0: par glissement sémantique, elle opère évidemment par néologisme, elle opère aussi par la réutilisation des mots qui évoquent d'autres contextes. On était en guerre, vous voyez, on a un vocabulaire très martial dans des situations qui ne sont pas des guerres, on parle de réarmement démographique. Tout ça, c'est typiquement des stratégies de novlangue, et surtout, il y a quelque chose d'important dans la novlangue, et on l'a vu apparaître dans le management dans les années 90 en entreprise, c'est qu'on veut évacuer la conflictualité. Normalement, l'intérêt des mots, c'est qu'on peut débattre. C'est-à-dire que le désaccord et même l'agressivité inhérente à la nature humaine, elle va s'exprimer dans la disputation, dans le fait d'argumenter. Et avec la novlangue, en fait, c'est court-circuité ce débat. Pourquoi ? Parce que, comme de toute façon, ce qui est avancé est forcément bien, en fait, si vous voulez pas être pour l'écriture inclusive, vous êtes vraiment méchant, le sous-entendu est tel que ça vous coupe l'herbe sous le pied pour débattre. C'est-à-dire, on va vous balancer, par exemple, l'invective de raciste, comme on l'a fait avec Claire Jérôme-Nimi, dont on parlait cette semaine, simplement parce qu'elle disait « j'ai été violée par un OQTF ». Et donc, ce genre d'invective, où si vous n'êtes pas d'accord, vous êtes forcément du côté des salauds sartriens, c'est un ressort extrêmement important de la novlangue. Et donc, c'est important que les gens comprennent, parce qu'encore une fois, c'est avec les mots qu'on met dans la tête de leurs enfants que leurs enfants réfléchissent, ou pas.
1: Samy Biasoni, vous entendez Marie-Assel, la novlangue tue le débat ?
2: La novlangue complexifie le débat, le sursimplifie parfois, crée des dérivations non souhaitables. Vous savez, ce que dit madame est tout à fait juste. Dans une démocratie, il faut employer les mots justes pour pouvoir débattre. Ce qui compte, c'est d'abord le discours, c'est ensuite la forme des choses. Bien évidemment, alors c'est Barthes qui disait que la langue était fasciste. Barthes pensait par là que la langue conformait, était le matériau qui nous obligeait à penser comme un carcan de notre pensée. La pensée s'évade parfois en fait des mots. Les mots sont très importants, bien sûr, c'est pour ça qu'on écrit ce livre. Mais la pensée est bien plus complexe que cela. Mais pour qu'elle puisse s'établir, elle a besoin d'un substrat solide et bien partagé. Lorsque vous avez tout un champ terminologique qui évolue en permanence, qui n'a même plus un sens partagé bien établi, vous êtes dans l'incapacité totale de débattre. Vous ne savez plus quels éléments de la réalité vous décrivez. Je prends un exemple qui est très simple, qui est très controversé. C'est l'évolution du mot viol, par exemple. Le mot viol a connu des évolutions extrêmement importantes ces dernières années, notamment sous les coups de certaines théories qui stipulent qu'il y aurait un continuum dans les violences. C'est-à-dire qu'en fait, d'une petite agression, voire chez certains militants, un acte de galanterie serait le premier pas vers une agression, puisque c'est le premier pas vers le marquage d'une domination. L'agression serait le premier pas vers un délit plus grave, le délit étant le premier pas vers un crime. Si bien que certains utilisent des mots extrêmement graves du ressort de criminologie pour désigner tout un ensemble d'agressions. C'est très difficile parce que si vous faites cela, vous n'êtes plus capable de reconnaître les victimes, l'échelonnement des victimes, la nécessité de l'échelonnement des peines, et donc en fait vous en venez même à nuire au droit tel qu'il est pensé. Vous voyez, un simple mot mal employé ou employé par forçage, c'est un mécanisme qu'on appelle le forçage sémantique, vient nuire des pratiques ensuite qui sont des pratiques politiques, des pratiques sociétales. Donc voilà comment peuvent s'instiller dans la société des troubles et des difficultés collectives.
1: Vous nous dites que les mêmes mots ne révèlent pas les mêmes réalités pour tous les Français. Ça peut poser des problèmes, effectivement.
2: Je viens de donner un exemple.
1: Vous venez de donner un exemple.
2: Aller sur une université.
0: Oui.
1: Ça se voit à l'université.
2: Aller sur un campus et ce mot-là, de viol par exemple, mais de la même manière, le mot race. Il y a une partie de la France qui considère toujours que le mot race a le sens qu'il avait dans les années 90 ou 2000. Vous avez toute une partie de la France, et je ne parle pas de 2% de la population, qui considère que désormais la race obéit à la définition qui a été donnée après les années 2000 sur le territoire français, donc à l'apparition des nouveaux antiracismes. Donc c'est donc un construit, cela n'a plus rien à voir avec une réalité biologique, mais c'est quand même biologiquement déterminé. Et cette définition très sophistiquée de la race, c'est celle qui est employée aujourd'hui par un certain nombre d'intellectuels et par un certain nombre notamment d'étudiants, de personnes qui ont accès à ce capital, on va dire, culturel plus élevé. Donc vous avez une partition relativement franche sur un mot qui est un mot d'emploi commun.
0: C'est très intéressant parce qu'on peut plus comprendre si les mots n'ont pas le même sens. Je pense qu'il y a aussi un ressort très important dans la novlangue, c'est les glissements sémantiques. Quand vous employez le mot protéger, par exemple, dans les politiques de santé publique ou dans des familles maltraitantes, on va vous dire c'est pour ton bien, c'est pour te protéger, c'est pour te protéger que je t'enferme, c'est pour te protéger que... Et donc ça, c'est typiquement un mot, le mot protéger, qui est très sujet au glissement sémantique. Il y a eu le terme effort aussi. Souvent, quand on vous parle d'effort, en réalité, il s'agit de sacrifice. Donc, il y a comme ça, le pouvoir en place va utiliser, substituer des mots, faire des glissements sémantiques. Et je pense que c'est important de les repérer et surtout de donner des outils à nos enfants pour que ils sachent écouter, ils sachent décrypter, analyser en fait un discours. Parce que dans un discours, il y a toujours le contenu manifeste et puis le contenu latent et l'implicite et le sous-entendu qui peut être très culpabilisant et vous emmener malgré vous vers une forme de militantisme auquel vous n'avez pas consenti. Alors il y a une question que je voudrais vous poser. D'après vous, Samy Biasoni, quels sont les domaines du langage qui sont les plus touchés par le phénomène d'euphémisme ? Vous parlez des euphémismes dans votre encyclopédie. Vous pourriez donner des exemples aux auditeurs d'Europe 1 des domaines de la langue qui sont touchés par ce phénomène ?
2: Oui, absolument. Alors peut-être une petite remarque amusante, si elle n'était dramatique. Vous parliez de protection. Effectivement, c'est un des termes qui doivent éveiller finalement les consciences. Généralement, lorsque vous voyez protection, effectivement, je suis tout à fait d'accord. Vous devez prendre un certain recul critique. Ce qui est intéressant, et là, on n'est pas dans le néo-progressisme, on est même plutôt dans le camp idéologique inverse, c'est le glissement de vidéosurveillance à vidéoprotection. En fait, la vidéo, je pense que à peu près tous les citoyens sont à peu près d'accord pour consentir à ce qu'il y ait des caméras, notamment dans les zones criminogènes. Je pense que ça fait plus vraiment débat. Mais un grand nombre de citoyens, j'en fais partie, doit aussi ou peut s'intéresser, se questionner quant aux libertés individuelles, quant au respect de la vie privée. Donc, ce qui doit être un débat normal dans une démocratie normale, c'est-à-dire où s'arrête la limite, où commence la protection et où finit la surveillance, on ne peut pas le tenir. Si vous entrez désormais dans une commune, petite commune de la région parisienne, vous verrez les panneaux blancs marqués vidéo protection. Et les anciens panneaux de vidéosurveillance sont très souvent disparus. Si bien que dans les esprits, désormais, on ne se pose presque plus ces questions, mais ce sont des questions qui restent fondamentales. Aujourd'hui, nous sommes dans une démocratie qui fonctionne à peu près correctement et qui est respectueuse des libertés individuelles. Demain, si vous avez un régime bien plus dur, vous serez tout à fait ravi qu'on se soit soucié un jour de l'emploi des images qui auront été capturées. Donc voilà comment les termes peuvent marquer des réalités. Quant à la question que vous posiez sur les euphémismes, alors, les euphémismes, le monde de l'entreprise raffole des euphémismes. Le langage managérial raffole des euphémismes. Les ressources humaines est une forme d'euphémisme. Le plan social est un euphémisme. Ça, c'est vraiment très acquis. Ce sont des glissements qui ont opéré à la fin des années 80 ou 90, à la faveur du renouveau de ce qu'on appelle les sciences du management, les sciences de la gestion des hommes. Vous avez aussi des phénomènes d'euphémisme dans l'éducation. Et donc, effectivement, un certain nombre de débats sont difficiles à tenir lorsqu'il s'agit d'éducation, et donc on aime recourir, vous voyez, à l'école. Alors il y a des euphémismes de différentes natures, il y a des euphémismes littéraires, et puis il y a des euphémismes techniques. Par exemple, le fait d'utiliser de manière outrancière des acronymes, vous voyez, aujourd'hui vous n'avez pas d'assistant de vie dans les classes, vous avez des ADSEM. Et puis, vous n'allez pas au sport, vous avez des éducations physiques, vous faites de l'EPS.
0: L'EPS.
2: Et en fait, progressivement, vous avez fait disparaître un certain nombre de choses parce que certains ont considéré que c'était soit réducteur, que ça pouvait nuire à la représentation d'autres, dans certains cas. L'éducation sexuelle, ça s'appelle plus sexuelle, etc. Donc, vous voyez, dans le champ de l'éducation aussi, on retrouve ces euphémismes assez fréquemment.
0: Et dans le champ de la psychiatrie ? C'est absolument insupportable de voir ce qui est devenu le DSM, qui était le manuel en fait qui répertoriait les maladies mentales et les troubles de la personnalité et qui était extrêmement intéressant dans ses premières versions. Aujourd'hui, il est pléthorique d'acronymes. Et en fait, c'est quasiment, il y a une émotion, une pathologie par acronyme et évidemment la molécule qui correspond à l'acronyme. Donc on a des TOP, des TOC, des TDAH, et donc ça déshumanise complètement la notion de santé. Et puis ça réduit en plus l'être humain à ses conduites, c'est-à-dire que l'usage des acronymes, pour moi, est profondément désubjectivant. C'est-à-dire que, d'ailleurs, GPA, ça permet de ne pas dire la réalité. Hein. Sinon, on parlerait de location d'utérus et de vente d'enfants. Phrase complète. Donc, les acronymes ont vraiment un effet extrêmement pernicieux, en plus quand même de tuer définitivement toute forme de poésie dans le langage, mais ça, c'est un avis personnel.
2: Vous avez absolument raison, le champ de la médecine, si j'avais continué la liste, il y a d'autres champs hein, qu'on aurait pu évoquer, mais est extrêmement sujet à ces processus d'euphémisation. Alors là, c'est une euphémisation particulière, parce qu'elle est technique, mais effectivement, ce que vous dites est tout à fait juste. Lorsque vous usez d'un acronyme ou abusez d'acronyme, vous mettez tout à fait à distance ce que signifie un trouble, une pathologie, une difficulté. Alors au départ, ça, je crois qu'il y a de bonnes intentions, il fallait éviter de disqualifier, il fallait avoir des termes qui n'étaient pas connotés. Mais on est venu à des extrémités telles qu'on ne décrit plus rien. Ce sont des appellations, ce sont des étiquettes, pour reprendre un certain thème de linguistique, qui sont absolument dénuées de toute charge émotionnelle, de toute charge descriptive.
1: On parle absolument du langage, on parle des euphémismes contemporains, on parle des manipulations militantes. C'est le titre de votre livre d'ailleurs, Samy Biezoni, docteur en philosophie à l'École Normale Supérieure et diplômé en sciences cognitives. Encyclopédie des euphémismes contemporains et autres manipulations militantes de la langue aux éditions du CERF. On va continuer à en parler, on fait une petite pause. On se retrouve dans quelques instants. On va parler de ces mots qui sont apparus il y a quelques années. Le vivre ensemble, l'éducation positive, la bienveillance, citoyen, éthique, participatif, voilà, ça vous fait sourire, ça fait sourire également Marie-Estelle Dupont. On se retrouve dans quelques instants, et si on en parlait sur Europe 1, à tout de suite.
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1: Et si on en parlait sur Europe 1, hein, aujourd'hui on parle du langage et de ces nouveaux mots qui sont apparus comme ça. Et j'allais dire par miracle, mais absolument pas par miracle. C'est y a une volonté, il y a une volonté militante, il y a une volonté, j'allais dire, de rentrer dans vos cerveaux. Et on décortique tout ça avec Marie-Estelle Dupont et avec Samy Biezoni, qui est docteur en philosophie à l'École Normale Supérieure et qui sort une encyclopédie, l'encyclopédie des euphémismes contemporains et autres manipulations militantes de la langue. Je me disais, Samy Biezoni, le langage est donc un marqueur politique, en discutant avec quelqu'un, vous devinez son positionnement politique.
2: C'est très intéressant.
1: Au bout de combien de temps? Au bout de combien de mots?
2: A été mentionné ce qu'on appelle la neutralité axiologique, c'est-à-dire la neutralité morale du langage. C'est très simple, vous faites un test désormais. Si vous voyez, vous recevez un CV et une personne décline ses pronoms, vous savez pour qui la personne vote. Si elle ne décline pas ses pronoms, vous ne le savez pas. Si vous ouvrez un email et que vous recevez un point médian, a fortiori le marquage du neutre par un ajout de X, de la lettre X, quelqu'un dit écrit tuxt pour dire tous et toutes, vous savez absolument pour qui la personne vote. C'est ça la fin de la neutralité axiologique, c'est-à-dire avant même que le locuteur ait commencé à énoncer son propos, prendre position, vous savez exactement quelle est finalement l'origine. Et vous savez, on exauce quelque part ce vieux rêve communiste ou de la camaraderie où on demandait d'où finalement nous parlions. Nous, camarades, plus besoin de le demander désormais, certains l'affichent. Et ça, c'est extrêmement problématique dans une démocratie. Je le répète, la seule chose qui doit primer pour qu'une démocratie fonctionne, c'est le discours.
1: Marie-Estelle, quand on maîtrise les expressions, qu'on maîtrise la langue, qu'on maîtrise les nouveaux mots, qu'on arrive à les imposer, en fait, on conquiert le pouvoir sur les cerveaux.
0: Oui, bien sûr. Déjà parce que, pour penser, il faut des mots. Mais donc, si par exemple, comme c'est le cas avec le programme de nettoyage de la langue qui a été voulu par la Commission européenne, on supprime des mots, et on le voit par exemple dans le domaine de la culture, entre guillemets, où pour obéir à une certaine idéologie, il y a des mots qui sont supprimés, puis il y a des représentations qui sont transformées, puis il y a des avertissements qui sont écrits au début des œuvres pour bien dire que oui, on a produit l'œuvre, mais quand même, elle fait référence à des choses un peu fascistes, qui datent d'une époque d'ailleurs où le fascisme n'existait pas en général. En fait, on voit bien qu'en supprimant des mots, vous supprimez la possibilité pour la personne de décrire un aspect de la réalité. Et donc, vous créez ce qu'on appelle du déni en psychologie. C'est-à-dire que si vous ne pouvez pas nommer le réel, il n'est plus représentable. S'il n'est plus représentable, il n'est plus communicable, on ne peut plus le décrire, et donc on ne peut plus le transformer. Donc à partir du moment où on utilise comme ça des euphémismes, des glissements sémantiques, on est tout près de l'invisibilisation, et l'étape d'après, c'est aussi la falsification de la réalité. Parce qu'en général, la réalité, elle n'est pas toute blanche ou toute noire. Elle fait tenir ensemble des choses qui, pour certaines, se contredisent, pour d'autres, se renforcent. Donc plus vous allez dans la manipulation des mots et dans l'invisibilisation de certains aspects de la réalité, de certains pans d'une réalité, qui est, c'est vrai, parfois difficile, c'est difficile parfois de penser certaines réalités, et bien plus vous allez dans une logique très binaire, et surtout plus vous falsifiez l'authenticité des faits, notamment historiques. Je pense que Samy Biezoni est d'accord avec moi.
2: Je suis absolument d'accord avec vous. Alors, ce que vous décrivez, c'est une forme de révisionnisme historique, c'est-à-dire que les personnes qui sont assez peu attachées à la rigueur de la langue et à sa précision, qui remplacent des termes ou qui font en sorte que leur sens glisse aisément, sont aussi des personnes qui considèrent que l'on peut juger des scènes du passé, des événements du passé à l'aune des critères moraux contemporains. c'est un marqueur extrêmement fort, et celui-là aussi est infiniment dangereux. Vous imaginez toutes les dérives, et les dérives que vous mentionniez très bien. Pourquoi on réécrit certaines fins d'opéra? Parce qu'on juge aujourd'hui que certaines fins d'opéra sont sexistes, racistes, et autres turpitudes. Sauf qu'à ce compte, vous pouvez absolument défaire la Bibliothèque d'Alexandrie, la Bibliothèque nationale de France, la BPI et à peu près tous les livres qui sont aujourd'hui sur nos étagères. Nous n'avons pas lutté pour le projet occidental rationaliste, ouvert et éclairé, n'a pas lutté avec une telle âpreté pour faire advenir la société qui est la nôtre, pour en revenir à de telles bassesses de conception. Bien évidemment que l'être humain est suffisamment équipé pour recontextualiser, pour comprendre, pour faire preuve de finesse de jugement.
1: C'est un appauvrissement de la langue ?
2: C'est un appauvrissement de la langue et de l'histoire, en l'occurrence. Bien évidemment, prenez l'exemple, un exemple amusant, même si le terme est triste, c'est celui de SDF. Nous, dans nos générations, disons, je pense que vous comme moi, on a à peu près connu SDF. Quand vous lisez la littérature, les SDF étaient avant des vagabonds, étaient des clochards. D'ailleurs, ça décrivait des réalités différentes, un peu poétiques. Ils sont devenus des SDF. Ensuite, on a dit des personnes sans domicile. Vous voyez déjà, donc on a quitté l'acronyme pur qui était jugé comme trop techniciste et déshumanisant. Désormais, le terme, c'est personne en situation de rue. Ce qui ne veut absolument rien dire, puisqu'on ne sait pas. Moi aussi, je suis en situation de rue parfois,
5: oui.
2: Quand je reste un peu trop longtemps sur les Champs-Élysées. Et donc, en fait, vous avez un exemple où, bon, d'une part, c'est l'anti-poétique caractérisée et c'est dramatique, mais aussi, on ne sait même plus de quoi on parle.
5: C'est un langage administratif.
2: C'est d'une artificialité telle que nous ne sommes plus capables de traiter les phénomènes que nous décrivons.
0: Oui, mais parce que je crois qu'il y a une forme d'orgueil, de péché d'orgueil dans le progressisme de cet ordre-là. C'est-à-dire que le progressisme se veut la vérité révélée à partir de maintenant, et tout ce qui était avant est faux, n'avait pas encore eu accès à la vérité révélée. Donc il y a une impossibilité historique. Mais le problème, c'est que la conséquence de ça, c'est que ça va créer des êtres humains sans mémoire. Et un être sans mémoire, à qui on dit, mais de toute façon, tu peux exercer tel métier sans avoir absolument aucune notion d'histoire ou de philosophie ou d'anthropologie, sans même savoir ce que l'homme, tu peux soigner l'homme, ça fait des êtres manipulables, sans racines, isolés et donc dangereux aussi. Parce que la mémoire est la base du discernement. Donc moi, ce qui m'inquiète dans cette réécriture de la réalité, dans cette falsification des termes, c'est que ça a pour conséquence de finir de détruire ce symbole d'autorité qui était le savoir et la connaissance. Et donc ensuite, on peut faire avaler n'importe quoi aux gens. D'ailleurs, c'est intéressant de voir qu'au XXIe siècle, il y a des formes de totalitarisme que les gens ne repèrent pas parce qu'ils n'ont rien retenu ou rien compris ou rien appris des expériences totalitaires du XXe siècle.
2: Oui, le processus vis-à-vis de l'histoire, c'est un processus de révision de l'histoire, ça c'est une chose, d'anachronie, comme le processus que j'expliquais, c'est-à-dire de révision d'événements passés à l'aune des critères contemporains, et aussi un enseignement d'une forme de haine du passé, parce que le passé, et vous le dites très bien, il est pré-éveil, pré-grand éveil. Et s'il est pré-grand éveil, il est uniquement haïssable. En fait, le passé est un répertoire dont on se sert pour illustrer les erreurs que nous ne souhaitons plus voir advenir, les fautes morales qui se sont accumulées au gré des millénaires et que nous ne referons plus jamais. Mais à part cette dimension de répertoire, il est effectivement vidé de son sens. Et ça, c'est extrêmement dangereux parce qu'une société ne se construit de manière harmonieuse qu'en reconnaissant la complexité de son passé.
1: Comment on lutte contre ces neuves langues, contre ces nouveaux termes, contre ces... Est-ce qu'il y a un antidote? Comment vous voyez les choses, Marie-Estelle et Samy Biasoni? Marie-Estelle Dupont.
0: Je pense qu'il faut prendre le temps de parler avec nos enfants, de les faire lire, évidemment. Et pourquoi pas, plutôt que d'acheter les nouveaux livres jeunesse, de prendre nos vieux albums qui étaient sur le plan graphique et sur le plan du vocabulaire quand même très riches. Et puis, de les obliger, non pas du tout à penser d'une certaine manière, mais à savoir pourquoi ils pensent ce qu'ils pensent. Et les questionner, leur dire, mais est-ce que tu es sûr que... Parce que moi, par exemple, sur ce sujet, je suis pas sûre de ce que je pense. Je suis pas sûre d'avoir assez d'éléments, d'informations pour avoir vraiment un avis tranché. Tu sembles en avoir un avis très tranché, mais qu'est-ce qui te fait dire ça? Pourquoi tu penses comme ça? Et à qui ça profite que tu penses comme ça? Voilà. Et donner à nos enfants des éléments de réflexion, des éléments de discernement. Remets en cause tout ce que... Ne te contente pas de lire. Questionne tout ce que tu lis. Voilà. Et puis après, tu poseras le curseur où toi tu as envie de poser le curseur. Déjà, on lutte un peu contre le prêt-à-penser, je pense. Et puis, la lecture et l'apprentissage de l'histoire.
1: Aiguiser l'esprit critique.
0: De voir que les hommes ont eu d'autres réponses à d'autres époques, et c'est pas pour ça que l'humanité était complètement abrutie jusqu'au XXIe siècle.
1: Ouais. Samy Biesoni.
2: Oui, et puis quand on voit et on constate aujourd'hui un certain retour de formes de violence, de barbarie, de simplisme politique, je pense que nous avons fort à faire pour balayer devant nos portes contemporaines. Donc oui, c'est un très bon conseil que moi je donne à tout le monde, effectivement, que celui d'aller rechercher, c'est très facile en ligne, notamment en poussant dans les brocantes, les vieilles bibliothèques vertes, les Martine à la plage.
1: Ah bah oui.
2: Vous savez, Martine à la plage, je vous invite tous à faire l'expérience, vous prenez un exemplaire de votre enfance, on a tous un qui traîne quelque part, prenez la version contemporaine. Alors Martine, elle a effectivement changé un peu de design, mais c'est toujours assez joli. En revanche, son texte a diminué, je crois, d'un tiers, d'un quart. C'est pour décrire la même histoire. C'est-à-dire, les textes sont plus courts, le vocabulaire très différent. Vous savez, jusqu'en CM1, on n'enseigne plus le passé simple. C'est extrêmement difficile d'avoir accès à la littérature au moment. C'est le temps du conte, c'est le temps de la fiction et du récit, c'est le temps du rêve, le passé simple. Comment voulez-vous accéder à tout un pan de la littérature lorsque vous êtes un enfant et qu'on ne vous enseigne pas le passé simple? C'est très compliqué, c'est très étrange. Donc vous, en tant que parent, enfin là, si on parle de l'éducation, effectivement, enseigner le passé simple, un enfant est tout à fait capable de le faire. Et puis en tant qu'adulte, exercez votre esprit critique et ne tombez pas dans les travers, si je puis dire, de ceux que vous combattez. Il faut aussi avoir l'humilité du questionnement un peu socratique, finalement, d'avoir un peu de recul sur les termes, de ne pas les employer à tout bout de champ, de ne pas condamner l'emploi d'un terme par quelqu'un d'autre. Il a probablement ses motivations, mais c'est de prendre un petit peu de temps pour le comprendre.
1: On est avec Cédric, qui a appelé le 01 80 20 39 21 et qui veut échanger avec vous, Marie-Estelle Dupont, et avec Samy Biesoni. Bonjour Cédric.
5: Oui, bonjour.
0: Bonjour Cédric.
5: Bonjour à tous.
1: Qu'est-ce que vous nous écoutez? Vous dites c'est une idée des woke. Expliquez-nous.
5: Oui, alors bon, c'est très intéressant de vous écouter. Ça vole très haut. Moi, je vais rester beaucoup plus bas dans la vie de tous les jours, un petit peu, parce qu'on parlait surtout de l'écriture inclusive. Pour exemple, dans mon travail, en fait, les notes de service étaient passées en écriture inclusive. Bon, vous parliez tout à l'heure d'écriture, de langage politique, c'est exactement ça. Donc moi, j'avais eu ma réponse, je ne les lisais pas. Donc j'avais prévenu mon responsable que je ne lirais pas les notes de service. Voilà, et donc si c'était important, je lui avais dit de me faire un résumé. Donc bon, ça l'a fait un peu rire, parce que bon, il pensait un peu comme moi. Mais oui, c'est vrai que je trouve ça stupide, enfin stupide, et surtout ça dénature le texte.
1: Oui.
5: Surtout, vous avez des tons, enfin un texte a un ton. Bon, c'est pour le cas d'une note de service, bon c'est assez simple. Mais un texte peut être humoristique, qui peut être ironique, qui peut être voilà. Et en fait, cette écriture-là, elle casse tout. En plus, vous l'avez dit, et je suis tout à fait d'accord avec vous, on nous impose ça. Donc je prends ça moi pour de la politique et on n'a jamais eu besoin de ça avant. C'est comme l'histoire de gros hommes, vous savez, sur le Panthéon là, qui sont lancés, qu'on voulait modifier. Voilà, moi je trouve qu'à force d'inclure finalement, on finit par exclure, puisque je pense que la majorité des gens aujourd'hui en France, en tous les cas, ne sont pas pour l'écriture inclusive. Et que voilà, c'est comme tout le reste, c'est l'imposition par la force et par la dénonciation aussi. Enfin, voilà, c'est le mouvement woke, c'est toujours la même histoire avec eux, quoi.
0: Ce qui est très pernicieux, c'est que cet enjeu politique ne devrait en aucun cas pénétrer l'espace de l'école, qui est un endroit où on apprend. Maintenant, c'est un lieu d'endoctrinement et l'entreprise, qui est un espace privé. Vous êtes là pour travailler. Et pas pour mettre des points médians et des E et des voire des X. Mais alors là, moi, je crois que j'envoie le texte corrigé. et c'est très pernicieux parce que ça fait rentrer l'idéologie et ça conditionne votre avancée parfois dans l'entreprise ou l'obtention d'un diplôme au fait que vous ayez adhéré à cette liturgie. Et en fait, ça me fait penser à ce que dit Milos dans la pensée captive à propos des démocraties populaires d'Europe. Il dit en fait la plupart des citoyens ne sont pas d'accord avec ce qu'il raconte, mais à force d'entendre la liturgie toute la journée et de comprendre implicitement que c'est une condition pour avoir un droit d'appartenance au groupe, eh ben ils finissent par s'y soumettre. Et on le voit dans plein de domaines. Moi, je citais le Covid, mais dans les cours d'éducation sexuelle à l'école, où certains militants wokistes veulent plus parler de femmes. Femme est un gros mot. Il faut parler de personne avec un vagin. Moi, ça me pose un problème quand même, parce que je pense que c'est vraiment un exemple parfait de comment la gauche qui défendait certaines causes sociales a glissé vers du détail sociétal, et beaucoup de gens tombent dans le panneau. Ils pensent que bien féminiser la langue, bien dire autrice plutôt qu'auteur avec un E, c'est très très important. Par contre, quand Claire Géronimi dit « Moi, j'ai été violée, je me sens pas en sécurité dans l'espace public », la gauche vous dit « Ah non, mais vous pouvez pas dire ça ». Je pense qu'on a un petit peu escamoté les problèmes de fond aussi avec cette manipulation de la langue.
1: Cédric, on écrit encore en inclusif dans votre entreprise ?
5: Alors moi je l'ai quitté. Je l'ai pas quitté pour ça.
2: L'acte de résistance ultime.
5: Voilà, vraiment. Enfin, là c'est moi qui suis perdant.
2: Attention parce que France Travail, ex-Pôle Emploi, emploie parfois le poids médian.
5: Oui, ils le font. Hein. Ils le font. Donc non, mais c'est vrai que. Mais vous avez raison. En tous les cas, nous on s'en rend compte forcément.
2: Oui.
5: C'est quelque chose de nouveau. Mais en effet, si vous le faites à partir, enfin, si vous le faites avec les enfants, que ce soit pour ça ou pour autre chose, j'assimile ça de l'embrigadement. Et on n'a pas notre mot à dire. Et finalement, on se dit que finalement, c'est toujours. Vous savez, c'est comme l'histoire de pas d'amalgame. Moi, je suis né, je suis un enfant de 1980. Donc, depuis que je suis en âge de comprendre, j'ai toujours entendu dire pas d'amalgame.
1: Oui, entre certaines catégories de personnes et certains
5: actes, effectivement. Et voilà, sans rentrer dans le détail, mais vous comprenez ce que je veux dire.
2: Oui.
5: Et finalement, on grandit avec ça, on se dit, bah oui, attention, pas d'amalgame. Oui, mais on en est où aujourd'hui? Enfin, voilà. Donc, en tout cas, c'est très intéressant de vous écouter.
1: Merci beaucoup, Cédric, de nous avoir appelés. Bonne fin de journée. Merci beaucoup. Parmi ces nouveaux mots, Samy Biasoni, il y en a un auquel vous consacrez un chapitre. C'est le terme de discrimination, discrimination positive. Il est très connoté politiquement, hein, celui-là.
2: Extrêmement connoté. Ouais. C'est un oxymore, c'est-à-dire que vous associez deux termes antagonistes, discrimination qui est un terme négatif, avec positif.
1: Ouais.
2: Vous voyez comment l'adjectif positif vient redresser le terme discrimination. Et quand vous dites discrimination positive, vous dites malgré vous que finalement il s'agit d'une pratique qui aurait des effets souhaitables. Mais il s'agit bien de discrimination. Ce terme est assez incroyable, c'est-à-dire que on a un certain nombre de personnes qui prônent une discrimination de manière parfaitement décomplexée, et effectivement, pour que cela passe sans heurts, on lui a adjoint cette épithète. C'est Joachim Le Floch-Imad qui écrit cette entrée. Il parle notamment du débat américain. Après un peu plus de 40 ans de politique de discrimination positive aux États-Unis, ça s'appelle affirmative action. Action affirmative, si vous voulez, une traduction littérale.
1: Oui.
2: On a vu tous les dégâts que ces politiques ont faites. Par ailleurs, cela contrevient parfaitement à l'universalisme qui est le nôtre en France. C'est une notion extrêmement dangereuse, mais vous savez, elle existe déjà, puisque la parité est une forme de discrimination positive, acceptée, qu'on peut discuter. Hein,
1: la parité homme-femme.
2: La parité homme-femme.
1: Oui. Notamment dans les listes électorales, un homme et une femme.
2: Voilà, un homme et une femme, oui. Même si vous avez sur un territoire, 95% de militants qui seraient femmes, vous devriez mettre des hommes, et à l'inverse, 95% de militants hommes engagés sur leur territoire qu'ils connaissent et qu'ils chérissent, vous devriez mettre des femmes. C'est une forme de discrimination positive, voire ça en est. On a consacré une entrée, Anne-Marie Le Pourrier écrit une belle entrée sur parité, justement.
1: Antoine nous appelle de Paris, il y a beaucoup d'appels. Hein. Bonjour Antoine.
6: Bonjour Romain, bonjour Madame Dupont, bonjour M. Biasoni.
1: Vous dites que tous ces changements, ça détruit la langue.
6: Ça détruit la langue, absolument. Et en fait, il y a une particularité sur l'écriture inclusive, puisqu'on en parle, c'est que il y a quand même eu un mouvement politique à un moment, enfin une envie justement d'inculquer ça à nos enfants au niveau de l'école. Et là, c'est là où ça devient problématique, puisque si on peut revenir un peu en arrière, finalement, la langue a vocation à évoluer d'une certaine manière et aussi bien de façon officielle que de façon temporaire ou générationnelle. On n'a pas eu l'occasion de traiter du verlan, par exemple, où là, c'était les déformations volontaires de la langue pour que les jeunes ne soient pas compris par les plus âgés. On a eu effectivement, comme c'était mentionné, la déformation dans le milieu professionnel. Et ça, malheureusement, ça on ne reviendra plus en arrière. Hein. La fameuse bienveillance qui dit qu'il faut bien se comporter quoi qu'il arrive, il ne faut pas froisser personne. Donc automatiquement, on se retrouve avec des employés qui disent pas ce qu'ils pensent, qui qui remuent en fait leur mal, leur mal-être, qui part du principe que pour pas créer une mauvaise ambiance, on va rien dire. Donc c'est tout cet ensemble-là. Mais oui, pour revenir à l'écriture inclusive, pardon, je vais parler d'expérience, c'est-à-dire que à partir du moment où ça a été un peu mis sur le devant de la scène au début des années 2010, oui, vers 2014, j'avais 20 ans, 21 ans à ce moment-là, et je me dis mais c'est pas une mauvaise idée en fait. Oui, effectivement, remettre à plat. Pourquoi est-ce qu'il faudrait que le masculin devienne plus que ? Et en fait, au bout d'un moment, quand on y réfléchit, on se dit mais ça fait pas de sens, parce que déjà que la langue devrait être maîtrisée par tout le monde. C'est la porte d'entrée pour n'importe qui souhaite venir étudier, venir travailler chez nous. Donc il y a quand même l'aspect de la francophonie qui peut rentrer dans l'équation. Tout ça pour, j'ai envie de dire, du caprice de l'idéologie, en fait, ni plus ni moins.
1: C'est intéressant ce que vous dites. En fait, ça part toujours d'un bon sentiment, j'allais dire, Marie-Estelle Dupont.
0: Bah, l'enfer est pavé de bonnes intentions, mais quand en 2016 on impose ce terme d'écriture inclusive, en fait, on décide que la langue n'est plus un socle commun à partir duquel on pense nos différences, nos divergences, nos désaccords, avec justement cette possibilité de conflictualité qui va peut-être éviter une forme de violence, parce que depuis que le débat est très lisse, qu'il n'y a plus d'humour, qu'on peut plus rien dire, la société semble n'avoir jamais été aussi à nouveau violente. Donc ça pousse aussi à des conduites perverses. Mais surtout, oui, on transforme la nature même de la langue, c'est-à-dire que la langue est immédiatement infiltrée d'une revendication minoritaire, ce qui n'est pas le lieu de la langue. La langue doit être un outil pour des revendications et non pas le lieu de la revendication.
1: Merci.
0: Merci en tout cas pour votre témoignage.
1: À tous, je dis pas à toutes et tous. Hein.
2: Non, s'il vous plaît.
0: Merci. Non, je vais pas mal le prendre, Romain. Merci. Vous pouvez dire à tous, ça va aller.
1: Merci à tous. Merci beaucoup à Samy Biazoni. Je rappelle le titre de votre livre, Encyclopédie des euphémismes contemporains et autres manipulations militantes de la langue, aux éditions du CERF.
0: Faites-en lire quelques entrées à vos enfants ou petits-enfants, c'est très enrichissant.

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1: Bonsoir Jean-Marc.
2: Bonsoir Roland, bonsoir Sophie.
3: Bonsoir Jean-Marc.
1: Merci. Vous étiez, vous, avec une femme jalouse, maladive.
2: Avec une femme qui vivait dans une insécurité quotidienne permanente, avec une jalousie exactement maladive, oui.
1: Comment vous l'avez rencontrée? Racontez-nous un petit peu le parcours.
2: Alors, je l'ai rencontrée sur un de mes lieux de travail. Je travaille pour une famille un petit peu aisée et j'amène des membres de la famille à travers leurs activités sportives et autres. Et là, en l'occurrence, je me retrouvais dans un centre équestre et cette personne, mon ex, donc, était là. Elle prenait des cours d'équitation et je suis allé la voir parce qu'elle me souriait. Elle était très avenante envers moi. Et très vite, on a eu une connexion qui s'est très vite installée entre nous. C'était une communication qui était fluide. Et très vite, on s'est revus à l'extérieur de mon lieu professionnel. Et la relation s'est très vite mise en place.
3: Est-ce que... je peux poser une question?
1: Bien sûr, bien sûr.
3: Est-ce que c'est, en fait, c'est un peu comme pour les hommes? Parce que je me suis posé la question de savoir comment ça se passait justement avec une femme. Est-ce qu'elle fait des compliments aussi? Est-ce qu'elle flatte? Est-ce qu'elle vous met aussi sur un piédestal? Est-ce qu'elle vous met en valeur? Enfin, comment est-ce elle procède pour hameçonner les femmes?
2: Alors très très vite, quand on est sorti de ce contexte professionnel pour moi, qu'on s'est retrouvé à l'extérieur, je me suis retrouvé face à mon âme sœur. Elle aimait tout ce que j'aime. Donc, elle aimait tout ce que j'aimais.
3: Ah, je comprends. Ouais, alors ça c'est un classique. Et donc, du coup,
2: j'aimais la montagne, elle aimait la montagne. J'aimais la nature, elle aimait la nature. J'aimais la moto, elle aimait la moto. C'était un peu l'effet miroir.
1: Et vous pensez qu'elle ne le faisait pas exprès ou vous pensiez que c'était vraiment naturel, ça?
2: Je pensais que c'était sincère. Sincèrement.
1: Et aujourd'hui, avec le recul, vous pensez que c'était pas du tout sincère?
2: Elle
1: s'est glissée dans la peau de quelqu'un qui pourrait vous plaire et qui pourrait se faire passer justement pour ce que vous appelez, vous, une âme sœur. Oui. Et puis alors, ce qui vous a aussi uni, il faut bien le dire, c'est la sexualité, cher Jean-Marc.
2: C'était très intense, c'est vrai. Très très intense.
1: C'est pas toujours le cas.
3: Si. En fait, c'est toujours le cas parce que, alors, c'est assez compliqué à comprendre. En fait, une sexualité, en fait, est-ce que c'est agréable? Est-ce que c'est de l'amour? Est-ce que c'est sensuel? Il y a beaucoup de manières de décrire. En revanche, quand on a une relation intime avec quelqu'un qui a un trouble de la personnalité narcissique, cette personne-là, elle va venir en fait se pluguer, en fait se rapprocher de vous au plus près, c'est-à-dire que c'est le vampire émotionnel au plus près de votre intimité. C'est-à-dire que là, on a la prise mâle dans la prise femelle pour imager la chose. Et en fait, il y a cette intensité, elle est presque comme une espèce, on est au plus près du produit. C'est-à-dire que si on considère qu'en fait la personnalité toxique est comme une drogue, puisque c'est un peu ça, hein, la relation, c'est même complètement ça.
2: Et c'est carrément ça.
3: Et là, en fait, on a le nez vraiment dans le paquet de cocaïne, quoi. En fait, si je peux faire cette métaphore là. Et donc, on ressent cette intensité là. Mais quand après, on réfléchit après coup, et en fait, il n'y a rien de plus beau et de plus fort que de faire l'amour avec quelqu'un qui a de l'authenticité. Or, ces gens-là n'en ont pas. Donc, on peut se poser la question de savoir effectivement d'où elle vient cette
1: intensité.
3: Pourtant,
1: vous disiez, vous, Jean-Marc, c'était une sexualité débridée.
2: Tout à fait. Oui, oui.
1: Temps, c'est débridé.
2: Complètement. Moi, je n'avais jamais vécu ça.
1: Elle vous valorisait, elle en demandait toujours plus, elle n'était jamais épuisée.
2: Très demandeuse.
1: Vous aviez l'impression d'être venu l'étalon de référence.
2: C'est ça.
1: Oui, c'est une façon de vous valoriser.
3: Non, mais alors, c'est une façon de le valoriser et c'est une façon aussi de le prendre comme un objet. C'est-à-dire qu'il y a si Jean-Marc devient en fait l'objet pour assouvir ses désirs, alors il n'est plus véritablement un homme. Donc lui, il peut peut-être se sentir valorisé au début parce qu'elle a du désir pour lui, mais au fond, c'est là où je trouve que ça se ressemble en fait chez les hommes et chez les femmes. À la fin de la relation, je sais pas, mais je vous pose la question, est-ce que vous vous sentiez pas presque utilisé finalement?
2: Moi, par moments, je me sentais exactement comme un objet.
3: Voilà.
2: Je lui avais d'ailleurs dit, écoute, je prends beaucoup de plaisir à faire l'amour avec toi, mais je voudrais pas que ça soit que sexuel.
1: Voilà. Et puis alors, là, vous vous installez donc quasiment ensemble.
2: On n'est pas vraiment ensemble.
1: Oui, en fait, vous êtes à 50 km de distance.
2: On est à 50 km de distance l'un de l'autre. On passe un week-end chez l'un, un week-end chez l'autre.
1: Mais à l'extérieur, finalement, à l'extérieur, elle paraît pour la femme, elle apparaît comme la femme idéale, parce que vous avez une vie sociale plutôt intense, plutôt une belle situation. C'est une jolie femme. Rien pour laisser penser que vous aviez des problèmes dans votre couple. Mais vous dites à la maison, quand vous êtes ensemble, c'est un véritable démon.
2: C'est ça. Dès que les portes sont fermées, c'est plus du tout la même personne. Elle a une vie sociale qui est très développée. Elle participe à beaucoup d'associations caritatives et associatives. Voilà, elle a une vie sociale.
1: On revient sur toujours ces mêmes critères. Séduction intense,
3: pareil,
1: séduction intense, on le voit. Ouais. Valorisation excessive. Ouais. Et puis commence pour vous, là on s'approche de ça, ouais. Commence pour vous l'isolement.
2: Ouais. Alors, il y a beaucoup de red flags aussi, hein, que j'ai.
1: De drapeaux, oui.
2: Des billets de la main, des avertissements que j'aurais dû prendre en considération. Mais malheureusement, j'étais déjà sous l'emprise. J'étais déjà dans les mailles du filet. Hein. Je vais vous donner comme exemple. Une fois, nous sommes à la montagne, parce que j'ai une maison de campagne à la montagne, et j'envoie un SMS à ma fille. Elle m'arrache le téléphone des mains pour voir avec qui je communique.
3: Oui, c'est l'hyper-contrôle, hein, toujours. Il y a la domination, l'hyper-contrôle.
2: Voilà, je dis, ça, c'est pas des choses à faire, ça, c'est pas... elle me dit, et alors c'est typique, hein, c'est typique du pervers narcissique ou de la perverse narcissique, c'est mais tu es trop sensible.
3: Oui, c'est ça. Oui.
2: C'est juste pour le fun.
3: Ça peut être sensible, tu n'as pas d'humour.
2: Non, mais il n'y a pas de fun à arracher le téléphone des mains pour aller vérifier ce que je suis en train de faire. Tu me le demandes, je te le dis.
3: Et en effet, quand on est, comme vous dites très justement, en fait. Tout le monde va se dire, bah alors, si elle fait ça, il faut partir tout de suite. Mais en fait, non. Ce qu'est en train d'expliquer Jean-Marc, c'est qu'il est déjà, sous emprise.
1: Et puis, il ou elle ont déjà un discours bien rodé. En l'occurrence, elle vous dit qu'elle a été victime de beaucoup d'hommes qui l'ont trompée et que c'est pour ça qu'elle est dans cette crainte et elle se fait passer pour victime auprès de vous.
2: Exactement. Mm-hmm. Donc, elle me dit dès le départ qu'elle a été victime dans ses relations sentimentales précédentes. Mm-hmm. Malheureusement, que d'hommes infidèles.
3: C'est ça.
2: Et d'hommes mariés.
3: C'est ça. Voilà.
1: Et oui, donc elle essaye de vous amadouer, donc, vous faire
2: comprendre. Oui, parce qu'elle tombe sur moi.
3: Oui, puis vous voulez la protéger. Ouais.
2: Voilà. Et finalement, elle va me remettre au même niveau que les autres.
3: Oui, voilà. Vous allez devenir l'homme horrible.
2: Elle va s'imaginer que je suis comme tout le monde, que je suis infidèle, que je la trompe. Voilà, donc c'est une relation qui devient
1: et
2: un peu
1: puis compliqué. commence alors le troisième critère, mais c'est vraiment, c'est fou parce qu'on retrouve dans chacun des témoignages exactement ce que décrit parfaitement Sophie, à la fois dans son livre et dans ce que disent d'ailleurs les psychologues.
2: C'est-à-dire il y a beaucoup de similitudes,
1: oui. On arrive au fait que il y a un ego surdimensionné de sa part, c'est-à-dire qu'elle pense qu'elle a les meilleurs amis, que son entourage à elle est entouré de personnes de grande valeur, et commence donc le processus de dévalorisation de votre personne.
2: C'est ça, elle a un sentiment de supériorité par rapport aux autres.
1: Elle arrive à vous faire croire ça. Ça a duré deux ans, Jean-Marc.
2: Alors ça a duré deux ans d'une façon assez intense. La troisième année, ça a été surtout des allers-retours. On a surtout vécu simplement des vacances ensemble et quelques week-ends ensemble. Mais à un moment, je me suis dit, faut arrêter, faut que j'avance. Moi, j'allais avoir 60 ans. Je peux pas vivre dans une relation comme ça qui est bancale. Et surtout, je voulais retrouver une estime de moi parce que j'avais perdu toute dignité. Parce que bon, j'ai reçu des insultes, j'ai reçu des menaces. Il y a un moment, c'était plus possible.
1: C'est-à-dire que c'est ce que disait aussi Sophie. Tu es la spécialiste aujourd'hui de.
3: Bah, hélas, franchement, j'aurais préféré être la spécialiste d'autres choses. Hein, bah oui, je te dis honnêtement. Des belles histoires d'amour.
1: Mais aujourd'hui, tu vas faire en sorte que nos auditeurs réussissent maintenant leurs histoires d'amour et qu'ils puissent s'éloigner peut-être.
3: Non, mais c'est vrai que le livre, chérie, je sais que ça aide de temps en temps. Mais ça fait vraiment des déclics aussi.
1: On arrive également, donc on a vu la séduction, la valorisation, l'isolement, la dévalorisation. Et puis après, on arrive. Quand ils perdent les pédales, c'est-à-dire que quand ils voient que vous allez vous éloigner, que vous avez pris conscience, le déclic est arrivé et que vous avez pris conscience que tout cela est tout à fait anormal, à partir de là, ils rentrent dans une violence inouïe, de menaces.
2: C'est quand ils perdent le contrôle, en fait.
1: Oui,
3: exactement. En fait, c'est deux choses. C'est la perte de contrôle et le fait d'être démasqué. Les psys appellent ça la rage narcissique. Exactement. Et ça porte vraiment bien son nom parce que vous avez en face de vous, mais vraiment quelqu'un qui est enragé, et là vous voyez la personne sans le masque social, et vous la voyez telle qu'elle est, c'est-à-dire qu'elle a envie de vous buter en fait, elle a envie de vous détruire, et ça, vous l'avez en face de vous, quoi. Et c'est
2: moi,
3: terrible.
2: J'ai été obligé de quand j'ai reçu des menaces, j'ai été obligé, pour me protéger,
1: de porter plainte,
2: d'enregistrer des conversations téléphoniques.
1: Oui.
2: Parce que c'était des menaces assez violentes.
3: Ça doit être dur pour un homme de se recevoir des menaces d'une femme et de ne pas pouvoir réagir.
2: C'est très difficile. C'est très difficile à
3: dire. Parce que d'être cru aussi, de dire je me suis fait avoir par une femme. Bah, toi, grand gaillard là, qui fait de la moto, cette petite meuf là, qui était à cheval, elle t'a eu. C'est difficile d'en parler, je trouve. C'est courageux, Jean-Marc. Merci.
2: Autour de soi, c'est sûr.
1: Oui, c'est d'autant plus difficile, mais ça existe, et c'est pour ça que c'était important que vous puissiez témoigner. Aujourd'hui, vous vous en êtes, on va dire, sorti, Jean-Marc ?
2: J'en suis pas vraiment sorti, parce que les blessures ne sont pas refermées. La relation s'est terminée il y a un peu moins d'un an. La souffrance et les blessures sont toujours là, ça va prendre du temps. Je pense que je suis sur la bonne voie. J'ai terminé toute relation, je me suis mis une deadline avec elle, une date limite. Ouais. Et là, j'essaye d'avancer, mais bon, c'est sûr que c'est pas facile.
1: Il faut avoir le temps de se reconstruire, il faut avoir le temps de comprendre. Mais le fait d'en parler, le fait de reconnaître, le fait d'avoir mis à plat tout ce que vous avez vécu, puis heureusement, vous avez votre fille, vous avez reconstruit cette relation, parce qu'elle voulait évidemment détruire cette relation avec votre fille. Et à partir de là, je crois que c'est un bon signe quand on commence à s'attaquer aux enfants. Est-ce que c'est pas le premier déclic quand même? Parce que là, on se dit, là, il va loin.
2: C'était le deuxième red flag, finalement, que j'aurais dû prendre en considération. Oui. Quand ma fille m'a organisé cet anniversaire, parce que ma fille vit à Paris, quand elle est descendue dans le sud pour m'organiser cet anniversaire, et que mon ex m'a dit que j'avais passé trop de temps avec ma fille plutôt qu'avec elle.
3: Elle n'était plus le centre du monde. Mais c'est ce qui est, en fait, ce qui peut être un déclencheur, c'est ce que disait Olivia aussi tout à l'heure, c'est quand on s'en prend aux enfants. Ouais. En fait, quand on est sous emprise, on devient une proie, on est complètement lessivé, donc en effet, on manque de discernement. En revanche, quand le prédateur ou la prédatrice s'en prend à un membre de notre famille, là, on a encore quand même, on en a encore un peu sous le pied. Et on peut réagir aussi. Donc être un des déclics qu'on peut avoir, de dire moi je peux tout supporter en fait. En revanche, je supporte pas qu'on s'en prenne à mes enfants. Ça peut être une bonne chose finalement. Voilà.
1: Oui, ça peut être un bon déclic.
3: Un bon déclic.
2: Comme vous avez dit tout à l'heure, c'est en fait, je me suis posé souvent la question pourquoi je retourne. Pourquoi je retourne chaque fois? Parce que j'ai vécu des blocages. Des situations off, le chaud, le froid. Pourquoi j'y retourne? En fait, on va chercher sa dose.
3: Ah oui, c'est comme une drogue.
1: Oui, c'est ce que disait Sophie. On a un message pour vous, Jean-Marc. Jean-Marc, on a un SMS qui nous dit au 739-21 sur Europe 1. Jean-Marc, on a tendance à dire qu'un homme ne peut pas être victime d'une femme. Pour l'homme, on lui interdit la vulnérabilité, ce qui bloque la parole. L'homme culpabilise, doute, alors que le doute est un symptôme de l'emprise et pas une preuve, pas forcément une preuve de l'erreur. Alors on a Marie de Draguignan qui revient un peu dans le game, qui nous dit: est-ce qu'on guérit de cette maladie? J'écoute, mon Dieu, c'est l'enfer en fait. Est-ce l'adrénaline ou autre chose qui retient les gens avant le déclic de la liberté? C'est incroyable ce que j'entends ce soir. Merci pour cette émission.
3: Alors, merci Marie-Jo, merci Jean-Marc. Si la question c'est de savoir si les proies s'en remettent, c'est-à-dire qu'après une convalescence, elles s'en sortent, la réponse est oui, tant mieux. Si la question c'est de savoir si on guérit du trouble de la personnalité narcissique, la réponse est non. Voilà.
2: Non. En fait,
3: ce sera pareil pour les prochains.
2: On est toujours dans l'illusion de revenir au meilleur moment du début.
3: Du début, exactement.
2: Mais on ne les retrouve jamais parce que le début, finalement, n'a jamais existé.
3: Exactement.
1: Il ne faut pas vous empêcher de croire à l'amour, Jean-Marc, parce que.

0: infiniment.
1: Merci à vous.
0: On va poursuivre parce qu'on a beaucoup de témoignages.
2: Oh là là, mais il est déjà minuit.
0: Oui, bientôt.
2: Presque.
0: Donc on va recevoir Carla. Bonsoir Carla. Carla.
3: Non.
0: Bonsoir Carla. Merci d'être
2: bonsoir,
0: avec
2: Carla.
0: Nous.
2: Bonsoir Carla.
3: Merci à vous de me recevoir.
0: On est très heureux de vous avoir sur Europe 1 ce soir. Alors, ce que je vous propose, c'est qu'on va discuter ensemble 5-6 minutes et ensuite, on va vous reprendre juste après le dernier journal de Maël Hassani. Donc, n'ayez pas peur, n'ayez crainte, on va pouvoir parler un petit moment ensemble. Vous, Carla, dans votre témoignage, vous avez rencontré, c'est lors d'un anniversaire d'une amie que vous croyez, en tout cas aujourd'hui, on peut dire, vous croyez, même si à l'époque vous en étiez sûr, vous croyez avoir le coup de foudre pour quelqu'un que vous avez rencontré en boîte de nuit, puisque l'anniversaire se passait en boîte de nuit. Et pour vous, vous disiez qu'il avait coché toutes les cases.
3: Exactement. C'était vraiment ça. J'ai rencontré cet homme donc, via l'intermédiaire d'une amie en commun qui avait organisé donc, son anniversaire dans un appartement, son appartement puis en boîte de nuit. Et lui, bah, évidemment, il avait deux choses à faire et il nous a retrouvés seulement pour la seconde partie. Et quand je l'ai vu, j'ai été comme transcendée par ce bel âtre là qui avait l'air de s'être échappé d'une couverture de JQ quoi. Donc ça a été le coup de foudre physique immédiat quoi.
0: Oui, c'est ça, vous dites il est grand, il a un charme, un style, on l'embarque. Ils sont d'ailleurs, Sophie, ils sont pas forcément tous beaux gosses quand même.
2: Non, mais pas du tout. J'ai fait l'autre jour, j'ai fait une émission avec une de tes consoeurs qui est avocate, c'est ce qu'avait défendu notamment Jacqueline Sauvage.
0: Ouais.
2: Et elle me disait elle est au tribunal, donc avec une femme, et cette femme-là, elle était vraiment sous emprise, elle tremblait de peur, etc. Et là, elle voit l'ex-mari arriver, et il ressemblait à rien, le gars. Donc, on peut mettre... Alors, là, il se trouve que dans le cas de Carla, il était très beau gosse, etc. Mais ça passe pas forcément par la beauté. Ça passe vraiment par quelque chose, parfois, d'indicible, charme, une forme de charisme, quelque chose comme ça. Il y a déjà comme une emprise dans le physique chez eux. C'est très bizarre, la manière dont ils vous regardent, la façon dont...
0: D'autant que lorsqu'on a préparé cette émission, Carla, et qu'on a eu votre témoignage, vous en avez parlé avec Audrey, qui reçoit les appels au 01 80 20 39 21. J'en profite pour donner le numéro. Et du coup, vous lui avez envoyé la photo. Et tu l'as pas vue, toi?
3: Ah, bah oui, bien sûr, j'ai vu la photo.
0: Je vous confirme. Ah non, mais je vous confirme. Et c'est une gravure de mode, quand même.
2: J'ai vu la photo.
3: Vous voyez un peu son petit aura.
0: Ah, bah, c'est une gravure. On va pas mentir. C'est une gravure de mode. Le type, effectivement, physiquement, il a le petit look du publicitaire qui a tout réussi, qui est un peu le génie. Un peu le génie, beau gosse, comme ça, les petites lunettes rondes qu'il doit enlever quand ça fait mieux.
3: Enfin, ouais, avec des petits parfumés bleus. Enfin,
0: mais
3: c'est un drapeau rouge à 15 km. Mais bon, à l'époque, on a été subjugués par son aura magnétique, hein, c'est certain.
2: Donc, oui, mais attends, ceci dit, regarde, moi, aujourd'hui, je suis avec un mec. Franchement, je crois que j'ai jamais été de ma vie avec un mec aussi beau. Mais vraiment.
3: Ah, c'est vrai.
2: Il est d'une beauté. Ça. Non, mais vraiment. Alors qu'avant, ils étaient. Ils me plaisaient, tu vois, mais c'était plutôt des mecs qui avaient du charme et tout ça. Je les trouvais pas, genre, incontestablement beaux. Bah, lui, il est incontestablement beau, mais je pense que c'est un mec super aussi. Enfin, tu vois, faut
3: mais
2: pas
3: c'est
2: générer.
3: Un
2: enfin,
3: voilà.
0: Mais lui, non, on va pas dire que tous les beaux sont des pervers, bien évidemment.
2: Non, mais c'est pas des red flags, la beauté, quand même.
0: Mais alors, et du coup, donc, on continue un petit peu. Donc, vous lui trouvez, il est beau, il est grand, il a un charme, vous le remarquez. Et puis, c'est lui, en fait, qui vous cache. Vous lâche pas de la soirée et il vous retrouve sur LinkedIn, donc encore un réseau le lendemain.
3: Exactement.
0: Et là, il vous dit tout go, plutôt classe, il vous propose un déjeuner.
3: Exactement. Non, mais ça, c'était. Enfin, maintenant, avec le recul, je sais que ça faisait partie vraiment donc, de son numéro. Hein. En fait, c'est un chef d'orchestre qui manie vraiment tous les différents éléments de sa stratégie. Mais oui, tout était très élégant chez lui. En fait, je me suis doutée de rien. Il m'a véritablement harponné. Hein. Comme une machine à la fête foraine, vous savez, là, les petits grappins qui choisissent une petite peluche, ben voilà, c'est ça, il m'avait choisi, quoi.
2: Et d'ailleurs, lui, il est tellement parfait, parce que c'est un peu Monsieur Parfait, que justement, il va jouer là-dessus aussi avec vous, c'est ça, non, après, de vous dire que vous ne faites pas ça comme il faut, vous ne mangez pas comme il faut, vous ne dormez pas comme il faut, vous, non.
3: Exactement, et ça, je pense que c'est une déformation éducationnelle, enfin, en tout cas, dans le système français, enfin, on nous fait du bourrage de crâne, avec, ben voilà, il faut faire une prépa, les gens qui font l'ENA, qui font HEC, cette espèce de dieu absolu, cette espèce de brutalité.
0: Oui, parce que là, pour vous, c'était le faux gendre. Ouais. Enfin, c'était le gendre, en tout cas. Après, il est devenu le faux gendre idéal. Il était diplômé d'HEC, Sciences Po, Polytechnique.

0: Ça fait beaucoup.
1: Il travaille
0: quand même.
1: Dans une grosse boîte de finances. Et vous dites, il a même le brushing Dyson parfait.
2: Exactement. Non, mais tout est travaillé chez lui. Vraiment, il a les chaussures 350 fils, sales, assorties avec le col de chemise Charvet, avec ses initiales. Enfin, je veux dire, tout est parfait jusqu'au dernier degré. Et en fait,
1: le caleçon aussi.
2: Ouais. Ah ouais, le caleçon aussi. Non, mais bien sûr, il n'y a rien qui dépasse. Enfin, je veux dire, il se lave les aisselles à l'Acqua di Parma. Enfin, je veux dire, c'est parfait jusque dans la douche, quoi.
0: Non, mais c'est ça. Il y a en fait, il ressemble quand même beaucoup au manipulateur de Chéri, je trouve.
2: Ouais.
0: Il y a quand même beaucoup de similitudes. Et en fait, cette perfection qu'ils affichent, elle est vraiment poussée à l'extrême. On est encore vraiment dans l'hyper-contrôle, l'hyper-vigilance, etc. Et ça, c'est assez amusant parce que quand on commence à comprendre ce qui se joue derrière ça, ils ne s'aiment pas du tout.
2: Ils ne peuvent pas se blairer.
1: On va le voir un peu plus tard. Mais il y a aussi ce que tu disais très bien tout à l'heure, quand tu décrivais les stratégies. Il y a le fait qu'il la couvre d'attention, il retient tout ce qu'on lui dit, cette empathie qui n'est pas
0: cognitive,
1: qui n'est pas émotionnelle, mais qui est cognitive et qui fait que, quand il retient tout ce que vous dites, il est plein d'attention.
0: C'est un ordinateur de data, c'est fou.
2: C'est Bloomberg, le titre. Il m'emmagasine la data, mais une capacité satellitaire.
0: C'est ça.
1: Carla, alors on en sourit, mais évidemment, c'est pas drôle du tout parce qu'on sait ce que vous avez vécu. Vous, ça a été pendant 3 ans. Écoutez, vous avez déjà une voix, on l'entend et le ton avec un sourire et une gaieté, ce qui me fait énormément plaisir parce que ce que vous allez nous raconter, ce que vous allez continuer à nous raconter, n'est pas forcément très, très heureux. Vous êtes donc en relation pendant 3 ans, vous en êtes sorti, on va dire, évidemment, détruite. Donc, l'histoire va très vite avec ce gendre idéal qui va devenir le faux gendre idéal. Racontez-nous.
2: Exact. Alors, l'histoire va très vite. Donc, après m'avoir retrouvée donc, sur LinkedIn, me proposer un déjeuner, etc., il m'a... puis un autre dîner, etc., il y a une escalade vraiment très forte. Et j'ai reçu un déferlement d'amour vraiment très conséquent. Donc de par les mots, de par les déclarations, mais aussi au niveau matériel, hein, avec des cadeaux vraiment hors de prix. Et des phrases en fait, que je n'avais jamais entendues avant. Et je ne sais pas si c'est aussi, ça va vous parler, mais en tout cas, moi je me suis dit, mais en fait, si ça se trouve, c'est ça être amoureuse. Ouais. Je n'avais jamais été amoureuse avant. En fait, c'est ça l'amour.
0: Ouais.
2: C'est
0: vrai.
2: Et voilà.
0: Il y a vraiment des phrases, en fait, d'ailleurs, qui se retournent contre vous après, parce que ce sont. Là, je parle d'hommes parce que nous sommes des femmes. Bon. Donc, mais ça peut être des phrases comme tu es mon évidence, n'ai jamais aimé comme je t'aime.
2: En plus, t'étais où avant?
0: Voilà, c'est ça. Ouais, je t'ai cherché toute ma vie.
2: Celle-là.
0: Bon, voilà, on est fait pour être ensemble, etc., etc. Ouais. Puis dès que vous avez un doute, en effet, lui, il va vous dire, mais enfin. Je suis en train d'être extrêmement romantique et toi, tu me parles de logistique,
2: où t'es
0: pragmatique, où tu doutes, mais enfin ça va pas ou quoi? Qu'est-ce que tu risques à être folle amoureuse?
1: Ce qui fait peur toutes les deux quand je vous écoute, c'est que franchement, moi, il a dû m'arriver à dire peut-être à la femme qui a partagé ma vie, mais pourquoi on s'est pas rencontré avant, où tu étais avant?
0: Est-ce que tu lui as dit au bout de 2 semaines?
1: Je sais pas, peut-être.
0: Mais c'est possible.
1: Du coup, ça fait douter même d'un comportement naturel.
0: Mais Roland, en fait, c'est exactement ce que tu soulèves. En fait, bien sûr que c'est possible. J'avais fait une émission aussi sur cette même radio. Je crois que c'était avec Pascal Praud, il me semble. Mm-hmm. J'étais venue plusieurs fois ici en parler. Et on m'avait... rétorquer sur les réseaux sociaux, alors il faudrait se méfier quand ça va trop vite. Non, parce que ça peut aller vite aussi. Donc, on n'arrive pas très bien à discerner, en effet, et on se dit, waouh, on est dans un tourbillon de passion, d'amour fou, et pourquoi on s'empêcherait de le vivre après tout si c'est tellement beau? Enfin, ça se présente comme ça, donc c'est super. Et puis arrive la suite.
1: Alors la suite justement, allons-y avec, avec vous, avec vous Carla pour la suite.
2: Donc après ce déferlement là, évidemment après deux semaines, après une semaine, après le premier baiser de déclaration absolument rocambolesque, c'est un piège en tout cas pour ma part qui s'est refermé sur moi de manière assez subtile, hein. Comme quand on fait une infusion quoi et qu'on met son thé et ça se diffuse comme ça et c'est difficile à percevoir. Mais Monsieur Parfait s'est transformé en fait.
1: C'est fissuré, ouais.
2: Ouais, c'est fissuré en m'assaillant de petites phrases plus ou moins assassines, sous couvert de l'humour. Ça peut être des remarques sur la manière dont je cuisinais, qui était dégueulasse alors que je cuisine très bien, ou la manière dont je m'habille, la manière dont je me maquille, sur mon poids, mais peut-être un peu grosse dans cette tenue. Enfin, des petites choses comme ça. On a l'impression que c'est rien du tout, mais on en vient à douter de soi en fait. Et quand un exemple très concret, enfin moi je me souviens un jour je me préparais pour un dîner où on devait aller, il rentre dans la salle de bain et là il me dit mais il faudrait aller courir là un peu, il faudrait faire un peu de cardio. Et moi ça m'a miné parce que je me trouvais plutôt pas mal, donc j'étais là bon d'accord.
0: Il le sent.
2: Ils le sentent et c'est ça. En fait, je me regarde dans le miroir et je suis là. Bon, j'ai un bon glow.
1: Dès que vous êtes un peu trop sûre de vous.
0: Non, c'est pas ça. C'est la joie. C'est la joie qui veulent absolument annihiler. Ils ne supportent pas la joie de l'autre, l'enthousiasme. Ouais. En fait, tout ce qui fait le sel de la vie. La vie, ils veulent annihiler la vie. Et souvent, quand on entend des victimes, elles sont vidées après. Elles sont exsangues. Elles n'ont plus de vie. Elles sont complètement anéanties, comme anesthésiées. Il y a quelque chose vraiment de cet ordre-là. On parle de suicide forcé. On parle de maladie. On parle de dépression. On parle de burn-out. On parle de choses comme ça, en fait. Parce que là, on sourit parce que Carla... elle a cette joie dans la voix et probablement qu'en effet elle est sortie, elle a une analyse très fine, voilà, et j'imagine que vous avez cheminé déjà sur ce sujet-là.
2: Mais ça a été ça a été une escalade de choses qui moi m'ont personnellement conduite à un état de folie en fait, où je me demandais si tout ce qu'il me disait me rendait pas folle en fait. Et j'étais dans un état où je me disais mais en fait je comprends pas, parce que il me disait non mais t'es trop sensible ou t'es hystérique ou t'es épuisée à cause de son travail,
1: et puis il vous fait passer pour folle, parce que quand il a retrouvé
2: finir,
1: il vous faisait passer pour folle quand il a retrouvé son ex, que vous avez retrouvé son ex d'ailleurs en bas de chez lui. Vous avez vu son ex arriver dans l'immeuble et il vous dit qu'en fait c'est son ex qui est folle,
2: qui est folle, qui veut lui parler. D'abord il m'a quand même demandé si j'avais pas eu une hallucination, parce que j'étais tellement obsédée que j'avais pas confiance en moi, que comme j'étais épuisée par mon travail dans la banque qui me fatiguait beaucoup, il se demandait si j'avais pas quand même eu une hallucination. Et après il a quand même fini par m'avouer mais oui effectivement elle était là, mais elle est hystérique, il fallait que je la rassure, que ça faisait 2 ans qu'ils étaient plus ensemble. Mais comment 2 ans après une ex avec qui on est plus censé avoir de contact pianote sur le code et attend dans le hall,
1: vous les avez vus sortir de chez lui ensemble,
2: oui, parce que j'avais campé. Enfin, ça, j'ai un peu honte de moi, mais j'avais campé en bas de chez lui.
0: Mais on devient dingue, en fait. On devient, en fait, une femme, ou un homme d'ailleurs, mais une femme qui attend, une femme en demande, une femme suspicieuse. Exact. Mais en fait, moi, il y a un truc qui m'exaspère un petit peu, c'est qu'on dit à toutes ces femmes-là, vous êtes dépendantes affectives, mais pas du tout. En fait, la relation en elle-même vous met dans cette forme de dépendance affective. C'est la manipulation en elle-même qui fait que vous devenez complètement tarée. En fait, c'est le but.
2: Mais c'est vrai. Ouais, moi, j'avais acheté ce bouquin là, qui est un best-seller outre-Atlantique, qui s'appelle Attached, et je me suis dit, mais ça se trouve, j'ai un style d'attachement hyper anxieux, je panique et tout. Je me dis, mais non, c'est la première fois où je panique comme ça. Et j'en suis vraiment venue à douter de mes propres capacités cérébrales. Et en fait, mon cerveau, il était anesthésié et totalement malléable. Et en fait, lui, tout ce qu'il disait et l'attention qu'il me donnait, c'était ma seule source de récompense. En fait, j'étais comme un chiot qui attendait son... ça biscotte, quoi, quand il avait envie d'être gentil avec moi. Bah, et ça, c'était...
0: Ce qui est terrible, c'est ça, c'est cette relation, en fait, avec le bourreau qui est aussi, qui a à la fois le poison et à la fois l'antidote, en fait. On y retourne pour être rassuré. Mmh. On sait que c'est de la mauvaise cam et on en reprend. Parce que, voilà, à un moment donné, il y a toujours cette espèce de petite lueur, cette espèce de petit déclic où on se dit, ah, et si ça pouvait revenir comme avant, ah, peut-être.
2: C'est ça. On se souvient des prémices, on se dit, mais il était tellement parfait. Puis, en fait, si ça a dégringolé, c'est à cause de moi.
1: Et puis, vous dites que c'est pas possible que vous vous êtes trompé à ce point. Donc, c'est pas possible pour vous.
2: Ça a commencé
1: si bien que ça n'est. On veut tellement, comme disait Sophie, retrouver le début, le goût du début, le goût de l'amour, le goût de la séduction, de tout ce qui s'est passé. Donc, vous n'arrivez pas à comprendre que c'est pas possible.
0: Bah, c'est ça. Et puis, Carla, vous êtes dans la banque, je crois.
1: Ouais.
0: Il y a un truc qui est très fort dans la banque, il y a une loi, c'est la loi de l'investissement. Ouais. En fait, une fois qu'on s'est tellement investi, mais c'est vrai, on a investi tellement, alors bon là ça a duré 3 ans, mais 3 ans d'une vie c'est beaucoup déjà. Et puis on donne beaucoup parce qu'il y a cette intensité, il y a ce truc auquel on croit, on raconte à tout son entourage qu'on a trouver l'homme de vie en fait. Tout le monde le trouve merveilleux. Rétro-pédaler après, c'est très compliqué de s'investir à ce point-là et je crois dans votre histoire il vous isole aussi à un moment donné, il vous fait carrément, c'est comme dans le livre d'ailleurs où il manipule
2: dans
0: aussi.
2: C'est comme dans Chérie avec la fille, je connais plus son nom mais qu'il envoie à Londres.
0: Ça va être clair, ouais.
2: Claire, voilà, ah oui, il envoie à Londres.
0: Il les envoie les unes les autres au bout du monde.
2: Voilà, au bout du monde pour avoir un champ libre pour ses plans machiavéliques divers et variés. Et ben là, c'est la même chose. Moi, il m'a fait croire qu'il avait une mobilité dans une autre ville européenne. Et il me dit, toi, ce serait bien que tu demandes mobilité aussi. Donc moi, je démissionne. Enfin, j'entreprends toutes les démarches administratives, etc. Permis de séjour. Et il me dit que c'est plus simple que je prenne un appartement à mon nom qui me rejoindra. Et en fait, il n'est jamais venu, quoi.
1: C'est pour mieux vous larguer. Ouais, c'est pour mieux vous larguer, vous mettre
2: exactement.
1: À distance.
2: Et après, parce que lui, il avait trouvé une autre proie, parce que c'est quelqu'un qui ne sait pas être seul. Et ça, je l'ai appris par la suite. Mais je veux dire que c'est des relations qui sont tellement toxiques qui peuvent conduire, au-delà du fait d'anesthésier le cerveau de la proie, c'est des relations qui aspirent l'âme et qui vous isolent jusqu'au niveau géographique et professionnel, en fait. Ça n'a pas que des lésions cérébrales, je dirais. C'est aussi un impact forcément mental, mais aussi géographique. Enfin, c'est des hommes qui sont capables d'aller à des niveaux qui sont absolument stratosphériques juste pour ne pas perdre la face et arriver à leur fin. Et je pense qu'il y a tellement de femmes qui peuvent se sentir si seules. Et je pense que ça peut quand même les aider d'écouter des histoires de femmes et d'hommes qui ont vécu des histoires un peu semblables.
0: Et ce qui est hallucinant aussi, c'est que dans la rupture, et ça, ce qui est très dur pour s'en remettre aussi, c'est qu'il n'y a jamais d'explication. C'est-à-dire
2: jamais.
0: Que si, s'ils ont trouvé mieux ailleurs, ils vont partir et c'est le silence.
1: Il vous a largué en WhatsApp, sur un WhatsApp, sur la messagerie.
2: Bien sûr, en bloquant, etc. Enfin, vraiment, le fait, mais c'est universel.
1: Ce qui vous a fait prendre, Carla, 10 kilos et une crise d'acné monstrueuse, vous dites. Vous en étiez prête à mettre fin à votre vie.
2: J'étais arrivée à un moment donné, donc ça arrivait à plusieurs moments. Enfin, à un moment donné, il me saoulait tellement avec ses remarques passives-agressives. À un moment donné, je me souviens, j'étais chez moi et je regarde par la fenêtre, j'ai un appartement sur cour et je me dis, mais en fait, si je saute là, il va se taire. Enfin, ça va être le silence. Et là, je me recule et je me dis, mais c'est pas possible d'avoir une pensée comme ça. Enfin, et je me dis, bon, ok, bizarre. Et ça, je l'ai une seconde fois. Après, je me dis, ça va. Je dois juste, comme il dit, je dois être hystérique, je dois être épuisée à cause de mon travail, ça va me faire du bien de changer. Et après, quand ça se passe, la rupture se passe, évidemment, sans explication, je suis un espèce de zombie de moi-même où je me dis, mais c'est pas possible. Enfin, la vie vaut pas la peine d'être vécue. Et quand je regarde l'ancienne photo de moi où je souris, je rigole, etc., je suis redevenue cette version précédente de moi-même que j'étais, je me dis, mais je reconnais pas la fille d'avant,
1: joyeuse, joyeuse, insouciante, oui, travailleuse. Bah,
0: c'est-à-dire qu'ils vident, ils vont vraiment vider de la substance, ils vont tout prendre, cette joie, justement. C'est vraiment des voleurs d'âme, des voleurs de joie.
2: Ah, c'est des mange-morts, c'est des voleurs, comme Harry Potter.
1: C'est des voleurs de vie, ça, tout simplement.
0: Non, non, mais c'est exactement ça. Et ils poussent jusqu'à cette folie qui pour eux est extrêmement jouissive à contempler et à voir, parce que c'est là où ils veulent aller, en fait, hein, c'est vous rendre à ce point fou, folle, que vous avez envie de vous foutre en l'air, en fait.
2: Il y a des... Ouais, c'est ça. Ouais. Et moi, je le comprends quand on dit féminicide, etc. Mais je me dis, mais en fait, je pense que si on n'a pas vécu le fait dans une telle détresse émotionnelle et psychique, qu'on ne peut pas comprendre à quel point on peut en arriver là, parce que les gens sont là, oui, ben voilà, c'est un virage dans ta vie, tu t'en fiches.
0: Non.
2: Je dis, ouais, mais les séquelles, enfin, la cicatrice boursouflée que ça laisse, quand même, c'est assez violent, quoi.
0: Non, mais ce qui est hallucinant, en fait, c'est qu'effectivement, souvent, dans les histoires comme ça, on entend ça il peut y avoir des féminicides, mais souvent, et il y en a encore plus, deux fois et demi plus de femmes qui sont mortes. Et j'ai une étude de 2024, 906 femmes qui se sont suicidées ou ont tenté de se suicider à cause de l'emprise, à cause du harcèlement de leur conjoint ou de leur ex-conjoint. C'est deux fois et demi plus que les féminicides. C'est énorme.
2: Ouais, c'est hallucinant.
0: Ouais, c'est hallucinant. Comment est-ce qu'on le démontre? Parce que, en plus, le gars, il va tout mettre en place, c'est-à-dire qu'il va conditionner le suicide de l'autre en expliquant qu'en effet vous êtes folle, en expliquant qu'en effet vous êtes fragilisée, que vous avez besoin de vous faire soigner. Ça fait des mois qu'il répète à vos parents qu'il faut vous hospitaliser, etc., vous mettre en hôpital psychiatrique parce que ça va pas, vous êtes fragile, vous n'allez pas bien et que lui prend soin de vous. Donc il va baliser en plus tout l'entourage qui va mettre du temps à réaliser que peut-être si vous vous êtes foutu en l'air, c'est peut-être à cause de ce gars-là. C'est dingue.
2: C'est peut-être à cause de lui. Ouais. Non,
1: On a Bernadette qui vous dit un petit message, chère Carla, au 739-21 sur Europe 1. Pour Carla, les pervers narcissiques créent une image sociale impeccable tout en détruisant ses cibles dans l'ombre. Il est difficile de rompre, dit Bernadette. Alors, le piège contemporain, c'est la psychiatrisation morale du conflit. Avant, on disait c'est un salaud, c'est une gare, c'est un manipulateur, c'est une menteuse. Maintenant, on dit pervers narcissique. On arrive enfin à trouver un mot qui caractérise véritablement le comportement inapproprié, anormal.
0: Tu sais quoi, je me demande si c'est pas pris dans l'autre sens, peut-être, ce commentaire. Est-ce que ce serait pas plutôt, on a tendance à taxer un peu tout le monde de pervers narcissique, tu vois, et le mettre souvent un peu à toutes les sauces. Mais franchement, c'est vraiment ce qu'on essaye d'expliquer ce soir. Il y a une méthode, il y a un mode opératoire, ces cases-là qui sont cochées. Et en effet, je sais pas comment s'appelle cette personne,
1: avec un prénom qui commence par un L.
0: En fait, elle dit, alors voilà, ça pourrait être un salaud, ça pourrait être une garce, un manipulateur ou une menteuse.
1: Voilà, c'est ça, on dit pervers narcissique sans savoir véritablement ce que c'est. Aujourd'hui, c'est d'où l'intérêt de l'émission de ce
0: soir. C'est pour ça que c'est bien de le faire, d'analyser toutes ces cases-là qu'il faut cocher, et qu'en effet, ce ne sont pas juste des menteurs pathologiques, etc. Le mensonge fait partie des symptômes de la perversion narcissique. Et d'ailleurs, si on veut rentrer vraiment dans quelque chose de plus, encore plus affiné, ça n'existe même pas, en fait, la perversion narcissique. Dans le DSM-5, c'est le trouble de la personnalité narcissique. Donc c'est vrai qu'on pourrait le mettre à toutes les sauces, mais quand on entend tous les témoins qu'on a eus ce soir, de quel droit on doute, en fait, de leurs paroles? On peut refaire l'histoire de ce qu'ils ont vécu, en fait, à un moment donné.
1: Surtout que les témoignages sont quand même tous
0: même mode opératoire, et surtout
2: c'est
0: de dire
2: procédure.
0: C'est une procédure. Et de dire, oh, mais ce serait pas juste un salaud, oh, ce serait pas juste une menteuse, oh, ce serait... Non, c'est exactement ce qu'on est
2: décrire. C'est des symptômes, en fait. Quand on qualifie une maladie, enfin, je veux dire, il y a quand même les symptômes du Covid, perdre le goût, j'ai oublié, j'ai refoulé ça dans mon esprit tellement c'était affreux. Mais là, c'est pareil, enfin, je veux dire, c'est des symptômes. Et quand tout le monde expérience ces symptômes, on peut poser un diagnostic sur quelque chose.
0: Exactement.
2: Et je pense que quand on n'a pas vécu une relation d'emprise qui a vraiment anesthésié,
0: c'est difficile de comprendre.
2: Ouais,
0: je suis d'accord. Je comprends.
1: C'est pour ça qu'on a essayé de regrouper un peu les témoignages ce soir. Carla, comment ça va aujourd'hui?
2: Aujourd'hui, moi, je suis heureuse. Ça a mis du temps. Je pense que j'ai mis 2 ans vraiment dans un tunnel très sombre où, franchement, j'étais arrivée à un moment où je me suis dit, bon, je perd poids dans le concept de confiance et même de voyais tous les hommes comme des dangers, quoi. Ouais. Enfin, même les gens du bureau, les hommes du bureau, ça ne m'approchait pas, espèce de psychopathe en herbe. Mais aujourd'hui, tout va bien. Enfin, j'ai rencontré quelqu'un de très sain, d'infiniment gentil et qui n'a rien à voir avec le précédent. Et je trouve que la gentillesse et la manière dont on se sent avec quelqu'un, se sentir chérie, avec de la bienveillance, etc. C'est les critères les plus importants.
1: Vous savourez d'autant cette relation aujourd'hui.
2: Mille fois plus.
1: Au moins, c'est juste l'intérêt de ce que vous avez vécu peut-être avant. Ça vous permet ça vous permet de mesurer votre bonheur aujourd'hui.
2: C'est vrai. Non, et je le souhaite à toutes les femmes et à tous les hommes qui ont vécu des relations complexes et d'emprise.
1: C'est le cas de Sophie. Sophie Cosse qui est avec nous aussi.
0: Non, mais c'est...
2: Mais félicitations, je suis très contente pour vous.
0: Non, mais c'est vrai que ce que dit Carla, c'est intéressant parce que on peut mesurer, en fait, si la relation nous va, à comment on se sent. C'est vrai on perd ou on prend 10 kilos, on a des nœuds partout, on est mal, il faut vraiment s'écouter à un moment donné parce que on somatise énormément dans ce genre de relation extrêmement toxique. Il y a des choses qui sont, d'abord on n'arrive plus à dire, donc il y a beaucoup de choses qui restent dans la gorge, donc on fait beaucoup d'angines par exemple, on somatise beaucoup.
2: Et du bruxisme, je sais pas si ça vous est arrivé, mais la nuit de serrer les mâchoires, limite à dire il faut que je prenne un rendez-vous botox pour les molaires, quoi. Enfin, je sais pas si c'est vrai parce que
0: en fait, on se renferme, on se verrouille, on verrouille la parole et en fait, le corps réagit, mais vraiment. Il y a aussi beaucoup de, par exemple, de cystite, d'infection urinaire, etc. Le corps qui met à distance l'autre, le sexe de l'autre. C'est-à-dire, on ne veut plus de cette intimité. C'est complètement physique. Et j'en avais parlé, je me rappelle, parce que j'avais ça vachement, justement, des infections urinaires. Et en fait, les reins, ça fait du sens vachement parce que l'urine, en fait, c'est marquer son territoire. Donc les reins, c'est vraiment l'organe du territoire territorial.
2: Ouais.
0: Et quand les reins n'arrivent plus à filtrer, ils n'arrivent plus à filtrer quoi ? La toxicité, en fait. Et on se rend compte qu'en fait, le corps réagit vraiment par rapport à ce qu'on est en train de vivre. Tous ces trucs-là, dès que le gars arrive vers toi, moi, par exemple, dès qu'il tournait la clé dans la porte, j'avais les poils qui se hérissaient, quoi.
2: Et moi aussi, c'est une source de stress. J'avais un truc au four, limite, je me brûlais, je paniquais, je raboulais vers la porte. Bon, je savais qu'il allait me faire une remarque bizarre, mais c'est hyper important.
1: Oui, c'est ça. Vous savez que vous allez en prendre une psychologiquement, je veux dire, une remarque.
2: Ouais,
1: enfin,
2: en fait, on ne sait jamais à quel point on va être mangé. On marche sur des œufs. On est là. Est-ce qu'il va être euphorique? Est-ce qu'il va me dire que je suis la plus belle? Est-ce qu'il va me dire que je suis grosse? Est-ce que ce que j'ai cuisiné ne va pas? Donc, c'est une source de stress permanente. On marche sur un fil.
0: Ouais, et puis surtout, il va alterner aussi ça. C'est caresse, claque. C'est-à-dire, ça sent très bon, ma chérie. Derrière, il va y avoir une petite horreur. Voilà.
2: Ouais. Non, mais c'est
1: Carla, on vous sent heureuse aujourd'hui.
2: Ouais, non, je suis contente. Et puis, je suis contente de discuter de ça. Et puis je souhaite sincèrement à toutes les femmes et les hommes de
1: Justement, on va avoir Vanina là dans quelques instants. Vanina qui a rencontré elle il y a 2 ans à peu près via Instagram, celui qu'elle appelle Marc. Et vous allez voir, tout est devenu extrêmement intense très très vite. Elle va nous raconter. Merci Carla, en tout cas, de votre témoignage.
2: Merci infiniment. Au revoir.
1: Et puis bonne chance à vous. Soyez heureuse maintenant, vous le méritez.

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1: Bonsoir Anaïs et Julien.
2: Bonsoir.
1: On aime bien avoir des couples qui interviennent dans cette Libre Antenne. Ça rend encore plus vivant et ça personnifie encore un peu plus l'humain que sont nos auditeurs et là nos intervenants. Julien, Anaïs, la vie vous a donné trois enfants et puis le premier, il n'est pas comme les autres, mais vous l'aimez peut-être, je ne dis pas plus que les autres, mais il faut parfois plus d'amour encore pour être avec ces enfants-là. Votre enfant est né avec un syndrome que personnellement je ne connaissais pas. Alors on sait comment il se traduit, vous allez nous le raconter, mais moi je ne connaissais pas, en tout cas je ne savais pas qu'on l'appelait comme ça, le syndrome du X fragile, et vous l'avez découvert évidemment dans les premiers mois de la naissance de votre fils. Anaïs, peut-être vous commencez à nous raconter.
2: Quand on a eu Nolan, donc la grossesse s'est bien passée. Bon, moi j'étais en dernière année d'école d'infirmière, mais j'étais bien suivie à l'hôpital. Et puis la césarienne, j'ai eu une césarienne. Nolan est arrivé un peu de bonne heure à 34 semaines d'aménorrhée.
1: Oui.
2: Il a eu un petit décollage, on va dire, difficile. En fait, il est né avec un Apgar à 1, donc c'est-à-dire que c'était quasiment une mort imminente. Et donc, ils l'ont mis sous oxygène. Alors ça, c'est plus rien qui pourra le dire, parce que j'étais un peu dans le cosmos, on va dire.
1: Ouais.
2: La césarienne a été douloureuse et ils avaient du mal à le sortir. Voilà. Et en fait, il a très vite récupéré. Il s'est même... Il enlevait les lunettes à oxygène, de ce que Julien me disait.
1: Ah ouais.
2: Et et en fait, après... ses premiers mois de vie, ça allait. Et puis, c'est vrai que c'était notre premier.
1: Et pourtant, il est resté quand même à la clinique, à la maternité en néonat pendant un mois, quand même.
2: Il est resté, c'est ça. Il est resté quand même un peu de temps parce que, niveau respiratoire, il a eu des soucis. Il est resté une semaine en soins intensifs. Et après, il est resté trois semaines en pédiatrie surveillée. Et ça allait après. Il avait du mal à se nourrir, il avait une sonde dans le nez.
1: Ah ouais.
2: Et puis petit à petit, on voyait bien qu'il se battait, quoi. Après on est sortis. Et puis, moi, j'ai repris le travail au bout de 5 mois.
1: Là, vous vous êtes aperçu de rien. Vous êtes ensemble depuis déjà 2004. Vous vous êtes rencontrés au lycée, je crois. Vous vous êtes mariés en 2009. Très vite, quand on est si jeune, c'est très vite. Et puis, c'est un projet. Cet enfant était très, très désiré. Il n'est pas venu par accident. Donc, évidemment, premier enfant, on l'observe, on est totalement avec lui. Bon, vous vous êtes resté évidemment après l'accouchement pendant quelques semaines avant de reprendre votre métier d'infirmière. Julien, lui, a dû reprendre évidemment son travail. Quand vous vous êtes aperçu qu'en fait, il y avait quelque chose qui clochait pour Nolan ?
2: C'est parce que la nourrice nous disait, je trouve que Nolan a du retard, mais elle me dit, il va le rattraper, on va voir, on va surveiller. Mais moi, je ne remarquais rien.
1: Qu'est-ce qu'elle appelait retard ? Qu'est-ce qu'elle appelait
2: Il avait du mal, elle me disait, il ne suit pas mon doigt des yeux, il ne fixe pas, il n'y a pas d'échange. Et c'est vrai que petit à petit, je m'en suis rendu compte. Nolan, quand il était petit, on avait du mal à lui faire des câlins, des bisous, il nous repoussait. Ça, c'était un peu plus grand quand même, c'était pas bébé, mais il avait. Et puis la tenue assise, il mettait du temps, même la répétition des syllabes.
1: Et le pédiatre que vous deviez aller voir pour les vaccins, dont faisiez des visites tous les mois, qu'est-ce qu'il vous disait, ce pédiatre, au début?
2: Ben non, en fait, c'était pas un pédiatre, c'était notre médecin de ville. En plus, c'était même pas mon médecin qui me suivait depuis que j'étais petite, parce qu'on avait déménagé autour de Rennes, et c'était un médecin traitant classique.
1: Généraliste, pas un médecin.
2: Oui, c'était un médecin généraliste.
1: Parce que vous ne trouviez pas de pédiatre,
2: En fait, c'est que l'hôpital, ils nous ont dit pas besoin de voir un pédiatre. Ils nous ont dit, vous
1: parce qu'à la naissance, ils ne vous ont rien dit du tout. Parce que le syndrome, on va demander à Julien, le syndrome Julien X fragile, qu'est-ce que c'est exactement ce syndrome et alors, on va voir comment il s'est manifesté, mais physiquement, comment se présente l'enfant?
3: Sur le plan physique, il n'y a pas grand-chose de différent. Après, ils ont un morphotype un peu typique avec des oreilles un petit peu décollées, un grand visage. Mais après, il n'y a pas de faciès vraiment très très typique. Ils sont tous différents. En fait, nos enfants sont vraiment différents.
1: Ils ne ressemblent pas. D'accord. Ça ne ressemble pas à un enfant, on va dire, trisomique.
3: Non, c'est ça. C'est une maladie qui est un peu invisible quand on les voit du premier abord. Après, quand
1: d'accord.
3: On communique
1: ils
3: avec
1: ont
3: eux,
1: pas
3: on
1: le faciès
3: voit.
1: Des enfants trisomiques.
3: Non, ils n'ont pas de faciès. Ils ont une petite différence malgré tout, mais ça saute pas aux yeux. C'est pas la chose la plus flagrante qu'on voit au premier.
1: C'est pour ça que
3: c'est pour ça
1: que vous ne pouviez pas le voir ni l'un ni l'autre.
2: Non.
1: Juste dans les premiers mois, donc le fait que ils suivent pas des yeux, que ils soient un peu récalcitrants à une forme d'affection ou de prise dans les bras, et puis ils n'arrivaient pas à se tenir assis.
3: Exactement, et c'est les premiers symptômes qui nous ont alerté la nounou et qui après nous ont alerté aussi, et le médecin qui a fait toute une série d'examens avec des tests au niveau des ECG, des tests auditifs, plein de tests différents. Et comme tout revenait à la normale, en fait, ils ont décidé de partir en génétique pour voir fouiller cette piste-là. Ouais.
1: D'accord. Et alors, vous avez eu la réponse, comment et quand, Anaïs?
2: C'est notre médecin traitant qui m'a d'abord, pour en revenir, je suis retournée voir mon médecin traitant parce que, en fait, les médecins qu'on voyait autour de Rennes ne voyaient rien. Donc, j'en ai parlé à mon médecin de famille et il m'a dit, allez voir un pédiatre à l'hôpital. Et c'est là où elle nous a donné toute une batterie d'examens qui a duré plusieurs mois parce que c'était déjà difficile d'avoir des rendez-vous. Et c'était un peu compliqué aussi, certains rendez-vous pour Nolan. Moi, j'ai dû monter avec Nolan dans l'IRM parce qu'il bougeait, il ne se laissait pas faire. Par exemple, le test auditif, c'est pareil. Il fallait rester à côté de lui, mais il n'arrivait pas à s'endormir. Enfin, ça a été un peu laborieux, les rendez-vous et les examens.
1: Mmh.
2: Et donc, au bout de ces quelques mois, la pédiatre nous a dit, tous les tests que vous avez passés, que ce soit l'éco-cœur, l'IRM... Il n'y a rien d'anormal, même le G était correct. Enfin, il me dit, il a même une très bonne audition, donc elle me dit, je ne vois pas, mais elle me dit, j'ai quand même ma petite idée, est-ce que vous m'autorisez à faire une prise de sang génétique? Oui, de toute façon, on veut savoir si c'est ça, quoi. Enfin,
1: bien sûr.
2: Donc, deux mois après, elle a eu les résultats. Moi, j'étais au travail cette journée-là, et elle m'appelle, elle me laisse un rendez-vous, bonjour, c'est la pédiatre, est-ce que vous pouvez me rappeler, nous avons les résultats. Moi, une idée, ce que je fais, je rappelle. Et puis, le médecin m'annonce le diagnostic au téléphone en me disant, votre fils, Nolan, a le syndrome d'X fragile. Et là, je suis tombée des nues, mais je m'en rappellerai toute ma vie de cette journée-là. Et c'est marquant parce qu'on dit, mais on te balance ça au téléphone.
1: Ouais.
2: Je dis, mais à la pédiatre, j'ai beau être infirmière, je ne connais pas toutes les maladies du monde. Quoi. Enfin, je dis, c'est quoi? Et là, début en main, elle me balance. Enfin, elle me dit, votre fils a c'est un retard mental.
1: Oh là, oui.
2: Voilà, par téléphone. C'est un enfant qui aura un retard mental et psychomoteur. D'accord. Et deux jours après, c'était prévu qu'on ait un rendez-vous avec le neuropédiatre de Rennes qui descendait.
1: Mais vous avez passé les deux jours les plus terribles de votre vie.
2: Oui. Oui, oui. Et même quand on a vu le neuropédiatre les deux jours suivants, il nous a dit, il ne savait pas qu'on avait eu le diagnostic deux jours plus tôt et par téléphone. Et même lui, il était choqué de savoir qu'on avait eu le diagnostic par téléphone. Mais oui, moi je me souviens, à l'époque, j'habitais à une heure de route de là où on habite, le travail. Et je suis allée voir Julien directement, mais en pleurs. J'ai dit, ça y est, on a le diagnostic.
1: Ah, parce que vous étiez seule quand on le répond. Vous avez rappelé là.
2: Moi, je sortais du vestiaire. Ouais.
1: Ah, oui.
2: Et c'était pourtant un 1er décembre, mais je me souviens, et j'étais au téléphone avec la pédiatre et elle me dit, il y a ça. Et la route a été longue et interminable. Et je pleurais dans la voiture, je pleurais. C'était douloureux, mais...
1: Et oui, personne ne peut se préparer. L'enfant,
2: non,
1: c'est...
2: Non, non.
1: L'enfant, il est toujours au départ parfait dans l'esprit des parents, surtout encore une fois un premier enfant. Et puis, on ne peut pas penser, et pourtant ça arrive, je sais que bien sûr que ça arrive,
2: et
1: mais
2: oui.
1: on ne pense pas forcément à tout cela, et heureusement. Mais alors donc, vous foncez chez Julien ?
2: Là où il travaillait, en fait,
1: ouais,
2: et
1: ouais.
2: Bah, je lui dis ça, et Julien était pareil.
1: Julien, alors, quand vous voyez arriver Anaïs, vous comprenez tout de suite qu'elle est porteuse d'une mauvaise nouvelle ?
3: Bah oui, après on comprend que d'un côté c'est une mauvaise nouvelle, mais un soulagement aussi, parce que l'errance du diagnostic c'est quelque chose qui est pas facile à vivre non plus. Après, au moins de pouvoir mettre un nom sur un problème, ça permet aussi d'aller de l'avant et de
1: voir ce qu'on peut faire. Au fond de vous, l'un et l'autre, Julien et Anaïs, au fond de vous, vous pensiez qu'on allait rien découvrir et que l'enfant avait juste un petit retard et que tout allait rentrer dans l'ordre, ou vous pensiez quand même au fond de vous qu'il pouvait y avoir quelque chose de beaucoup plus sérieux ?
3: Moi personnellement au début j'avais un petit peu de doute, oui, je pensais que tout allait bien parce qu'on n'avait rien vu et oui, personnellement moi je pensais au début que c'était plus on s'était un petit peu enflammé, mais après c'est quand même, oui, c'était rassurant d'avoir un diagnostic quand même. C'est long, hein, 2 ans et demi d'attente où on nous dit qu'il y a un problème, mais on ne sait pas quoi.
1: L'enfant, Nolan avait 2 ans et demi quand vous avez eu le diagnostic ?
2: 2 ans, c'est vrai, il avait 2 ans.
1: Ah oui, et 2 ans et demi, il ne se tenait toujours,
2: ouais,
1: il marchait pas donc ?
2: Si, si, il a marché vers ses 2 ans.
1: Et il marchait droit, ouais. Il marchait comment ?
2: Oui, il marchait bien. Enfin, ça,
1: il pouvait courir, il pouvait marcher.
2: Alors oui, il pouvait marcher, mais ça c'est encore le cas maintenant, mais il ne s'est pas sauté. Il s'est sauté dans le trampoline, mais il ne s'est pas sauté sur une surface, sur un sol par exemple.
1: D'accord.
2: Il n'arrive pas.
1: D'accord. Et à 2 ans et demi, il ne parlait pas ?
2: Non. Non, il avait du mal à répéter.
1: Ou des mots que vous ne compreniez pas, oui.
2: Ouais, c'était vraiment... ouais.
1: Et il arrivait à manger seul ? Non.
2: Alors oui, ça, si. Ça par contre, il n'y a pas de souci pour ça, il a un bon coup de fourchette.
1: Et il mange avec la fourchette, avec la cuillère, il la tient, il n'y a pas de problème.
2: Petit, il mange avec les mains, voilà,
1: Ouais.
2: Maintenant il sait bien manger, avec couteau, couvert, enfin fourchette, couteau. Mais par contre, on est obligé de le freiner, parce que sinon, il mange tout ce qu'il y a sur la table.
1: Et donc, son retard au fil des années se manifeste comment ?
3: Ben en fait, c'est une déficience intellectuelle. Donc après, Nolan, par exemple, il a 14 ans aujourd'hui. Il ne sait pas lire. Il a beaucoup de mal à compter au-delà de 10. Il y a plein d'apprentissages qu'il a pas forcément. Après, il évolue au quotidien et il change, il grandit, mais il a beaucoup de retard quand même.
1: Il peut se repérer, il peut.
2: Oui, il développe d'autres sens. Par contre, il a un sens de l'orientation et visuel. Il a une mémoire visuelle, c'est incroyable.
1: Ah oui.
2: Il se rappelle. Ah ouais. Il mémorise les voitures des gens, les maisons. Moi, je me souviens quand on est allé une fois chez mon oncle à Paris, parce que mon oncle et ma tante. Et je sais plus, une journée, on rigolait avec Julien sur Internet, Google Earth, et on cherchait des maisons. Puis tout d'un coup, tiens, on cherchait la maison de tonton. Et on fait « Ah, la maison de tonton, ça !»
1: Ah, donc oui, c'est ça.
2: Quand on prend pas la même route pour aller à tel point, par exemple, on dit on va y aller à l'IME ou à la piscine, et qu'on prend pas la route habituelle, il dit « Mais non, maman, c'est là, c'est à droite. »
1: Oui, donc il a quand même de bons réflexes. Bah, qu'est-ce qu'on vous dit aujourd'hui sur ces troubles ? Il y a une prise en charge, j'imagine, multidisciplinaire.
2: Oui, à l'IME,
1: oui. Oui,
3: ils ont des projets. Je disais, ils ont des projets personnalisés en fait à l'IME au niveau de chaque enfant en fait, parce que chaque enfant a des objectifs différents. Nous, Nolan, on a fait un objectif sur la sociabilisation, parce que c'est vrai que c'est un peu compliqué. La rencontre avec les autres, c'est un petit peu compliqué et nous, on a essayé de travailler là-dessus. Mais c'est propre à chaque enfant. En fait, au niveau des IME, ils font vraiment un travail personnalisé. Et nous, cette année, le projet, il est là sur la sociabilisation.
1: Oui, et l'aide à l'autonomie, j'imagine, au quotidien.
3: Oui, ça, même si après ça reste compliqué et peut-être utopique d'avoir nos enfants qui soient autonomes à 100%. Après, il y en a certains qui y arrivent, et heureusement, hein, mais c'est peut-être un peu utopique. En tout cas, pour nous, pour Nolan, pour l'instant, c'est pas quelque chose qu'on arrive à projeter. Ouais.
1: Il fait, je crois, de l'équithérapie.
3: Oui.
1: Ça lui fait un bien. Ça lui fait du bien.
2: Ah oui, mais c'est. En fait, on avait fait ça, alors je crois que c'est avec ma maman. Au début, on avait trouvé un petit centre équestre pas loin, avant qu'il rentre à l'IME.
1: Ouais.
2: Et il y allait tous les lundis après-midi, parce que c'est ça. Il n'allait pas à l'école, il allait à la maternelle le matin. Et l'après-midi, il allait faire de l'équithérapie. Et bon, ensuite, ça s'est arrêté, il est rentré en IME et ils ont fait de l'équithérapie à l'IME. Et un jour, ils ont dit, bon, bah, on va arrêter l'équithérapie, la piscine. Alors, Nolan adore la piscine et l'équithérapie, c'est deux choses qu'il adore, qu'il préfère. Et on s'est dit, oh là, mince, s'ils arrêtent tout d'un coup, ça va être foutu, on va retrouver Nolan, on va le ramasser la petite cuillère. Et c'est vrai que ça a été dur à cette période-là, parce que, bah, il voulait plus retourner à l'IME, il y allait en pleurant, enfin, on voyait bien que, voilà. Et sauf que bah, l'IME, ils n'avaient pas de place, pas de possibilité de reprendre Nolan en équithérapie. Donc, avec Julien, on a un copain de lycée qui a son centre équestre et on est allé le voir et on lui a dit bah, « Est-ce que tu peux faire l'équithérapie avec Nolan ?» Et Benoît, tout de suite, a été emballé. Et bah, depuis, c'est les deux meilleurs copains. Ils s'entendent super bien et Nolan, il y va... C'est son dada.
1: Le cheval, et puis vous avez dit, Audrey, que grâce à ça, il arrive à reconnaître les couleurs et les lettres.
2: Oui.
3: Oui, au niveau des exercices, il y a des choses qu'il ne fait pas dans le cadre scolaire, où il nous épate, nous, en faisant des parcours, en respectant des consignes claires. C'est vrai que ça permet... Bah, ça fait une distraction, en fait, hein, le cheval, et ça lui permet de se concentrer.
1: Et puis une concentration, c'est ça, parce qu'il a des troubles de l'attention, oui. J'imagine.
3: Oui, il y a beaucoup de... Ah, ça, c'est assez propre au syndrome, où ils ont beaucoup de troubles de l'attention, et c'est vrai que les activités, elles ne durent jamais très très longtemps, parce que bah, ça change, ça a besoin de changement, en fait. C'est dur de le laisser concentrer pendant un bout de temps.
1: Qu'est-ce qu'on vous dit sur l'avenir de cet enfant ? Après, on va parler de vos deux autres enfants, puisque vous avez eu deux autres enfants, et non sans mal aussi, on va en discuter. Mais qu'est-ce qu'on vous dit sur l'avenir de Nolan, sur son devenir, sur son évolution ? Est-ce qu'il y a des perspectives quand même d'autonomie pour lui ou parce que ce que vous me dites, c'est qu'il a quand même une sacrée évolution.
2: Oui,
3: nous, après, de toute façon, c'est notre philosophie aussi, c'est qu'on veut être positif et rester positif avec ça. Mais non, pour l'instant, nous, au niveau des professionnels de santé, on n'a pas de retour par rapport à ça.
2: Non.
3: On a quelques retours et des belles histoires aussi, on pourrait en parler toute la nuit par le biais de l'association Fragile X France.
1: Oui, c'est pour ça que j'allais vous demander si vous êtes en relation avec des familles qui ont des enfants semblables.
3: On est membre d'une association nationale là où il y a 400 familles adhérentes. Donc je suis avec parce qu'on est on en adhésion par famille et pas par enfant.
2: Non.
3: Et c'est vrai que on se rencontre tous les ans dans le cadre de week-ends familiaux ou d'autres événements et on voit beaucoup d'autres enfants qui ont les mêmes maladies, hein, que ce soit des
1: et comment
3: des
1: alors
3: petits garçons,
1: qu'est-ce que vous disent les parents qui ont des enfants plus âgés aujourd'hui?
3: Eh ben, ça dépend de chacun à son histoire, en fait. Il n'y a pas de généralité. En fait, on a tous nos fardeaux et tous nos enfants qui sont différents avec des réussites plus ou moins importantes, des échecs parfois aussi, mais c'est la.
1: Et quand vous me dites des réussites, des belles réussites, ça veut dire que l'enfant est totalement indépendant?
3: On a des cas où il y a une famille, où il y a un enfant qui a son appartement, mais après, il y a quelqu'un quand même à côté, mais voilà, après il y a des belles perspectives aussi. Mais...
1: D'accord, donc ça veut dire que, comme vous dites, chacun son histoire, il y a aussi la force des parents, et puis aussi des autres enfants, parce que vous avez eu deux autres enfants assez rapprochés, après Nolan, 4 ans après, vous avez eu Lana, et puis là, oui. vous avez 9 ans après, une petite Capucine. Vous avez eu une appréhension quand vous êtes tombée enceinte de votre deuxième enfant ?
2: Ah bah oui, parce que de toute façon, quand on a eu le diagnostic déjà de Nolan, ils nous ont déjà, nous on a été convoqués entre guillemets en génétique, ils nous ont fait faire les prises de sang, donc à mon mari et moi, et bon, pour voir où était la prémutation, mais bon, pour moi en génétique, on savait que c'était moi qui étais porteuse, ça c'est un nombre du X fragile, donc c'est bien le X qui est touché, sachant que le papa donne le Y, voilà.
1: Donc, vous saviez que dans votre famille, il y avait ce gène ?
2: Bah non. En fait, non. Moi, quand j'ai su ça, quand on nous a expliqué comment ça se passait au niveau génétique, je me suis dit, ça vient de mon côté. Et... Alors, à aucun moment, je me suis sentie coupable parce que j'avais cette
1: surtout
2: maladie.
1: Surtout quand on a cet enfant, un enfant. Moi, qui
2: non,
1: est
2: non,
1: vivant.
2: J'étais plutôt. Ouais, voilà. Et après, il a fallu qu'on cherche dans ça ma maman sur mon papa. Donc ma maman a fait le test et c'était pas elle qui l'avait, c'était mon papa. Et je sais qu'il se sent coupable, mais je ne lui ai jamais rien reproché. Jamais je dirais qu'il est coupable de quelque chose, il ne pouvait pas savoir. Et même lui, on est malheureux par rapport à ça. Et maintenant, c'est lui qui est touché aussi avec le FXPAS.
1: Ah ouais. Dites-moi une chose, tous les deux. La question est une question extrêmement difficile. Ce syndrome, donc ce gène, pardon, n'a pas été dépisté avant. Et d'ailleurs, je crois que c'est un peu le but de votre appel aussi et de notre discussion, c'est que vous aimeriez aujourd'hui qui est faire connaître un peu cette maladie pour éviter justement l'errance de diagnostic. Et puis il y a même des chercheurs, vous dites, qui travaillent sur le sujet, comme la trisomie 21, pour déceler dès la grossesse dans l'analyse de l'embryon. Ce gène. Mais si vous l'aviez su, si avant d'accoucher, enfin si au moment où vous tombez pour enceinte, Nolan. Il y avait eu un dépistage, oui, pour Nolan. Vous pensez que vous n'auriez pas gardé l'enfant ou vous auriez quand même pris le risque de l'arrêter ?
2: On nous a souvent posé cette question, forcément, Nolan est là et la vie qu'il nous a donnée. Oui.
1: La vie est plus forte, il vous épate, il vous apporte bien sûr.
2: On a vécu de super belles choses et oui, c'est pas facile tous les jours. C'est vrai que il y a des fois où c'est dur, on va pas se cacher, mais. À côté de ça, il y a tellement de belles choses qu'on a vécues, des choses qu'on n'aurait peut-être pas vécues sans le handicap. Et c'est vrai que pour les grossesses, moi je sais que pour Lana et pour Capucine, ils nous ont dit qu'il faut faire une biopsie des trophoblastes. Parce qu'on savait que j'avais cette prémutation.
1: Et vous l'avez fait ?
2: Oui.
1: Si c'était révélé positif, l'un ou l'autre ?
2: C'est ce qu'on a vécu, parce qu'en fait, Lana, c'était négatif, elle ne l'avait pas. On voulait un autre bébé après Lana, donc c'est Céleste. Donc là, par contre, on a eu le résultat où c'était une mutation complète. Le monde s'écroule parce qu'on dit... quand on est biogénéticien, on ne veut pas savoir le sexe parce que, et si c'est une mutation complète, on arrête. Et déjà, le lendemain où j'ai fait la biopsie, les résultats ont été très rapides, 24 heures, elle m'appelle le lendemain, déjà, elle me dit, c'est une fille. Je t'avais dit, je ne voulais pas savoir le sexe. Donc, bref. Et là, elle me dit, je suis désolée, mais c'est la mutation complète.
1: Mutation complète, ça veut dire quoi ?
2: Ça veut dire que l'enfant développe la déficience intellectuelle, comme Nolan en fait.
1: C'est ça, il a le syndrome, on est sûr, du.
2: Ouais, il a le syndrome du fragile.
1: Et donc, vous ne l'aviez pas gardé cette fois-ci,
2: non.
1: L'enfant ?
2: Non, c'est là qu'on a fait le choix d'arrêter parce que c'est ce qu'on s'est dit, Lana. Les adultes, on s'est dit, quelle vie pour cet enfant, déjà que c'est compliqué pour nous là, même si, on est derrière lui, on pousse, on est soudés. Lana, c'est sa boussole, c'est tout. Mais je me dis, quand nous, on ne sera plus là, Nana, elle doit déjà s'occuper de son grand frère. Il faudra qu'elle s'occupe de sa petite sœur. Mais quelle vie elle a, elle a le droit de vivre aussi, cette nana.
1: Oui, oui, oui. Vous avez raison. Vous avez raison de penser à tout ça, évidemment. Et c'est pour ça que ces tests sont faits. Mais c'est vrai aussi que avoir Nolan aujourd'hui, c'est quelque chose dans une vie, parce que ça vous offre d'autres perspectives, d'autres perceptions également des autres, de la différence, des combats qu'on doit mener. Voilà, ça, c'est un autre regard qu'on a, et ça fait partie de la famille aussi.
3: Ah oui, on a eu la chance, le handicap nous a donné une deuxième famille, oui, clairement.
1: Et oui, c'est ça, c'est aussi les perspectives qu'on n'aurait jamais eues, un autre regard de la vie. Ouais. Ce sont des épreuves, mais parfois des épreuves qui sont enrichissantes, qui vous apaisent quelque part dans le combat que vous menez, qui vous font relativiser les choses.
2: Et
1: c'est sûr. Oui, je voulais parler de Lana. Donc Lana est arrivée 4 ans après. Elle a donc 10 ans aujourd'hui. Comment ça se passe aujourd'hui sur... Est-ce que c'est difficile pour elle de se dire que toute l'attention est sur Nolan, où elle le comprend parfaitement et elle partage ce temps avec ce temps d'attention que vous avez nécessairement avec lui, avec son grand frère?
2: Oui, elle le comprend. Elle est très présente déjà pour son frère. Quand ils étaient petits, enfin pas de nom, bon, elle grandit, hein, c'est normal, mais ils étaient très très fusionnels, même encore maintenant. Elle veut toujours le surveiller, avoir un œil sur lui, qu'il soit bien traité.
1: Elle a compris très jeune et très vite qu'il était différent.
2: Oui, ah oui, je me souviens d'une petite anecdote. La jour de son anniversaire de ses 5 ans, c'était le premier anniversaire avec ses copines à la maison. Et bon, les filles arrivaient tranquillement, puis moi j'étais montée, m'occuper de Nolan, je crois. Puis tout d'un coup, on entend Lana qui dit à ses copines, les filles, vous savez, je vous présente mon frère, Nolan, il est un peu différent, mais il n'est pas méchant, la syndrome du X fragile. Et toute petite, à 5 ans déjà, et voilà, elle savait.
1: Ah oui,
2: et
1: oui.
2: Ça nous avait fait rire, et même on avait les larmes aux yeux avec Julien quand on s'était regardé, on s'est dit, tiens.
1: Ils comprennent vite, les enfants, ils comprennent vite.
2: Ouais.
1: Lui aussi, Nolan est très attaché à la petite, à Lana, ouais.
2: Ah oui, c'est vrai qu'ils demandent toujours où elle est quand ils sont pas toujours ensemble. Elle est où, Lana? Elle fait quoi? Tout petit, hein, c'était sa boussole, c'était toujours Lana, c'était son repère, et même encore maintenant.
1: Et donc, elle n'est pas jalouse du tout de cette attention que vous avez pour lui, d'être toujours, non pas aux petits soins, mais de faire en sorte de surveiller le petit, enfin de surveiller Nolan. Ça ne lui pèse pas trop à elle?
3: Non, parce que de toute façon, on essaye aussi de lui offrir des moments à elle aussi.
1: Oui, c'est ça.
3: On essaye aussi de jongler, de lui offrir des moments à elle, parce qu'il ne faut pas... Pas que tout tourne au niveau du X fragile, hein, mais après non, elle a une résilience qui est très très forte, et on en parlait là. On avait une conférence sur ça là dans le cadre de nos week-ends familiaux, et on parlait justement de la fratrie, parce que c'est vrai que c'est des aidants et des aidants qui sont jeunes, donc c'est un peu particulier, hein, parce qu'ils deviennent aidants très vite. Et là, non, en fait, ce qu'elle disait avec un autre frère qui avait aussi son frère qui a le X fragile, c'est qu'en fait, ça les enrichit, et ils sont tellement heureux de partager ça avec leur frère que finalement, c'est pas un problème pour eux.
1: Et alors, et la petite Capucine est arrivée. Évidemment, oui. Elle attire. Évidemment, là, elle accapare votre attention parce qu'elle n'a qu'un an. Comment elle va, Capucine? Tout va bien?
2: Oui, elle va super bien, ouais, souriante, aussi souriante que Nolan, elle en a petit.
1: Ouais.
2: Elle est agréable.

0: Ah oui, c'est vrai.
1: Ouais, alors, il est mieux qu'il ne sait pas lire, mais il lui montre les livres et il essaye de lui, ouais, lui apprendre à lire en disant bah, faut lire. Bah, ouais.
0: Nolan, c'est vous pensez que Nolan a conscience de son retard?
1: Je pense pas, parce qu'on parle d'une déficience, hein, c'est pas juste un retard. Hein, c'est,
0: oui, mais une déficience, mais il a conscience de ça. Enfin, ce que je veux dire, est-ce qu'il souffre de cette déficience?
2: Il le montre pas, en tout cas.
0: Non,
1: enfin,
2: non,
0: parce qu'il il voit bien qu'il n'est pas comme les autres enfants.
2: Il aime bien être dans sa bulle, dans son coin, donc c'est vrai que quand il y a d'autres enfants, alors s'il est à l'aise, il va aller vers certains, enfin, comme dans nos week-ends familiaux, quand on se retrouve, il va aller vers les autres.
0: Oui, mais c'est des enfants qui ont souvent les mêmes problèmes, mais avec des enfants qui n'ont pas les mêmes problèmes, oui.
2: Il aime bien les grands, je sais qu'avec ma collègue, qui a un grand fils et une fille, et il aime beaucoup Robin, et il va souvent avec lui, et il aime bien aller avec Robin, alors ça, c'est son copain.
0: Celui
2: et...
0: de l'équithérapie, enfin celui du cheval.
2: Non, Robin, c'est le fils de ma collègue.
0: D'accord. Et ça se passe bien avec lui, il aime bien être avec lui, alors que l'enfant bien, lui n'a aucun retard, l'autre enfant.
2: Robin, non, il est plus grand.
0: Est-ce que c'est difficile d'avoir de supporter, est-ce que vous souffrez du regard des autres sur votre enfant?
2: Alors, il peut y avoir des regards pas toujours très sympathiques. La plupart des enfants, ça va, ça se passe bien. Souvent, quand on va dans les heures de jeu, il y a des garçons qui viennent jouer au foot et qui comprennent que Nolan a une différence, ça se passe bien. C'est souvent les adultes, des fois, dans les magasins, qui vont nous regarder bizarrement parce que Nolan va faire une crise ou que... Et des fois, on a des réflexions. Et c'est souvent par les adultes qui... Ouais. Que des fois, c'est dur et on a envie de dire, bah oui, c'est pas marqué sur sa tête, mais...
0: Ouais.
2: Et voilà.
0: Écoutez, vraiment, c'est un merci pour votre témoignage, Julien et Anaïs. Merci infiniment d'être intervenu. Et puis, je sais que l'enjeu de tout cela, c'est faire connaître évidemment cette maladie. C'est ce qu'on disait pour éviter l'errance diagnostique, parce qu'en fait, il y a peu de symptômes, donc on peut passer à côté de cette maladie.
2: Oui.
0: Et puis, vous dites, voilà, aujourd'hui, on peut le déceler dès la grossesse dans l'analyse de l'embryon.
2: C'est ça.
0: Écoutez, merci infiniment. Et puis, on souhaite la meilleure des vies, dans la mesure du possible, au petit Nolan.
2: Merci.
1: Merci beaucoup.
0: Merci à vous. Merci d'être intervenu sur la Libre Antenne sur Europe 1.
1: Bonne soirée.
0: Bonne soirée.
2: Bonne soirée. Au revoir.

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1: Savez-vous que plus d'un tiers des crimes et délits commis en France sont traités par la gendarmerie nationale? Je m'appelle Yann Kermadec. Je suis commandant de gendarmerie. Je dirige une section de recherche dont la mission essentielle est une mission de police judiciaire. L'histoire que je vais vous raconter est une histoire vraie. Tous les faits sont réels et se sont déroulés en France. Seuls, les noms des personnes et des lieux ont été changés.
2: Je m'appelle Larry Leffingwell. Je suis sous-caissier à la Banque Populaire de Hawkinstown. Je suppose que la plupart des gens doivent penser en me voyant, si toutefois ils pensent quelque chose de moi, que je suis un garçon insignifiant et falot. Je ne me fais aucune illusion sur moi-même. À 46 ans, je n'ai plus que quelques cheveux roussâtres. Mes yeux sont ridiculement grossis par mes lunettes au verre épais comme des culs de bouteille et mon nez forme toujours cette proéminence bizarre pour laquelle j'ai engagé bien des combats désespérés dans ma jeunesse. Mes 53 kilos sont répartis avec plus ou moins de bonheur sur un châssis d'1m62 et mon penchant pour le whisky a eu pour effet de concentrer ce poids vers la ceinture, ce qui me donne une silhouette de quille de jeu de boule. Mais qu'importe le physique de l'homme, n'est-ce pas? C'est l'esprit, l'intelligence, le psychisme qui compte. Et pour ce qui est de la valeur, moi, Larry Leffingwell. Un matin, alors que je suis assis à mon guichet, j'entends dehors le klaxon d'une voiture devant la banque. Je jette un coup d'œil au dehors et j'aperçois l'oncle Fargo au volant d'une jolie petite voiture de sport qui me fait des signes amicaux. Blottie à ses côtés, une jolie blonde que j'ai déjà aperçue une ou deux fois en sa compagnie, mais dont le nom m'échappe pour le moment. Fargo Leffingwell. Mon oncle. L'oncle que j'idolâtre depuis mon enfance. Voilà au moins un homme qui sait vivre. Il mène joyeuse vie sans se soucier du qu'en dira-t-on et sans pour autant dilapider sa fortune tant elle est importante. Certes, j'en ignore et l'origine et le montant exact, mais je constate qu'il peut satisfaire tous ses caprices. Je ne l'ai jamais vu à court d'argent. Il ne conduit que des voitures dernier cri, voyage de par le monde, fume les cigares les plus coûteux et boit du scotch de 20 ans d'âge, comme d'autres boivent de l'eau du robinet. Et à plus de 75 ans, il fait toujours jeune. L'oncle Fargo ne s'est encore jamais marié. Sa famille se compose de 11 neveux et nièces, au nombre desquels je me compte. Tous rejetons de ses deux frères décédés depuis belle lurette. Je reconnais que je fonde beaucoup d'espoir sur le moment où l'oncle quittera cette vallée de larmes en nous léguant tous ses précieux biens terrestres. J'avoue que je suis parfois un peu impatient de voir arriver ce jour. Naturellement, il va sans dire que le plus discrètement du monde, je surveille le compte en banque de l'oncle avec le même soin jaloux que s'il s'agissait du mien. J'en connais le montant à un centime près et pour cause, je le contrôle tous les jours. Et il tourne en principe autour des 10 000 $, mais ça n'est là que de l'argent de poche, si l'on peut dire. Mon oncle possède en outre toute une série d'immeubles, ainsi que celui qui abrite la banque où je travaille. Il a aussi acheté des terrains. Bref, j'évalue en gros sa fortune à 200 000 $. J'ai aussi, plus d'une fois, divisé cette somme par 11. tenant pour acquis qu'il partagera équitablement ses biens entre ses héritiers, ce qui est une supposition raisonnable compte tenu du fait qu'il ne semble favoriser aucun de nous en particulier. Je ne peux donc compter personnellement que sur environ 25 000 dollars, à quelques dollars près. J'y compte même fermement, et même si j'aime beaucoup mon oncle, j'avoue que j'attends le jour de son enterrement avec la même ferveur que le passage du Père Noël lorsque j'étais enfant. Ma carrière à la banque a atteint son apogée et je ne risque pas de m'élever bien haut. Je sais que je ne serai jamais rien de plus que sous-caissier. Du papier, un crayon et 5 minutes devant moi me suffisent pour calculer le montant total de mes gains jusqu'à l'âge de la retraite. Inutile de préciser que, dans ces conditions, je ne risque guère de pouvoir réaliser mon rêve, qui est de vivre sur le même pied que mon oncle Fargo. Mais ce qui me fascine réellement, c'est son coffre à la banque. C'est moi qui m'occupe de ce service, ce qui pique d'autant plus ma curiosité. À ma connaissance, il n'y a pas touché depuis le jour où il l'a loué, voici bientôt 4 ans. Alors que contient-il, ce coffre? Hein? Des titres, des actions, des polices d'assurance, d'autres documents? Je finis un beau jour par avoir la clé de ce mystère après une suite d'événements assez curieux. C'est un vendredi, juste avant la fermeture. L'oncle Fargo passe à la banque pour m'inviter à dîner chez lui. De toute évidence, il a déjà absorbé plusieurs verres de son whisky préféré et il est, comme toujours, de très très bonne humeur. J'accepte aussitôt, promettant de venir vers 8 heures. Mon oncle habite une immense maison de style colonial, tout près de la rivière. Quand je gare mon vieux taco derrière la jolie petite voiture de sport, j'entends la stéréo qui braille à plein tube de la musique d'Offenbach. Cette musique colle parfaitement avec le personnage.
3: « Entre donc, Larry! Entre! Nous allons passer une bonne petite soirée à écouter des disques en buvant du whisky! »
2: Mon oncle me reçoit comme toujours d'une manière fort charmante. Quels que soient ses défauts, on ne peut pas accuser cet homme d'avarice. Sa table est, comme toujours, généreuse. Mon seul problème, quand il m'invite chez lui, c'est de retrouver ensuite ma petite chambre minable. Après le repas, fort délicieux, mon oncle débouche une nouvelle bouteille de whisky de 20 ans d'âge et nous allons nous asseoir sur la véranda qui domine la rivière, où il me régale d'anecdotes sur ses voyages tout en continuant à boire. Tant et si bien qu'à 10h30, tassé sur son fauteuil en rotin, mon oncle ronfle à grand bruit. C'est alors que, probablement sous l'effet de l'alcool, je me mets pour ma part, sans l'avoir aucunement prémédité, à fouiller la maison et je découvre la clé du coffre de mon oncle à la banque, jetée négligemment au fond d'un tiroir de son bureau. Mon seul motif jusque-là était la curiosité. Mais il me vient maintenant l'idée qu'avec cette clé, il me sera très simple de jeter un coup d'œil dans le coffre. Chacun sait que l'ouverture d'un coffre de banque nécessite 2 clés. Celle qui reste en possession du propriétaire et l'autre, celle de la banque. Étant moi-même responsable des coffres, je dispose à présent des 2 clés. J'en mettrai discrètement la clé de mon oncle à sa place lors d'une prochaine visite. Pour l'heure, j'aide mon bon oncle à gagner son lit. Il ne s'est aperçu de rien. Le lundi suivant, je guette impatiemment l'instant propice qui se présente en fin de matinée. Tout le monde est occupé. Mademoiselle Landry, la comptable, s'empresse auprès d'un client. Le directeur, M. Hotchkiss, est avec un autre client dans son bureau. Alors je me précipite au sous-sol et tout en surveillant mes arrières, je me hâte d'ouvrir le coffre de mon oncle au moyen des 2 clés. Mon Dieu! Le spectacle qui s'offre à moi fait se dresser sur ma tête le peu de cheveux qui me reste. quel est donc le contenu de ce coffre? C'est ce que vous saurez dans quelques instants. Sous-caissier dans une petite banque, Larry Leffingwell, 46 ans, est le neveu d'un oncle richissime, l'oncle Fargo. Ce dernier, personnage au demeurant fort sympathique, a loué dans la banque un coffre. Un coffre auquel, fort bizarrement, il ne touche jamais. L'oncle Fargo invite Larry à dîner chez lui. Profitant de ce que son oncle est ivre, Larry, poussé par la curiosité, fouille la maison et finit par découvrir la clé de son coffre. Larry, en tant que responsable de la salle des coffres à la banque, dispose de l'autre clé. Dès le lendemain, profitant de ce que les autres employés sont occupés, Larry s'empresse d'ouvrir le coffre de son oncle, dont nous allons découvrir le contenu en même temps que lui. Le coffre est plein de liasses de billets soigneusement empilées. Il ne reste pas un centimètre cube de vide et il n'y a que des billets de 100 dollars. En banquier expérimenté, j'évalue rapidement l'ensemble. Il y a là au moins un demi-million de dollars en billets de 50 et 100 dollars. Mon Dieu, un demi-million de dollars. Je suis obnubilé par le contenu du coffre et je ne peux m'empêcher d'essayer de diviser mentalement 500 000 par 11. Mais au fait, pourquoi devrait-on partager? Les comptes en banque et les biens immobiliers doivent être partagés, mais le contenu de ce coffre secret, n'y a-t-il pas un moyen? Ce coffre est le secret d'oncle Fargo, et seule une fiche dans mon classeur prouve qu'il l'a loué. Une fois par an, il m'en paie la location comptant. Faire disparaître de la banque tout document prouvant cette location me serait très facile. Le cœur battant, je cours me réfugier dans mon bureau où je me prends la tête dans les mains. Bon sang, bon sang, bon sang. Nous serons les seuls, absolument les seuls, l'oncle et moi, à connaître l'existence de ce coffre si je fais disparaître cette fiche. C'est à cet instant précis que l'idée du meurtre s'impose à mon esprit. Meurtre. Le terme en soi est assez déplaisant, mais si je n'agis pas, je ne récolterai que le 11e de sa fortune à la mort de mon oncle. En outre, il est probable que ce dernier, apparemment éternel, en dépensera une bonne partie, ou peut-être même bien la totalité, avant de disparaître. Et puis, je ne rajeunis pas. Et si je veux avoir le plaisir de dépenser de l'argent un jour, il me faut me dépêcher de devenir riche. Naturellement, je n'ai pas la moindre animosité contre l'oncle Fargo, mais il faut aussi que je pense à moi et que je prenne toutes les précautions pour qu'on ne puisse pas m'accuser de sa mort. Naturellement, je veillerai à ce que tout se passe au mieux pour lui. Dès le lendemain, je mets à exécution la première phase de mon projet. Je commence par retirer l'argent du coffre, petit à petit, et je découvre à ma grande joie que j'en ai sous-estimé le montant. Je m'enrichis ainsi de 600 000 dollars. Avec la plus grande prudence, j'emporte les billets chez moi où je les glisse sous mon lit, dans un carton. Le jour suivant, je détruis l'affiche indiquant que l'oncle Fargo a loué un coffre. Pour exécuter mon plan jusqu'au bout, il ne me reste plus qu'à tuer mon oncle Fargo. Finalement, pour un homme un peu astucieux, un meurtre est chose facile. L'oncle Fargo a la passion des voitures de sport. D'autre part, il a plus de 75 ans. Qui s'étonnera qu'il trouve la mort dans un accident de la route? Hein? Personne. Je lui téléphone le jeudi pour lui demander si je peux lui rendre visite le soir, en lui expliquant que j'ai besoin d'un conseil. Aimable, comme toujours, il me répond de venir quand je veux. Et le soir même, il m'accueille sur le seuil, un verre à la main.
3: « Qu'y a-t-il, mon garçon? Tu n'as pas d'ennui, j'espère !»
2: Je traverse le salon, je m'approche de la cheminée où je saisis le tisonnier d'un air apparemment détaché, avant de répondre « Non, non, mon oncle Fargo, non, non !» Déjà, je me retourne pour lui faire face. À quelques centimètres de moi, il lève son verre et boit une gorgée, attendant mes explications. D'un geste vif, je lève le tisonnier et, lui faisant décrire un cercle rapide, le frappe à la tempe. Le verre s'écrase sur le parquet et l'oncle Fargo tombe à terre. Ses yeux sont remplis de peine et d'étonnement et se rivent sur les miens. Je lui assède un second coup, non par plaisir, mais il le faut, hein. Cette fois, c'est le bon. Ensuite, je conduis la voiture de mon oncle dans le chemin, je braque le volant en direction du bosquet qui borde la route, j'embraye en desserrant le frein à main et saute au dernier moment. L'accident est spectaculaire. Puis, je retourne à la maison, balaye les morceaux de verre, nettoie les traces de sang sur le tisonnier et j'appelle la police pour signaler ce que j'ai découvert en venant rendre visite à mon cher oncle Fargo. Pour être tout à fait franc, je dois avouer que je ne me sens pas très bien en rentrant chez moi ce soir-là. Pourtant, la police n'a aucun soupçon, du moins à ma connaissance. J'ai bien sûr quelques regrets, car j'aimais énormément mon oncle Fargo. Mais j'ai maintenant tout ce que je désirais. Il faudra évidemment que je laisse passer un peu de temps avant de profiter de ma nouvelle fortune, parce que même si j'hérite du 11e des biens de mon oncle, ça ne suffira pas pour justifier le train de vie que j'ai l'intention de m'offrir avec le contenu du coffre. Un voyage en Europe, la Côte d'Azur française par exemple. Constatant que je n'ai plus de cigarettes, je décide de descendre en acheter. Mais je voudrais d'abord boire un verre. J'avise ma bouteille de whisky posée sur l'étagère. Je l'attrape, mais au lieu de me servir, je la vide aussitôt dans l'évier, jusqu'au dernier glouglou. Un homme qui a les moyens ne boit pas de la bibine. Je puise dans la boîte en carton glissée sous mon lit un billet de $100 et je descends chez l'épicier.
4: « La banque vous a augmenté, Larry ?»
2: me demande ce dernier au moment où je le paie. « Flûte, j'ai pas prévu ce coup-là. Mais au lieu de m'affoler, en homme intelligent que je suis, je murmure quelque chose au sujet d'un pari que j'aurais gagné. L'épicier me rend la monnaie et je quitte le magasin avec mon achat. C'est le début de la belle vie. Il me semble avoir des ailes au moment où je regagne mon appartement. Le lendemain, je donne ma démission à la banque. Oh, le bonheur d'être riche, la divine satisfaction de pouvoir faire des pieds de nez à qui on veut. Mais en rentrant chez moi, je découvre un inconnu sur le palier. Il n'est d'ailleurs pas seul. À ses côtés se tient un autre homme. L'angoisse me saisit à la gorge. Le mot « cambriolage » surgit aussitôt à mon esprit. Mais quelle absurdité, voyons, personne ne connaît l'existence de cette fortune sous mon lit. Qui songerait à venir me cambrioler, hein? Je me détends. Je viens de découvrir que la richesse rend peureux. Je glisse la clé dans ma serrure et, comme s'il n'attendait que cela, l'homme à ma gauche m'interpelle.
3: Monsieur Leffingwell, je suppose.
5: Oui, c'est moi, monsieur.
3: FBI. Dites-moi, vous avez bien payé une bouteille de whisky avec un billet de $100 hier?
5: Pourquoi, monsieur?
3: Le propriétaire du magasin prétend que vous avez été le seul client hier à lui donner un billet de $100.
5: Ah oui, c'est vrai, oui.
3: Ça fait 4 ans qu'on espère voir réapparaître un de ces billets, monsieur Leffingwell. Pourriez-vous nous dire où vous l'avez eu?
5: Mon dos ruisselle de sueur. Je me souviens plus, monsieur. Pardonnez-moi, il est tard, il faut que je rentre. Soudain, il porte la main à sa poche. Instantanément, j'imagine qu'il veut saisir son revolver pour m'abattre.
3: Nous allons fouiller votre appartement. Voici le mandat de perquisition, monsieur Leffingwell. Le billet avec lequel vous avez payé l'épicier hier provient de la Banque Express d'Atlanta, pillée il y a 4 ans.
2: Dans mon esprit, la vision paradisiaque de la Côte d'Azur française s'estompe. À sa place, surgit un
5: paysage imprécis qui semble sentir la fumée et le soufre en fusion. Au milieu, une petite fourche dans une main et un verre de whisky dans l'autre, trône l'oncle Fargo qui se tord de rire, d'un rire démoniaque.
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6: Savez-vous que plus d'un tiers des crimes et délits commis en France sont traités par la gendarmerie nationale? Bonsoir, je m'appelle Yann Kermadec. Je suis commandant de gendarmerie. Je dirige une section de recherche dont la mission essentielle est une mission de police judiciaire. L'histoire que je vais vous raconter est une histoire vraie. Tous les faits sont réels et se sont déroulés en France. Seuls, les noms des personnes et des lieux ont été changés. La nuit venait juste de tomber. La journée avait été rude pour Bernard Ruffier et sa femme. Ce 1er novembre était inscrit en rouge sur les tablettes de Bison Futé en raison des grands retours de la Toussaint et dans la station-service, dont les Ruffier étaient les gérants, on n'avait guère le temps de rêvasser. Les quatre employés étaient rentrés chez eux et les Ruffier achevaient de dîner, goûtant ces instants de détente après le stress d'une journée harassante. La chienne Valentine, un boxeur affectueux et gourmand, entamait un plantureux repas quand, soudain, ses maîtres la virent bondir en grognant vers la porte donnant sur le jardin. Bernard Ruffier se lève. Si Valentine grogne en délaissant sa pâtée, c'est qu'il y a un intrus dans le jardin, sûrement un chien qui erre en quête d'aventure. Bernard ouvre la porte et Valentine se précipite dans le jardin en aboyant. C'est alors que deux silhouettes surgissent de l'ombre, menaçantes. Des rôdeurs, sans doute, que la chienne va faire fuir à coups de crocs. Mais trois coups de feu retentissent dans la nuit et Valentine, affolée, rentre dans la cuisine par la porte entrouverte sans demander son reste. Quand Bernard Ruffier, surpris, effrayé par cette attaque imprévue, veut fermer la porte, il éprouve une forte résistance et doit s'arc-bouter de toutes ses forces pour empêcher les malfaiteurs d'entrer dans la maison. Sa femme, Jocelyne, tremble de tous ses membres. Bernard, sur le point de céder, l'appelle à la rescousse. « Jocelyne, viens m'aider à pousser au lieu de paniquer !» Jocelyne s'exécute et enfin, à eux deux, ils arrivent à fermer la porte contre laquelle la jeune femme reste appuyée. Bernard crie à tue-tête « Je prends le fusil, appelle les gendarmes !» Un quatrième coup de feu répond à cet avertissement. La balle a traversé la porte, touchant Jocelyne Ruffier qui s'écroule, grièvement blessée. Bernard, hébété, ne peut que hurler « Jocelyne !» La chienne Valentine se précipite en gémissant sur sa maîtresse qui gît inanimée sur le carrelage de la cuisine. Comme dans un brouillard, Bernard Ruffier entend des bruits de pas précipités qui résonnent dans la nuit. Un cinquième coup de feu est tiré pendant que les malfaiteurs prennent la fuite. Le souffle coupé par l'émotion, la voix brisée, Bernard téléphone à la gendarmerie pour appeler au secours.
7: « Venez vite, on a été attaqué !» « Je suis le gérant de la station-service des quatre chemins. On nous a tiré dessus et ma femme est blessée. »
6: À la section, tout le personnel est en alerte et je reçois un coup de téléphone du commandant de compagnie qui me demande de prendre l'affaire en main. Je me rends immédiatement sur les lieux de l'agression, après avoir fait diffuser un message d'alerte à toutes les brigades du département et des départements limitrophes. Des postes de contrôle sont établis dans les plus brefs délais par toutes les brigades sur les principaux axes routiers de la région. À 22h30, je suis sur place avec deux de mes hommes et le chef Beauvais, technicien des investigations criminelles. L'ambulance vient d'emporter Jocelyne Ruffier, toujours sans connaissance et qui semble sérieusement blessée. Son mari, terriblement angoissé, ne veut pas la quitter et part lui aussi vers le centre hospitalier régional. Le chef Beauvais prend des photos de la cuisine dévastée et de la porte donnant accès au jardin. Nous cherchons des indices et nous ne tardons pas à trouver quatre douilles de cartouches de 7,65 dans le jardin à proximité de la porte d'entrée de la cuisine et une cinquième douille de même calibre dans une allée bordant la clôture et conduisant à la route nationale. Le grillage de la clôture est abaissé en deux endroits. Les agresseurs ont dû y prendre appui pour l'escalader et sortir du jardin. Ils doivent apparemment être jeunes et agiles car ce grillage est assez haut, mais ils manquent de sang-froid puisque le portillon d'accès au jardin situé à proximité est ouvert et ne possède qu'un système de fermeture très sommaire. Je demande que l'on fouille les bois voisins entourant la station-service. Plusieurs de mes hommes se mettent à l'œuvre et, rapidement, découvrent dans une allée sans issue, longue d'une trentaine de mètres et débouchant sur la route nationale, des traces de voitures. Cette allée se trouve à une centaine de mètres de la station-service des quatre chemins. Les traces de pneus montre qu'un véhicule a été garé là en marche arrière et qu'il a quitté son stationnement très rapidement, si j'en juge par la terre arrachée, pour s'engager sur la nationale en direction du nord. Le chef Beauvais relève les empreintes du pneu arrière gauche. Les dimensions du pneu et l'écartement des roues permettent d'avancer des hypothèses sur le type du véhicule en cause. La voiture des malfaiteurs pourrait bien être une Peugeot 205 GTI. Les messages radio sont diffusés au fur et à mesure que les renseignements sont recueillis. Toutes les brigades du département en sont informées. De retour de l'hôpital où sa femme est toujours dans le coma, Bernard Ruffier a pu témoigner de ce qu'il avait vu. Malheureusement, tout ce qu'il peut nous dire, c'est que les agresseurs étaient deux, qu'il n'a pas pu voir leur visage et qu'ils ont tiré 5 coups de feu. À 3h du matin, n'ayant donné aucun résultat, les postes de contrôle routier sont levés. Il faudra attendre le lever du jour pour procéder à un nouvel examen méthodique des lieux de l'agression. Le lendemain matin, dès 8h, nous sommes à nouveau sur place à la station-service à la recherche de nouveaux indices. C'est en passant le jardin au peigne fin que le chef Beauvais, qui a l'œil perçant, trouve au pied de la clôture un bouton en plastique de couleur gris foncé. Justement, à cet endroit, le grillage a été abaissé et une maille est déformée, comme si elle avait été tirée vers le haut. Le bouton en plastique gris retient toute notre attention. Étant donné son état et celui du fil qui y est encore fixé, nous déduisons qu'il a été perdu là récemment. Il a dû être arraché du vêtement de l'un des agresseurs. Ce renseignement est immédiatement diffusé par radio à toutes les brigades. Je fais également paraître un article dans la presse locale invitant toute personne ayant circulé sur la route nationale 67 le soir du drame à venir faire une déposition à la gendarmerie. À peine l'article paru, un vieil homme se présente spontanément à mon bureau.
8: J'ai lu l'article dans le journal, alors je viens vous dire ce que j'ai vu. Sur le moment, ça m'a paru bizarre, mais j'y ai point trop prêté attention. Soit on voit tellement de choses de nos jours, et c'est en voyant votre appel à témoin dans le journal que j'ai compris que ce que j'avais vu, ben, c'était pas normal, hein.
6: Bien. Tout d'abord, monsieur, merci d'être venu si rapidement. Alors, dites-moi ce que vous avez vu.
8: Eh bien, j'étais dans ma voiture et je roulais en direction de Saint-Dizier-une-Pont quand je suis passé devant la station-service des quatre chemins. Devait être 10h du soir, peut-être un peu moins. J'ai vu deux hommes qui sortaient de l'allée bordant le jardin et courant sur l'accotement de la nationale. Il y en a un des deux qui était vêtu d'un imperméable foncé. L'autre avait un imperméable clair. Voilà. J'espère que mon témoignage pourra vous aider à retrouver les agresseurs de cette pauvre femme.
6: Je vous remercie, monsieur. Le bouton trouvé dans le jardin ressemble tout à fait à un bouton d'imperméable. Nous pouvons ainsi compléter le signalement des malfaiteurs. Tout au long de la journée, d'autres personnes se présenteront à la suite de l'article paru dans le journal, mais, hélas, leurs auditions n'apporteront aucun élément intéressant. L'enquête piétine et ça n'est vraiment pas le moment. Voyez-vous, dans une affaire comme celle-ci, c'est tout de suite qu'il faut découvrir les coupables. Après, il risque fort d'être trop tard. Alors que faire? Comment les retrouver avant qu'ils ne s'évaporent dans la nature? C'est ce que vous saurez dans quelques instants.

0: Un soir de novembre, Monsieur et Madame Ruffier, les gérants de la station-service des Quatre Chemins, sont attaqués par des malfaiteurs qui essaient de pénétrer chez eux de force, en tirant des coups de feu. Monsieur et Madame Ruffier parviennent à bloquer la porte, empêchant ainsi les deux hommes d'entrer. Devant cette résistance acharnée, les deux bandits quittent les lieux à toute vitesse en tirant à travers la porte. Madame Ruffier est grièvement blessée. Sitôt prévenue par le gérant, je me rends sur les lieux du drame. Au cours de nos premières investigations, un indice retient mon attention. Il s'agit d'un bouton gris foncé qui a dû être arraché aux vêtements de l'un des agresseurs pendant leur fuite, vraisemblablement en repassant sur la grille du jardin. Les barrages routiers dressés immédiatement après l'agression n'ont donné, hélas, aucun résultat. L'enquête piétine. Le lendemain matin, vers 11h, la brigade de gendarmerie de Tonnance me signale l'interpellation de deux délinquants bien connus de nos services, Gérard Oleg et Jamel Alaoui, alors qu'ils circulaient à bord d'une voiture volée, une Peugeot 205 GTI. Dès qu'ils sont dans mon bureau, j'interroge Gérard Oleg et son ami Jamel. Oh, je les connais bien tous les deux. La première fois que je les ai arrêtés, c'était il y a quelques années, lors de leur premier vol de voiture. À cette époque, ils avaient à peine 16 ans. Alors, Gérard et Jamel, encore vous. Mais dites-moi, la prison, vous aimez ça, on dirait, non? Et vous êtes passé à la vitesse supérieure. Vous ne vous contentez plus de voler des voitures, maintenant, vous attaquez des stations-service à main armée. Spontanément, d'une seule voix, les deux garçons me disent non. Mais j'ai l'habitude. Jamel et Gérard ont pour principe de nier, quoi qu'il advienne. Même devant des preuves indiscutables qui les accablent, ils nient, c'est leur tactique. Avec eux, je le sais, impossible d'obtenir tout de suite des aveux. Bien, alors reprenons. Cette voiture, vous l'avez bien volée.
1: Non, mon commandant.
0: Vous voulez vraiment que je me mette en colère ? Le propriétaire de la voiture dans laquelle vous vous trouviez a fait une déclaration de vol et lui, il possède les papiers en règle. Alors, Jamel, qui est le plus bavard des deux, se tortille sur son siège.
1: Bon, d'accord. OK pour la voiture, mon commandant. Mais on n'a rien fait d'autre, hein, ma parole.
0: Où étiez-vous hier soir vers 10h?
1: On buvait le thé à la menthe chez ma mère, mon commandant.
0: Ah oui? Elle a le téléphone, ta mère, Jamel?
1: Bah non, commandant. Parle même pas le français, alors à quoi ça lui servirait le téléphone?
0: Où avez-vous caché les armes?
1: Quoi? Quelles armes, mon commandant?
0: Celles avec lesquelles vous avez tiré sur la station-service, blessant grièvement la gérante, Madame Ruffier.
1: Oh là là! Eh, pas de ça, mon commandant. On n'a pas de revolver ni de fusil, nous autres. Vous allez pas nous mettre ça sur le dos, hein? On touche pas aux armes, nous. Non, on pique des voitures, des autoradios, mais ça c'est tout, je vous le jure.
0: Jamel paraît sincère, mais le drame avec lui, c'est qu'il est toujours sincère. Mon petit Jamel, je t'assure que tu ferais mieux d'avouer. Parce que si vous ne me dites pas où sont les armes, je vais être obligé de faire perquisitionner chez vous. Et encore une fois, ce sont vos parents qui vont avoir des ennuis à cause de vous. Depuis le temps que je vous connais, vous n'avez pas encore compris que vous êtes en train de gâcher votre vie et celle de vos parents? Gérard, sois raisonnable et dis-moi la vérité pour une fois.
1: Mais je dis comme Jamel, mon commandant. On n'a rien fait, nous. On a juste piqué une voiture pour aller jouer au flipper à Doulincourt. Mais je vous jure qu'on n'a pas attaqué de station-service. Mais le pire, c'est qu'on n'a pas de témoin parce que c'est vrai qu'hier soir, on était chez la maman de Jamel.
0: Décidément, il n'y a rien à tirer de ces deux-là. Comme d'habitude, ils nient, c'est tout ce qu'ils savent faire. Je suis presque sûr de leur culpabilité. La seule 205 GTI volée qui nous ait été signalée, c'est la leur. Enfin, la leur. C'est une façon de parler. Cette histoire me fait mal au cœur parce que ces deux imbéciles ont des parents formidables que je connais et qui n'ont pas mérité les ennuis que leur rejeton leur procure tout au long de l'année. Le père de Jamel Un ancien harki, courageux et travailleur, est mort l'an passé, pendant que son fils purgeait une peine de prison. Sa mère survit tant bien que mal en faisant des ménages. Et voilà que cet imbécile de Jamel, au lieu d'essayer de s'en sortir, replonge, vole et joue du revolver maintenant. Ah, les garçons, une dernière question pour vous deux. Où sont vos imperméables ?
1: Quoi ?
0: Vos imperméables ? Ils sont chez vos parents ? Est-ce qu'ils ne sont pas dans la voiture ?
1: Non mais de quoi vous parlez, mon commandant ? Non, j'ai raté un épisode, là. C'est quoi cette histoire d'imperméable ?
0: Quand vous avez attaqué la station-service, vous portiez tous les deux des imperméables. Un témoin vous a vu ! Et là, après un moment d'hésitation, Jamel éclate de rire.
1: Dites, mon commandant, vous m'avez déjà vu en imperméable. Pourquoi pas en smoking ?
0: À son tour, Gérard se tord de rire.
1: Ben, on n'est pas Elliot Ness, mon commandant, ni Colombo. Nous, on est peut-être des voyous, mais on n'est pas des flics. On a des blousons, c'est tout. L'imperméable, on n'a pas ça dans notre panoplie.
0: Décidément, aujourd'hui, tout me contrarie. À bien y réfléchir, c'est vrai que je n'imagine pas mes deux lascars affublés d'un Burberry. Eux, c'est plutôt le jean douteux, le col roulé, le blouson de cuir, volé d'ailleurs. Mais après tout, ils peuvent aussi bien avoir subtilisé un stock d'imperméables et en profiter pour changer de look. Je fais placer Gérard et Jamel en garde à vue et je m'apprête à faire une visite chez eux quand un coup de téléphone me signale qu'une voiture étrangère avec deux hommes à son bord est stationnée dans un petit chemin à proximité d'une ferme isolée. Escorté de quatre de mes hommes, je monte dans l'estafette et nous voilà partis vers les nouveaux suspects. Pendant que nous roulons dans la campagne, je pense à Jocelyne Ruffier, qui a repris connaissance à l'hôpital, mais qui restera paralysée pour le restant de ses jours par la faute de deux misérables qui voulaient s'emparer de la recette de la station-service. Il est 14 heures. Nous arrivons à proximité du véhicule suspect et nous descendons de l'estafette pour nous approcher de la voiture qui est immatriculée au Luxembourg. Pas un bruit. En fait, il n'y a à l'intérieur de la voiture que deux jeunes gens qui dorment paisiblement et qui se réveillent en nous entendant frapper à la vitre. Bonjour messieurs, les papiers du véhicule s'il vous plaît. Les deux garçons, encore ensommeillés, me tendent les papiers qui sont en règle et m'expliquent qu'ils reviennent de vacances et s'en retournent au Luxembourg. La route étant longue, ils se sont arrêtés là pour récupérer après un long voyage au cours duquel ils avaient pris bien du plaisir à sillonner les routes de France. Tous deux sont étudiants, sympathiques, genre fils de famille. Je demande à voir leur papier d'identité et là encore, pas de problème. Ces jeunes gens n'ont apparemment rien à voir avec les voyous qui ont attaqué hier soir la station-service des Quatre Chemins. Je leur rends leurs papiers et nous regagnons, mes hommes et moi, l'estafette, après leur avoir souhaité un bon retour. Au moment de démarrer, je ne sais pourquoi, une sorte d'intuition, je redescends de la voiture et reviens sur mes pas. Mes hommes me suivent interloqués. Pardon, messieurs, est-ce que vous avez des imperméables ? Les jeunes gens me regardent sans comprendre. Oui, ils ont des imperméables, et ils les prennent sur la banquette arrière pour me les montrer. Il y en a un gris foncé et un beige clair. L'imperméable gris foncé n'a plus que deux boutons, le troisième est manquant et semble avoir été arraché violemment, si j'en juge par l'accroc. Je fais descendre de voiture les deux luxembourgeois qui sont pris en main par mes hommes pendant que je fouille leur voiture. Je découvre dans le coffre six pistolets de calibre 7,65 avec un stock important de munitions. Après un bref interrogatoire, les deux garçons reconnaissent être les auteurs de l'agression de la station-service. Ils sont immédiatement emmenés sur les lieux du drame où l'enquête sera poursuivie dans le cadre du flagrant délit.
1: On découvrira au cours de l'enquête que les deux jeunes malfaiteurs n'en étaient pas à leur coup d'essai en France. De retour à la compagnie, je m'empresse de faire libérer Gérard et Jamel. Écoutez-moi bien tous les deux. Pour le vol de la voiture, je vais fermer les yeux si vous me promettez de rentrer dans le droit chemin. Le propriétaire de la GTI a retiré sa plainte parce qu'il a retrouvé sa voiture en parfait état. Jamel arbore un large sourire. On est des garçons soigneux, mon commandant. On aime les voitures, pourquoi on les abîmerait? On n'est pas des casseurs tout de même. Écoutez-moi, les garçons. Si vous pouviez éviter, désormais, d'emprunter des voitures, ça m'arrangerait. Travaillez, commencez par vous payer une mobilette. Oh non, mon commandant, on va s'acheter un imperméable. Comme ça, quand vous rechercherez un exhibitionniste, vous viendrez nous arrêter, hein? Décidément, ces garçons avaient un sens de l'humour qui m'échappait. Et ils repartirent, pleins d'insouciance, après m'avoir juré leur grand Dieu de ne plus jamais ni voler de voiture, ni voler d'autoradio. Ils avaient eu cette fois bien trop peur. C'est vrai qu'ils l'avaient échappé belle. Et moi, j'étais très heureux qu'ils ne soient pas coupables d'attaques à main armée. Certes, ils ne deviendraient pas des modèles de vertu du jour au lendemain, mais peut-être finiraient-ils par réaliser qu'il n'y a rien de plus précieux sur Terre que la liberté. Ce que n'avaient pas compris les deux étudiants luxembourgeois qui, eux, n'étaient pas prêts de sillonner à nouveau les routes de France, ou alors en fourgon cellulaire. Mais le plaisir n'est pas le même, n'est-ce pas?
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2: Bonjour à tous, bienvenue dans le club de l'été sur Europe 1. C'est un grand bonheur d'être avec vous, d'être en direct le matin et le midi, car on est ensemble jusqu'à 13h. Que vous soyez en vacances, à la maison, pendant que vous travaillez, je ne viens pas seule. Une joyeuse équipe m'accompagne. On écoutera Stevie Wonder grâce à Joe Hume. On regardera des films d'amour d'été grâce à Mehdi Omaïs. Le coup de génie de Nicolas Taureau, ce sera le stylo bic. Et puis on passera en cuisine avant la fin de l'émission avec notre chef du club de l'été, Louana Belmondo, qui a choisi une recette à base de tomates. À partir de 11h, il sera question d'amour. D'amour l'été, justement. Les amours de vacances peuvent-elles durer? Vous nous appelez dès maintenant au 01 80 20 39 21. Bonjour Jean-Philippe Langon.
3: Bonjour Ambline, bonjour à tous.
2: Avec vous, on parle télé à la radio. Et on parle de quoi aujourd'hui?
3: Eh bien aujourd'hui, c'est du grand n'importe quoi. C'est tout ce qui est hallucinant sur les émissions les plus improbables de la télé pour cette dernière chronique aujourd'hui.
2: Ah, absolument. On est très heureux ce matin de recevoir un chanteur, un conteur, un, je le cite, amuseur, fantaisiste, je fais des trucs pour amuser la galerie. Bonjour Richard Gottener.
4: Bonjour.
2: Vous remontez sur scène pour votre spectacle. Gottener ramène sa phrase au studio Raspail à Paris. On va bien sûr en parler. On va aussi remonter le fil de votre histoire, votre carrière, votre parcours. Merci d'être avec nous ce matin en direct.
4: C'est un plaisir.
2: Dans le club de l'été sur Europe 1, plaisir partagé. 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Merci d'être avec nous chaque matin sur Europe 1. On est en direct et on est ensemble jusqu'à 13h. Richard Gottener, vous n'êtes pas un artiste comique, vous êtes dans le registre du drôle, je vous cite encore, et ça, ben c'est pas pareil. Vous n'êtes pas comique, vous êtes drôle.
4: Ouais, absolument. Enfin, c'est-à-dire que le comique appelle le rire absolument. Or, il peut y avoir des choses très drôles, l'humour n'implique pas forcément l'éclat de rire.
2: Ouais, c'est facile. C'est pas de la franche rigolade forcément, quoi.
4: Ça peut. j'aime bien l'éclat de rire, le fou rire, tout ça, c'est formidable. Mais c'est pas obligatoire. Mmh. Voilà, on n'est pas obligé de faire une vanne, un rire, une vanne. C'est pas mon truc.
2: C'est
4: ça.
2: Pas votre registre.
4: Je préfère, on va dire le drôle, l'humour,
2: les jeux de mots.
4: Le jeu de mots, oui, sans être obligé de passer par le calembour. Voilà, le jeu des mots, on va dire. Mmh. Voilà.
2: Vous remontez sur scène, Richard Gottener, cet automne pour votre spectacle. Gottener ramène sa phrase. Du 13 octobre au 29 décembre, vous serez au studio Raspail à Paris. C'est un spectacle que vous présentez depuis 5 ans. Sur scène, vous êtes accompagné du guitariste bruiteur Brice Delage. Extrait.
4: Ce soir, je ne chante pas. Je raconte. Un genre de moustique, un ouistiti de cet acabit, un genre de bête folle dans la nuit. Si j'ai bien compris, si j'ai bien saisi la tactique, ou bien je l'oxy, ou c'est lui qui pique.
2: Vous donnez la parole à vos textes, vous dépouillez les chansons de leur mélodie d'origine. On redécouvre leur sens, voire on les découvre tout court, le sens de ces textes.
4: Oui, il paraît.
2: Sans la mélodie.
4: C'est ce que disent les gens. Ben c'est un peu audacieux comme...
2: Oui.
4: Comme projet, c'est-à-dire voilà, je suis chanteur, mais je ne chante pas. Alors au départ, ça paraît pas très excitant, mais on s'amuse beaucoup. J'ai trouvé dans les textes, pas dans tous, il y en a qui ne se prêtent pas à l'exercice, mais il y a beaucoup de textes qui se prêtent à l'exercice de la comédie. Mmh. Et donc je me suis amusé à jouer les textes de mes chansons comme si c'était des comédies.
2: C'est des petites scénettes.
4: C'est des petites scénettes, c'est pas de la récitation. Attention, c'est pas une lecture. C'est vraiment, je rentre. D'ailleurs, au début, on a un peu pataugé quand on a cherché à faire le quand on a mis au point le spectacle. Et en fait, c'est une espèce de ping-pong, de mécanique très très précise entre le musicien, donc Brice Delage, qui est guitariste, et paf, simplement guitariste, il est aussi bruiteur, avec sa guitare, il fait tout. Il fait des avions, il fait des moustiques, il fait tout.
2: Et on l'a entendu,
4: la moustique. Et en fait, on fait vivre les textes, ce qui fait que finalement, on oublie assez vite le côté chanson de l'histoire, et pour aller dans la comédie, quoi.
2: Jean-Philippe,
3: c'est le confinement qui vous a donné cette idée de faire ça, parce que vous y êtes vidéo.
4: C'est né pendant le confinement, oui. C'est-à-dire, je voulais faire rire mes camarades à distance. Donc derrière mon ordi, j'avais pas grand-chose. Je suis pas instrumentiste, donc je peux pas chanter une chanson a cappella. C'est ridicule. Donc je me suis amusé à interpréter des textes.
3: Et ça
4: a fonctionné à mort. Donc j'en ai fait 1, 2, 3, 4, 5, 6. On s'est fait des millions de vues.
2: C'est ça.
4: Et je me suis dit, spectacle, il y a un truc là-dessous. Et j'ai cherché, mais je voulais pas faire justement un truc simple où je voulais pas faire la récitation, quoi.
2: Oui.
4: Donc je suis tombé sur Brice Delage, qui est un aficionado de la première époque, de longue date en tous les cas, et qui s'est amusé, ça a beaucoup amusé de participer à ce projet.
2: Je vous propose, Richard Gottener, de remonter le fil de votre histoire à l'aide d'extraits sonores qui vont vous rappeler des souvenirs.
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0: comment, un exemple, un phare. Pour moi, je voulais faire poire et sirop comme métier.
1: Pas les deux.
0: Les deux.
2: Et très vite, hein, très jeune. Hein.
0: Très, j'avais, je sais pas, enfin, même, j'avais 14 ans, 15 ans. Et à l'époque, j'avais rencontré mon pote Jackie, en collège de vacances. Et on voulait faire poire et sirop. Donc on écrivait des sketchs qui ressemblaient honteusement à ceux de poire et sirop. Et on était évidemment pas du tout à la hauteur de nos prétentions, mais en tous les cas, c'était un exemple. Et eux, c'est pareil, ne font pas forcément, c'est eux souvent dans l'humour, ils font l'œil de comment. Bon, évidemment, Céro, c'est l'Auguste.
2: Oui.
0: Mais le Poiret, il a toujours l'œil qui frise, il a toujours l'air de pas y toucher avec les mains dedans jusqu'à l'omoplate. Donc c'est un régal. C'était un exemple et on est très fiers de notre exemple.
2: Avec Jackie, quelques mots. Vous n'avez pas poursuivi cette collaboration avec Jackie de Platine 45, Jackie du Club Dorothée aussi. Hein.
0: Non, on a fait quelques tentatives, on a passé quelques auditions avec Jackie. Mm. On n'était pas au point. Franchement, on n'était pas au point. Et puis, il y a eu le bac.
2: Oui.
0: Où là, moi, je me suis plongé la tête dans le guidon. J'avais envie de sortir du lycée. Donc, je me suis mis la tête dans le guidon et j'ai eu mon bac. Ensuite, je suis rentré en fac. Et là, on a fait chacun notre truc.
2: Chacun votre histoire. Son suivant. Au lendemain.

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1: Archive Europe 1, Studio 1, Michel Drucker, on est au milieu des années 80, on vous entend chanter Richard Wagner.
2: Je ne connaissais pas, c'est bien sûr.
1: C'est vous étiez dans l'émission, je pense que c'est la première fois qu'on vous réentend d'ailleurs sur l'antenne d'Europe 1 depuis sa première diffusion il y a 40 ans. Richard Wagner, le créateur de jingle publicitaire, c'est un milieu dans lequel vous avez évolué très très vite, hein, justement après le bac, quand vous vous êtes lancé au sein de l'Active.
2: Oui, ça a été mon entrée, la porte, mon entrée des artistes, voilà.
1: Oui.
2: C'est-à-dire, bon... N'ayant pas eu beaucoup de succès dans nos différentes tentatives de faire artiste, un jour, en fac, j'ai rencontré un gars qui m'a dit... parce que j'avais fait des études de marché, vous savez, des trucs dans la rue, on pose des questions à des gens. Et puis, de fil en aiguille, j'ai fait enquêteur. Et puis, de enquêteur, il y a un mec un jour qui m'a dit à la fac, il m'a dit, toi qui es dans le marketing, est-ce que tu veux pas venir donner des cours de pub dans mon école? Quel rapport. Et finalement, ça m'a excité.
1: Ouais.
2: Donc je me suis retrouvé prof, ne sachant pas parler, ne sachant rien de ce que j'enseignais. Ce qui est un challenge formidable. Donc j'ai étudié pendant un an avec mes élèves les cours que je leur distillais. Et puis à la fin, je me suis dit, mais c'est ça, pourquoi je ne mettrais pas mon envie de faire de la fantaisie...
1: Votre création.
2: Au service de ce truc-là, de la pub.
1: Ouais.
2: Et c'est comme ça que j'ai commencé à faire de la pub. Et parallèlement à ça, très très vite, avec un ou deux projets qui ont été refusés et que moi je trouvais très très bien, des jingles...
1: Des jingles, des slogans, ce qu'on vient d'entendre par exemple.
2: J'ai transformé en chanson et puis voilà, la mayonnaise a monté comme ça.
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1: Avec Jean-Philippe Longo à mes côtés, notre invité Richard Gottener, on parle de votre spectacle. Gottener amène sa phrase au studio Raspail à Paris du 13 octobre au 29 décembre avec à vos côtés sur scène le guitariste bruiteur et pas que, guitarero Brice Delage. Vous êtes un amoureux des mots, des jeux des mots, vous me l'avez bien dit, des rimes. Enlever la musique, c'est nous rappeler aussi l'important des textes, mettre en avant la musicalité aussi des phrases.
2: Oui, mais là, j'ai plus rien à dire, là.
1: Vous pouvez dire oui.
2: Oui. Ouais, oui, c'est, j'ai toujours, n'étant pas musicien au sens instrumental,

0: Oui, parce que vous composiez pas.
1: Je compose pas. Je suis totalement incapable de composer. Si ça m'est arrivé de faire des trucs de très fastoche, mais je sais pas. Et en plus, j'adore travailler avec un musicien. J'adore ça. J'adore participer à la naissance d'une mélodie. Je suis pas loin, je suis là, derrière, je suis à côté, je suis... Donc, je suis là. Mais... Et puis en plus, souvent je fais de la direction artistique, mais je suis totalement incapable d'écrire une mélodie. Alors, pour me venger de moi-même, j'écris dans ma façon d'écrire, je me sens obligé de mettre de la musique, de la musicalité, de manière à ce que même si un ostrogo qui sait pas parler du tout le français, il entend ça, il trouve ça sympa, il trouve ça musical. Comme moi, j'écoutais les Beatles sans comprendre le moindre mot.
0: Oui, c'est ça. Voilà. C'est la musicalité des mots. On vous a connu virevoltant sur scène, hein, Richard Gottener. Êtes-vous plus discipliné, sans perdre votre fantaisie, bien sûr, dans ce spectacle Gottener ramène sa phrase.
1: Je crois que c'est pire.
0: C'est vrai ?
1: Ah oui, je crois. C'est-à-dire que pour moi, le spectacle, c'est faut que ça bouge, il faut que ça danse, il faut que ça. Alors, évidemment, quand on dit je chante pas, ça, on pourrait imaginer que je suis sur un tabouret avec un pull noir, sur un fond noir,
0: très austère,
1: en train de réciter. Mais non, c'est pas du tout ça. Ça bouge, ça. Il faut de la surprise. Il faut les étonner, les gens. Ils sont pas là pour qu'on leur récite. C'est pas de la lecture, voilà.
0: Ça serait même pas intéressant pour vous, d'ailleurs.
1: Mais non,
0: si vous
1: non,
0: vous,
1: moi,
0: vous n'avez pas vivre vos propres textes.
1: Moi, vous savez, c'est le spectacle, curieusement, c'est le spectacle où je me sens le plus à ma place depuis tous les spectacles que j'ai faits.
0: D'accord.
1: C'est-à-dire, bon, j'adorais faire des concerts et tout ça, mais là, je m'amuse comme un petit four.
0: Vous regardez la télévision, Richard Gottener ? Vous avez le temps ?
1: Pas beaucoup. Pas beaucoup.
0: Alors, on va faire un petit rattrapage. Alors, tous les matins, dans le club de l'été, Jean-Philippe Longo nous fait revivre le pire et le meilleur de la télévision l'été. Et pour votre dernière chronique, alors, vous nous parlez, Jean-Philippe, des émissions What the fuck ? Qu'est-ce que ça veut dire ?
2: Parle pas anglais, Omblin.
0: Non, très mal.
2: Alors, what the fuck, ça signifie tout simplement qu'est-ce qui s'est passé dans la tête d'un producteur pour créer cette émission. Et ça commence dès l'été 1970. Musique d'ambiance avec une voiture au début, c'est le générique de la preuve par 4.
0: Okay.
2: C'est un jeu improbable avec aux commandes un tout jeune animateur de 28 ans, il s'appelle Michel Drucker, je sais pas si vous connaissez Richard. Le but du jeu, c'est tout simplement c'est de démontrer le volume et la robustesse exceptionnelle de la bonne vieille Renault 4L à travers des épreuves cultes.
0: Et il y avait quoi comme épreuve, Jean-Philippe?
2: Parmi les plus folles, il fallait faire monter le plus grand nombre possible de personnes à l'intérieur de la voiture, portes et fenêtres fermées, pendant un temps donné. Et pour la grande finale, les candidats devaient aller le plus loin possible en 4L avec seulement 5 litres d'essence et ramener l'objet ou la personne la plus insolite qu'il soit à la clé pour les vainqueurs. Eh ben, une nouvelle 4L, évidemment.
0: Évidemment. Dans les années 80, on découvre Jean-Pierre Foucault, alors là, dans un rôle inédit.
2: Ben oui, sur Antenne 2, il enfile la robe de juge dans Affaires suivantes, c'est mon émission.
0: Oui.
2: C'est un tribunal télévisé complètement loufoque où les chansons populaires et les stars passent à la barre. En août 1986, c'est par exemple Mylène Farmer qui est convoquée. Et elle est accusée de pervertir la jeunesse à cause de ce tube, Maman a tort. Quant à Lio, on lui reproche d'inciter à la gourmandise avec cette chanson. Évidemment, Banana Split. Pire encore pour Philippe Laville, accusé de sévices contre les bambous. Il tape sur des bambous, il joue pas les relais. Et voilà, au final, tous ces artistes sont condamnés à interpréter leurs chansons sur le plateau, c'est potage, c'est bon enfant, et on y découvre surtout les talents de comédien de Jean-Pierre Foucault.
0: Ah, à partir des années 90, alors là, on ne se donne plus aucune limite.
2: Non, non, Canal Plus lance un ovni, ça s'appelle Scrupule, c'est présenté par Jean-Luc Delarue et Isabelle Giordano. Place aux cas de conscience les plus tordus du quotidien, avec un public présent, en plateau, appelé à voter en direct, par oui ou par non, face à des anonymes qui racontent leur histoire. Alors, parmi les thèmes proposés, si vous étiez professeur et qu'une jeune fille vous fait des avances, céderiez-vous ? Que faites-vous si vous apprenez qu'un de vos amis est membre d'un parti extrémiste ? Ou encore, mon mari est bisexuel, dois-je le quitter ?
0: Okay.
2: Tant de thèmes qui ont ouvert la porte plus tard à Ça se discute, hein, toujours avec Jean-Luc Delarue.
0: Évidemment. Pour terminer, direction l'été 1992, avec une émission qui a certainement marqué beaucoup d'enfants.
2: Oui, je dirais même plus traumatisé en ce qui me concerne.
0: C'est vrai.
2: Le 8 juillet 1992, TF1 lance Mystère.
0: Mais oui,
2: mystère.
0: Mais bien sûr.
2: Mystère avec le journaliste Alexandre Ballou.
0: J'avais interdiction de regarder.
2: Mais ça me faisait très très peur. Ouais, ouais. Hein. C'est une plongée dans le paranormal, les phénomènes inexpliqués, les étrangetés du quotidien. Et on se souvient notamment de la Dame Blanche qui hantait les routes durant la nuit en faisant de l'autostop.
0: Oh là, mais qu'est-ce qu'on retient aussi de mystère ? Ce sont ces reconstitutions.
2: Des reconstitutions légendaires, on blinde. Hein. C'était le summum de l'émission, comme avec la famille Dupré. Ils habitent une maison de campagne normande qui est attaquée chaque soir par des pommes volantes.
3: C'est très traumatisant. Puis alors nous, notre problème, c'était surtout de ne pas en parler, parce que on s'est dit, les gens vont dire, ils sont fous. Dans la famille, ils sont fous.
1: Arrêtez le calva.
3: Il n'y a pas d'autre solution. On ne peut pas faire croire à quelqu'un qu'il passe une pomme à travers la porte et puis que ça ne fait pas de trou. Ils sont pas bien, c'est...
2: C'était dans une reconstitution théâtrale baignée d'une lumière bleue artificielle censée évoquer la pleine lune. Les téléspectateurs découvrent donc des pommes qui se mettent à léviter seules, à traverser les portes, à débouler bruyamment le long des escaliers ou à voltiger au beau milieu de la cuisine. C'était du grand frisson made in TF1 qui a intrigué à l'époque et certainement fait rire jusqu'à 9 millions de téléspectateurs.
0: Ça avait beaucoup de succès quand même. Merci beaucoup Jean-Philippe Longo. Richard Gottener, l'une de vos premières télés, c'était en 1979. Écoutez cet extrait. Vous allez comprendre.
4: T'as charlé avec Puis les mecs, non.
0: On est dans le studio Coluche en plus, Richard Gottener.
1: Je vois très bien à quoi vous faites allusion.
0: Alors, vous faites votre première télé en 79 dans l'émission Les Rendez-vous du Dimanche de Michel Drucker sur Antenne 2, et c'était grâce à Coluche.
1: Et ouais. Et pour l'occasion.
0: Oui. Vous étiez sacrément bien accoutré.
1: Voilà, chanter une chanson qui s'appelle Tout Foufou.
0: Oui, c'est bon.
1: Et j'avais composé une tenue qui était composée d'un collant vert intégral, mais vert pomme, un slip panthère,
0: c'est chic,
1: des chaussures avec rouge avec des ailes jaunes et un vison à capuche rose.
2: C'est pas mal.
1: Pas mal. Ah
0: oui. Il a fait quelle tête, Michel Drucker, en voyant comme ça ? Première télé, hein. Faut avoir un sacré culot quand même.
1: Je vous avouerai franchement, j'étais tellement traqué que j'ai vu personne. Hein. Tellement, en plus, je me souviens, c'était sur un plateau en verre. Michel Drucker et Coluche étaient en contrebas. Et moi, je faisais ma chanson sur un au plafond, si vous voulez, ça en verre. Voilà.
0: D'accord.
1: Et j'étais évidemment traqué à mort. Ah oui.
0: Coluche, vous dites, il vous a fait passer de chanteur de disque à chanteur de scène. Il a été vraiment un appui pour vous. Il vous a aidé à accompagner.
1: Oui, bien sûr. Bah déjà, c'est lui qui m'a fait, on peut dire, qui m'a invité à faire ma première télé.
0: C'est ça, 79.
1: On se cherchait un peu, hein. C'est rigolo, parce que moi, quand je faisais de la pub, j'ai voulu le rencontrer pour lui faire faire des trucs qui étaient à base de tout ça, machin. Et en fait, ça n'a pas marché. Et quelques temps plus tard, c'est lui qui m'a invité. Donc on était un peu dans le même on avait un peu des trucs en commun quand même et il m'a beaucoup aidé. Et un jour il m'a dit parce que j'allais souvent chez lui le soir et tout ça machin, hein. Un jour il me dit Gottener, je te préviens, tu fais ma première partie au Café de la Gare.
0: Oui.
1: On était au mois de juin. Et j'ai dit, comment ça? Il m'a dit, ouais, ça commence en juillet. 2 mois.
0: D'accord.
1: J'ai dit, mais attends, c'est comme ça, tu fais pas autrement, fais pas chier.
0: Ah oui, d'accord, c'est ça. Pas le choix, quoi.
1: Pas le choix. Et c'était formidable, quoi. Évidemment que c'était formidable. J'aurais jamais osé faire chanteur sur scène. C'était une expérience extraordinaire.
0: Et on vous retrouve sur scène, Richard Gottener. On va continuer, bien sûr, de parler de Gottener, ramène sa phrase. Mais d'abord, on joue sur Europe 1. Et on joue au plic-ploc avec Hugo, qui est en ligne. Bonjour, Hugo.
5: Oui, bonjour, Ambline. Bonjour à toute l'équipe du Club de l'été.
2: Bonjour.
0: Bienvenue sur Europe 1. Vous nous appelez d'où, Hugo ?
5: De Rochejean, dans le Jura.
0: Dans le Jura, vous êtes actuellement en train de travailler ce vendredi ou peut-être en vacances. Vous êtes en vacances dans le Jura chez vous ou est-ce que c'est votre lieu de villégiature ? Tiens.
5: C'est le lieu de villégiature, j'habite dans le Nord.
0: Vous habitez dans le Nord. Le Jura, c'est très très beau l'été, c'est très vert. Vous aimez les vacances à la montagne ?
5: À la montagne, les randonnées, c'est un peu moins chaud également. Hein.
0: C'est vrai, vous pouvez.
5: Aujourd'hui, vous pouvez il doit faire dans les 25 degrés.
0: Ah oui, c'est pas mal en plus pour marcher toute la journée ouais, quand c'est doux comme ça. Hugo, je vous propose de réécouter le plic-ploc.
5: Avec plaisir.
0: Est-ce que vous avez une idée du groupe qui se cache, peut-être la chanson aussi qui se cache derrière ce plic-ploc? Est-ce que vous voulez que je vous donne quelques indices ou est-ce que vous avez découvert?
5: Je pense avoir découvert, c'est du Grateful Dead Mac.
0: La Dreams. Chanson Dreams.
2: Bravo. Bon.
0: Eh ben oui, Fleetwood Mac, on a un connaisseur. Hugo, sachez en plus que c'est l'un de mes groupes préférés. Cette chanson est absolument formidable. Dreams de Fleetwood Mac. Bravo Hugo, c'est formidable. 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C'est très pratique. Hugo, bravo parce que c'était pas évident. Vous connaissiez ce groupe, vous avez l'oreille bien affûtée.
5: Je connaissais particulièrement le groupe également et le morceau en particulier.
0: Et le morceau en particulier.
5: De Stevie Nicks.
0: De la voix absolument de Stevie Nicks. C'était mon indice suivant, mais j'ai même pas eu besoin de vous le donner. Bravo Hugo, merci beaucoup d'avoir joué avec nous ce matin sur Europe 1.
5: Merci, Ambline.
0: Je vous souhaite de très belles vacances dans le Jura et j'espère qu'on pourra échanger à nouveau très vite sur l'antenne d'Europe 1.
5: Avec plaisir, bonne belle été journée à tous les auditeurs.
0: Merci à vous, très bel été à vous et belles vacances.
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0: Et Jean-Philippe Longo qui est avec à mes côtés, notre invité Richard Gottener.

0: C'est automatique, hein. On a envie de sourire, on a envie de se lever, on agite les épaules quand on vous écoute chanter Richard Gottener. Ça, ce sont vos plus grands succès, les quatre. On en a dû en choisir que quatre, sinon on aurait pu continuer encore pas mal. On parle de votre spectacle. Gottener ramène sa phrase au studio Raspail à Paris du 13 octobre au 29 décembre. À vos côtés, le guitariste bruiteur Brice Delage. Vous revisitez les textes de chansons. Sans les chanter, il y a aussi vos succès, le Yuki.
1: Ah bah, obligé.
0: Le Sampa, bien sûr.
1: En plus, le Yuki, par exemple, se prête formidablement à une comédie.
0: C'est ça, c'est une petite histoire, une dame, c'est ça, avec son chien.
1: C'est pas une dame, c'est des personnages, c'est un couple.
0: Différents personnages, voilà, d'accord.
1: Il y a un homme et une femme, il y a le couple, et chacun il va de son parler bébête à son kiki, voilà.
0: Là donc on parle de ces grands succès aussi qui sont dans votre spectacle. Est-ce que quand vous avez fait votre choix de chanson, vous avez redécouvert peut-être certains de vos textes en disant, ah tiens, celui-là je l'avais oublié, ah il s'y prêterait bien pour le spectacle.
1: Ben oui, il y a un peu de ça, et en tous les cas. Le fait de savoir mes textes chantés, oui, ne m'a absolument pas aidé dans l'élaboration du spectacle. Ah bon. Il a fallu même que j'oublie la manière dont je chantais ça, parce que c'était pas intéressant.
0: Ah oui.
1: Il a fallu que je trouve les personnages qui de manière à ce qu'il y ait des poignées pour rendre le truc intéressant, la dramaturgie intéressante, oui, quoi.
0: Jean-Philippe.
2: Est-ce que vous y intégrez aussi des slogans de pub, des jingles
1: de
2: pub que vous avez?
1: Non, je l'avais fait dans un spectacle précédemment, mais là, je ne l'ai pas fait, non. Non. Ce sera pour le prochain.
0: Pour le prochain. C'est vrai que vous êtes donc conteur là, de vos chansons, chanteur, la publicité, justement. C'est vrai qu'on l'a évoqué un petit peu plus tôt avec cette pub là, de chevaux que vous avez interprétée en live dans Studio 1. Dire un maximum de choses percutantes en très peu de secondes, c'est pas la meilleure école du mot qui claque, du mot qui sonne, comme ça, la publicité, de dire très peu de choses.
1: En tous les cas, c'est une bonne école parce que vous avez peu de temps, donc il faut faire efficace.
0: Oui.
1: Il ne faut pas faire de digression, il faut être toujours sur le même sujet. Mais ça, c'est des règles qu'on apprend à l'école communale.
0: Oui, parce que vous avez appris la publicité presque sur le tas, en tout cas la création, vous avez fait
1: faire
0: mélange de tout.
1: Faire court, ouais, sur le même sujet, pas faire de digression, éviter les fautes, faire une syntaxe qui étonne, avoir des mots qui surprennent, c'est ça faire l'artiste, en fait.
0: C'est le métier de la radio aussi, hein.
1: Non mais tout ça, c'est la même, pour moi c'est la même chose,
0: ouais, c'est la même racine.
1: La pub, les chansons, le cinéma, tout ça, pour moi il y a la même intention, c'est intéresser, séduire les gens, les étonner, voilà. J'ai pas un bouton spécial quand je fais des images ou quand je fais le tout, c'est d'être créatif et de faire des inventions, d'essayer de surprendre. Peut-être même avec des choses, avec des choses auxquelles les gens s'attendent aussi. On peut les surprendre avec ce à quoi ils s'attendent. Mais c'est la surprise. L'originalité, je déteste, c'est pour ça que j'en suis venu aussi à ce spectacle. C'est-à-dire que, bon, j'avais fait beaucoup, j'en ai fait quelques-uns des concerts. Mais j'avais envie de m'amuser autrement.
0: Et vous arrivez à vous démarquer. Rappel quand même d'un extrait de votre créativité, hein, en matière publicitaire.

0: Richard Gottener, surprendre les autres, le public, mais rester quand même installé, vous. C'est quoi le secret de fabriquer une phrase, un son qui reste dans le cerveau des Français, dans l'imaginaire collectif, et depuis plus de 40 ans maintenant?
1: Ben, j'aimerais bien connaître la formule, si je savais.
0: D'autres aussi, je pense aussi.
1: On ne sait pas. Je crois que au résultat, c'est arrivé quand on planche sur un truc, qu'on cherche des idées, c'est arriver à s'étonner soi-même.
0: Oui.
1: C'est d'être le premier spectateur de ce qu'on fait, et d'un seul coup dire « Ah ! Oh la vache ! Qu'est-ce que je suis bon ! Qu'est-ce que c'est drôle ! » Voilà, c'est ça, c'est s'étonner soi-même. Et tant qu'on n'arrive pas à ça, faut déchirer la feuille et aller plus loin, quoi.
0: Moi, j'aime bien un secret de fabrication que j'ai découvert. Vous racontez que pour vos pubs, vos films sonores, vous enregistriez dans des conditions de cinéma, vous vous mettiez en scène. Vous dites, même si on ne voit pas, ça s'entend. Il fallait savoir bien fabriquer les images dans la tête des gens. Je parle de la pub, mais c'est valable aussi pour les chansons.
1: Absolument.
0: Vous mettez en scène, quoi.
1: Alors, là, par exemple... je me souviens d'une pub que j'avais faite pour Citroën, où j'avais inventé une histoire où il y avait un personnage qui prenait un bain tout habillé.
0: Oui.
1: Et ils sortent à un moment donné. Bon, il y avait un autre personnage qui rentrait, qui dit mais qu'est-ce que tu fais dans la baignoire, tout habillé, tout ça. J'ai pas le temps. Il faut que j'aille à la promo Citroën et tout ça.
0: Oui.
1: Mais enfin, tout ça. Mais... Et puis le gars sortait de la baignoire. Donc, j'avais fait ça chez moi, hein. Sortais de la baignoire et partais dans le couloir.
0: Ah oui, c'est ça. Oui.
1: Et ça, j'aurais jamais pu avoir le vrai son. Si, ouais, ça aurait été compliqué et puis ça aurait pas été bien. Et donc, j'ai foutu le bordel chez moi. J'ai foutu de l'eau partout, mais on a eu un résultat formidable.
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0: À mes côtés, Jean-Philippe Longo, notre invité Richard Gottener pour parler du spectacle Gottener ramène sa phrase au studio Raspail à Paris cet automne. Richard Gottener, ça aussi, c'est vous.
3: Quand je vois Marilyn vers le Ouligouli, c'est elle la plus jolie. Mais lorsque Marilou déboule sur un cha-cha, c'est elle la plus sympa.
0: C'est un extrait du film Rendez-vous au tas de sable, réalisé par Didier Grousset, dans lequel vous incarnez le rôle principal, celui de Nickel, alias Davy Croquette, et dont vous avez co-écrit le scénario avec Jean-Pierre Dombois. Ça veut dire quoi, cette expression Rendez-vous au tas de sable?
1: C'est une expression de musicien qui... les musiciens, quand ils ne connaissent pas un morceau, ils n'ont jamais joué, et qu'ils vont l'interpréter, qu'ils vont essayer de le jouer pour la première fois ensemble... Ben, ils disent rendez-vous. Enfin, c'est que rendez-vous à la fin. On y va, on se jette à l'eau et on verra bien. On se donne rendez-vous au tas de sable. Et le tas de sable était dans l'histoire des trains et tout ça. C'était le tas de sable qu'il y avait en bout de la voie pour arrêter les wagons qui voulaient aller trop loin. Voilà, on a rendez-vous au bout de la ligne. Voilà.
0: Jean-Philippe.
4: Et alors, c'est un film qui n'a pas forcément marché quand il est sorti, mais qui aujourd'hui est devenu complètement culte.
1: Complètement.
4: Comment vous l'expliquez, ça?
1: Pourquoi? Parce que c'était vachement bien.
4: Ben là, il y a le combat de rock avec Django Edwards qu'on vient d'entendre.
1: Ouais. C'était. Alors là, pour le coup, c'était vachement original. Il y avait des dialogues qui étaient vraiment. Enfin, moi, je suis assez content des dialogues qu'on a fait. Il y a des aficionados d'ailleurs qui connaissent des trucs par cœur. Et c'était complètement banzin, quoi. C'était fou, ce film.
4: C'est un peu votre image, quelque part.
1: Oui, mais on ne se refait pas, cher ami.
0: Fantaisiste. Ouais. Gottener ramène sa phrase au studio Raspail à Paris, ce studio Raspail qui vous accueille.
1: Découverte de ce. C'est un. Bon, évidemment, c'est boulevard Raspail. Chacun l'aurait deviné. C'est un théâtre de, quoi, il y a 246 plages, je crois. Mmh. C'est un écrin formidable. C'est juste très, très fier d'être tombé sur ce théâtre. Il a été refait entièrement, il est tout neuf. Et c'est art déco. C'est chic. On est bien. C'est un très, très bel endroit. Et je pense que ça va être un bel écrin pour notre spectacle. Mmh. ça participe au spectacle. Voilà.
0: Vous êtes sur scène avec le guitariste bruiteur Brice Delage. Ouais. Il faut le rappeler.
1: Il y a un sacré Ouistiti.
0: On a vu des extraits.
1: C'est un guitariste formidable.
0: Oui, c'est ça. Il est capable de faire un bruit de moustique. Il fait claquer ses cordes.
1: Ouais. Et puis alors un rocker. Pur jus. Non, c'est vraiment un sacré oiseau.
0: Dire des textes rythmés de façon si théâtrale, Richard Gottener, pendant plus d'une heure, c'est physiquement un peu épuisant, non? Est-ce que c'est plus épuisant que chanter?
1: Alors, curieusement, les gens me disent, ils ont l'air de me dire que ça doit être fatigant. En fait, d'abord, c'est pas fatigant. Quand on est sur scène, il n'y a pas grand-chose de fatigant. On est emporté par un... On est un peu... C'est une transe, la scène, quand même. Oui. Et c'est plus un exercice, je dirais, de concentration. C'est plus cérébral que physique. Même si j'ai l'impression, si ça donne l'impression d'être très physique, parce que je bouge pas mal, je mouille ma chemise, comme on dit. mais c'est surtout un exercice de concentration.
0: La chanson chantée, c'est terminé, Richard Gottener, ou
1: non,
0: c'est
1: non,
0: une
1: non,
0: parenthèse non, parlée.
1: C'est parenthèse pour l'instant. Ouais.
0: Parce que là, le public, finalement, il ne chante pas avec vous, puisque vous ne chantez pas.
1: Non, mais on attaque notre cinquième année.
0: Oui, absolument, parce que
1: D'abord, ça veut dire que si ça fonctionnait pas, ça fait longtemps qu'on serait arrêté. Et les gens, il y a eu deux personnes qui m'ont dit « Ah, c'est dommage que vous n'ayez pas chanté une petite chanson. »
0: Deux seulement.
1: Deux seulement.
0: Comme quoi.
1: Ça veut dire qu'il n'y a pas de manque, il n'y a pas de... Tout y est. Et la plupart des gens disent « C'est drôle parce qu'on a découvert, c'est même pas redécouvert. » Ils découvrent que ça a été écrit et pas avec les pieds quand même.
0: C'est ça, ça met en avant vraiment vos textes. Richard Gottener, vous êtes un artiste, on l'a dit, un fantaisiste, à part dans le répertoire français.
1: Je tiens beaucoup à ce vocable.
0: Je me permets de le redire, donc ce soit votre
1: look, je le souligne.
0: Votre voix, vos textes, ça nous a pas desservi dans votre carrière, de pas être pris au sérieux, vous vous en fichiez, ou au contraire, parfois ça peut vous atteindre.
1: Non, mais les gens savent très bien placer les gens là où ils doivent être.
0: Oui.
1: Évidemment, vous avez deux, trois balourds, il y en a toujours. Mais enfin, ce serait dommage qu'il n'y en ait pas. Quand même, on s'embêterait.
0: C'est vrai.
1: Mais les gens, ils savent très bien où vous êtes. Ils savent très bien. Ils savent vous juger, vous jauger. Ils savent.
0: Richard Gottener, tous les matins, dans le club de l'été, on remonte le temps. Finalement, c'est ce qu'on fait un petit peu aussi avec vous. On passe entre le passé et le présent, entre vos chansons, vos publicités, votre spectacle. Et on le fait aussi avec des jeunes auditeurs de 15 ans qui regardent en arrière pour nous. On revit une année à travers leurs yeux d'adolescents. On est avec Axel, tout de suite, dans le club de l'été sur Europe 1. Il nous ramène en 2008.
5: Bonjour à tous, je m'appelle Axel et je suis scolarisé au lycée Notre-Dame de Boulogne à Boulogne-Biencourt. Si j'avais eu 16 ans durant l'été 2008, j'aurais sûrement suivi les Jeux Olympiques de Pékin à la télévision. Même si je ne suis pas un grand passionné de sport, j'aurais été curieux de découvrir les exploits des athlètes comme Usain Bolt avec sa performance marquante au 100 mètres et son record du monde de 9,69.
6: Le record du monde du 100 mètres est tombé la nuit dernière à New York. Le Jamaïcain Usain Bolt a réussi à parcourir la distance en 9 secondes et 72 centièmes.
5: Si j'avais eu 16 ans durant l'été 2008, j'aurais probablement écouté mes chansons préférées sur un iPod. À cette époque, beaucoup d'adolescents découvraient de nouveaux artistes comme Booba grâce à la radio ou à Internet, avec des sons comme 0.9 ou encore Game Over.

0: Si j'avais eu 16 ans durant l'été 2008, j'aurais peut-être regardé la saison 2 de Secret Story, une émission très populaire à l'époque. J'aurais sûrement utilisé Internet pour discuter avec mes amis sur MSN Messenger, regarder des vidéos sur YouTube ou tenir un vlog sur MySpace. Est-ce que j'aurais aimé avoir 16 ans durant l'été 2008? Je pense effectivement que oui, car la vie semblait moins dépendante des réseaux sociaux et les jeunes passaient davantage de temps ensemble dans la vie réelle.
1: Axel, auditeur de 15 ans qui nous ramenait dans le club de l'été sur Europe 1 jusqu'en 2008. On est avec Richard Gottener pour le spectacle Gottener ramène sa phrase avec sur scène au studio Raspail à vos côtés le guitariste bruteur Brice Delage. Richard Gottener, il va nous rester quelques minutes et dans un instant, ce sera l'épreuve ultime du club de l'été sur Europe 1, les grands choix.
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1: Le club de l'été sur Europe 1 avec notre invité Richard Gottener. Encore pour quelques minutes, Richard Gottener, c'est le classique du club de l'été, les grands choix de l'été, vos grands choix. Deux propositions, une réponse, pas de joker possible. Doigt de pied en éventail ou aventure?
4: Un peu des deux.
1: Un peu des deux. Les doigts de pied en éventail pendant que vous êtes en aventure. Voiture ou vélo?
4: S'il faut vraiment choisir,
1: oui.
4: Vélo.
1: Barbecue ou plancha?
4: Plancha.
1: Jackie ou Dorothée?
4: Jackie.
1: Grillade ou fruits de mer?
4: Oh, difficile ça. Les deux, mon capitaine, quand même.
1: Bon, les Beatles, vos idoles ou les Stones?
4: Non, Beatles.
1: Beatles. Tennis ou pétanque? Ça dépend.
4: Ça dépend, oui.
1: Laurel ou Hardy?
4: Allez, inséparables.
1: Vacances en France ou à l'étranger?
4: France.
1: Mambo ou Sampa?
4: C'est tiré le mambo. Pied, là.
1: Le spectacle de Richard Gottener où il y a bien sûr le Sampa, le Mambo et autres encore. Gottener ramène sa phrase avec le guitariste bruteur Brice Delage. Vous êtes au studio Raspail à Paris tout l'automne et au début de l'hiver puisque c'est à partir du 13 octobre.
4: Absolument. Avec trois mois tous les mardis.
1: Tous les mardis soirs, on vient écouter vos chansons. Comptez. Voilà, vous ne chantez pas.
4: Je ne parlerai même pas de chansons, moi. Je dirais,
1: vos histoires.
4: Voilà, des histoires.
1: Merci infiniment, Richard Gottener, d'avoir été avec nous ce matin dans le club de l'été.
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1: La suite du club de l'été sur Europe 1 avec à mes côtés Joe Hume pour
5: Bonjour.
1: Chanter Stevie Wonder.
5: Tout à fait. Alors, c'est comment tu veux chanter Stevie Wonder?
1: C'est Stevie Wonder qui va chanter Stevie Wonder.
5: Du mieux que je peux, mais parlerai-je de lui aussi bien que lui chante? Je ne sais pas.
1: Ah, défi.
5: C'est un défi que je vais tenter de relever.
1: Voilà. Nicolas Taureau, on utilise cet instrument tous les jours.
5: Tous les jours.
1: Le coup de génie du stylobic.
5: Exactement.
1: Voilà, vous nous racontez l'histoire.
5: Tout à l'heure.
1: Mais absolument passionnante d'ailleurs.
5: Mais oui, tout à fait.
6: On cherche tout le temps surtout.
5: On demande à tout le monde s'il en a un.
6: Et on les perd.
1: Moi, j'en ai un juste là. Vous ne me piquez pas.
5: Non.
1: Mehdi Oumaïs, c'est du cinéma.
7: Exactement.
1: Et, c'est du cinéma.
7: Et de la chanson, parce que Joe, il ne veut pas chanter, mais je vais vous faire chanter tout à l'heure avec des chansons d'été dans les films.
1: Formidable, des chansons d'amour en plus. On va parler, bien sûr, de notre grand débat d'été. Les amours de vacances peuvent-elles durer? On va débattre avec vous au 01 80 20 39 21. Et puis, je vous rappelle que le plic-ploc est peut-être tombé ce matin, mais il y en a toujours un nouveau qui se cache derrière. Nouveau son, nouvelle chanson inversée.
5: C'est bon.
1: Ah, Joe, il l'a déjà.
6: Il l'a pas.
1: Il a un collab.
5: Je crois, peut-être.
1: Un collab. On a l'impression que c'est. On ne sait pas si c'est de l'allemand, du bulgare, ou on ne sait pas trop vraiment. Bon, il y a une chanson et il y a un chanteur qui se cache derrière ce plic-ploc. 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Chut, messieurs, chut. Laissons les auditeurs tenter leur chance.
5: Quelqu'un a trouvé Fleetwood Mac ce matin, donc.
1: Absolument.
5: Félicitations.
1: Quelqu'un a trouvé Fleetwood Mac, la chanson Dreams, parce qu'il avait découvert, il avait reconnu la chanteuse.
5: Il y a eu trois essais, je crois, sur Fleetwood Mac.
1: C'était pas évident. Allez, messieurs, on y va, le club de l'été, c'est parti. Le Le club de l'été en ce vendredi 7 août. Et aujourd'hui, on parle des amours de vacances, des histoires sans lendemain, mais à laquelle on repense les yeux pleins de chagrin. Alors pour certains, ces histoires sont condamnées à disparaître avec le bronzage et le retour au travail. Pour d'autres, elles peuvent devenir le début d'une véritable relation. Alors tombe-t-on réellement amoureux d'une personne ou de la parenthèse enchantée dans laquelle on l'a rencontré? Comment résister au retour du quotidien, à la distance, aux premières contraintes? Faut-il absolument chercher à les faire durer, ces amours de vacances? On en parle avec notre invitée, la thérapeute de couple, créatrice de la théorie, des érotypes. Bonjour Laura Pinson.
8: Bonjour.
1: Merci beaucoup d'être avec nous dans le studio d'Europe 1 en direct. Laura Pinson, une histoire née pendant les vacances est-elle forcément plus fragile qu'une relation commencée dans la vie quotidienne? Est-ce que c'est un lieu commun de croire que si on s'aime l'été, c'est pas fait pour durer?
8: Alors, je dirais quand même que statistiquement, elle dure moins longtemps, mais que vous avez parlé de parenthèse enchantée, et c'est très juste. Tout dépend des intentions, je dirais, des deux partenaires, qui ne sont pas forcément les mêmes. Est-ce qu'on veut juste une amour d'été, ou est-ce qu'on vient avec l'idée de rencontrer l'âme sœur? Finalement, que ce soit l'été ou pas, là est la question.
1: Peut-on réellement tomber amoureux en quelques jours? Alors, on confond parfois peut-être amour, désir, intensité du moment, en plus l'été peut-être aussi avec les températures qui montent, les jours qui rallongent.
8: Alors exactement, et moi c'est là où je voulais amener les érotypes, qui sont des élans intérieurs inconscients qui habitent tout être humain, et l'été, ils sont pas exactement les mêmes que l'hiver, et on a tendance en été à avoir un peu plus de ce que j'appelle le primal, qui est l'érotype de la vitalité corporelle, et qui est effectivement dans un désir plus ardent et plus charnel, je dirais, souvent, et plus festif aussi. Et on a souvent aussi un petit peu de transgressif, c'est les vacances, on travaille pas, on est plus libre, c'est l'érotype de la liberté. Et liberté veut dire qu'on a potentiellement aussi envie de se libérer des contraintes de la relation une fois qu'on retourne au travail. Et en parlant de travail, l'autre érotype qu'on met en veille pendant les vacances, c'est l'architecte. L'architecte, c'est ce qui nous permet de gérer le quotidien ensemble. Donc si on commence une relation avec cette part-là de nous qui est off, quand on revient, ça nous tombe dessus et ça casse en fait un peu le contrat tacite qui s'était écrit sans qu'on le sache.
1: 01 80 20 39 21 pour nous parler de votre expérience, nous dire si un amour de vacances, les amours de vacances peuvent-elles durer ou elles sont condamnées à s'arrêter. Messieurs, Mehdi, alors
7: moi j'ai spontanément une question à poser parce que c'est tellement...
1: Posez-la.
7: C'est quelque chose de tellement spontané, naturel, les amours et incontrôlés, que je me demande comment on en vient à théoriser justement ce que vous venez de dire. Est-ce que vous avez parlé à beaucoup de personnes? Comment on fait pour avoir un vocabulaire pareil sur quelque chose d'aussi évanescent et fragile?
8: Ça fait 10 ans que j'étudie ça. C'est ma vie depuis 10 ans. Je ne fais que ça.
1: J'écoute les gens tout le temps. Voilà.
7: Mais du coup, on s'y prend comment? C'est quoi? C'est vraiment écouter les gens en permanence, raconter leur
8: trajectoire? Oui, c'est les gens que je reçois. Et aussi mes amis, ma propre histoire, le cinéma, partout où je vois de l'amour, du couple, de la relation, je me pose la question de tiens, qu'est-ce qu'il y a de caché derrière ça? C'est quoi les schémas psychologiques? Et je mets tout ça ensemble.
1: Laura Pinson, est-ce que la rupture, dans le sens rupture de rythme, puisque les vacances changent de notre quotidien, est-ce que ça change notre disponibilité amoureuse? Est-ce qu'on est plus ouvert?
8: Complètement. Ça change notre disponibilité corporelle, généralement. Et alors, je ne sais pas si vous en avez fait l'expérience aussi, mais passer du temps en maillot de bain, avec le corps plus exposé, sans vêtements, il y a quelque chose qui s'ouvre avec ça.
1: Oui, d'accord.
8: Et une envie de plus de contacts, potentiellement. Donc oui, ça ouvre quelque chose à cet endroit-là, qui peut se refermer derrière.
1: On s'autorise davantage de choses l'été, peut-être on est... et pourquoi d'ailleurs?
8: Parce qu'on est hors de l'espace-temps, où tout est un peu régimenté, et encore une fois, où c'est l'architecte qui fait qui est l'érotype de la productivité rationnelle.
1: Et on n'est pas chez nous aussi,
8: on n'est pas chez nous, il y a un exotisme qui fait que, encore une fois, on est dans plus de liberté. Donc, tous les carcans, les tabous, toutes les choses qui nous coincent d'habitude sont assouplis.
1: Au 01 80 20 39 21, on a Nathalie avec nous. Bonjour Nathalie.
9: Bonjour Ombline, très heureuse de vous avoir au téléphone, vraiment.
1: Mais c'est un
9: très
1: plaisir.
9: Très bel été à tous. Merci
1: d'être là, d'être au téléphone et au standard d'Europe 1. Vous nous appelez de la Bretagne, hein, c'est bien ça, Nathalie?
9: Oui, c'est ça, dans un petit village à côté de Saint-Brieuc, dans les Côtes d'Armor.
1: Vous êtes bien installée, quel bel endroit. Nathalie, les amours de vacances, quel est votre avis? Ça peut durer ou pas?
9: Alors, je pense que tout dépend de ce qu'on recherche.
1: Oui, c'est ce que nous disait Laura Pinson, effectivement.
9: Exactement. Moi, j'ai bien écouté ce que disait la psychologue et franchement, ça rejoint un petit peu à ce que je vais vous raconter.
1: Alors, dites-moi.
9: Oui. Alors, moi, j'avais 18 ans en 83. Donc, j'ai 61 ans aujourd'hui. Nous partions après le bac. D'ailleurs, je crois qu'on est partis 3 ans avec une bande de copines. Et toutes les quatre, on n'avait pas le même objectif. Moi, j'étais un petit peu prude, un petit peu... j'étais pas de sainte ni touche, mais en tout cas...
1: Peut-être un petit peu jeune aussi, 18 ans parfois. Bon, on n'est pas forcément déluré aussi à 18 ans.
9: Non, voilà. On sort de l'adolescence. C'est ça, exactement. Je sortais d'adolescence, mais on était quand même toutes en recherche de l'âme sœur, de l'amour. Et c'est vrai que quand on arrivait sur la plage, par exemple, on allait quasiment poser notre serviette à côté des bandes de jeunes hommes où il y avait le gros poste de radio où tous les tubes du moment passaient. Enfin, voilà, c'était ça. Et donc, la première année... je n'ai pas eu de relation amoureuse.
1: Oui.
9: Mes amies, elles, ont réussi. Et ça n'a pas duré pour elles, parce que elles étaient en recherche d'une relation plutôt éphémère, mais et intense, parce qu'on avait des vrais sentiments quand même.
1: C'est ça, c'est des sentiments mais qui se vivent sur l'instant, qui ne sont pas faits pour être ancrés dans le temps.
9: Sur l'instant, exactement. Et c'était quand même assez intense, hein, parce que, bon, après, ça créait un petit peu des petites tensions entre nous, parce que, je vais avec un tel, oui, mais on avait dit de faire ça.
1: Quand il y a un garçon qui rentre dans la danse, c'est compliqué quand on est copine. Mais alors vous, Nathalie, donc là, vous parlez du premier été, puis après, c'est arrivé, cet amour de vacances dans votre vie?
9: Eh bien oui. Et c'était l'année d'après, on est allé au même endroit, c'était une plage pas très loin de Monte Carlo, ça je me souviens très bien. Et j'ai eu la chance d'avoir cette relation avec le plus populaire d'une bande, de jeune homme. Alors là, j'étais vraiment contente. Hein.
5: On dirait vraiment le quarterback.
1: C'est ça, c'est un film, effectivement.
9: Et rappelez-vous quand même, en 83, on avait tous encore en tête les soudoués en vacances de l'année d'avant. J'avais encore les pins de Grease sur ma veste en jean. Imaginez quand même.
1: Du film
9: on
1: Grease,
9: avait pas de téléphone. On n'avait pas de téléphone, rien. Ouais. Voilà. Et le plus populaire de la bande, évidemment, c'est celui qui faisait rire tout le monde. Donc moi, j'avais les chakras ouverts, j'avais plus du tout cette zone.
5: En 12 mois, tout avait changé.
9: Ah ouais. Mais complètement. Et en fait, moi, je me suis même dit, c'est le plus beau des trophées, quoi.
1: D'accord.
9: Et en fait, tout ce qui faisait rire, alors même parfois, c'était quand même assez cocasse. Enfin, il y avait des flatulences, tout le monde rigolait.
1: Non, c'est simple.
5: Ah, c'est normal.
1: C'est l'insouciance.
9: C'est
1: mais
9: les
1: alors,
9: vacances. C'est les vacances. Alors, ça a duré tout l'été. Et puis, il habitait quand même assez loin. Donc, je l'ai invité chez mes parents à un moment donné en septembre.
1: Oui.
9: Et alors, écoutez.
1: Et dites-nous juste si ça a pu continuer. Parce que, hélas, dites-moi, Nathalie.
9: Oui. Hélas, mais non, en fait, je pense que ça continue que si le hasard vient. S'y prêter, parce que j'ai une amie effectivement qui, elle, a rencontré l'amour de vacances, mais qui a duré, qui elles ont 2 enfants toujours. Et en fait, c'était un hasard total parce que c'est la seule qui est partie avec ses parents. Et c'était un match de volley.
1: Alors, Nathalie, je n'ai plus le temps, mais vous pouvez nous dire, vous, c'est vrai qu'il y a la beauté de l'instant et parfois ça peut durer. Ça dépend aussi. Et on va continuer d'en parler. avec notre thérapeute de couple Laura Pinson. Les amours de vacances peuvent-elles durer? Merci beaucoup Nathalie
9: d'avoir témoigné.
1: Mais non, mais c'est chouette, c'était chouette de vous entendre. C'était chouette de vous avoir avec nous. Merci beaucoup Nathalie d'être venue témoigner sur Europe 1 dans le club de l'été.
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10: C'est un amour de vacances, une histoire sans lendemain, mais à laquelle on repense, les yeux pleins de
1: chaleur. Eh oui, Christophe Ripper, hein, qui est absolument indémodable avec son amour de vacances. Christophe Ripper, donc dans le club de l'été, mais aussi Joe Hume.
5: Oui. C'est
1: Nicolas Taureau, Betty Omaïs. Christophe Ripper, face à vous, ça va, vous vous sentez bien?
5: Oui, bien sûr.
1: Et notre invité, thérapeute de couple, Laura Pinson, les amours de vacances peuvent-elles durer? Vous réagissez au 01 80 20 39 21. Laura Pinson, est-ce que la perspective de la séparation aussi, ça pousse-t-elle à vivre plus rapidement ce qu'on vit l'été et pas forcément la possibilité de construire?
8: Oui, ça peut créer de l'intensité, même si je pense que dans le moment, en fait, on se pose pas cette question-là.
1: Oui, c'est ça.
8: On se dit pas forcément, ça va s'arrêter bientôt, donc j'en profite vite. Il peut y avoir l'illusion que ça va durer quand même.
1: Il y a une question d'âge aussi, Joe.
5: Oui, parce que avec vous, on parlait des amours de vacances à l'âge adulte. Là, l'auditrice qu'on a eue juste
1: Nathalie,
5: avant
1: oui.
5: Racontait qu'elle avait 18 ans. Et j'imagine qu'on vit pas du tout les choses de la même manière l'été et avec les amours de vacances quand on est ado et quand on est adulte.
8: Effectivement, et en même temps, il y a des différents. L'âge joue un rôle évidemment, et je pense qu'on cherche peut-être plus à construire.
5: Il y a moins l'architecte dont vous parliez tout à l'heure.
8: Voilà, il y a peut-être. Moins l'architecte, il y a plus le primal. Le primal, c'est un érotype de jeunesse, de la vigueur corporelle. Donc il y a plus ça, mais pour les, il y a une question de genre quand même. Même si moi je suis pour dépasser ça, les hommes viennent plus justement avec leur corps et les femmes généralement à tout âge viennent plus avec ce qu'elle a nommé cette idée de trouver l'âme sœur, ce que j'appelle le sensitif, qui est le lien de la sécurité émotionnelle et du lien affectif.
5: Donc il y a plus de cœurs brisés féminins que masculins après les vacances à l'adolescence, c'est ça que vous dites?
8: Je pense qu'il y a moyen,
1: C'est dur.
5: Mais vous voyez ce qu'on vit.
1: La fin d'une relation estivale, Laura Pinson, peut-elle amplifier aussi le blues de la rentrée, le sentiment de solitude?
8: J'en ai des frissons rien que.
1: C'est horrible.
8: C'est la chute du paradis, quoi.
1: C'est ça. Ouais. Mais il faut quand même tomber amoureux. Enfin, ça ne veut pas dire qu'il faut s'interdire de tomber amoureux.
8: Mais non, surtout pas. Tombons le plus amoureux possible.
1: C'est quoi la première épreuve décisive, justement, au moment de la séparation, quand la rentrée arrive et qu'il fait gris au mois de septembre? C'est la situation géographique, la reprise du travail, la reprise des études aussi, bien sûr. La découverte de la personnalité de l'autre, la vraie personnalité.
8: J'allais sur cette piste de l'identité, c'est aussi le retour dans sa propre identité à soi, fait. Enfin, en tout cas, dans celle qu'on se construit au quotidien, qui n'est pas forcément la vraie, d'ailleurs. Je pense que les amours de vacances permettent aussi de reprendre contact avec des parts de soi qu'on met de côté d'habitude. Et que c'est ça aussi qui fait que c'est intense et que c'est merveilleux et que c'est magique. On se redécouvre soi-même, en fait. Et quand on revient dans... dans la réalité, ou en tout cas ce qu'on s'est construit comme réalité... Il y a un décalage.
1: Mehdi ?
7: Moi, je me demande si, en fait, il n'y a pas un accord tacite entre nous et nous-mêmes, les autres et nous, pour finalement conserver une vision fantasmée de l'amour d'été qui nous empêcherait finalement de la vivre pleinement. C'est comme si, en fait, on allait vers un fantasme et que ce fantasme-là, d'emblée, dès le départ, il n'est pas possible.
5: Comme s'il y avait un contrat, quoi.
7: Voilà. Ouais.
8: Oui, je pense que c'est juste et qu'il y a aussi dans les amours de vacances, on est tellement conditionné par nos références culturelles, le cinéma, tout ça. Effectivement, comme tu dis, on va chercher cette image. Alors ça, c'est l'artiste. L'érotype artiste qui vient recréer cette scène de film qu'il a dans la tête, ce côté romanesque, romantique, etc. Mais l'artiste, il est comme tous les autres, complètement cassé par l'architecte quand on reprend le travail.
1: Comment construire une complicité, une intimité qui ne repose pas uniquement sur la présence physique? En fait, quand on doit s'éloigner, justement, on se rencontre sur une plage abandonnée dans le sud de la France, et puis il repart dans le nord et elle restera dans le midi, je ne sais pas.
8: Il y a plusieurs pistes. La première chose qui me vient, c'est que ça va durer, en fait, si on a des projets ensemble. Là, c'est le retour positif de l'architecte. Est-ce qu'on veut construire quelque chose? Est-ce qu'on a tous les deux envie de s'installer au même endroit? Ou je sais pas, peut-être un projet professionnel qui fait sens. Alors ça vient plus tard, à mon avis, qu'à 18 ans. Mais il y a des... Ou même ça peut être un gros mot, mais un projet spirituel. Moi, c'est ce qui s'est arrivé. Moi, j'ai rencontré mon mari sur une plage en Thaïlande.
1: Oui. A priori, vous n'étiez pas tout près.
8: C'était mal barré. Lui est américain, moi, je suis française.
1: L'éloignement, il est important.
5: Vous avez multiplié les
7: emplois. Est-ce que c'était celle du film La Plage, du coup, parce qu'on en a parlé.
8: Ça, c'est mieux fini.
5: Vaut mieux. Hein.
8: Mais on est restés ensemble parce qu'on était reliés par une intention de développement personnel, spirituel. Ouais. Donc, on était reliés par un projet.
1: On parle des amours de vacances, est-ce qu'elles peuvent durer avec la thérapeute de couple Laura Pinson? On va continuer de débattre entre nous et des amours de vacances bercées par la musique.
5: Oui.
1: Celle de Diana Ross hier et celle d'une autre légende de la Motown, mon cher Dream, dont vous vouliez nous parler ce matin.
5: Et oui, Omblin, puisqu'en 2027, 22 ans après la sortie de son précédent album Time to Love, on va avoir le droit à un nouveau disque de l'immense Stevie Wonder.

0: Wonder, l'un des plus purs génies musicaux du XXe siècle, un artiste auquel on doit des dizaines de tubes intemporels, tout comme des trésors cachés qui méritent d'être découverts. D'ailleurs, alors ce matin, je vous parle de trois éléments qui rendent la musique de Stevie Wonder unique.
1: Et on commence tout simplement par le début.
0: Précisément, Omblin, parce que l'une des spécialités de Stevie Wonder, justement, ce sont les intros. D'habitude, en radio, on passe des extraits de refrains pour faire tout de suite penser aux chansons, aux gens.
1: Et on parle même sur les intros.
0: Alors qu'en fait, les intros chez Stevie Wonder, c'est hyper important. Ce sont fréquemment ce qu'on appelle des hooks. Des hooks, ce sont des accroches qu'on retrouve généralement au niveau des refrains. Mais Wonder, lui, il est maître dans l'art de démarrer des chansons avec des hooks. Le plus célèbre, c'est celui qu'on entend, celui de Superstition, joué au clavinet, un instrument qui, en 1972, n'avait encore jamais été utilisé de cette manière dans la musique populaire. Mais on pourrait aussi citer les intros de I Wish, Part-Time Lover ou encore celle de Sir Duke.
1: Duke Ellington, en plus ça rend heureux d'entendre une intro de Stevie Wonder, ça met la pêche immédiatement.
0: Exactement, vous croyez pas si bien dire, puisque Sir Duke qu'on entend là, ça fait partie du top des chansons qui rendent heureux, c'est prouvé scientifiquement. Autre particularité de Stevie Wonder, si on connaît sa voix, son jeu de clavier virtuose, on oublie la plupart du temps que c'est lui qui joue également beaucoup d'instruments, dont les parties de batterie. C'était un excellent batteur avec un groove assez redoutable. Mais il a également adapté son R&B et sa soul music à un instrument alors uniquement prisé des chanteurs de folk comme Neil Young par exemple, l'harmonica. Alors évidemment, son solo le plus connu, c'est celui de Isn't She Lovely. Stevie Wonder est un tel crack de l'harmonica qu'il a également joué sur les chansons des autres. Exemple, saviez-vous que c'est lui qui s'incruste sur ce tube de Eurythmics ?
1: Non.
0: Mais si !
1: Ça donne une dimension au morceau et à la mélodie absolument incroyable.
0: Complètement. Ouais. C'est une chanson dans la chanson, en fait, ce solo d'harmonica. Généreux Stevie Wonder, il a également prêté ses talents d'harmoniciste à Chaka Khan ou encore à Elton John. Bon, et un dernier signe distinctif qui rend la musique de Stevie Wonder si unique, c'est sa maîtrise des harmonies. Les enchaînements d'accords de Stevie Wonder sont déjà un peu des mélodies en soi, sur lesquelles il va superposer ensuite des mélodies de chant, ce qui leur donne une nouvelle lecture. Exemple, avec un titre qu'il compose alors qu'il n'a que 15 ans. My Cherry Amour, sans rentrer dans les détails techniques, c'est un enchaînement d'accords sur lequel Stevie Wonder intègre des notes inattendues à la manière des musiciens de jazz plutôt que soul, ce qui donne à ses compositions une personnalité unique, rêveuse, romantique, avec toujours, pardon, cet élément de surprise. M'énerve un petit peu. Enfin, je me permettrai d'ajouter que Stevie Wonder a traversé les époques et les modes en continuant de composer de la musique exceptionnelle qu'entre deux singles populaires. Il est également un artiste profondément politique, engagé, humaniste et fédérateur, et qu'il le prouvera encore, je pense, avec ton prochain album Through the Eyes of Wonder, qui sortira courant 2027.
1: Promet une inspiration un peu Motown d'ailleurs.
0: Voilà,
1: il reviendrait à ses premières amours.
0: Un retour aux sources de Stevie Wonder 22 ans après, moi je suis d'accord.
1: 2027, donc il va falloir patienter. Merci de nous avoir rappelé, Joe, en quoi il est absolument un musicien exceptionnel, Stevie Wonder. On joue au plic-ploc sur Europe 1. Et on joue avec José. Bonjour José.
2: Bonjour Omblin, bonjour à tout l'équipe.
1: Bonjour
0: José.
1: Tout présent pour vous. Merci d'être avec nous en direct sur Europe 1. José, vous nous appelez d'où ?
2: Du sud, dans le 13 Bouches-du-Rhône.
1: Dans le 13 Bouches-du-Rhône, où à peu près ?
2: Oui, bon, à côté d'Arles, Saint-Martin-de-Croix.
1: Maintenant j'entends bien votre accent. Vous êtes, donc grâce à votre accent, vous vivez là, vous avez la chance de vivre dans un lieu absolument paradisiaque, donc, mon cher José.
2: Oui, il fait chaud en ce moment, d'ailleurs.
1: Oui, c'est vrai, il fait chaud. Bon. Vous êtes en vacances ?
2: Non, je suis au travail, je suis au bureau là.
1: D'accord, vous avez pris.
2: Mais j'écoute Europe 1 assez régulièrement, d'accord, toute la journée en voiture. Donc.
1: Ah, bah écoutez, merci de votre fidélité. Et le plic-ploc, José, peut-être l'avez-vous. Je vous propose avant de le réécouter. Attendez, on va le réécouter d'abord et vous allez me dire. C'est toujours très drôle, je trouve, quand c'est chanté comme ça à l'envers.
2: La mélodie, ça me parle.
1: Ça vous a...
2: Et ouais, ça me parle.
1: Alors José, dites-moi.
2: Ben, ça ressemble à vous permettez, monsieur, oui, Adamo.
1: Que j'emprunte votre fille.
2: À vous permettez,
3: bravo, monsieur.
2: Ouais.
3: Bravo.
1: José, c'est exactement ça, sans indice. José, il a l'oreille.
2: J'avais un doute, mais comme je l'écoutais tout à l'heure, et la mélodie me parlait donc.
1: Ah oui, c'est la voix qui m'avait mis sur la voix.
2: Et la voix,
1: mais c'est même si c'est de la voix de Salvatore Adamo. José, bravo, merci beaucoup de ce petit moment de bonheur qu'on vient de vivre avec vous.
0: Qu'est-ce qu'il gagne, José?
1: José, il gagne des deux objets iconiques high-tech de la marque française d'objets de design et connectés. Lexon, il y a radio.
2: J'aurais aimé l'Air Fryer.
1: On en a besoin
4: pour
1: vous négociez, José.
0: Il veut nous piquer le matériel.
2: Écoutez,
1: c'est
2: avec joie.
1: Alors le plic-ploc reviendra avec un Air Fryer, j'en suis sûre. Mais là, je suis quand même très heureuse de vous faire repartir avec la radio Taïko 3. Vous allez pouvoir écouter Europe 1 partout en plus. Et il y a l'enceinte Bluetooth qui l'accompagne.
2: Très bien, Oubline.
1: Oui.
2: Très bien.
1: Oui.
2: Ça serait aussi d'avoir la serviette Europe 1.
1: Ah, là, on va pouvoir s'arranger, José.
2: J'ai quand même trouvé rapidement le.
1: C'est vrai. C'est vrai. Il faut saluer la performance. Vous êtes un fin négociateur.
0: Il est dans le marketing.
1: Vous savez quoi?
2: Non, je suis commercial.
0: D'accord, c'est ça le boulot. C'est pour ça qu'il est en voiture beaucoup, José.
1: Voilà, je la prends, la serviette Europe 1. Regardez, elle est pour vous.
2: J'ai la chance de vous écouter, vous et tous vos collègues Europe 1.
1: José, vous savez quoi? On va récompenser votre fidélité, votre joie de vivre, le rire que vous avez provoqué dans ce studio. Merci beaucoup d'avoir joué avec nous, José. Je vous souhaite un très bel été. On vous envoie les cadeaux à la maison. À très vite.
2: Merci beaucoup à mes collègues de travail et un gros bisou à la femme que j'aime.
1: On les embrasse, Aline et les collègues aussi. À très bientôt, José. Et le Club de l'été continue dans un instant.
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1: Le Club de l'été sur Europa avec Joe Hume, Nicolas Taureau, Mehdi Omaïs, notre expert du jour, Laura Pinson, vous êtes thérapeute de couple, créatrice de la théorie des érotypes. Notre débat d'été, notre débat du jour, est-ce que les amours de vacances peuvent-elles durer? Vous nous appelez, vous témoignez au 01 80 20 39 21 et ça vous a inspiré, Mehdi, ces amours de vacances, des musiques de films, des films d'amour d'été.
7: Exactement,
1: c'est un petit peu tout ça,
7: des histoires d'amour qui se passent en été.
1: Voilà.
7: Par exemple, écoutez ça. On va se mettre en appétit.
0: Oui, bah oui.
7: Tout le monde sait, de quel film s'agit-il?
1: De Grease.
7: Et c'est évidemment. Bon. Alors voilà, comme aujourd'hui on est en plein amour d'été, c'est ce jeu que je vous propose, une sorte de blind test de cinéma. Je vous passe une chanson et vous me dites directement de quel film elle est tirée.
1: Chouette.
7: Et Ombline, je vous sens, je sais que vous aimez ce genre de jeu.
1: On a droit à combien d'essais?
7: Autant que vous voulez. C'est vendredi, je suis magnanime aujourd'hui.
1: D'accord.
7: Écoutez ça, on commence.
0: Oh là là.
1: On donne le film, on donne quoi?
7: Vous donnez ce que vous voulez, mais je pense que tout le monde a trouvé.
1: Dirty Dancing, oui, bon.
7: Évidemment, elle était facile parce que tout le monde se souvient du célèbre porté de bébé Johnny à la fin du film, tube intergalactique qui a remporté l'Oscar, le Golden Globe, le Grammy Award de la meilleure chanson originale. C'est dans un village estival que l'héroïne découvre un prof de danse hors pair qui devient son partenaire. L'été, je le rappelle ici, il est au centre du récit, toute une saison qui marque l'émancipation de bébé qui la pousse à une affirmation de soi, qui lui offre l'amour. Et n'oubliez pas, on ne laisse pas bébé
0: dans un coin, bien sûr.
1: Dans un coin.
7: Ils sont trop forts. On enchaîne. Gentil quand même là.
1: Oui, ça va.
7: Vous l'avez?
1: Joe aussi, je crois.
0: Bah, c'est Mamma Mia.
7: Évidemment. Oui, Mamma Mia. Une île grecque au cœur de la mer Égée, des maisons blanches, des plages, des embruns, Meryl Streep, Pierce Brosnan,

0: peut-être un peu plus dur. Mais oui, Joe, tu ne dis rien. Non.
1: Alors, je n'ai ni le groupe.
2: Alors, c'est pas un groupe, c'est un chanteur.
1: C'est un chanteur. Ouais. Alors, j'ai pas le chanteur et j'ai pas le film. Mince.
0: Alors, Joe.
2: C'est... Le chanteur, c'est Suzanne Stevens.
0: Exactement. Okay.
2: Et le film, c'est avec Timothée Chalamet.
0: Exactement.
1: Oh, Call Me By Your Name.
0: Bravo.
1: Oh, j'adore
0: de
1: ce
0: Luca
1: film.
0: De Luca Guadagnino, le genre de film dans lequel on a littéralement envie de vivre cette maison, ces jus d'abricot naturels, ces fontaines et ces paysages de campagne italien. Très important détail. Et ce temps suspendu, comme seul l'été le permet, temps flottant, rythmé par les baignades, la lecture, le piano ou les balades pour Elio, et Oliver, le premier 17 ans, donc Timothée Chalamet est fou du second, beaucoup plus âgé, dans une maison qui regorge d'art, d'inspiration. Le désir naît fort, très fort, peut-être même trop fort. Beaucoup de gens, dont je fais partie, ont dû recoudre leur cœur à l'issue de la projection. Et dans tout ça, la chanson de Suzanne Stevens reste indissociable du film et du récit amoureux dont elle souligne de manière suave et éthérée sa fragilité.
1: Oui, c'est beau.
0: On joue encore ?
2: Oh, oui. Bah, oui, si on a le temps, moi je suis chaud.
0: Allez-y.
3: C'est le temps de l'amour. Bon,
0: vous avez reconnu Françoise Hardy,
1: le temps de l'amour.
0: Mais c'est un film, je vous donne un indice,
1: oui,
0: d'un réalisateur qui est un dandy. Qui a des plans très géométriques.
2: Wes Anderson
0: ouais. Pour.
2: C'est dans Moonrise Kingdom.
0: Bravo, oh, il est trop fort.
1: Bravo.
0: Et ouais,
1: c'est notre maître à tous.
0: Exactement. Ah, l'été 1965 rime avec amour et évasion. C'est un fort désir de liberté qui pousse deux enfants à prendre la tangente au cœur d'une île de la Nouvelle-Angleterre pendant les vacances, entre plages et forêts, scoutisme et frissons. On y découvre de premiers émois amoureux, magnifiquement capturés par justement les plans symétriques et colorés du dandy Wes Anderson. Et le temps de l'amour de Françoise Hardy associe sa légèreté à la candeur des balbutiements du cœur.
1: Allez, un petit dernier pour la route.
0: Oui, mais peut-être plus dur, avec un film dont l'action, je donne un indice, se situe sur la côte normande.
1: Bon, j'ai le chanteur.
0: J'ai des frissons, j'adore cette chanson.
2: Bah, Rod Stewart.
1: Ça va, c'est Sailing.
2: C'est un film britannique ou
0: français ?
2: C'est un film français.
1: Sur la côte normande ?
0: Oui.
1: Je ne l'ai pas. C'est dur.
0: Un film de François Ozon. Allez, c'est facile.
1: Et Joe, vous l'avez sur le bout de la langue.
0: Et il y a la saison dans le titre.
1: Été.
0: Il y a une année juste après. Été 85, bravo, Blin. Avec Benjamin Voisin et Félix Lefebvre. Le premier incarne David, 18 ans, sauveur d'Alexis, le second lors d'un naufrage. Un long métrage qui montre que tout peut arriver en été, surtout les coups de foudre. Et d'ailleurs, c'est de ça que parle la chanson de Rod Stewart, d'amour, de voyage, de mer. Elle est un écrin au romantisme du récit et si parfaitement à la mélancolie que peut aussi engendrer les amours estivaux. Je ne vous dirai pas si celui-ci se termine bien ou pas. De toutes les manières, qu'elle soit triste, solaire, drôle, enthousiasmante ou impitoyable, on aime les love stories d'été. Et c'est finalement à l'été que j'ai envie de rendre hommage en conclusion avec une citation de Victor Hugo : l'été qui s'enfuit est un ami qui part.
2: Oh là là, mais l'autre là, c'est hyper triste. Il nous a pris par la main.
0: Mais il faut de la nostalgie.
1: Là,
0: je voulais mettre un petit peu de. Voilà.
2: Oh, le storytelling.
1: Lâcher le micro de Jody au maïs. Merci beaucoup, c'était très beau. Les amours de vacances, on a envie qu'elles durent.
4: 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Tout de suite, le journal avec vous, Martin Delavenne. Bonjour à vous, Martin.
5: Bonjour Céline, bonjour à tous. À la une de l'actualité, la sécheresse de plus en plus intense, un thermomètre qui flirte avec les 40 degrés, des sols craquelés et une végétation qui souffre. Toutes les cultures sont touchées, de la vigne au maïs en passant par le fourrage. Nous donnerons la parole au premier syndicat agricole de France. La Nouvelle-France, portée par Jean-Luc Mélenchon et Bali Bagayoko, pas si exemplaire que cela, le nouveau maire de Saint-Denis est visé par une plainte de l'association assez anti corruption, en cause des soupçons de détournement de fonds publics et d'emplois fictifs. Alors que dans 9 mois, un nouveau président de la République prendra place à l'Élysée, la campagne fait rage sur les réseaux sociaux avec l'apparition de montages vidéo truqués, une aubaine pour les candidats en mal de visibilité. Explication Europe 1 à suivre.
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5: Nous sommes le samedi 8 août et vous êtes peut-être déjà au volant de votre véhicule en ce début de week-end. Rassurez-vous, vous ne serez pas seul. Bison futé, voie rouge, dans le sens des départs comme dans le sens des retours. Plus de 1000 km de bouchons attendus à la mi-journée sous un soleil de plomb. Un soleil qui ne faiblit pas et des régions qui accumulent les alertes

0: de canicule. 12 départements du sud-est sont d'ores et déjà en vigilance orange, alors que l'ensemble du pays pourrait de nouveau flirter avec les 40 degrés dans le courant de la semaine prochaine. Des épisodes caniculaires aux conséquences dramatiques, avec une sécheresse qui touche tout le monde agricole, comme en témoigne Johan Barbe, le porte-parole de la FNSEA et président de la Fédération nationale des producteurs de lait, au micro de Guillaume Lariche.
1: Tous les agriculteurs et toutes les productions sont impactés à ce stade, puisque là on est déjà en train d'amputer finalement la capacité à produire pour l'année prochaine. On a des secteurs où on a des orages de grêle très violents, donc finalement ils ont de l'eau mais ils ont plus de récolte parce que c'est arraché par la grêle. On a de la viticulture qui aujourd'hui souffre parce qu'on a des vignes qui ont carrément les feuilles qui ont grillé sur pied à cause des températures élevées. Et une production qu'on pense pas souvent parce que c'est celle qui passe entre les mailles du filet, c'est la production herbagère. Cette année, il n'y a pas de pousse. Donc ça veut dire qu'on est en train d'affourager dans l'ensemble des parcelles. Et cet affouragement, ça a un coût et surtout, ça consomme les stocks de l'hiver. Et de l'autre côté, on a des cultures de maïs qui ont été vraiment impactées, qui ont déjà coûté très cher en irrigation, mais l'irrigation n'a pas suffi parce que la plupart du temps, ils ont pu irriguer le premier mois, mais le deuxième mois, il y a eu des arrêtés où on a été interdit d'irriguer. Donc finalement, les plantes sont quand même mortes. Donc aujourd'hui, on a un vrai phénomène où c'est vraiment tous les agriculteurs qui sont touchés par cette sécheresse d'ampleur nationale.
0: Johan Barbe au micro d'Europe 1 Soir. Une végétation qui souffre et qui continue de se consumer sur le front des incendies. Dans la Drôme, le feu poursuit sa progression. En 5 jours, il a parcouru 300 hectares de forêt. Une situation qualifiée de complexe par la préfecture. En Lozère, près de 120 pompiers ont réussi à fixer le feu qui, depuis hier après-midi, a parcouru une centaine d'hectares. Autre bonne nouvelle dans le Var, le feu du Gros Bessillon déclenché le 21 juillet et qui a parcouru 6300 hectares est déclaré officiellement fixé. Néanmoins, selon Météo France, le risque de feux de forêt demeure très élevé dans le sud-est du pays. La polémique enfle autour du maire LFI de Saint-Denis, Bali Bagayoko. L'association AC Anticorruption a déposé plainte hier, notamment contre l'élu insoumis pour des soupçons de détournement de fonds publics et d'emplois fictifs. Une démarche entamée après la parution d'un article du Canard Enchaîné qui évoque un cumul d'emplois suspects dont aurait profité l'édile avant son élection en mars dernier. Antoine Bienveau.
2: Oui, selon le Canard Enchaîné, pendant plusieurs années, Bali Bagayoko occupait 2 emplois en même temps. Un mandat d'élu local en Seine-Saint-Denis et un poste de cadre à la RATP. Selon le journal, l'accès à ce second emploi dans le réseau de transport francilien se serait déroulé de façon très opaque. Pas d'entretien d'embauche, recrutement sans concours. L'actuel maire de Saint-Denis aurait aussi bénéficié de généreuses indemnités et d'horaires élastiques qui lui auraient donc permis d'occuper dans le même temps un autre emploi, adjoint au maire à la ville de Saint-Denis. Problème, la loi interdit le cumul de 2 emplois publics à plein temps. Dans sa plainte, l'association AC Anticorruption demande donc plusieurs éléments de clarification, comme par exemple la preuve que Bali Bagayoko avait bien l'autorisation de la part de la préfecture ou de la RATP de cumuler ces 2 emplois. L'association soupçonne ainsi une utilisation indue d'argent public et demande l'ouverture d'une enquête.
0: Bali Bagayoko a réagi hier soir sur X en indiquant que cette succession de séquences médiatiques participe d'une volonté de le discréditer politiquement afin d'affaiblir une dynamique qui dépasse sa seule personne. Politique, toujours le bloc central en fait-il trop avec les ingérences étrangères? C'est l'avis du Rassemblement national après l'opération de désinformation venue de Russie. Impact très réduit car peu de visibilité sur les réseaux sociaux, mais impact quand même contre Édouard Philippe, Raphaël Glucksmann et Gabriel Attal. De faux sites ont rapporté la supposée démence du maire du Havre ou les liens imaginaires de Gabriel Attal avec des trafiquants de drogue. L'occasion pour ces prétendants à l'Élysée de s'en prendre au Rassemblement national, accusé d'être soutenu par la Russie. Alexandre Chauveau, en retour, le parti de Marine Le Pen y voit une ficelle politicienne.
3: Oui, plusieurs élus mettent en avant le décalage entre l'impact très réduit de ces fausses campagnes d'information, seuls quelques milliers d'internautes auraient vu passer ces montages, et la publicité massive qui en a été faite par les candidats ciblés. Au fond, ces attaques sont presque une bénédiction pour Gabriel Attal, dont la campagne patine totalement, tacle ainsi Marion Maréchal sur X. Une ligne partagée par le député RN de la Somme, Mathias Renault.
4: On voit que Gabriel Attal va un cran plus loin en accusant directement le Rassemblement National et Marine Le Pen, ceci sans aucun fondement. En faisant ça, d'ailleurs, il prend le risque que la ficelle politicienne soit visible aux yeux de tous.
3: Alors le débat va encore plus loin puisque Marine Tondelier réclame tout simplement l'interdiction du réseau social X en période de campagne électorale. Des propos qui ont provoqué la réaction d'Elon Musk, le patron de la plateforme, qui demande à ce que la patronne des écologistes soit réduite au silence pour trahison contre la France. S'ensuit un échange entre les deux sur X qui, malgré les accusations sur l'idéologie supposée que le site véhicule, est devenu, par sa caisse de résonance sans égale, un incontournable pour les responsables politiques.
0: Alexandre Chauveau du service politique d'Europe 1. Pour les vacanciers qui auront la chance de voyager entre Madrid et Rome, attention au retour du contrôle aux frontières, des contrôles temporaires en Espagne, en réponse aux mesures prises par Rome après l'afflux massif de migrants à Ceuta. Une brouille rare, mais une brouille quand même entre membres de l'Union et qui intervient après que 72 000 migrants ont franchi la frontière depuis le Maroc vers le territoire espagnol de Ceuta. Pour les vacanciers qui profiteront de balades à vélo ou à pied en forêt, attention, une piqûre de tic peut venir gâcher votre séjour. Près d'un tiers des tics sont porteuses d'une bactérie ou d'un virus dangereux. 60 000 nouveaux cas de la maladie de Lyme sont détectés chaque année en France. Il est donc important de savoir quoi faire en cas de piqûre. Yasmina Katou a joint Yorick Berger, pharmacien, porte-parole de la Fédération des syndicats pharmaceutiques de France.
5: La piqûre de tique, on en voit de plus en plus, hein, et elle touche aussi bien les hommes que les animaux, donc on s'en aperçoit pas tout de suite. Faut être très précautionneux, hein. Faut pas l'étouffer, faut pas mettre de vaseline ou quoi que ce soit. On va prendre simplement un tire-tique, hein, donc c'est comme une fourchette à deux dents. Il faut bien la passer sous la tête de la tique, et après on exerce une rotation. Hop, en même temps qu'on tourne, on va tirer. Il faut y aller doucement, mais de façon quand même ferme. Ça permettra de ne pas laisser le corps de la tique à l'intérieur. On l'écrase évidemment tout de suite pour pas qu'elle aille ailleurs. Et après, on désinfecte. Et il faudra surveiller dans les jours qui viennent s'il n'y a pas un halo blanc autour de la piqûre dans les jours qui suivent. Il faut tout de suite aller voir son médecin qui va mettre une couverture antibiotique.
0: Sport, après plusieurs jours de disette, l'équipe de France de natation en eau libre a enfin débloqué son compteur au championnat d'Europe organisé à Paris. La Tour Eiffel en toile de fond, ce n'est pas un mais, mais deux médailles décrochées lors de l'épreuve dite du 3 km knockout. Expliquez-nous, Christopher Filoc.
6: Le knockout, c'est le nouveau format de la natation en eau libre. Tous les nageurs s'élancent sur 1500 mètres. Les 20 premiers continuent sur 1 km et seuls les 10 meilleurs disputent la victoire finale. Derrière le vainqueur hongrois David Bethléem, eh bien coup double pour la France. Marc-Antoine Olivier décroche l'argent, Logan Fontaine arrache le bronze. Écoutez leur réaction dans l'ordre d'arrivée, Marc-Antoine Olivier puis Logan Fontaine.
7: Très fier pour l'équipe de France, deux Français sur le podium, ça c'est très cool.
8: Si on me l'avait annoncé avant, je n'aurais pas cru. Après, ça a été juste une petite suite d'opportunités qui ont fait que j'ai réussi à me retrouver dans le finish avec les autres. J'étais un peu malicieux pour essayer d'aller chercher une médaille.
6: Déception en revanche du côté des femmes, la jeune Inès Lacroix termine quatrième, juste au pied du podium.
9: Bah comme vous, hein, j'y ai cru, hein, la troisième place, voilà, c'est quatrième aujourd'hui, c'est ça. C'est très bien, mais j'aurais bien aimé avoir ma médaille moi aussi et ma photo sous la Tour Eiffel.
6: Mais l'espoir reste intact pour cette photo sous la Tour Eiffel. Rendez-vous à 10h pour cette équipe de France de natation en eau libre avec le relais mixte 4 x 1500 mètres.
0: Christopher Filoc pour Europe 1. Il est 6h10 sur Europe 1. On retrouve la suite du Club de l'été.
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0: Les amours de vacances peuvent-elles durer? C'est notre débat d'été aujourd'hui. À mes côtés, Joum, Nicolas Taureau, Mehdi Omaïs, notre expert du jour, la thérapeute de couple Laura Pinson, créatrice de la théorie des érotypes. On l'a un petit peu évoqué aussi, le retour à la réalité tout à l'heure, Laura Pinson, mais faut-il parler de l'avenir avant la fin des vacances ou attendre peut-être le retour pour ne pas gâcher la spontanéité?
1: Là, j'en reviens à l'idée des intentions. Si l'idée, c'est de faire durer la relation...
0: On casse pas l'ambiance si on commence à parler rentrée, foyer, alors, budget...
1: C'est difficile de répondre à cette question parce que, oui, d'un côté, on casse l'ambiance, mais moi, je suis pour casser l'ambiance dans certaines situations. Parce qu'on me dit la même chose pour la sexualité, etc. Ah, non, mais je veux pas casser l'ambiance. Oui. Mais du coup, en fait, on la casse quand même parce qu'on est à côté de la plaque parce qu'on n'a pas communiqué. Donc il y a un moment, c'est vraiment une question de temporalité. Si on veut du long terme, il faut peut-être effectivement diluer un peu le court terme.
0: Ouais. Les sujets sérieux, vous dites la sexualité, le mode de vie, le mariage, les enfants, il faut quand même peut-être en toucher un mot si vraiment on sent qu'il peut y avoir un avenir.
1: Ah bah oui. C'est sûr. Et après, ça casse pas forcément l'ambiance. Il y a aussi une façon de le faire qui peut être légère, joyeuse. Après, ce qui casse l'ambiance, c'est si on s'aperçoit qu'on n'est pas aligné. Oui. Et à ce moment-là,
0: il faut être sûr d'avoir les mêmes attentes que l'autre, finalement.
1: Ça aide.
0: Oui, et surtout quand l'âge avance aussi, parce qu'on parlait de la jeunesse. Là, peut-être on peut se laisser porter par l'insouciance, mais quand on a envie de construire aussi quelque chose et avec quelqu'un qu'on a rencontré, même sur une plage paradisiaque, il faut pouvoir avancer. Quoi.
1: C'est ça.
0: Faut-il rapidement aussi définir si la relation est exclusive?
2: Allez,
3: on va parler des choses. C'est l'été.
1: Même chose. C'est pas forcément une conversation agréable sur le coup, mais ça peut éviter des déconvenues après. Et encore une fois, si les deux sont d'accord, ça dure deux secondes et c'est réglé,
0: c'est
1: et tout
0: fini,
1: va bien. Quoi,
0: d'accord. En fait. Et tout le monde est d'accord avec sur le sujet. Mehdi.
4: Moi, j'aimerais juste dire un truc, c'est qu'il n'y a pas une injonction à vivre une histoire d'amour en été. On peut très bien aussi aller en été entre amis, parce qu'il y a une forme de pression. Alors, c'est quoi ton histoire d'amour et tout? Et finalement, c'est peut-être au moment où on l'attend le moins qu'on la reçoit le mieux.
1: Oui, absolument. Et d'ailleurs, c'est intéressant que c'est lors de l'intervention de l'auditrice, c'est celle qui est partie avec ses parents,
0: qui
1: a rencontré quelqu'un avec qui elle s'est mariée.
4: Parce qu'elle ne s'y attendait pas.
1: Voilà, donc avec qui on part et comment on part et qui on est quand on va vivre ses vacances. Et si on n'est plus soi-même parce qu'on est avec ses amis, peut-être qu'on a plus de chances d'être soi-même avec la personne qu'on va rencontrer et donc que ça dure, c'est possible.
0: Est-ce que justement on peut faire intervenir aussi les proches, les amis, les familles, qu'ils donnent leur avis, les écouter, faire rencontrer peut-être la personne, ou est-ce que ça peut aller trop vite, effrayer l'autre? J'ai plein de questions.
3: Elle prend des notes.
4: Le calepin qui se noircit.
0: Alors ça, non, mais c'est l'intervention des proches.
1: Moi, je me méfie beaucoup de l'intervention des proches. Oui. Parce que c'est normal d'avoir cette réaction de vouloir demander conseil, des avis, etc. Mais les gens ne peuvent parler que d'eux-mêmes. Donc, ce qu'ils vont vous dire, ça raconte toujours qui ils sont, mais pas ce qui est bon pour vous. Personne ne peut le savoir. Soi-même, on ne le sait pas, en fait. Il y a un moment, la rencontre, la relation, c'est un pari. Et donc, se reposer sur ce que pensent les autres, je trouve ça hyper, hyper risqué.
0: D'une manière générale, en fait.
1: D'une manière
0: générale.
1: Dans toutes
0: les histoires d'amour, et pas forcément que les histoires d'amour d'été.
1: Tout à fait.
0: Comment détecter chez l'autre qu'il n'a pas les mêmes attentes? Quels peuvent être les signes aussi que ça soit à l'inverse, qu'il veuille que ça dure et que nous non, et inversement?
1: Alors, on peut leur faire passer l'hérotest.
0: Alors, quel est-il cet hérotest, Laura Pinson?
1: C'est une blague, mais c'est un petit quiz assez ludique, qui est vraiment autour de l'intimité, alors, y compris physique, et qui permet justement de voir qu'est-ce qu'on va chercher et est-ce qu'on cherche la même chose. Ouais. Le résultat, finalement, importe peu. Ce qui est rigolo, c'est de voir les questions, et à chaque question, il y a 8 réponses possibles. Et déjà, rien que ça, ça crée des conversations. Et ça inclut comment est-ce que j'ai envie d'être touchée, et qu'est-ce que. Voilà, je pars en week-end, qu'est-ce qui est important pour moi dans un week-end en amoureux. Donc, ouvrir ce genre de conversation, à minima, c'est déjà une façon de s'explorer, de se rencontrer, de se découvrir, de se raconter soi-même. Et c'est à ça que ça sert, en fait, quelque part, une relation, qu'elle soit courte ou longue. C'est une occasion Ouais, de se dire soi.
2: Oui, oui. Moi, en fait, j'ai l'impression que le mot important, c'est la communication. En fait, c'est-à-dire, on parle de communication dans les couples pour que ça dure, mais en fait, la communication, même dès le début et dès une amour qui peut être envisagée de manière aussi fugace qu'une amour de vacances, communiquer, c'est essentiel pour savoir où on va, quoi.
5: Vous parlez d'architecture, ouais. C'est un peu le premier
1: oui,
5: pilier.
1: Oui, c'est l'architecte. Et alors, ce qui est propre peut-être plus aux amours d'été, c'est qu'on va être plus peut-être dans l'artiste, dans cette beauté que Midi magnifiquement amené.
4: C'est gentil.
1: Et on a envie que ce soit alors, beau sans... On a envie que ce soit beau, en fait. Et que peut-être la communication, justement, passe ouais. peut-être plus par des gestes, par des regards, par une ambiance, par... et moins... Que ce soit moins verbal. Mais ça, il faut savoir que si on veut que ça dure, il y a un moment où il faudra revenir au verbal.
5: Certaines histoires ne gagnent-elles pas à rester un souvenir heureux d'été plutôt qu'être confronté au quotidien et de se dire bon, en fait, on habite à 500 km l'un de l'autre, profitons de ce qu'on a aujourd'hui et puis bon.
1: Ah mais je suis pour aussi, complètement.
5: Pas de pression.
1: Ouais. Ah ouais, oui. Et de toute façon, ne pas se mettre de pression, quand c'est ce qui a marché avec mon mari, on a fait étape par étape.
5: Ouais.
1: On a dit voilà, on n'habite pas au même endroit, y en a un qui va visiter l'un. On voit comment ça se passe, l'autre va visiter l'autre, on voit comment ça se passe, et à chaque fois que ça se passe bien, on rajoute une étape.
5: Merci pour vos éclairages, Laura Pinson. Je rappelle que vous êtes thérapeute de couple, créatrice de la théorie des
2: érotypes.
5: Je sais pas. La théorie des érotypes. Merci beaucoup d'avoir été en direct dans ce studio d'Europe 1.
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5: Également Joe Hume, Nicolas Taureau, Mehdi Omaïs. Dans un instant, le journal de midi. Et puis nous allons cuisiner après le journal de midi grâce à notre chef du club de l'été sur Europe 1, Loana Belmondo. Bonjour.
8: Bonjour, bonjour tout le monde. Comment ça va?
5: Bonjour.
8: J'adore.
5: C'est que du soleil.
8: Et en même temps, c'est triste parce que moi, je suis bien ici toute la semaine.
5: Mais c'est vrai que oui, vous avez raison. On a envie de rester. Bah, vous savez quoi? On va faire des émissions le samedi et le dimanche.
8: Non, peut-être pas. Jusqu'à là, mais...
5: vous cuisinez de la tomate aujourd'hui.
8: Aujourd'hui, Loana. On va parler des tomates, on va rester dans une légèreté.
2: Pomodoro.
8: Mais pas tellement, parce que la sauce va vous étonner.
5: Ah, on a hâte de pouvoir découvrir cette recette et la déguster. Nicolas Taureau, votre coup de génie aujourd'hui, alors, qu'est-ce que c'est?
9: Bah, aujourd'hui, je vais vous parler d'un objet tellement banal que vous allez sûrement me dire, là, vous volez votre salaire.
2: Non, parce que on le pensait déjà avant, on sait pas.
9: Je vais vous raconter l'histoire du stylo bic. Donc, écoutez. Padam, padam, padam. Edith Piaf, Padam Padam, nous sommes en 1951. Les affiches d'Edith Piaf sont en concert, côtoient les affiches publicitaires du stylo bic cristal. Cette campagne imaginée par le grand affichiste Raymond Savignac et elle recouvre les murs de France. Alors son slogan est partout, hein. Elle court, la pointe bic. Trois lettres suffisent pour désormais reconnaître un stylo, mais avant de devenir une icône, le bic a d'abord dû gagner la confiance de tout le monde. Alors c'est en 1959, à Clichy, que Marcel Bic lance le Bic Cristal. Enfin, ils ne l'inventent pas, hein. Le stylo à billes existe déjà grâce à un Hongrois qui s'appelle Laszlo Biro.
5: Bon alors, quel est son véritable coup de génie, Nicolas?
9: Eh bien, de faire un stylo fiable, car à l'époque, les stylos à billes ont mauvaise réputation. Ils fuient, ils sèchent, ils tâchent. Alors Marcel Bic reprend tout depuis le début. Une bille d'une précision exceptionnelle, une forme hexagonale, un corps transparent et surtout un stylo capable d'écrire près de 3 km.
5: Ah oui, effectivement.
9: Oui, c'est presque la distance entre la Tour Eiffel et la place de la Bastille.
5: Pourquoi l'appeler Bic, B-I-C?
9: Eh bien, pour faire simple, en fait, mais il triche un peu parce que Bic s'écrit avec un H à la fin. Il retire le H, Marcel Bic, parce qu'il il a peur que les Anglais disent bitch.
5: Ah,
9: bitch.
5: Oui, hein, d'accord.
9: Ce qui est pour le coup,
5: dommage.
9: Un mot très vulgaire en anglais.
5: Absolument.
9: Donc il gardera Bic, B-I-C, trois lettres. C'est court, c'est universel, c'est comme son stylo.
5: Alors est-ce que tout le monde l'adopte rapidement?
9: Alors pas vraiment, dans beaucoup d'écoles les instituteurs continuent de préférer la plume, hein. Ils estiment que le stylo Bic risque de nuire à la qualité de l'écriture. Puis vient le 3 septembre 1965, une circulaire de l'éducation nationale précise qu'il n'y a pas lieu d'interdire le crayon à billes. Donc le Bic entre dans toutes les trousses et il n'en ressortira plus.
5: Et finalement, est-ce qu'il a gagné son Paris, Marcel Bic?
9: Oui, même au-delà de ce que Marcel Bic, pouvait imaginer, puisqu'en 2001, le Museum of Modern Art de New York fait entrer le Bic Cristal dans ses collections permanentes. En 2006, le Centre Pompidou fait la même chose. Mm-hmm. Donc, on parle quand même d'un stylo jetable, hein, donc c'est une performance.
5: Absolument.
9: Voilà, donc aujourd'hui, plus de 100 milliards de Bic Cristal ont été vendus dans le monde. pour le stylo bic. Cette histoire qui est assez incroyable.
5: Et qu'on a tous dans la main Mehdi.
4: Moi, je pense là, ardemment à tous les gens qui, par amour, ont écrit des choses avec un bic. Vous imaginez toutes les mains noircies de bic, d'histoires d'amour qui ont coulé comme ça.
5: Parce qu'on peut écrire des belles histoires d'amour sans être équipé d'un stylo plume.
4: Mais oui, exactement.
5: Regardez, moi, j'ai un 4 couleurs. C'est un bic. En plus, il y a Europe 1 dessus. Et oui, vous n'allez pas. Vous l'avez aussi, vous aussi.
9: Ouais, c'est quand même. J'ai des amis.
5: Avec ça c'est là.
9: J'ai des relations.
5: J'ai des relations, Nicolas Thorault. Je n'en doute pas. On va continuer le club de l'été jusqu'à 13h. Nous sommes en direct et juste après le journal de midi. C'est la cuisine de Loana Belmondo. Et alors, vous avez choisi un ingrédient l'été incontournable, la tomate. Elles sont bien rouges, vos tomates, ou elles sont vertes ou jaunes.
1: Suspense.
5: Suspense, on ne sait pas. Parce que c'est vrai qu'elles peuvent être très colorées.
1: Là, vous aurez un beau tableau, je crois.
5: Ah, formidable.
1: Beaucoup de couleurs.
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5: Passez une très belle journée en notre compagnie sur Europe 1, le club de l'été sur Europe 1. C'est en direct jusqu'à 13h avec Joe Hume.
9: Bonjour, rebonjour.
5: Rebonjour, Nicolas Thoreau qui est toujours à mes côtés. Et nous avons été rejoints par Loana Belmondo.
1: Oui. Bonjour. C'est pas moi qui a dit oui, c'est Joe.
5: Et Loana, donc c'est chaque jour un produit, chaque jour une recette. Et aujourd'hui, vous avez mis à l'honneur la tomate. Et la tomate, pas forcément la tomate rouge d'ailleurs. Mais parlons un peu de cette tomate qui est la reine de l'été, Loana.
1: Eh oui, c'est la reine de l'été. Alors, sans hésiter, en France comme en Italie, l'août, le mois d'août, en tout cas, est le mois où la tomate a son apogée. Elle mûrit naturellement, donc au soleil, parce que très souvent, elle est sous serre quand on les mange hors saison, il faut le dire, sans saisonnalité. Elle est beaucoup plus parfumée, plus sucrée, moins acide. Et en plus, c'est la période où il y a le plus de variétés. Si vous regardez les étals quand vous vous promenez dans un marché, il y a beaucoup de variétés de tomates. Donc ça, c'est très amusant en cuisine. Et les prix sont aussi plus intéressants parce qu'on mange des saisons. Il faut savoir qu'il y a les trois plus grandes régions en France productrices des tomates sont, je vais vous étonner peut-être, la Bretagne. Alors, elles sont très très bonnes, beaucoup elles poussent en serre, beaucoup moins dans les dernières années avec ce changement climatique. Bien sûr, la Provence-Alpes-Côte d'Azur et les Pays de la Loire. On trouve aussi une très belle tomate que moi j'aime bien dans le Lot-et-Garonne, et c'est la Marmande. C'est une grosse tomate, bien charnue et avec un goût exquis.
5: Justement, devant un étal, Loana, comment reconnaître une bonne tomate? On a toujours dit qu'il ne fallait pas se fier à la tomate Bimbo, à ce qu'elle soit trop jolie.
1: Voilà, ça marche un peu près pour tous les légumes, tous les fruits. Il faut arrêter la perfection, comme dans la vie d'ailleurs.
5: Voilà.
2: Exactement, belle métaphore. Oui.
1: Alors déjà, on oublie la couleur.
2: La tomate, c'est un peu nous tous, en fait.
1: Voilà, la tomate, c'est nous. Déjà, on oublie un peu la couleur. Une tomate peut être aussi rouge. Vous allez le voir tout à l'heure avec mon plat, verte, noire ou zébrée. C'est ce qu'il faut regarder, c'est qu'elle soit bien lourde pour sa taille. Une tomate, elle doit être lourde. Pourquoi ? Parce qu'elle n'est pas creuse. Donc, il y a plus de chair que des pépins. La peau, elle doit être lisse, forcément, sans tache. Elle doit sentir. Une tomate, doit sentir. Ça sent la fraîcheur, ça sent...
5: Elle doit avoir un parfum.
1: Oui, elle a un parfum particulier, un peu herbacé aussi. Donc, pas d'odeur, pas de goût. Ça, c'est mon conseil. Et surtout, quand vous les achetez, évitez de les mettre dans le frigo parce qu'elles perdent complètement tout leur arôme.
2: J'ai une petite question. Est-ce que la fermeté des tomates, c'est important ou pas quand on...
1: Alors, la tomate fait partie, comme beaucoup des fruits et légumes, qu'elle continue à mûrir une fois qu'on l'a cueillie. Donc, si elle est plus ferme, bien sûr, vous la laissez dehors. Ça dépend de l'usage que vous voulez en faire. Vous voulez faire une salade, dans ce cas-là, ou comme moi, j'ai fait un carpaccio, vous prenez une tomate un peu plus ferme. Cela ne veut pas dire qu'elle n'aille pas de goût. Mais une tomate moins ferme va vous servir surtout pour la rajouter dans un plat et faire une sauce.
9: C'est la chaleur qui fait mûrir la tomate, non,
1: Nicolas? C'est la chaleur.
9: On
1: la
9: met souvent au frigo, on se dit, bon, on va les garder un peu plus longtemps.
1: On va les garder un peu plus longtemps. Alors, ce n'est pas une technique que moi, je refuse complètement, mais je trouve que ça
8: ça perd vraiment d'arôme. Alors dans ce cas-là, mettez-les dans un placard, à l'abri de la lumière, mettez-les dans du papier, par exemple, dans un papier absorbant, pour vraiment les protéger. Donc tout ça, ce sont des petites astuces qu'on ménagère comme moi, on apprend avec le temps, mais voilà.
0: On va pouvoir voir tous les usages qu'on a avec les tomates grâce à vous, Louana, mais on va d'abord parler avec un spécialiste de la tomate qui est en ligne avec nous.
8: Mais oui, alors aujourd'hui on va appeler un chef que j'adore, le chef Denis Fétisson, c'est le chef de son propre restaurant à la place des Mougins. Et attention, Denis, il a en fait un challenge. Chaque mois, il met un produit à l'honneur. Donc dès l'entrée au dessert, le produit est mis à l'honneur. Et bonjour Denis, qu'est-ce qu'on mange ce mois-ci?
10: Bonjour Louana.
0: Bonjour.
10: Merci pour ton invitation. Merci beaucoup. Je suis très ravi d'être sur vous avec de travailler avec vous sur Europe 1.
8: Mais nous aussi, on est très très contentes. Alors, on a quoi en ces moments à la carte?
10: Eh bien, bien évidemment de la tomate.
0: Mais quel hasard!
2: C'est fou ça alors.
0: Vous étiez fait pour être sur Europe 1 aujourd'hui même, cher Denis Fétisson.
10: Tout le mois.
0: Alors la tomate, donc vous la cuisinez du début jusqu'à la fin, c'est-à-dire ce que vous disiez, de l'entrée jusqu'au dessert.
10: Exactement, même de la muse-bouche.
8: Alors qu'est-ce que tu as en ces moments? Dis-nous au moins une recette. Le menu. Allez, on a faim.
10: Alors,
8: à cette heure-ci,
10: je vous décris vite fait le menu pour essayer de vous donner envie, parce que c'est l'heure, en plus, de passer à table. Donc, on commence avec, j'ai réinterprété le Bloody Mary.
8: Ok. Alors, on rappelle que c'est un cocktail qui est fait à base de jus de tomate, de concentré de tomate.
10: Alors, voilà, c'est exactement ça. Alors, j'ai suivi la recette du Bloody Mary. Donc, il y a du jus de tomate, il y a de la vodka, il y a de la Worcestershire sauce, il y a du tabasco, il y a du sel de céleri. Donc, on a fait une petite brunoise de céleri, branche, concombre, assaisonné huile d'olive, vinaigre. Par-dessus, on coule une gelée de tomates assaisonnée à la vodka, sel de céleri, Worcestershire sauce. Des petits croutons de pain pour le croustillant et le branche de céleri. Voilà, ça, c'est pour la mise en bouche. C'est un peu épicé, c'est frais, ça met en condition.
8: On est en condition pour la suite.
10: Après, cette année, on a fait un pressé de tomates. On a coupé des grosses tomates cœur de bœuf.
8: Quand tu dis pressé, c'est des lots de tomates?
10: Voilà, c'est-à-dire qu'on a coupé en petites brunoises les tomates cœur de bœuf, parce qu'elles sont très charnues. Ensuite, on les a assaisonnées sel et un petit peu de sucre, un tout petit peu. Et on les a mis sous presse pour faire ressortir l'eau de la tomate. Et ensuite, on les a assaisonnées avec de la marjolaine, de l'huile d'olive, un peu de citron. On a récupéré l'eau, on a fait une gelée qu'on a collée avec de la agar-agar.
0: Une gelée.
10: Et ensuite, on a mélangé le tout et on a coulé dans une terrine. Et ça fait comme une tranche de terrine, voilà, comme dans l'assiette, avec des feuilles de caprier et coulis de capre.
9: Chef Fétisson, on boit quoi avec ça alors?
10: On peut boire un petit Villars-sur-Var. Villars-sur-Var, c'est bien.
9: C'est noté.
10: Voilà, c'est dans les hauteurs de Nice. C'est bio, c'est blanc, ça va très bien, c'est frais, pas trop acide.
0: Et alors le dessert qu'on attend avec Louana à base de tomates.
8: Le dessert alors.
10: Alors le dessert, qu'est-ce qu'on a fait? Ah oh là là, le dessert.
8: Denis est fier de lui. Dis-nous tout.
10: Moi je retranscris ce que les clients nous disent. On a fait une tarte tatin à la cornue des Andes.
8: Donc c'est une variété de tomates.
10: Voilà, c'est une tomate très allongée qui finit un peu en pointu. Et donc, on les a travaillées comme des pommes caramélisées, comme la tarte tatin, avec une pâte sablée. Avec ça, donc, on les a fait confire. Après, on les a mis sur la tarte. On a recuit au four avec la pâte sablée dessous. Donc, c'est un peu caramélisé. La tomate qui s'est réduite, qui a un goût prononcé de tomate. Avec ça, on a servi un sorbet basilic. On a fait une crème de burrata pour apporter un
8: petit
10: peu
8: de
0: La burrata.
8: Merci Denis. On rappelle donc qu'au menu ce mois-ci à la place des Mougins, chez Denis Fétisson, il y a tout un menu à base des tomates.
0: Merci beaucoup d'avoir été en ligne avec nous et bon déjeuner, bon service du côté de Mougins dans les Alpes-Maritimes.
10: Merci beaucoup.
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17: Il est 6h30 sur Europe 1, le journal avec Alexis Bourdon.
18: Des mesures de sécurité renforcées avant le 15 août. Une demande de Laurent Nunez au préfet. Le ministre de l'Intérieur a appelé à la plus haute vigilance autour des lieux de culte chrétiens et les rassemblements en lien avec les célébrations de l'Assomption. Du jamais vu depuis 6 ans, le nombre de demandeurs d'emploi au plus haut depuis le Covid, avec un taux de chômage à 8,3% au deuxième trimestre. Et cela pourrait encore augmenter, vous l'entendrez. Et puis, les championnats d'Europe de natation se poursuivent à Paris. La Tour Eiffel, théâtre des épreuves de saut de haut vol, Europe 1 est allé à la rencontre de la seule Française engagée.
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18: Bonjour à tous. Un 15 août sous haute surveillance samedi prochain en vue de la fête chrétienne de l'Assomption. Laurent Nunez appelle à une extrême vigilance. Des milliers de pratiquants sont amenés à se réunir dans les paroisses pour assister aux messes et de nombreuses communes vont organiser des célébrations. Face aux menaces qui planent sur notre pays, le ministre de l'Intérieur a envoyé un télégramme au préfet Jean-Baptiste Marty. Il demande notamment un renforcement des mesures de sécurité.
19: Oui, en particulier autour des églises, mais aussi à proximité des rassemblements en lien avec la fête chrétienne. Laurent Nunez demande au préfet de renforcer les patrouilles policières et de prendre contact avec les représentants des lieux de culte où des cérémonies vont avoir lieu. Les forces de l'ordre devront vérifier si aucun comportement suspect n'est à signaler et procéder à des contrôles aléatoires autour des édifices. Dans son télégramme, le ministre de l'Intérieur met en avant, je cite, le niveau élevé de la menace terroriste qui continue de peser sur notre pays, mais aussi la persistance des tensions sur le plan international, le risque terroriste étant toujours très élevé, puisque la France se trouve encore au niveau le plus haut du plan Vigipirate. Laurent Nunez rappelle également la montée des actes antichrétiens dans l'Hexagone, 843 faits recensés en 2025, soit une augmentation de 9% par rapport à 2024, et c'est une hausse de 6% pour les 6 premiers mois de 2026 par rapport à la même période l'année précédente. C'est donc dans ce contexte extrêmement sensible que le ministre de l'Intérieur réclame une vigilance particulière au préfet et aux force de l'ordre.
18: Jean-Baptiste Marty du service police-justice d'Europe 1. Autre temps fort pour des millions de fidèles, la venue du pape en France. Le diocèse de Paris a annoncé l'ouverture d'une plateforme d'inscription en ligne gratuite. Rendez-vous ce lundi. Direction Mandelieu-la-Napoule, près de Cannes, nouveau rebondissement autour du burkini. Le tribunal administratif de Nice vient de suspendre l'arrêté du maire qui interdisait sur les plages les tenues manifestant une appartenance religieuse. Cette mesure en vigueur chaque été depuis 2012 avait été décidée par la mairie pour éviter des troubles à l'ordre public. Un argument écarté par la justice qui a estimé qu'il n'y avait aucun risque avéré. Et vous, êtes-vous choqué par cette décision de suspendre cet arrêté ? Pour répondre, rendez-vous sur le site et l'application d'Europe 1. Ce sujet autour du burkini divise la classe politique depuis plusieurs années. Emmanuel Macron a souvent adopté une position nuancée, estimant que son interdiction peut être localement justifiée. Le chef de l'État qui se retrouve confronté à son bilan à moins d'un an de l'élection présidentielle, notamment sur les chiffres du chômage. La promesse du plein emploi à la fin des 10 ans de mandat ne sera pas tenue. Le chômage a augmenté de 0,2 points au deuxième trimestre pour atteindre 8,3%. Cela représente 2,7 millions d'actifs français sans activité du jamais vu depuis l'automne 2020. Et cela pourrait même s'aggraver, selon Pascal Delima, chef économiste chez BKMC.
20: La hausse du chômage, aujourd'hui, c'est trois facteurs. Il y a une croissance économique qui est trop faible pour créer suffisamment d'emplois. Des entreprises qui reportent leur recrutement face aux incertitudes. Et puis un effet statistique, c'est que la réforme de France Travail a largement élargi le nombre de personnes inscrites. Et ça gonfle aussi les chiffres. Donc ce qu'on voit, c'est une consommation des Français qui est encore prudente, des entreprises qui recrutent moins. Toujours pareil, hein, en grande majorité sur les métiers standards, on va dire. Alors évidemment, sauf pour l'intelligence artificielle et les métiers de demain, mais ils sont encore minoritaires. Et le chômage risque d'augmenter dans les prochains mois, sans parler à ce stade d'une envolée comparable aux grandes crises. Mais la tendance reste quand même inquiétante.
18: Pascal Delima, chef économiste chez BKMC, au micro Europe 1 d'Antoine Bienveau. Autre promesse de campagne du candidat Macron, le statut de la Corse. Le chef de l'État a longtemps soutenu un statut d'autonomie au sein de la République. Un projet de loi est d'ailleurs examiné au Parlement. Un projet rejeté par les membres du Front de Libération Nationale Corse Union. Lors d'une conférence de presse clandestine, cagoulé et armé de fusils mitrailleurs, le FLNC a dénoncé une mascarade. Et ce statut d'autonomie de l'île pourrait bousculer la prochaine présidentielle, Alexandre Chauveau.
3: Le futur président de la République aura un rôle central dans la poursuite ou l'abandon de la révision constitutionnelle. Si c'est Marine Le Pen, le projet pourrait être enterré. La candidate du Rassemblement national affirme ne pas avoir peur de l'autonomie, mais s'est opposée au texte voté par l'Assemblée en juin dernier, tout en se montrant réservée à l'idée d'une communauté historique, linguistique et culturelle, revendiquée par les autonomistes. Parmi les opposants, Bruno Retailleau juge également que l'autonomie, je cite, « percuterait des piliers de la République, notamment son indivisibilité ». Au sein du Bloc central, Édouard Philippe manie lui le « en même temps ». L'ancien Premier ministre juge ainsi envisageable et utile de tenir compte des spécificités d'une île comme la Corse, tout en se disant extrêmement attaché au principe selon lequel il n'y aurait qu'une seule communauté politique en France. Enfin, Gabriel Attal est pour. Reconnaître la singularité de la Corse, ce n'est pas affaiblir la République, estime le candidat de Renaissance, aligné sur ce sujet avec Jean-Luc Mélenchon.
18: Alexandre Chauveau du service politique d'Europe 1. Et à 8h12, Gaspard de Vaubicourt recevra Alexis Fernandez, président du Rassemblement pour la Corse. Bali Bakayoko dans le viseur d'une association anti-corruption. Une plainte a été déposée contre le maire insoumis de Saint-Denis. Il est soupçonné de détournement de fonds publics et d'emplois fictifs. Une démarche entamée après la parution d'un article du Canard Enchaîné qui évoque un cumul d'emplois suspects dont aurait profité Bali Bakayoko avant de devenir le maire de Saint-Denis. 6h36 sur Europe 1, c'est du jamais vu depuis près d'un demi-siècle. La récolte française de maïs devrait chuter de 35% en 2026, une conséquence directe des conditions météo défavorables et de la sécheresse. Franck Laborde, président de l'association de producteurs, tire la sonnette d'alarme.
21: La situation des producteurs de maïs, elle est catastrophique. C'est la pire année du siècle. La récolte sera au moins inférieure de 40% à une année normale. Certaines fermes vont perdre jusqu'à 80% de leur récolte en maïs. Les raisons des difficultés actuelles sont essentiellement liées à deux événements. Le premier qui est des températures excessivement élevées, cumulées à un déficit de pluviométrie. Certaines exploitations vont perdre jusqu'à 1500 euros par hectare. Si l'on multiplie ça par 70 hectares en moyenne, vous voyez bien que ce sont des chiffres faramineux et que nous aurons besoin d'une certaine solidarité nationale pour que les exploitations concernés ne disparaissent pas à la fin de l'année.
18: Franck Laborde, président de l'association de producteurs de maïs au micro Europe 1 de Laura Legault. Eux aussi gardent un œil sur la météo. Après 18 jours de lutte acharnée, les pompiers du Var ont réussi à venir à bout du feu qui s'était déclaré dans le massif du Gros Bessillon. Au total, près de 6000 hectares ont brûlé. Dans la Drôme, le feu se poursuit. L'incendie a parcouru près de 300 hectares de forêt et la situation reste complexe au niveau de plusieurs points chauds, a indiqué la préfecture. La Drôme toujours en vigilance orange canicule, 11 autres départements concernés. Un pic de chaleur est attendu autour des 38 degrés dans le sud du pays. Une chaleur qui pourrait se poursuivre tout le week-end et qui pourrait compliquer la tâche des pompiers sur le front des incendies. L'arroseur arrosé. L'Espagne impose des contrôles temporaires aux frontières pour les voyageurs venant d'Italie. Des contrôles mis en place dans les aéroports et les ports. Une réponse de Madrid face aux mesures similaires imposées par Rome après l'afflux massif de migrants sur l'île de Ceuta. De son côté, le gouvernement italien a affirmé qu'il ne reviendrait pas sur sa décision de suspendre l'application de l'accord de Schengen aux ressortissants espagnols et ce jusqu'au 15 août prochain. 6h38 sur Europe 1. Retour en France pour les prochains championnats d'Europe de natation. Après 2 ans de JO à Paris, le public parisien peut à nouveau profiter des épreuves dans la Seine. Certaines épreuves vont se dérouler dans un cadre mythique, comme le plongeon de haut vol devant la Tour Eiffel. C'est seulement la deuxième fois dans l'histoire que cette épreuve est au programme des championnats d'Europe, avec au départ une Française, Madeleine Bayon, rencontrée par Christopher Filoc pour Europe 1.
22: Un décor de carte postale vu sur la Tour Eiffel depuis le pont Bir Hakeim pour ses premiers championnats d'Europe. Madeleine Bayon est gâtée.
23: C'est magnifique. Honnêtement, c'est une vue. J'en ai pas les mots. Je pense qu'il n'y a pas meilleur cadre pour plonger. C'est génial.
22: L'unique Française engagée dans le plongeon de haut vol est conquise par la beauté des lieux du haut de sa plateforme de 20 mètres, l'équivalent d'un immeuble de 5 étages.
23: Ils ont bien fait leur boulot. La plateforme ne bouge pas quand même. Mais c'est comme vous, si vous mettez au bord d'un précipice de 100 mètres et qu'il y a du vent, bah vous savez être debout, mais ça fait quand même peur.
22: L'ancienne gymnaste de 28 ans, née au Portugal, plonge depuis seulement 4 ans de cette hauteur vertigineuse.
23: Il faut quand même être très posé, concentré, en contrôle de ses émotions. Au début, j'avais peur, mais un peu de l'inconnu. Aujourd'hui, j'ai quand même peur parce que je connais le sport et je sais que c'est très dangereux.
22: Avec la peur, il y a également le vent qu'il faut apprivoiser. Madeleine Bayon est actuellement 5e. Il reste 2 sauts cet après-midi à la française pour briller et décrocher une médaille.
18: Christopher Filhoc pour Europe 1. Dans un instant, suite et fin du club de l'été avec Omblin Roche sur Europe 1. Et dans moins d'une demi-heure, vous retrouverez Gaspard de Vaubicourt pour Europe 1 Matin.
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0: Mais également Joe Hume, Nicolas Taureau et Loana Belmondo oui. qui nous fait découvrir ce matin la tomate et on va pouvoir déguster un carpaccio de tomate. Plutôt coloré d'ailleurs. Mais d'abord, le meilleur de Bonjour Monsieur le Maire, extrait des archives exceptionnelles d'Europe 1. On retrouve le meilleur guide touristique de France, Pierre Bonte, direction Dabo dans le Grand Est. On est en 1962.
26: Ici Pierre Bonte. Nous avons eu l'occasion déjà de visiter un certain nombre de communes dont les habitants bénéficient de privilèges spéciaux. Eh bien, à Dabo, une partie des habitants bénéficie également d'un privilège appréciable. Dabo se trouve en Moselle, aux confins de l'Alsace. C'est une petite ville de 2900 habitants qui, entre autres, vit naître le pape Léon IX. Du moins, c'est ce qu'on prétend à Dabo, car une autre ville alsacienne, Eguisheim, revendiquait également cette naissance. C'est une commune qui est très étendue, puisqu'elle couvre 4800 hectares et puisqu'elle est divisée en 4 villages qui ont chacun leur curé. Quant au privilège dont je vous parlais, eh bien c'est le droit d'usage, encore appelé droit du pot de beurre. En quoi consiste-t-il? Écoutez Monsieur Rodolphe Klein, le premier secrétaire de mairie.
27: C'est un droit qu'ont certains habitants de Dabo dans la forêt domaniale. Il consiste surtout actuellement dans les bois bourgeois, c'est le plus grand des droits et le plus connu. C'est-à-dire que tous les ans, chaque usager a 8 arbres sur pied d'un cubage de 12 mètres cubes environ. Mais en 8 arbres, cela donne d'ailleurs des difficultés quelquefois pour former les lots, puisque vous avez de très gros arbres ou même des arbres qui sont quelquefois trop gros pour les faire rentrer dans des lots.
28: Mais pour avoir droit à cela, il faut remplir certaines conditions. Hein.
27: Oui, il faut être usager, c'est-à-dire qu'il faut pouvoir prouver qu'on descend d'habitants qui étaient ici avant la Révolution.
28: À une certaine époque, on a baptisé ce droit le droit du pot de beurre, à la suite d'une circonstance assez particulière.
27: Ah oui, c'est l'édit de 1613 qui a été fait par les comtes de Dabo à ce moment-là, et dont l'original n'a pas été retrouvé, mais on a retrouvé une copie chez la femme d'un maire. Il s'en était servi pour recouvrir son pot de beurre. Et maintenant, encore actuellement, ce document est conservé ici à la mairie et vous voyez très bien les taches de beurre, la trace du pot de beurre sur le document.
0: 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On joue. On joue au Plic-Ploc. Il a été remporté par 2 fois ce matin. Oui, il y avait le groupe Fleetwood Mac. On avait inversé une chanson. Et puis ensuite, il y a eu Adamo. Vous permettez, monsieur. Nouveau Plic-Ploc. Je vous propose peut-être d'abord de l'écouter. Puis on joue ensuite avec Nathalie. Écoutez d'abord le Plic-Ploc, le nouveau. Alors, on va peut-être le mettre une deuxième fois, Célestin. Ouais. Bon, alors.
29: D'accord, donc, là, c'est un son.
0: Alors, c'est un son. Petit indice chez vous, ce n'est pas une chanson inversée. Le plic-ploc, ça peut être des tas de choses. Et là, c'est un son du quotidien qui n'a pas été modifié. On accueille Nathalie sur Europe 1. Bonjour Nathalie.
30: Bonjour toute l'équipe.
0: Merci
30: bonjour,
0: de Nathalie. C'est un plaisir de vous recevoir à l'antenne d'Europe 1. Nathalie, soyez la bienvenue. Vous nous appelez d'où?
30: Je vous appelle de Grasset dans le Cher.
0: D'accord, vous êtes dans le Cher, à Grasset, c'est ça?
1: Grasset.
30: Oui, c'est ça.
0: Vous y êtes, ouais. C'est là où vous vivez, Nathalie?
30: Oui.
0: Vous allez partir en vacances? Vous êtes déjà peut-être parti en vacances ou vous restez
30: oui,
0: à la maison
30: déjà
0: tout simplement?
30: Un petit
0: d'accord.
30: Peu.
0: Vous êtes allé vers quel lieu?
30: On est allé faire une partie de Compostelle.
0: Ah, ça c'est un beau
1: j'ai
0: projet.
1: J'ai rêvé de le faire
0: c'est
1: un
0: vrai.
1: Jour, oui.
0: En entier.
30: Ah, c'est chouette. Non, on a fait qu'une partie.
0: Une partie. Vous avez fait partie entre quoi et quoi?
30: On est parti du Puy-en-Velay et on est allé jusqu'à Figeac.
0: Ah oui, d'accord, vous avez fait une petite route quand même, une petite trotte.
30: Oui, 250 km.
0: Oui, à pied, avec vous arrêtiez dans des refuges, vous campiez?
30: Voilà, c'est ça, ouais.
0: D'accord. Ça vous a pris combien de temps pour faire autant de 250 km? C'est 2 semaines?
30: On a mis 17 jours.
0: Ah oui, d'accord. Ouais, quand même, pas mal. Nathalie, je vous propose de jouer au plic-ploc. Maintenant, on va le réécouter encore une fois. Alors attention, silence, plic-ploc. C'est un objet du quotidien.
1: Ouais. Ça pourrait difficile.
0: Être, c'est difficile. Ça pourrait être un son de cuisine, un bruit de cuisine.
1: Ah. Alors, voilà, on est dans la cuisine, alors comme
0: on est, on est dans,
1: aidons, aidons,
0: on, est dans, on est dans la cuisine et c'est un quelque chose qu'on a souvent dans la cuisine à la maison. Ce n'est pas un ustensile. Voilà.
2: C'est très ancien.
0: Je peux pas en dire plus. Ça dépend.
2: Oh, d'accord.
0: Ce n'est pas un ustensile. D'accord. Nathalie, est-ce que vous avez une idée du bruit qu'on vient d'entendre?
30: Qui me vient là, c'est les tartines qui sautent du grille-pain.
0: Ah oui, c'est vrai que ça aurait pu être ça. Effectivement, la tartine qui saute. Ça. Hélas, non, c'est pas ça, Nathalie. On va pas hésiter à vous réinscrire pour retenter votre chance au plic-ploc. Et il y a d'autres bruits à entendre tout au long de ce mois d'août. Vous ne repartez certainement pas les mains vides. Il y a pour vous un jeu de cartes minéraux disponible chez Hasbro. Vous pourrez jouer en famille, avec des amis. Et puis, il y a la serviette de plage Europe 1. Elle est toute bleue et elle est toute douce. Et elle est pour vous, Nathalie. Merci beaucoup d'avoir été avec nous
30: super,
0: ce matin.
30: Merci beaucoup.
0: C'était chouette de vous entendre. Et bravo pour votre... 250 km, vos 250 km parcourus pour Saint-Jacques-de-Compostelle. À très bientôt sur Europe 1.
30: À bientôt, au revoir.
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0: Et à mes côtés, Luana Belmondo qui nous a préparé des tomates, un carpaccio de tomates.
1: Carpaccio de tomates.
0: On va pouvoir en parler et le déguster dans un instant. Joe Hume également
2: oui,
0: présent avec la fourchette dans sa main. Et puis Nicolas Taureau.
2: Oui, avec la serviette.
0: Avec la serviette
2: du
0: autour du cou. On est prêt pour.
9: Moi, je vais
0: pour
9: lui les... donner à la fourchette et à sa serviette.
0: Voilà, vous êtes bien, donc, vous êtes complémentaires.
9: Voilà,
0: messieurs.
9: Exactement.
1: C'est une équipe ici.
0: C'est la grande famille du club de l'été sur Europe 1. Et il va faire partie de cette grande famille du club. Club d'Europe 1, il va même l'intégrer entièrement à partir de lundi. On appelle, c'est le moment hein, chaque jour d'appeler un collègue, un ami de la maison qui est parti en vacances mais qui va revenir fissa parce qu'il a un petit peu de boulot et un petit peu de plein sur la planche. C'est Julien Pichenet. Est-ce qu'il va répondre à son téléphone ou est-ce qu'il va dire « Ah ouais, non, ça va, je ne pense pas avant lundi, vous n'allez pas m'embêter. »
10: Allô ?
0: Oui, bonjour Julien Pichenet.
10: Oui,
0: vous êtes attendu à l'antenne. Bonjour, vous êtes attendu à l'antenne au studio Coluche d'Europe 1. J'espère que vous êtes dans votre bureau. Vous êtes dans votre bureau. Bonjour Julien.
10: Comment ça va?
0: Ça va très bien. Et là, vous allez me dire, mais attendez, c'est pas aujourd'hui la rentrée? Eh bien, presque.
10: Attends, on est à l'antenne, là?
0: Oui. Non, non.
10: Oula, bonjour à tous.
0: Bonjour. Vous êtes absolument à l'antenne. Vous êtes en direct, Julien Pichenet, sur Europe 1. Et on vous appelle parce que, effectivement, c'est vous qui allez prendre le relais. À partir de lundi, je vais vous laisser les clés de la maison. Vous n'êtes pas au courant?
10: Ah, parce que moi, je suis. Ce lundi, là?
0: Là, ce lundi. Donc, vous allez préparer vos petits bagages. vous allez revenir.
10: Il va falloir que j'abrège mes vacances. Ah, oui, d'accord.
0: Vous allez
10: brûler. Non, bien sûr.
0: Je sais que vous êtes au courant. Vous êtes où en vacances, Julien?
10: Je suis actuellement en Haute-Marne et pour ne rien vous cacher, je prends le train en début d'après-midi. Je vais partir d'ici 13h15 à la gare. D'accord. Donc, ce sont mes toutes dernières minutes, mes toutes dernières secondes là, de vacances.
0: Est-ce que vous
10: je suis avec vous au téléphone.
1: Que nous sommes en train de gâcher, justement.
0: Dernière minute, le dernier déjeuner. Vous connaissez cette région de Haute-Marne? C'est là où vous allez en vacances?
10: Oui. Je suis entre Nancy et Dijon. Voulais un petit peu.
0: D'accord.
10: Et oui, on a une maison de campagne ici familiale et je viens me ressourcer. C'est ce que je recherchais pendant ces vacances un peu particulières, du frais et quoi qu'il fait pas si frais que ça ici.
0: Ben
10: et puis être un petit peu à l'écart du tumulte du monde, être un petit peu dans des endroits où il y a pas grand monde. Quoi.
0: C'est ça. Qu'est-ce que vous faites de vos journées alors? Vous marchez, vous faites des petits villages du coin, les brocantes.
10: Non, j'essaie de m'approcher du rien. Des journées où on fait rien, vraiment le vrai repos, où on prend le temps de vivre, de préparer un déjeuner. Moi, vous savez que ma vie s'articule autour des repas. Hein.
0: Ah bah oui, alors justement, vous déjeunez quoi ? Vous déjeunez quoi ? Parce que nous, on a des tomates qui nous attendent. Vous déjeunez quoi, Julien ?
10: Eh bien là, j'ai déjà déjeuné, comme je prends le train assez tôt, et j'ai déjeuné un reste de gratin d'aubergine qu'on a fait hier soir, qui était extrêmement bon, donc avec des tomates. Alors, c'est peut-être pas le vrai gratin d'aubergine, me dira Luana Belmondo, parce que j'ai pas mis de jambon. Je crois qu'il faut mettre du jambon, hein, le vrai.
1: C'est pas obligé. Nous, on a mangé des aubergines lundi.
0: Oui.
1: Parce que c'est de saison.
10: Cette saison, c'est vraiment bon. Le gratin d'aubergine, c'est un plat vraiment d'été, c'est formidable. C'est très très bon. Ouais. Et il m'en restait un petit peu, donc j'ai pu profiter de ça un petit peu avant de prendre le train et de rentrer Europe 1, quoi.
0: C'est bon les restes, hein. On aime les restes. Hein. Surtout quand
1: c'est très important.
0: Il faut en faire beaucoup et
1: on peut les réaménager.
0: En plus,
1: les
0: revisiter.
10: Les gratins sont toujours meilleurs réchauffés le lendemain.
0: Toujours.
10: Entièrement raison. Les préparer la veille.
0: Julien, je vais vous laisser finir votre valise. On vous retrouve lundi en direct, le club de l'été, à partir de 10h. Votre premier invité. Lundi.
10: Ce sera Eric Serra. Oh, Eric Serra, le compositeur, grand compositeur de musique de film, hein, oui. Grand complice de Luc Besson, qui sera avec nous. Il va être en tournée dans toute la France en fin d'année. Une grande série de concerts dans tous les zéniths de France. Il viendra nous parler de ça. Ce sera l'occasion de d'évoquer sa carrière.
0: Bien sûr. Vous serez donc là, en direct. Vous aurez pris votre train cet après-midi depuis la Haute-Marne. Merci beaucoup, Julien Pichenet.
10: Vous dis à lundi. Je vous souhaite à tous un excellent week-end. Je suis ravi de vous retrouver lundi.
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0: Ainsi que Joe Hume, Nicolas Taureau et Luana Belmondo. Ma chère Luana, on en vient à la dégustation des tomates que vous avez préparées façon carpaccio, donc.
1: Voilà, donc là, vous avez plusieurs types de tomates. Les tomates qu'en général, on appelle des tomates anciennes.
0: Oui.
1: C'est très humble au monde.
0: Elles sont vraiment anciennes, les tomates anciennes. Alors,
1: ce n'est pas une appellation réglementée. Oui. Donc, à part quelques tomates comme la noire de Crimée ou Green Zebra, c'est plus une mode, je dirais. Mm-hmm. Mais une belle mode parce que ça donne sur la table des couleurs différentes, des textures aussi un peu différentes. Mais regardez plutôt quand vous achetez le nom de la variété de la tomate ou où elles sont produites. La mention ancienne, c'est juste un plus qu'aujourd'hui émis, on va dire, pour des raisons commerciales.
0: Alors, qu'avez-vous préparé avec ces tomates anciennes qui sont d'ailleurs de toutes belles couleurs ? Europe1.fr pour regarder le plat. Il y a des rouges, des jaunes.
1: Dit déjà, j'ai trouvé.
2: Je pense.
0: Il y a un ingrédient un petit peu secret. Oui. Luana,
1: je n'ai pas assaisonné. Une tomate, quand elle est bonne, ça suffit de la fleur, de sel, du bon huile d'olive. Oui. Moi, je ne mets même pas du vinaigre, un peu de basilic, et c'est tout.
2: Ça jamais suffit. De vinaigre avec mes tomates.
1: Jamais.
0: Non.
1: Là, je voulais un peu faire un plat un peu complet, c'est-à-dire qu'on peut la manger en entrée, mais aussi en plat, parce qu'en fait, j'ai voulu partir sur une sauce comme pour le vitello tonnato, donc une sauce tonnato. Dans la sauce vitello tonnato, il y a du thon. Ici, il n'y a pas de thon. Ah. J'ai un peu réinventé cette sauce.
2: Ah, alors, du crabe ?
1: Absolument, bravo.
0: Vous avez
1: Oui, c'est de la chair des crabes que j'ai mixé avec un œuf dur. J'ai mixé un œuf dur, du citron, des câpres, sel, un petit peu de poivre et c'est tout. Et ça donne une sauce onctueuse, je trouve.
0: D'accord.
1: Ça change un peu le goût. J'ai pas voulu trop la déformer. J'ai pas rajouté d'anchois non plus parce que je voulais qu'on sent le goût du crabe quand même.
2: Oui. On le sent derrière le.
1: Et si on le j'ai rajouté, voilà, j'allais l'oublier. Après, on va me dire, vous dites pas tout, mais j'ai dit toujours tous mes recettes de la Worcestershire sauce.
0: Je voulais pas le dire parce
1: que je sais pas le prononcer.
0: C'est
1: mais
0: dur. Hein. Donc là, vous l'avez mis. Mais c'est quoi? C'est quelques gouttes.
1: C'est quelques gouttes, justement, qui vont rélever
0: un exauceur de goût.
1: Oui, de goût.
0: Merci beaucoup, les amis. Merci beaucoup, Luana. Le club de l'été revient lundi sur Europe 1 et avec Julien Pichenet. Un grand merci à Constance Binquet, Donna Vidal-Revel, Alain Liberti et Pauline Chataignier pour leur confiance renouvelée. Merci beaucoup à toute l'équipe qui, dans l'ombre fournit un travail important et absolument remarquable chaque jour. Audrey Fournial et Théa Erard pour leur aide précieuse lors de la préparation des interviews, des invités. On a été gâtés. Les chroniqueurs Nicolas Taureau, Joe Hume, Sébastien Bordenave, Roland Pérez, Mehdi Omaïs, merci pour votre énergie, votre talent, vos lumières, messieurs. Merci aux chefs cuisiniers du Club de l'été, nos chefs de cœur qui nous régalent. Loana Belmondo, qu'est-ce qu'on a passé une belle semaine ensemble. C'était très très
1: vous
0: bon.
1: Vous allez même inquiet.
0: Moi aussi. Et on remercie également Olivier Pouls. Merci à Alexandra Diallo, à la programmation des invités épaulée par Lucas Vincent. Merci du fond du cœur à Célestin Muller, réalisateur hors pair, agile et tellement patient. Et puis merci infiniment à Jean-Philippe Longo, rédacteur en chef du Club de l'été, pour son accompagnement sans faille, ses conseils avisés, son humour, son soutien au quotidien. Nous avons été ensemble toute l'année en plus avec les enfants d'Europe 1, une belle émission que nous avons réalisée en cette saison. Merci Jean-Philippe, à très très vite. Le Club de l'été revient donc lundi avec Julien aux manettes, avec son invité le musicien et compositeur Eric Serra. Pour moi c'est tout court et je vous retrouve lundi.
9: Merci, on me lit.
0: Le matin.

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7: Il est 6h57 sur Europe 1. Bonjour à tous et bienvenue sur Europe 1 Matin avec Gaspard de Vaubicourt. Bonjour à vous Gaspard et c'est parti jusqu'à 9h.
8: Bonjour Céline, bonjour à tous. Merci de vous réveiller avec nous. C'est un grand bonheur d'être avec vous ce matin et de vous accompagner pendant 2 heures. Il fait chaud, la France subit une nouvelle vague de forte chaleur. 12 départements sont en vigilance orange avec des températures pouvant monter jusqu'à 40 degrés dans le sud-ouest. On va vous détailler tout cela avec Céline Alonso dans quelques instants. L'occasion pour nous de faire un point sur les vendanges, sujet au combien important pour tous les amateurs de vin, à boire évidemment avec modération, des vendanges qui cette année se retrouvent complètement décalées à cause de la canicule. Du côté de Bordeaux par exemple, elles ont déjà commencé depuis 2 jours, un record de précocité que la région n'avait jamais connu auparavant. Dans le sud de la Bourgogne, elle débute dès aujourd'hui. Mais alors, quelles conséquences pour les vignerons et les consommateurs? Réponse à 7h10 avec mon premier invité, Thibaut Hubert, vigneron, président de la Confédération des appellations et des vignerons de Bourgogne. Et puis à 8h10, direction la Corse, où les militants du Front de Libération Nationale menacent les ennemis de la Corse. Restez chez vous, des mots durs qui ont conduit à l'ouverture d'une enquête préliminaire pour notamment association de malfaiteurs en vue de la préparation d'actes de terrorisme dans le viseur du groupuscule clandestin. Le projet d'autonomie voté le 23 juin dernier à l'Assemblée nationale. Nous ferons le point avec mon invité Alexis Fernandez, président du Rassemblement pour la Corse, candidat à la députation de la première circonscription de la Haute-Corse. Mais vous le savez, Europe 1 Matin, c'est également des sujets plus légers. La santé avec Brigitte Millot, l'immobilier avec Christophe Bordet et le portrait inattendu que vous attendez chaque week-end avec impatience. Ce matin, Marc Messier s'intéresse aux ouaves du pont de l'Alma, statue mythique qui permet d'évaluer le niveau de la Seine lors des crues majeures à Paris. Mais pour commencer, place au temps avec vous Céline Alonso.
7: Eh oui Gaspard, eh bien aujourd'hui il va faire très chaud sur une grande partie du pays et il va y avoir une dégradation orageuse en soirée et ce sera par le sud-ouest, Gaspard. Mais avant, parlons surtout de votre matinée. Alors si vous êtes en Bretagne, dans les Hauts-de-France ou dans les Pays de la Loire, eh bien vous êtes donc réveillé sous un ciel voilé. En revanche, partout ailleurs, eh bien c'est grand soleil pour tout le monde. Et en revanche, eh bien, cet après-midi, le temps va commencer à se dégrader, Gaspard. Des nuages vont se développer dans les Alpes, les Pyrénées et la Corse, où il y aura quelques averses orageuses à certains moments. Et en fin d'après-midi, eh bien, ces orages vont vraiment gagner du terrain en Gascogne, dans le Midi toulousain et dans le Golfe du Lion, puis s'étendre dans la soirée au Pays Basque, en Aquitaine, en Poitou-Charentes et en région Pyrénées.
8: Et côté température, alors Céline, elles sont en hausse ?
7: Eh oui, effectivement, les températures minimales sont en légère hausse ce matin, notamment à Rennes. Il va faire 12 degrés, il fera 13 à Brest, 12 à Caen, 18 à Cognac. Et dans l'après-midi, eh bien, les températures maximales, elles vont vraiment grimper jusqu'à 26 à Cherbourg, 28 à Lille, 29 à Caen, 30 à Brest, 31 à Paris et 38 à Toulouse. Mais restez vigilants, vous l'avez dit en début d'émission, Gaspard, actuellement 12 départements sont en vigilance orange canicule.
8: Merci Céline et merci à tous d'avoir choisi Europe 1. Vous êtes au bon endroit pour vous réveiller du bon pied et vous informer. Bon réveil. Nous sommes le samedi 8 août, il est 7h01.
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8: À la une ce matin, la canicule qui n'en finit plus et ses conséquences de plus en plus dramatiques après les massifs forestiers, les cours d'eau ou encore la faune sauvage, c'est la végétation qui se retrouve impactée par ces épisodes caniculaires à répétition avec des conséquences pour les cultures agricoles dont le maïs. Et puis nous reviendrons dans ce journal sur les accusations qui entourent le nouveau maire de Saint-Denis, Bali Bakaloko, visé par une plainte de l'association anticorruption.
9: Bonjour Gaspard, bonjour à tous.
8: Bonjour, pardon.
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8: Bonjour Martin Delavenne, c'est avec vous les infos. Bonjour.
9: Alors qu'un retour en force progressif de la chaleur est annoncé par Météo France, les rivières n'en finissent pas.

0: pas de se tarir. Conséquence, la suspension de l'irrigation dans la majeure partie du territoire. Une calamité pour les producteurs de maïs, avec une récolte qui devrait tomber au plus bas depuis 1980, avec une chute estimée à 35% par le gouvernement. L'association des producteurs alerte. Laura Legault, ils s'attendent à la pire récolte du siècle ?
1: Oui, les rendements de producteurs de maïs n'ont jamais été aussi bas depuis une cinquantaine d'années. C'est tout le territoire national qui est concerné. Franck Laborde, président de l'Association française des producteurs de maïs.
2: La situation des producteurs de maïs, elle est catastrophique. La récolte sera au moins inférieure de 40% à une année normale. Certaines fermes vont perdre jusqu'à 80% de leur récolte en maïs.
1: Cette année, la récolte du maïs a commencé beaucoup plus tôt, avec un mois d'avance, pour tenter de sauver les cultures très abîmées après une succession de vagues de chaleur.
2: Les raisons des difficultés actuelles sont essentiellement liées à deux événements. Le premier, qui est des températures excessivement élevées, cumulées à un déficit de pluviométrie.
1: Conséquence, certains exploitants pourraient perdre jusqu'à 1500 euros par hectare. L'Association des producteurs de maïs en appelle donc au gouvernement pour aider les exploitations menacées de mettre la clé sous la porte avant la fin de l'année.
0: Un mois après un premier incendie dans le massif de 4200 hectares partis en fumée, Bellegarde en Diois, de nouveau en proie aux flammes. Les pompiers continuent de lutter contre l'incendie, comme les habitants, les agriculteurs. Une lutte sous des températures caniculaires qui pèsent sur le moral, y compris sur celui du maire de Bellegarde en Diois, Pascal Baudin, comme il l'a raconté au micro d'Emma Benyoussef Sudarovitch au moment même où il se trouvait sur le terrain auprès des pompiers.
3: En tant que maire, je suis fatigué parce que c'est pas simple à gérer. On pensait que c'était fixé sur une grande partie. On s'aperçoit que là, les conditions sont difficiles parce que le terrain est difficile d'accès. On était tranquille sur la partie sud et puis je vois que ça reprend. Bon, c'est peut-être des petites zones de redépart, mais c'est toujours des préoccupations. Les conditions sont défavorables parce qu'on a un taux d'humidité très très bas. Taux d'humidité 9%, donc c'est vraiment très très bas. Et un vent défavorable. Avec le moral, les gens ont réintégré leur maison, donc ça va, mais là, les gens, ils pensent vivement qu'on voit plus de fumée. Autour, c'est paysage de désolation, hein, parce que c'est pas un passage de feu, c'est vraiment, tout est brûlé. Les arbres noirs et le sol calciné, les rochers apparents, les rochers, ça faisait 50 ans qu'on les voyait plus parce qu'ils étaient dissimulés par la végétation. Là, il n'y a plus rien du tout. Hein.
0: Pascal Baudin au micro d'Europe 1.
4: Il est 7h04 sur Europe 1.
0: La polémique enfle autour du maire LFI de Saint-Denis, Bali Bagayoko. L'association AC Anticorruption a déposé une plainte hier, notamment contre l'élu insoumis, pour des soupçons de détournement de fonds publics et d'emplois fictifs. Une démarche entamée après la parution d'un article du Canard Enchaîné. Un article qui évoque, Antoine Bienveau, un cumul d'emplois suspects dont aurait profité Bali Bagayoko avant de devenir maire de Saint-Denis.
5: Oui, selon le Canard Enchaîné, pendant plusieurs années, Bali Bagayoko occupait deux emplois en même temps. Un mandat d'élu local en Seine-Saint-Denis et un poste de cadre à la RATP. Selon le journal, l'accès à ce second emploi dans le réseau de transport francilien se serait déroulé de façon très opaque. Pas d'entretien d'embauche, recrutement sans concours. L'actuel maire de Saint-Denis aurait aussi bénéficié de généreuses indemnités et d'horaires élastiques qui lui auraient donc permis d'occuper dans le même temps un autre emploi, adjoint au maire à la ville de Saint-Denis. Problème, la loi interdit le cumul de deux emplois publics à plein temps. Dans sa plainte, l'association AC Anticorruption demande donc plusieurs éléments de clarification, comme par exemple la preuve que Bali Bagayoko avait bien l'autorisation de la part de la préfecture ou de la RATP de cumuler ces deux emplois. L'association soupçonne ainsi une utilisation indue d'argent public et demande l'ouverture d'une enquête.
6: Et puis Martin, retour sur les conférences de presse clandestines du FLNC.
0: Oui, c'est une image que l'on croyait appartenir au passé, des hommes vêtus de noir exhibant des armes de guerre et le drapeau à tête de mort en guise de nappe. L'objet du courroux des membres du FLNC, la colonisation galopante de la Corse par les Français. Un message qui ne va pas dans le bon sens, selon Paul-André Colombani, député Liotte de la 2e circonscription de Corse du Sud, au micro d'Europe 1 Soir.
7: C'est pas des messages qui vont dans le bon sens pour moi. Depuis 2014, le FLNC avait décidé de déposer les armes. Moi, je suis parti d'une mouvance autonomiste corse, pas indépendantiste, hein, qui est toujours tenu loin des mécanismes de violence. Et donc, c'est pas aujourd'hui, moi, que je vais encourager ou justifier. Ou bien sûr, c'est inquiétant parce qu'il y a un processus. Vous savez, la Corse, c'est pas d'aujourd'hui qu'on a peur. La Corse, ça fait 50 ans qu'il y a des problèmes. Il y a eu des morts, il y a eu des assassinats. On a tué un préfet en Corse. Et ce processus de Beauvau qu'on a commencé à voter à l'Assemblée nationale, même si on sait que le parcours est long et compliqué, eh ben, il est là pour essayer d'en sortir et de tirer tout le monde vers le haut. Voilà, c'est ce qu'on attendait de ce vote.
0: Une enquête préliminaire pour association de malfaiteurs en vue de la préparation d'actes de terrorisme a été confiée au parquet national antiterroriste. Et puis, à 8h12, Gaspard, vous recevrez Alexis Fernandez, président du Rassemblement pour la Corse.
6: En ce week-end de départ en vacances, il est une espèce qu'on est sûr de retrouver, les moustiques.
0: Oui, c'est chaque année la même chose. Ils peuvent nous gâcher les vacances. Les moustiques, ça gratte, ça pique et tous les soirs, la même musique, bruitage, moustiques à glisser. Pourtant, certains sont totalement épargnés par les piqûres alors que leurs proches dans la même pièce se font dévorer. Yasmina Katou, qui sont les victimes préférées des moustiques ?
8: Il faut voir les moustiques comme des prédateurs à l'odorat surdéveloppé. Ils vont vous repérer grâce à l'air que vous expirez, grâce au dioxyde de carbone. Donc plus une personne respire, plus elle a de chances de se faire piquer. Raison pour laquelle les adultes se font plus piquer que les enfants. Par ailleurs, les femmes enceintes font partie des proies préférées des moustiques. Elles développent pendant la grossesse plus de sébum, ce qui crée une odeur particulière qu'adorent les insectes. Autre odeur favorite des prédateurs, celle de la transpiration. Donc si vous transpirez beaucoup, prenez plus de douches pour limiter les piqûres. Évitez toutefois les savons aux parfums de fleurs et de fruits qui les attirent. Enfin, une récente étude a montré que les personnes qui consomment de la bière risquent de se faire piquer plus que les autres. L'alcool augmente la température corporelle et la production de dioxyde de carbone, le cocktail parfait pour servir de repas aux moustiques. En revanche, sachez que manger de l'ail permettrait de les repousser.
0: Yasmina Katou pour Europe 1.
6: On termine avec du sport et l'éclosion d'une championne durant le Tour de France féminin.
0: Oui, à la veille de l'arrivée à Nice, la Polonaise Kasia Niewiadoma endosse le maillot jaune. Elle s'impose au sommet du Mont Ventoux au terme d'un solo de près de 10 km. Départ aujourd'hui de la 8e étape où les coureuses relieront Périgueux à Bergerac. Et puis, sport toujours avec un petit goût de nostalgie, le retour des compétitions de natation dans la Seine avec les championnats d'Europe. Après plusieurs jours de disette, l'équipe de France de natation a débloqué son compteur avec la Tour Eiffel en toile de fond. Marc-Antoine Olivier et Logan Fontaine ont respectivement remporté la médaille d'argent et celle de bronze. Et puis je sais que ça va vous faire plaisir, Céline, à venir lundi dans les bassins. Léon Marchand, de retour après sa blessure à l'adducteur, le Français devrait s'aligner sur le 400 mètres nage libre et le 200 mètres papillon.
6: Merci Martin, j'espère qu'il nous fera rêver autant que durant les Jeux Olympiques. C'était votre journal, restez bien avec nous sur Europe 1. Juillet 2026 restera à jamais gravé comme le mois le plus chaud jamais enregistré en France. Conséquence en Bourgogne, les vendanges sont extrêmement précoces et commencent dès aujourd'hui dans le sud de la région. On fera le point avec mon premier invité, Thibaut Hubert, vigneron, président de la Confédération des Appellations et des Vignerons de Bourgogne. A tout de suite sur Europe 1.
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4: 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Il est 7h11 sur... Europe 1, l'heure d'accueillir le premier invité d'Europe 1 Matin, Gaspard de Vaubicourt. Vous recevez Thibaut Hubert, vigneron et président de la Confédération des Appellations et des Vignerons de Bourgogne.
6: Bonjour Thibaut Hubert.
12: Bonjour.
6: Les vendanges commencent dès ce samedi dans le sud-ouest de la Bourgogne, avec plusieurs jours, voire plusieurs semaines d'avance sur le calendrier habituel. Un phénomène qui illustre une nouvelle fois les conséquences du réchauffement climatique sur le vignoble français. Même si cette année, la récolte s'annonce plutôt bonne en qualité, mais moins importante en quantité. Première question, Thibaut Hubert. Les vendanges, on l'a dit, commencent dès ce week-end dans le sud de la Bourgogne. Est-ce que vous avez déjà connu une telle précocité ?
12: Eh bien non, c'est la première fois que les premiers coups de sécateur sont donnés aussitôt dans le mois d'août. La dernière fois, c'était en 2020, où ça avait commencé le 12 août. Et vous voyez, là, on est le 8 août, c'est encore 4 jours d'avance. C'est exceptionnel. Alors, pour l'instant, c'est pour la récolte des créments, pour faire des créments de Bourgogne. Mais les vins tranquilles risquent de commencer dès la semaine prochaine, où là aussi, c'est encore une fois un record historique.
6: Et justement, à quelques jours des premières récoltes, dans quel état sont les raisins et quelles récoltes attendez-vous finalement cette année ? Est-ce que elles seront bonnes ?
12: Alors écoutez, au niveau qualitatif, c'est magnifique, hein, puisque les maladies de la vigne sont essentiellement des champignons, donc au vu du temps qu'on a depuis le mois de mai dernier, donc avec ces vagues de chaleur et cette sécheresse, il n'y a aucune pression de maladie, donc les raisins sont très sains. La contrepartie de ces chaleurs, c'est que malheureusement, il n'y a pas beaucoup de jus dedans, donc on ne s'attend pas forcément à faire beaucoup de quantité, mais par contre, au niveau qualitatif, ça peut être très très beau.
6: En 25 ans, les vendanges sont avancées d'environ 25 jours. Est-ce qu'il faut désormais s'habituer à vendanger en août en Bourgogne finalement ?
12: Là, pour le coup, oui, on ne peut que le constater. Hein, depuis 2003, moi, je vais faire ma 10e récolte au mois d'août depuis le millésime 2003. Mon grand-père, entre 1929 et 1976, l'a fait qu'une fois en 76. Donc, on voit clairement que ça s'accélère de plus en plus. Il faut qu'on s'adapte, il faut qu'on adapte nos techniques à la vigne pour que la vigne ne souffre pas et ne soit pas en stress hydrique et qu'on puisse trouver, nous, un moyen de continuer à produire et à produire des vins légers, frais, comme on a l'habitude d'en faire dans la Bourgogne.
6: Donc finalement, il y aura moins de quantité, mais avec des raisins très concentrés. Est-ce que ça peut donner un bon millésime ?
12: Ah là, oui, bien sûr. Ça, forcément, d'un point de vue qualitatif, les raisins sont vraiment très très sains. Donc si en plus, là, on pouvait nous annoncer entre une vingtaine ou trentaine de millimètres de pluie, ce serait la cerise sur le gâteau. C'est encore possible. Hein. Donc ça nous mettrait juste un peu de jus dans les raisins et ce serait magnifique. Mais oui, là, pour l'instant, on a qualitativement un beau millésime. C'est juste en termes de quantité où on sait bien sûr qu'il n'y aura pas beaucoup de jus dedans.
6: Je vous cite Thibaut Hubert, les vins de Bourgogne, c'est la fraîcheur. Donc finalement, le réchauffement climatique ne menace pas tellement cette caractéristique.
12: Pour l'instant, on arrive toujours quand même à trouver, du fait de ces vendanges très précoces, on limite la montée en des degrés alcooliques, on garde cette fraîcheur liée à l'acidité naturelle. On a la chance, nous, avec le Pinot Noir et le Chardonnay, d'arriver à ces équilibres en même temps que la qualité des tanins. Donc, pourvu que ça dure, moi je suis intimement persuadé que la nature s'adapte aussi à ces coups de chaleur, à cette sécheresse. Donc oui, moi je pense qu'on va arriver à garder. On a aujourd'hui techniquement lancé plein d'essais de hauteur de feuillage pour essayer de faire des parasols, etc. Pour essayer de maintenir ces caractéristiques des Pinot Noir et des Chardonnay bourguignons qui sont assez frais, qui sont pas des vins trop capiteux, trop tanniques.
6: Justement, Thibaut Hubert, vous êtes également vigneron à Meursault. Parlez-nous de vos vins. Vous faites de la viticulture biodynamique. Qu'est-ce que vous pouvez, pour les auditeurs d'Europe 1, nous les décrire ?
12: C'est un cahier des charges qui va encore au-delà de la culture biologique en termes de, on n'a aucun intrant, on travaille beaucoup avec des tisanes de plantes, on travaille avec les rythmes lunaires, on essaie de préserver nos sols. Là, plutôt que de labourer, aujourd'hui, on privilégie plus de mettre de l'herbe au sol pour justement maintenir de la fraîcheur, pour essayer de vraiment d'avoir au bout dans nos cuves les raisins les plus sains sans aucun intrant chimique et en ayant respecté et le sol et la plante et les hommes qui sont autour, puisqu'on s'occupe, nous, principalement aussi de la santé humaine, et donc d'essayer d'arriver à faire aussi des vins qui expriment sans maquillage le terroir bourguignon. Vous savez qu'on est très attaché au climat de Bourgogne qui sont classés au patrimoine mondial de l'UNESCO, et le fait de ne mettre aucun intrant vous garantit la réalité de ces terroirs.
6: Thibaut Hubert, les vendanges dès la mi-août, ça vous complique également le recrutement des étudiants encore en vacances pour les vendanges. Avez-vous des difficultés ou avez-vous trouvé finalement assez de monde pour les vendanges cette année ?
12: Alors, la principale difficulté, c'est de fixer cette date de vendange, parce que si nous annonce de la pluie, on risque d'attendre cette pluie.
13: Bien sûr.
12: Mais effectivement, là, très très tôt, c'est un peu compliqué avant le 15 août. C'est beaucoup plus simple après le 15 août, parce que là, pas mal d'étudiants seront de retour. Il est toujours plus facile de constituer des équipes de vendange fin août, parce que c'est juste avant les rentrées. Ça permet aux étudiants de venir faire entre 8 et 10 jours de vendange et de gagner un peu de sous avant leur rentrée. Donc c'est plus simple pour nous de constituer nos équipes. Moi, elle est pleine pour l'instant, mais parce que moi, je fais que des vins tranquilles et que je n'attaquerai que le 20 août à peu près.
13: Eh bien, on a hâte de les goûter en tout cas. Merci Thibaut Hubert, vigneron, président de la Confédération des appellations et des vignerons de Bourgogne.
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0: La canicule qui n'en finit plus après les massifs forestiers, les cours d'eau ou encore la faune sauvage. C'est la végétation qui se trouve impactée par ces épisodes caniculaires à répétition avec ses conséquences pour les cultures agricoles. Sur le front des incendies, c'est la Drôme qui concentre toutes les inquiétudes alors que l'incendie dans le massif de Claps continue à progresser, portant à 300 hectares les zones ravagées par les flammes. Et puis, nous reviendrons sur les accusations qui entourent le nouveau maire de Saint-Denis, Bali Bagayoko, visé par une plainte de l'association AC Anticorruption. Il est soupçonné d'avoir bénéficié d'un emploi fictif alors qu'il était adjoint au maire.
13: Merci Martin et à tout à l'heure.
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13: Dans un instant, Brigitte Millot qui va nous parler de la gastro-entérite, comment la traiter et surtout comment la prévenir. Réponse juste après, ça nous a énervé cette année, de Laurent Tessier.
4: Vous écoutez Europe 1 matin et Gaspard de Vaubicourt jusqu'à 9h. Merci d'être là. Il est actuellement 7h18 sur Europe 1 et l'info revient à 7h30, Gaspard.
13: Avec à la une de l'actualité ce matin, le chômage qui continue de grimper, 8,3% au deuxième trimestre, du jamais vu depuis l'automne 2020. Un chiffre qu'on n'avait plus vu depuis le Covid. Du côté de Nice, le tribunal administratif a décidé hier de suspendre un arrêté préfectoral qui interdisait le port du burkini à la plage à Mandelieu. On fera le point sur cette actualité dans le journal d'Europe 1 de 7h30.
4: Mais avant l'info, nous retrouvons tout de suite Laurent Tessier sur Europe 1, Gaspard.
13: Ça nous a énervé cette année. Laurent revient tout l'été sur ces moments qui ont exaspéré de nombreux Français. Bonjour Laurent.
15: Bonjour à tous.
13: Et ce matin, vous revenez Laurent sur la bataille culturelle, la bien-pensance médiatique dans votre viseur, toutes ces personnalités qui veulent se donner une belle image.
15: Oui, la bataille culturelle n'a jamais été aussi forte ces derniers mois. Il y a eu des artistes qui ont pris la parole pour se donner bonne conscience, une bonne image dans leur milieu du cinéma. L'actrice Marina Foy, c'était sur RTL en septembre dernier, elle avait critiqué, je cite, « le problème d'empathie des Français vis-à-vis des migrants ».
16: Pour répondre à la peur, il faut parler de submersion migratoire, qui n'est pas vrai. Le français n'est pas menacé. Je ne comprends pas le problème empathique vis-à-vis du sort des migrants.
15: Le monde culturel a peur, est en panique aussi. La bien-pensance en campagne pour l'élection présidentielle avec un message tous contre le RN, le Rassemblement National. Le chanteur Alain Souchon avait insulté près de 11 millions d'électeurs au mois de novembre et sûrement au passage une partie de son public.
17: Je ne crois pas. Pas que les Français soient assez cons pour élire quelqu'un du Front National pour diriger. Si jamais ça arrivait, on irait en Suisse.
15: Mais l'espace médiatique avait été surpris, déboussolé par les propos de Florent Pagny. Le chanteur avait mis KO l'émission Quotidien et son présentateur Yann Barthès.
18: Si j'étais président, je ferais comme Milei. Milei, le président argentin.
19: Il fait beaucoup de conneries aussi, Milei.
18: Ah, mais il fait des conneries, sauf qu'il a réussi à stabiliser un petit peu l'inflation.
15: L'espace médiatique en campagne ces derniers mois contre votre radio Europe 1, CNews, le JDD, le JD News, parce que nous parlons au quotidien de la réalité, ça les dérange. Comme le magicien et présentateur télé de M6, Éric Antoine, en décembre, sur la chaîne belge LN24.
20: Je suis vegan, je suis écologiste, je suis féministe, je suis woke. Je suis...
19: Vous êtes pas très CNews, quoi.
20: Non, je suis pas CNews, c'est une évidence. Et donc, le discours que tient Pascal Pro et tous les gens chez CNews qui est un discours qui est basé sur la peur de l'autre, etc. Moi, je pense que c'est un discours de détournement d'attention.
15: En 2025, Radio France et France Télévisions voulaient nous attaquer en justice pour dénigrement. Le service public qui n'avait pas hésité pourtant à nous critiquer, comme dans l'émission Quelle époque sur France 2 fin novembre avec Christine Ockrent.
21: Des gens qui sont la négation même de nos métiers, à mon avis. Il suffirait de faire la liste quotidienne de toutes les erreurs, de toutes les falsifications des faits, de toute la désinformation qu'il déverse.
15: Un service public qui avait imposé l'économiste Gabriel Zucman et sa taxe. Un service public pris la main dans le sac avec cette vidéo l'an dernier de Thomas Legrand, journaliste à Libération, et Patrick Cohen, journaliste à France Inter, filmé dans un restaurant parisien avec deux responsables du PS et ses propos avant les municipales à Paris contre Rachida Dati.
1: Nous,
15: on fait ce qu'il faut pour Dati, Patrick et moi. Vincent Mellet, directeur éditorial de Radio France, avait donné en septembre une interview au journal Le Parisien pour dire que nous étions, je cite, ses pires adversaires, la négation du journalisme. Bah, c'était la panique totale dans la bien-pensance médiatique. Vivement la rentrée.
0: Merci Laurent. Une chronique à retrouver sur le site europe1.fr et sur l'application d'Europe 1, évidemment.
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0: Bon réveil à tous. On poursuit avec votre santé. Bonjour Brigitte Millot.
22: Bonjour tout le monde.
0: Vous nous parlez ce matin sur Europe 1 de la gastro-entérite. Brigitte, rappelez-nous ce que c'est, comment la traiter et surtout, eh bien, comment la prévenir.
22: Alors, c'est une inflammation de la muqueuse de l'estomac et des intestins qui est causée par une infection. La plupart des gastro qui sévissent actuellement sont d'origine virale, mais certaines peuvent être bactériennes. En fait, notre corps, dès qu'il est infecté, réagit. Objectif numéro 1. Éliminer l'intrus, éliminer le virus. Et c'est ce qui explique les symptômes comme les nausées, les vomissements et les diarrhées. Et oui, pour tenter de s'en débarrasser, par le haut et par le bas, accompagné souvent de spasmes et de crampes abdominales. Et notre organisme réagit aussi de manière globale, avec une élévation de la température pour détruire le virus, une libération de molécules inflammatoires pour éliminer encore ce virus, et c'est ce qui explique aussi quelques signes généraux comme fièvre, courbature ou fatigue. Alors, chez une personne en bonne santé, une gastro dure en moyenne 3 jours. Et puis après, tout rentre dans l'ordre. Mais selon l'intensité des symptômes, on va rester chez soi, de toute façon on ne peut rien faire d'autre. On s'isole aussi, car c'est très, très contagieux. Et puis on s'hydrate. Mais on s'hydrate par petites quantités. Parce que si on boit trop d'un coup, on ne le gardera pas. Donc on y va tout doucement, des petites quantités. Alors il y a une boisson marron au cola originale, donc avec du sucre, qui est souvent recommandée en cas de gastro. Elle est recommandée pourquoi ? Bon, c'est bien, il y a de l'eau, il y a du sucre, et il y aurait aussi de l'acide phosphorique qui a une action anti-vomitive. C'est pour ça qu'il a cette réputation. Mais arrêtons, ce n'est pas un traitement non plus. Hein. Alors, il faut aussi penser à la dégadéifier. L'idée, c'est quand même pas d'ajouter des désagréments aux désagréments déjà présents. Bref, il faut s'hydrater, augmenter son apport en sel et en sucre. Donc moi, je vous conseille des sirops, des jus de pommes, des bouillons, toujours en petite quantité, sinon vous n'allez pas les garder, du riz, des pâtes, des pommes de terre, des carottes cuites, des bananes ou des compotes, mais on oublie les légumes et les fruits crus pendant quelques jours. On peut prendre aussi des ralentisseurs de transit, du paracétamol en cas de douleur et des probiotiques pour reconstituer la flore intestinale. Alors surveillance plus chez les enfants et chez les personnes fragiles. On n'hésite pas à consulter au moindre signe de déshydratation. La gravité vient de la déshydratation. Bouche sèche, couche sèche, urine foncée chez les adultes, plis cutanés, vous savez, quand on pince la peau, ça ne revient pas en place. C'est un signe réel de déshydratation. Mais surtout, prévention. Chaque année, il y a environ 21 millions d'épisodes de gastro. On pourrait limiter le nombre avec un geste tout bête qui va vous étonner. Le lavage des mains. Quand on rentre chez soi, on se lave les mains. Après être allé aux toilettes, avant de cuisiner, avant de passer à table, avant et après s'être occupé d'un nourrisson. Et oui, comme toujours, revenons aux fondamentaux.
0: Merci Brigitte pour vos précieux conseils. On vous retrouve tout à l'heure.
4: Et merci à vous d'écouter Europe 1 Matin. Si vous nous rejoignez à l'instant, eh bien soyez les bienvenus. 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
0: Restez bien avec nous, on revient dans un très court instant avec votre journal et un chiffre ce matin, 8,3%. Celui, malheureusement, du taux de chômage qui continue de grimper, une première depuis le Covid en 2020. On en parle dans quelques instants sur Europe 1.
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13: Vous écoutez Europe 1 matin jusqu'à 9h, dans quelques minutes votre journal, mais d'abord les courses. Les pronostics de Thierry Léger. Bonjour Thierry.
25: Bonjour Gaspard, c'est à Deauville à 15h15 cet après-midi que va se courir ce quintet à handicap qui réunira 15% et non 16 comme initialement prévu. Le numéro 16, Cosmobo, ayant déclaré forfait, ils en découdront sur la distance de 1600 mètres. Et il est impératif de faire confiance au numéro 1 Saxon Village, 14 Goldfield, 9 Aye John et 7 Honey Pearl qui ont la particularité de rester tous les 4 sur une victoire. Et après avoir contacté leur entourage respectif, je sais qu'ils sont restés dans le même état de forme, ce qui est assurément annonciateur d'une nouvelle bonne performance. Ensuite, je vous recommande Mahari, le numéro 4, lui aussi au mieux actuellement, et qui avait dominé Saxon Village, l'un de mes favoris, le 25 mai sur l'hippodrome de Compiègne. Avec Lissipo, le numéro 10, à ne surtout pas condamner sur ses dernières sorties, et pour lequel son entraîneur Fabio Carnevali en attend dès cet après-midi une réhabilitation. Enfin, les numéros 5 à d'argent et 8 week-end compléteront ma sélection. Mon pronostic, 1, 14, 9, 7, 4, 10, 5 et 8.
13: C'est bien noté. Merci beaucoup Thierry Léger. Et à demain, la météo maintenant avec vous, Céline Alonso. Aujourd'hui, 12 départements sont placés en vigilance orange canicule.
4: Eh oui Gaspard, 8 départements du sud-est dont la Corse était en vigilance orange canicule et ce depuis quelques jours. Eh bien aujourd'hui, 4 de plus le sont, à savoir le Rhône, l'Isère, la Savoie et la Haute-Savoie. Alors soyez vigilants si vous êtes dans ces régions. Mais aujourd'hui dans l'ensemble, Gaspard, eh bien ce sera une journée très chaude et il y aura une dégradation orageuse en soirée par le sud-ouest et tout va commencer à se dégrader en quelque sorte dans l'après-midi où quelques nuages vont commencer à se développer sur les Alpes, les Pyrénées, la montagne Corse et là il y aura quelques averses orageuses, Gaspard. Et côté température, eh bien elles vont grimper jusqu'à 26 à Cherbourg, 28 à Lille, 29 à Caen, 31 à Paris et 38 à Toulouse, Gaspard.
13: Merci Céline et merci à tous d'écouter Europe 1. Voilà votre journal. Ah oui, pardon Céline, on a
4: la météo des plages, excusez-moi, je débute. La météo des plages, effectivement Gaspard. Alors au nord de Brest à Dunkerque, eh bien une eau entre 19 et 22 degrés, l'indice UV lui est de 6 et les vents sont faibles, sauf au large de Cherbourg et dans le Pas-de-Calais où ils souffleront à peu près à 40 km/h dans l'après-midi. Sur la façade atlantique, eh bien aujourd'hui de Lorient à Brest, l'eau est entre 17 et 22 degrés, 24 et 25 dans le sud des Landes. Sur la côte méditerranée, eh bien, l'eau est chaude, de 25 degrés au Canet jusqu'à 29 à Nice. Et en Corse, eh bien, l'eau sera aussi très chaude et la mer est vraiment très belle.
13: Merci Céline pour cette météo des plages. Et merci à tous d'écouter Europe 1. Voilà votre journal. Il est 7h30 et on est le samedi 8 août. Bon réveil.
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13: Et à la une de l'actualité ce matin, le taux de chômage en hausse en France. 8,3% de la population active est à la recherche d'un emploi du jamais vu depuis le Covid. Cela représente 2,7 millions d'actifs et aucune catégorie d'âge n'est épargnée. Analyse Europe 1 dès le début de ce journal. Le bloc central en fait-il trop avec les ingérences étrangères? C'est l'avis du Rassemblement national contre ses adversaires après l'opération de désinformation venue de la Russie. Le parti de Marine Le Pen y voit une tentative de déstabilisation déstabilisation à moins d'un an de l'élection présidentielle. Et puis cet appel à l'aide des agriculteurs entre la sécheresse, les mauvaises récoltes ou encore la pénurie de fourrage. Le principal syndicat agricole réclame plus de souplesse de la part du gouvernement, vous l'entendrez.
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13: Le journal de 7h30 présenté par Alexis Bourdon. Bonjour Alexis.
6: Bonjour Gaspard, bonjour à tous. Du jamais vu depuis 6 ans, le nombre de demandeurs d'emploi au plus haut depuis le Covid, 2,7 millions de Français concernés et un taux de chômage à 8,3% en deuxième trimestre. Des chiffres qui éloignent un peu plus Emmanuel Macron de sa promesse d'un taux à 5% à la fin de ses 10 ans de mandat. Antoine Miavo, cette hausse du chômage touche toutes les catégories d'âge.
7: Oui, au total, 2,7 millions de personnes sont au chômage, une hausse de 62 000 demandeurs d'emploi par rapport au premier trimestre. Pour la première fois depuis le Covid, le taux de chômage passe la barre des 8%, un chiffre préoccupant que tente d'expliquer Pascal Delima, chef économiste chez BKMC.
8: Il y a une croissance économique qui est trop faible, des entreprises qui reportent leur recrutement face aux incertitudes, et puis un effet statistique, c'est que la réforme de France Travail a largement élargi le nombre de personnes inscrites, et ça gonfle aussi les chiffres.
7: Si toutes les tranches d'âge sont impactées par cette nouvelle hausse du chômage, certaines catégories sont plus touchées, notamment les jeunes chez les 15-20 ans. Par exemple, un jeune sur cinq n'a pas d'emploi, plus 2,5% sur un an. Une situation inquiétante, d'autant que, selon Pascal Delima, l'élection présidentielle pourrait encore accentuer l'incertitude.
8: Tant qu'elles ne connaissent pas les grandes orientations économiques, fiscales du prochain quinquennat, les entreprises souvent diffèrent en fait leurs décisions. Ça freine les embauches dans un contexte qui est fragile.
7: Selon l'OCDE, le chômage devrait continuer de grimper en France avec un taux estimé à 8,5% en fin d'année 2026.
6: Antoine Bienveau pour Europe 1 et les réactions à la publication de ces chiffres ne sont pas fait attendre. Pour Sébastien Chenu, vice-président du Rassemblement National. Le bilan de la Macronie est un désastre, c'est même un naufrage pour le maire Éric Ciotti, le maire de Nice, au sujet du bilan d'Emmanuel Macron.
13: On prend justement la direction de la Côte d'Azur. Le tribunal administratif de Nice a suspendu un arrêté préfectoral qui interdisait le port du burkini.
6: Le maire de Mandelieu-la-Napoule, Sébastien Leroy, ne pouvait pas interdire l'accès aux plages aux personnes vêtues d'un burkini. Cette mesure en vigueur chaque été depuis 2012 avait pourtant été décidée par l'élu pour éviter des troubles à l'ordre public, un argument écarté par la justice qui a estimé qu'il n'y avait aucun risque avéré. Même s'il accepte la décision de justice, Sébastien Leroy a du mal à comprendre la suspension de son arrêté.
9: Cet arrêté est pris depuis 2012 parce qu'on a eu à la fois en 2012 et après à nouveau en 2016 des troubles à l'ordre public sur la plage parce que quand des personnes se baignent en burkini, il peut arriver qu'elles n'acceptent pas que des plaisanciers à côté aient des tenues qu'elles jugent obscènes. Et donc ça avait conduit à des rixes et c'est pour ça que ces arrêtés avaient été pris. Et aujourd'hui, la jurisprudence du Conseil d'État considère que ces faits sont trop anciens et c'est-à-dire qu'on a prévenu les autres cas et qu'il faut maintenant qu'on ait à nouveau des troubles ou des rixes pour justifier qu'on doive reprendre l'arrêté. Donc les élus locaux sont soumis à des injonctions contradictoires. C'est-à-dire que vous ne devez pas avoir de troubles à l'ordre public, mais si vous prenez des mesures qui visent à les empêcher, on va vous reprocher qu'il n'y en ait pas eu et que donc vos arrêtés ne se justifient pas.
6: Sébastien Leroy, maire de Mandelieu-la-Napoule pour Europe 1. Et vous, êtes-vous choqué par cette décision de suspendre cet arrêté? Pour répondre, rendez-vous sur le site et l'application d'Europe 1.
13: On en revient maintenant, Alexis, à présent à cette plainte contre Bali Bakayoko.
6: Le maire insoumis de Saint-Denis est visé par l'association anticorruption. Il est accusé de détournement de fonds publics et d'emplois fictifs. Une démarche entamée après la parution d'un article du Canard Enchaîné qui évoque un cumul d'emplois suspects dont aurait profité Bali Bakayoko avant de devenir maire de Saint-Denis. La plainte déposée auprès du parquet national financier évoque également des soupçons de prise illégale d'intérêt et de favoritisme.
13: À moins d'un an de la présidentielle, la France ne tolère aucune tentative d'ingérence étrangère.
6: Les mots du chef de la diplomatie française, Jean-Noël Barrot, une réponse aux inquiétudes de nombreux candidats concernant des ingérences étrangères dans le débat électoral. Édouard Philippe, Raphaël Glucksmann et même Gabriel Attal ont été visés ces derniers jours par une campagne de désinformation en ligne russe. Cette semaine, la candidate des Verts, Marine Tondelier et Elon Musk ont eu des échanges extrêmement tendus.
13: Des accusations d'ingérence étrangère, principalement émises par le Bloc central, seraient un moyen de s'en prendre au Rassemblement national.
6: C'est ce qu'affirme le RN. Alexandre Chauveau, le parti de Marine Le Pen, y voit une ficelle politicienne.
10: Oui, plusieurs élus mettent en avant le décalage entre l'impact très réduit de ces fausses campagnes d'information, seuls quelques milliers d'internautes auraient vu passer ces montages, et la publicité massive qui en a été faite par les candidats ciblés. Au fond, ces attaques sont presque une bénédiction pour Gabriel Attal, dont la campagne patine totalement, tacle ainsi Marion Maréchal sur X, une ligne partagée par le député RN de la Somme, Mathias Renault.
11: On voit que Gabriel Attal va un cran plus loin en accusant directement le Rassemblement National et Marine Le Pen, ceci sans aucun fondement. En faisant ça, d'ailleurs, il prend le risque que la ficelle politicienne soit visible aux yeux de tous.
10: Alors le débat va encore plus loin puisque Marine Tondelier réclame tout simplement l'interdiction du réseau social X en période de campagne électorale. Des propos qui ont provoqué la réaction d'Elon Musk, le patron de la plateforme, qui demande à ce que la patronne des écologistes soit réduite au silence pour trahison contre la France. S'ensuit un échange entre les deux sur X qui, malgré les accusations sur l'idéologie supposée que le site véhicule, est devenu, par sa caisse de résonance sans égale, un incontournable pour les responsables politiques.
6: Alexandre Chauveau du service politique d'Europe 1. Cette campagne présidentielle pourrait également être rythmée par des débats sur la chaleur et la sécheresse. Face aux conditions météo exceptionnelles, de nombreuses filières sont dans le rouge, c'est le cas du maïs. La récolte française devrait reculer de 35% cette année, du jamais vu depuis 1980. Pire, dans certaines exploitations, la sécheresse met sous tension les réserves de paille, au point où, selon Johan Barbe, des éleveurs pioche déjà dans les stocks normalement prévus pour l'hiver. Le porte-parole de la FNSEA était au micro d'Europe un soir pour réclamer l'abandon du principe de précaution inscrit dans la Constitution. Un principe qui vise initialement à retirer un produit qui pourrait être dangereux pour l'environnement.
12: On a un vrai problème en France, c'est ce qu'on appelle le principe de précaution qui aujourd'hui est devenu une entrave au principe d'innovation. Donc ça, on voudrait vraiment faire évoluer les choses. Alors c'est des temps longs, certes, mais on a besoin d'aller vite. Mais on a des variétés, on le sait, nos collègues suisses, par exemple, ont des variétés d'herbes qui résistent mieux à la sécheresse que les variétés françaises. Le seul truc, c'est qu'à ce stade, on ne peut pas les cultiver en France parce qu'elles n'ont pas d'homologation. Il faut absolument qu'on arrive à ce que ce principe de précaution ne soit pas le frein ultime et qu'on ne fasse plus rien. C'est le principe d'immobilisme aujourd'hui en France. Je prends souvent un exemple assez simple. Quand vous arrivez à un feu rouge en ville, par principe de précaution, il ne faut pas passer au vert parce que vous pouvez avoir quelqu'un qui passe au rouge en face. Et donc, dans ce cas-là, plus personne n'avance. Et c'est ce qui se passe aujourd'hui dans la recherche en France. Par principe de précaution, on ne cherche plus.
6: Johan Barbe, porte-parole de la FNSEA au micro d'Europe un soir.
13: 7h38 sur Europe 1, et à deux ans après les Jeux Olympiques de Paris, il y a comme un air de déjà-vu qui s'installe dans la capitale, Alexis.
6: Le public parisien peut à nouveau profiter des épreuves de natation. Certaines vont se dérouler devant la Tour Eiffel, notamment. C'est le cas de l'équipe de France de natation en eau libre qui a enfin débloqué son compteur de médailles. Et ce n'est pas une, mais deux breloques décrochaient lors d'épreuves dites du 3 km knockout. Christopher Filoc.
16: Le knockout, c'est le nouveau format de la natation en eau libre. Tous les nageurs s'élancent sur 1500 mètres. Les 20 premiers continuent sur 1 km et seuls les 10 meilleurs disputent la victoire finale. Derrière le vainqueur hongrois David Bethléem, et bien coup double pour la France. Marc-Antoine Olivier décroche l'argent, Logan Fontaine arrache le bronze. Écoutez leur réaction dans l'ordre d'arrivée, Marc-Antoine Olivier puis Logan Fontaine.
17: Très fier pour l'équipe de France, deux Français sur le podium, ça c'est très cool.
18: Si on me l'avait annoncé avant, je n'aurais pas cru. Après, c'était juste une petite suite d'opportunités qui ont fait que j'ai réussi à me retrouver dans le finish avec les autres. J'étais un peu malicieux pour essayer d'aller chercher une médaille.
16: Déception en revanche du côté des femmes, la jeune Inès Lacroix termine quatrième juste au pied du podium.
19: Bah comme vous, hein, j'y ai cru, hein, la troisième place, voilà, c'est quatrième aujourd'hui, c'est ça. C'est très bien, mais j'aurais bien aimé avoir ma médaille moi aussi et ma photo sous la Tour Eiffel.
16: Mais l'espoir reste intact pour cette photo sous la Tour Eiffel. Rendez-vous à 10h pour cette équipe de France de natation en eau libre avec le relais mixte 4 x 1500 mètres.
6: Christopher Filoc pour Europe 1 et la star de la natation française. Léon Marchand est incertain au départ du 400 mètres 4 nages, épreuve prévue ce lundi.
13: Merci Alexis Bourdon, c'était votre journal.
4: Il est 7h39 sur Europe 1, c'est Europe 1 Matin avec Gaspard de Vaubicourt. Bon réveil à tous et bel été sur Europe 1.
13: Restez bien avec nous dans un instant sur Europe 1. Vous allez retrouver Louis Dragnel pour le JD News. Et puis avec Christophe Bordet, place à l'immobilier avec une question qui interroge de nombreux Français. Vaut-il mieux acheter son logement ou le louer ? Réponse sur Europe 1 dans quelques instants.
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16: 7h41, il est l'heure sur Europe 1 de lire le JD News avec Louis Dragnel. Bonjour Louis.
21: Bonjour Gaspard.
16: Directeur de la rédaction du JD News, à la une du JD News, la France des héros. Vous mettez en avant ces Français, qu'ils soient pompiers ou bénévoles, et qui ont fait preuve d'un courage extraordinaire ces dernières semaines en luttant contre les incendies.
21: Oui, cette semaine, le JD News a décidé de rendre hommage à tous ces Français, toutes ces Françaises qui se sont battues héroïquement contre les flammes et puis qui ont participé au travail des pompiers. C'est une France dont on parle assez peu, c'est une France silencieuse qui la plupart du temps serre les dents, ne fait jamais parler d'elle. On parle évidemment de médecins, d'infirmiers, d'agriculteurs et puis tout simplement de Français qui aiment leur pays, qui sont solidaires et on rend hommage à cette solidarité française. Heureusement, elle existe encore et ça c'est un vrai message d'espoir et c'est notre choix éditorial cette semaine. Et puis évidemment on revient aussi sur un certain nombre d'enseignements quand même de ces feux puisque ces feux n'arrivent pas tout seuls, ce n'est pas exclusivement comme on l'entend depuis des années la responsabilité du réchauffement climatique et donc la culpabilisation des Français. Non, il y a aussi des responsabilités qui sont liées à des décisions qui ont été imposées par toute la logique, tous les écologistes qui essayent d'imposer leurs lois contre les bassines avec des normes de plus en plus contraignantes mais qui sont inefficaces souvent pour lutter contre les feux, pour empêcher les départs de feu. Et donc voilà, on met aussi un peu les pieds dans le plat sur ce sujet parce qu'il y a une vraie responsabilité politique.
16: Dans votre JD News également, un passionnant article sur Ceuta avec un titre fort, les migrants comme arme de guerre hybride, Louis.
21: Oui, on revient sur ces 60 000 migrants qui ont tenté de franchir le détroit de Gibraltar, donc dans la Méditerranée, la frontière entre le Maroc et la petite enclave de Ceuta, qui est une enclave espagnole, et donc Ceuta est dans l'Union européenne. Et donc, dans le JD News, eh bien, on explique voilà qui sont ces 60 000 migrants qui ont voulu franchir la frontière, pourquoi est-ce que ils passent par Ceuta, quel est le rôle de l'Espagne, le rôle évidemment du Maroc, et puis on se pose la question, voilà, qu'est-ce qu'on peut faire pour lutter à l'avenir contre la possibilité de franchir, d'envahir l'Europe. Évidemment, il y a aujourd'hui assez peu de réponses, et c'est ce qu'on explique, toute la problématique aussi de la prise de conscience européenne. Il y a un certain nombre de pays qui sont très fermes en matière de lutte contre l'immigration. Et puis, il y a d'autres pays qui sont un peu en même temps. Et évidemment, la France fait partie de ces pays où le droit, à chaque fois, vient empêcher les mesures de fermeté.
16: Un article passionnant. Merci Louis Dragnel, directeur de la rédaction du JD News. Et à la semaine prochaine. Merci Louis.
21: Merci Gaspard. Bon week-end.
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4: Vous écoutez Europe 1 Matin et Gaspard de Vaubicourt. Il est exactement 7h44 sur Europe 1. Bienvenue à vous si vous nous rejoignez à l'instant même.
16: Et oui, merci d'avoir choisi Europe 1 pour vous réveiller. Une décision qui fait polémique aux Alpes-Maritimes. Le tribunal administratif de Nice a suspendu l'interdiction du burkini sur les plages de Mandelieu et La Napoule, ordonnée par arrêté municipal du maire pour l'été. Saisi par la Ligue des droits de l'homme, le tribunal a invalidé cette mesure que le maire dénonce vivement. On fera le point dans votre journal de 8h sur Europe 1. En Corse,
13: Corse. La NFLC a dénoncé cette semaine la mascarade du projet d'autonomie de la Corse. Lors d'une conférence de presse clandestine, cagoulée et armée de fusils mitrailleurs, les membres du groupuscule contestent le projet de loi constitutionnelle qui doit être examiné au Sénat à partir du 21 octobre. Quelles conséquences pour la suite ? Réponse avec mon invité de 8h10, Alexis Fernandez, président du Rassemblement pour la Corse, candidat à la députation de la première circonscription de la Haute-Corse.
4: Mais avant le retour de l'info, Gaspard de Vaubicourt, eh bien, bienvenue chez vous, place à l'immobilier avec Christophe Bordeaux.
13: Oui, comme chaque samedi, le logement sur Europe 1. Bonjour Christophe.
1: Bonjour à tous.
13: Grande question ce matin, en cet été 2026, Christophe. Les auditeurs d'Europe 1 veulent savoir, vaut-il mieux être propriétaire ou locataire ? C'est mieux d'acheter ou de louer finalement ?
1: Bah écoutez, je pense qu'il n'y a pas de réponse universelle. En 2026, le bon choix dépend surtout de trois critères. La stabilité professionnelle, la durée de vie dans le logement et la capacité d'épargne. Acheter est devenu intéressant avec une baisse progressive des taux de crédit, mais il remonte et les prix restent élevés dans beaucoup de villes. Sinon, louer offre davantage de flexibilité, surtout pour les jeunes actifs ou les personnes qui bougent souvent. On entend souvent que payer un loyer, c'est jeter l'argent par les fenêtres. Ce n'est pas forcément vrai. Pendant longtemps, acheter était presque automatiquement rentable. Mais aujourd'hui, il faut regarder les chiffres. Quand on achète, il y a les intérêts du crédit, les frais de notaire, les travaux, la taxe foncière. Ce n'est pas juste une mensualité à rembourser. Dans certaines grandes villes, louer coûte parfois moins cher qu'acheter le même bien. Donc, si on reste seulement 3 ou 4 ans, la location peut être plus intelligente financièrement.
13: Oui, surtout Christophe, que les taux ont fait beaucoup parler ces derniers mois. On en est où exactement ?
1: Après les fortes hausses de 2023 et 2024, les taux se sont un peu détendus. En 2026, les banques prêtent plus facilement qu'il y a 2 ans, par exemple. Résultat, certains ménages reviennent sur le marché, mais attention, les banques demandent toujours un apport et une situation stable. Acheter sans épargne reste quand même compliqué. Compter des taux entre 3,20 et 3,30% cet été, ça pourrait grimper très fort d'ici la fin de l'année, car le coût de l'argent pour l'État est de plus en plus élevé, tout comme l'inflation qui est repartie ces derniers temps à la hausse.
13: Oui, et pourtant Christophe, beaucoup de Français rêvent quand même d'être propriétaire.
1: Oui, parce qu'il y a une dimension psychologique très forte. Être propriétaire, c'est se constituer un patrimoine, préparer la retraite, éviter un loyer à vie. Mais cette sécurité a un prix. Il faut pouvoir assumer les imprévus, les charges et parfois les travaux énergétiques coûteux avec de nouvelles normes environnementales. L'installation d'une pompe à chaleur, par exemple, coûte entre 10 000 et 18 000 euros. Même avec les aides, c'est un budget.
13: Et la location, alors, on la critique souvent, mais est-ce qu'elle a des points forts ?
1: Oui, énormément de points forts. Si on devait en prendre qu'un, la location permet de rester mobile, de changer de ville, de travail ou de mode de vie plus facilement. Et aujourd'hui, beaucoup préfèrent garder leur épargne pour investir ailleurs, en bourse par exemple, dans une entreprise ou simplement pour conserver de la liberté financière. Bref, si je puis me permettre un conseil, il ne faut pas acheter par principe. Acheter est pertinent si l'on reste longtemps dans le logement, qu'on a une situation stable, un apport financier solide, louer souvent plus judicieux qu'on veut bien le dire, parce qu'il y a donc cette flexibilité. On peut éviter de s'endetter sur 25 ans. Le meilleur choix, ce n'est pas le statut, c'est celui qui correspond à sa vie, les amis, tout simplement.
13: Merci à vous, Christophe, pour ces précieux conseils en termes d'immobilier. On vous retrouve demain sur Europe 1.
4: 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Il est exactement 7h48 sur Europe 1.
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13: Présenté par Alexis Bordeaux.
6: Le taux de chômage en hausse en France. 8,3% de la population active est à la recherche d'un emploi du jamais vu depuis le Covid. Cela représente 2,7 millions d'actifs et aucune catégorie d'âge n'est épargnée. Bali Bagayoko, le maire insoumis de Saint-Denis, visé par l'association anticorruption. Il est accusé de détournement de fonds publics et d'emplois fictifs. Une démarche entamée après la parution d'un article du Canard Enchaîné qui évoque un cumul d'emplois suspects dont aurait profité l'insoumis avant de devenir maire de Saint-Denis. Et puis 2 ans de prison pour Moi à la Squale pour violence sur 2 femmes. Le rappeur de son vrai nom, Mohamed Belhamed, avait déjà été condamné en 2024 à 4 ans d'emprisonnement, dont 1 avec sursis, notamment pour violence sur conjoint.
13: Merci Alexis. Nouveau journal à 8h. On reviendra sur Europe 1 sur le 15 août, d'acte qui est synonyme de l'Assomption, une fête chrétienne qui commémore la montée au ciel de la Vierge Marie. Une journée symbolique pour les chrétiens et à haut risque pour les autorités.
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13: Mais tout de suite, place à Philippe Legrand.
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13: Une date, une histoire. Philippe Legrand reçoit l'un des plus grands photographes contemporains, Marcus Klinko, confident des stars. Marcus Klinko revient ce matin sur l'année 2001 lorsqu'il transforme David Bowie en extraterrestre. Une photographie qui a fait le tour du monde. Philippe, bonjour.
8: Bonjour Gaspard, bonjour à tous. Retour en 2001. Bonjour Marcus Klinko.
9: Bonjour Philippe.
8: Quel parcours et quelle vie. Marcus Klinko, vous êtes le photographe attitré des plus grandes stars internationales. C'est l'expression consacrée pour vous présenter, mais vous êtes aussi un artiste qui en cache un autre. Votre nom est associé à la musique classique. Après vos études au conservatoire, vous partez en tournée à travers le monde avec un orchestre symphonique, vous, le joueur de harpe. Vos doigts, reconnus alors comme des doigts en or, glissent sur votre instrument de musique. Votre carrière atteint des sommets jusqu'à ce qu'un accident grave vous prive de ce don et vous enferme dans un questionnement sur votre futur. Vous découvrez à ce moment-là la photographie et devenez en peu de temps le photographe préféré des icônes d'aujourd'hui, de Beyoncé à Lady Gaga, Jennifer Lopez, Britney Spears, Marie Carey, Kanye West, Anne Hathaway, Kate Winslet, Keanu Reeves et bien d'autres, sans oublier David Bowie. Vous êtes leur photographe. Justement, ce matin sur Europe 1, Marcus Klinko, vous avez choisi de revenir sur le 10 octobre 2001, la séance photo avec David Bowie que le monde entier va découvrir. Sa voix, on le retrouve au micro d'Europe 1. It seems to be something which has been recurrent in a lot of my work. David Bowie. Voilà sa voix qu'on retrouve des archives d'Europe 1. Vous avez choisi, Marcus Klinko, de revenir au fond sur cette rencontre avec lui le 10 octobre 2001 et aussi sur cette photo, entre autres, que vous avez faite de lui avec ses yeux translucides, ses yeux transparents, ses yeux blancs. Comment vous est venue cette idée? Parce que David Bowie, comme il le dit là dans cette archive d'Europe 1, était plutôt un homme attaché à la solitude, un homme partagé sur des réflexions assez profondes entre le bien et le mal. Et finalement, vous arrivez à le faire poser comme ça. Comment c'est venu, cette idée?
9: C'est une histoire assez extraordinaire. En août 2001, j'étais photographe. Je ne travaillais pas beaucoup avec des célébrités. J'étais surtout très concentré de travailler avec les mannequins, la mode. C'est ce qui m'intéressait. Après cette carrière de musicien classique, j'étais vraiment... Je voulais photographier les belles filles, voilà, pour être très honnête. Un jour, je me trouvais sur un plateau de photographier une séance mode et j'avais le maquilleur de Angelina Jolie qui était sur le set. Après la séance, il venait me voir, il aimait bien ce que je faisais et il m'a demandé est-ce que je connaissais Iman, la fameuse super top modèle,
8: absolument,
9: femme de David Bowie. Moi, j'ai répondu non, que je l'admirais beaucoup, mais que je ne la connaissais pas. Donc, il m'a demandé mon portfolio. À l'époque, on avait tous des grands portfolios. Et il m'a dit, bouge pas, tu auras des nouvelles. Et effectivement, 24 heures plus tard, j'ai reçu un coup de fil de Iman elle-même qui m'a annoncé qu'il voulait passer au studio pour discuter d'un shooting pour la couverture de son livre « I am Iman ».
8: C'est elle qui vous a présenté David Bowie?
9: C'est elle qui m'a appelé.
8: Qui a ouvert la porte?
9: Oui, voilà. J'ai donc fait ce shooting avec Alexander McQueen et Iman très, très, très vite. Et quand on était prêt pour choisir les images, Iman m'a surpris d'être accompagné par David Bowie, qui, sans que je le savais, venait au studio et qui, au bout de 5 minutes, après avoir découvert le shoot que j'ai fait avec sa femme, m'a proposé de faire sa couverture pour son prochain album.
8: Alors, revenons sur cette photographie, Marcus Klinko. Cette image, elle est incroyable. Comment ce portrait que vous faites de lui, alors vous en avez fait beaucoup, hein, une centaine notamment, mais cette image-là en particulier, on l'a tous en tête. David Bowie avec ses yeux blancs, ses yeux translucides, finalement des yeux aveugles pratiquement, ne pas voir le monde. Comment c'est venu ça?
9: Absolument, c'est vraiment... L'idée, c'était l'homme aveugle. C'était l'homme qui a perdu confiance dans la société, dans les religions, dans la politique. C'est l'homme qui part, qui ne veut plus avoir rien à voir. Il y a notamment donc aussi une autre photo que j'aime énormément, c'est la couverture du single pour Burn, où il est avec le bébé dans la neige, il part. Et c'était vraiment une idée qu'on a discuté beaucoup ensemble. c'était inspiré par le grand photographe Man Ray.
8: Marcus Klinko, vous êtes dans l'actualité toujours et encore avec, il faut le dire, à la fois un été, mais aussi une rentrée et jusqu'à la fin de cette année en France. Alors, qu'est-ce que vous pouvez nous dire sur ce qui se prépare autour de votre œuvre? Et j'ai envie de dire en format géant.
9: J'ai actuellement une exposition chez Galerie Gad Collection dans le Marais.
8: Près le quatrième.
9: Oui, près du pont Louis-Philippe.
8: Qui s'appelle Dialogue. Avec un S.
9: Exactement. Mais j'ai une très belle surprise à annoncer.
8: Ah, il faut absolument le dire aux auditeurs d'Europe 1.
9: Dans quelques jours, une de mes œuvres se dévoile dans la vitrine de Luana Ivan Gallery, rue du Faubourg Saint-Honoré, à deux pas de l'Élysée. J'en suis très, très fier.
8: Ah, on parle d'un format géant, là. C'est un grand format.
9: Presque 3 mètres. Je vais garder le secret sur l'image, mais je pense qu'elle attira beaucoup de regards. C'est une nouvelle étape.
8: C'est une femme.
9: C'est une femme.
8: Une artiste.
9: Elle va passer à Paris en septembre avec son mari.
8: Elle fait le tour du monde.
9: Elle fait le tour du monde.
8: Elle chante.
9: Elle chante, elle danse.
8: Elle on n'en dit pas plus alors.
9: Oui.
8: Merci beaucoup Marcus Klinko d'être venu ce samedi matin sur Europe 1. J'ai envie de vous souhaiter avec tous les auditeurs un bon séjour en France, hein, on l'a compris. Vous êtes attaché aussi à cette ville lumière qu'est Paris et tous ces rendez-vous que vous avez donnés autour de votre actualité, on y sera. Et merci d'être revenu sur ces souvenirs de vos photographies de David Bowie. À bientôt.
4: Merci à vous Philippe Legrand. 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
11: Le projet d'autonomie de la Corse entre dans une phase décisive. Après plusieurs mois de discussions entre les élus corses et le gouvernement dans le cadre du processus de Beauvau, le projet de loi constitutionnelle qui vise à inscrire un statut d'autonomie pour la Corse au sein de la République a été adopté

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9: Merci d'être à l'écoute d'Europe 1 Matin. Dans un instant, votre journal avec à la une le port du burkini. Alors que le maire de Mandelieu d'Anapoul avait pris un arrêté pour interdire le burkini sur ses plages pendant tout l'été, il a été désavoué par le tribunal administratif de Nice. Mais d'abord, le temps avec vous, Céline Alonso. Un week-end mi-fing, mi-raisin en perspective.
10: Eh oui, Gaspard, avec un samedi globalement ensoleillé sur toute la France jusqu'à l'arrivée d'orages sur les Pyrénées, la montagne Corse et les Alpes dans l'après-midi qui vont ensuite se généraliser sur une grande partie du pays. Alors côté température, eh bien les minimales sont en légère hausse, les maximales vont grimper en flèche dans l'après-midi où on va dépasser les 30 degrés dans le sud-ouest avec 35 et 38 degrés dans le sud-est aussi, 38-39 sur les Pyrénées et 39 à 40 dans le Gard. Il va le faire par exemple à Albi 40, 39 à Cahors, 38 à Carcassonne et un peu plus frais quand même dans le nord, Brest,
9: Quimper, et côté plage,
10: voilà.
9: Comment,
10: et côté plage, alors, eh bien, au nord, l'eau est de 19 degrés à Brest et 22 à Dunkerque. L'indice UV est de 6 et les vents sont faibles, sauf au large de Cherbourg et du Pas-de-Calais où ils vont souffler jusqu'à 40 km/h. Sur la façade atlantique, eh bien, l'eau aussi entre 17 et 22 degrés, jusqu'à 25 dans le sud des Landes. Sur la côte méditerranéenne et en Corse, eh bien, l'eau est chaude, la mer est calme et les UV sont entre 7 et 8.
9: Merci Céline, voilà votre journal sur Europe 1. Nous sommes le samedi 8 août sur Europe 1, il est 8h.
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9: Interdiction des burkinis, le tribunal administratif de Nice suspend l'arrêté pris par le maire de Mandelieu-la-Napoule pour interdire ses maillots de bain intégrales sur ses plages. Une décision que dénonce le maire de la commune. Une fête chrétienne à haut risque pour les autorités. La menace terroriste est toujours très fortement présente en France, alerte Laurent Nunez dans un message au préfet. Et puis la FLNC dénonce la mascarade du projet d'autonomie de la Corse lors d'une conférence de presse clandestine. Cagoulé et armé de fusils mitrailleurs, il menace également les continents qu'il qualifie de colonisateurs.
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9: Le journal de 8h présenté par Martin Delavenne. Bonjour.
12: Bonjour Gaspard. C'est une décision de justice qui fait polémique dans les Alpes-Maritimes. Le tribunal administratif de Nice a décidé de suspendre l'arrêté pris par le maire de Mandelieu-la-Napoule pour interdire le burkini sur ses plages pendant tout l'été. Antoine Bienveau, c'est une décision prise après une requête de la Ligue des droits de l'homme que dénonce le maire de la commune.
13: Oui, pour décider de cet arrêté comme chaque été depuis 2012, la ville de Mandelieu s'était appuyée sur plusieurs troubles à l'ordre public survenus il y a quelques années, comme l'explique Sébastien Leroy, maire Nouvelle Énergie de la commune.
14: On a eu à la fois en 2012 et après à nouveau en 2016 des troubles à l'ordre public sur la plage avec des personnes qui se baignaient en burkini, ce qui avait mené à des rixes, parce que quand des personnes se baignent en burkini, il peut arriver qu'elles n'acceptent pas que des plaisanciers à côté aient des tenues qu'elles jugent obscènes. Et c'est pour ça que ces arrêtés avaient été pris.
13: Seulement, la justice estime que ces faits sont trop anciens pour justifier l'arrêté municipal. Au mois d'août, sur les plages de Mandelieu, il ne sera donc plus en vigueur. Difficile à entendre pour Sébastien Leroy.

0: Aujourd'hui, la jurisprudence se base toujours sur le même point, c'est-à-dire que les arrêtés que l'on prend pour maintenir la sécurité doivent se baser sur des troubles à l'ordre public. Or, justement, on prend ces arrêtés pour éviter les troubles à l'ordre public. Mais en gros, la jurisprudence du Conseil d'État, c'est qu'il faut attendre qu'il y ait un problème pour prendre des mesures de précaution.
1: En 2023, ce même arrêté pris par la ville de Mont-de-Lieu avait déjà été suspendu par la justice, là aussi, en plein milieu de l'été.
2: Antoine Bienvaux pour Europe 1.
3: Et le 15 août qui approche à grands pas.
2: Oui, c'est samedi prochain, date qui est synonyme de l'Assomption, une fête chrétienne qui commémore la montée au ciel de la Vierge Marie. Une journée symbolique pour les chrétiens et à haut risque pour les autorités. La menace terroriste est toujours très fortement présente en France. C'est pourquoi Laurent Nunez a envoyé un télégramme au préfet. Jean-Baptiste Marty, le ministre de l'Intérieur, demande une vigilance accrue des forces de l'ordre.
4: Oui, en particulier autour des églises, mais aussi à proximité des rassemblements en lien avec la fête chrétienne. Laurent Nunez demande au préfet de renforcer les patrouilles policières et de prendre contact avec les représentants des lieux de culte où des cérémonies vont avoir lieu. Les forces de l'ordre devront vérifier si aucun comportement suspect n'est à signaler et procéder à des contrôles aléatoires autour des édifices. Dans son télégramme, le ministre de l'Intérieur met en avant, je cite, « le niveau élevé de la menace terroriste qui continue de peser sur notre pays, mais aussi la persistance des tensions sur le plan international, le risque terroriste étant toujours très élevé, puisque la France se trouve encore au niveau le plus haut du plan Vigipirate. Laurent Nunez rappelle également la montée des actes antichrétiens dans l'Hexagone, 843 faits recensés en 2025, soit une augmentation de 9% par rapport à 2024, et c'est une hausse de 6% pour les 6 premiers mois de 2026 par rapport à la même période l'année précédente. C'est donc dans ce contexte extrêmement sensible que le ministre de l'Intérieur réclame une vigilance particulière au préfet et aux forces de l'ordre.
3: Une sécurité qu'il va falloir aussi également assurer en Corse,
2: oui,
3: Martin.
2: Le FLNC a dénoncé cette semaine la mascarade du projet d'autonomie de la Corse lors d'une conférence de presse clandestine. Cagoulés et armés de fusils mitrailleurs, les membres du groupuscule estiment que le projet de loi constitutionnelle qui doit être examiné au Sénat à partir du 21 octobre aboutit à la négation de l'existence de leur peuple et d'ajouter ceux qui s'expriment au nom du mouvement national tout en soutenant le processus Beauvau commettent une duperie sans précédent à l'égard du peuple corse. Alexandre Chauveau, le sujet de l'autonomie pourrait s'inviter dans la campagne présidentielle et divise les prétendants à l'Élysée.
5: Le futur président de la République aura un rôle central dans la poursuite ou l'abandon de la révision constitutionnelle. Si c'est Marine Le Pen, le projet pourrait être enterré. La candidate du Rassemblement national affirme ne pas avoir peur de l'autonomie, mais s'est opposée au texte voté par l'Assemblée en juin dernier, tout en se montrant réservée à l'idée d'une communauté historique, linguistique et culturelle, revendiquée par les autonomistes. Parmi les opposants, Bruno Retailleau juge également que l'autonomie, je cite, « percuterait des piliers de la République, notamment son indivisibilité ». Au sein du bloc central, Édouard Philippe manie lui le « en même temps ». L'ancien Premier ministre juge ainsi envisageable et utile de tenir compte des spécificités d'une île comme la Corse, tout en se disant extrêmement attaché au principe selon lequel il n'y aurait qu'une seule communauté politique en France. Enfin, Gabriel Attal est pour reconnaître la singularité de la Corse. Ce n'est pas affaiblir la République, estime le candidat de Renaissance, aligné sur ce sujet avec Jean-Luc Mélenchon.
2: Alexandre Chauveau du service politique d'Europe 1. Une enquête préliminaire pour association de malfaiteurs en vue de la préparation d'actes de terrorisme a été confiée au parquet national antiterroriste. Puis justice toujours, le rappeur Moa Le Squal, condamné à 2 ans de prison pour des violences sur 2 femmes. Les faits se sont déroulés lors d'une soirée de mai 2026 dans un appartement de Paris. Le rappeur de 31 ans avait déjà été condamné en 2024 à 4 ans, dont 1 avec sursis pour violence sur conjoint.
3: Avec la canicule, une végétation qui souffre et qui continue de se consumer.
2: Oui, sur le front des incendies, dans la Drôme, le feu poursuit sa progression. En 5 jours, il a parcouru 300 hectares de forêt, une situation qualifiée de complexe par la préfecture. Mais une bonne nouvelle dans le Var, le feu du Gros Bessillon, déclenché le 21 juillet et qui a parcouru 6300 hectares, est déclaré officiellement fixé. Conséquence de la sécheresse, la production de maïs tombe au plus bas depuis 1980, une chute estimée à 35% par le gouvernement. Laura Legault, l'association des producteurs alerte, ils s'attendent à la pire récolte du siècle.
6: Oui, les rendements de producteurs de maïs n'ont jamais été aussi bas depuis une cinquantaine d'années. Et c'est tout le territoire national qui est concerné. Franck Laborde, président de l'Association française des producteurs de maïs.
7: La situation des producteurs de maïs, elle est catastrophique. La récolte sera au moins inférieure de 40% à une année normale. Certaines fermes vont perdre jusqu'à 80% de leur récolte en maïs.
6: Cette année, la récolte du maïs a commencé beaucoup plus tôt avec un mois d'avance pour tenter de sauver les cultures très abîmées après une succession de vagues de chaleur.
7: Les raisons des difficultés actuelles sont essentiellement liées à deux événements. Le premier qui est des températures excessivement élevées cumulées à un déficit de pluviométrie.
6: Conséquence, certains exploitants pourraient perdre jusqu'à 1500 euros par hectare. L'association des producteurs de maïs en appelle donc au gouvernement pour aider les exploitations menacées de mettre la clé sous la porte avant la fin de l'année.
2: Laura Legault pour Europe 1.
3: Un sujet qui passionne tous les auditeurs d'Europe 1, j'en suis sûr. Martin, à quoi ressembleront les vins de Bourgogne en 2026?
2: C'est la question que tout le monde se pose, car les fortes chaleurs de ces derniers mois ont considérablement asséché les vignobles. Conséquence, les vendanges qui doivent commencer dans les prochains jours pourraient être très décevante. C'est en tous les cas ce que craint Raphaël Masson, viticulteur près de Tonnerre, en Bourgogne.
8: On manque cruellement d'eau, les sucres commencent à s'accumuler dans les raisins. Les raisins sont tout petits, sont tout durs et n'ont pas de jus. Donc idéalement, on attend là qu'il tombe 30 ou 60 mm d'eau avant les vendanges. Pas trop fort d'un coup, il faut que ça pénètre dans le sol et que ça puisse aller après aux racines et être utilisé pour la circulation de sève par la plante. Ça peut être très important en termes de volume de production et en termes qualitatifs aussi pour équilibrer le vin. Bon, historiquement, on a nos orages du 15 août. On va prier, faire la danse de la pluie, quitte à attendre peut-être longtemps, mais sinon on aura une récolte qui sera pas terrible en quantité, pas terrible en qualité. C'est les aléas de notre métier, on est tributaire de ce qui se passe là-haut.
2: Raphaël Masson, viticulteur au micro d'Europe 1. Et puis du sport, avec le Tour de France femme, à la veille de l'arrivée à Nice, la Polonaise Kasia Mediadoma, eh bien, pas facile, endosse le maillot jaune. Elle s'impose au sommet du Mont Ventoux au terme d'un solo de près de 10 km. Départ de la 8e étape où les coureuses relieront Périgueux à Bergerac.
3: C'est pas facile à dire en même temps. Merci Martin de la Veine, c'était votre journal. Restez bien avec nous dans un instant. Je reçois Alexis Fernandez, président du Rassemblement pour la Corse, candidat à la députation de la première circonscription de la Haute-Corse.
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23: Il est 8h11 sur Europe 1, l'heure d'accueillir le deuxième invité d'Europe 1 matin, Gaspard de Vaubicourt. Vous recevez Alexis Fernandez, président du Rassemblement pour la Corse, candidat à la députation de la première circonscription de la Haute-Corse.
3: Bonjour Alexis Fernandez.
0: Bonjour Gaspard de Vaubicourt.
2: Le projet d'autonomie de la Corse entre dans une phase décisive après plusieurs mois de discussion entre les élus corses et le gouvernement dans le cadre du processus de Beauvau. Mais le débat a été relancé ces dernières heures par un communiqué du FLNC, le Front de Libération Nationale Corse. Cette organisation clandestine nationaliste qui a longtemps revendiqué des attentats sur l'île rejette vivement le projet d'autonomie et s'en prend, je cite, aux nouveaux arrivants. Restez chez vous, des mots durs prononcés contre, je cite, les envahisseurs non corse. Le parquet national antiterroriste a ouvert une enquête préliminaire, notamment pour association de malfaiteurs en vue de la préparation d'actes de terrorisme. Alexis Fernandez, quelle a été votre première réaction en découvrant ce texte ?
0: Ma première réaction a été de comprendre la détresse de celles et ceux qui s'inquiètent pour leur enracinement dans leur territoire. Je veux vous dire par là que l'accès à la propriété est devenu une question majeure dans l'île. C'est devenu même une question de survie pour notre jeunesse, pour la jeunesse corse. Trop de familles sont bloquées par les prix du foncier, par les prix de l'accès à la location, une explosion des appartements en Airbnb, les frais de succession aussi qui sont devenus de plus en plus durs avec l'augmentation des prix du marché, bien que nous savons que c'est un problème qui touche au territoire national, je dirais. Aujourd'hui, les Corses sont particulièrement inquiets à ce niveau-là et par rapport au cours de la vie. Bien entendu, je condamne fermement les propos du FLNC et ce sont des propos que, bien entendu, on ne peut pas tolérer. Mais je veux dire par là aussi que si nous en sommes arrivés là, ça n'est pas pour rien parce que l'État, ces derniers temps, a quand même fléchi face aux violences, notamment aux violences de rue.
2: Le FLNC réclame l'indépendance. Est-ce que vous pouvez rappeler aux auditeurs d'Europe 1 quelle est la différence entre l'autonomie et l'indépendance de la Corse ?
0: Eh bien, aujourd'hui, nous avons une collectivité actuellement unique qui a de larges compétences. L'autonomie est celle de pouvoir légiférer, y compris fiscalement, comme on le souhaite, au niveau régional. L'indépendance, c'est tout simplement le détachement de la France. Et je considère aujourd'hui que ces gens-là sont les ennemis de notre République. Je considère aussi qu'en Corse, actuellement, il n'y a pas d'inquiétude à ce niveau-là. Il reste un petit groupe, le FLNC. C'est un petit groupe encore minime et il n'y a pas de risque de révolution à ce stade-là. Mais effectivement, ce sont des propos qui sont inquiétants et que nous devons condamner et que les Corses en général ne soutiennent pas.
2: Oui, concrètement, ça signifie en fait que l'île disposerait d'un pouvoir législatif autonome pour fixer ses propres normes. Pourquoi vous ne soutenez pas cette indépendance justement ?
0: Vous me dites cette indépendance ou cette autonomie ?
2: Cette autonomie, pardon, excusez-moi.
0: Excusez-moi. Voilà, donc aujourd'hui nous avons ce problème d'autonomie que le gouvernement a posé sur la table suite à l'assassinat d'Ivan Colonna. Nous avons pu constater une fois de plus que l'État n'est pas capable de protéger nos concitoyens, pas plus en prison qu'ailleurs et pas plus en Corse que sur le continent. Aujourd'hui, c'est un vrai problème que les Corses dénoncent, tout comme les Français, le problème de la sécurité. Et Emmanuel Macron, suite à l'assassinat d'Ivan Colonna, avait décidé de remettre sur la table la question de l'autonomie. La question de l'autonomie, aujourd'hui, je n'y suis pas favorable dans la mesure où nous sommes gangrénés par la mafia dans l'île, gangrénés par un consortium qui est propriétaire de tout, qui décide de tout et qui fait fléchir à l'Assemblée de Corse avec une pression sur les marchés. Et je n'y suis pas favorable pour une simple et bonne raison qu'en Corse, nous ne bénéficions pas de la même mise en concurrence qu'ailleurs, y compris pour les normes énergétiques. Aujourd'hui, les Corses sont pris en étau fiscalement, en étau au niveau des transports, en étau au niveau de tout.
2: Vous parlez justement de la mafia. André Pacou, délégué en Corse de la Ligue des droits de l'homme, redoute une reprise des attentats, notamment sur les résidences secondaires. Vous le pensez également ?
0: Bien sûr, c'est quelque chose que nous devons prendre en compte. C'est que les paroles du FLNC ont été claires. J'espère tout de même que l'État, avec ses faiblesses, cette fois-ci, prendra acte des propos qui ont été tenus, mettra en œuvre les moyens nécessaires pour donner, y compris aux magistrats, aux services de gendarmerie et de police, les moyens d'agir sur le terrain. C'est toujours regrettable d'en arriver là, surtout quand, je tiens à le dire, les continentaux qui viennent en Corse ne sont pas nos ennemis. Mmh. Et lorsque le FLNC dit que les continentaux arrivent et nous envahissent, j'ose vous dire qu'avant qu'ils nous envahissent, il faut bien des Corses qui vendent leurs terres. Aujourd'hui, on ne peut pas pointer du doigt les Corses qui vendent leurs terres parce que ce sont des gens qui sont dans le besoin et qui ont donc besoin pour pouvoir continuer à vivre, ou parfois qui ne peuvent pas payer tout simplement leurs frais de succession et ne peuvent pas conserver leurs terres, de vendre à ceux qui ont les moyens. Aujourd'hui, il faut reconnaître une chose, c'est que les continentaux qui viennent dans notre île ont de meilleurs moyens financiers, de capacités d'investissement dans le foncier, et ce n'est pas nos conditions aujourd'hui à nous, résidents insulaires.
3: Mais justement, Alexis Fernandez, on le sait, la Corse est très plébiscitée par les touristes l'été. Est-ce qu'après ces déclarations, ils doivent craindre pour leur sécurité ?
0: Écoutez, je veux vous dire que la sécurité en Corse est quand même assurée. Nous avons quand même des services de police, de gendarmerie. Nous avons des préfets qui font honorablement leur travail. Non, aujourd'hui, je ne crois pas qu'il y ait une véritable insécurité pour les personnes physiques. Bien sûr, pour les biens, il y a une insécurité qui est là et qui a toujours été là depuis quelques années. Et là, aujourd'hui, on voit bien que les risques reprennent puisque les menaces sont sur la table, sont posées. En revanche, pour les personnes physiques, je ne crois pas qu'il y ait un danger aujourd'hui. Le véritable danger aujourd'hui, avec de tels propos, c'est pour l'économie insulaire. Les investisseurs risquent de ne plus vouloir investir en Corse et le tourisme risque de chuter. Notamment, je tiens à soulever un autre problème qui engendre et qui impacte directement notre économie locale, ce sont les prix du transport. Il est inadmissible qu'aujourd'hui, les Corses ou les Corses de la diaspora, ou même les continentaux qui veulent venir en Corse, doivent payer aussi cher le prix du transport. Oui. Aujourd'hui, le vrai impact que la Corse vit, il se fait au niveau du transport.
3: Merci Alexis Fernandez, c'était très clair, président du Rassemblement pour la Corse, candidat à la députation de la première circonscription de la Haute-Corse.
23: Il est 8h19 sur Europe 1.
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3: Présenté par Martin Delavenne.
2: Bonjour à tous. Gabriel Attal porte plainte pour une ingérence numérique extérieure et en provenance de Russie. Il dénonce des faits d'ingérence étrangère, de manipulation de l'information, de fabrication de contenus truqués, susceptibles de porter atteinte aux intérêts fondamentaux de la nation et à la sincérité du scrutin présidentiel à venir. Bali Bagayoko, le maire insoumis de Saint-Denis, visé par l'association anticorruption, il est accusé de détournement de fonds publics et d'emplois fictifs. Une démarche entamée après la parution d'un article du Canard Enchaîné qui évoque un cumul d'emplois suspects dont aurait profité l'insoumis avant de devenir maire de Saint-Denis. Puis 2 ans de prison pour Moa Lasqual pour violence sur 2 femmes. Le rappeur de son vrai nom, Mohamed Belhamed, avait déjà été condamné en 2024 à 4 ans d'emprisonnement, dont 1 avec sursis, notamment pour violence sur conjoint.
3: Merci Martin, à tout à l'heure.
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3: L'heure de retrouver votre portrait inattendu signé Marc Messier. Bonjour Marc.
4: Bonjour Gaspard.
3: Canicule, orage, inondation, les épisodes météo extrêmes se multiplient. À Paris, chaque rue de la Seine, tous les regards se tournent vers lui. Depuis plus d'un siècle et demi, le zouave du pont de l'Alma est le repère hydrométrique le plus connu des Parisiens. Une histoire qui remonte au 19e siècle et que nous raconte ce matin Marc Messier.
4: Personne n'a jamais su ce que son regard fixait exactement. Quelque chose, quelqu'un, sur sa droite, une personne, un objet, ou peut-être un point situé quelque part dans l'atelier de son sculpteur, Georges Diebold, il y a plus d'un siècle et demi. Peut-être une précaution de l'artiste pour éviter à sa statue de voir en face tout ce qu'elle allait devoir subir de son vivant. Détourner son regard des rats qui allaient courir sur son corps de pierre, des pigeons qui allaient souiller son uniforme, des poivrons qui allaient lui vomir dessus. Lui épargner aussi la vision des cadavres des suicidés flottant à ses pieds, ou des flashs de japonais souriant sur les bateaux mouches, et des doigts d'honneur de tous les marins d'eau douce qui peuplent la Seine parisienne. Humilié, sali, tagué, noirci, rincé, trempé, depuis 170 ans, le zouave n'a jamais sourcillé. Un colosse impassible, taillé dans 8 tonnes de calcaire. Un veilleur de pierre de 5,20 m de haut, devenu pour les Parisiens l'étalon de la pluie qui tombe et de l'eau qui monte. Rive droite, rive gauche, le zouave a souvent eu les guêtres dans la flotte. La culotte parfois mouillée, une fois la Seine aux épaules, mais jamais il n'a bu la tasse. Si le zouave devait se noyer, Paris serait aussitôt submergé. Un gros coup de chaud en 1910, 3 mois de guerre contre la Seine, sortie de son lit. 8,62 m, on rame boulevard Saint-Germain, on admire le lac à la Concorde. Paris inondé, Paris imbibé, Paris embourbé, mais Paris sauvé. La tête du zouave ne fut jamais sous l'eau. Un survivant des crues et de la guerre de Crimée, pour l'histoire officielle. 1853, la première guerre moderne du 19e siècle. Le télégraphe, les bateaux vapeurs, des canons faisant mouche à 3 km, les premières infirmières militaires et les premiers reporters photographes. Une guerre loin de la Seine, au bord de la mer Noire, une invraisemblable alliance entre les Français, les Anglais et les Turcs pour reprendre la péninsule aux Russes, qui l'avaient confisquée aux Ottomans 70 ans plus tôt. Une guerre cruelle qui tua 750 000 hommes en moins de 3 ans. La Crimée, où une toute jeune unité française, créée lors de la conquête de l'Algérie, fera des étincelles, les zouaves. Deux drôles de combattants vêtus de culottes bouffantes, de chéchias à glands et de ceintures de laine bleue. Des soldats aussi disciplinés que valeureux qui permettront aux alliés de remporter leur première grande bataille, l'Alma, du nom du fleuve qui coule près de Sébastopol. Il n'en fallut pas plus à Napoléon III pour faire d'une victoire un pont et pour rendre hommage aux zouaves. Celui qui servira de modèle au sculpteur sera bien l'un de ces vaillants guerriers. André-Louis Gaudy, qui aurait été désigné par l'empereur lui-même. Gaudy, un type totalement inconnu, un fils de cabaretier, comme on disait à l'époque, un fils de cafetier, originaire de Gravelines, dans le Nord. Un zouave avec une belle carrure, une belle gueule et une belle barbe. 2 semaines sans bouger, le tac-tac du burin dans les oreilles. Un Napoléon d'or par jour de pause, une petite fortune que Gaudy fusillera rapidement dans les gargotes et les bordels. Un zouave qui, en vérité, n'a jamais mis les pieds en Crimée. À l'époque, Gaudy traînait ses guêtres en Afrique, une petite bidouille historico-artistique qui n'enlèvera rien à la valeur militaire du bonhomme. 34 ans de service, 34 ans de campagne. De Constantine à Magenta, de Blida à Solferino, de l'Alsace à la Lorraine. 1870, Sedan, la défaite des Français face aux Prussiens, la capitulation de Napoléon III, Gaudy finira sergent et esquinté. Trop de guerres, trop de blessures, trop de compagnons disparus. Ses 3 derniers camarades, le zouave les perdra en 70, pas 1800, 1970. La modernité, le pont trop étroit, l'Alma élargie, le grenadier, l'artilleur et le chasseur à pied déménagés, des 4 statues d'origine, il ne restera que la sienne. J'y suis, j'y reste. Une phrase de Mac Mahon à la bataille de Malakoff, une citation devenue la devise des zouaves. Rendez-vous sur le pont. Baissez les yeux, suivez son regard, vous comprendrez peut-être.
2: Le portrait inattendu du jour, signé Marc Messier. Merci Marc et à demain.
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3: Dans votre journal, Bali Bakayoko, le maire et les filles de Saint-Denis, visés par une plainte de l'association anticorruption, soupçon de détournement de fonds publics, prise illégale d'intérêts, favoritisme, cumul des mandats. On fera le point à 8h30 sur Europe 1.
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3: Vous avez choisi Europe 1 Matin pour vous réveiller, vous informer et vous avez bien fait, vous êtes au bon endroit, votre journal juste après la météo. Avec vous, Céline Alonso, aujourd'hui il va faire très chaud et des orages sont attendus dans la journée.
23: Et oui Gaspard, ce matin eh bien, le soleil domine largement sur tout le territoire, sauf de la Bretagne aux Hauts-de-France et dans les Pays de la Loire, où là le ciel est voilé. Et c'est dans l'après-midi surtout que ça va commencer à se gâter avec des orages qui vont éclater sur les Pyrénées, la montagne Corse, et les Alpes. On aura aussi des très gros orages qui vont s'installer en Gascogne, sur le Midi Toulousain et le Golfe du Lion. Sinon, partout ailleurs, c'est du soleil et les températures vont dépasser pratiquement les 30 degrés sur la quasi-totalité du pays.
3: Et du côté des plages, Céline ?
23: Alors, du côté des plages, eh bien, au nord, la température de l'eau est de 19 à 22 degrés, l'indice de 6. Sur la côte atlantique, comptez entre 17 et 25 degrés, l'indice UV est de 6. Les vents sont faibles et en Méditerranée, bien une eau chaude comme on aime.
3: Merci Céline, merci à vous d'écouter Europe 1. Bon réveil.
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3: Et à la une de l'actualité, la pression monte autour de Bali Bakayoko. Le maire insoumis de Saint-Denis est soupçonné de détournement de fonds publics. On fait le point dans ce journal. Les agriculteurs appellent à l'aide entre la sécheresse et les mauvaises récoltes ou encore la pénurie de fourrage. Le principal syndicat agricole réclame plus de souplesse de la part du gouvernement. Et puis les championnats d'Europe de natation se poursuivent à Paris. La Tour Eiffel, théâtre des épreuves de plongeon de haut vol, Europe 1 est allé à la rencontre de la seule Française engagée.
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3: Le journal de 8h30 présenté par Alexis Bourdon. Bonjour Alexis.
28: Bonjour Gaspard, bonjour à tous. Bali Bakayoko dans le viseur du parquet national financier. L'association anticorruption a déposé une plainte hier contre l'élu insoumis pour soupçon de détournement de fonds publics. Antoine Bienvaux, l'insoumis aurait également profité d'emplois fictifs avant de devenir le maire de Saint-Denis.
29: Oui, selon le Canard enchaîné, pendant plusieurs années, Bali Bakayoko occupait deux emplois en même temps. Un mandat d'élu local en Seine-Saint-Denis et un poste de cadre à la RATP. Selon le journal, l'accès à ce second emploi dans le réseau de transport francilien se serait déroulé de façon très opaque. Pas d'entretien d'embauche, recrutement sans concours. L'actuel maire de Saint-Denis aurait aussi bénéficié de généreuses indemnités et d'horaires élastiques qui lui auraient donc permis d'occuper dans le même temps un autre emploi, adjoint au maire à la ville de Saint-Denis. Problème, la loi interdit le cumul de deux emplois publics à plein temps. Dans sa plainte, l'association Assez Anticorruption demande donc plusieurs éléments de clarification, comme par exemple la preuve que Bali Bagayoko avait bien l'autorisation de la part de la préfecture ou de la RATP de cumuler ces deux emplois. L'association soupçonne ainsi une utilisation indue d'argent public et demande l'ouverture d'une enquête.
28: Antoine Mienvaux pour Europe 1.
3: Direction la Côte d'Azur, un arrêté interdisant le burkini suspendu par la justice.
28: Une décision qui fait polémique. Près de Cannes, le tribunal administratif de Nice a suspendu l'arrêté du maire de Mandelieu visant à interdire le burkini sur les plages de sa commune durant l'été. Saisi par la Ligue des droits de l'homme, le tribunal a estimé que le risque de trouble à l'ordre public invoqué par la municipalité n'était pas suffisamment avéré. Le maire de Mandelieu, Sébastien Leroy, dit respecter la décision de justice, mais il peine à comprendre les raisons de cette suspension.
8: Cet arrêté est pris depuis 2012 parce qu'on a eu à la fois en 2012 et après à nouveau en 2016 des troubles à l'ordre public sur la plage. Parce que quand des personnes se baignent en burkini, il peut arriver qu'elles n'acceptent pas que des plaisanciers à côté aient des tenues qu'elles jugent obscènes. Et donc ça avait conduit à des rixes et c'est pour ça que ces arrêtés avaient été pris. Et aujourd'hui, la jurisprudence du Conseil d'État considère que ces faits sont trop anciens. Et c'est-à-dire qu'on a prévenu les autres cas et qu'il faut maintenant qu'on ait à nouveau des troubles ou des rixes pour justifier qu'on doive reprendre l'arrêté. Donc les élus locaux sont soumis à des injonctions contradictoires. C'est-à-dire que vous ne devez pas avoir de troubles à l'ordre public, mais si vous prenez des mesures qui visent à les empêcher, on va vous reprocher qu'il n'y en ait pas eu et que donc vos arrêtés ne se justifient pas.
28: Sébastien Leroy, maire de Mandelieu-la-Napoule pour Europe 1. Et vous, êtes-vous choqué par cette décision de suspendre cet arrêté ? Pour répondre, rendez-vous sur le site et l'application d'Europe 1. Du jamais vu depuis 6 ans, le nombre de demandeurs d'emploi est au plus haut depuis le Covid. 2,7 millions de Français concernés et un taux de chômage à 8,3% au deuxième trimestre. Des chiffres qui éloignent un peu plus Emmanuel Macron de sa promesse du plein emploi à la fin de ses 10 ans de mandat.
3: Et à un an de la prochaine présidentielle, ce début de campagne est bousculé par des raids numériques contre certains candidats.
28: Gabriel Attal a déposé plainte pour ingérence numérique extérieure en provenance de Russie. Édouard Philippe et Raphaël Glucksmann ont également été visés par des campagnes de désinformation. Face à la crainte de certains candidats, Jean-Noël Barrot, le chef de la diplomatie française, est sorti du silence. La France ne tolérera aucune tentative d'ingérence étrangère. Fin de citation. Et face à ces ingérences étrangères, cette question, le bloc central en fait-il trop ? C'est l'avis du Rassemblement national contre ses adversaires. Alexandre Chauveau, le parti de Marine Le Pen, y voit une ficelle politicienne.
9: Oui, plusieurs élus mettent en avant le décalage entre l'impact très réduit de ces fausses campagnes d'information. Seuls quelques milliers d'internautes auraient vu passer ces montages et la publicité massive qui en a été faite par les candidats ciblés. Au fond, ces attaques sont presque une bénédiction pour Gabriel Attal, dont la campagne patine totalement, tacle ainsi Marion Maréchal sur X. Une ligne partagée par le député RN de la Somme, Mathias Renaud.
10: On voit que Gabriel Attal va un cran plus loin en accusant directement le Rassemblement National et Marine Le Pen, ceci sans aucun fondement. En faisant ça, d'ailleurs, il prend le risque que la ficelle politicienne soit visible aux yeux de tous.
9: Alors le débat va encore plus loin puisque Marine Tondelier réclame tout simplement l'interdiction du réseau social X en période de campagne électorale. Des propos qui ont provoqué la réaction d'Elon Musk, le patron de la plateforme, qui demande à ce que la patronne des écologistes soit réduite au silence pour trahison contre la France. S'ensuit un échange entre les deux sur X qui, malgré les accusations sur l'idéologie supposée que le site véhicule, est devenu, par sa caisse de résonance sans égale, un incontournable pour les responsables politiques.
28: Alexandre Chauveau du service politique d'Europe 1.
3: Et cette campagne présidentielle qui pourrait également être rythmée par des débats sur la météo, Alexis.
28: Cette année, une sécheresse inédite frappe notre pays. Des conditions favorables aux incendies. Dans le Var, le feu du Gros Bessillon est fixé. Près de 6000 hectares ont brûlé. Dans la Drôme, les flammes poursuivent leur légère progression. L'incendie a parcouru près de 300 hectares de forêt et la situation reste complexe au niveau de plusieurs points chauds, a indiqué la préfecture. Les pompiers dans la Drôme qui vont devoir faire avec un nouveau week-end de chaleur. Au total, 12 départements sont en vigilance orange canicule. Jusqu'à 38 degrés attendus dans le sud du pays. Une chaleur qui va vous accompagner sur les routes en ce week-end de chasse et croisée. Prudence, bison futé, voie rouge dans les deux sens sur toute la France.
3: Autre conséquence de cette sécheresse, dans certaines régions, les animaux n'ont plus rien à manger.
28: Avec des sols complètement brûlés par le soleil et le manque de pluie, les réserves de paille commencent à s'épuiser au point où certains éleveurs puissent déjà dans leur stock pour l'hiver. Dans Europe 1 Soir, Johan Barbe, porte-parole de la FNSEA, réclamait l'abandon du principe de précaution inscrit dans la Constitution, un principe qui, à l'origine, vise à prévenir les risques graves pour l'environnement en cas d'incertitude scientifique.
11: Tous les agriculteurs et toutes les productions sont impactées à ce stade, puisque là, on est déjà en train d'amputer finalement la capacité à produire pour l'année prochaine. On a des secteurs où on a des orages de grêle très violents, donc finalement ils ont de l'eau, mais ils n'ont plus de récolte parce que c'est arraché par la grêle. On a de la viticulture qui aujourd'hui souffre parce qu'on a des vignes qui ont carrément les feuilles qui ont grillé sur pied à cause des températures élevées. Et une production qu'on pense pas souvent parce que c'est celle qui passe entre les mailles du filet, c'est la production herbagère. Cette année, il n'y a pas de pousse. Donc ça veut dire qu'on est en train d'affourager dans l'ensemble des parcelles. Et cet affouragement, ça a un coût et surtout, ça consomme les stocks de l'hiver. Et de l'autre côté, on a des cultures de maïs qui ont été vraiment impactées, qui ont déjà coûté très cher en irrigation, mais l'irrigation n'a pas suffi parce que la plupart du temps, ils ont pu irriguer le premier mois, mais le deuxième mois, il y a eu des arrêtés où on a été interdit d'irriguer. Donc finalement, les plantes sont quand même mortes. Donc aujourd'hui, on a un vrai phénomène où c'est vraiment tous les agriculteurs qui sont touchés par cette sécheresse d'ampleur nationale.
28: Johan Barbe, porte-parole de la FNSEA au micro d'Europe 1 Soir.
2: 8h37 sur Europe 1 et côté international en Ukraine, la capitale est ciblée par des frappes russes.
28: Une dizaine d'explosions ont retenti à Kiev cette nuit. Un peu plus tôt, des attaques russes ont également fait 3 morts en périphérie de Kiev. Dans le même temps, Volodymyr Zelensky a entamé sa première visite en Serbie, un allié traditionnel de Moscou depuis l'invasion russe de l'Ukraine en 2022. Direction Washington, la construction de la salle de bal de la Maison Blanche suspendue par la justice américaine. Selon la Cour d'appel du district de Columbia, le gouvernement n'a pas l'autorité illimitée de redessiner, de remodeler et de reconstruire la Maison Blanche. Une décision dénoncée par Donald Trump qui a évoqué une honte nationale.
2: Retour en France pour les championnats d'Europe de natation. 2 ans après les Jeux Olympiques de Paris, le public parisien peut à nouveau profiter des épreuves dans la Seine.
28: Certaines de ces épreuves vont se dérouler dans un cadre mythique comme le plongeon de haut vol devant la Tour Eiffel et c'est seulement la deuxième fois dans l'histoire que cette épreuve est au programme des championnats d'Europe et cette année au départ, une Française, Madeleine Bayon, rencontrée par Christopher Filoc pour Europe 1.
12: Un décor de carte postale vu sur la Tour Eiffel depuis le pont Bir Hakeim pour ses premiers championnats d'Europe. Madeleine Bayon est gâtée.
13: C'est magnifique. Honnêtement, c'est une vue. J'en ai pas les mots. Je pense qu'il n'y a pas meilleure cadre pour plonger. C'est génial.
12: L'unique Française engagée dans le plongeon de haut vol est conquise par la beauté des lieux du haut de sa plateforme de 20 mètres, l'équivalent d'un immeuble de 5 étages.
13: Ils ont bien fait leur boulot. La plateforme ne bouge pas quand même. Mais c'est comme vous, si vous mettez au bord d'un précipice de 100 mètres et qu'il y a du vent, vous savez être debout. Mais ça fait quand même peur.
12: L'ancienne gymnaste de 28 ans, née au Portugal, plonge depuis seulement 4 ans de cette hauteur vertigineuse.
13: Il faut quand même être très posé, concentré, en contrôle de ses émotions. Au début, j'avais peur, mais un peu de l'inconnu. Aujourd'hui, j'ai quand même peur parce que je connais le sport et je sais que c'est très dangereux.
12: Avec la peur, il y a également le vent qu'il faut apprivoiser. Madeleine Bayon est actuellement 5e. Il reste 2 sauts cet après-midi à la Française pour briller et décrocher une médaille.
28: Christopher Filoc pour Europe 1. Et puis Gaspard, si je vous parle de la main de Dieu,
14: pense à Maradona, évidemment.
28: Évidemment, un monument du football. Eh bien, le ballon avec lequel le numéro 10 argentin avait marqué de la main contre l'Angleterre lors de la Coupe du Monde 1986, eh bien, ce ballon va être mis en vente aux enchères avec un prix de départ, je vous le donne Gaspard, 2,5 millions de dollars. Il est estimé en réalité à plus de 10 millions, donc les enchères qui devraient rapidement grimper. Et à titre de comparaison, le maillot avec lequel Diego Maradona avait joué ce match contre l'Angleterre en 86 avait été vendu 9,2 millions de dollars en 2022.
2: Ça fait beaucoup. Alors j'adore Maradona, mais malheureusement, je n'ai pas les moyens, Alexis. Merci Alexis Bourdon, c'était votre journal. Restez bien avec nous dans un instant. Prescription culture. Nicolas Caro va vous donner envie, comme chaque samedi, de vous mettre, si ce n'est pas déjà le cas, à la lecture avec l'un des plus grands classiques de la littérature, Robinson Crusoe, qui fascine depuis 1719. Vous retrouverez ensuite Brigitte Millot qui va vous livrer ses précieux conseils en cas de gastro-entérite. A tout de suite sur Europe 1.
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3: Quasiment 9h moins le quart sur Europe 1. Brigitte Millot prend soin de votre santé dans un instant, juste après la culture avec Nicolas Caro. Bonjour Nicolas.
20: Bonjour.
3: Nicolas, chaque semaine, vous nous proposez un roman culte ou un classique. Ce matin, vous nous emmenez loin avec un grand roman d'aventure, Robinson Crusoe.
20: De Daniel Defoe, oui, nous sommes au XVIIe siècle en Angleterre. Un jeune garçon de bonne famille, Robinson donc, est tenté par l'aventure. Mais son père lui dit, voilà, j'ai de l'argent, donc tu en as. Si tu es sage, que tu restes tranquille, tu seras sinon heureux, au moins à l'abri du besoin pendant toute ta vie. Mais si tu cèdes à ta curiosité, à ton penchant pour la prise de risque, alors je te prédis que tu seras accablé de malheur et que ça finira mal.
3: Mais donc Robinson n'écoute pas son père.
20: Et non, il s'embarque sur le premier navire venu, sauf qu'une tempête éclate, il se paye une belle frousse, l'équipage doit abandonner le navire, il s'en sort quand même, miraculeusement, il rentre en Angleterre. L'un de ses amis vient le voir et lui dit « maintenant, faut arrêter » et rentrer à la maison. Mais non, Robinson n'en démord pas, il veut parcourir le monde, il s'embarque à nouveau, cette fois il est capturé par des pirates, il s'en sort encore, je vous passe les détails, mais il finit par s'installer au Brésil, il exploite une petite plantation et ses affaires commencent à bien marcher. Mais il s'ennuie encore, alors il repart à l'aventure, le bateau. Bien entendu, fait naufrage et lui se retrouve seul sur son île déserte, la fameuse. La suite, on connaît. Il y restera 28 ans. Il se construit sa petite vie sur l'île. Il trouve d'abord une caverne, puis se débrouille pour cultiver la terre, élever des chèvres même. Il va aussi affronter toute une série de dangers. Ce doit être l'un des romans les plus célèbres du monde. Daniel Defoe a créé un véritable mythe. Ça marche encore et toujours, sans doute parce que Robinson représente l'évasion pure, mais avec un prix à payer, la liberté totale, mais hors du monde et de la société.
3: Merci Nicolas, une chronique à retrouver sur europe1.fr et sur l'application d'Europe 1.
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23: Chaque année en France, environ 4 millions de personnes sont touchées par la gastro-entérite. Mais rassurez-vous, elle se traite et surtout, elle se prévient, Gaspard.
3: Oui, le docteur Brigitte Millot va tout nous expliquer. Bonjour Brigitte.
25: Bonjour tout le monde.
3: Rappelez-nous, qu'est-ce qu'une gastro-entérite et comment la reconnaître et surtout, comment la soigner?
25: Alors, c'est une inflammation de la muqueuse de l'estomac et des intestins qui est causée par une infection. La plupart des gastro qui sévissent actuellement sont d'origine virale, mais certaines peuvent être bactériennes. En fait, notre corps, dès qu'il est infecté, réagit. Objectif numéro 1, éliminer l'intrus, éliminer le virus. Et c'est ce qui explique les symptômes comme les nausées, les vomissements et les diarrhées. Et oui, pour tenter de s'en débarrasser, par le haut, et par le bas, accompagné souvent de spasmes et de crampes abdominales. Et notre organisme réagit aussi de manière globale, avec une élévation de la température pour détruire le virus, une libération de molécules inflammatoires pour éliminer encore ce virus, et c'est ce qui explique aussi quelques signes généraux, comme fièvre, courbature ou fatigue. Alors, chez une personne en bonne santé, une gastro dure en moyenne 3 jours, et puis après tout rentre dans l'ordre. Mais selon l'intensité des symptômes, on va rester chez soi, de toute façon, on ne peut rien faire d'autre. On s'isole aussi, car c'est très, très contagieux. Et puis, on s'hydrate. mais on s'hydrate par petites quantités. Parce que si on boit trop d'un coup, on le gardera pas. Donc on y va tout doucement, des petites quantités. Alors il y a une boisson marron au cola originale, donc avec du sucre, qui est souvent recommandée en cas de gastro. Elle est recommandée pourquoi ? Bon, c'est bien, il y a de l'eau, il y a du sucre, et il y aurait aussi de l'acide phosphorique qui a une action anti-vomitive. C'est pour ça qu'il a cette réputation. Mais arrêtons, ce n'est pas un traitement non plus. Hein. Alors, il faut aussi penser à la dégadéifier. L'idée, c'est quand même pas d'ajouter des désagréments aux désagréments déjà présents. Bref, il faut s'hydrater, augmenter son apport en sel et en sucre. Donc moi, je vous conseille des sirops, des jus de pommes, des bouillons, toujours en petite quantité, sinon vous n'allez pas les garder, du riz, des pâtes, des pommes de terre, des carottes cuites, des bananes ou des compotes, mais on oublie les légumes et les fruits crus pendant quelques jours. On peut prendre aussi des ralentisseurs de transit, du paracétamol en cas de douleur et des probiotiques pour reconstituer la flore intestinale. Alors surveillance plus chez les enfants et chez les personnes fragiles. On n'hésite pas à consulter au moindre signe de déshydratation. La gravité vient de la déshydratation. Bouche sèche, couche sèche, urine foncée chez les adultes, plis cutanés, vous savez, quand on pince la peau, ça ne revient pas en place. C'est un signe réel de déshydratation. Mais surtout, prévention. Chaque année, il y a environ 21 millions d'épisodes de gastro. On pourrait limiter le nombre avec un geste tout bête qui va vous étonner. Le lavage des mains. Quand on rentre chez soi, on se lave les mains. Après être allé aux toilettes, avant de cuisiner, avant de passer à table, avant et après s'être occupé d'un nourrisson. Et oui, comme toujours, revenons aux fondamentaux.
1: Merci Brigitte pour ces précieux conseils et à demain.
23: Une chronique à retrouver sur l'application Europe 1 et sur europe1.fr. Il est 8h47 sur Europe 1. Bon réveil à vous si vous êtes en plein réveil.
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1: Présenté par Alexis Bourdon.
28: Gabriel Attal porte plainte pour ingérence numérique extérieure en provenance de Russie. L'ancien Premier ministre a été victime de raids numériques en ce début de campagne présidentielle. D'autres candidats ont été visés, c'est le cas d'Edouard Philippe ou encore de Raphaël Glucksmann. Bali Bagayoko, le maire insoumis de Saint-Denis, visé par l'association anticorruption. Il est accusé de détournement de fonds publics et d'emplois fictifs. 2 ans de prison pour Moal Asqual pour des violences sur 2 femmes. Le rappeur de son vrai nom, Mohamed Belhamed, avait été déjà condamné en 2024 à 3 ans de prison ferme pour violence sur conjoint. Et puis le taux de chômage en hausse en France. 8,3% de la population active est à la recherche d'un emploi. Cela représente 2,7 millions de personnes et aucune catégorie d'âge n'est épargnée.
1: Merci Alexis Bourdon et merci à vous d'écouter Europe 1. Dans un instant, rendez-vous avec le meilleur du club de l'été avec Omblin Roche. 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
23: 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Bienvenue à ceux qui nous rejoignent. Vous écoutez Europe 1 Matin avec Gaspard de Vaubicourt. Il est 8h49 sur Europe 1.
1: Et oui, 8h49, l'heure de retrouver Laurent Tessier. Bonjour Laurent.
8: Bonjour à tous.
1: Ça nous a énervé cette année. Et ce matin, vous revenez Laurent sur la bataille culturelle dans votre viseur. Toutes ces personnalités médiatiques qui veulent se donner une belle image auprès des Français.
8: Oui, la bataille culturelle n'a jamais été aussi forte ces derniers mois. Il y a eu des artistes qui ont pris la parole pour se donner bonne conscience, une bonne image dans leur milieu du cinéma. L'actrice Marina Foïs était sur RTL en septembre dernier. Elle avait critiqué, je cite, le problème d'empathie des Français vis-à-vis des migrants.
10: Pour répondre à la peur, il faut parler de submersion migratoire, qui n'est pas vrai. Le français n'est pas menacé. Je ne comprends pas le problème empathique vis-à-vis du sort des migrants.
8: Le monde culturel a peur, est en panique aussi. La bien-pensance en campagne pour l'élection présidentielle avec un message tous contre le RN, le Rassemblement National. Le chanteur Alain Souchon avait insulté près de 11 millions d'électeurs au mois de novembre et sûrement au passage une partie de son public.
21: Je ne crois pas que les Français soient assez cons pour élire quelqu'un du Front National pour diriger. Si jamais ça arrivait, on irait en Suisse.
8: Mais l'espace médiatique avait été surpris, déboussolé par les propos de Florent Pagny. Le chanteur avait mis KO l'émission quotidienne et son présentateur Yann Barthès.
22: Si j'étais président, je ferais comme Milei. Milei, le président argentin.
24: Il fait beaucoup de conneries aussi, Milei.
22: Ah, mais il fait des conneries, sauf qu'il a réussi à stabiliser un petit peu l'inflation.
8: L'espace médiatique en campagne ces derniers mois contre votre radio Europe 1, CNews, le JDD, le JD News, parce que nous parlons au quotidien de la réalité, ça les dérange. Comme le magicien et présentateur télé de M6, Éric Antoine, en décembre, sur la chaîne belge LN24.
26: Je suis vegan, je suis écologiste, je suis féministe, je suis woke.
24: Vous n'êtes pas très CNews, quoi.
26: Non, je ne suis pas CNews, c'est une évidence. Et donc, le discours que tient Pascal Praud est tous les gens chez CNews qui est un discours qui est basé sur la peur de l'autre, etc. Moi, je pense que c'est un discours de détournement d'attention.
8: En 2025, Radio France et France Télévisions voulaient nous attaquer en justice pour dénigrement. Le service public qui n'avait pas hésité pourtant à nous critiquer, comme dans l'émission « Quelle époque ?» sur France 2 fin novembre avec Christine Ockrent.
0: Des gens qui sont la négation même de nos métiers, à mon avis. Il suffirait de faire la liste quotidienne de toutes les erreurs, de toutes les falsifications des faits, de toute la désinformation qu'ils déversent.
8: Un service public qui avait imposé l'économiste Gabriel Zucman et sa taxe. Un service public pris la main dans le sac avec cette vidéo l'an dernier de Thomas Legrand, journaliste à Libération, et Patrick Cohen, journaliste à France Inter, filmé dans un restaurant parisien avec deux responsables du PS et ses propos avant les municipales à Paris contre Rachida Dati. Nous, on fait ce qu'il faut pour Dati, Patrick et moi. Vincent Mellet, directeur éditorial de Radio France, avait donné en septembre une interview au journal Le Parisien pour dire que nous étions, je cite, ses pires adversaires, la négation du journalisme. Bah, c'était la panique totale dans la bien-pensance médiatique. Vivement la rentrée.
1: Merci Laurent, ça nous a énervé cette année. À écouter tout l'été sur Europe 1.
23: Vous savez que tous les matins, vous retrouvez en semaine le club de l'été de 10h à 13h sur Europe 1. 3 heures de découverte et de bonne humeur, Gaspard.
1: Oui, hier, Ombline Roche recevait dans le club de l'été l'humoriste Ilyes Jadel à l'occasion de la sortie du film Tombé du ciel. Il revient sur sa jeunesse dans un lycée catholique qui lui a appris les bases du vivre ensemble.
2: Un film qui est inspiré de votre vie, Ilyes Jadel, de votre scolarité dans un lycée catholique, on l'a évoqué déjà. Vous dites que pendant ces 3 années, on vous a transmis ces valeurs de vivre ensemble. Finalement, ce film, c'est une comédie ou un message d'ouverture aux autres ?
5: C'est une comédie et un message d'ouverture aux autres. Parce que faire un film sur un sujet comme ça, pour que ce soit que drôle, en vrai, ça sert à rien. L'idée, c'est de faire passer un bon message. C'est pas ce film qui va changer le monde. Ouais. Mais en tout cas, moi, à ma petite échelle, si je pouvais juste... montrer que ce que moi j'avais vécu j'avais vécu cette expérience et ça m'a fait devenir l'homme que je suis devenu aujourd'hui. Aujourd'hui moi je suis quelqu'un qui pense qu'on peut vivre tous ensemble quand on se respecte et quand on est bien les uns envers les autres, et j'ai appris ça au lycée catholique. Donc c'est des valeurs qu'on essaye de mettre dans ce film. On a vraiment... C'est un film, vous avez dit, j'ai écrit dessus, enfin j'ai écrit,
2: c'était votre idée,
5: c'est mon idée, j'ai écrit avec Mathieu Houillon ce film. Moi, Ben Abidine nous a rejoint un peu plus tard, mais c'est vrai qu'on a pris du temps à l'écrire parce que on a vraiment fait attention à tout ce qu'on disait. Moi, je pense qu'on peut rire de tout, sauf quand ça blesse les gens. Et c'est vrai que le thème de la religion, c'est hyper important, donc fallait vraiment faire attention. On a vraiment fait attention à blesser personne, à ce qu'il n'y ait pas de blasphème, par exemple. Ça pour moi, c'était vraiment hyper important. Par exemple, j'ai fait lire le scénario à un prêtre. Pour qu'ils lisent et qu'ils nous disent ça, vous pouvez dire ça, vous pouvez pas dire. Oui. Vous avez vu le moment de l'hostie, par exemple, quand Fred justement dit, vous avez de la chance qu'il ne soit pas consacré. Ouais. C'est une phrase qui peut paraître bateau pour certains, mais cette phrase, on l'a dit pour montrer qu'on pouvait le manger, l'hostie, à ce moment-là. Plein de petits détails comme ça, on a fait attention. Pareil pour les musulmans, on a vraiment fait attention. L'idée, c'est que tout le monde sorte de ce film en étant content, en ayant vu un film qui fait passer un beau message et que tout le monde se sente respecté dans sa foi.
2: Il y a la place de la religion dans l'humour et dans le stand-up.
5: Quand c'est bien fait.
2: C'est ce que vous dites, hein, d'ailleurs. On peut tout dire tant que c'est bien fait. Il faut que ce soit fait. En disant aussi, on peut rire de tout, mais pas avec tout le monde. Est-ce que c'est pas forcément vrai aussi?
5: Moi, je pense pas qu'on peut rire de tout. Il y a des choses que, dès que ça blesse, on peut plus. L'humour, c'est fait pour faire rire. C'est pas fait pour blesser les gens. Si je te blesse, c'est que j'ai mal fait mon travail, en fait. Ouais.
2: Jean-Philippe, il faut parler de Célestin aussi.
9: Moi je suis ultra fan de Célestin, de cet acteur qui est exceptionnel.
2: C'est le personnage de Célestin,
5: c'est un personnage dans le film, c'est très, très très très très drôle. Je vous invite à aller le voir, mais dans ce film, tout le monde est vraiment top. Josiane Balasco, incroyable.
9: Ouais, Testo.
5: Le prêtre influenceur. Célestin, mais tout le monde, même les autres acteurs, des fois il y a des acteurs un peu plus jeunes que vous allez pas connaître, mais ils sont top. Pour vous donner une idée, j'ai un petit frère dans le film qui est tellement top. À la base, je voulais faire passer le casting à mon vrai petit frère. Ouais. J'ai fait le passer le casting à mon vrai petit frère, donc pour être mon petit frère. c'est son travail dans la vie de tous les jours. Mon petit frère l'a raté. C'est-à-dire que le mec que j'ai pris pour faire mon petit frère fait mieux mon petit frère que mon propre petit frère. Donc ce casting est top. Tout le monde est top dans ce film. Et je vous invite à aller le voir le 12 août, mercredi prochain,
2: Jean-Philippe.
9: Non, on disait, donc c'est votre histoire et c'est votre père qui vous a donc inscrit à ce lycée catholique, mais vous êtes allé à reculons au début.
5: Bien sûr, je suis pas allé en étant content parce que je comprenais pas pourquoi mes parents m'avaient inscrit dans un lycée catholique. Je me disais, mais j'ai rien à voir, vous avez pas compris le concept de ce lycée. Et c'est vrai que je suis arrivé vraiment en traînant les pattes et j'étais vraiment dégoûté même. Mais au fur et à mesure, t'as pas le choix, donc tu t'y habitues et puis tu commences à... C'est comme j'ai dit tout à l'heure, t'as des a priori en arrivant. T'as plein d'a priori, t'as plein de préjugés, t'as plein de choses que t'entends. Évidemment, là, c'est une comédie, donc on a tiré plein d'a priori, mais en vrai, les a priori sont toujours là envers des gens qui se connaissent pas. Et donc, je suis arrivé et au début, c'était dur, mais à la fin, c'était dur, mais de repartir à l'inverse. J'étais un peu triste de repartir parce que j'ai appris plein de belles choses.
1: Et lundi, c'est Julien Pichenet qui prendra les rênes du club de l'été de 10h à 13h. Il recevra le musicien et compositeur Eric Serra. La météo avec vous, Céline Alonso. 12 départements sont placés en vigilance orange canicule.
23: Eh oui, Gaspard, 8 départements du Sud-Est étaient en vigilance orange canicule depuis quelques jours. Et aujourd'hui, eh bien, 4 de plus le sont, à savoir le Rhône, l'Isère, la Savoie et la Haute-Savoie. Alors soyez vraiment vigilants si vous êtes dans ces régions. Mais aujourd'hui, dans l'ensemble, il va faire chaud, voire même très chaud, mais dans la soirée, il y aura une dégradation orageuse. Résultat, demain dimanche, eh bien, un temps perturbé en perspective, Gaspard.
1: Et côté température ?
23: Alors aujourd'hui, les températures vont grimper jusqu'à 26 à Cherbourg, 28 à Lille, 29 à Caen et 31 à Paris. On aura aussi 27 à Agen et Montélimar. Et passons maintenant à la météo des plages, Gaspard. Alors au nord, de Brest à Quimper, eh bien, on va se baigner dans une eau entre 19 et 22 degrés. L'indice UV est à 6 et les vents sont faibles. Sur l'Atlantique, eh bien, de l'Orient à Arcachon, l'eau est entre 17 et 22 degrés. En Méditerranée, l'eau, elle, est chaude, de 25 degrés au Canet jusqu'à 29 à Nice. L'indice UV est de 8, mais il faudra être vigilant car des vents assez forts, de plus de 50 km/h, vont souffler dans le Roussillon.
1: Merci Céline. Juste après.

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9: Et les infos avec Martin Delavenne. Bonjour Martin.
10: Bonjour Gaspard, bonjour à tous. Le nombre de demandeurs d'emploi au plus haut depuis 6 ans avec 62 000 nouveaux demandeurs d'emploi, soit 2,7 millions de personnes, précise l'INSEE. Des chiffres qui éloignent un peu plus Emmanuel Macron de sa promesse d'un taux à 5% à la fin de ses 10 ans de mandat. Gabriel Attal, son ancien Premier ministre et actuel candidat à la présidence de la République, est quant à lui sous les projecteurs après avoir été visé par une campagne de désinformation pro-russe sur les réseaux sociaux. Il porte plainte et dénonce des faits d'ingérence étrangère, de manipulation de l'information, de fabrication de contenus truqués susceptibles de porter atteinte aux intérêts fondamentaux de la nation et à la sincérité du scrutin présidentiel à venir. Justice toujours, le rappeur franco-algérien Moal Asqual condamné à 2 ans d'emprisonnement, dont un avec sursis probatoire pour avoir frappé 2 femmes lors d'une soirée à son domicile parisien en mai dernier. Le rappeur de 31 ans avait été condamné en 2024 à 4 ans, dont un avec sursis pour violence sur conjoint. La Nouvelle France, portée par Jean-Luc Mélenchon et Bali Bagayoko, pas si exemplaire que cela, le nouveau maire de Saint-Denis est visé par une plainte de l'association AC Anticorruption en cause des soupçons de détournement de fonds publics et d'emplois fictifs. Côté chaleur, retour d'un épisode caniculaire, annonce Météo France, sont concernés les Alpes-Maritimes, l'Ardèche, la Corse du Sud, la Haute-Corse, la Drôme, le Gard, l'Isère, le Rhône, la Savoie, la Haute-Savoie, le Var et le Vaucluse. Conséquence, les rivières n'en finissent pas de se tarir. Conséquence également, la suspension de l'irrigation dans la majeure partie du territoire. Une calamité pour les producteurs de maïs, avec une récolte qui devrait tomber au plus bas depuis 1980, avec une chute estimée des rendements de 35%. L'association des producteurs alerte. Laura Legault, ils s'attendent à la pire récolte du siècle.
11: La situation des producteurs de maïs, elle est catastrophique. C'est la pire année du siècle. La récolte sera au moins inférieure de 40% à une année normale. Certaines fermes vont perdre jusqu'à 80% de leur récolte en maïs. Les raisons des difficultés actuelles sont essentiellement liées à 2 événements. Le premier qui est des températures excessivement élevées, cumulées à un déficit de pluviométrie. Certaines exploitations vont perdre jusqu'à 1500 euros par hectare. Si l'on multiplie ça par 70 hectares en moyenne, vous voyez bien que ce sont des chiffres faramineux et que nous aurons besoin d'une certaine solidarité nationale pour que les exploitations concernés ne disparaissent pas à la fin de l'année.
10: C'était donc Franck Laborde, agriculteur, au micro de Laura Legault pour Europe 1. Un mot de sport et le Tour de France, femme qui arrive à son terme, l'avant-dernière étape de la Grande Boucle 2026 pour les coureuses. 172 km dans la fournaise des Alpes de Haute-Provence, puis des Alpes-Maritimes avant l'étape finale qui clôturera ce tour, promenade des Anglais à Nice.
9: Merci Martin et à demain. Tout de suite la météo avec vous Céline. Quel temps fera-t-il aujourd'hui?
12: Eh bien aujourd'hui il va faire très chaud Gaspard sur une grande partie du pays et dans la soirée eh bien il va y avoir une dégradation orageuse qui va arriver par le sud-ouest. Alors ce matin si vous êtes en Bretagne, dans les Pays de la Loire ou

0: dans les Hauts-de-France, eh bien, vous vous êtes réveillé sous un soleil voilé. En revanche, partout ailleurs, eh bien, c'est grand soleil pour tout le monde. Et c'est dans l'après-midi que là, le temps va commencer à se dégrader. Des nuages vont bourgeonner sur les Alpes, les Pyrénées et la montagne Corse. Et en fin de journée, eh bien, ces orages vont gagner du terrain en Gascogne, en Midi-Toulousain, dans le golfe du Lion, en Poitou-Charentes et en région Midi-Pyrénées.
1: Merci Céline et à demain. Tout de suite, place à cette arrivée cette semaine avec Frédéric Tadi.
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4: Bonjour, bon week-end. C'est un policier spécialiste du crime organisé qui répond ce matin à mon questionnaire de l'été, Jean-François Guéraud, l'auteur des Sociétés du silence. On va lui demander ce qui l'inquiète le plus et ce qui le rend optimiste pour l'avenir. On réécoutera ensuite l'historien Jean-Marc Morisseau nous parler du temps où les loups terroriser la France. Et l'on terminera l'émission avec Émeric Rouchet. En novembre dernier, c'est un polytechnicien. Il est très clair quand il explique l'intelligence artificielle.
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4: Bonjour Jean-François Guéraud.
5: Bonjour.
4: Commissaire général de la police nationale, spécialiste du crime organisé. Vos deux derniers livres sont « Les sociétés du silence »,« L'invisibilité du crime organisé » chez Fayard et « L'argot de la mafia » chez Mille et une nuits. Je vous remercie d'avoir accepté de répondre à ce petit questionnaire qui nous permet de mieux comprendre notre époque. Et c'est d'ailleurs la première question. À votre avis, à quelle époque est-on aujourd'hui ?
5: J'aime bien ce que disait Raymond Aron à ce sujet. Il disait « Les hommes font l'histoire, mais ne savent pas l'histoire qu'ils font ». C'est-à-dire que l'histoire est toujours inintelligible pour les contemporains. Et c'est a posteriori qu'on comprend ce que l'on vit. On sait très bien que le XXe siècle a commencé en 1914, mais on sait parce qu'il y a eu deux guerres mondiales et une grande guerre civile européenne. Mais pour autant, je ne vais pas me défausser. Je pense qu'on peut avoir deux grilles de lecture. L'une, un peu banale, celle du stratège ou des géopoliticiens qui vous dira qu'on est sorti d'un monde stable, celui de la guerre froide, pour un monde chaotique, instable, etc. Moi, je préfère une autre grille de lecture. Je pense qu'on est rentré dans une société prométhéenne. Prométhéenne avec trois dimensions. La première, c'est qu'on est dans la société du dépassement permanent, pour le meilleur et pour le pire. C'est-à-dire qu'on explore l'infiniment loin, l'infiniment petit, l'infiniment rapide. On casse, on déconstruit toutes les catégories. Donc, c'est un homme hors limite. Ensuite, la deuxième dimension, c'est que c'est l'époque du narcissisme. Marcel Gauchet, Lipovetsky ont tout écrit là-dessus. Mais c'est une société dans laquelle l'individu pense pouvoir se gouverner tout seul, qu'il est l'entrepreneur de sa vie, et une société dans laquelle le « je » prime le « nous ». Et puis cette troisième dimension de la société prométhéenne, c'est que c'est une société très artificielle. Et là, Guy Debord et Philippe Muret ont tout dit. Notre rapport au monde réel est de plus en plus évanescent, et il le sera encore plus dans les décennies à venir.
4: Et qu'y a-t-il de nouveau ?
5: Alors, puisque je disais que tout ça était narcissique et prométhéen, vous allez me dire que ce n'est pas nouveau, puisque ce sont des mythes grecs. Mais je crois simplement qu'il y a une accélération ou une exagération de ces éléments qui sont des éléments profondément occidentaux. Mais nous sommes, depuis le 19e siècle, entrés dans une société dans laquelle il y a un primat de l'individu et un primat des réalités technoscientifiques.
4: Qu'est-ce qui vous inquiète le plus, Jean-François Guéraud ?
5: Alors, ce qui m'inquiète le plus, c'est peut-être deux phénomènes. Ce qui peut-être me rend aussi très pessimiste, c'est le fait qu'on connaisse, à mon avis, actuellement, une double vassalisation. D'abord, une vassalisation à venir par des machines gavées d'intelligence artificielle. Il y a un pouvoir algorithmique qui est devant nous, qui va être une révolution aussi puissante que l'a été l'imprimerie au XVe siècle. Et elle se produit au moment où l'école s'effondre. Et ce pouvoir algorithmique, nous ne l'avons plus entre nos mains. Il se situe ailleurs, il se situe aux États-Unis et en Chine. Donc d'abord, une vassalisation par les machines. Et deuxièmement, l'autre vassalisation qui me semble extrêmement grave, mais qui est ancienne, c'est un poison mortel qui s'appelle le relativisme. L'Occident meurt du relativisme. C'est-à-dire que, alors vous allez me dire, là aussi ça n'est pas nouveau, Léo Strauss, Platon, etc. Mais on nous fait croire que tout se vaut, que tout est dans tout. Et le wokisme est par exemple l'enfant de ce relativisme.
4: Qu'est-ce qui vous inquiète le plus ?
5: Alors, ce qui m'inquiète le plus, peut-être l'effondrement du savoir et des humanités, l'effondrement de la lecture et des humanités. Nous lisons de moins en moins de grandes œuvres, on continue à lire autant, mais on lit mal, on lit sur les réseaux sociaux, mais notre attention est de moins en moins portée vers les grandes œuvres qui font le lien entre les êtres humains. Et donc cet effondrement de la vraie lecture, la lecture profonde, celle du temps long, celle des œuvres qui nous relient, et avec parallèlement l'effondrement des humanités. Voilà. Et je trouve que la disparition de la revue Le Débat en 2020 a été un signe terrible du fait que nous avons de plus en plus de mal à accepter une vision pluridisciplinaire, à accepter le débat. Voilà. Mais ce double effondrement me semble extrêmement grave pour l'avenir.
4: Et qu'est-ce qui vous rassure ?
5: Ce qui me rassure, c'est que peut-être deux choses. D'abord, l'être humain a toujours trouvé des solutions à tous ses problèmes. Il y a toujours un chemin, une voie. Et puis, moi, je suis un peu comme Alexandre Dumas lorsqu'il parle d'Athos, hein, du comte de la Fère, le mari de Milady de Winter. Il disait d'Athos qu'il était pessimiste sur les hommes et optimiste sur les choses. Voilà.
4: Qu'est-ce qu'on n'a toujours pas compris ?
5: Ce qu'on n'a toujours pas compris, c'est que l'homme est un loup pour l'homme.
4: C'est le policier qui parle.
5: Ou un homme qui a vécu. Et que donc l'être humain a besoin d'être domestiqué. Mais au bon sens du terme, domestiqué, je crois, par deux, trois façons. D'abord par l'éducation, donc le savoir, la lecture, les humanités. Deuxièmement, être domestiqué par l'exemple, ce que nous montrent nos proches, nos élites. Et puis domestiqué aussi par la sanction. Et là, il faut peut-être découvrir des choses qui ont disparu, qui s'appellent les contrôles sociaux.
4: Et qu'est-ce qu'on commence à comprendre ?
5: Ce qu'on commence à comprendre, c'est que la civilisation française, comme toutes les civilisations, est mortelle. Et j'ai le sentiment que la civilisation française, dans ce qu'elle avait de plus singulier, est en train de disparaître, noyée dans le grand bain de la mondialisation, c'est-à-dire du divertissement, du consumérisme et du multiculturalisme.
4: Et vous, qu'avez-vous découvert récemment, Jean-François Guéraud ?
5: Alors, ce que j'ai découvert récemment, c'est que la bêtise jouait un rôle considérable dans la vie des sociétés. Alors là encore, c'est Raymond Aron qui avait tout dit en la matière. Il avait dit que dans le jeu des relations internationales, au-delà des idéologies, il fallait faire confiance au rôle de la bêtise. Et j'aime bien ce que dit l'écrivain Robert Musil là-dessus. Il a écrit de très beaux textes. Il a écrit un petit texte qui s'appelle « De la bêtise ». Il en a parlé dans « L'homme sans qualité ». Et il distingue trois types de bêtises. La bêtise ordinaire, qui est l'absence de faculté intellectuelle, mais en général, elle n'a que des conséquences limitées. Il parle d'une autre bêtise, qui est la bêtise des gens intelligents, des gens qui ont des parchemins, qui ont des diplômes. Alors celle-là est omniprésente au sein des élites et dans l'appareil d'État. Et puis, il y a la bêtise idéologisée. Alors celle-là, on la connaît bien, puisqu'on sait que les intellectuels français sont à peu près trompés sur tout en permanence. Et donc, je crois que la bêtise est un moteur très puissant dans l'histoire, d'autant plus que la bêtise a cette caractéristique de toujours s'entêter.
4: C'est même parfois à ça qu'on la reconnaît.
5: C'est même souvent à ça qu'on la reconnaît. Camus, dans La Peste, en parle très bien. Elle s'entête et surtout, elle est toujours séduisante, puisque c'est un peu comme le mensonge. Elle a tendance à prendre l'ascenseur, là où l'intelligence et la vérité ont tendance à prendre l'escalier. Voilà.
4: On fait une pause et on se retrouve tout de suite après, Jean-François Guéraud.
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4: Mon invité ce matin, c'est Jean-François Guéraud, commissaire général de la police nationale et historien aussi, puisque les sociétés du silence, l'invisibilité du crime organisé, votre dernier livre qui est paru chez Fayard, c'est véritablement un livre d'histoire, vous étiez venu en parler dans cette émission. En quoi avez-vous cessé de croire, Jean-François Guéraud ?
5: Alors, étant d'une nature assez agnostique et étant rentré dans la vie avec un bagage de croyances très léger, je n'ai pas eu besoin de me débarrasser de beaucoup de bagages. Mais je dois dire que je ne crois plus tellement dans la Révolution française. Je suis un libéral, un démocrate, mais je pense que notre découverte de la liberté par cet événement historique a laissé très profondément dans la société française des traces qui sont aujourd'hui un fardeau. J'en vois trois. Tout d'abord, la politique du ressentiment. Donc de la jalousie. Deuxièmement, une conception d'égalité qui est en fait celle de l'égalitarisme. Et puis surtout, cette foi dans l'idée que la violence peut être accoucheuse de l'histoire.
4: Quel progrès vous semble le plus invisible parce qu'il ne fait jamais la une des médias ?
5: Écoutez, croyant assez peu à la notion de progrès, je vais avoir du mal à vous répondre.
4: Quelle inquiétude contemporaine alors vous paraît exagérée et laquelle vous paraît sous-estimée ?
5: Alors, l'inquiétude qui me paraît exagérée, c'est celle qu'avait très bien vue Pasolini, l'écrivain communiste italien, c'est-à-dire l'idée de nous faire croire que la bête immonde ressurgit en permanence. Donc, c'est ce théâtre antifasciste, cette fascisation d'absolument tout et tout le monde, qui me semble être quand même quelque chose de très infantile et très manipulateur. Là où Pasolini avait bien vu que le vrai nouveau pouvoir fasciste aujourd'hui était certainement dans la disparition de la civilisation européenne, dans ce grand bain de la mondialisation et du consumérisme. Et ce que l'on ne voit pas, à mon avis, c'est plutôt ce que j'appellerais la féodalisation et la privatisation du monde. C'est-à-dire qu'on voit de très grandes entités privées agir désormais en coulisses et disposer d'un pouvoir politique ou métapolitique. Et je vois deux types d'entités privées qui vont avoir un rôle dominant au XXIe siècle. Tout d'abord, quelques très grandes multinationales. On peut penser évidemment aux multinationales de la finance ou de la pharmacie, mais aujourd'hui de la big tech, celles qui détiennent le pouvoir algorithmique. Donc toutes ces grandes multinationales privées qui petit à petit s'autonomisent par rapport au pouvoir politique. Et puis les autres entités privées, bien, ce sont évidemment les grandes organisations criminelles ou les grandes associations criminelles, qui sont des acteurs majeurs aujourd'hui des relations internationales, qui sont des acteurs de la vie des sociétés, et qui sont en train d'acquérir des parts de souveraineté, y compris en Europe et en France, extrêmement préoccupantes pour l'avenir.
4: Qu'est-ce qui vous rend optimiste alors pour l'avenir proche ?
5: Ce qui me rend optimiste, comme je le disais tout à l'heure, c'est que je crois l'être humain suffisamment inventif pour toujours trouver des solutions.
4: Et qu'est-ce qui vous rend pessimiste ?
5: Ce qui me rend pessimiste, c'est qu'en réalité, les individus comme les sociétés n'apprennent jamais rien. C'est-à-dire qu'il n'y a pas de leçon de l'histoire, les individus comme les sociétés sont profondément amnésiques, et donc de manière névrotique, nous rééditons, recommençons, répétons toujours les mêmes erreurs.
4: Et quelle idée simple, issue de votre domaine de spécialité, alors que ce soit la police ou l'histoire, changerait la manière dont le grand public voit le monde si elle était mieux comprise ?
5: Je crois qu'il faudrait rappeler que les États n'ont jamais d'amis. Les États n'ont que des alliés, de circonstances ponctuelles. Et qu'en définitive, il faut toujours compter sur ses propres forces.
4: Et y a-t-il une vérité aujourd'hui bien établie, toujours dans votre discipline, Jean-François Guéraud, qui reste malgré tout difficile à accepter pour le commun des mortels ?
5: Au risque de me répéter, je pense qu'on a toujours beaucoup de mal à comprendre que l'être humain est un animal dangereux, qui a besoin d'être contrôlé, domestiqué. Voilà, la naïveté est toujours mortelle, pour les individus d'ailleurs comme pour les sociétés.
4: Quelle question apparemment naïve vous semble en réalité très profonde ?
5: Que faisons-nous ici ? Pourquoi avons-nous une conscience ? Tout simplement.
4: Et quel mot de votre discipline est le plus souvent mal compris par le public ?
5: Oh, c'est en général le mot crime qu'on associe au mot homicide, assassinat. Alors qu'en fait, il faut revenir à la très belle définition que donnait Durkheim dans les règles de la méthode sociologique. Le crime, ce sont en fait tous les états forts et définis de la conscience collective. Voilà. Il y a derrière la notion de crime, évidemment en arrière-plan, une idée de valeur, de bien et de mal.
4: Quelle erreur de raisonnement voyez-vous revenir sans cesse dans les débats publics ?
5: Alors, il y a une erreur de raisonnement permanente qui m'agace, et qui avait très bien identifié Nietzsche dans Le Crépuscule des idoles, c'est le fait de confondre la cause et la conséquence. En général, dans les débats, on a toujours l'impression que c'est la queue qui remue le chien. Alors, en fait, c'est le chien qui remue la queue, vous voyez ? Mais la confusion entre la cause et la conséquence, c'est vraiment quelque chose d'incessant. On le voit en criminologie, hein. Un des plus grands lieux communs de la criminologie, c'est de considérer que la pauvreté mène au crime, alors qu'en réalité, c'est la marginalité qui conduit à la pauvreté, et parfois au crime.
4: Quelle découverte ancienne, alors, vous paraît encore sous-estimée aujourd'hui ?
5: Je crois que c'est la découverte de l'imprimerie par Gutenberg au XVe siècle. Ça a été une des plus grandes révolutions dans l'histoire du monde, parce que le livre, l'imprimerie, a permis de développer le savoir, la connaissance, la liberté d'expression. Nous ne serions rien aujourd'hui en tant que société à la fois développée et libérale s'il n'y avait pas eu l'imprimerie. Et donc, on a complètement oublié cette immense découverte, ce bien extraordinaire qu'est un livre. Et ce, au moment où on est en train de vivre la seconde grande révolution dans l'histoire du monde, en fait, avec l'intelligence artificielle qui va rebattre les cartes d'absolument tout et tout le temps, et qui va peut-être nous remplacer.
4: Mais il faudrait aussi se souvenir que l'invention de Gutenberg a d'abord créé le chaos. C'est l'invention de Gutenberg qui fait qu'il y a les guerres de religion, par exemple, qu'on se met à contester toutes les autorités établies.
5: Exactement, c'est-à-dire que le livre redistribue les cartes de la vie politique, économique et sociale, comme l'IA est en train de rebattre toutes les cartes.
4: Merci Jean-François Guéraud.
5: Merci.
4: Je renvoie à vos deux derniers livres, L'argot de la mafia, ça c'est chez Mille et une nuits, et puis Les sociétés du silence, chez Fayard. Passez de bonnes vacances.
5: Merci, vous aussi.
4: On fait une pause et on va retrouver l'historien Jean-Marc Morisseau dans Europe 1 Social Club, que j'animais à l'époque en 2013. Il est un grand spécialiste du loup, notamment à l'époque où le loup terrorisait la France.
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4: Nous voilà donc en 2013 dans Europe 1 Social Club et l'historien Jean-Marc Morisseau vient de publier « Sur les pas du loup », un tour de France et atlas historique et culturel du loup du Moyen-Âge à nos jours chez Montbel.
27: Vous faites remarquer qu'il y a encore quelques décennies, si on abattait un loup en France, on touchait une prime. Aujourd'hui, depuis 1993, si on abat un loup en France, on a une contravention. Les choses se sont complètement inversées. On a mis des siècles à chasser le loup de France, où il était particulièrement nombreux. Hein. Je crois que c'est en France où il y en a le plus. Et aujourd'hui, de nouveau, on veut nous faire cohabiter avec le loup.
28: Oui, il y avait 15 à 20 000 loups en France assez couramment. À la fin du XVIIIe siècle, certaines années un peu plus et d'autres un peu moins, le loup a été exterminé comme opération de salut public avec le consentement général à une époque où la plupart des maires étaient agriculteurs et à l'époque où le loup attaquait le bétail, généralement, mais un bétail qui pesait, qui avait une importance sur l'agriculture, mais également dans l'industrie et dans le commerce. Hein. Par exemple, les gens des villes plaçaient leurs économies non pas en livret A, le livret A n'existait pas, mais en bail à cheptel, c'est-à-dire qu'ils achetaient des vaches. Et donc si le loup, évidemment, tuait le veau de la vache, ça remettait en cause le capital des gens des villes. Si le loup attaquait des mulets ou des chevaux qui convoyaient du minerai de fer dans les usines de forge, ça interrompait pendant un certain temps les forges. Donc évidemment, le loup était un fléau pour l'agriculture, à une époque où l'agriculture joue un rôle considérable, mais aussi un fléau pour le commerce, pour l'industrie et pour les gens des villes. Si bien qu'on a éradiqué le loup, ça a été même pendant des siècles et des siècles une sorte de prière qu'on avait de cantonner le loup, de l'éloigner jusqu'au moment où on a pu l'exterminer. Et puis, renversement complet. Effectivement, au XXe siècle, en 1927, dans le Cantal, le préfet du Cantal signe le dernier acte accordant 50 francs à un chasseur de loups, accepté par le ministère de l'Agriculture, qui était cautionné par l'État, qui accordait des primes très importantes depuis la fin du XIXe siècle. Ensuite, quelques années après, en 1954, c'est pas si vieux, près de Grenoble, un couple de loups vient à apparaître venant de l'Italie. Il est pris en chasse par des chasseurs de Grenoble qui tuent le loup. Que croyez-vous que font les chasseurs ? Ils demandent évidemment une prime à l'État. L'État répond « Ah, on est bien désolé, mais on n'a plus de sous. Il n'y a plus de crédit. Hein, depuis 1925, dit l'État, le ministère de l'Agriculture n'a plus de crédit. » Alors en fait, c'est le Conseil général de l'Isère qui a donné deux fois 5000 francs de prime. Et 50 ans après, à quelques kilomètres de là, dans le département voisin, deux chasseurs ont été condamnés à 5000 euros d'amende pour avoir tué un loup. Entre deux, il y a un renversement complet.
27: Jean-Marc Morisseau, pourquoi le loup a-t-il si profondément marqué la France et les Français ? Est-ce que véritablement on avait plus de loups que les autres pays européens ?
28: Ah, certainement. Le loup s'habitue à tous les environnements, depuis la pointe bretonne jusqu'à l'Alsace, depuis les dunes de la mer du Nord jusqu'au Roussillon, à toutes les altitudes jusqu'à 2000 mètres. Le loup était là. Or, la France était quand même un pays d'une grande richesse agricole et très diversifié, où l'habitat était souvent dispersé, où les enfants notamment et l'élevage étaient très dispersés dans des bois, dans des pâturages très loin des habitations.
27: C'était l'idéal.
28: Et là, le loup, évidemment, était là, et donc la rencontre avec le loup était très fréquente.
3: Juliette ?
8: Ça circule énormément, ça prend un très grand territoire.
28: Alors attention, le loup n'a pas été réintroduit,
8: il est réintroduit tout seul, justement.
28: Il est revenu naturellement, voilà, de manière protégée.
8: Parce qu'il, voilà. Mais il le protège, mais il est revenu tout seul. Il a pris le chemin parce qu'il a fait la route, quoi. Ils font la route, les loups.
28: Surtout parce que le loup est un animal qui va partout, qui est très endurant, qui peut faire de nombreux kilomètres par jour, évidemment, qui s'adapte à tout.
3: C'est notre lion, hein. L'équivalent du lion pour les Africains, le loup.
28: Ah, mais ça a été le cas en France, ça a été le cas en Europe. Au 5e siècle de notre ère, Isidore de Séville, quand il fait le catalogue des animaux, il range le loup avec le lion parmi ce qu'il appelle des bestiae, des bêtes féroces. C'est-à-dire, c'est pas des animaux. La bête, c'est l'animal qui sort de sa condition par sa dangerosité pour pouvoir tuer l'homme éventuellement et remettre en cause sa suprématie. Le lion ayant été éradiqué, le loup a pris ce seul rôle-là. Si bien qu'on a appelé quelquefois bête ou la bête du Gévaudan par exemple, ces séquences terribles où quelques loups, j'étais très peu nombreux, attaquaient l'homme en série, jusqu'à créer des victimes, évidemment, qui s'étalaient sur des mois et des années.
3: Alors les victimes, justement, vous êtes parti à leur recherche, Jean-Marc Morisseau. Vous avez épluché pour chaque paroisse les déclarations que les prêtres, à l'époque, faisaient. Ils relataient les morts de leurs ouailles. Et vous en avez trouvé entre 1380 et 1914, plus de 8000, pratiquement 8000. Un peu moins de 8000.
28: Il y en avait 7700 à peu près. Quand l'Atlas a été publié, là, ouais. Il y en a 50 de plus aujourd'hui.
3: 50 que vous avez trouvés, pas parce que les loups les ont tués depuis.
28: Hein. Non, rassurons quand même les auditeurs d'Europe 1. Pour l'instant, encore qu'il y a eu deux cas d'attaque réelles il y a quelques mois, hein, l'une au Canada et l'autre aux États-Unis, qui ont abouti quand même à des morsures très très violentes. Hein. Mais en France, on n'a pas ce cas-là. Simplement, dans l'histoire, effectivement, 8000 à peu près victimes retrouvées sur un ensemble peut-être de 30 000 ou de 40 000, parce que ce sont celles dont on a pour lesquelles on a une documentation, mais sur une période qui va quand même du 14e siècle
3: au début du 20e siècle. Par moment, pour la période par exemple entre 1678 et 1683 dans les Yvelines, il y a 157 morts.
28: Ah, c'est terrifiant.
3: Donc 14 dans le même village.
28: Oui,
3: c'est... On comprend que ça ait marqué toutes les histoires de grands méchants loups, tout, à quel point on a été bercé jusqu'à nos générations, bercé par ces histoires de loups. Ça a frappé les imaginations.
28: L'un qui l'a le mieux compris, c'est quand même Perrault.
3: Charles.
28: Quand Perrault écrit ses contes de la Merloire, le petit Chaperon Rouge, bien sûr, mais le petit Pousset également, où il est question de loups, il l'écrit justement à l'époque exacte où il y a le maximum d'attaques de loups sur les enfants. Et c'est l'époque justement où dans le Val-de-Loire, on a des centaines d'enfants qui chaque année sont dévorés par des loups. Eh bien, Perrault savait très bien qu'il trouvait dans les villes un lectorat très sensible, évidemment, à ses contes, protégé, évidemment, parce que ces loups, ces méchants loups, n'attaquaient que les misérables, les enfants de pauvres, qui ne pouvaient pas se défendre, qui étaient en situation d'exposition, en quelque sorte, par leurs activités familiales et domestiques à l'extérieur, alors que les enfants de riches, qui allaient dans les collèges, protégés dans les maisons, derrière les murailles, eux, ils risquaient rien. Mais c'était quand même un délice de pouvoir lire dans les villes, justement, ces histoires qui faisaient très peur à la veillée, quand on savait que les enfants des campagne, eux, en étaient victimes au même moment. Donc Perrault l'avait bien compris. C'est tout à fait étonnant en histoire de remarquer que c'est en 1692, 93 jusqu'à 1699, sous Louis XIV, qu'on a le maximum d'attaques de loups sur les enfants, et c'est l'époque des contes de Perrault.
3: Alors justement, les victimes du loup, ce sont les plus faibles, hein, les femmes et les enfants, surtout les enfants. Un loup, vous n'avez trouvé quasiment aucune trace de loup attaquant un homme de 20 ans.
28: Rarissimement des adultes déments ou déficients mentaux. Il y en a peut-être une dizaine dans mes pyramides des âges.
3: Les loups sont très malins, ils attaquent ceux qui...
28: Oui, le loup prédateur. Parce qu'il y a deux types de loups qui attaquent l'homme. Le loup prédateur, c'est un loup d'ancien régime qui, lui, n'attaque pas les gens de la noblesse, du clergé. Il n'attaque que les pauvres du tiers-état, ceux qui sont les plus misérables.
3: Mais comment expliquez-vous ça ? Parce qu'ils sont dehors.
28: Mais parce qu'ils sont dehors, faibles et en situation de vulnérabilité. Alors que le loup enragé, parce que le loup a pu attaquer l'homme s'il était enragé, est un loup révolutionnaire, un loup jacobin, qui lui attaque tout le monde, ne fait pas de distinction de classe, ni d'âge, parce que la furie de la maladie le pousse à se jeter sur tout le monde.
27: Y compris de rentrer dans les villes, ce qui est
28: bien sûr.
27: De s'attaquer. On se souvient qu'à la fin de la guerre de Cent Ans, les loups sont entrés dans Paris, on l'a chanté, on le redoutait, et on l'a eu.
28: Oui, à trois reprises, les loups sont entrés dans Paris, entre 1420 et 1440, donc à l'époque terrible, notamment des luttes entre Armagnac et Bourguignon, mais les loups sont encore entrés à Paris après. En 1590, il y a un loup qui est entré dans Paris à la faveur de la Seine qui gelait et qui a dévoré un enfant en place de grève. Et encore en 1705-1710, donc c'est plus près de nous, le grand dauphin, le fils de Louis XIV, chassait les loups au bois de Boulogne et les gens de la cour venaient voir ce spectacle. Il restait encore quelques loups aux portes de Paris.
27: Alors, ces enfants qui sont en majorité les victimes des loups et que vous avez décrits comme étant des enfants de pauvres, ce sont surtout des enfants de paysans. Ce sont des petits bergers, les petits bergers que chante encore Juliette hein, dans son dernier album. Ils gardent le bétail. Ce qu'on se demande, c'est pourquoi envoie-t-on ces enfants garder le bétail si loin, près de la forêt, là où on sait que sont les loups. Pourquoi envoie-t-on des enfants? Parce qu'on se dit que si un loup arrive, l'enfant, ce sera le seul qui n'arrivera pas à défendre le bétail contre le loup, justement. Pourquoi ces deux?
28: Parce que d'abord, 9 fois sur 10, les choses se passaient bien. C'est-à-dire que le loup, effectivement, avait même peur de l'enfant, considérait que l'enfant n'était pas une proie. Et donc, il y a eu beaucoup d'enfants courageux qui, avec leurs bâtons, ont repoussé les loups jusque vers 1870-80. Chez eux jusqu'aux années 1940-50 encore. On a des témoignages. Hein. C'est vraiment un rite initiatique de pouvoir dominer sa peur du loup et combattre le loup. Mais peut-être une fois ou deux sur 100, ça se passait pas ainsi, parce que c'était un loup peut-être exclu des meutes, qui était en recherche de proies plus faciles, et là, dans des circonstances qui peuvent être liées notamment à la nécrophagie, parce qu'il y avait beaucoup de cadavres, l'exposition de certains enfants qui pouvaient tenter un loup solitaire, eh bien le loup attaquait l'enfant. Et quand il commençait, il s'apercevait que c'était beaucoup plus facile, évidemment, que de prendre des moutons, et surtout que de prendre des vaches, parce que la plupart de ces enfants, c'est pas des moutons qu'ils gardaient, c'était des bêtes à cornes, comme on disait. Donc c'était déjà beaucoup plus difficile, pour un loup à pouvoir prendre une vache. Eh bien, le loup y revenait. Et c'était ces attaques en série qu'on retrouvait, parce que dans une population de loups, de plusieurs centaines de loups dans une contrée, il était difficile de pouvoir isoler le loup qui avait attaqué l'enfant.
27: Si je comprends bien, c'est Jules Ferry, en imposant l'école gratuite, laïque et obligatoire, qui a sauvé quantité d'enfants des mâchoires du loup.
28: Alors c'est Jules Ferry et la Troisième République en général, parce que tout le monde s'y est mis. L'État a multiplié les primes par 10 en 1882, considérant que sous la République, le loup devait disparaître, que le loup était symbole d'archaïsme, que le progrès passait justement par la sécurité publique. Et puis, il y avait les armes à feu qui se sont beaucoup développées, alors que il y avait très peu de chasseurs avant. Sous l'Ancien Régime, c'était que des nobles et des privilégiés. Après la Révolution, il y a eu beaucoup plus de porteurs de fusils, des fusils à deux coups. Et puis également, il y a eu l'empoisonnement avec la strychnine, des moyens techniques. Et puis surtout, les hommes ont cessé de s'entretuer, même en France. Et ils se sont concentrés vers la lutte contre l'animal sauvage, alors qu'avant, les guerres civiles, justement, avaient entraîné des parenthèses dans la lutte contre le loup.
4: Petite pause et on continue avec Jean-Marc Morisseau en 2013, au moment de la publication de son Tour de France et Atlas historique et culturel du loup du Moyen-Âge à nos jours.
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27: Jean-Marc Morisseau, le loup a commencé à décliner en France à partir du 18e siècle, hein, vous le racontiez.
28: 19e.
27: Même, c'est, au 18e, on décide vraiment là de mettre fin.
28: On commence. À partir des années 1750-60, on commence vraiment à multiplier les primes, à unifier les primes, province par province. Mais il faut attendre la Révolution pour que ça généralise, et surtout la fin des campagnes napoléoniennes pour qu'on décrète que le loup et les nuits publiques numéro 1, et qu'une politique d'éradication qui se met en place, alors qu'on est en période de paix, et désormais, pendant tout le 19e siècle, j'allais dire tranquillement, chaque département va, en quelque sorte, contribuer à sa chasse au loup, jusqu'à ce que la 3e République considère que c'est insupportable de garder 3 à 4 000 loups encore en France, et multiplie les primes par 7 ou par 8, et là, à partir de 1882, en l'espace de 10 ou 15 ans, la quasi-totalité des loups disparaît.
27: Alors, il y a le moment parlant évidemment de la bête du Gévaudan, qui est très particulier. Vous le dites bien, il y a un avant et un après la bête. Vous lui avez consacré d'ailleurs un livre à cette bête du Gévaudan, et on la suit à la trace dans votre atlas, dans Sur les pas du loup. C'est entre 1764 et 1767. Qu'est-ce qu'il y avait de spécial là? Parce que quand on lit vos livres, Jean-Marc Morisseau, on s'aperçoit qu'il y a l'équivalent dans toutes les régions, à toutes les époques. Mais là, la bête, c'est spécial.
28: Oui, alors cette bête du Gévaudan, elle n'a pas l'apanage, en quelque sorte, de l'attaque contre l'homme. Il y a une centaine de bêtes, en France au moins, dont j'ai pu faire la carte dans l'Atlas, depuis le Moyen-Âge jusqu'au 19e siècle. Donc il y a eu aussi des bêtes après la bête du Gévaudan. Mais cette bête du Gévaudan, elle a une très bonne idée, c'est d'intervenir à un moment où la France était en paix, où l'actualité tournait au ralenti, où la presse marchait beaucoup d'ailleurs, et donc tout de suite ça a été un événement de presse. Le Courrier d'Avignon l'a lancé, un peu comme le Midi Libre d'aujourd'hui, ensuite la Gazette de France a repris, un peu comme le Monde d'aujourd'hui, et puis les journaux par correspondants étrangers en Allemagne, en Angleterre, ont relayé, et puis la France était à l'époque première puissance coloniale contre l'Angleterre, donc les colonies anglaises et françaises y ont eu droit, si bien que dont la planète entière était au courant des méfaits de la bête du Gévaudan. Et puis la deuxième bonne idée qu'elle a eue, c'est d'intervenir à une époque où la météorologie a été pour elle. C'est-à-dire qu'on a eu des brouillards énormes et une neige qui est apparue dès le mois d'octobre et qui est restée jusqu'au mois de mai, empêchant finalement toutes les battues et la coordination de toutes les chasses qui ont été menées contre elle. Et puis en plus, elle a bien choisi son endroit, la Margeride, c'est-à-dire des régions d'habitat extrêmement dispersées où les enfants étaient très éloignés des habitations et où il n'y avait pas de tradition vraiment importante de chasse coordonnée contre l'animal sauvage. Il y avait bien quelques seigneurs qui tuaient quelques loups, mais on n'avait jamais fait de véritable grande battue. On était très loin du roi, de la louveterie de France, etc. Donc toute cette conjonction-là a très bien marché pendant la première année. Et ça a fait une bête sensationnelle. Par contre, la seconde année, quand on a tué la première bête du Gévaudan, elle a eu moins de chance. Parce qu'il y a eu une autre bête qui est arrivée près de Sarlat, qui lui ressemblait beaucoup, mais c'était un loup enragé. Il y a eu également un autre loup dans le Soissonnais qui a fait des dizaines de victimes. Il y en a eu encore un quatrième qui, du côté du Lyonnais, a fait des victimes. Et il y en a eu un cinquième et un sixième, si bien que l'actualité, cette fois, s'est un peu dispersée. Et donc, on a laissé les gens du Gévaudan un peu à eux-mêmes, avec leur deuxième bête.
27: Oui, parce qu'en fait, c'était deux loups hors du commun, oui. Mais deux loups, tout simplement.
28: Deux loups, la bête et peut-être quelques autres, mais au moins deux, effectivement. Effectivement. Et là, et le deuxième a été abattu que deux ans après, en 1767.
27: Vous le dites, le déclin a commencé donc au 19e siècle, mais ça, là, on parle de la France. La France qui était le pays où il y avait le plus de loups. Au 20e siècle, il continue d'y avoir des loups dans des pays comme la Bulgarie ou la Roumanie.
28: Oui, et des loups en Italie et en Espagne.
27: Et qui attaquent.
28: Alors, attention, quand on conserve exceptionnellement les conditions environnementales que la France avait connues au XVIIIe siècle, effectivement, on observe les mêmes situations. Exemple, en Galice et au nord du Portugal, en 1962, il y avait des enfants qui n'allaient pas à l'école, qui étaient hébergés, qui étaient dans des zones à risque et qui ont été dévorés ou blessés par des loups. Et il y a eu un rapport au Conseil de l'Europe qui a été fait par un biologiste éminent. Mais c'était pas très politiquement correct, donc on l'a mis un peu de côté, ce rapport. Mais dont acte. Hein. Et j'ai vu moi, des témoins et les frères et sœurs de ces victimes-là. En Roumanie, d'autre part, forte population de loups, un chirurgien qui a soigné des blessés d'attaque de loups m'a confié effectivement que ces loups sévissaient encore longtemps. Enfin, mais c'était des attaques liées à la rage, là. Donc, on a surtout, au XXe siècle, des attaques qui sont liées à des loups enragés. Mais il ne faut pas exclure, dans des cas très exceptionnels, quelques attaques de loups prédateurs. Et à l'heure où on se parle, en Inde, par exemple, dans les portes de quelques villes de l'Inde, dans l'Uttar Pradesh, il y a quelques filles qui sont dévorées par des loups, mais très peu, hein, mais qui sont en quelque sorte le témoignage ultime de la dangerosité que l'animal peut exercer sur l'homme quand il se met en situation de vulnérabilité.
27: Mais c'est fou comme le loup a cristallisé les peurs des Français. Alors vous le disiez, plutôt des paysans, plutôt des enfants, mais ça se répandait dans les villes, à travers les contes de Perrault, à travers les articles de journaux, et il reste cette figure terrifiante, lui aussi profondément ancrée dans notre inconscient.
28: Oui, elle est importante. Alors, elle est liée évidemment sans doute à tout un héritage psychanalytique que on doit avoir, certainement en France, mais en Europe, très très largement, à l'égard du loup, une sorte de peur innée qui remonte à la nuit des temps, qui a été entretenue quand il y avait des loups. Et si bien que les enfants qui, justement, devaient se défendre des loups, et quand ils sont arrivés à l'âge adulte, et même quand ils sont devenus grands-parents, ont transmis vers 1950-60 cette peur du loup en rappelant quel avait été leur témoignage à eux. Mais ils avaient conscience qu'après eux, on allait remettre en cause ce qu'ils avaient dit. Que quand il n'y aurait plus de témoins, après eux, eh bien, les gens n'allaient plus croire, en quelque sorte, à ce qu'ils appelleraient de vieilles histoires. Et ils avaient raison, car l'image du loup qui est venue dans les années 50 et 60, c'est celle d'un loup qui venait du Grand Nord canadien, des espaces sauvages, qui était chargé d'éléments positifs, qui est devenu l'emblème de la biodiversité. Et on s'est mis à gommer complètement notre... On a voulu gommer culturellement l'image que le loup avait dans la littérature enfantine. Vous aurez bien du mal aujourd'hui à trouver pour vos enfants ou petits-enfants des ouvrages où le loup est méchant. Le loup est gentil maintenant. Il y a toute une pédagogie qui est faite qui contribue à quelquefois à inverser complètement à l'extrême la position du loup. Le loup est paré toutes les vertus, alors que pendant longtemps, il était le diable personnifié.
27: Il se trouve aussi que le cinéma a peu exploité le loup dans le rôle du méchant. On voit plus souvent les requins, les lions, que le loup. Le loup, il est soit on danse avec lui, comme Kevin Costner, mais on voit assez peu de loups s'attaquer... aux enfants, ça va de soi, parce que ça se fait plus au cinéma. Mais même, le loup est peu utilisé.
28: Oui, mais dans la mesure où le cinéma, lui, est vraiment s'est développé à une époque où le loup avait disparu ou avait été éradiqué d'une grande partie des pays d'Europe, notamment la France. Un des premiers films qui est Le Miracle des loups, un des premiers, parce qu'il y a eu plusieurs versions avec des loups qui avait été importé de Pologne, etc., a failli mal tourner. Parce qu'il y a eu justement des morsures de ces loups à l'égard des figurants. Et donc,
27: ça se passait sous le règne de Louis XI,
28: oui, tout à fait. Mais on était vraiment à une époque où encore l'imagerie à l'égard du loup était négative. Dans les années 20, époque des derniers loups en France, regardez la presse de l'époque, on a des images de loups terrifiants en Europe centrale, qui attaquent les passants, etc. On vit encore dans cette imaginaire-là, alors que 30 ans après, c'est fini.
4: Voilà, c'était l'historien Jean-Marc Morisseau qui publiait en 2013 « Sur les pas du loup, Tour de France et Atlas historique et culturel du loup, du Moyen-Âge à nos jours, chez Montbel ». On fait une pause et on retrouve Aymeric Rouchet en novembre dernier, au moment où il publiait « Ultra-intelligence, jusqu'où iront les IA ?» chez Odile Jacob.
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4: Aymeric Rouchet, bonjour.
5: Bonjour Frédéric.
4: Vous êtes polytechnicien, ingénieur en informatique et en machine learning. Vous venez de publier Ultra-intelligence chez Odile Jacob. Les machines ont d'abord appris à compter, puis en quelques années, elles ont appris à parler, à argumenter, à écrire des articles, à résoudre des problèmes mathématiques, à établir des diagnostics médicaux. Et vu les milliards qui sont investis pour développer l'intelligence artificielle, elles ne vont pas s'arrêter là. La probabilité de parvenir à l'ultra-intelligence, pour reprendre le titre de votre livre, une intelligence artificielle surhumaine, paraît être de plus en plus grande. Néanmoins, peut-on parler d'intelligence ? La machine à calculer de Blaise Pascal n'était pas intelligente. Est-ce que ChatGPT l'est davantage ?
6: Je pense que c'est une bonne question. Du coup, vous mettez le doigt sur ce qualificatif qui est un peu au cœur des débats qu'on se pose depuis longtemps. Moi, je pense que je pourrais vous répondre seulement sur le point de vue technique. Si on considère l'intelligence comme une faculté à bien utiliser ses moyens pour atteindre ses buts, c'est quelque chose qu'on peut mesurer. On peut la mesurer par plein d'aspects différents. Vous savez, on parle d'intelligence émotionnelle, on peut parler d'intelligence mathématique, musicale peut-être. Et en fait, dans ces domaines, dès lors qu'on peut les mesurer, en général, ce qu'on constate, c'est que les intelligences artificielles, au moins, arrivent à reproduire cette faculté à atteindre des objectifs.
4: Alors, comment fonctionne l'intelligence artificielle ?
6: Ça, il va falloir lire mon livre. En très très gros, vous donnez énormément de données à des machines qui sont capables, en lisant toutes ces données qui sont faites de milliers de neurones connectés, on a essayé un peu de simuler un cerveau humain, et qui sont capables de compresser toute l'information qui est contenue dans tous ces textes pour être capables de donner une réflexion ou une illusion de réflexion. C'est ça qui est pas vraiment tranché.
4: Mais est-ce qu'elle peut créer quelque chose de nouveau ?
6: Oui, tout à fait. Alors, nouveau, ça dépend ce qu'on entend par nouveau, je dirais. En fait, le réseau de neurones, à partir du moment où vous lui donnez en entrée, par exemple, votre prompt, il va y avoir de la génération d'aléatoires là-dedans. Par exemple, en fait, ce que fait le réseau de neurones, c'est qu'à chaque instant, il a pris un texte en entrée qui était votre prompt et il va générer le mot suivant. En fait, la complétion la plus probable, la suite la plus probable de votre texte. Et par exemple, si vous posez une question, c'est pour ça qu'il vous répond. Parce que la continuation la plus probable après une question, ça va être la réponse. Donc c'est pour ça qu'il se met à vous répondre. Mais à chaque fois qu'il génère un de ces mots, en fait, ce qu'il génère, c'est des probabilités sur le mot suivant. Donc par exemple, si vous me dites comment allez-vous, la première réponse, ça pourrait être, donc le premier mot ce serait ça, ensuite va, et ensuite qu'est-ce qu'on met? Est-ce qu'on met une virgule? Est-ce qu'on met d'autres mots? Et c'est là qu'il va y avoir un tirage aléatoire. Donc en fait, dans ce sens-là, les modèles sont capables d'aller explorer des chemins qu'on a jamais connus, puisqu'ils vont faire un peu d'aléatoire à chaque pas. Et dans cette mesure-là, ils pourraient être capables de créativité.
4: Je me souviens qu'il y a 30 ans, on comparait le Minitel et Internet, qui en était encore à ses balbutiements, et on en concluait que le Minitel marchait beaucoup mieux qu'Internet. Mais c'était sans compter, évidemment, avec le potentiel infiniment plus grand d'Internet. Aujourd'hui, c'est pareil, j'ai l'impression, avec l'intelligence artificielle, il ne faut pas s'arrêter à la version 2025 de l'IA. Il faut regarder son potentiel. C'est ce que vous faites dans votre livre.
6: Ah, complètement. Moi, je vous suis complètement là-dessus. Je pense qu'en effet, c'est une trajectoire. Et vous avez bien rappelé tout à l'heure que, donc, en 2019, on avait des modèles qui ne savaient pas enchaîner deux phrases, et ils ont débloqué petit à petit de plus en plus de facultés. Et en fait, c'est une progression quasiment continue, quasiment linéaire de l'intelligence, qui fait que petit à petit, il y a des compétences qui étaient plus ou moins difficiles, qui vont devenir accessibles.
4: Les systèmes d'intelligence artificielle deviendront capables de résoudre un éventail de tâches toujours plus large. Ils peuvent déjà servir d'assistants personnels pour chacun d'entre nous, hein, dans à peu près tous les domaines, cuisine, bricolage, juridique, médical, et ça va aller grandissant, hein.
6: Exactement. Alors, dans l'actualité très récente, une boîte américaine a révélé récemment son robot qui s'appelle Neo, je crois, qui serait capable d'être un assistant domestique, en fait, qui pourrait faire pour vous la cuisine, le ménage. Moi, ce qui m'intéresserait beaucoup, ce serait le rangement. Ça pourrait être très utile.
4: Même si on appelle robot, si on interroge une IA et qu'elle vous répond, elle vous donne des conseils très précis pour faire un rôti, pour nettoyer votre ordinateur, pour à peu près tous les domaines, encore une fois.
6: Exactement. Ça, je trouve que c'est une caractéristique intéressante. C'est que ces modèles, ils ont été entraînés sur tout le texte disponible, le texte sur lequel ces entraîneurs, donc les OpenAI et autres, ont pu mettre la main. Donc ça inclut tout Internet, tous les bouquins qu'ils ont pu trouver. Et le modèle a agrégé les connaissances de toute cette somme immense de données. Alors il a sûrement loupé des informations importantes, mais il a quand même accumulé une masse considérable de connaissances. Et il y a des tests qui montrent même que si on fait donc des bancs de tests en posant un ensemble de questions de plein de disciplines différentes scientifiques, on constate que les modèles vont même être meilleurs, ils vont être plus doctes, plus savants, que les doctorants de chacun de ces domaines. Donc c'est vraiment
4: très
6: avancé.
4: Il faut recommander aux gens aujourd'hui, quel qu'ils soient, qui qu'ils soient, utiliser l'intelligence artificielle comme conseiller, comme quelqu'un, comme assistant.
6: Je dirais en gardant un esprit critique à tout instant, parce que par exemple pour moi, quand je fais des recherches sur un domaine que je ne connais pas, en effet j'utilise l'IA, mais dès qu'il y a un point un peu critique, en fait je sais qu'à tout instant, on en parlait tout à l'heure, l'IA a quand même tiré un mot au hasard. Donc à tout instant il y a un risque de se planter. Exactement.
4: Donc il faut vérifier, il ne faut pas lui donner les clés de la maison.
6: Voilà, exactement. remettre en doute, et je pense que c'est une bonne démarche intellectuelle même, c'est assez formateur, en fait, de se dire tiens, là il y a peut-être un problème, je vais vérifier moi-même. Et souvent, on découvre beaucoup plus de choses avec cette démarche-là, je trouve.
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4: C'est arrivé cette semaine, c'est terminé pour aujourd'hui. On se retrouve demain à la même heure pour la suite. Passez une excellente journée sur Europe 1. Dans un instant, ce seront les meilleurs moments de Balades en France.
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3: 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Bonjour à vous Arthur.
4: Bonjour Céline, bonjour à tous. Gabriel Attal porte plainte après les soupçons d'ingérence russe sur sa campagne. Après plusieurs signalements cette semaine, le patron du parti Renaissance dit avoir été victime de manipulation de l'information ou de fabrication de contenu truqué, et ce, à quelques mois de l'élection présidentielle. Des accusations d'ingérence étrangère, principalement émises par le bloc central, qui serait un moyen de s'en prendre au Rassemblement National, estime de son côté le RN. Autre plainte, déposée cette fois par AC Corruption contre Bali Bakayoko. Le maire insoumis de Saint-Denis est accusé de détournement de fonds publics et d'emplois fictifs par l'association. C'est un article paru dans le Canard Enchaîné qui révèle que l'élu aurait profité d'un cumul d'emplois avant de devenir maire de la plus grande ville de Seine-Saint-Denis. La plainte déposée auprès du parquet national financier évoque également des soupçons de prise illégale d'intérêts et de favoritisme. La pétition contre le nouveau pavillon d'accueil de l'Assemblée nationale dépasse les 100 000 signatures. L'association Cité Monument ainsi que tous les opposants au projet le juge coûteux, inadapté au patrimoine parisien et rendu possible grâce à une modification des règles d'urbanisme. Ce pavillon de 4000 m² ferait face à la place de la Concorde, coût des travaux estimé à 53 millions d'euros. L'Ukraine déplore 3 morts dans des frappes russes. La nuit dernière, un enfant ferait partie des victimes des bombardements qui ont visé le nord-est de Kiev. La canicule nous guette. Une nouvelle vague de chaleur est attendue la semaine prochaine. Mais ce samedi déjà, 12 départements sont placés en vigilance orange. Tous situés à l'est et au sud-est de la Haute-Savoie aux Alpes-Maritimes en passant par l'Isère et la Drôme. Les fortes chaleurs et la sécheresse, conséquence de la chute de la production de maïs au plus bas depuis plus de 45 ans cet été. Certains exploitants s'attendent à la pire récolte du siècle. Le ministère de l'Agriculture prévoit des rendements en baisse de 35%. Tout le territoire est concerné. Sur le front des incendies, le feu du Gros Bessillon dans le Var est fixé depuis hier soir. Il aura parcouru près de 6 000 hectares. Les pompiers se battaient depuis plusieurs semaines contre les flammes, mais restent largement mobilisés sur place alors que la journée est classée en risque élevé de feux de forêt dans le département. La journée s'annonce aussi longue sur les routes aujourd'hui en ce nouveau week-end de chassés croisés. Bison futé et hisse le drapeau rouge sur l'ensemble du territoire national dans le sens des départs comme des retours. Et puis la 8e étape du Tour de France Femmes, cet après-midi, après son coup de force dans le Ventoux hier, la Polonaise Kasia Niewiadoma partira avec le maillot jaune sur les épaules, assisteront dans les Alpes de Haute-Provence. Le peloton fera cap vers Nice dans les Alpes-Maritimes, 171 km avec 4 cols à franchir aujourd'hui. Europe 1, il est 10h passé de 3 minutes à suivre Balade en France avec William Lémergie.
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7: Madame, Monsieur, bonjour, bienvenue à Balade en France sur Europe 1. Cette émission qui vous accompagne tout l'été, le samedi, le dimanche, de 10h à 13h, et durant ces 3 heures d'émission, on vous propose de visiter des sites plus ou moins connus et qui méritent largement votre curiosité. Alors, parmi les sites du jour, nous irons visiter dans le Gers, une exploitation assez particulière où on cultive des fleurs qui sont destinées à être séchées. Ensuite, nous irons dans le Morbihan pour découvrir le travail d'un homme qui a changé de vie pour sauver un patrimoine textile, figurez-vous. Et le costume breton qu'il confectionne et restaure, c'est cela son affaire. Et dans le Tarn, nous vous conseillerons la visite d'un de ces petits musées que nous aimons bien dans cette émission et qui mérite largement votre attention. Nous irons dans une commune où est née notre célèbre Marianne, figurez-vous. Ça là, vous êtes prêts pour les découvertes alors que les balades commencent maintenant. Je vous propose tout de suite de nous rendre dans le village de Cantouin, c'est dans l'Aveyron, et vous découvrirez là un endroit qui a une particularité, Gavin.
8: Oui, William, c'est cette belle bâtisse ultra-moderne. Je ne sais pas, vous, William, vous avez des photos sous les yeux, regardez, elle est tout en haut.
7: Oui, c'est
8: vraiment des lignes droites, on dirait, je ne sais pas, un bâtiment très, très métallique, il y a du bois,
7: c'est ça, du bois
8: verre, il y a...

0: Très métal. Élégant.
1: C'est très élégant, c'est très, très, très chic. Et depuis, il est ouvert depuis 2014. Il abrite quoi? Le plus grand musée de cornemuses du monde. J'adore dire cette expression quand même. Le plus grand musée de cornemuses du monde, c'est possible. Et c'est à Cantoin, la cornemuse, comme vous ne le savez peut-être pas, n'est pas seulement écossaise, mais on la retrouve aussi un peu plus bas, en Irlande, mais également en France, en Espagne, et même en Europe centrale. Eh bien, ce musée, il la remet un peu au goût du jour et surtout, il la met à l'honneur. C'est pour ça qu'on vient le visiter.
0: D'ailleurs, je ne sais pas si ça s'appelle cornemuse dans d'autres pays.
1: On va demander à notre invité.
0: Pour en savoir plus, ça tombe bien. Nous sommes en ligne avec Stéphane Borès, qui est le régisseur de ce musée. Bonjour, monsieur le régisseur. Bonjour, Stéphane. On dit Stéphane, on ne dit pas Stéphane.
2: Alors, on dit Stéphane, oui.
0: Bonjour, très bien. Alors, pourriez-vous nous dire, pour commencer, ce que c'est qu'une cornemuse? Comment ça fonctionne, cet instrument?
2: Alors, une cornemuse, c'est tout instrument avec une réserve d'air et un tuyau mélodique.
0: Tuyau mélodique, pardon, qu'est-ce que ça veut dire, de tuyau mélodique?
2: Un piano, comme un piano, on appuie.
0: Ah oui, les touches, d'accord.
2: Voilà, c'est là où il y a les trous pour jouer. Et la cornemuse, du coup, se joue du nord de la Suède au sud de l'Inde.
0: Alors moi, je voyais, j'allais pas si loin. Au sud de... et là-bas, on dit quand même, bon, on traduit en hindi, on dit quand même cornemuse ou ça porte un autre nom?
2: Alors le mot cornemuse, c'est un terme générique. Et dans la famille des cornemuses, chacune a un nom différent, une forme différente, un son différent.
0: Ah, d'accord. Ah, quand même.
2: Voilà.
0: Et dans le musée en question, dont vous êtes régisseur, il y a toutes sortes de cornemuses, donc.
2: Mais toutes les cornemuses du monde y sont représentées.
0: Oula.
2: Donc ce qui fait qu'on a environ 300 exemplaires différents.
1: Ah ouais. Et vous connaissez donc, tous les petits noms, tous les petits noms de chacune?
2: Oh ben quasiment, oui.
0: Alors, il paraît qu'on peut trouver un autre nom en français, en tout cas pour la cornemuse, la cabrette. Qu'est-ce que c'est que ça, la cabrette?
2: Alors la cabrette, c'est la cornemuse des Auvergnats, du Massif central.
0: Ouais.
2: Donc c'est une des cornemuses de France qui est jouée en Auvergne. C'est la cornemuse locale qui correspond à la région du musée.
0: Oui. Ah,
2: qui a fait partie de l'initiative du musée, de la création, puisque le musée a d'abord été créé sur la cabrette, cornemuse locale, et s'est étendu aux cornemuses du monde.
1: Musée de la cabrette, c'est chic, non?
0: Non, mais ça veut dire que presque toutes les régions de France ont une cornemuse qui correspond et qui a un nom de la région, non? Oui.
2: Quasiment, oui, parce qu'en France, la France, c'est le pays qui a le plus grand nombre de cornemuses au monde.
0: Ah bon, les Écossais, ils doivent faire la gueule.
2: Voilà. On en a partout en France, de la cornemuse des Bretons, en passant par les Charentes, les Landes, le Tarn, l'Auvergne.
0: Et elles se ressemblent un peu ou pas tant que ça?
2: Alors pas tant que ça, chacune a bien sa forme différente, donc elles sont bien reconnaissables.
0: Ah.
2: Et chacune forcément a un son différent et un nom différent. Chez nous c'est la cabrette, le Tarn c'est la boudègue, en Charente c'est la veuse, le biniou chez les Bretons.
3: Ah, le biniou, ça y est, je connais.
0: Ah oui, biniou, bien sûr. La cabrette, c'est un rapport avec une chèvre? Non, rien.
2: Alors oui, le rapport, c'est la réserve d'air qui est faite en cuir de chèvre et pas en cuir de vache.
0: Ah,
2: et
0: voilà.
2: Chez nous, en patois, la petite chèvre, c'est la cabrette.
0: Ah ben voilà,
3: voilà. Impressionnant, après, William.
0: On sait quasiment tout, là. Bon, alors ça, allons-y.
3: Oui, alors ce n'est pas un musée froid et endormi, hein. C'est un cornemusée. Si j'ose dire. Non, c'est un musée qui vit beaucoup, parce qu'il y a des concerts, il y a des ateliers. Alors justement, qu'est-ce qu'on entend?
2: Ah ben, on entend tous les instruments, puisque le musée est équipé d'audio-guides. Mais en plus, ce musée, eh ben, nous, on le fait vivre, puisqu'on joue de la cornemuse à chaque visite qu'on peut avoir.
3: À chaque visite, on joue
2: de la cabrette, de l'accordéon, des différentes cornemuses. On explique toute l'histoire de la cabrette, notre cornemuse. On peut aussi raconter quelques histoires sur les cornemuses du monde. Donc ce musée est très vivant. On répond à toutes les questions de toutes les personnes. C'est un musée qui est extrêmement vivant. Hein.
3: Et l'atelier, quoi. Et on explique un peu comment la fabrication des cornemuses, nom de chaque pièce, etc.
2: On explique tout ça puisqu'on est fabricant. Je suis fabricant de cornemuses, donc on peut en plus expliquer, puisqu'on est fabricant de cabrettes avec mon collègue. Donc on peut expliquer la fabrication. On est aussi, après, on reçoit beaucoup d'écoles. Donc on transmet.
0: Vous êtes fabricant de cabrettes. Et donc, vous en vendez beaucoup? Il y a beaucoup de gens qui veulent une cabrette?
2: Ah ben de plus en plus, il y a beaucoup de joueurs qui se remettent à jouer.
0: Hein?
2: Alors, c'est en France ou dans le monde.
0: Ah
2: on
0: bon
2: a beaucoup de commandes dans le monde entier. C'est assez étonnant.
3: Il y a un pays qui vous en commande plus qu'un autre?
2: Pas tellement. On a eu beaucoup. On a eu la Chine, les États-Unis. Après, on a eu Irlande, Italie.
1: C'est génial.
2: Ouais. Australie aussi.
1: Et tiens, Stéphane, pourquoi alors? Pourquoi Cantoin, au cœur de l'Aveyron, ce musée, alors j'allais dire ce musée des cabrettes du monde, ce musée de la cornemuse, et à l'initiative de qui au tout début?
2: Au tout début, c'est l'initiative de l'ancien maire de Cantoin, M. Reynal, qui lui était amoureux de son patrimoine culturel. Et ce canton où est le village de Cantoin a accueilli le plus grand nombre de fabricants de cabrettes et le plus grand nombre de joueurs qui étaient originaires de cette région-là, qui ont immigré en région parisienne pour faire les balles à la musette. mais qui est originaire de ce canton-là. Donc c'est pour ça que ce canton était le plus à même de recevoir ce musée, au départ qui était sur la Cabrette, à la cornemuse locale.
0: D'accord. Comment ça dure de temps la visite, Stéphane ?
2: Alors c'est environ 2 heures, il faut compter bien 2 heures, puisqu'on a l'explication au départ faite par nous, et puis la seconde partie avec audio-guide, pour écouter tous les sons de toutes ces cornemuses, puis l'étage, il y a les vielles, les violons, les accordéons, et la partie exposition temporaire.
1: Il y a Maryse Jacquet, notre chère programmatrice, qui trépigne derrière la vitre et qui voudrait savoir si on peut tester nous-mêmes la cornemuse sur place.
0: Ah oui.
2: Alors, on peut vous faire essayer des cornemuses qu'on appelle les pétairoles.
1: Ah bah, ça va lui plaire.
2: Qui sont faites avec les moyens du bord, c'est pour les enfants qu'on a ça, c'est des cornemuses en plastique, libre, puisque c'est du cellophane qui est mis sous pression, qui fait un son avec un petit hautbois. En plastique, et ça marche très très bien, et les enfants adorent.
1: Ça va beaucoup plaire à Marie, c'est une grande enfant.
0: Est-ce que des joueurs de cornemuse, j'ai une image en tête d'Édimbourg, ils ont un costume quand ils jouent de la cornemuse. Est-ce qu'il y a des costumes qui correspondent à des joueurs de cornemuse partout dans le monde, des costumes différents, et que vous présentez évidemment?
2: Alors chez nous, on n'a pas de costume, c'est vraiment centré que sur la musique. Par contre, on peut avoir des photos où des gens, des personnes anciennes à l'époque jouaient en costume local.
0: Voilà.
2: Donc dans les différents pays, chacun portait son costume local et en jouant de sa cornemuse locale. Mais au musée, c'est uniquement des instruments de musique.
0: D'accord. Bon, et vous donnez pas des concerts de temps en temps, pourquoi pas après tout
2: Alors le musée reçoit chaque année un groupe qui vient faire un concert. Voilà, en lien avec le musée.
0: J'ai dit ça au hasard. Ah bon.
3: Est-ce que vous savez comment on dit un joueur de cornemuse? Comment ça s'appelle?
0: En France?
2: C'est un cornemuseux. Chez nous, c'est un cabretaire, un joueur de cabrette.
3: Ah. Cornemuseur, c'est ça, hein?
0: Oui.
3: J'adore.
0: Cornemuseur. Ok. Écoute, on a tout dit. Merci Stéphane de nous avoir permis de découvrir ne serait-ce que l'existence de cet incroyable musée tellement original et on propose aux éditeurs d'Europe 1 cette visite. Je vous souhaite une bonne journée. Au revoir Stéphane. Merci.
2: Merci beaucoup.
3: Au revoir, merci.
0: Alors c'est le musée des cornemuses du monde. C'est à Cantoin. C'est en Aveyron. Bon, une heure environ de Rodez. Vous avez d'autres infos, Monsieur Gavis?
1: Et oui, c'est ouvert toute l'année du mercredi au dimanche de 14h à 18h, sauf en janvier. Toutes les informations sur museedescornemuses.com qu'on met bien sûr sur europe1.fr.
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1: 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J'adore ça. 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
0: 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Dans le coin.
4: Dans un instant, Balade en France revient sur Europe 1 avec William Lémergie qui va nous amener dans le Gard. A tout de suite.
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4: Ne bougez pas, on revient dans quelques minutes avec William Lémergie sur Europe 1. Nous irons nous balader dans le Gard, mais avant, écoutons Au Petit Bonheur, Je veux du soleil.

0: petit bonheur sur Europe 1 et tout de suite les balades en France avec William Lémergie continuent jusqu'à 13h.
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3: Voici maintenant la balade du savoir-faire français. Si vous voulez rencontrer des cavaliers camargués qui viennent de certaines manades dont on parlera tout à l'heure, des gardiens quoi, eh bien qui conduisent les taureaux et les chevaux dans les... Pas les cheveux, les chevaux dans les marais. Alors il n'y a qu'un seul...
4: Vent.
3: Oui, il n'y a qu'un seul endroit en France, précisément en Camargue. Quoi.
4: Oui, et on vous propose de visiter ce qu'on appelle aujourd'hui un site industriel. Alors ça a vraiment le vent en poupe, hein, pour continuer dans la métaphore. C'est là où on va fabriquer des bottes gardiennes. Alors, on est où? À Aigues-Vives. On est où? Dans le Gard, d'où les bottes gardianes.
5: On est
4: entre la Garrigue et les Marais. Et vous allez voir de très près bien comment ces bottes, elles sont fabriquées avant, peut-être, de les porter vous-même.
3: Alors, pour en savoir plus sur ce lieu que nous considérons comme unique, nous sommes en ligne avec Fanny Agulon, qui est co-directrice avec son frère Antoine de la botte gardiane. C'est comme ça que ça s'appelle. Bonjour Fanny.
6: Bonjour.
3: Alors, à l'origine, pourquoi les gardiens ont choisi d'avoir une botte qui ne ressemblait pas aux autres, quoi, qui ne ressemblait pas à une botte de cheval classique, par exemple. J'ai l'impression qu'elle est, elle est moins haute. Et d'ailleurs, si vous vouliez la décrire, à quoi elle ressemble, une botte gardiane?
6: Alors, une botte gardienne, effectivement, ça ressemble pas aux bottes cavalières classiques qu'on utilise pour monter dans les manèges ou pour faire des courses de chevaux. La botte camarguaise, c'est une botte qui est droite, qui a un talon de 2 cm, un talon qui est en cuir.
3: Oui.
6: Et c'est une botte qui est faite avec des cuirs extrêmement résistants puisque les gardiens passent leur vie à cheval dans les marais et ils sont dans la boue, dans l'eau salée, dans les herbes hautes.
3: Ouais, faut qu'elles soient costauds, faut qu'elles soient costauds, faut qu'elles résistent.
6: Voilà, il fallait qu'elles soient adaptées au climat, au terrain et à la monte camarguaise. Donc, praticité, confort et robustesse.
3: C'est
6: vraiment la fonction qui a défini la forme de cette botte.
3: Par rapport aux bottes de cheval dont vous parlez il y a un instant, j'ai l'impression qu'elles sont légèrement plus larges, non?
6: Oui, c'est tout à fait vrai. En fait, on est sur une tige droite, donc c'est pas resserré, il n'y a pas de zip, il n'y a rien, c'est très pur, c'est que du cuir. Et en fait, il fallait qu'ils puissent les enlever rapidement aussi, parce que quand il y a des problèmes à cheval, il faut pouvoir ne pas rester en selle ou en selle tourne, il faut pouvoir se dégager.
3: Fanny, vous vous rendez compte, quand il fallait enlever les bottes des officiers à l'époque, vous n'étiez pas né moi non plus, c'est vous dire si c'était il y a longtemps, on se mettait à deux pour tirer la botte de cheval. Là, c'est pas le cas. Hein. Le gardien, quand a marre, hop, il balance la botte et elle vole. Sarah, allons-y.
5: Oui, moi, William le disait tout à l'heure, je viens, moi, d'un pays très, très loin. Je viens d'Iran. Alors, les taureaux, éventuellement, mais la Camargue, c'est vrai que je ne connais pas bien. Est-ce que vous pouvez nous dire ce que c'est un mât? D'ailleurs, est-ce qu'on dit mât ou masse? Qu'est-ce qu'on y fait? La différence entre manadier et gardien?
6: Alors, un mas, c'est à ne pas confondre avec la cabane de gardien. En fait, le mas, la fonction, c'est une ferme, c'est un centre d'exploitation agricole, des grands bâtiments en pierre, en briques, en chaux, souvent avec un étage, et ça abritait la famille des propriétaires, donc des manadiers, et puis il y avait aussi des dépendances, des étables, des granges, voilà, tout ça destiné à l'élevage, des taureaux, des chevaux, mais aussi à la riziculture. Ça symbolise un peu la richesse terrienne de la vie agricole structurée, quoi. La cabane de gardien, en l'occurrence, c'est vraiment, vraiment différent. C'est à la chaux, c'est des petites maisons rustiques, basses, c'est des logements qui sont très modestes. Voilà, c'est un habitat populaire aussi qui est emblématique de l'authenticité camarguaise.
3: Quand on élève des taureaux, on élève une manade. Manade, ça regroupe quoi? C'est l'animal, mais pas seulement peut-être?
6: C'est tout ce qui va autour des taureaux et des chevaux. Donc, c'est des grands bâtiments.
3: C'est l'ensemble.
6: C'est l'ensemble, absolument. Ouais.
3: Alors, Sarah, vous demandez, un manadier ou un gardien, c'est à peu près la même chose? Oui.
6: Alors, c'est assez différent puisque, les manadiers, ça peut être gardien aussi, mais en fait, le manadier, c'est le chef de la ferme pour faire. Et le gardien, c'est un salarié.
3: D'accord.
5: Alors, vous êtes par exemple manadier et nous, on est gardien.
4: Ouais, voilà, c'est ça.
3: Mais est-ce que vous avez des bottes? Vous n'avez pas encore les bottes?
5: Non, je les attends.
3: On va les décrire. Regardez, ça,
4: Fanny, maintenant, il faut parler un peu de l'usine. Alors, déjà, vous êtes installé où exactement? Aigues-Vives, je crois. Vous allez nous confirmer ou pas. Et alors, quelles sont les différentes étapes pour la fabrication de ces fameuses bottes de gardien? Et d'où vient le cuir, ce fameux cuir très résistant dont vous nous parliez tout à l'heure?
6: Alors, On est localisé, nous, aux portes de la Camargue, entre Nîmes et Montpellier. D'accord. Un petit village qui s'appelle Aiguevive et que vous trouvez si vous allez sur la route nationale 113.
4: Bien, c'est noté.
6: Au niveau des matériaux, nous, ce qu'on fait, c'est qu'on travaille une matière noble, on travaille le cuir. Tous nos cuirs viennent de France. Mmh. C'est des cuirs qui viennent principalement, on va dire, d'Alsace. C'est une tannerie d'exception qui s'appelle la tannerie Haas, qui appartient depuis quelques années à Chanel. Et comment on fait pour faire des bottes? Eh bien, tout simplement, il y a plusieurs postes. Il y a d'abord, il y a la coupe pour couper tous les morceaux de cuir qui vont constituer la chaussure. Puis il va y avoir tout ce qui est préparation au piquage. Donc, ça peut être amincir les cuirs qu'on va assembler ensemble. Ça peut être teindre les tranches pour que ça soit joli. Tout un tas d'opérations comme ça. Ensuite, on enchaîne avec le piquage qui va donner une première forme en 3D à la chaussure. Ensuite, il va y avoir le montage où on va assembler le haut de la chaussure avec la semelle et le talon. Et enfin, la dernière étape, le bichonnage, où on va
4: vérifier que
6: tout cela correspond exactement à notre cahier des charges qui est très exigeant avant la mise en boîte et le départ de la chaussure vers ses clients.
3: Il faut à peu près combien de temps pour faire tout ce que vous venez de nous dire là, pour fabriquer une paire de bottes? Parce que est-ce qu'il y a différents artisans, chacun est dans son domaine de compétences et qui interviennent sur chaque étape, non?
6: Alors oui, alors nous, nos artisans sont polyvalents, mais par exemple ceux qui font le montage ne vont pas savoir faire le piquage, c'est des métiers différents. Mais par exemple, pour piquer une paire de bottes, il faut différentes machines à coudre, et ça, nos artisanes au piquage, elles savent se servir de toutes les machines à coudre. Pareil, quand on coupe pas toutes les matières avec les mêmes machines.
4: D'accord. Et vous fabriquez combien de paires par jour?
3: Oui.
6: Alors, par jour, ça va dépendre si on fabrique des bottes ou des sandales, parce qu'on ne fait pas que des bottes, mais il faut entre 4 et 6 heures. On a une équipe de 20 personnes. Après, on fait aussi beaucoup de sur-mesure. Donc, ça va dépendre aussi des spécificités de nos clients.
4: Sarah, elle veut des bottes sur-mesure.
3: Non, mais il n'y a pas de talon aiguille. C'est des bottes, c'est talon carré, il fait 2 cm.
5: Moi, je ne mets que des talons aiguilles. Excusez-moi.
4: Vous ne vendez qu'en France ou alors à l'étranger?
6: On vend énormément à l'étranger. Notre premier marché, c'est la France. Après, c'est les États-Unis, mais on livre un peu partout, vraiment dans le monde.
3: Moi, j'avais pensé...
6: En Corée aussi.
3: En Corée, pardon. Kim Il-sung, alors il chose des Camargues. Ah ouais, il cache son jeu, lui. Mais j'avais pensé, moi, à aller à l'Espagne. J'avais pensé à l'Amérique du Sud. Je me trompe?
6: On vend des chaussures en Espagne, mais c'est pas là où on vend le plus de Camarguez. Les Espagnols, ils sont assez équipés. En Amérique du Sud aussi, c'est pas du tout. On en vend peu, je dirais, parce que eux aussi là-bas, ils ont les gauchos et ils sont aussi équipés avec les bottes locales.
3: Et oui, je me disais peut-être qu'ils les fabriquent. Mais vous ne vendez pas surtout à des gardiens. Il y a peut-être des gens qui achètent des bottes gardiens, mais il n'y a pas de taureaux. Ils les achètent parce qu'elles sont belles. Point
4: final.
3: Tout
4: le monde peut les acheter, quoi.
6: Oui, absolument. Aujourd'hui, notre clientèle, c'est plus du tout les gardiens. Et d'ailleurs, même si à l'origine, c'est une marque d'hommes, aujourd'hui, on vend plus de 80, un peu moins, dans 70%, c'est une clientèle qui est féminine et qui est urbaine.
3: Mais les couleurs, parce que bon, il y a la couleur terre, un peu jaune, couleur terre, mais pas seulement.
6: Oui, alors il y a vraiment différents coloris en fonction des goûts de chacun. Il y a la croûte foncée, effectivement, qui fonctionne très bien. Le noir, le naturel, qui a une patine extraordinaire dans le temps, mais aussi un marron brique. Et puis pour tous ceux qui veulent, il y a plein de couleurs possibles.
5: Excusez-moi, est-ce que je peux connaître le prix à peu près?
3: Ah tiens, oui, allez, c'est la dernière question, allons-y.
6: Alors aujourd'hui, une paire de bottes Camarguez, la botte gardienne, c'est 480 euros à l'achat.
4: Très bien. Et bon, ça dure 30 ans, ça va.
3: C'est un bon investissement. Une jolie paire de chaussures.
5: Ah oui, très beau.
4: Et vous faites quelque chose pour les journées du patrimoine?
6: Absolument, pour les journées du patrimoine, chaque année, on ouvre les portes de l'atelier le samedi et le dimanche. Je ferai des visites guidées avec mon frère, des visites guidées durant une heure, et on va faire tout le tour.
3: Il va bien, Antoine?
6: Ouais, ça va.
3: Ouais, bon, ça va, super. Eh bien, vous le saluerez de notre part. Merci beaucoup, Fanny, pour cette description.
5: Merci.
3: Je rappelle qu'il y a une boutique près du musée, avec tous les modèles que vous fabriquez, les traditionnels dont on a parlé, et puis les plus récents, des sandales par exemple.
5: Et vous ne faites pas que des bottes d'ailleurs.
3: Et non, bien sûr, je rappelle que la visite de la Bonne Gardienne se trouve alors à Aigues-Vives, c'est entre Nîmes et Montpellier. Merci Fanny, au revoir, bonne journée.
5: Au revoir.
3: Alors, d'autres au revoir. D'autres infos, Gavin.
4: Oui, pour visiter l'usine de la Bonne Gardienne, il suffit de réserver à l'avance. Toutes les informations sont disponibles sur le site labonnegardienne.com, qu'on met bien sûr en ligne sur europe1.fr.
3: Mais si on veut manger un morceau, on reste à Aigues-Vives ou on va à côté?
4: Juste à côté, à Saint-Laurent-des-Gouzes, il y a l'hôtel Lougarbin, c'est un charmant établissement, comme on dit dans le Routard, en plein cœur de la petite Camargue. Chambre double à partir de 90€. Il y a même le resto tenu par le fiston. Attention, là j'aime bien les jeux de mots. L'aromate.
3: L'art, plus loin, plus loin, mat.
4: Ouais, je pense qu'il s'appelle mat.
5: Ah,
4: oui, d'accord.
5: Ah, quand les autres font des jeux de mots, ça passe, mais quand c'est moi...
3: Non, mais il faut
4: là,
3: comprendre.
4: C'est créatif,
3: là,
4: c'est fait maison,
3: les sous-titres.
4: Produits de saison, entrée plat et dessert, 32€, ça va.
3: Ok.
0: Restez bien avec nous, dans un instant, on se retrouve pour la suite de Balade en France avec William. L'Emergie sur Europe 1, destination Chambourcy, dans les Yvelines.
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3: Cette balade que l'on va vous proposer maintenant fait partie du patrimoine. Alors c'est un site exceptionnel qui vient d'être classé jardin remarquable. Ça n'est pas rien dans la catégorie des jardins, c'est la Légion d'honneur pour le jardin. Il était temps parce que quand même le jardin il a été créé au XVIIIe siècle, bon, amélioré depuis, hein, Gavin.
4: Oui, oui, il a évolué en effet et ça ne date pas d'hier ce jardin. C'est un endroit méconnu, vous l'avez dit, qui est situé en Île-de-France dans un village. Par contre, lui qui est très très connu à 30 km de Paris, c'est Chambourcy.
3: Connu pour d'autres raisons, mais là c'est autre chose. Cet endroit s'appelle le désert de Retz, R majuscule. C'est un curieux jardin anglo-chinois, on verra pourquoi anglo-chinois, avec de curieuses constructions que l'on appelle comment, Gavin ?
4: Eh bien, on les appelle des fabriques. J'aime bien ce mot. Je vais vous expliquer de quoi il s'agit. En fait, ces constructions, pour certaines, sont aujourd'hui en ruine, mais d'autres sont en parfait état.
3: Bon, alors, pour en savoir plus, nous sommes en ligne avec Pierre-Émile Renard, qui est le président de l'association Le Désert de Retz, Jardin des Lumières. Bonjour, monsieur le président. Bonjour, Pierre-Émile.
16: Bonjour, c'est l'énergie.
3: Bonjour. Alors, dites-moi, pourquoi est-ce qu'on appelle ce lieu le désert de Retz ? Pourquoi désert et pourquoi Retz ?
16: Effectivement, c'est un paradoxe parce que c'est un lieu luxuriant. Mais en fait, il faut revenir à nos chères études avec Molière, qui, avec le misanthrope, fait dire au misanthrope, à Célimène, « Me suivrez-vous en mon désert ?» C'est-à-dire, « Me suivrez-vous dans mon lieu de retraite pour être tranquille ?»
3: D'accord.
16: Voilà, donc c'est ce sens qui est donné à ce désert au fond d'un vallon tranquille qui appartenait à une paroisse dans ce temps-là, Saint-Jacques-Saint-Christophe de Retz, qui tirait son nom de Barthélemy de Roy, parce qu'on prononçait Ré.
3: Et voilà.
16: Et donc, Barthélemy de Roy avait fondé une abbaye, Joyenval, qui était sur l'ensemble de ce vallon. Et donc, le désert de Retz se trouve sur le fief qui appartenait avant à l'abbaye Joyenval.
3: D'accord, mais alors.
16: Qui a été fondé par Barthélemy de Retz.
3: Pour l'instant, on devine, on se doute un peu qu'il s'agit d'un lieu où, à l'époque, peut-être on méditait, tout ça, et relativement mystérieux. On va apprendre aussi que c'est un petit peu philosophique et même poétique. Il y a dans ce lieu, donc, un certain nombre de bâtiments que l'on appelle des fabriques. Alors, et pourquoi le nom fabrique ?
16: Alors justement, oui, j'ai entendu votre explication qui est bien sûr exacte, mais enfin il faut remonter aux Italiens qui disaient fabrici pour parler des décors de leurs tableaux de paysages. Ah. Et ce terme a été repris par les Anglais sous le terme de fabrique, repris par les Français, toujours fabrique écrit autrement, mais pour donc dire qu'il y avait un décor dans ces jardins pittoresques, paysagers, avec des chemins sinueux et montueux. Voilà, et donc ces fabriques sont des décors.
3: Ce sont des décors, parce que quand on dit ça, on imagine un cadre avec un tableau ou en carton, tout ça. Non, mais ce sont des petits bâtiments, quand même. Chacun est spécifique, il me semble, si je vois les photos.
16: Il n'y a pas que de petits bâtiments. En fait, la caractéristique du désert de Retz est tout à fait particulière, c'est unique en son genre, parce que c'est une demeure éclatée. Une demeure éclatée dans le sens que la demeure principale, dont vous allez me poser certainement une question sur son nom, ne comprend que des logements spécifiques et tous les autres logements et surtout salles accessoires de cette demeure, salle d'escrime, salon de musique, salon de théâtre, tout ça c'est dans les fabriques qui ont un nom spécifique et une construction pour rappeler les civilisations. Donc il y a un mélange, si vous aimez mieux, entre le symbolisme, le rappel des civilisations et en même temps une utilisation pratique exceptionnelle.
3: D'accord. Et il faut expliquer aux auditeurs qui vont aller visiter ce lieu à Chambourcy que toutes ces fabriques ne se ressemblent pas, elles sont très différentes. L'une est un peu haute, toute blanche, avec des petites fenêtres, l'autre est triangulaire, et l'autre ressemble à un petit pavillon.
4: Il y a des ruines aussi archéologiques par endroits.
16: Alors, la demeure principale est une colonne ruinée. C'est absolument extraordinaire parce que le réalisateur qui s'appelle François de Montville a été le concepteur, le propriétaire et le directeur des travaux pour réaliser cette colonne d'un temple qui aurait été énorme, qui aurait été détruit et dont il ne restait plus qu'un fût de colonne en ruine. Et donc ça, c'est la construction principale du domaine. Mmh. Mais à côté, il y a bien sûr d'autres fabriques. Alors il y a un temple dédié au dieu Pan, il y a un temple du repos, il y a un petit hôtel presque ruiné romain, il y a un pavillon chinois qui malheureusement est détruit voilà.
5: C'est assez
16: d'aujourd'hui.
5: Chic quoi quand même, hein. Comme voilà. Lieu de retraite.
16: Il y a
5: un
16: une église gothique ruinée, mais elle est authentique. Parce que c'était l'église du village qui était tombée en ruine.
5: C'est oui, authentique, mais c'est mondain.
3: Quand on voit l'architecture, c'est très original. C'est vraiment, j'ai pas vu souvent des pavillons, moi je dirais pavillons, où vous dites fabrique. C'est pas banal comme architecture. Voilà, il faut le savoir.
16: Absolument.
3: Et il y a
16: c'est
3: aussi
16: unique.
3: Les. Oui, mais
16: et
3: y a aussi
16: plus,
3: les.
16: L'utilisation est particulière.
3: Voilà. Et il y a aussi les jardins, il ne faut pas les oublier. Hein.
16: Non, bien sûr.
3: Il est
16: 40 hectares.
3: Ah oui, 40
16: donc,
3: hectares.
16: C'est pas extraordinaire comme dimension, mais enfin, c'est déjà raisonnable. Et coincé entre deux forêts, la forêt de Marly, l'étail d'Herblay. Donc, ensuite, la vallée se développe très naturellement, puisque ça, c'était l'emplacement de l'ancienne abbaye, mais qui a été conservée en pré. Donc, c'est un endroit qui peut donner l'illusion d'une centaine d'hectares très facilement. Du reste, le golfe qui est à côté se déploie sur 140 hectares.
5: Moi, j'ai une dernière question. Est-ce qu'il y a des gens qui se battent autour de ce désert en disant non, moi, j'appelle le désert de Ray. Non, c'est Retz. Non, c'est Ray.
16: Alors, bon, comme je vous l'ai dit, ça vient de Ray. Bon, de roi, qui se prononçait Ray, mais ça a été écrit R-E-T-Z. Et bien sûr, si vous allez au sud de la Loire-Atlantique, il ne faut surtout pas dire Retz. Mais par contre, quand vous êtes dans le nord, vous allez à la forêt de Retz, et bien vous ne dites pas la forêt de Ray. Donc, commençons-le. D'autant plus qu'il faut se distinguer de la famille de Gondy, qui avait des propriétés dans la région et qui, eux, s'appelaient Duc de Ray.
3: Duc de Ray, il y avait le cardinal de Ray. De Retz,
16: voilà.
3: Eh oui, il y avait
16: de
3: ça.
16: Ray, et qui n'avait rien à voir avec le désert de Retz. Donc, distinguons-nous de lui. Alors maintenant, c'est la propriété de la commune.
3: D'accord. Hein,
16: et c'est là où on arrive maintenant, depuis 1986, avec Chopin de Janvry qui a commencé à faire une restauration, après la municipalité depuis 17 ans, avec son maire, M. Morange. Mais donc, il fallait revenir dessus, parce qu'il avait été abandonné pendant les années 20-80 du siècle dernier, et c'était la végétation qui avait gagné, c'était la météo qui avait détruit les fabriques, c'était les vandales qui avaient aussi détruit et emporté les morceaux de fabriques, donc il fallait repartir, hein, parce que c'est un domaine qui a 250 ans de vie et qui est absolument extraordinaire.
5: Oui, c'est
3: voilà, et très, très original. Merci Pierre-Émile pour cette balade. Donc, c'est une balade au fond. Allez-y, vous allez voir, ça a l'air un peu mystérieux, mais on comprend quand on est sur place. En tout cas, j'en connais pas d'autres de ce genre. Je rappelle qu'il s'agit du désert de Ray, dans les Yvelines, à Chambourcy. Et alors, d'après ce que l'on m'a dit auprès des spécialistes, c'est l'un des plus beaux jardins anglo-chinois d'Europe, s'il vous plaît. Voilà, au revoir.
16: Absolument.
3: Bonne journée, Pierre-Émile.
5: Au revoir.
16: Merci, merci
5: au revoir.
16: À vous.
3: D'autres informations, Gavi,
4: oui,
3: si vous en avez.
4: Oui, le site est ouvert jusqu'à fin octobre, tous les samedis et dimanches de 14h à 18h. Pour une visite libre avec audio guide, comptez 10 euros en plein tarif. Il y a aussi une visite guidée le samedi à 15h, 14 euros. On met bien sûr toutes les informations sur europe1.fr.
3: Et on peut dormir pas loin.
4: Ah oui, alors là, si vous voulez continuer dans le genre petite folie après la visite, je vous conseille le Waldorf Astoria Versailles Trianon Palace.
3: Oh, mais je connaissais le Trianon Palace qui était pas loin de Versailles, mais il s'appelle comment maintenant ?
4: C'est celui-là, le Waldorf Astoria Versailles.
3: Il porte il a été racheté.
4: Ouais, c'est un palace du début du XXe siècle, voisin du domaine royal de Louis XIV, qui a connu mille vies, lieu mondain, hôpital militaire pendant la Première Guerre mondiale, cadre des travaux préparatoires du traité de Versailles dans le salon Clémenceau. Aujourd'hui, c'est un hôtel de luxe avec un spa, Guerlain, si vous avez envie. Et
3: un très beau jardin aussi.
4: Ouais, à partir de 350 euros pour une vie royale, pour un petit week-end royal, si vous avez envie d'un lieu chargé d'histoire.
0: Les balades en France continuent dans un instant sur Europe 1. Ce sera l'heure de la balade culturelle.
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0: En France revient dans quelques instants, juste après cette petite pause musicale, Auria Soirée Mondaine sur Europe 1.

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3: Et justement, pour la balade culturelle de la semaine, nous vous proposons à Bordeaux. Alors, c'est un lieu qui est devenu en quelques années un des lieux phares de ce que l'on appelle la création immersive. Il s'agit des bassins des Lumières, Sarah, avec une nouvelle exposition qui va bientôt être dévoilée. Et avant d'en parler, juste un petit rappel sur le lieu quand même.
4: Alors oui, bien sûr, le lieu, c'est une ancienne base sous-marine, vous savez, dont les gigantesques parois vont une fois encore, s'illuminer grâce à des œuvres projetées. Et cette fois-ci, il s'agira du travail de Henri Matisse, puisque l'expo s'intitule Matisse, la symphonie des couleurs. Rien que ça. Et c'est une création, vous savez, c'est une création originale qui est portée par Culture Espace Studio. Et ça vous permettra de voir face à vous, en fait, toute l'évolution artistique de Matisse, depuis le fauvisme jusqu'à ses célèbres papiers découpés.
3: Alors, vous avez raison de dire face à vous. Parce que pour ceux qui n'ont pas vécu cette expérience-là, il faut savoir que vous êtes au milieu, mais c'est sur trois côtés au minimum. Voire vous l'avez dans le dos également, il y en a partout.
4: Mais alors, sous les pieds aussi.
3: Oui. Alors ça, c'est l'expo majeure, si j'ose dire, mais il n'y a pas que ça.
4: Ah oui, il y a également un programme court qui dure un petit quart d'heure et qui est consacré aux œuvres de Frida Kahlo et qui s'intitule « En plein cœur ». Et qui vous prouvera que Frida Kahlo était une femme qui souffrait certes, mais en couleur, si j'ose dire.
3: C'est très rare de voir des œuvres de Matisse de cette taille-là, puisque quand vous les voyez, vous êtes quasiment dans le tableau, non ?
4: Tout à fait, c'est même une première de cette ampleur pour des œuvres de cet auteur-là. Il ne s'agit pas simplement de regarder, mais c'est aussi une œuvre sonore très travaillée que vous pourrez voir et entendre.
3: Alors justement, pour en parler, nous sommes en ligne avec Grégoire Monnier. Grégoire est directeur de Culture Espace Studio, en charge de toutes les expériences immersives dont nous parlions il y a un instant. Bonjour monsieur le directeur, bonjour Grégoire.
5: Bonjour.
4: Bonjour.
6: Bonjour.
3: Alors Matisse, dans un lieu aussi monumental, c'est exceptionnel, lui qui faisait souvent des œuvres plutôt intimes, non ? Alors comment vous avez conçu cette immersion ? Et d'ailleurs, est-ce qu'il y a un fil conducteur ?
5: Oui, alors comme toutes nos expositions sur des grands artistes peintres, l'idée c'est d'aller présenter aux visiteurs vraiment l'œuvre intégrale de Matisse. Mmh. On va l'emmener à travers toute l'évolution de son art, hein, qui était très quasiment post-impressionniste au début de sa carrière, puis qui est allé vers le fauvisme, c'est même le premier à avoir un tableau qui a été qualifié de fauve, et puis pour aller vers vraiment cette épure, c'est quasiment symbolisme dans son art qui a vraiment été particulièrement remarqué en fin de carrière. Mmh. Et donc, nous, là, on emmène le visiteur, on leur dit qu'on est donc dans cette base sous-marine à Bordeaux, dans laquelle on projette en très très grande dimension, sur des murs qui font 10 à 12 mètres de haut. Comme vous le disiez tout à l'heure, on projette sur tous les murs avec un reflet dans l'eau, et donc le spectateur se retrouve vraiment immergé au milieu des œuvres de l'artiste, et dans lequel on va, à travers différents chapitres, lui présenter petit à petit l'œuvre de Matisse et puis surtout essayer de véhiculer les émotions que tentait de transmettre Matisse avec ses différentes œuvres.
3: Gavin ?
6: Oui, on parlait tout à l'heure, Grégoire, d'un véritable spectacle, c'est-à-dire que quand on voit un tableau dans ce bassin des Lumières à Bordeaux, il est donc accompagné par des effets sonores, par de la musique. Il y a une voix off aussi.
5: Tout à fait. Alors on a une voix off qui est une voix qui reprend des phrases, des citations de Matisse, qui va donc guider un peu le spectateur à travers les différents états émotionnels qu'on va lui présenter. Et puis il y a une bande son qui est évidemment particulièrement soignée, puisque chaque ambiance, chaque tableau est mis en parallèle d'une musique qui est là avec un son spatialisé et donc qui participe énormément à l'émotion générale vécue par le spectateur dans les bassins des Lumières.
3: Musique est une création, alors ce sont des musiques connues dont vous vous servez ?
5: C'est un peu des deux, c'est essentiellement des musiques connus,
3: oui,
5: mais avec aussi de temps en temps quelques créations originales pour vraiment coller le plus possible à la mise en scène.
3: Bien sûr, Sarah.
4: Oui, il y a aussi des œuvres, donc on disait de Frida Kahlo, la célèbre peintre mexicaine qu'on ne présente plus, hein, avec ses sourcils baladeurs, mais comment ces œuvres dialoguent avec l'univers de Matisse? Pourquoi avoir fait ce choix?
5: Alors, on est sur deux peintres qui, finalement, ont un répertoire qui a été particulièrement coloré. Les deux aussi ont un rapport particulier à l'émotion, à la sensation dans les différentes œuvres qu'ils ont peintes. Et on pense que pour Frida Kahlo, là, on part sur un voyage qui est empreint de toutes les émotions particulièrement difficiles qu'elle a vécues avec un accident tragique au milieu de sa vie qui se ressent énormément dans les différentes toiles. Et donc, malgré ça, comme vous le disiez en préambule, malgré le tragique de sa vie, on a quand même une explosion de couleurs sur beaucoup de toiles chez Frida Kahlo, qui font que son œuvre est vraiment à part et a marqué beaucoup de gens.
3: Gavin.
6: Oui, Grégoire, il y a aussi deux autres créations contemporaines. Ce sont lesquelles?
5: Alors, on a deux œuvres. Une première qui est faite par Olivier Ratti, qui était là une œuvre très contemporaine qui joue sur les formes géométriques et quasiment l'illusion d'optique. On diffuse ça uniquement dans la salle qui s'appelle Le Cube, qui est une salle plus petite dans laquelle on projette sur quatre murs. Donc là, c'est à 360 autour du visiteur. Et donc Olivier Ratti, c'est une première expérience qui est particulièrement impressionnante. Il joue beaucoup sur le contraste et l'impression visuelle. Et puis, on en a une deuxième qui s'appelle Oniria. Et là, c'est quelque chose qui est basé sur une IA. Une IA dans laquelle on se dit qu'est-ce que si une IA devait rêver, de quoi elle rêverait.
6: Et donc on passe à travers
5: une intelligence artificielle, exactement.
3: D'accord.
5: Là, on passe à travers différents états d'une intelligence artificielle qui va rêver.
3: Et vous êtes gonflé, hein, c'est le cas de le dire, parce que l'intelligence artificielle, on ne sait pas toujours très bien ce que c'est. On sait simplement qu'on peut tout faire avec ça. Et maintenant, vous la faites rêver. Mais c'est fou, ça. On arrive à faire rêver l'IA.
4: Est-ce qu'on peut dire aussi juste un dernier mot sur la différence entre ce que vous proposez et une simple exposition, si j'ose dire? C'est-à-dire que c'est vraiment une expérience dont on ressort un peu bouleversé, quoi, je trouve.
5: Oui, c'est vraiment une expérience complète. C'est-à-dire que par rapport à une exposition classique où vous êtes seul face à des tableaux, donc à une œuvre picturale, là, on vous présente d'un côté l'œuvre picturale, mais elle est aussi animée, on va vous la dévoiler de manière progressive, et surtout, ça vient avec de la musique. Et cette musique associée à l'œuvre, ça vraiment va générer des émotions, des états émotionnels.
4: Exactement.
5: Que ce soit très très intime ou alors très enlevé, très très joyeux, voire vraiment triste pour certains moments. Et donc ça fait que les deux expositions, il y en a pour une heure à peu près de contenu. C'est une heure qui est vraiment riche émotionnellement pour le visiteur.
3: Alors je précise maintenant que si vous n'avez jamais vu ce genre d'exposition, allez à Bordeaux, vous ne le regretterez pas. C'est une façon de découvrir des œuvres célèbres, mais d'une autre manière. Merci à vous, Grégoire Monnier. Je vous souhaite une bonne fin de journée. Au revoir. Sarah, informations pratiques, s'il vous plaît.
4: Bien sûr, ça se passe au Bassin des Lumières à Bordeaux. Donc, l'exposition s'appelle Matisse, la symphonie des couleurs, accompagnée du programme Frida Kahlo en plein cœur et de deux installations contemporaines. Je mets tous les détails sur europe1.fr.
0: Restez bien avec nous. Dans un instant, le point sur l'actualité avec Arthur Rib sur Europe 1.
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1: 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Les informations avec Arthur Rie. Bonjour à vous Arthur.
2: Bonjour Céline, bonjour à tous. Arnaud Rousseau appelle à un choc de réactivité. Le président de la FNSEA demande à l'État de soutenir les agriculteurs à hauteur de plusieurs milliards d'euros pour faire face à une catastrophe inédite entre canicule, sécheresse et incendie. 12 départements sont en vigilance orange canicule aujourd'hui alors que la semaine prochaine s'annonce encore très chaude. L'arrêté anti-burkini sur les plages suspendu à Mandelieu-la-Napoule. Décision prise par le tribunal administratif de Nice qui estime, après avoir été saisi par la Ligue des droits de l'homme, que le trouble à l'ordre public invoqué par la municipalité n'était pas suffisamment avéré. Actualité au cœur de notre question du jour sur Europe 1. Êtes-vous choqué par cette décision de suspendre cet arrêté ? Pour répondre, rendez-vous sur le site et l'application Europe 1. Pour le sixième trimestre de suite, le chômage progresse en France. 8,3% de la population active est désormais à la recherche d'un emploi. Cela représente 2,7 millions de personnes. Jamais le taux de chômage n'a été aussi haut depuis la crise Covid. C'est une aide moyenne de 20 centimes par litre de carburant. La date limite pour déposer un dossier et bénéficier de l'aide grand rouleur prolongée jusqu'à la fin du mois. Ce dispositif réservé aux travailleurs les plus modestes avait été annoncé au mois d'avril dernier pour faire face à la hausse des prix à la pompe avec la guerre au Moyen-Orient. Le gasoil coûte en moyenne 2,18 euros le litre aujourd'hui, compté un peu plus de 2 euros pour l'essence. Et beaucoup de monde utilise sa voiture aujourd'hui. Journée très chargée sur les autoroutes en ce week-end de chassé-croisée. Bison futé, voie rouge dans le sens des départs comme des arrivées avec plus de 750 km de bouchons cumulés en cette fin de matinée. Rien ne va plus entre l'Italie et l'Espagne. Madrid va instaurer des contrôles temporaires aux frontières, à ses ports et aéroports pour les voyageurs en provenance d'Italie. Réponse aux mesures similaires annoncées par Rome après l'afflux massif de migrants dans l'enclave espagnole de la Ceuta au nord du Maroc le week-end dernier. 72 000 personnes avaient franchi la frontière. Du spectacle au pied de la Tour Eiffel avec la suite des finales de plongeon de haut vol directement dans la Seine. Deux Français sont en lice, Madeleine Bayon et Gary Hunt, en attendant lundi où l'on espère voir Léon Marchand dans les bassins. Après sa blessure, le Français est encore incertain pour le 400 mètres 4 nages. Le pronostic de Thierry Léger pour le quintet de cet après-midi à Deauville. Le numéro 16 est forfait. Le 1, le 14, le 9, le 7, le 4, le 10, le 5 et le 8. Et puis un ballon de foot qui vaut de l'or, celui du quart de finale de la Coupe du Monde 1986, bien connu pour avoir été poussé dans le but par la main de Diego Maradona. Il est à vendre aux enchères, mise à prix 2,5 millions de dollars.
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2: 11h03 sur Europe 1, c'est la suite de Balade en France avec William Lémergie.
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5: C'est parti pour la deuxième heure de nos balades en France. Direction le Gers. Première étape, Montaigu. Alors, c'est pas très loin d'Auch. Le spectacle est magnifique et il va le rester. Mais ce que je viens de dire mérite quand même une explication, Gavin.
6: Oui, c'est dans quel département, William ?
5: Auch.
6: Oh, ouais.
5: Et, c'est et non dans... pas Auch.
6: Auch, c'est pas loin d'Auch. Et vous serez dans une exploitation, sur une exploitation même un peu particulière. Ça s'appelle Terralia. Oui. T-E-R-A-L-Y-A. On y cultive quoi ? Des fleurs destinées à être séchées.
5: Alors, bah, attendez, bah, pour savoir comment on pratique ça, nous sommes en ligne avec Aurélien Badourali. Bonjour Aurélien. Aurélien est le dirigeant de Terralia.
7: Bonjour. Bonjour. Bonjour à tous.
5: Alors d'abord Aurélien, l'idée des fleurs séchées, ça existe depuis longtemps ou depuis très longtemps ? Parce que est-ce que les fleurs séchées ont tout de suite trouvé un public quand on a inventé ça ?
7: Alors, l'idée de la fleur séchée pour Terralia, c'est un peu tout nouveau. Nous, on a deux ans d'exploitation. Mmh. Mais il faut savoir que la fleur séchée existe depuis l'Antiquité.
5: Ah, et oui, voilà. Ah bon. Et peut-être pas avec les mêmes méthodes. On verra ça tout à l'heure.
7: Peut-être pas avec les mêmes méthodes, c'est sûr.
5: Sarah ?
8: Oui, alors, une fleur fraîche, on connaît. Quel est le temps de vie, en fait, dans les champs ?
7: Alors, nous, la fleur fraîche, nous, on va la ramasser à un certain degré de maturité.
8: C'est quoi, une semaine ?
7: Alors, le temps de conservation d'une fleur fraîche, on sera entre 3 jours et plusieurs

0: semaine. Mmh. Mais nous, on va la ramasser avant son stade de maturité, c'est-à-dire qu'elle ne sera pas complètement éclose.
1: D'accord.
0: Et c'est à partir de là où on va commencer la transformation de la fleur fraîche à la fleur séchée.
2: D'accord. Et ensuite, quand elle est coupée, elle vit combien de temps en moyenne selon les espèces ?
0: Alors, nous, la fleur séchée, on va la conserver entre 5 et 10 ans sans problème.
2: Ah ouais. Mais vous, oui. Comment vous faites pour en fait que la fleur garde sa couleur, par exemple sa structure, c'est parce que c'est une opération délicate, j'imagine.
3: Vous mettez de la laque dessus, non?
0: Alors non, mais pas de laque. Non, mais pas de laque. En fait, la méthode, c'est de ramasser la fleur donc au bon moment. Mmh. Et ensuite, on a un séchoir où là, la magie va s'opérer et on va pendre nos bottes de fleurs au plafond.
1: Oui.
0: Donc, ça va nous faire un très joli plafond coloré.
1: Ah,
0: et on va contrôler l'humidité et l'hydrométrie de manière à ce que la fleur puisse sécher tranquillement pour garder toute sa structure en fait et le tout à l'abri de la lumière.
1: D'accord, Aurélien, mais pourquoi vous lui mettez la tête en bas, la fleur là, elle sèche mieux quand elle est comme ça et elle sèche toute seule ou alors vous avez vraiment un séchoir pour accélérer le mouvement?
0: Alors on a un séchoir pour accélérer le mouvement, mais l'idée c'est de travailler en symbiose avec l'environnement. Donc du coup on va essayer de garder un maximum l'air ambiant de manière à pouvoir la sécher naturellement.
1: D'accord.
0: Alors le fait de la mettre la tête en bas, c'est ouais. parce que comme ça elle va se solidifier bien droite.
1: Ah ouais,
0: quand vous allez la retourner.
1: Ah oui, évidemment, oui, voilà. Et oui, et oui, bien sûr, parce que sinon si vous l'aviez mis sur ses pattes, elle aurait baissé la tête.
0: C'est ça.
3: Et donc ça doit être magnifique. J'ai vu des photos là, le séchoir avec toutes ces couleurs, du rouge, du rose, ça pète de tous les côtés. Et je me posais une question, Aurélien, est-ce que toutes les fleurs peuvent être séchées? Est-ce qu'il y en a certaines qui sont faites plus pour cela ou d'autres? Il faut absolument oublier de le faire.
0: Nous, ça fait 3 ans qu'on teste des variétés, donc il y a des variétés qui sont connues et reconnues pour la fleur séchée. Alors vous avez l'immortel. L'immortel, c'est une fleur classique de la fleur séchée. Voilà, complètement. Vous avez le chardon bleu, l'Equinox rétro, qui forme une boule bleue azurée, qui est magnifique et qui sèche très très bien. Voilà, il y a des variétés qui sèchent très très bien, qui sont destinées au séchage.
1: Non,
0: et après, voilà,
1: non.
0: Non. On a. Non. On a des variétés qui ne sèchent pas bien, voilà, du fait de leur structure interne, elles ont du mal à sécher.
1: Alors, mais vous avez plusieurs sortes de clients, je suppose. J'ai vu parfois des magasins où il n'y a que des fleurs séchées. Ça veut dire qu'il y a donc des spécialistes comme vous, ou alors il y a des fleuristes qui vendent aussi des fleurs séchées.
0: Alors nous, on a des clients diverses et variées. On a de la grande surface, on a du particulier et on a des fleuristes, un professionnel donc, qui eux vont faire des compositions de fleurs séchées et vendre dans leur magasin
1: Les
0: produits.
1: D'accord. Sarah ?
2: Oui, moi je recommande à nos auditeurs de se déplacer jusqu'à Montaigu parce que passer sous ces fleurs suspendues dans les espaces comme ça de séchage, ça fait une drôle d'impression.
3: On dirait presque une œuvre d'art.
1: Ah, non, ouais, mais Aurélien, ça se visite ça, le séchage ?
0: Complètement. Aujourd'hui, on est en train de monter un nouveau séchoir qui sera donc destiné à la visite avec une petite boutique attenante et un petit parcours dans nos champs.
3: Et c'est grand comment le séchoir ? C'est combien de mètres carrés ?
0: Alors là, aujourd'hui, on est sur un séchoir qui fait à peu près 70 mètres carrés.
2: Ah oui, d'accord. Moi, je pensais que c'était un sèche-cheveux, en fait.
1: Non, mais c'est vrai que le mot séchoir...
2: Mais oui.
3: C'est une pièce.
2: Parce que, par exemple, vous savez que pour cuire les brochettes, pour préparer les brochettes, on utilise aussi parfois un sèche-cheveux.
1: Ah, chez vous
2: Oui.
1: Nous, ici, non.
2: Non, en France, non.
1: En France, non. On ne fait pas cuire les merguez n'est pas avec...
3: Et Aurélien, est-ce que comme les fleurs séchées ça dure longtemps, est-ce qu'on peut ça coûte plus cher que des fleurs fraîches?
0: Alors forcément, on va avoir un petit delta par rapport à la fleur fraîche, mais ce delta se retrouve sur la durée,
1: bien sûr.
3: C'est combien un bouquet de fleurs à peu près? Allez, tiens, je sais pas.
1: Si t'es une fleur, laquelle?
3: Tout à l'heure, vous avez dit les immortels. Un bouquet d'immortels, c'est combien?
0: Alors, moi, je ne vends pas de bouquets. En fait, je vends principalement des bottes de fleurs.
3: Des bottes, oui, d'accord.
0: Voilà. Donc, ça va être une variété, on va dire, mettons sur une botte d'immortel. Moi, je vais vous mettre 10 tiges d'immortel et ça va coûter 7 euros. Oh,
3: 7 euros pour l'immortalité, c'est pas cher. Hein.
1: Moi, j'aurais cru que c'était plus cher.
3: Sur le long terme, en effet, la durée, c'est pas mal.
1: Voilà, alors tout ça se passe, tout ce que vous venez d'entendre sur l'exploitation de Terralia, c'est situé à Montaigu, dans le Gers, à une dizaine de kilomètres d'Auch. C'est une ferme florale, voilà, comme vous en avez probablement jamais vu. Merci beaucoup Aurélien pour la visite.
0: Merci à vous.
3: Au revoir Aurélien, merci.
1: Bonne fin de journée.
0: Merci, au revoir.
1: Au revoir. Vous avez d'autres infos utiles,
3: Gavin? Bien sûr, si on veut aller visiter la ferme florale d'Aurélien, Terralia, toutes les informations sont à retrouver sur le site internet terralia.fr et bien sûr, on met tous les liens pratiques à la fin de l'émission sur europe1.fr.
1: Un hôtel dans le coin?
3: Ah oui, le Robinson à 3 km d'Auch, William. C'est un hôtel des années 60, ouais, et on remonte encore le temps, avec des chambres claires, des chambres simples à partir de 68 euros la nuit au Robinson.
4: Et on continue notre balade en France avec William Lémergie dans quelques instants sur Europe 1. Nous irons à la rencontre de Damler, un tailleur de costumes bretons.
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4: On retrouve William Lémergie sur Europe 1 dans quelques minutes, mais juste avant, on écoute l'immense Aretha Franklin avec Sink.

0: C'était Aretha Franklin sur Europe 1 et tout de suite direction le Morbihan avec William Lémergie.
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3: Pour la balade du savoir-faire, vous allez pouvoir vous déplacer jusqu'à Noyal-Pontivy. Vous connaissez peut-être pas. Alors, je vous le dis tout de suite, c'est à 10 minutes de Pontivy. Ah. Pontivy, c'est dans le Morbihan. C'est quoi, 45 minutes à peu près de Vannes. Et là-bas, on vous propose de faire la connaissance d'un homme et du lieu qui l'anime, parce que les deux sont uniques en leur genre, non ?
4: Oui, oui. Vous allez rencontrer Michael Malestroit. Il a changé de vie à un moment pour sauver... pour confectionner, restaurer des costumes bretons traditionnels historiques tels qu'ils étaient portés au 19e siècle et au début du 20e. Alors, c'est pas une activité de loisir, parce que vraiment, son carnet de commandes est plein à craquer. Il a même un certain succès dans des pays étrangers, je crois au Japon. Bref, on va voir ça.
3: On va lui poser la question, parce que nous sommes en ligne, figurez-vous.
4: Non.
3: Justement, Michael Malestroit lui-même. Première question. Bonjour d'abord, Michael.
5: Oui, bonjour.
4: Bonjour.
3: Alors, vous avez choisi, et vous avez eu raison, après tout, vous êtes une sorte d'artiste, votre nom d'artiste pour votre activité. Alors, vous vous appelez aussi Damver, comme on dit là-bas en Bretagne. Est-ce que mon accent est correct ? J'en suis pas sûr. c'est bien comme ça. Hein. On vous appelle.
5: Alors, c'est Damver.
3: On vous appelle Damver.
5: Damver.
3: Alors, qu'est-ce que ça veut dire ben,
5: mais qu'est-ce que ça veut dire ? En fait, c'est pas du breton. C'est du gallo. Le gallo, c'est la deuxième langue en Bretagne. La partie est de la Bretagne où on parlait gallo. Voilà. Et moi, je suis de ce pays-là, du pays bon. Gallo. Enfin, du centre Bretagne. Hein. Je suis vraiment à la limite des deux langues, si vous voulez. Mais voilà. Damver, je l'ai utilisé pour la bonne raison. Ça veut dire l'évidence. Ça veut dire bah oui, si vous voulez. Ouais,
3: ah
5: évidemment.
3: Bon, parce que oui, mais chez les en langue gallo et les bretons, c'est dame, je vais bien. On met dame dans toutes les phrases.
5: Oui, oui.
3: Ah ben comment ça va, madame bien.
5: Hein, voilà.
4: Maintenant on dira madame oui.
3: Ah madame oui. Bon alors, il faut expliquer, Michael, que vous êtes à l'intérieur du Morbihan, dans un village qui est très attaché aux traditions bretonnes. Alors qu'est-ce qui s'est passé dans votre vie pour que vous changiez? Vous allez me raconter, hein. Tout d'un coup, ou peut-être pas tout d'un coup, je ne sais pas. Vous faisiez quoi avant et pourquoi avoir choisi cet autre métier qui concerne le patrimoine breton ?
5: Voilà. Alors avant, en fait, moi, j'étais dans le transport. J'ai travaillé dans les bureaux, j'ai travaillé sur la route, dans le transport de petits colis, voilà, de courses, etc. Hein, sur Paris, sur Rennes, enfin voilà. Et j'ai fait donc quasiment une grosse partie de ma carrière là-dedans, et puis licenciement économique. Et ensuite, je me suis dit, ben voilà, j'ai fait le tour du transport, je vais passer à autre chose, et j'ai voulu me baser en fait sur mes connaissances de la culture bretonne, en fait. Hein, donc bon, je suis très attaché à la culture bretonne, je connais beaucoup de choses, que ce soit au niveau architectural, etc. Oui. Et beaucoup le costume breton.
3: Bon.
5: Et puis voilà, et puis en cherchant, je me suis dit, mais après tout, personne ne fait ça pour les particuliers.
3: C'est vrai.
5: Et même puisque personne ne fait, j'y vais, quoi.
3: Sarah a des choses à vous demander.
6: Mais oui, qu'est-ce qui fait la spécificité d'un costume breton ?
5: Ah, alors le costume breton, c'est quoi ? Disons que c'est une évolution du costume d'avant-révolution, si vous voulez. C'est une évolution plus lente et pas trop touchée par la mode parisienne, qui s'est effectuée en fait dans le... On était loin des moyens de communication qu'on a aujourd'hui. Hein. C'est vrai que la presse n'arrivait pas dans le fin fond de la Bretagne. Enfin, voilà.
6: Non, mais d'ailleurs, j'ai dit un costume, mais il y a des costumes.
5: Non, alors, il y a des costumes, c'est ça.
6: C'est des gilets, des coiffes.
3: Oui, c'est ça. Ce que veut savoir, Sarah, si j'ai bien suivi, c'est quels sont les éléments indispensables pour un costume breton
5: Disons que chez l'homme, la base, si on veut, du costume, c'est le chapeau rond, évidemment.
3: Et oui, ils ont le chapeau rond. Oui,
5: c'est ça, oui. C'est un gilet, ou voire même deux gilets.
3: Oui.
5: Il y a une veste qui ne se ferme pas, qui laisse apparaître la façade du gilet, si vous voulez. Mm-hmm. Parce que c'était quand même le gilet qui portait le plus de boutons, de broderies, etc.
3: Voilà, il est festonné, hein. Il y a des broderies, il y a un peu tout sur le gilet. Hein.
5: Oui. Voilà. Ensuite, ensuite, c'est le bragout, c'est-à-dire le pantalon court, si vous voulez, qui se mettait sur des guêtres.
3: Ah, voilà.
4: Comment ça s'appelle?
6: C'est pas juste un pantalon.
4: Le bragout, c'est ça?
5: Un bragout, ouais. Un bragout. Alors, bragout bras pour les grands, bien larges, vous savez, qu'on voit souvent le typique, quoi. Et bragout bert pour le pantalon court, serré, enfin, plus serré à la jambe.
3: Ouais. Et avec des guêtres. Il y avait des guêtres.
5: Mais oui, parce que, voilà, les chevaux étaient quand même beaucoup plus utilisés que maintenant.
6: Oui, c'est vrai. Vous voyez un Breton dans la rue, vous le reconnaissez s'il est dans son costume.
5: Aller au festival interceltique, malgré le nombre de costumes qui peut être affiché, on sait tous qu'ils sont bretons ou pas. Mais...
3: c'est ça. Non, mais ça, c'est sûr qu'un Breton, là, vous, habillé par Michael, vous ne le confondez pas avec un chasseur alpin. Il n'y a pas de doute. Hein.
4: Michael, je me posais la question, est-ce que le costume, ça donne des indications sur le statut social de celui ou de celle qu'il porte?
5: Bonne question. Il y avait
4: c'est quoi les indices?
5: C'était, par exemple, le boutonnage, le nombre de boutons qui pouvaient apparaître sur un costume.
4: Plus on en a, mieux c'est, non?
5: Logiquement, ouais. Enfin, après, ça dépend un petit peu des endroits, mais il y avait certains endroits, effectivement, plus on serrait les boutons et plus on était censé avoir de l'argent. La broderie, la broderie aussi, bien sûr, ouais. Plus la broderie était serrée, étoffée, et qui prenait du volume sur le vêtement, plus on avait de l'argent. Voilà, ça montrait aussi un petit peu la surface des terres qu'on était censé appartenir. Voilà.
3: Ah, ça, c'est marrant. Le gars qui avait un super pantalon, on dit oulala, il a au moins 10 000 mètres carrés, lui. Hein.
5: Ouais, c'est ça.
4: Hectare.
5: Un petit peu, hectare. Ouais. Mais ça, le velours aussi, très important.
3: Vous avez raison.
6: Mais ces costumes, on les porte pour des occasions, on les porte pas tous les jours, on les porte aujourd'hui. Pas pour aller au marché.
3: Oui, aujourd'hui.
4: Et pourquoi pas?
5: Aujourd'hui, oui, c'est plus pour des occasions. Enfin, j'ai quelques clients qui portent presque tous les jours.
4: C'est vrai?
5: Oui.
3: C'est génial,
5: j'ai par exemple un monsieur qui fait partie d'un conseil municipal d'une ville moyenne ici en Bretagne et qui à chaque conseil municipal est avec
3: un gilet. Oui, mais il affiche sa bretonnité.
5: Complètement.
6: Mais vous parlez de ce monsieur, mais aussi la jeune génération?
3: Ah, plus difficile.
5: Ah, oui. Ah bon? Alors la jeune génération, c'est en général, c'est plus pour se marier.
3: C'est plus
5: pour se marier ou faire plaisir. Ça arrive aussi, mais c'est quand même plus pour se marier. Et en général, ils prennent des costumes qu'ils vont pouvoir porter après sur un jean,
4: pour les customiser.
3: Mais Michael, quand on entre dans votre atelier, car il se visite bien sûr, qu'est-ce qu'on y découvre? Qu'est-ce que vous montrez?
5: Alors déjà, quand on rentre, on tombe sur face à un grand lit clos qui a été refait à une certaine époque en vitrine. Là, j'y expose les chapeaux. Oui. Donc chaque chapeau va avec un costume. Oui. Ils ont beau être tous ronds en théorie, ils sont tous différents par rapport au costume. Donc là, tout de suite, ça saute aux yeux parce que c'est la première chose qu'on rentre qu'on voit, et les gens en général ne quittent pas les yeux du lit clos avant d'être bien rentré dans la pièce. Ensuite, on voit mes deux machines Singer. C'est des vieilles Singer électriques. Du tout, à pédale.
3: À pédale, 1935, oui, bien sûr. Ouais.
5: Voilà, qui pour moi, je ne voyais pas travailler avec autre chose. Hein. Ça colle aussi avec ce que je fais.
3: Non, mais Michael, là, vous ne voyez pas, vous n'êtes pas dans le studio. Mais mes camarades se moquent de moi. Je sais pourquoi ils se moquent. Ma maman travaillait sur des machines Singer. Et donc, je connais bien cette marque.
4: Il est en train de bouger le pied avec la... Je vois bouger le pied, William.
5: Avec une petite manette à droite, la roue.
4: Pour son stage, on peut vous le confier quelques jours.
5: Oui, bien sûr. Oui. Il va tout connaître en sortant d'ici.
6: Mais dites-moi, vous avez du succès aussi à l'étranger. Il paraît que les Japonais s'intéressent beaucoup à votre travail.
5: Effectivement, j'ai eu la visite d'une équipe de tournage de NHK, la première chaîne.
3: NHK, c'est ce qu'on fait de mieux là-bas. Hein.
5: Eh bien, a priori, oui. et on a passé une journée ensemble, hein, ils ont fait un reportage ici, ils ont tourné, voilà.
4: Et du coup, vous avez des clients japonais maintenant?
5: Alors non. Bon. Alors j'en ai un peu partout dans le monde, hein, aux États-Unis, en Australie, Irlande,
3: c'est fou,
5: Angleterre, etc.
3: Incroyable,
4: génial.
5: Bah, disons que les Bretons, vous savez, ils sont un peu partout.
4: Bah oui,
6: mais bientôt au Japon, hein, après le reportage.
5: Mais peut-être, sûrement, voilà, peut-être bientôt au Japon.
3: C'est, une petite ça, dernière question, Gavins.
4: Est-ce que vous êtes conscient que vous avez renversé le cours de l'histoire avec parce que cette confection, ce savoir-faire, il allait disparaître en quelque sorte avec le temps.
5: Alors, oui et non.
4: Vous en étiez pas rendu compte, mais on peut vous le dire, nous.
5: Ouais.
4: On vous le dit, c'est magique.
5: Bah, disons, on a toujours des gens qui font des costumes bretons dans les cercles, hein, vous savez, tous ces groupes-là qui passent au festival, etc.
3: Ah ouais, ouais, ouais.
5: Voilà, donc on a toujours ces gens-là, chacun connaît son pays, en fait. Il connaît
3: franchement, Michael, un comme vous, il n'y en a pas deux.
4: Non.
3: Si j'ose dire.
4: Il n'y a qu'un Denver. C'est quoi cet accent?
3: Bah, c'est l'accent breton. C'est le petit gars, c'est le petit gars qui a fait du
4: il est en train de bouger le pied
3: gars qui a fait du canot dans le golfe du Morbihan. Voilà à quoi ça ressemble. Merci beaucoup, Michael, en tout cas.
5: Merci de nous avoir consacré
3: un peu de temps. J'espère que vous aurez beaucoup de visites avec les auditeurs d'Europe 1. Donc, il s'agit de votre atelier qui est situé à Noyal-Pontivy, c'est dans le Morbihan. En tout cas, sachez, mais vous l'avez compris, que c'est un bonheur de converser avec des personnalités comme vous. Parce que vous êtes précis, vous êtes aimable et vous êtes très souriant. Alors, merci encore, bravo et bonne fin de journée.
5: Merci à vous aussi, Michael. À bientôt.
4: Au revoir.
3: Allez, d'autres infos utiles, Gavins.
4: Eh bien, oui, si vous voulez aller visiter l'atelier de Michael, alias Denver, eh ben on peut le contacter directement par téléphone ou par Internet ou Facebook même. Et on mettra bien sûr toutes les informations sur Europe 1.fr. N'ayez crainte, on met toutes les infos pour aller chez Denver.
3: Alors, une adresse pour manger, si ça ressemble à une crêperie, ça tomberait bien.
4: Ah, bah, j'ai ce qu'il faut. La crêperie qui s'appelle le Sarrasin, ça ne s'invoque pas. C'est à Saint-Uriau, ça fait 40 ans que l'affaire existe. Et c'est toujours là. Il y en a une qui va vous plaire, William. Il y a la crêpe l'andouille pomme. Ça, c'est ce que vous aimez. 7,40€. La Williams.
3: Ah bon?
4: Ça, je me suis dit que c'était un hommage. La Williams à 9,30€ avec un peu de roquefort. Poire, miel, noix, salade.
3: Ah oui, c'est
4: un peu
3: bien
4: vous, ça. Roquefort, poire, miel, noix, salade.
3: C'est vrai que ça sent fort.
4: Ça s'appelle
3: merci.
4: Le Sarrasin à Saint-Uriau.
0: On poursuit notre balade en France dans quelques minutes sur Europe 1 avec William Lémergie qui nous fera visiter le musée Maria dans le Tarn.
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0: Sur Europe 1, on poursuit en musique avec Michel Polnareff. On ira tous au paradis.

0: Et oui, j'espère qu'on ira tous au paradis, bien entendu. C'était Michel Polnareff sur Europe 1. Et à présent, eh bien, on part se balader dans le Tarn avec William Lémergie.
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2: Pour la séquence du patrimoine maintenant, on vous emmène dans l'un de ces lieux qui cachent quelques petits musées que nous aimons bien. Et là, c'est le cas. Direction l'Occitanie, dans le Tarn, à Puy-Laurent, au cœur du pays de Cocagne, Gavinch. On touche à l'histoire quand même, avec un grand H.
3: Là. Ah ouais, alors là, à Puy-Laurent, mesdames, messieurs, il s'agit de l'histoire de la République française que vous allez pouvoir... un petit bout de l'histoire de la République française que vous allez pouvoir découvrir. On vous raconte tout simplement, si j'ose dire, la naissance de Marianne. Vous voyez, Marianne, oui, celle qu'on voit dans les mairies, oui. Celle...
4: Dieu, mais que Marianne était jolie, c'est la même.
2: Mais que Marianne était jolie.
3: Je vous lance en quart de tour. Hein. Qui est-ce qui a fait Marianne? Il y a eu Catherine Deneuve, il y a eu Laetitia Casta,
2: Brigitte Bardot à l'époque,
3: peut-être. Ouais. Bref, vous voyez, c'est vraiment la figure, quoi, le symbole de la République. Bon. Et vous allez voir, c'est assez surprenant et très documenté parce qu'elle serait née là, à Puy-Laurent.
2: Pour en savoir plus, nous sommes en ligne avec la présidente de l'association La Mariade de Puy-Laurent, c'est Catherine Camou. Bonjour Madame la Présidente, bonjour Catherine.
5: Bonjour.
2: Alors, le musée, on m'a dit, il était au cœur du village. Mais alors maintenant, expliquez-nous pourquoi et comment Marianne est née ici et en quelle année d'ailleurs?
5: Eh bien, elle est née en 1792, au moment de la création de la République. Voilà, il y avait un chansonnier, cordonnier, qui habitait Puy-Laurent et qui avait un esprit un petit peu révolutionnaire et au moment de la création de la République a écrit une chanson qui traduisait les mots de l'ancien régime avec la monarchie qui avait rendu malade Marianne parce que c'était le prénom le plus connu dans l'Occitanie et qui a la République est venue guérir Marianne de toutes ses maladies.
2: Ah d'accord. Donc, voilà. Alors au départ Marianne c'était pas une statue hein vous l'avez peut-être cru ou un buste hein.
5: Non, c'est un symbole. En fait, elle est devenue un symbole. Elle était représentée par une femme, d'abord, inspirée des déesses grecques, mais par la suite, elle s'est transformée, elle a tous les visages, elle est représentée de différentes façons, elle a été représentée sur des bustes, sur de la monnaie, sur des timbres, etc. Elle a tout un tas de représentations, et donc, elle est un symbole, et notre symbole, le symbole de la France et de la République.
4: Mais justement, c'est parce qu'elle avait représenté tous les visages qu'elle a fini par représenter la République et que c'est devenu l'héroïne de toutes les chansons?
5: Ben sûrement, étant donné qu'elle n'était pas identifiée à une personne, elle a été identifiée à tout un tas de célébrités, voilà, et donc elle est devenue, et en fait on la reconnaît, enfin on se rend compte maintenant à quel point elle est présente dans notre société au quotidien.
4: Bien sûr.
5: Voilà, et on la retrouve partout et dans des grands événements comme les Jeux Olympiques ou dans des événements plus graves.
2: Absolument.
5: Voilà, au moment du Bataclan, des Charlie Hebdo, on la retrouve tout le temps dans notre vie au quotidien et on s'en aperçoit pas toujours.
2: Oui, c'est la République, c'est la démocratie. Gavin.
3: Oui, Catherine, le lien entre Puy-Laurent et Marianne, il a été prouvé tout de suite ou c'est beaucoup plus tard que ce lien a été découvert et par qui?
5: Alors, il a été découvert par un historien local, Monsieur Paul Ormière, qui était très intéressé par l'histoire et qui a découvert cette chanson, ce texte, à la Bibliothèque nationale à Paris. Et ensuite, au moment du bicentenaire de la Révolution, il a été validé par Maurice Aguillon, professeur au Collège de France.
2: Ah oui.
5: Et voilà, donc on a des certitudes que Marianne est bien née à Puy-Laurent. Et voilà, et c'est pour ça qu'on a créé ce musée. Bon. On a quand même beaucoup de pièces, beaucoup d'éléments, beaucoup. Mais on a voulu surtout montrer que, bien sûr, qu'elle était née à Puy-Laurent, mais qu'aussi elle était représentante de nos valeurs.
2: Ah oui,
5: voilà, les valeurs, trois valeurs.
4: Concrètement, qu'est-ce qu'on voit dans le musée? Parce que j'imagine que vous avez des pièces uniques.
5: Alors, on a des pièces uniques, bien sûr. On a déjà une galerie de bustes, une bibliothèque de bustes, parce qu'on n'a pas voulu y mettre que des bustes.
2: Oui.
5: On a des pièces uniques. Une pièce unique qui a été faite au moment du bicentenaire par une très belle Marianne au sabot, puisqu'elle est née dans la ruralité.
4: Oui.
5: Ensuite, on a le texte de la chanson.
4: Ah oui, des manuscrits.
3: Le manuscrit voilà, original.
5: Le manuscrit, voilà. Ensuite, on a aussi le buste qui avait été créé par Faisan.
2: Ah oui, je le vois, moi.
5: Qui a été très caricaturé.
2: Avec un petit foulard autour du cou.
5: Oui. Voilà, et puis les mèches à guicheuses. Il y a le bus aussi qui a été créé par Savanon au moment du bicentenaire de la Révolution, qui avait été commandé par la République.
3: Et vous avez tous les autres bustes avec toutes les représentations de Marianne ou pas?
5: Alors, on en a quelques-unes, pas beaucoup, parce qu'elles sont plutôt au Sénat ou à l'Assemblée nationale. Mais on a aussi des documents originaux de caricaturistes qui sont venus dans les années 2000 à Puloran, dont certains qui sont morts à Charlie Hebdo. Et qui sont des bien sûr. Voilà, des caricatures.
2: Alors, ce qui est amusant, c'est le contraste, me semble-t-il, entre la taille de ce musée et puis l'importance historique du sujet. C'est vraiment...
5: Mais... C'est ça, on espère qu'on en grandira un petit peu un jour, voilà. Mais on en a fait aussi un musée interactif où on peut habiller Marianne avec ses différents attributs sur un dressing. On a aussi des post-it où chacun peut mettre sa définition de la liberté, de l'égalité et la fraternité. On a aussi des écouteurs pour écouter la chanson. Et on a voulu faire aussi quelque chose d'important, un post sur la laïcité. Voilà, principe de la République.
2: Alors, voilà. Madame, monsieur, auditeur, auditrice d'Europe 1, si vous voulez briller au bureau, au bistrot, dans le métro, vous pourrez dire, ah oui, mais Marianne, elle est tarnaise, puisqu'elle est née à Puloran. Et voilà.
5: Allez. Et madame Yaël Brand-Pivet le sait, puisqu'elle est venue nous voir à Puloran et visiter le musée mois de juin l'année dernière.
2: Ah oui, mais elle est présidente de l'Assemblée nationale. Donc
5: c'est tout à fait. Donc
2: ceci explique
3: ça devrait
2: cela.
3: Devenir un passage obligé, en fait.
2: Oui, oui.
5: Voilà, tout à fait.
3: On va instaurer ça, Catherine.
2: Eh bien, merci beaucoup, Catherine. Au revoir. Bonne fin de journée à vous.
5: Au revoir.
2: Merci. Quelques infos utiles, Gavin.
3: Eh bien, oui, les visites se font sur rendez-vous. L'entrée est gratuite. Toutes les informations sont à retrouver sur le site Marianne de Puylo qu'on met. Tout de suite à la fin de l'émission sur europe1.fr grâce à Maryse Jacquet.
2: Bon, on ne dort pas avec Marianne, ni avec Maryse. Maryse d'ailleurs, mais il y a un endroit sympa dans le coin.
3: Ah oui, j'ai un petit endroit très très beau, c'est le Cap de Castel, c'est à Puy-Laurent précisément, c'est un ancien château du XIIIe siècle, un hôtel de charme, plein de bons goûts, vous allez adorer, à partir de 120€ la nuit, et je vous conseille la demi-pension, vous allez vous régaler, il y a même une piscine, tiens.
0: Et c'est dans un parc animalier de la Creuse que cette balade en France va se poursuivre dans un instant sur Europe 1. Alors à tout de suite.
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0: Bonnes vacances sur Europe 1 et juste avant la poursuite de notre balade en France avec William Lémergie, eh bien on écoute Phil Collins, You Can't, You Will Love.

0: 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Et pour être certain de ne rater aucun épisode, abonnez-vous et tout de suite, eh bien, visite d'un parc animalier avec William Lémergie sur Europe 1.
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3: Effectivement, vous êtes toujours dans Balade en France sur Europe 1. Voici maintenant une balade de plein air, c'est comme ça qu'on les appelle, et vous allez voir, vous serez en très très bonne compagnie. Je vous propose d'aller tout près de Guéret, c'est dans le département de la Creuse. Il y a un endroit très sympa, Gavins.
4: Ouais, c'est un parc animalier, William, que l'on connaît moins bien que certains autres, mais on a tort. D'où notre proposition aujourd'hui. C'est un parc situé dans les monts de Guéret. C'est l'une des premières attractions du département de la Creuse. Il y a même plus 50 000 visiteurs par an. Et pourquoi, me direz-vous ?
3: Ah oui, je veux vous le dire. Et pourquoi ?
4: Excellente question, William. Parce que vous allez pouvoir approcher des loups. On les appelle même les loups de Chabrière.
3: C'est des vrais...
4: Oui, ce sont les vrais. Des moyens spéciaux uniques.
3: Mais ils sont chez eux, là ?
4: Oui, oui, ils sont là, dans leur espace naturel. Et ils vous attendent, vous, William, et les auditeurs d'Europe 1.
3: On va aller les saluer, se tenir à bonne distance quand même. Alors, pour en savoir, nous sommes en ligne avec Fabien Broc, qui est le responsable de ce parc animalier. Bonjour, Fabien.
5: Bonjour.
3: Alors, dites-moi, combien y a-t-il de loups dans le parc ? Et autre question, est-ce qu'ils appartiennent tous à la même espèce ? Parce que je suppose que ça facilite la cohabitation.
5: Alors, donc du coup, il y en aura plusieurs. Nous, on va avoir... Alors, le loup est une espèce. Vous aurez différentes sous-espèces suivant le lieu géographique.
3: D'accord.
5: Nous, au parc, on en a trois différentes. Mm-hmm. On a le loup gris européen, ce qu'on trouve en miniaturel en France. Mm-hmm. On a le loup noir et blanc canadien, Mackenzie, du Nord-Canada. Et on a les loups blancs arctiques, la zone au-dessus du Canada encore. C'est les trois sous-espèces différentes qu'on a au parc.
3: D'accord.
5: Et en tout, ça nous fait 36 loups sur le site.
3: D'accord. Ils cohabitent facilement, même s'ils ne sont pas de la même espèce.
5: Alors, pas du tout, parce que donc, la loi nous interdit de mélanger les sous-espèces pour les sauvegarder, en fait.
3: Ah,
5: donc, vous aurez vraiment les loups gris dans un enclos, les loups canadiens dans un autre et les loups arctiques dans un autre.
4: Ah, ils se mélangent.
3: D'accord. Il y a quand même une certaine fascination autour du loup, me semble-t-il. Il y a même des légendes, la réputation d'un animal impitoyable, sauvage, bien sûr, parfois violent. Est-ce que tout ça, c'est justifié ou il y a quand même beaucoup d'idées reçues ?
5: Bon, il y a beaucoup de tout. C'est vrai qu'il y a pas mal d'idées reçues. Le loup a été beaucoup mystifié, mais c'est vrai qu'il vivait aussi sur le même territoire que l'homme. Mais après, ça reste un animal. Je ne sais pas s'il est plus méchant qu'un autre. Hein, du coup.
3: Sarah ?
6: Oui, comment peut-on les observer ? Ils sont dans des enclos ?
5: C'est ça. Donc nous, on est sur 6 enclos différents. Par contre, l'avantage du parc de chez nous, c'est qu'en tout et pour tout, pour les loups, on a un peu plus de 5 hectares, un peu plus de 50 000 mètres carrés.
6: Et pour les observer, on est à quelle distance, par exemple ?
5: Alors ça dépend, parce qu'on a des affûts avec des vitres en fait, où ils peuvent carrément venir vous regarder à la vitre. On a vu des situations où l'enfant se trouve nez à nez avec
4: miam,
5: le loup. Mais il faut les chercher, il faut prendre le temps chez nous surtout. Et on a des affûts en hauteur aussi pour les voir mieux.
3: Est-ce qu'on peut les observer dans leur vie quotidienne ? C'est-à-dire ils sont pas dérangés par les touristes en disant « Tiens, qu'est-ce que c'est que cette race-là ? On s'approche. » Ils vivent, ils mangent, ils jouent, je ne sais pas, ils dorment.
6: C'est ce que les loups se demandent aussi, hein. En vous regardant. Tiens, qu'est-ce que c'est que cette espèce-là ?
3: C'est ça,
6: qu'est-ce
3: que je me disais.
5: Exactement. Qui regarde qui, c'est tout à fait ça. Et donc, vu que leur enclos, en fait, ça devient leur territoire, ils savent que l'humain ne peut pas rentrer à l'intérieur. Donc oui, vous verrez des moments de vie, faut aussi bien des jeux, de la soumission, des choses comme ça. Si vous prenez le temps chez nous, en effet, on peut voir tout ça. Et ce comportement est créé par rapport aux grands espaces que nous ayons. Donc du coup, on peut voir la hiérarchie qui sera très implantée et on peut voir des moments de vie toute la journée, tout à fait.
3: La hiérarchie, c'est-à-dire il y a des mâles et des femelles, il y a un boss à chaque fois.
4: Chef de la meute.
5: Exactement. Et les chefs, c'est carrément par couple. Vous avez un couple dominant, un roi et une reine. Vous avez un couple qu'on appelle ça les alphas. Vous avez le couple bêta, c'est les généraux qui font appliquer les règles aux autres. Après, vous avez la hiérarchie du plus fort au moins fort. Et vous avez la présence aussi de souffle.
3: Vous voyez ce que je veux dire ? Est-ce qu'on arrive à comprendre cette
6: hiérarchie-là ?
5: Tout à fait. Donc, parce qu'il y a des panneaux explicatifs tout le long du chemin, on fait aussi des visites guidées. Et c'est vrai que dès qu'il y aura un petit peu de temps sur un petit peu de défi pour la nourriture, chaque loup prendra une position corporelle qui correspondra à sa place dans la hiérarchie, en fait. Donc, les chefs de meute, là, on aura le poil qui gonfle, la queue en l'air, les oreilles en l'air, bien, bien fiers. À l'inverse, ceux qui seront en milieu de meute auront la tête et la queue en alignement du dos. Et à l'inverse, ceux qui sont tout en bas de la meute auront carrément la queue collée sous le ventre et les oreilles baissées.
3: C'est
5: donc
3: terrible,
5: ça fait partie d'une communication, en fait, entre eux.
3: C'est terrible, parce que quand on arrive comme ça, le loup est en bas de la meute, quoi. Il est employé. Et il fait la gueule, quoi.
6: Non, mais après, il souffre douleur.
5: Ça ne sera pas un paria. Ils n'iront jamais jusqu'à le mettre à mort. C'est un loup qui fait partie de la meute, hein, qui est vraiment là pour baisser l'agressivité, pour atténuer les conflits. Contrairement à ce qu'on pense, finalement, les souffre-douleurs ont plus un caractère de roi et de reine, parce qu'il faut qu'ils puissent supporter ce rôle-là. Il ne s'agirait jamais un loup.
6: Alors,
5: c'est tout à fait un médiateur, tout à fait.
4: On voit la même chose dans chaque sous-espèce.
5: Ah oui, tout à fait. Oui, ça c'est tout ce que je vous ai expliqué. Là, ça marche. Qu'on parle de loup gris européen, de loup américain, de loup canadien, etc. Génial. C'est le même fonctionnement pour chaque sous-espèce de loup.
3: D'accord, Gavin.
4: Est-ce qu'on peut dire quand même que les loups, ils ont été domestiqués ou est-ce qu'ils sont restés des prédateurs au fond d'eux-mêmes?
5: Alors bon, tous les chiens maintenant descendent du loup, mais il faut savoir que le chien domestique est considéré comme une espèce à part entière et le loup maintenant est considéré comme une espèce à part entière. Hein. C'est vraiment dissocié. Alors tous descendent du loup, mais après chez nous, on a quand même, grâce aux grands espaces qu'on a, on a ce côté vraiment rapprochant du naturel. Par contre, au niveau des chasses, les chasses solitaires sont naturelles, sont dans le sang, que les chasses en groupe s'enseignent de génération en génération. Donc nous, ce qu'on a au parc, sont nourris qu'avec des animaux déjà morts. Hein. C'est la viande qui est saisie pour l'être humain. Donc ils ne connaissent pas l'animal vivant ou la chasse, vous voyez ce que je veux dire ? On aura des chasses solitaires avec des souris ou des oiseaux, mais ce sera des chasses pour le jeu et pas pour le besoin vital.
3: Mais ça leur manque pas, parce qu'au fond, ils connaissent pas, puisqu'ils sont nés dans le parc.
5: Exactement. Tous les loups qu'on a dans le parc animalier, c'est ou les naissances internes, ou ils viennent tous de parcs ou de zoos, en effet.
3: Mmh. Sarah ?
6: Il y a d'autres animaux aussi dans le parc, non ?
5: Tout à fait. On a faune sauvage. En faune sauvage, on a cerf, chevreuil, renard, blaireau, sanglier. Et après, on a tout ce qui est domestique. Hein. Les chèvres, les cochons, les moutons, les pans, les poules, furets, chinchillas, etc.
3: Ah bon ? Et ils se connaissent tous, là ?
5: Alors non, ils ne se cohabitent pas, du coup. Chacun a son enclos.
6: Ouf ! Ah bah oui.
4: Ouais, parce que dis donc, ils en fréquentent une bouchée.
3: Mais pour,

0: pour observer les loups, il faut rester un petit moment quand même, je suppose.
1: Alors, chez nous, oui, vu qu'il y a des grands espaces, le mot d'ordre, c'est vraiment de prendre son temps chez nous.
2: Ouais. Ouais,
3: c'est combien de temps quand on prend son temps chez vous?
1: Au moins 2 heures, minimum 2 heures.
3: Ah ouais, d'accord. C'est une bonne balade.
0: Bon, bah, ça m'a l'air pas mal, ça. Merci, Fabien, pour cette visite rapide.
1: Je vous en prie, il n'y a pas de souci.
0: On comprend cela. Si vous voulez voir des loups, je le répète, en toute sécurité, il y a dans ce parc animalier des monts de Guéret dans la Creuse. Ce sont les loups de Chabrières. Merci beaucoup. Bonne journée. Au revoir.
1: Merci, au revoir.
0: D'autres infos, Gavin?
3: Oui, c'est ouvert de 13h30 à 18h jusqu'au premier week-end de décembre et l'entrée coûte 13 euros.
0: Et une adresse pour manger?
3: Ah oui, le Coq en Pâte à Guéret, c'est pas très loin, dans une belle maison de maître avec des tables bien nappées, bien mises. Le chef, c'est Jean-François Rodalec. Il maîtrise son sujet. J'ai noté là, en ce moment, homard du Vivier flambé au whisky, filet de bœuf à la lie de vin, gratin de macaroni au vieux Cantal, soufflé chaud, agrumes, confit et son sorbet. Oh, je salive déjà. Les menus, ils vont de 22 euros jusqu'à 75 euros.
4: Restez bien avec nous dans un instant, le journal de midi avec Gaspard de Vaubicourt sur Europe 1.
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4: 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Le journal avec Gaspard de Vaubicourt. Bonjour à vous, Gaspard.
2: Bonjour Céline, bonjour à tous. Interdiction du burkini, le tribunal administratif de Nice suspend l'arrêt pris par le maire de Mont-dans-le-Lieu, La Napoule, pour interdire ses maillots de bain intégrales sur ses plages. Une décision que dénonce le maire de la commune, vous l'entendrez dès le début de ce journal. Le projet d'autonomie de la Corse entre dans une phase décisive après plusieurs mois de discussions entre les élus corses et le gouvernement dans le cadre du processus de Beauvau. Mais le débat a été relancé ces dernières heures par un communiqué du Front de Libération Nationale Corse. Cette organisation clandestine nationaliste qui a longtemps revendiqué des attentats sur l'île rejette vivement le projet d'autonomie et s'en prend, je cite, aux nouveaux arrivants. Dès dimanche, une vague de chaleur intense s'emparera du territoire français avec un pic particulier.

0: C'est une décision de justice qui fait polémique dans les Alpes-Maritimes. Le tribunal administratif de Nice a décidé de suspendre l'arrêt pris par le maire de Mandelieu-la-Napoule pour interdire le burkini sur ses plages pendant tout l'été. Une décision prise par une requête de la Ligue des droits de l'homme et qui ne plaît pas du tout au maire de la commune, Antoine Mirvaux.
1: Oui, pour décider de cet arrêté comme chaque été depuis 2012, la ville de Mandelieu s'était appuyée sur plusieurs troubles à l'ordre public survenus il y a quelques années, comme l'explique Sébastien Leroy, maire Nouvelle Énergie de la commune.
2: On a eu à la fois en 2012 et après à nouveau en 2016 des troubles à l'ordre public sur la plage avec des personnes qui se baignaient en burkini, ce qui avait mené à des rixes parce que quand des personnes se baignent en burkini, il peut arriver qu'elles n'acceptent pas que des plaisanciers à côté aient des tenues qu'elles jugent obscènes. Et c'est pour ça que ces arrêtés avaient été pris.
1: Seulement, la justice estime que ces faits sont trop anciens pour justifier l'arrêté municipal. Au mois d'août, sur les plages de Mandelieu, il ne sera donc plus en vigueur. Difficile à entendre pour Sébastien Leroy.
2: Aujourd'hui, la jurisprudence se base toujours sur le même point, c'est-à-dire que les arrêtés que l'on prend pour maintenir la sécurité doivent se baser sur des troubles à l'ordre public. Or, justement, on prend ces arrêtés pour éviter les troubles à l'ordre public. Mais en gros, la jurisprudence du Conseil d'État, c'est qu'il faut attendre qu'il y ait un problème pour prendre des mesures de précaution.
1: En 2023, ce même arrêté pris par la ville de Mandelieu avait déjà été suspendu par la justice, là aussi en plein milieu de l'été.
0: Antoine Bienvaux pour Europe 1. Le 15 août approche, c'est samedi prochain, date qui est synonyme de l'Assomption, une fête chrétienne très importante qui commémore la montée au ciel de la Vierge Marie. Une journée symbolique pour les chrétiens et à haut risque pour les autorités. La menace terroriste est toujours très fortement présente en France. Laurent Nunez a envoyé un télégramme au préfet Jean-Baptiste Marty. Le ministre de l'Intérieur exige une vigilance accrue des forces de l'ordre.
3: Oui, en particulier autour des églises, mais aussi à proximité des rassemblements en lien avec la fête chrétienne. Laurent Nunez demande au préfet de renforcer les patrouilles policières et de prendre contact avec les représentants des lieux de culte où des cérémonies vont avoir lieu. Les forces de l'ordre devront vérifier si aucun comportement suspect n'est à signaler et procéder à des contrôles aléatoires autour des édifices. Dans son télégramme, le ministre de l'Intérieur met en avant, je cite, « le niveau élevé de la menace terroriste qui continue de peser sur notre pays, mais aussi la persistance des tensions sur le plan international, le risque terroriste étant toujours très élevé, puisque la France se trouve encore au niveau le plus haut du plan Vigipirate. Laurent Nunez rappelle également la montée des actes antichrétiens dans l'Hexagone, 843 faits recensés en 2025, soit une augmentation de 9% par rapport à 2024, et c'est une hausse de 6% pour les 6 premiers mois de 2026 par rapport à la même période l'année précédente. C'est donc dans ce contexte extrêmement sensible que le ministre de l'Intérieur réclame une vigilance particulière au préfet et aux forces de l'ordre.
0: Jean-Baptiste Marty du service police-justice pour Europe 1. Nous continuerons à avancer avec calme, sérieux et détermination. Réponse de Bali Bakayoko, visé par une plainte de l'association anticorruption, soupçonné de détournement de fonds publics, prise illégale d'intérêts, favoritisme et cumul de mandats. Le maire LFI de Seine-Saint-Denis se dit serein face à ces attaques qui renforcent sa détermination. Et Gabriel Attal, qui a décidé de passer à l'action, l'ancien Premier ministre et candidat à la présidentielle de 2027, a porté plainte contre des réseaux russes. La raison, une nouvelle opération de manipulation informationnelle à son encontre avec création et diffusion de contenus truqués. Gabriel Attal n'est pas le seul face à cette menace. Raphaël Glucksmann et Édouard Philippe ont eux aussi été victimes récemment de campagnes de déstabilisation attribuées à des acteurs pro-russes. Autre sujet qui va être au centre de la campagne présidentielle, le statut de la Corse. Emmanuel Macron a longtemps soutenu un statut d'autonomie au sein de la République. Le Front de Libération Nationale Corse a déclaré cette semaine la mascarade du projet d'autonomie de la Corse lors d'une conférence de presse clandestine. Dans le viseur, l'évolution institutionnelle de la Corse votée le 23 juin dernier à l'Assemblée Nationale. Une mascarade selon le FNLC qui s'est présenté cagoulé et armé de fusils mitrailleurs. Alexandre Chauveau, le sujet de l'autonomie pourrait s'inviter dans la campagne présidentielle et diviser les prétendants à l'Élysée.
4: Le futur président de la République aura un rôle central dans la poursuite ou l'abandon de la révision constitutionnelle. Si c'est Marine Le Pen, le projet pourrait être enterré. La candidate du Rassemblement national affirme ne pas avoir peur de l'autonomie, mais s'est opposée au texte voté par l'Assemblée en juin dernier, tout en se montrant réservée à l'idée d'une communauté historique, linguistique et culturelle, revendiquée par les autonomistes. Parmi les opposants, Bruno Retailleau juge également que l'autonomie, je cite, « percuterait des piliers de la République, notamment son indivisibilité ». Au sein du Bloc central, Édouard Philippe manie lui le « en même temps ». L'ancien Premier ministre juge ainsi envisageable et utile de tenir compte des spécificités d'une île comme la Corse, tout en se disant extrêmement attaché au principe selon lequel il n'y aurait qu'une seule communauté politique en France. Enfin, Gabriel Attal est pour reconnaître la singularité

0: et de la Corse, ce n'est pas affaiblir la République, estime le candidat de Renaissance, aligné sur ce sujet avec Jean-Luc Mélenchon.
1: Alexandre Chevaux du service politique pour Europe 1. Rome et Madrid au bord de la crise, une semaine après le début de la crise migratoire à Ceuta. Giorgia Meloni, la présidente de l'Italie, a réinstauré les contrôles aux frontières, une décision que le président espagnol Pedro Sanchez n'a pas dégirée. Hier, il a adressé un ultimatum à Rome, revoir cette position avant dimanche où Madrid contre-attaquera avec ses propres mesures. Retour en France où l'incendie du gros Bessillon dans le Var a été fixé hier après 18 jours de lutte contre un feu qualifié d'inédit dans le massif de Claps dans la Drôme où le feu a parcouru vendredi soir près de 300 hectares de forêt. La situation reste complexe selon la préfecture. Conséquence de la sécheresse, la production de maïs tombe à son plus bas depuis 1980. Une chute estimée à 35% par le gouvernement. Laura Legault, l'association de producteurs alerte, ils s'attendent à la pire récolte du siècle.
2: Oui, les rendements de producteurs de maïs n'ont jamais été aussi bas depuis une cinquantaine d'années. C'est tout le territoire national qui est concerné. Franck Laborde, président de l'Association française des producteurs de maïs.
3: La situation des producteurs de maïs, elle est catastrophique. La récolte sera au moins inférieure de 40% à une année normale. Certaines fermes vont perdre jusqu'à 80% de leur récolte en maïs.
2: Cette année, la récolte du maïs a commencé beaucoup plus tôt avec un mois d'avance pour tenter de sauver les cultures très abîmées après une succession de vagues de chaleur.
3: Les raisons des difficultés actuelles sont essentiellement liées à deux événements. Le premier qui est des températures excessivement élevées, cumulées à un déficit de pluviométrie.
2: Conséquence, certains exploitants pourraient perdre jusqu'à 1500 euros par hectare. L'association des producteurs de maïs en appelle donc au gouvernement pour aider les exploitations menacées de mettre la clé sous la porte avant la fin de l'année.
1: Laura Legault pour Europe 1. 12 départements sont d'ailleurs placés en vigilance orange. Canicule aujourd'hui. 34 sont classés en risque élevé de feu de forêt. Une journée qui s'annonce également compliquée si vous prenez la route. Et ce week-end de chasse et croisée, Bison Futé prévoit une journée rouge pour ce samedi sur tout le territoire. Il vous est conseillé d'éviter l'A7 entre Lyon et Marseille et plus largement la côte méditerranéenne jusqu'à la frontière espagnole. Le sport avec un petit air de Jeux Olympiques. La natation s'installe à Paris pour la deuxième fois de l'histoire après Rome en 2022. Le plongeon de haut vol est inscrit au programme des championnats d'Europe de natation. Un premier jour à la hauteur des espérances pour la Française Madeleine Bayon, Christophe Hiloc.
4: Un décor de carte postale vu sur la Tour Eiffel depuis le pont Bir Hakeim pour ses premiers championnats d'Europe. Madeleine Bayon est gâtée.
5: C'est magnifique. Honnêtement, c'est une vue. J'en ai pas les mots. Je pense qu'il n'y a pas meilleur cadre pour plonger. C'est génial.
4: L'unique Française engagée dans le plongeon de haut vol est conquise par la beauté des lieux du haut de sa plateforme de 20 mètres, l'équivalent d'un immeuble de 5 étages.
5: Ils ont bien fait leur boulot. La plateforme ne bouge pas quand même. Mais c'est comme vous, si vous mettez au bord d'un précipice de 100 mètres et qu'il y a du vent, bah vous savez être debout, mais ça fait quand même peur.
4: L'ancienne gymnaste de 28 ans, née au Portugal, plonge depuis seulement 4 ans de cette hauteur vertigineuse.
5: Il faut quand même être très posé, concentré, en contrôle de ses émotions. Au début, j'avais peur, mais un peu de l'inconnu. Aujourd'hui, j'ai quand même peur parce que je connais le sport et je sais que c'est très dangereux.
4: Avec la peur, il y a également le vent qu'il faut apprivoiser. Madeleine Bayon est actuellement cinquième. Il reste 2 sauts cet après-midi à la Française pour briller et décrocher une médaille.
1: Christopher Filoc pour Europe 1 et Léon Marchand qui nous a fait tant rêver débutera lui les championnats d'Europe lundi avec le 400 mètres 4 nages monsieur. La météo avec vous Céline Alonso, quel temps fait-il aujourd'hui ?
6: Eh bien aujourd'hui Gaspard, depuis ce matin le ciel est voilé de la Bretagne et des Pays de la Loire jusqu'aux Hauts-de-France. Partout ailleurs c'est grand soleil, mais cet après-midi, eh bien des nuages vont bourgeonner sur les Alpes, les Pyrénées, la montagne Corse, où il va y avoir quelques averses orageuses. Et ces orages, eh bien ils vont progressivement glisser sur le Piémont, puis jusqu'au midi toulousain, avant de s'étendre en soirée sur l'Aquitaine, le Poitou-Charentes et la région midi Pyrénées, Gaspard.
1: Température alors, Céline ?
6: Eh bien, depuis ce matin, le thermomètre affiche de 8 à 13 degrés sur la moitié nord, de 14 à 19 degrés plus au sud et jusqu'à 22, voire 26 sur le pourtour méditerranéen. Et cet après-midi, eh bien, on va dépasser les 30 degrés sur la quasi-totalité du pays, hors les côtes, de la Manche, avec 35 à 38 dans le sud-ouest, 38 à 39 sur le midi Pyrénées et 39 à 40 dans le Gard. On aura, par par exemple 40 à Albi, 39 à Cahors, 38 à Montauban, 31 à Orléans, Vannes et Paris. Et surtout, restez vigilants, vous l'avez déjà dit Gaspard, 12 départements sont placés en vigilance orange canicule.
1: Merci Céline Alonso. Retour de la météo après le journal de 13h, midi et 11 minutes sur Europe 1, l'heure de retrouver le meilleur de Balade en France avec William Lémergie.
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18: Vous êtes toujours dans Balade en France et pour commencer cette dernière heure, une visite insolite d'un lieu qu'il est tout autant. Alors, première étape, la Maison de la Magie à Blois pour une visite immersive. Tiens, on découvre ce mot-là, il y avait longtemps. Alors, et interactive, où le visiteur, que vous serez peut-être, devient acteur de sa visite. Attention, oui.
19: Exactement, William. La Maison de la Magie, c'est un endroit unique en Europe. C'est le seul musée public à présenter en un même lieu des collections de magie et des spectacles vivants. C'est vraiment génial à faire, je vous conseille si vous avez des enfants, ou même si vous êtes un grand enfant. Et bien sûr, il rend hommage à qui ? À Robert Houdin, c'est le célèbre illusionniste qui est né où ? Qui est né où ? Il est né à Blois.
18: Il est né à Blois, c'est chez lui.
19: Et voilà.
18: Et pour ça, pour en savoir plus, nous sommes en ligne justement avec Arnaud Dallaine. Il est directeur de la Maison de la Magie. Mais pourquoi ? Mais parce qu'il est magicien, pardi. Oui. Bonjour Arnaud.
20: Bonjour.
18: Bonjour. Bonjour, monsieur Bonjour. Le directeur. Alors, dites-nous ce que vont voir les auditeurs d'Europe 1 lorsqu'ils vont venir vous rendre visite. D'abord, la façade du musée est pour le moins originale. Il faut peut-être préciser ça. Il y en a à chaque. Il y a deux, trois étages, mais il y a des drôles de têtes dorées, là.
20: Alors effectivement, en fait, la maison qui date du 19e siècle, qui est juste en face le château, sur la place, en fait, toutes les 30 minutes, vous avez des têtes de dragons qui sortent aux fenêtres. La Maison de la Magie devient un automate géant. Et donc,
19: ça
20: qui
19: fait
20: accueille
19: drôle, hein,
20: les visiteurs.
19: La première fois. La première fois qu'on voit ça, on se dit « Oula, oula, oula !»
18: Est-ce qu'elle va revenir ? Non, oui, non, elle va rentrer, elle va ressortir, oh, c'est son boulot. Alors, sur place, il y a une toute nouvelle scénographie immersive, pour ne pas employer ce nom à la mode. Alors, c'est-à-dire les visiteurs vont pouvoir apprendre des tours de magie. Ils sont au cœur du système, alors.
20: Alors, en fait, il y a un thème par salle. Effectivement, il y a des salles où on vous explique l'histoire de la magie de manière un peu générale. Il y a des salles plus dédiées à Jean-Eugène Robert Houdin, le magicien de Blois. Et puis, il y a des salles comme le grenier, une salle comme le grenier magique, qui est un lieu où vous apprenez effectivement les secrets des magiciens et vous apprenez quelques tours de magie. Alors, on vous révèle pas les grands secrets, mais on vous explique quelques astuces pour impressionner vos amis, votre famille.
18: Et évidemment, Arnaud, sinon, on vous pique votre place et
20: Exactement. Et on n'a plus de travail.
18: Il manquait plus que ça. Gavin,
19: je crois que c'est ma pièce préférée.
18: Là,
19: là-haut, sous le grenier, là.
18: Ah ouais,
19: il y a le magicien qui nous passe sous le nez, là, et on ne comprend rien. Bien sûr, je me suis fait avoir comme un bleu, j'ai adoré. Vous proposez en ce moment, Arnaud, une expo qui est intitulée « Les maîtres de l'évasion ». Ça tombe bien parce que on a parlé de Robert Houdin, mais il y a aussi Harry Houdini. Ça, je sais qu'William, il aime bien Houdini,
18: oui,
19: qu'on considérait comme le roi de l'évasion. Alors, rappelez-nous, qui étaient ces deux hommes-là, Robert Houdin et Harry Houdini, dont on ne s'appelle pas comme ça par hasard?
18: Il y en a un des deux qui ne s'appelle pas comme ça, effectivement, par hasard.
20: Oui, c'est ça, effectivement. Jean-Eugène Robert Houdin, donc c'est le magicien blésois, c'est à lui qu'on doit la magie dans le magie de théâtre, c'est-à-dire le magicien en costume, haute forme, de papillon, l'image classique du magicien. Et puis, ça va inspirer beaucoup de magiciens, et notamment un jeune homme qui s'appelle Eric Weiss, qui est hongrois, qui est né 3 ans après la mort de Robert Houdin, qui s'installe aux États-Unis et qui va s'intéresser à la magie, devenir magicien, et quand il va choisir son nom de scène, il va choisir Houdini, en hommage au magicien blésois, à Robert Houdin.
18: D'accord, Sarah.
0: Et quelle était sa spécialité, la spécialité de Houdini?
20: Alors, la spécialité d'Houdini, alors au départ, c'est un magicien traditionnel, c'est un manipulateur notamment de cartes, et puis après, il va vraiment se spécialiser dans un domaine qu'on appelle l'escapologie, l'art de l'évasion, et donc, il va se rattacher toute sa vie.
18: Sauver, escape, escapologie.
20: Voilà. Exactement. Non, et donc, il va se libérer de toutes ces entraves.
18: Oui, il avait des menottes, il avait des chaînes autour des mains, des pieds, etc. Et on le plongeait, si je me souviens bien, dans des bassins fermés, non, c'est ça?
20: Oui, c'est-à-dire qu'en fait, il a sa première évasion aquatique, c'était ce qu'on appelait l'évasion du pot à lait, qui était au début une cuve, et puis après, comme ce numéro a été beaucoup copié, il a créé la chambre de torture chinoise, qui est un aquarium transparent, où il est pendu par les pieds à l'intérieur, plongé dans l'eau, et bien évidemment, il doit s'évader.
19: Et ça marche à tous les coups?
18: Il vaut mieux.
20: Pour pouvoir refaire le spectacle.
18: Oui, il vaut mieux. Alors, en plus de l'exposition, l'ensemble est une manière de bien comprendre l'histoire de la magie?
20: Oui, tout à fait. Vraiment, on vous raconte toute l'histoire de la magie, de l'Antiquité jusqu'à Robert Houdin, puis on évoque après la magie plus actuelle, notamment au travers des spectacles que l'on propose, puisqu'on accueille une vingtaine d'artistes toute l'année avec des spectacles différents, et donc le visiteur vraiment peut rencontrer plein de magiciens et des styles complètement différents.
18: Mais vous avez dit l'Antiquité, il y avait des magiciens dans l'Antiquité?
20: Oui, dès l'Antiquité, effectivement. Alors, on parle pas vraiment de spectacle de magie à l'époque, mais par exemple, on a des prêtres qui se présentaient devant un temple. Ils faisaient un geste magique, les portes du temple s'ouvraient toutes seules.
18: Oh.
20: En fait, il y avait la notion de trucage. En fait, voilà, c'est plus ça plutôt que de spectacle de magie. Voilà, de trucs pour impressionner les gens.
18: Ah, d'accord. Et donc, on admirait le curé, on le respectait. Voilà.
19: Non.
18: Formidable.
19: C'est un magicien.
0: Mais le trucage, ça rappelle d'ailleurs l'invention des messages secrets, des codes secrets. Parce que par exemple, moi j'ai appris ça, vous savez comment on faisait passer un messager d'un pays à l'autre qui devait traverser la frontière avec un message secret? On lui rasait la tête, on écrivait sur son crâne, et les cheveux devaient repousser, et après, il passait la frontière.
18: Et
0: comme
18: on
0: ça,
18: rasait,
0: c'était caché. Exactement.
18: On rasait pour voir le message.
0: Exactement.
18: Oui.
0: Et donc, c'était des trucages, en fait, qui permettaient de passer des messages secrets.
18: Et pas quel rapport avec mon curé qui voulait porter
0: Le trucage.
18: Ah oui,
0: la magie. La magie, quand même.
18: D'accord. Bon.
19: Il y a de la magie
0: dans la vie.
19: Parce
0: que quand même, il y a un homme qui traverse la frontière.
18: Oui,
0: on a l'impression qu'il n'a aucun message, alors que
18: beaucoup.
0: C'est écrit sur son crâne. Je vous en prie. Alors, ce qui est intéressant aussi, pardon.
18: Vous ne voulez pas poser une question à monsieur?
0: Si, j'ai une question. Parce que vous avez parler des spectacles et des animations, mais si on veut tout faire, il faut rester combien de temps avec vous?
20: Alors aujourd'hui, la durée moyenne, on compte 3 heures à peu près. Vous avez toute la partie musée avec
18: facile,
20: les salles d'animation, et puis il y a à peu près 1 heure de spectacle entre le spectacle qui a lieu dans le grand théâtre, qui est un format de 30 minutes, plus plusieurs petits spectacles, il y a 2 spectacles de 15 minutes à découvrir. Vous avez déjà 1 heure de spectacle sur le site, et puis après, vraiment, pour profiter pleinement de la maison, vous voyez, compter 3 heures, c'est bien.
19: Ouais, c'est bien.
20: Attends, vous invite à rester même la journée à Blois pour découvrir en plus le château qui est juste en bas.
19: Il y a tout ce qu'il faut à Blois. Et Arnaud, vous parlez de Monsieur Houdin, vous parlez de Houdini. Est-ce qu'il y a des magiciens peut-être plus contemporains qu'on ne connaît pas et qui ont, j'ai envie de dire, fait évoluer le domaine de la magie depuis plus d'un siècle?
20: Alors la magie, elle évolue en permanence, hein. Notamment il y a des magiciens qui travaillent avec les nouvelles technologies actuelles, il y a des formes de magie qui évoluent, il y a des mouvements de style qui apparaissent. On a eu pas mal la mode des mentalistes. Ouais. Beaucoup de mentalistes qui sont arrivés dans les théâtres, et donc c'est vrai que les magiciens s'intéressent un peu toutes les nouvelles technologies, mais pas que. Souvent aussi ils travaillent dans des nouvelles présentations, des nouvelles mises en scène. On a une forme de magie qu'on appelle la magie nouvelle qui a envahi les théâtres, les scènes nationales, parce que justement ça, c'était un peu le mélange des genres. Il y avait cirque, magie, danse, et donc là pareil, c'était des nouvelles formes, des nouvelles propositions de spectacle.
18: Il y en a qui se sont fait connaître dans le monde entier, qui sont toujours à Las Vegas, non?
20: Alors, Las Vegas, effectivement, a longtemps été une ville dédiée à la magie, mais il faut savoir qu'en France, on s'en sort aussi très très bien, puisqu'on a en magie ce qu'on appelle des championnats de France de magie, et il existe des championnats du monde de magie, et souvent, ce sont les Français qui ont gagné les championnats en magie. Effectivement, on a de grands noms de la magie qui existent en France.
19: Ça se passe très où, bien. Les championnats?
20: Bah, en fait, ça change tous les trois ans, ça change de ville. Tous les trois ans, on a des nouvelles. Le championnat français, ça a lieu à Troyes au mois de septembre.
18: Il faut nous le dire, parce que nous, ça nous intéresse. On invitera nos auditeurs à se déplacer, à venir voir. Ce sont des spectacles, après tout. Et vous avez une spécialité, vous, Arnaud, en tant que magicien?
20: Alors moi, je m'intéresse à toutes les formes de magie, mais c'est vrai que mon poste de directeur fait qu'aujourd'hui, je suis quand même pas mal occupé, et la magie du coup que je pratique le plus, c'est ce qu'on appelle le close-up, c'est la magie de proximité, donc c'est avec un jeu de cartes, des pièces, deux, trois ficelles, et donc je suis toujours prêt à faire quelques tours de magie.
18: Et
20: de temps en temps dans la maison,
18: Et devant le spectateur qui, évidemment, n'y comprend rien, et c'est très bien comme ça. merci pour cette balade insolite, c'est à la maison de la magie, c'est à Blois, c'est une étape indispensable pour à la fois voir une exposition complète sur la magie et puis participer, comme on vient de vous le dire avec Arnaud, à des animations diverses. Je vous rappelle quand même qu'il s'agit d'un lieu unique en Europe, donc vous ne serez pas déçus. Merci beaucoup Arnaud Dallène pour nous avoir accueillis. Bonne fin de journée à vous.
19: Au revoir Arnaud, merci. À bientôt.
18: Quelques informations pratiques, Gavin.
19: Oui, pour réserver, je vous conseille d'aller voir tout de suite sur le site maisondelamagie.fr qu'on mettra à la fin de l'émission sur europe1.fr.
18: Alors, si on veut se restaurer, c'est pas le fauteuil rouge, la banquette.
19: Les banquettes rouges, c'est le nom du resto. Non, vous connaissez les bonnes adresses, William. Il y a Cathy en salle, il y a Christophe en cuisine, et c'est une cuisine très appréciée des Blaisois. C'est le gentilé des habitants de Blois, je sais que vous aimez ça aussi.
18: Ça veut dire que c'est le nom
19: des habitants.
0: Des habitants.
19: Voilà. Les Blaisois, frais, goûteux, petits vins régionaux, c'est ce qu'on dit dans le Routard. Menu à midi à partir de 25 euros.
6: Balade en France revient dans un instant sur Europe 1 et nous partirons dans le Vaucluse avec William Lémergie. Alors à tout de suite.
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6: Avant de visiter une filature dans le Vaucluse avec William Lémergie, place à la musique sur Europe 1 avec Viseur.

0: C'était Viseur sur Europe 1 avec Island in the Sun et on continue à se promener en France avec William Lémergie.
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3: Pour la balade du savoir-faire, direction la Provence et plus précisément l'île sur la Sorgue qui se situe quoi, allez, 45 minutes environ d'Avignon. Et là, vous allez découvrir un de ces lieux comme on les aime dans cette émission, mais on n'est pas les seuls. C'est-à-dire un lieu rempli d'histoire, de tradition et précisément de savoir-faire. Gavin.
4: Exactement, William. Vous découvrirez une maison de textile, une maison exceptionnelle où l'on travaille les laines rares depuis plus de deux siècle, ça s'appelle Brin de Vientiran. Déjà, rien que ce nom, c'est tout,
3: oui, on va expliquer.
4: Tout un poème. C'est l'une des dernières grandes filatures françaises où l'on traite depuis 1808 les plus belles fibres naturelles du monde. Vraiment, on y tient. Ce qui lui a valu d'être labellisé, le fameux label qu'on adore aussi dans, dans Balade en France, Entreprise du patrimoine vivant.
3: Ça, c'est une garantie pour nous. Hein. Pour en savoir plus, nous sommes en ligne, et comme on dirait dans un film de Pagnol, avec Jean-Louis Brun, qui est à la tête de la manufacture. Bonjour, monsieur Brun. Bonjour, Jean-Louis.
5: Bonjour, William. Bonjour, Kevin. Bonjour,
6: bonjour
5: à tous.
6: Bonjour.
3: Alors, d'abord, on va parler de la marque Brun, Vian, trait d'union, Tyran. C'est l'association de deux ou trois familles, non? Il y a combien de générations qui se sont succédées à la tête de l'entreprise et combien de familles?
5: Je suis la 8e génération.
3: Oula.
5: Et c'est en fait une seule famille, mais bon, quand on remonte les ancêtres, on est tous issus de plusieurs familles. Vian et Tyran, c'était le gendre et le beau-père qui ont fondé cette entreprise en 1808.
3: D'accord.
5: Et puis la petite fille de Vian a épousé M. Brun, Émile Brun, qui était le grand-père de mon grand-père.
6: Ah ouais.
3: Voilà. C'est beau. D'où le nom Brun, Vian, Tyran. Bon,
5: ça... Voilà, les noms se sont associés, oui, et c'est passé par des femmes, donc ça a changé de nom, mais c'est en ligne droite, tout autant que si c'était passé uniquement par des hommes.
3: Oui, très
6: et
3: bien.
6: Est-ce que vous pouvez nous expliquer ce qu'on faisait dans vos ateliers à l'origine? On traitait la laine locale, c'est ça?
5: À la fois des laines locales, mais déjà à l'époque, des laines qui venaient de tout le bassin méditerranéen, de ce qu'on appelle aujourd'hui la Turquie, la Syrie, grâce au marché de Beaucaire. Beaucaire qui n'est pas très loin,
3: oui,
5: qui avait un port marchand. Voilà, donc on avait déjà des laines de plusieurs origines qui avaient des qualités différentes, certaines pour des couvertures, d'autres pour des tapis, voilà, certaines plus courtes, plus longues, plus fines, plus grossières.
3: Ah, d'accord.
6: Et comment vous êtes passé au traitement ou à la transformation de ce qu'on appelle les fibres rares?
5: Eh bien, ça s'est passé assez récemment dans notre histoire, hein, il y a seulement une soixantaine d'années, donc à notre échelle, c'est rapide. Parce que à la sortie de la Deuxième Guerre mondiale, mon grand-père a constaté, a anticipé, qu'on aurait les mains de plus en plus sensibles à la douceur, parce qu'on travaillait moins avec les mains. Il fallait le voir, hein, c'était les années 50, c'était assez précurseur, et qu'on aurait besoin d'étoffes plus légères, les appartements seraient mieux isolés.
3: Mmh.
5: Et c'est là qu'il a innové, il a été le premier dans le monde du linge de maison français à proposer tout d'abord du mohair. Vous voyez comment c'est le mohair?
3: Ah,
5: une chèvre, la chèvre Angora, qui s'appelle comme ça parce qu'elle vient de Turquie, d'Ankara.
3: Ah.
5: Angora, c'est Ankara.
3: Ah, d'accord.
5: Et qui a un poil très, très doux, très, très flou.
3: Un poil assez long, non, me semble-t-il, parce que je,
5: très long,
3: quand je vois le pull de Anne Sinclair à l'époque dans cette surcette,
5: voilà, hein,
6: avec la tête de chat,
5: le pull Angora, c'est ça. Et là, voilà, l'Angora, c'est cette matière vaporeuse, et on a basculé tout à coup d'étoffes très lourdes, pas très douces, un peu rugueuses, qui avaient surtout une fonction de tenir très chaud finalement, qui étaient des biens d'équipement, et on est passé à quelque chose d'esthétique, de léger, de confortable, de beau.
3: Bon.
5: On a basculé dans un nouveau monde qui ensuite s'est développé chez nous à travers d'autres fibres, les fibres nobles que vous citiez, comme le cachemire, l'alpaga, le lama, les mérinos, qui ont été développés au
3: D'accord.
5: fil des années par mon père et mon grand-père.
3: Alors, c'est ça qu'on appelle une...
4: Oui, je voulais savoir, Jean-Louis, fibres rares, fibres brutes, c'est quoi la différence et comment on les travaille, en fait, ces fibres?
5: Alors, fibre brute, on n'emploie jamais trop ce terme dans notre jargon professionnel. Brute, ce serait vraiment tomber du mouton, si vous voulez, après la tonte, où la fibre est encore, que ce soit le mouton, le lama, le chameau, elle est très grasse. Hein, comme serait nos cheveux si on ne faisait jamais de shampoing, voilà.
3: C'est une protection naturelle. Ah, je vois très bien.
5: Ça ça évoque, des treks ou des excursions dans la nature. Et voilà, donc on les lave d'abord. Ensuite, elles sont triées. La fibre brute, elle n'est pas encore triée, donc elle est un peu hétérogène. Toutes les parties de la toison ne sont pas les mêmes. Tous les poils ne sont pas les mêmes. Donc, vous prenez le cachemire, par exemple. Vous voyez, on connaît tous le cachemire, qui est une fibre très douce.
3: Oui.
5: Mais si vous touchiez la toison qui vient du cachemire quand on l'a tondu, de la chèvre cachemire, eh bien, il y a à peu près 70% de poils très grossiers là-dedans.
4: Ah ouais.
5: Et seulement 30% du duvet que l'on conserve après l'avoir trié sur des machines conçues à cet effet.
3: C'est bizarre, parce que dans tout ce que vous racontez, bien sûr, vous traitez, la laine de mouton, vous la traitez, bien sûr, celle du mérinos d'Arles, je pense à lui, là. Mais le cachemire, le mohair, la laine de yak, vous vous rendez compte un peu? Moi, j'ai pas de pull en laine de yak, c'est bien dommage.
4: Vous devriez.
3: Non, mais je me dis, qu'est-ce qu'on fait de ces laines-là? Vous voyez, c'est pourquoi on en fait des pulls et celles-ci des couvertures, des autres.
5: Voilà, les fibres, c'est un petit peu comme les légumes, comme les ingrédients de la cuisine.
3: Oui.
5: Ils ont tous des qualités. Toutes les fibres sont intéressantes, à condition d'exploiter leurs qualités, de les destiner à quelque chose qui les mette en valeur. Vous avez des laines qui sont très grossières apparemment, qui sont pas très douces, mais qui sont parfaites pour des tapis. Parce qu'il faut de la résistance pour faire un tapis.
3: Là,
5: vous en avez d'autres qui sont très délicates, fragiles, mais qui seront bien sur un vêtement parce que c'est près de la peau et que ça va
3: Mais c'est vous qui les rendez délicates ou elles le sont d'origine? Ou c'est
5: elles
3: le fait de filer d'une certaine manière? Non.
5: Aussi, bien sûr. Mais vous savez, dans ce métier de la laine, c'est un petit peu d'ailleurs comme dans le métier du vin, qui était mon métier autrefois, je suis œnologue. Eh bien, vous avez un point commun entre les deux, c'est que vous n'avez qu'un ingrédient. Quand on fait un plaid ou une écharpe en mérinos ou en cachemire ou en mohair, on a un seul ingrédient et on doit surtout respecter sa qualité intrinsèque. On ne peut rien y ajouter.
3: Bon.
5: On peut au mieux. Alors en revanche, la manière de le filer va lui donner plus ou moins de gonflant, plus ou moins de légèreté selon que le fil est fin ou qu'il est épais.
4: C'est tout un
5: savoir-faire.
4: On
5: va pouvoir le rendre plus chaud ou plus léger.
3: Ça veut dire que vous savez ça. Nous, on ne sait pas. On le sait que quand on achète une écharpe plutôt qu'un tapis, on ne se met pas un tapis autour du cou.
5: C'est rugueux, ça serait lourd, exactement. Et donc, on va employer d'autres laines qu'on va travailler autrement.
3: D'accord.
5: Et qu'on va travailler en fonction de la légèreté qu'on attend. Alors, qui dit léger, dit fil fin. Qui dit fil fin, dit fibre fine. Qui dit fibre fine, dit fibre plus douce. Tout ça est un ensemble.
3: D'accord.
5: Qui se combine un peu dans votre imaginaire.
3: C'est bien ça.
5: C'est tout un savoir-faire, comme un cuisinier, comme un œnologue.
4: Et tiens, Jean-Louis, dans le guide du routard que j'utilise et que j'aime à écrire, on explique qu'on peut visiter votre entreprise, certes. Vous avez même créé un parcours et même un lieu qui s'appelle la Filaventure. Qu'est-ce que c'est? C'est plus qu'un musée, non? C'est un lieu vivant, puisqu'on peut voir les artisans sur place et d'autres choses?
5: Alors, en effet, nous avons tout d'abord un musée de 300 mètres carrés dans le centre-ville de Lille-sur-la-Sorgue, dans une aile de nos bâtiments. Ce musée vous permet de découvrir de manière interactive tous nos métiers, la sélection des laines, l'imaginaire, comment nous imaginons une étoffe à partir d'une laine, labyrinthe de la fabrication, toutes les étapes, et même la recherche que nous faisons avec la plus haute école française de design, NCI à Paris, avec les élèves de cette école. On peut aller encore plus loin dans les coulisses, puisque nous faisons également visiter la manufacture. C'est-à-dire que l'on peut s'inscrire à des visites guidées. Les guides sont des personnes qui travaillent chez nous, ce sont des membres de l'équipe qui ont été volontaires pour faire cela. Vous pouvez rencontrer les artisans, échanger avec eux, vous pouvez même vous essayer à certains gestes.
3: Voilà, c'est très clair, parce que ça répond à plein de questions que nous vous avons posées. J'invite maintenant les auditeurs d'Europe 1 à venir visiter ce lieu, parce que c'est celui d'un savoir-faire assez rare. Il n'y a pas, à ma connaissance, beaucoup de filatures intégrées, où tout est fait sur place. Donc, bien joué, Jean-Louis Brun. Merci à la filature et toute ta famille. La famille Brun de Viand Tyran, voilà. Je rappelle que vous êtes à Lille-sur-la-Sorgue, c'est à trois quarts d'heure d'Avignon. Et on donnera toutes les informations nécessaires pour aller vous rendre visite dans une petite seconde. Voilà, au revoir.
5: Au
3: merci
5: au revoir,
3: beaucoup, Jean-Louis. Bonne fin
5: merci
3: de journée.
5: À tous.
4: Au revoir.
5: Au revoir également. Au revoir.
3: Au revoir. Quelques infos utiles, Gavin.
4: Et oui, pour aller visiter, pour voir la file aventure, c'est comme ça que ça s'appelle, il faut réserver. On mettra toutes les informations et le site internet de la, du site officiel de Brin de Vientiran sur europe1.fr. Sachez quand même que ça coûte 7,50€ pour un adulte et vous trouverez tout sur europe1.fr.
3: Alors, a dit sur la sorte que c'est pas les restaurants qui manquent. Hein,
4: non.
3: Si on veut déjeuner sur place ou dîner.
4: Non, oui, y a le café du village. C'est l'adresse typique avec andouillette, poulpe et poulpe à la persillade.
3: Ça, c'est pas mal, ça.
4: Oh, j'adore ça. Escargot, c'est une des meilleures adresses de l'île sur la Sorgue, très certainement, le café du village.
0: Votre voyage en France avec William Lémergie va se poursuivre en Isère dans quelques minutes sur Europe 1. 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
0: Dans un instant, on se retrouve pour la suite de l'émission Balade en France avec William Lémergie jusqu'à 13h sur Europe 1. Mais tout de suite, Sébastien Tellier et Juliette Armanet avec Attraction.

0: C'était Sébastien Tellier et Juliette Armanet sur Europe 1 avec Attraction. 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Et pour la dernière balade du jour, nous partons visiter la grotte de Chorange avec William Lémergie.
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3: Il y a plusieurs sortes de patrimoine dans Balade en France. Il y a des abbayes, des châteaux, on en a déjà parlé, des maisons individuelles où ont vécu des personnages historiques, des usines, des bâtiments officiels spectaculaires qui entrent aussi dans cette définition. Et il y a également des balades du patrimoine naturel, je dirais, comme c'est le cas là maintenant, direction l'Isère, dans le Vercors, à Chorange. Alors, c'est pas, je ne chointe pas tout d'un coup, mais ça s'appelle comme ça, c'est Chorange. Gavin,
4: c'est ça, vous avez parfaitement raison, William, Chorange, pour y découvrir une grotte qui est considérée comme l'une des plus belle de France. Eh ouais, on est comme ça dans Balade en France. Elle est célèbre surtout pour ses fistuleuses.
3: Bon, ben on va y revenir là, justement pour savoir de quoi il s'agit. Nous sommes en ligne avec Leslie Huo. Bonjour Leslie, alors vous êtes la directrice d'exploitation de la grotte de Chorange. Bonjour madame la directrice.
5: Bonjour.
3: Alors, à l'instant, le jeune Gavin s'est parlé de fistuleuses. De quoi s'agit-il exactement? Qu'est-ce qu'elles ont de particulier? Et depuis combien d'années elles sont là?
5: Oula, alors, tant de questions. Alors, effectivement, les fistuleuses, c'est ce qui fait la réputation de la grotte de Chorange. Nos plafonds en sont garnis par milliers. Mmh. Leur particularité, c'est qu'elles sont très fines et qu'elles sont creuses, contrairement aux stalactites classiques, on va dire.
3: Oui.
5: C'est un phénomène qui est très rare d'en avoir autant au mètre carré. Il paraît que c'est un phénomène unique en Europe.
3: Mmh.
5: Et alors, depuis quand sont-elles là? Bien avant nous.
3: Oui.
5: Elles grandissent, elles poussent très, très peu. Les plus grandes font 3,20 m. Enfin, la plus grande fait 3,20 m dans notre grotte. Et on va dire qu'elles prennent à peu près 1 cm tous les 50 à 100 ans.
3: D'accord. Alors, ce sont des, vous l'avez dit, ce sont des stalactites. Mais elles poussent quand même un petit peu. Mais moi, je suis épaté parce que vous avez dit qu'elles sont très fragiles. On le voit sur les photos, c'est très mince, mais c'est quand même creux, c'est encore plus mince que ce que je croyais. Comment elles font pour résister étant à ce point fine? C'est-à-dire, il n'y a pas de vent, il n'y a pas de bruit, parce que je me dis, si on se met à chanter, elles vont s'écrouler, je ne sais pas. Non, mais surtout si je chante moi. Non, mais c'est très, très, très bizarre quand on voit la photo. Elle ne bouge pas, ouais. et pourtant, c'est comme une aiguille, quoi.
5: Alors, ce sont ce qu'on appelle des pailles de calcite. Le fait qu'elles soient creuses, certains appellent ça des macaronis pour les plus gourmands. Et effectivement, on n'a pas de courant d'air dans la grotte, donc pas de risque majeur.
3: Oui.
5: Ce qui pourrait nous poser problème, c'est si oiseau, par exemple, rentrait dans la grotte.
3: Oula.
5: Mais nous, on les protège. Voilà, on fait très attention. On parle beaucoup à nos visiteurs de la protection de la grotte et notamment justement de faire attention à ces concrétions très fines et très fragiles.
3: Oui, mais pour les entretenir, il n'y a pas un phénomène d'hygrométrie qu'il faut préserver, une température, il faut que ça soit quand même, non?
5: La température est constante dans la grotte, comme dans la plupart des grottes. Il fait 10 degrés toute l'année,
3: oui.
5: 80% d'humidité. Donc on sait qu'elle continue de grandir, on le voit, car des gouttes s'écoulent par certaines d'entre elles. On n'a pas d'inquiétude particulière, justement, quant à leur préservation.
6: Et il paraît que le spectacle est dingue, parce que, c'est pas... Comment on appelle ça comment? C'est pas des stalactites, donc...
5: Ce sont des stalactites, mais leur nom, ce sont des fistuleuses.
6: Alors, les fistuleuses, c'est étonnant, parce qu'il paraît que ça se reflète dans l'eau qui est en dessous.
5: Oui, on on a beaucoup d'eau dans notre grotte. En fait, pendant la visite, on suit le cours de deux rivières souterraines. On a également des lacs avec de l'eau qui est très limpide. Et effectivement, comme vous le disiez, ces fistuleux se reflètent dans l'eau. Mmh. Et c'est effectivement très beau. C'est très cristallin, très blanc comme, comme environnement. Certains comparent ça à des diamants parce que, parce que voilà, c'est très pur comme ambiance.
3: Oui, mais on voit les fistuleuses qui descendent. Elles grandissent très peu. Alors, il y a une goutte qui tombe de temps en temps. Bon, très bien. Et elle tombe en dessous et on voit. Parfait. Mais elle vient d'où, l'eau? Elle vient du dessus?
5: Alors, oui, tout à fait. Nous, on a 300 mètres de falaise au-dessus de notre tête avant même de rentrer dans la grotte.
3: Ah oui.
5: Donc, 300 mètres de roche au-dessus de notre tête quand on est dans la grotte. Et toute l'eau qui arrive dans la cavité, les rivières, toute l'eau, c'est de l'eau d'écoulement, de l'eau d'infiltration qui vient, en fait, pardon, de la surface. On n'a pas du tout de source. C'est l'eau de fonte des neiges, l'eau de pluie, l'eau de la rosée. Et on a de l'eau toute l'année, même en grande période de sécheresse.
3: D'accord. Gavin,
4: c'est génial. Et Leslie, quand cette grotte a-t-elle été découverte?
5: Alors, ça remonte un petit peu. C'était en 1871. Mmh. Ce sont les habitants du village de Choroche, comme vous l'avez très bien prononcé. Et en fait, pendant cette période de sécheresse, les habitants voulaient voir d'où venait l'eau qui s'écoulait de la montagne.
3: Ah.
5: Et ils sont donc remontés jusqu'à la cascade qui sort de la grotte. Et ils sont arrivés devant... devant cette grotte, devant cette cavité absolument fascinante.
3: Mais là, vous avez dit la cascade qui sort de la grotte, Leslie. Ça veut dire quoi que, bon, l'eau, elle arrive par en haut. Elle descend très, très, très lentement. Ensuite, ça crée une sorte de lac en dessous. Mais après, ça s'écoule encore.
5: Alors, en fait, il y a un petit peu d'infiltration qui continue sous nos pieds quand on est dans la grotte. Mais il y a surtout ces deux rivières que l'on suit au cours de la visite qui se rejoignent dans la salle d'entrée.
3: Bon.
5: Qui forme un grand lac et qui ensuite l'eau va s'écouler à l'extérieur former une cascade dans la vallée.
3: Ah oui, même une vraie cascade.
4: Et tout est aménagé pour qu'on puisse visiter la grotte tranquillement, il n'y a pas de souci.
5: Oui, tout à fait. On a la chance d'avoir une grotte qui est, à 80% à plat. Quelques escaliers sur la fin de la visite pour accéder au spectacle son et lumière, mais sinon c'est une grotte qui est assez facile d'accès. Je dis bien assez car il faut quand même, si on a des difficultés pour marcher, il faut quand même nous appeler.
4: On n'a pas besoin d'avoir nos piolets et nos...
5: Pas de casque, on ne peut pas
4: venir
5: chez nous. Tout le monde peut venir, on n'a pas de limite d'âge, ni dans un sens, ni dans un autre.
3: D'accord.
5: Il faut juste savoir, pour les petits, malgré le fait que ce soit assez plat, on ne peut pas rentrer dans la grotte avec des poussettes. On peut le faire avec des fauteuils roulants, mais sous certaines conditions, donc bien nous appeler au préalable.
4: Leslie, Sarah est un peu frileuse. Elle a une question.
6: Oui, non, mais je suis frileuse. Je voulais savoir, évidemment, le pull sur les épaules. Je pense que c'est obligatoire.
3: Oui.
6: Mais est-ce qu'il y a des indications et des contre-indications, des choses qu'il ne faut pas apporter, des choses qu'on doit, devrait apporter?
5: Alors, le pull obligatoire, c'est pas obligatoire. On ne va pas vous interdire l'accès si vous n'avez pas de pull. Par contre, c'est très fortement recommandé.
3: D'accord.
5: Surtout quand il fait très chaud, parce qu'on a tous la même idée. On veut aller se mettre au chaud à l'intérieur
3: d'accord,
5: de la grotte.
3: D'accord.
5: Mais au plus frais. Il fait chaud dehors et plus le choc thermique est important. Donc, bien se couvrir. Un pull, voire deux, voire une bonne polaire. C'est très bien. Les talons aiguilles, effectivement, on va éviter.
4: William, vous les enlevez la prochaine fois. Les talons aiguilles, vous enlevez vos talons.
3: Mais justement, c'est ça. Moi, je mets mes barésies en toutes circonstances. Mais alors là.
5: Mais les barésies, c'est pas grave. Ça fait circuler le sang, le froid.
3: Oui,
5: vous aurez de belles dents, ce sera formidable.
3: Vous
5: les talons aiguilles.
3: Oui, je vous promets,
5: Leslie.
3: Je viendrai, vous ferez une photo pour vos amis.
4: Leslie, on m'a dit aussi que pendant la visite, on pouvait croiser des petits animaux parfois.
3: Des animaux? Comment, alors, tout petit alors.
4: Des tout petits.
5: Alors, tout petit, tout est relatif.
4: Qui volent,
5: non, vous pensez peut-être aux chauves-souris.
4: Ah oui.
5: On n'a pas de chauves-souris dans notre grotte. car il y a des portes pour entrer et sortir de la grotte. Donc les chauves-souris, jusqu'à preuve du contraire, ne savent
4: pas
5: ouvrir
4: les portes.
5: Voilà. Et ouais, il y a beaucoup d'autres cavités dans les environs qui ne sont pas visitables par le grand public, donc où elles sont plus tranquilles. Mmh. Par contre, pendant la visite, vous faites la rencontre des protées.
4: C'est
5: les protées, qu'est-ce donc? Ce sont des animaux de la famille du triton, de la salamandre. Ce sont les cousins des axolotes. Beaucoup de gens connaissent les axolotes, voilà, qui
3: oui, c'est pas très
5: sont
3: gros,
5: originaires
3: hein,
5: du Mexique. Ouais. Oh, ils font une trentaine de centimètres à peu près.
3: Ah oui,
4: ils sont dans l'eau.
5: Et voilà, tout à fait. Alors, nous, on les a dans des aquariums pour un programme de sauvegarde, car à l'état naturel, on ne les trouve qu'en Slovénie.
3: Ah
5: et
3: bon
5: si jamais il se produit une catastrophe naturelle ou autre là-bas, ils sont amenés à disparaître. Mm-hmm. Donc nous les avons pour un programme de sauvegarde et pour les montrer au plus grand nombre.
3: Très bien.
5: Et ça,
3: très
5: vous
3: bien
5: les voyez dans toutes les visites.
3: Eh ben voilà, parfait. Merci beaucoup. C'est une
5: voilà
3: grotte, je répète, qui est accessible à tous.
5: Oui.
3: Bonne paire de chaussures, un petit peu. Ce qui frappe ici, oui, vous l'avez compris, c'est la finesse de tout ce qui constitue ce lieu. Et puis en sortant, oui, il paraît qu'on peut faire aussi une promenade sur un bateau à roues, c'est ça?
5: Oui, alors, on a d'autres sites, effectivement, dont le bateau à roues Royan-Vercors, qui se trouve à une trentaine de minutes environ. Et alors que ce soit pour le bateau, pour la grotte de Chorange ou nos deux autres sites, un jardin et un bateau, on vous conseille fortement de réserver vos places sur le site internet.
3: Bon.
5: Parce que là, avec la haute saison qui arrive, pour ouais, être sûr ouais d'avoir de la place, c'est préférable de réserver.
3: Oui, il ne faut pas être pute combien quand on est dans la grotte, elle a beau être grande quand même.
5: Alors, on a de la chance d'avoir des salles très vastes, très grandes, donc on peut accueillir une cinquantaine de personnes
3: oui,
5: par
3: bon
5: visite. Mais tout de même, 50, ça va très vite, surtout quand il
4: donc
5: fait
4: donc il faut réserver.
3: Très bien,
5: exactement,
3: j'ai compris.
5: Exactement.
4: Voilà. Merci beaucoup,
3: Leslie. Merci, Leslie.
5: Avec plaisir.
3: Je rappelle
5: avec
3: que vous êtes la directrice d'exploitation de la grotte de Choranche dans le Vercors. C'est une grotte unique au monde, célèbre donc pour ses stalactites d'une finesse inégalée. Je vous souhaite une bonne fin de journée. Au revoir, merci beaucoup.
5: Également.
4: Au revoir.
5: Au revoir.
3: Quelques infos pratiques pour aller dans la grotte.
4: Oui, l'entrée coûte 14,20 € pour un adulte. William, il y a différentes offres pour les familles, notamment. Toutes les informations sont à retrouver sur visitenaturevercors.com. Si vous n'avez pas eu le temps de noter, n'ayez crainte, ce sera sur europe1.fr à la fin
3: et
4: de l'émission.
3: Pour se restaurer dans la région.
4: Ah, la cabane café, bah, c'est à Choranche même. C'est super joli, c'est dans une cabane, hein, ça porte bien son nom, tout en bois. Concept original, on vous donne la planche, le couteau et le pain, et vous achetez les terrines, les fromages, et,
3: ah bon,
4: et vous faites un peu votre pique-nique. Les
3: c'est
4: tables sont en paille. Et il y a aussi des hamacs pour faire l'assiette, parce que dans le ouais Vercors, il fait beau l'été.
6: Et mais ça vous intéresse ou pas le proté? Parce qu'on ne connaissait pas quand même.
3: Oui.
6: Donc, ça vit dans les grottes,
3: oui,
6: dans l'obscurité totale. Il est presque blanc, translucide. Il est aveugle. Et pendant très longtemps, on pensait que c'était des bébés dragons.
3: Oui, vraiment bébé alors.
6: Ouais.
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14: Nous sommes le samedi 8 août, que vous soyez chez vous ou en voiture, bon courage en tout cas. Belle journée aussi à tous et à toutes. Bienvenue Europe 1 Info, c'est de 13h à 14h. Une heure d'analyse, de décryptage. Mes deux débatteurs du jour seront Raphaël Steinville, rédacteur en chef au JDD, et puis Gilles Boutin aussi, journaliste politique et économique au Figaro. Nous les retrouverons juste après ce journal de 13h, votre journal. Et au sommaire justement, le ticket gagnant de Bali Bakayoko, c'est le titre de l'article du Canard Enchaîné qui épingle le maire de Saint-Denis pour des soupçons de détournement de fonds publics, prise illégale d'intérêts, cumul de mandats. Nous vous donnerons les détails de la plainte déposée contre le maire insoumis. Le parquet financier va devoir enquêter. Le chômage augmente en France. 2 700 000 personnes à la recherche d'un emploi. Du jamais vu depuis le Covid. Et ça va être quasiment impossible pour Emmanuel Macron de tenir son pari, de tenir sa promesse, à savoir le plein emploi. Et puis, à l'aube d'une cinquième canicule sur la France, les agriculteurs sont en détresse. Ils tirent la sonnette d'alarme. C'est ce que vous entendrez dans ce journal.

0: à la plainte de l'association HAC Anticorruption, plainte déposée hier contre l'élu insoumis pour des soupçons de détournement de fonds publics et aussi d'emplois fictifs. Une démarche entamée après l'article du Canard enchaîné. Avant de devenir maire de Saint-Denis, Bali Bagayoko aurait profité d'un cumul d'emplois suspects, Antoine Bienvaux.
1: Oui, selon le Canard enchaîné, pendant plusieurs années, Bali Bagayoko occupait deux emplois en même temps. Un mandat d'élu local en Seine-Saint-Denis et un poste de cadre à la RATP. Selon le journal, l'accès à ce second emploi dans le réseau de transport francilien se serait déroulé de façon très opaque. Pas d'entretien d'embauche, recrutement sans concours. L'actuel maire de Saint-Denis aurait aussi bénéficié de généreuses indemnités et d'horaires élastiques qui lui auraient donc permis d'occuper dans le même temps un autre emploi, adjoint au maire à la ville de Saint-Denis. Problème, la loi interdit le cumul de deux emplois publics à plein temps. Dans sa plainte, l'association AC Anticorruption demande donc plusieurs éléments de clarification, comme par exemple la preuve que Bali Bagayoko avait bien l'autorisation de la part de la préfecture ou de la RATP de cumuler ces deux emplois. L'association soupçonne ainsi une utilisation indue d'argent public et demande l'ouverture d'une enquête.
0: En réaction à cette plainte, Bali Bagayoko a posté sur X une lettre de remerciement à ses soutiens. Cette succession de séquences médiatiques qui participe d'une volonté de me discréditer politiquement afin d'affaiblir une dynamique qui dépasse ma seule personne. L'édile de la France Insoumise met aussi en cause l'entourage de l'ancien maire socialiste de Saint-Denis, Mathieu Hanotin. Le tribunal administratif de Nice lui a décidé hier de suspendre un arrêté préfectoral qui interdisait le port du burkini à la plage de Mandelieu-Lanapoule dans les Alpes-Maritimes. La mesure en vigueur chaque été depuis 2012 avait été décidée par la mairie pour éviter des troubles à l'ordre public. Mais comme cela a déjà été le cas en 2023, la justice a décidé d'annuler l'arrêté après avoir été saisie par la Ligue des droits de l'homme. Le maire Nouvelle Énergie de Mandelieu-Lanapoule, Sébastien Leroy, accepte la décision mais ne la comprend pas.
2: Cet arrêté est pris depuis 2012 parce qu'on a eu à la fois en 2012 et après à nouveau en 2016 des troubles à l'ordre public sur la plage parce que quand des personnes se baignent en burkini, il peut arriver qu'elles n'acceptent pas que des plaisanciers à côté aient des tenues qu'elles jugent obscènes. Et donc ça avait conduit à des rixes et c'est pour ça que ces arrêtés avaient été pris. Et aujourd'hui, la jurisprudence du Conseil d'État considère que ces faits sont trop anciens et c'est-à-dire qu'on a prévenu les autres cas et qu'il faut maintenant qu'on ait à nouveau des troubles ou des rixes pour justifier qu'on doive reprendre l'arrêté. Donc les élus locaux sont soumis à des injonctions contradictoires. C'est-à-dire que vous ne devez pas avoir de troubles à l'ordre public, mais si vous prenez des mesures qui visent à les empêcher, on va vous reprocher qu'il n'y en ait pas eu et que donc vos arrêtés ne se justifient pas.
0: Sébastien Leroy au micro Europe 1 d'Antoine Bienvaux, le maire de Mandelieu-Lanapoule, que nous retrouverons dans moins d'une demi-heure. Ce sera après le journal permanent de 13h30 pour aller plus loin, bien sûr, sur cette affaire de burkini. Il sera mon invité. En 2022, Emmanuel Macron maintenait l'objectif d'atteindre le plein emploi, 5% de chômage. Promesse renouvelée aussi, deux ans plus tard, mais maintenant, eh bien, c'est loin d'être le cas. L'INSEE annonce une hausse du taux de chômage de 0,2 points au deuxième trimestre pour atteindre 8,3%. C'est le plus haut niveau enregistré depuis l'automne 2020 et la crise Covid. Alexandre Chauveau, le dynamisme du marché de l'emploi avait longtemps été mis à l'actif du président. Cela devient aujourd'hui une réussite en demi-teinte.
3: Oui, lors du premier quinquennat d'Emmanuel Macron, le taux de chômage avait baissé de plus de 2,5 points, passant de 9,6 à 7,1%. Mais depuis la réélection du chef de l'État en 2022, la hausse est constante. Le ministre de l'Économie, Roland Lescure, confirme lui-même que l'objectif de plein emploi n'est plus atteignable d'ici 2027. De quoi forcément s'attirer les critiques de l'opposition. Le macronisme est un naufrage, tweet ainsi Éric Ciotti. Tous les indicateurs économiques sont catastrophiques, s'inquiète-t-on également dans l'entourage de Jordan Bardella. Le sujet ne faisait plus vraiment partie des priorités des Français depuis quelques années, mais pourrait donc s'inviter à nouveau dans le débat ces prochains mois à la faveur de la campagne présidentielle. Édouard Philippe, Gabriel Attal, Bruno Retailleau, Marine Le Pen ou Jean-Luc Mélenchon débattront du sujet lors du premier grand débat organisé le 27 août par le MEDEF à Roland-Garros, l'occasion pour ses prétendants à l'Élysée de présenter une partie de leur programme en matière d'économie.
0: Léa Salamé, la compagne de Raphaël Glucksmann, accusée de soudoyer des médias, ou encore Édouard Philippe, maire du Havre, atteint d'une maladie neurodégénérative. Les fake news pullulent sur les réseaux sociaux contre les candidats à la présidentielle. Gabriel Attal aussi en a fait les frais. Il a été accusé d'être atteint de la maladie de Parkinson face à la campagne de désinformation qui reprend l'identité visuelle de plusieurs médias français comme BFM, Le Monde ou encore Le Parisien et qui peut être bien évidemment trompeur. La Russie est à nouveau pointée du doigt. Les avocats de Gabriel Attal ont annoncé que le patron du parti Renaissance portait plainte pour ingérence étrangère en provenance de réseaux russes. Samedi prochain, nous serons le samedi.

0: Samedi 15 août, soit le jour de l'Assomption, les chrétiens vont commémorer la montée au ciel de la Vierge Marie, au terme, vous le savez, de sa vie terrestre. Une journée symbolique pour les croyants et surtout à haut risque pour les autorités. Comme la menace terroriste est toujours très fortement présente en France, Laurent Nunez a envoyé un télégramme au préfet. Jean-Baptiste Marty, le ministre de l'Intérieur, demande une vigilance accrue des forces de l'ordre.
1: Oui, en particulier autour des églises, mais aussi à proximité des rassemblements en lien avec la fête chrétienne. Laurent Nunez demande au préfet de renforcer les patrouilles policières et de prendre contact avec les représentants des lieux de culte où des cérémonies vont avoir lieu. Les forces de l'ordre devront vérifier si aucun comportement suspect n'est à signaler et procéder à des contrôles aléatoires autour des édifices. Dans son télégramme, le ministre de l'Intérieur met en avant, je cite, « le niveau élevé de la menace terroriste qui continue de peser sur notre pays, mais aussi la persistance des tensions sur le plan international, le risque terroriste étant toujours très élevé, puisque la France se trouve encore au niveau le plus haut du plan Vigipirate. Laurent Nunez rappelle également la montée des actes antichrétiens dans l'Hexagone, 843 faits recensés en 2025, soit une augmentation de 9% par rapport à 2024, et c'est une hausse de 6% pour les 6 premiers mois de 2026 par rapport à la même période l'année précédente. C'est donc dans ce contexte extrêmement sensible que le ministre de l'Intérieur réclame une vigilance particulière au préfet et aux forces de l'ordre.
0: Dans l'actualité également, ce drone qui a explosé en Bulgarie près d'un gazoduc. L'appareil volant est entré depuis la Roumanie voisine ce matin. Il a explosé près de la frontière entre les deux pays. Cela s'est produit au niveau du gazoduc qui relie la Turquie à l'Ukraine, à seulement 1000 mètres de la station de compression du gazoduc transbalkanique, d'après le Premier ministre bulgare. Il n'y a pas de victimes. La réponse du berger à la bergère, suite aux mesures similaires imposées par l'Italie à l'Espagne après l'afflux massif de migrants à Ceuta, Madrid va instaurer à son tour des contrôles temporaires aux frontières, à ses ports et aéroports pour les voyageurs en provenance d'Italie. Une mesure valable jusqu'au 7 septembre prochain. Plus de 11 000 pompiers de France et d'Europe ont combattu ensemble les flammes dans le Var. Après 18 jours de lutte, l'incendie du Gros Bessillon est fixé depuis hier, mais les autorités maintiennent toutefois leur vigilance. Ce feu, qui a connu plusieurs reprises, dont certaines pourraient être d'origine criminelle, a parcouru en tout 6 300 hectares. Et à propos des incendies en Gironde, l'alerte rouge incendie a de nouveau été mise en place par la préfecture. Pour le Var, eh bien, si le département souffle, ce n'est pas le cas en revanche de la Drôme, où là le feu a brûlé 300 hectares depuis lundi, depuis le début de la semaine. Pour la Lozère, un nouveau départ de feu a parcouru une centaine d'hectares depuis hier vendredi. Et puis sachez également qu'en Italie, les vols sont suspendus à l'aéroport de Catane en Sicile. Il y a trop de fumée actuellement en provenance de l'Etna qui est en éruption. C'est du jamais vu depuis 46 ans. La production française de maïs attendue au plus bas depuis 1980. La récolte devrait chuter de 35% pour s'établir à 9 millions de tonnes en France, conséquence de la diminution des surfaces cultivées au profit d'autres. Également, bien sûr, des canicules à répétition et de la sécheresse pour l'ensemble du monde agricole. C'est ce que m'a confié Johan Barbe, porte-parole de la FNSEA et président de la Fédération nationale des producteurs de lait.
2: Tous les agriculteurs et toutes les productions sont impactées à ce stade, puisque là, on est déjà en train d'amputer finalement la capacité à produire pour l'année prochaine. On a des secteurs où on a des orages de grêle très violents, donc finalement, ils ont de l'eau, mais ils n'ont plus de récolte parce que c'est arraché par la grêle. On a de la viticulture qui aujourd'hui souffre parce qu'on a des vignes qui ont carrément les feuilles qui ont grillé sur pied à cause des températures élevées. Et une production qu'on pense pas souvent, parce que c'est celle qui passe entre les mailles du filet, c'est la production herbagère. Cette année, il n'y a pas de pousse. Donc ça veut dire qu'on est en train d'affourager dans l'ensemble des parcelles. Et cet affouragement, ça a un coût et surtout, ça consomme les stocks de l'hiver. Et de l'autre côté, on a des cultures de maïs qui ont été vraiment impactées, qui ont déjà coûté très cher en irrigation, mais l'irrigation n'a pas suffi parce que la plupart du temps, ils ont pu irriguer le premier mois, mais le deuxième mois, il y a eu des arrêtés où on a été interdit d'irriguer. Donc finalement, les plantes sont quand même mortes. Donc aujourd'hui, on a un vrai phénomène où c'est vraiment tous les agriculteurs qui sont touchés par cette sécheresse d'ampleur nationale.
0: Et alors que la semaine prochaine s'annonce encore très chaude en France, 12 départements en vigilance orange canicule aujourd'hui, tous situés à l'est et au sud-est, de la Haute-Savoie aux Alpes-Maritimes, en passant par l'Isère et la Drôme. Les précisions météo à la fin de ce journal, ce sera avec Céline Anzo. Côté route, pas de jaloux aujourd'hui. Bison Futé agite son drapeau rouge dans les deux sens de circulation. Pour demain, de l'orange sur une bonne partie de la moitié sud, autant pour rejoindre la mer mer que dans le sens des retours. Et de la route au carburant, il n'y a qu'un arrêt à la station-service. Le gasoil coûte en moyenne 2,18 euros le litre, un petit peu plus de 2 euros pour ce qui est de l'essence. La date limite pour déposer un dossier et pouvoir bénéficier de l'aide grand rouleur est prolongée finalement jusqu'à la fin de ce mois d'août. C'est une aide moyenne de 20 centimes par litre de carburant. Le dispositif est réservé aux travailleurs les plus modestes pour faire face à la hausse des prix des carburants en raison de la guerre au Moyen-Orient. Le début des grandes vacances d'été qui a commencé aussi pour les Aoussiens, balade en montagne, virée dans les sentiers proches de la mer, les parcs, les jardins, on se fait plaisir, tout pour passer un bon moment. Mais voilà, une piqûre de tique peut vite venir gâcher le séjour. Près d'un tiers des tiques sont porteuses d'une bactérie ou d'un virus dangereux. On recense 60 000 nouveaux cas de la maladie de Lyme environ qui sont détectés chaque année dans notre pays. Alors, quoi faire justement en cas de piqûre de tique? Yasmina Katou a contacté Yorick Berger, il est pharmacien et porte-parole de la Fédération des syndicats pharmaceutiques de France.
3: Il faut voir les moustiques comme des prédateurs à l'odorat surdéveloppé. Ils vont vous repérer grâce à l'air que vous expirez, grâce au dioxyde de carbone. Donc plus une personne respire, plus elle a de chances de se faire piquer. Raison pour laquelle les adultes se font plus piquer que les enfants. Par ailleurs, les femmes enceintes font partie des proies préférées des moustiques. Elles développent pendant la grossesse plus de sébum, ce qui crée une odeur particulière qu'adorent les insectes. Autre odeur favorite des prédateurs, celle de la transpiration. Donc si vous transpirez beaucoup, prenez plus de douches pour limiter les piqûres. Évitez toutefois les savons aux parfums de fleurs et de fruits qui les attirent. Enfin, une récente étude a montré que les personnes qui consomment de la bière risquent de se faire piquer plus que les autres. L'alcool augmente la température corporelle et la production de dioxyde de carbone, le cocktail parfait pour servir de repas aux moustiques. En revanche, sachez que manger de l'ail permettrait de les repousser.
0: Voilà, comme vous l'avez compris, ce n'était pas forcément un reportage sur les tiques, mais bien sur les moustiques. Alors on a appris aussi pas mal de choses. C'est ça parfois quand on se trompe de lancement. Mes excuses. À Paris, la Seine, elle se met en scène justement au pied de la Tour Eiffel avec la suite des finales de plongeon de haut vol. Deux Français en lice dans ces championnats d'Europe, Madeleine Bayon et Gary Hunt. Après-demain, lundi, Léon Marchand est attendu dans les bassins pour le 400 mètres 4 nages. Jeudi, attendu puisque Léon Marchand revient de blessure. On va voir ça. 13h13, je vous propose de passer à la météo. Et aujourd'hui, il va faire très chaud. Des orages sont attendus dans l'après-midi, Céline Alonso.
4: Eh oui, Guillaume, ce matin, le soleil a largement dominé sur tout le territoire, sauf de la Bretagne aux Hauts-de-France et en Pays de la Loire, où le ciel était voilé. C'est au cours, de l'après-midi que ça va commencer à se gâter avec des orages qui vont éclater sur les Pyrénées, la montagne Corse et les Alpes. Et on aura aussi des gros orages sur la Gascogne, le Midi Toulousain et le Golfe du Lion. Sinon, partout ailleurs, c'est du beau soleil pour tout le monde. Et les températures vont vraiment grimper en flèche, Guillaume. Cet après-midi, on aura plus de 30 degrés sur la quasi-totalité du pays, hors côte de la Manche, avec des pointes à 38 dans le sud-ouest et le sud-est, et 40 en Occitanie, avec 40 à Albi, 39 à Cahors, 38 à Carcassonne, 31 à Orléans, Vannes et Paris. Et avec ces fortes chaleurs, effectivement, il faut rappeler qu'aujourd'hui, 12 départements sont placés en vigilance orange canicule et que la Gironde vient de rebasculer, Guillaume, en vigilance rouge incendie.
0: Alerte incendie, exactement. Soyez donc très très vigilants en Gironde, notamment en Nouvelle-Aquitaine et plus largement sur tout le pays, bien sûr. Dans un instant, sur Europe 1, nous allons revenir sur l'histoire du maire de Saint-Denis, Bali Bagayoko, qui est visé, vous le savez, par une plainte d'AC anticorruption, plainte pour des soupçons de détournement de fonds publics, de prise illégale d'intérêt, de favoritisme et cumul de mandats. Tout ça suite à l'article qui est paru dans le Canard Enchaîné. Je vous redonne le titre, le ticket gagnant de Bali Bagayoko.
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4: Il est 13h18 sur Europe 1, première partie d'Europe 1 Info, avec à vos côtés Guillaume Gilles Boutin, journaliste politique et économique au Figaro, et Raphaël Steinville, rédacteur en chef au JDD. Bonjour à vous, bienvenue sur Europe 1.
0: Bonjour messieurs. Bonjour Gilles, bonjour Raphaël, ravi de vous retrouver ici en ce milieu de journée, en ce samedi avec nous sur Europe 1. On va tout de suite s'intéresser à Bali Bakayoko qui fait un peu la une de l'information puisque le maire de Saint-Denis est visé par une plainte d'assez anticorruption, plainte pour soupçon de détournement de fonds publics, prise illégale d'intérêt, favoritisme, cumul des mandats. Tout de suite comme ça peut faire un peu peur, en tout cas on va voir ça dans le détail. Le ticket gagnant de Bali Bakayoko, c'est parti en fait suite à l'article du Canard Enchaîné cette semaine, avant de conquérir la mairie de Saint-Denis. Monsieur Bakayoko a longtemps cumulé mandat local et poste de cadre à la RATP. L'hebdo fait d'ailleurs un état de recrutement sans concours ni entretien, c'était en 2000, d'horaires élastiques et de généreuses indemnités, une fonction qu'il cumule avec celle d'adjoint au maire, auquel s'ajoute un temps celle de vice-président aussi du conseil départemental. Alors moi, première question qui me vient à l'esprit, messieurs, c'est quand on a un passé comme ça, hein, ça date pas de 6 mois, ça date de plusieurs années, plus de 10, 15, 20 ans, on se dit pas qu'un jour ou l'autre, il y a quelqu'un, ça va revenir, ça va être dit. Est-ce qu'il faut même pas désamorcer ou essayer de voir s'il y a un conflit d'intérêts, Raphaël Steinville?
21: Là, vous partez déjà du principe qu'il serait coupable des accusations qui sont portées contre lui.
0: Principe qu'on peut peut-être lui reprocher des choses.
21: Ce qui est certain, et ce qui sera au cœur, je l'espère, des investigations si le parquet national financier se saisit de cette affaire, c'est de savoir si M. Bakayoko a réellement travaillé de manière effective et à plein temps pour la RATP, en même temps qu'il cumulait ses fonctions et qu'il occupait ses mandats d'homme politique.
0: Poste de cadre à la RATP, quand même, payé à temps plein 6 000 € par mois, et en même temps des activités à côté.
21: Oui, bien sûr, et c'est vraiment ça, je pense, municipal. Qui est au cœur et qui justifie cette plainte de cette association qui, justement, veut lever un certain nombre de doutes qui pèsent sur la manière dont le maire de Saint-Denis a pu réellement travailler à plein temps pour la RATP.
0: Gilles Boutin.
14: Effectivement, il faut être extrêmement prudent sur la qualification des faits, puisque une enquête, espérons-le, sera menée. Mais les choses qui sont certaines, en revanche, et qui sont reconnues par M. Bagayoko lui-même auprès du Canard Enchaîné, et aussi confirmées auprès de l'AFP, c'est le niveau de sa rémunération, effectivement, et des compléments. C'est-à-dire qu'on ne sait pas exactement combien il gagnait en tant qu'élu, mais on sait que, par exemple, il y a eu une augmentation de plus de 100% de sa rémunération d'élu, d'adjoint au maire, lorsqu'il a perdu son poste départemental. Donc, ça pose question. C'est-à-dire, une telle progression, comment elle se justifie? Et puis, au-delà de ça, en termes d'image, c'est quand même très problématique, parce que M. Bagayoko se présentait comme un antisystème, comme quelqu'un qui, lui, au moins, n'avait pas trempé, comme les autres, dans les facilités, on va dire, que procurent les postes politiques. Or, que constate-t-on? Qu'il a apparemment eu bénéficié d'une certaine bienveillance à la RATP, qui, rappelons-le, est quand même un groupe semi-public. On ne parle pas d'un groupe 100% privé. On parle, et qui a aussi, on parle d'un groupe qui doit composer avec les syndicats, avec la base sociale. Peut-être que M. Bagayoko était à cet égard considéré comme un élément intéressant de dialogue. Mais cumuler tout ça avec vos rémunérations d'élus, ça fait quand même beaucoup. Et puis j'ajouterais que derrière, ça fait quelqu'un qui gagne bien sa vie grâce à la rémunération publique.
0: Et c'est tout le problème que dénonce justement l'association anticorruption.
14: Le défenseur de propositions économiques destructrices pour notre économie. Donc le problème, c'est qu'il nous montre qu'il appartient à cette caste politique de gauche qui n'a aucune conscience des réalités économiques, qui se nourrit sur la bête parce que ça l'arrange, mais qui derrière va soutenir ce qui va détruire notre économie. Donc c'est ça qui est aussi derrière très problématique et qui peut lui jouer des tours politiquement.
0: Et Gilles Boutin, vous parlez d'entreprise publique, c'est ce que dénonce l'association anticorruption. Elle se dit que le cas Bagayoko est peut-être l'arbre qui cache un peu la forêt. Est-ce qu'il y aurait une pratique, Raphaël Steinville, répandue dans les entreprises publiques, la Poste, on parle de la RATP, la SNCF aussi, où des élus locaux pourraient bénéficier d'arrangements informels comme ça avec leurs employeurs? A priori, on peut se poser la question.
21: Non, mais la question se pose d'autant plus que s'agissant du maire de Saint-Denis, il a pu obtenir ce poste au sein de la RATP sans même passer le concours qui normalement lui aurait permis de justifier d'une embauche au sein de cet établissement.
0: C'était
21: public.
0: En 2000.
21: C'était en 2000. Donc, est-ce que c'est un cas particulier ou est-ce que effectivement ces entreprises publiques sont finalement des entreprises qui permettent de rémunérer des politiques qui, en fonction de leur affinité et de leur affinité politique, ont des lieux où, sous couvert de travailler pour ces entreprises publiques, en réalité, ils sont payés pour faire de la politique, notamment au travers de leurs mandats locaux, mais principalement rémunérés par des entreprises publiques.
0: Moi, j'aimerais bien qu'on m'explique. Là, on parle de sans entretien, sans concours d'une part, et a priori sans entretien non plus. Moi, tous les jobs que j'ai pu avoir dans ma vie, j'ai toujours rencontré des gens et on m'a toujours fait passer des tests. Et c'est normal. Après, on peut être coopté, peut-être on peut nous ouvrir des portes, mais vous rencontrez les gens. Là, c'est-à-dire qu'il y aurait peut-être carrément un contrat à signer sans même avoir rencontré personne, la direction ou quoi que ce soit.
14: C'est la grande inconnue. C'est-à-dire que là, nous, on ne dispose pas des éléments, on se base sur ce qui nous est rapporté
0: alors,
14: et ce serait toute la tâche de M. Bagayoko de montrer qu'il a de quoi se défendre. Cependant, lui, sa défense consiste uniquement à dire « Tiens, c'est bizarre, on m'attaque parce que je viens d'arriver... »
0: au règlement de compte politique.
14: Exactement. Donc, à partir du moment où votre ligne de défense consiste uniquement en cela, ça veut dire que vous manquez de munitions pour vous défendre, et s'il était si sûr de lui, il pourrait tout simplement mentionner je ne sais quel document, je ne sais quel accord qui prouvait qu'effectivement il avait l'autorisation de son employeur, ou alors inversement du conseil départemental ou de la mairie, d'avoir ce cumul à temps plein. Donc, ce qui est quand même un cas étrange, conceptuellement, je veux dire, de se dire qu'on peut cumuler à temps plein de fonctions, c'est pas gagné. Donc voilà, je veux dire, Il rapporte pas d'éléments probants. Peut-être qu'il en est dénué. Peut-être qu'il lui faut du temps avant d'aller retrouver quelque chose qui pourrait le défendre. Mais donc voilà, il inverse la responsabilité. C'est pas de ma faute. C'est parce qu'on veut me faire tomber parce que je dérange et que je suis nouveau sur la scène nationale.
0: Raphaël Steinville.
21: Il y a deux choses. Il y a d'une part effectivement sa défense qui est troublante de faire incomber la faute à son prédécesseur qui l'accuse finalement.
0: Mathieu Hanotin, c'est l'ancien maire socialiste de Saint-Denis, effectivement.
21: Qui l'accuse de vouloir régler des comptes. Et la deuxième chose, moi, qui m'intrigue, c'est de voir la manière dont le parquet national financier va s'emparer ou non de cette affaire. Souvenez-vous, en 2017, lorsque le Canard enchaîné a révélé le Penelope Gate, l'affaire Fillon, en moins de 24 heures, le parquet national financier ouvrait une enquête. Et donc, cette célérité avait interrogé. Est-ce que le parquet national financier se montrera aussi prompt à faire toute la lumière sur cette affaire? C'est une inconnue et je dois dire que je suis assez impatient de voir la suite qui sera donnée à cet article et à cette plainte.
0: Alors on attend de voir si justement le parquet financier va venir jeter un coup d'œil là-dessus. A priori, logiquement, il devrait quand même jeter un petit coup d'œil. Je sais que c'est les vacances, mais on ne sait jamais. Bon, en tout cas, pour ce qui est de Bali Bagayoko, lui, il crie au règlement de compte politique. Il a posté sur X une lettre de remerciement à ses soutiens. Je vous cite ce qu'il a dit. « Cette succession de séquences médiatiques participe d'une volonté de me discréditer politiquement, ce qu'expliquait Gilles, voilà quelques minutes, afin d'affaiblir une dynamique qui dépasse ma seule personne. » C'est ce qu'a estimé Lady Lalafi et qui met en cause, on le disait, notamment l'entourage de l'ancien maire socialiste de Saint-Denis, Mathieu Hanotin. Donc Bali Bagayoko, un petit peu victime d'une cabale.
14: C'est ça.
0: J'ai rien fait.
14: Une cabale et... la rhétorique collective, c'est-à-dire que la cause commune doit primer à l'entendre tout ce qui pourrait lui être reproché en réalité. C'est-à-dire que l'examen concret des faits, si jamais il devait prouver que M. Bagayoko avait effectivement cumulé illégalement des fonctions, serait de toutes les manières à mettre, si on le comprend bien dans ses sous-entendus, au second plan, et que le plus important, c'est la grande cause. Donc c'est toujours cette même rhétorique, cet effacement finalement des responsabilités individuelles, la victoire vers le salut commun doit effacer le reste. Mais ça, c'est pas nouveau. Je veux dire, les apparatchiks de l'Union soviétique, on s'en souvient, hein, ils vivaient grassement, ils avaient leur propre magasin pendant que les autres mouraient de faim. Bon, bah, les logiques, ça reste les mêmes. C'est-à-dire que vous avez beau prétendre défendre le peuple, les nécessiteux, bah, vous vous retrouvez systématiquement dans des positions avantageuses et par voie de fait, bah, vous êtes vite amené à profiter de certaines facilités, largesses, ou en tout cas arrangements d'agenda qui vous sont proposés.
0: Raphaël Stainville.
21: C'est assez dévastateur pour LFI, cette affaire, parce que le maire de Saint-Denis, c'est vraiment le visage de cette nouvelle France que promeut Jean-Luc Mélenchon. Finalement, cette ancienne France, cette nouvelle France, on voit
14: l'absurde, qu'elle, vous avez raison.
21: Exactement, qu'elle surfe sur d'anciennes manières, des manières très très ancrées dans un héritage où finalement se mêlent la politique, les affaires publiques, et donc je pense que ça va être redoutable pour et Jean-Luc Mélenchon et le maire de Saint-Denis de se débarrasser de ce soupçon qui pèse désormais sur la Nouvelle-France.
0: Il nous reste moins d'une minute, j'ai une dernière question à vous poser. Ce qui m'a interpellé aussi, c'est la transparence demandée, souhaitée par Valérie Pécresse. Alors, est-ce qu'elle est sincère ou opportuniste? Je rappelle que c'est la présidente de la région Île-de-France, et donc LR qui préside aussi Île-de-France Mobilité, donc en lien direct avec la RATP. Moi, je vous pose la question, est-ce que c'est la mieux placée pour réclamer la transparence, ou est-ce qu'elle instrumentalise vraiment, encore une fois, l'affaire à des fins politiques face à LFI? Les deux, peut-être, mon capitaine.
14: Exactement. Elle est à la fois garante de la probité et évidemment que, appartenant au camp LR, elle fait de LFI un ennemi principal, puisqu'ils sont aux antipodes de ce que LR défend politiquement, économiquement, sociétalement. Donc, oui, c'est une bonne occasion de se payer la tête d'un adversaire.
0: Bon, Gilles Boutin, Raphaël Stainville, vous restez avec moi. Dans quelques instants, je vous propose une petite baignade en Méditerranée. Bikini, burkini, faites votre choix, à vous de choisir, puisque vous y verrez les deux, en tout cas cet été, sur les plages de Mandelieu et Lanapoule. La justice vient de suspendre l'interdiction du burkini sur les plages de cette ville. Son maire, Sébastien Leroy, qui sera avec nous dans quelques minutes pour en débattre et en parler sur Europe 1. Et je peux déjà vous dire qu'il dénonce la déconnexion de la justice avec la réalité du terrain.
4: Vous êtes bien sur Europe 1, ne bougez pas à la suite de votre émission, c'est dans un instant, juste après un point info.
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0: Et le journal permanent, c'est avec vous, Arthur. Bonjour.
1: Bonjour Guillaume, bonjour à tous. Un soutien de l'État à hauteur de plusieurs milliards d'euros. C'est ce que réclame Arnaud Rousseau, le président de la FNSEA, pour aider les agriculteurs après un été marqué par les canicules, la sécheresse et les incendies. Sur le front des incendies, justement, plus de 300 pompiers toujours mobilisés dans la Drôme. L'incendie qui sévit depuis 5 jours dans le massif de Claps poursuit sa légère progression depuis ce matin. Les flammes ont parcouru près de 300 hectares de forêt. Dans le Var, en revanche, l'incendie du Gros Bession est fixé depuis hier. Il aura parcouru quelque 6300 hectares et détruit 41 maisons. 12 départements sont toujours en vigilance orange dans le sud et la Corse. Notez que la Gironde est depuis ce midi en vigilance rouge pour risque très élevé de feux de forêt, annonce de la préfecture face à la dégradation des conditions météo. Une volonté de me discréditer politiquement. Les mots du maire de Saint-Denis, Bali Bagayoko, visé par une plainte de l'association AC Anticorruption. Cette dernière accuse l'élu insoumis de détournement de fonds publics et d'emplois fictifs. Avant de devenir maire de Saint-Denis, Bali Bagayoko aurait profité d'un cumul d'emplois. Justice toujours, Gabriel Attal a porté plainte pour ingérence russe. Le patron du parti Renaissance estime avoir été la cible toute cette semaine d'une campagne de désinformation visant à le discréditer. Si vous êtes un grand rouleur, vous avez jusqu'à la fin du mois d'août pour déposer un dossier de demande d'indemnité carburant. La date limite a officiellement été reportée au 31 août. Notez par ailleurs qu'il y a du monde sur les routes. Aujourd'hui, la journée est classée rouge sur l'ensemble de l'Hexagone par Bison Futé. Et puis la 8e étape du Tour de France Femmes au programme cet après-midi. Parcours accidenté de 171 km entre Sisteron et Nice. Le maillot jaune est sur les épaules de la Polonaise Kasia Niewiadoma qui s'est imposée hier au sommet du Mont Ventoux. Notez que la tenante du titre, Pauline Ferrand-Prévot, ne prendra pas le départ de cette 8e étape.
4: Merci Arthur, on se retrouve dans 30 minutes pour un nouveau point sur l'actualité.
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4: Bienvenue à vous, si vous nous rejoignez, vous écoutez Europe 1 Info, au programme jusqu'à 14h, actualité, décryptage et débat avec Guillaume Lariche et ses chroniqueurs, Gilles Boutin, journaliste politique et économique au Figaro, et Raphaël Steinville, rédacteur en chef au JDD.
0: Effectivement, on va essayer de faire tout ça, d'analyser, de décrypter, on a encore jusqu'à la fin de cette heure pour le faire sur Europe 1 avec Gilles et Raphaël, et on reçoit tous les trois Sébastien Leroy, maire Nouvelle Énergie de Mandelieu, Lanapoule. Bonsoir monsieur. Bonjour monsieur le maire.
20: Bonjour.
0: Alors, on vous reçoit à cette mi-journée. Pourquoi ? Puisque c'est bien sûr par rapport à cet arrêté municipal contre le burkini sur vos plages, les plages de votre ville pendant l'été, qui a été invalidé par le tribunal administratif de Nice. Pour la justice, c'est simple, hein, l'interdiction du burkini à la plage est disproportionnée, car ce qui était un petit peu votre point au départ, le trouble à l'ordre public, et vous allez nous l'expliquer, puisque ça date par le passé, et le passé peut faire notre présent. La justice, elle, pour elle, elle ne le voit pas de cet œil-là. Pour elle, il n'y a pas de problème à l'ordre public. Est-ce que vous pouvez nous rappeler comment vous avez justement motivé au départ, monsieur le maire, votre arrêté municipal, notamment ces troubles qui ont eu lieu précédemment sur les plages de Mandelieu ?
20: Alors cet arrêté municipal, il a en fait un champ qui est assez complet. C'est-à-dire que d'une part, il interdit toutes les tenues de bain habillées avec des vêtements qui sont amples et qui peuvent poser de gros problèmes lors d'une noyade, puisque les nageurs sauveteurs ont du difficulté à vous sortir de l'eau. Et il intègre naturellement le burkini qui avait causé des troubles à l'ordre public à Mandelieu, notamment en 2012 et en 2016. Pourquoi ? Parce que le burkini, qui est une tenue de bain habillée, a aussi une connotation très forte communautariste et religieuse qui a entraîné des difficultés, parce que il arrive, quand vous avez ce type de vêtements, que vous ne supportiez pas qu'à côté on se baigne en tenue de bain traditionnelle. Et donc ça avait créé des tensions et donc des problèmes de sécurité. Et c'est pour les anticiper que cet arrêté a été pris.
0: Ces tensions que vous évoquez, ça me rappelle cette histoire du pain au chocolat qu'on peut voir dans les récrés quand c'est la période du Ramadan, où certains jeunes peuvent être un petit peu violents avec leurs petits camarades qui, eux, ne font pas le jeûne. Vous dénoncez la déconnexion justement de la justice avec la réalité du terrain. Pourquoi justement ce qui a pu se passer 2012-2016, puisque bien, ça a été suivi des faits, et là, pourquoi ça aurait disparu ?
20: Alors en fait, c'est un arrêté qui est en vigueur à Mont-de-Lieu depuis 2012, tous les étés, et qui ne posait aucun problème jusqu'à il y a 4 ans à peu près. Il y a 4 ans, on a eu affaire à des gens qui étaient très radicalisés, qui ont été sortis de la plage et qui nous avaient menacés en sortant de la plage. On nous avait annoncé qu'ils se serviraient désormais de la Ligue des Droits de l'Homme pour faire sauter l'arrêté. Et c'est exactement ce qui s'est passé, puisque quelques jours plus tard, la Ligue des Droits de l'Homme a attaqué l'arrêté et le fait tous les ans. Or, les deux premières fois, cet arrêté a été validé par le tribunal administratif de Nice et c'est le Conseil d'État qui l'a suspendu. Le Conseil d'État applique une jurisprudence qui est qu'on ne peut faire aucune restriction à la liberté s'il n'y a pas de cause. C'est-à-dire que l'arrêté qui est fait pour prévenir des troubles à l'ordre public ne se justifie pas si justement il n'y a pas de troubles à l'ordre public. Ce qui veut dire en gros qu'il faut qu'il y ait des problèmes pour qu'on prenne des décisions en réaction. C'est-à-dire qu'on n'anticipe pas, on attend que ça se produise pour réagir. Donc on est quelque part dans le déni et la Ligue des droits de l'homme, elle, ne voit que le burkini parce que c'est devenu pour elle un de ses étendards.
0: Gilles Boutin, une question à vous poser, monsieur le maire.
14: Oui, bonjour, monsieur le maire. Dans la continuité, pensez-vous qu'il va y avoir, par conséquent, des burkinis qui vont de nouveau apparaître prochainement sur vos plages? Et qu'est-ce qui, sociétalement, vous fait penser qu'il faut être dans la prévention et non pas dans la réaction? Je veux dire, quels sont les éléments que vous constatez qui vous conduisent à supposer qu'il va facilement y avoir de nouveau un burkini sur la plage et des troubles à l'ordre public qui vont avec?
20: Le risque, si vous voulez, c'est toujours le même, c'est que le burkini est devenu un étendard, et l'étendard de l'infériorité de la femme et d'une religion qui est dans une version extrême et dans une vision expansionniste. La problématique, elle est très simple. Quand vous avez des groupes de personnes qui viennent avec des burkinis, il arrive souvent qu'ils demandent aux personnes qui sont à côté de s'éloigner ou de se couvrir. Et donc, il y a une autocensure qui s'installe, c'est-à-dire que les personnes qui se baignent normalement vont de plus en plus s'écarter parce qu'elles ne veulent pas de problème. Et la difficulté, elle se situe là, c'est que, outre le côté dangereux, parce que le burkini, c'est une tenue de bain très ample, donc c'est-à-dire que déjà, si vous avez un problème pendant que vous nagez, c'est encore plus compliqué de vous sortir de l'eau, et ça, c'est une réalité. Mais c'est aussi que vous avez une revendication communautariste. Et cette revendication communautariste, elle vient à privatiser les espaces publics. Donc aujourd'hui, il y a une véritable dérive qui est largement favorisée par toute l'idéologie qui a imprégné les juridictions suprêmes comme le Conseil d'État, et qui malheureusement est en train de provoquer de plus en plus de troubles. Alors, ça va se passer, ça va se reproduire, ça reviendra, c'est une certitude.
0: On parle de combien de personnes,
20: on va devoir attendre.
0: Monsieur le maire, on parle de combien de personnes qui se baignent avec cette tenue de burkini sur vos plages?
20: Pour vous donner une idée, sur le mois de juillet, c'est à peu près 50 personnes qui ont quitté la plage. C'est très bien passé d'ailleurs, sans difficulté, à part pour deux personnes, puisqu'il y a eu une verbalisation sur une personne qui était particulièrement outrageante avec les forces de l'ordre. Et l'année dernière, ça avait concerné à peu près 150 à 200 personnes. Donc ça reste un phénomène qui est encore en très très forte progression, qui reste encore ciblé de niche, mais les plages en été sont extrêmement fréquentées, donc vous n'avez pas beaucoup sur la Côte d'Azur d'espace, vous n'avez pas une amplitude de plage comme vous pouvez avoir sur la côte atlantique, donc tout le monde est un peu serré, et c'est là que vous pouvez créer des tensions, parce qu'il suffit que certains groupes n'acceptent pas la présence d'autres groupes pour que ça parte.
0: Raphaël Steinville, rédacteur en chef au JDD, a une question à vous poser.
21: Oui, monsieur le maire, diriez-vous que cette offensive islamiste ou communautariste est menée avec la complicité du Conseil d'État?
20: Le Conseil d'État a une idéologie qui s'inscrit parfaitement dans cette volonté très naïve de penser que la liberté prévaut sur toutes les règles de simple réflexion et de prudence. Vous ne pouvez pas aujourd'hui favoriser des messages comme celui que transporte le burkini, qui est quand même un message très clair. La femme est un être inférieur qui doit cacher son corps, elle est soumise à l'homme. Et le Conseil d'État, au nom de la liberté et d'égalité, est en train de favoriser cette idéologie dans des faits du quotidien. C'est des petites avancées de l'espace public, c'est-à-dire qu'on grignote petit à petit. Et ce phénomène du burkini, qui était encore extrêmement minoritaire il y a une dizaine d'années, mais qui posait déjà des problèmes, est en train de prendre une ampleur considérable. Parce que petit à petit, vous verrez qu'on ne pourra plus accepter qu'on puisse avoir des personnes avec des tenues complètement différentes côte à côte. Et petit à petit, ce communautarisme va se développer. Donc oui, le Conseil d'État, dans son idéologie, à dériver et malheureusement aujourd'hui favorise cela.
0: Et donc là vous êtes en train de dire que quand on est sur parfois sur les plages de Mandelieu, il peut y avoir des personnes qui ont peut-être envie de faire tomber le haut, par exemple chez ces dames, face à des personnes en burkini, que là des tensions sociales peuvent apparaître.
20: En 2012 et en 2016, c'est ce qui s'est passé, c'est-à-dire que vous aviez des groupes de personnes dont les épouses portaient le burkini, qui n'ont pas accepté d'avoir à côté des femmes dénudées qu'ils estimaient dans une tenue indécente et à qui ils ont demandé de quitter la plage. Ça a provoqué des heurts, et c'est pour ces heurts qui s'étaient déjà produits deux fois que cet arrêté était pris régulièrement et chaque année renouvelé. C'est justement pour le prévenir, parce que aujourd'hui, malheureusement, encore une fois, on est sur deux visions de la société qui sont totalement opposées. Alors, beaucoup vont vous dire « oui, mais ça se passe très bien, c'est la liberté individuelle, ça pose pas de soucis », mais la mécanique qui est enclenchée ne pourra pas bien se terminer, parce que c'est incompatible.
0: Comment vous allez réagir justement maintenant ? Quels sont les moyens que vous allez pouvoir mettre en place pour pouvoir faire entendre votre voix ?
20: Aujourd'hui, l'arrêté est suspendu, donc la décision du tribunal est tombée, on la respecte parce que c'est une décision de justice. Ça sert à rien d'aller devant le Conseil d'État, parce que, encore une fois, comme je vous le disais tout à l'heure, avant c'était le tribunal de Nice qui nous donnait raison, et c'était le Conseil d'État qui retoquait. Donc si on va devant le Conseil d'État, on sait très bien que la jurisprudence du Conseil d'État elle est escalée, et qu'elle ne changera pas. Maintenant, le Conseil d'État, comme la Ligue des droits de l'homme, seront responsables de tout trouble ou de tout drame qui pourrait survenir. Parce que si demain j'ai une personne qui se noie, parce que elle a été se baigner avec une tenue très ample et qu'on n'a pas réussi à la sortir de l'eau, ou que demain il y a une bagarre sur les plages, eh ben ils en seront directement responsables, parce que ça sera leur vision naïve du monde qui l'auront enclenché. Donc aujourd'hui, on va surveiller, mais si jamais demain des troubles surviennent, je reprendrai l'arrêté.
0: Europe 1 Info, 13h42, nous sommes avec Sébastien Leroy, maire Nouvelle Énergie de Mandelieu, la Napoule. Et vous n'êtes pas le seul, monsieur le maire, à avoir été retoqué par la justice. En mai dernier, la mairie de Léguevin, en Haute-Garonne, a elle aussi été interdire le burkini dans sa piscine municipale. Saisie là encore par la LDH, la Ligue des droits de l'homme, la justice administrative a suspendu, puis carrément annulé l'arrêté. Et je propose d'écouter le maire de Léguevin, Étienne Cardéac-Pugins.
2: C'est plus tellement la Ligue des droits de l'homme, c'est la Ligue des droits de l'islamisation de l'espace public. Et donc, on est là sur le fait de favoriser un certain communautarisme.
0: Vous souscrivez complètement à ce que vient de dire le maire de Léguevin, monsieur le maire de...
20: Je souscris d'autant plus qu'en 2023, j'avais déclaré que la Ligue des droits de l'homme était devenue l'instrument de l'islamisme en France, qui m'avait d'ailleurs valu une plainte de la Ligue des droits de l'homme et un jugement au tribunal correctionnel de Paris en début d'année, qui avait débouté la LDH de ses demandes à mon encontre. Parce que c'est une réalité, malheureusement, on peut le déplorer, mais ce qu'était jadis la Ligue des droits de l'homme a dérivé. Aujourd'hui, les personnes qui sont à la tête de la LDH sont dans une naïveté soit coupable, soit profonde, et sont totalement instrumentalisées pour promouvoir et attaquer systématiquement toutes les décisions qui concernent, comme dans le cas qui vous a été cité. Il y a interdiction du bikini, des caleçons de bain, ça pose pas de problème, donc on peut interdire le topless. Par contre, dès qu'on cite le burkini, alors là tout de suite la LDH se met en branle. Pourquoi ? Parce que c'est un étendard, et parce que en réalité c'est un outil qui est utilisé pour matraquer systématiquement toutes les décisions qui pourraient venir empêcher cette diffusion dans l'espace public, qui est toujours cachée sous le sceau de la victimisation, de la liberté individuelle et de l'innocence. Ça posera pas de soucis, mais vous verrez que ça va en poser.
0: Alors justement, comme la LDH systématise complètement les recours contre les arrêtés anti-burkini, est-ce que vous pensez qu'on doit avoir une législation, légiférer au niveau national ? Faudrait avoir une prise de conscience comme ça au niveau de la France ?
20: Bien sûr, mais c'est ce que les élus locaux demandent depuis des années, et le législateur, moi ce que je disais dans mon communiqué de presse, c'est que dès qu'on est dans l'idéologie, et dans cette idéologie en particulier, la technocratie regarde ailleurs, le législateur à piscine, et tout le monde fait autre chose. C'est-à-dire qu'en réalité, tout le monde sait qu'il y a un problème, mais ils refusent de l'aborder parce que pour eux, c'est trop compliqué à discuter. Vous voyez déjà ce que ça avait provoqué quand on avait évoqué la baïa. Donc, ils ne veulent pas rentrer là-dedans parce qu'ils n'ont pas le courage de le faire. Et ils n'ont surtout pas la conviction pour le faire. Donc, naturellement qu'il faut une décision nationale. Et le plus simple, ça serait, écoutez, de consulter les Français. Voilà, demandez-leur si aujourd'hui, c'est le modèle de société vers lequel ils veulent aller. Si c'est le cas, eh ben, très bien. Mais si c'est pas le cas, prenons les décisions qui s'imposent.
0: En tout cas, je rappelle aussi qu'en plus d'avoir vu votre arrêté interdit interdisant le burkini sur vos plages de Mandelune à la Poule, qui a été donc suspendu par le tribunal administratif. Je rappelle que vous avez été aussi condamné à verser 1500 euros à l'association de la LDH. Merci beaucoup Sébastien Leroy, maire Nouvelle Énergie de Mandelune à la Poule.
20: Les 1500 euros, c'est une goutte d'eau dans les subventions publiques de la LDH.
0: Oui, mais en même temps, ça veut dire que c'est la double peine. C'est-à-dire que d'un côté, vous voyez refouler, et de l'autre côté, il y a en plus un petit obol à payer. Merci beaucoup en tout cas, monsieur le maire, d'avoir répondu aux questions d'Europe 1 dans Europe 1 Info. La suite d'Europe 1 Info, justement, actuellement avec le FLNC qui refait parler de lui, j'ai envie de dire pas de la meilleure des manières, le Front de Libération Nationale de la Corse, Union des Combattants, qui a menacé clairement les étrangers en Corse. Après une conférence de presse choc, on va l'entendre dans quelques minutes, eh bien c'est simple, le parquet national antiterroriste vient d'ouvrir une enquête. Faut dire que les personnes qui ont pris la parole lourdement armées en cagoulé et qui, carrément, le disent haut et fort, on ne veut pas d'étrangers chez nous. Que se passe-t-il exactement sur l'île de Beauté ? On vous explique tout dans un instant sur Europe 1.
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4: Vous êtes sur Europe 1 Info, il est 13h48 sur Europe 1. Dernière partie des débats avec, à vos côtés Guillaume, Gilles Boutin, journaliste politique et économique au Figaro, et Raphaël Steinville, rédacteur en chef au JDD.
0: Et cette semaine, le Front de Libération Nationale de la Corse a refait parler de lui une quinzaine de personnes encagoulées, lourdement armées, qui s'est adressée à la nation. Et attention, gare aux étrangers présents sur son territoire.
31: Notre détermination reste intacte et sans faille. Nous nous opposerons fermement à toute tentative visant à nier l'existence du peuple corse. Le peuple corse ne sera jamais une vulgaire communauté administrative au crochet de l'État français. La colonisation de peuplements galopantes et complètement décomplexée continue sur un rythme effréné. Nous n'avons qu'un message à leur adresser. Restez chez vous. Et dans le cas contraire, ne vous considérez pas en sécurité sur notre territoire national.
0: Conférence de presse du FLNC-UC donnée cette semaine, cette quinzaine d'hommes encagoulés très très armés. On ne sait pas où ça a été tourné, Raphaël Steinville, cette séquence. La peur doit dominer. Comment on peut discuter en faisant peur aux gens ?
21: Non, mais je pense qu'il faut quand même, malgré tout, revenir aux conditions qui ont rendu possible que le FLNC refasse parler de lui, reprennent la clandestinité et se montrent.
0: Ils avaient déposé les armes, hein, pourtant. Hein.
21: Exactement, et se montrent à nouveau menaçantes à l'égard de l'État français, de ceux qui éventuellement se rendraient sur l'île de Beauté. Je pense que tout part du projet de révision constitutionnelle visant à accorder une plus large autonomie à la Corse, qui a été voté à l'Assemblée en juin et qui a été complété d'un amendement qui, pour nombre de Corses, et notamment pour les nationalistes et les autonomistes, leur est finalement insupportable, alors qu'ils étaient très favorables à ce projet d'autonomie. Le fait que LFI, je crois, ait fait ajouter dans ce projet de loi constitutionnelle un amendement visant à accorder la nationalité corse ou une sorte de reconnaissance de la nationalité corse à quiconque se serait installé en Corse, et pour les Corses, les natifs de cette île, quelque chose d'absolument insupportable. Une provocation que nombre ne pouvait pas accepter. Et donc, c'était presque attendu que dans les semaines ou mois à venir, après ce vote en première instance à l'Assemblée nationale, le FLNC, ou en tout cas ses membres les plus radicaux, s'expriment et recouvrent finalement le chemin de la clandestinité et celui des armes. Je pense que on sait mal connaître les Corses que de penser qu'ils auraient pu rester les bras croisés à ce qui est une provocation, puisque contraire à toutes leurs revendications depuis des années.
0: Enfin, la provocation n'est pas que là non plus sur colonisation du peuplement.
21: Oui, mais en fait, les Corses tiennent à leur spécificité. Si demain, on vous explique que quiconque s'installerait en Corse est de facto Corse, il y a quelque chose pour ceux qui sont attachés à ces traditions qui est une sorte de violence faite à leur identité. Et c'est pour cela, moi, que je m'attendais à une réaction de la sorte des Corses qui ne pouvaient pas accepter ce projet de loi constitutionnelle révisé à la sauce LFI.
0: Raphaël, ils attaquent, je cite, la colonisation de peuplements galopantes représentée par l'arrivée de près de 5000 étrangers, dont une grande majorité de Français sur l'île chaque année. Gilles Boutin.
14: Enfin, la rhétorique est connue. Après, ça traduit aussi quelque chose de très concret, qui est tout simplement la pression immobilière et le fait qu'il est compliqué. Enfin, c'est quelque chose qui se retrouve dans d'autres régions qui sont extrêmement courues. Enfin, vous allez dans certains coins de Bretagne ou bien du Pays Basque, par exemple. Voilà, la réalité des locaux, c'est qu'ils se retrouvent à devoir acheter des choses loin dans l'arrière-pays ou alors tout simplement à rester éternellement locataire. Enfin, c'est compliqué de ce point de vue-là. Donc là, à la limite, je veux bien comprendre qu'il y ait un problème et une recherche de solutions. Il y aura toujours un problème avec la Corse qui est effectivement sur ce point de la revendication de la spécificité corse qui va contre l'idéal fondamental républicain. Donc là, ce frottement, il est, j'ai envie de dire, impossible à faire disparaître. Et au-delà de ce point précis, ça prouve aussi que la révision constitutionnelle telle qu'elle a été proposée, ça change rien. C'est-à-dire que soit vous avez déjà toujours des jusqu'au-boutistes qui ne sont jamais assez contents puisqu'on ne parle que d'autonomie. Et alors eux, ce qu'ils veulent, c'est l'indépendance.
0: Oui, parce que l'autonomie, ils qualifient carrément ce projet de mascarade.
14: Oui, et je dois dire, à vrai dire, sans être corse, sans avoir aucune action dans l'affaire, que c'est effectivement une mascarade, ce projet. C'est-à-dire que ça ne va pas tellement chercher plus loin que la reconnaissance d'un statut particulier aux zones montagneuses en France. La reconnaissance qu'il y a des spécificités qui font que certains aménagements du territoire sont plus chers, donc il faut prendre ça en compte. Et Françoise Gatel, la ministre en charge de cette question, l'a elle-même dit, pour essayer de désamorcer les polémiques autour de ça. Mais du coup, à quoi ça sert de présenter cette révision constitutionnelle comme quelque chose qui va vraiment satisfaire les Corses, si ce n'est qu'une histoire d'aménagement du territoire? Donc, et puis tout est très flou, hein, franchement, dans les notions de prise en compte de spécificités corse. Donc c'était forcément insatisfaisant. Reste à voir si les autonomistes corses, qui sont la figure qui fait bon chic bon genre,
0: parce qu'il y a quatre factions encore,
14: Eh bien, qui sont reçus effectivement régulièrement à Matignon, est-ce que eux-mêmes y croient vraiment? Est-ce que eux-mêmes ne sont pas génèrent eux-mêmes une insatisfaction dans l'opinion publique de Corse en étant considérés comme des mous.
21: Je pense précisément qu'aujourd'hui, cette insatisfaction, elle est partagée par quasiment l'ensemble des parties tenantes du débat en Corse. Des nationalistes en passant par les autonomistes et ceux qui appartiennent à des partis plus traditionnels attachés à la France. C'est ça qui est absolument terrible, c'est que le mécontentement, il est généralisé sur cette question de cette révision de la loi constitutionnelle.
0: Europe 1 Info, 13h55, on continue avec mes débatteurs Raphaël Steinville, rédacteur en chef au JDD, et Gilles Boutin, journaliste politique et économique au Figaro, de parler justement de cette semaine mouvementée en Corse, alors que se déroule ce week-end, justement, ça s'appelle les Journées internationales de Corte, à Corte en Haute-Corse. C'est la 44e édition, l'occasion justement de parler de l'avenir de la Corse à chaque fois. Et ce sujet, avec cette vidéo, va forcément prendre une place importante. On le disait, le FLNC, un demi-siècle, 50 ans d'existence, qui avait déposé les armes voilà quelques années et qui semble les reprendre actuellement. Raphaël Steinville, est-ce qu'une nouvelle nuit bleue avec plastiquage et explosion de belles demeures le long du littoral corse est à craindre dans les prochains mois, prochaines années ?
21: Et je pense qu'il faut prendre au sérieux les menaces du FLNC. Ces menaces, elles sont sérieuses. Le fait qu'ils reprennent les armes, qu'ils reprennent finalement la théâtralité qui était la leur voilà des années, avec ce décorum, ces armes, ces cagoules. Je pense que pour nombre de résidents qui ont leurs habitudes sur l'île des Beautés, ce n'est pas sans crainte désormais qu'ils vont passer leurs vacances ou quelques jours sur l'île des Beautés.
0: Quelle peut être la réaction du gouvernement face à cette prise de ce coup de force mené par le FLNC ?
14: Oui, il n'a pas le choix, il est obligé d'être ferme. Enfin, s'il commence à donner l'impression de chercher des arrangements, c'est foutu pour son autorité. Donc, à mon sens, il n'y a qu'une seule direction dans la réponse de Paris à ces menaces, puisque bon, vous avez des types cagoulés avec des armes qui expliquent qu'il y aura des conséquences graves s'ils ne sont pas entendus. Enfin, c'est ce qui se joue, c'est l'autorité, la crédibilité de l'État, pardon. Donc, il n'y a pas 36 000 façons d'y répondre médiatiquement, en tout cas.
0: Normalement, on négocie pas avec les terroristes. Hein. Je qualifie pas de terrorisme, mais quand on est habillé en cagoulé, en tenue paramilitaire, avec lourdement armé, menaçant clairement les personnes qui pourraient venir s'installer et les invitant forcément à s'en aller, en voulant jouer sur la peur, le terrorisme, c'est la peur, la terreur. D'habitude, on négocie pas avec ceux qui imposent la terreur.
14: Mais ce qu'on ne sait pas, et là on ne sait vraiment pas combien de personnes, c'est-à-dire est-ce que tout le FLNC était rassemblé dans cette vidéo, ou alors est-ce que quand même il y a plus de ramifications, plus de gens prêts à reprendre les armes et à des méthodes. Pour l'heure, il n'y a pas eu de courrier, par exemple, envoyé à des personnes récemment installées en Corse. On n'a pas vent d'un nouveau prélèvement d'impôts officieux auprès des non-Corses. Donc, il y a encore des échelons à franchir avant de parler d'un véritable retour à des années qui étaient beaucoup plus tendues au niveau sécuritaire.
0: Raphaël Steinville, je ne doute pas du travail de nos renseignements intérieurs. Est-ce que, justement, on peut penser qu'une enquête en profondeur pour essayer de pouvoir extirper ou trouver ces personnes qui menacent clairement la nation pourrait être menée ?
21: Et je pense que ces personnes, en réalité, elles sont déjà connues. C'est-à-dire que, pour l'opinion publique, le FLNC met des cagoules. Mais le renseignement et nombre d'acteurs sur l'île, mais même à Paris, connaissent ces activistes qui, aujourd'hui, font d'abord une grande campagne de communication visant à terroriser et montrer le poids du malaise qui existe sur l'île.
0: Raphaël Steinville, rédacteur en chef au Journal du Dimanche. Gilles Boutin, journaliste politique et économique, double casquette justement au Figaro. Merci beaucoup messieurs d'avoir passé cette heure avec moi dans Europe 1 Info, 13h59. Dans un petit instant, on va retrouver le journal d'Arthur. Très très bon après-midi, bon courage bien évidemment si vous êtes sur la route. C'est journée rouge aujourd'hui, aussi bien dans le sens des départs pour rejoindre le parasol qui va bien et la serviette que pour retourner chez vous. D'ailleurs, bon courage si vous reprenez bientôt le travail. On est avec avec vous, justement, sur la route. Pour ma part, je vous retrouve ce soir à partir de 19h pour une nouvelle édition d'Europe 1 Soir. À tout à l'heure.
4: À suivre sur Europe 1, les récits extraordinaires de Pierre Bellemare. Ce sera juste après un point info. Il est 14h sur Europe 1. Ensuite, les dernières informations avec vous, Arthur Rie. Bonjour à vous, Arthur.
8: Bonjour Céline, bonjour à tous. La Gironde en vigilance rouge pour risque très élevé de feux de forêt. Les autorités s'inquiètent d'une évolution défavorable des conditions météo. Dans la Drôme, l'incendie du massif de Claps s'est stabilisé. 300 hectares ont été parcourus par les flammes. La surveillance reste accrue au niveau de plusieurs points chauds. Des incendies favorisés par les fortes chaleurs. De retour dès la semaine prochaine. Aujourd'hui, 12 départements sont placés en vigilance orange. Tous situés à l'est et au sud-est, de la Haute-Savoie aux Alpes-Maritimes, en passant par l'Isère et la Drôme. Une fête chrétienne sous haute sécurité. Le ministre de l'Intérieur, Laurent Nunez, appelle à l'extrême vigilance pour le 15 août, journée où sera célébrée l'Assomption. Dans un courrier, il demande un renforcement des mesures de sécurité concernant les lieux de culte chrétiens et les rassemblements face à une menace terroriste qu'il considère toujours élevée. L'arrêté anti-burkini sur les plages suspendues à Mandelieu-la-Napoule, décision prise par le tribunal administratif de Nice, qui estime, après avoir été saisi par la Ligue des droits de l'homme, que le trouble à l'ordre public invoqué par la municipalité n'était pas suffisamment avéré. Dossier fantôme, enquête à l'abandon ou perdu. Dans un courrier adressé au ministre de l'Intérieur, le garde des Sceaux, Gérald Darmanin, détaille les défaillances dans la prise en compte des violences sexuelles faites aux enfants. Un écart important a été constaté entre le nombre de procédures dont les parquets ont connaissance et celles détenues par les services de police et de gendarmerie. Le rappeur Moal Asqual, condamné à 2 ans d'emprisonnement, dont un avec sursis probatoire. L'ex-artiste a été reconnu coupable d'avoir frappé 2 femmes lors d'une soirée à son domicile parisien en mai dernier. Il avait déjà été condamné pour violence sur conjoint en 2024. Un caprice, selon Ségolène Royal, le projet d'installation d'un pavillon d'accueil de l'Assemblée nationale fait toujours polémique. Porté par la présidente de l'Assemblée, Yaël Braun-Pivet, il est jugé par ses nombreux opposants comme coûteux et inadapté au patrimoine parisien. Plus de 100 000 personnes ont déjà signé une pétition lancée par la

0: vainqueur de la grande boucle féminine l'an dernier n'a pas pris le départ tout à l'heure. Le reste du peloton s'est élancé de Sisteron direction Nice dans les Alpes-Maritimes. C'est la Polonaise Kasia Niewiadoma qui porte le maillot jaune de leader après sa victoire hier.
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0: Europe 1, il est 14h03, l'heure des récits extraordinaires de Pierre Belmar.
2: Merci Arthur, on vous retrouve dans une heure pour un nouveau flash.
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2: Merci d'avoir choisi Europe 1 pour vous accompagner cet été. Tous les week-ends, entre 14h et 15h, écoutez la voix de Pierre Belmar, vous contez le meilleur de ses récits extraordinaires. Aujourd'hui, on commence avec une histoire qui s'est déroulée dans un petit village lorrain. C'était au début des années 50. Le faiseur d'anges, bonne écoute sur Europe 1.
4: En 1956, il avait 30 ans. En 1956, il était maigre. Il avait des cheveux courts, touffus, plantés loin sur un front crispé, un nez long et charpenté comme taillé dans le bois, de larges oreilles pointues, deux rides amères encadrant une bouche charnue. 1956, il avait une tête sculptée, un regard inquiet et aigu derrière des lunettes, une sorte de charme inquiétant. En 1956, il était jeune, ambitieux, volontaire, intelligent, passionné, orgueilleux. En 1956, il était aussi angoissé, fiévreux de vivre, vaniteux. Il était tout, le bon et le mauvais, l'ange et le démon, un drôle d'homme, un drôle d'animal. Aujourd'hui, il a 50 ans. C'est tout. La justice des hommes lui a permis d'avoir 50 ans. Il vit. Il mange. Il dort, il lit, il parle, il dit bonjour et merci. Il a des bras, des jambes, une tête et des idées qui passent dedans. Il existe. Je ne peux pas vous dire qui c'est. Je ne sais pas. C'est quelque chose d'autre. Demandez-moi qui est cet homme qui a tué sa mère, je vous dirai, c'est un fou criminel. Demandez-moi qui est cette femme qui a tué son amant, je vous dirai, c'est une meurtrière par amour. Demandez-moi qui sont ces gens qui tuent dans les dossiers extraordinaires, je vous dirai, ce sont des gens différents, des assassins. Mais ne me demandez pas qui est cet homme, je ne sais pas. Il me fait peur. Il a fait peur à tout le monde. Oui, il a fait peur à la justice des hommes.

En 1956, elle avait 19 ans. En 1956, elle était ronde, gaie, insouciante, avec de bonnes joues enfantines et roses, un joli sourire aux fossettes. Elle travaillait à la verrerie de la ville voisine. Aujourd'hui, elle n'est plus qu'un souvenir. Le plus insoutenable des souvenirs. Mais parlons du village, le tout petit village en 1956 où la vie est une routine heureuse. Les rues y sont bombées de pavés inégaux, le climat y est rude. Le boucher connaît le garagiste, la mercière connaît le boulanger et le curé connaît tout le monde. Il ne s'y passe jamais rien d'exceptionnel. Il y a des siècles que ce village de France dort et s'éveille sans que les grands de ce monde ne s'en inquiètent. 1956 sera l'année du village. Une célébrité épouvantable. Régine aime bien son village. Elle aime bien la vie, le soleil, son père, sa mère, elle aime tout. À 19 ans, c'est normal. Et puis, nous sommes en avril, c'est le printemps. La fin du long et dur hiver lorrain, quand les doigts gèlent et que le nez rougit et crevasse. Mais ce n'est pas l'annonce du printemps qui a pâli le teint de Régine et cerné de gris ses yeux rieurs. C'est une inquiétude éternelle. Elle compte et

0: compte sur ses doigts, scrute le calendrier, se fait peur et se rassure toute seule. Et si c'était ça? Eh bien, le jour où le doute n'est plus possible, c'est ça. La taille de la jeune fille s'est arrondie, elle est enceinte. Que faire? En 1956, dans un petit village lorrain, la seule ressource, c'est la camarade d'atelier. Il est question embarrassée, l'affolement. Mais qu'est-ce que je peux faire? Donnez-moi un conseil, j'ai peur. Je ne pourrai jamais en parler à mes parents. Un conseil dans ce cas-là? On ne donne pas de conseil, on ne peut pas. On ne peut que demander qui est le père? Et Régine ne peut que répondre. Je ne peux pas le dire. Ce n'est pas une réponse timide, ce n'est pas une réponse hésitante qui ne demande qu'à se transformer. Non, c'est vrai. Dramatiquement vrai. Régine ne peut pas dire qui est le père de cet enfant qu'elle porte. Alors l'ami conseille la seule chose qu'elle puisse conseiller. Va le voir. C'est à lui de prendre ses responsabilités, c'est son enfant. Il faut qu'il en parle à tes parents. Tu es mineur, tu ne peux pas te marier sans leur consentement. Se marier. Pauvre Régine, la gorge lui serre. Elle ne peut même pas répondre qu'elle ne peut pas se marier non plus. Alors elle prend son courage à deux mains et va le voir, lui, cet homme qui a 30 ans en 1956. Elle va affronter ce regard aigu et inquiet, ce visage d'inquisiteur, pour lui apporter la terrible nouvelle. Pourquoi est-elle terrible, cette nouvelle? Quoi de plus naturel que d'avoir un enfant, même s'il arrive un peu tôt? Elle est terrible parce que jamais Régine, la mère, ne pourra dire qui est le père. C'est impossible. Et que jamais non plus, à moins d'être un saint, Guy, le père, ne le révélera de lui-même. Régine va pourtant le trouver. Il s'affole. Tu dois avorter. C'est toi qui me demandes ça? Tu dois avorter ou partir, loin, et confier ton enfant à l'assistance publique. Personne ne doit savoir, jamais. Jamais, tu m'entends? Personne. Personne ne saura qui tu es, même pas mes parents. Je ne partirai pas, cet enfant est à moi. Je veux le mettre au monde ici, et je ne veux pas l'abandonner. Tu ne peux pas exiger une chose pareille. Un jour ou l'autre, on saura. Un jour ou l'autre, quelqu'un dira qu'il me ressemble, ou bien tu céderas. Pars. Ne reste pas dans le village. Non. Ce nom, c'est un arrêt de mort. Mais un arrêt de mort pas comme les autres. Régine, la jeune fille ronde et saine, qui a voulu jouer avec le diable, ne sait pas que cet homme est vraiment le diable. Oui, je sais. Il m'est déjà arrivé, en vous parlant d'un criminel, de vous dire « c'est le diable ». C'était une image, cette fois-ci, c'est plus qu'une image, vous verrez. Régine tient sa parole, elle annonce courageusement à ses parents qu'elle est enceinte. Elle répète courageusement « Ne me demandez pas qui est le père, je vous en supplie. Je ne peux pas le dire, je l'ai promis devant Dieu. » Les pauvres gens insistèrent juste ce qu'il faut pour être sûrs qu'ils ne pouvaient rien faire pour leur fille, que le garçon ne pouvait pas l'épouser. Et puis ils se résignèrent. Les mois passent, chaque jour pratiquement, Régine croise son amant dans le village, à l'église, sur la place du marché. L'accouchement est proche, très proche, vers le 5 ou 6 décembre, probablement. 2 décembre 1956, c'est un dimanche. Guy, l'amant, annonce qu'il part pour quelques jours. Il l'annonce volontairement pour que le village le sache bien. Il partira lundi se reposer chez son frère. Il est reçu chez les parents de Régine, qui ignorent toujours sa paternité. Il leur annonce aussi qu'il s'en va. Lundi 3 décembre 1956. L'amant traverse le village dans sa 4 chevaux pour qu'on sache bien qu'il est vraiment parti. En réalité, il a pris rendez-vous secrètement avec Régine pour une dernière explication, l'ultime explication. Voici venu, chers amis, le moment de vous donner aussi cette explication. Car voyez-vous, il ne s'agit pas, loin de là, d'une banale histoire ou d'un roman d'amour à l'eau de rose. Cet homme qui avait 30 ans en 1956, permettez-moi maintenant de vous le présenter sur la scène de son théâtre personnel, dans son décor, avec son costume, dans son rôle habituel. Son théâtre personnel, c'est le village d'Uruf, en Meurthe-et-Moselle. Son décor, c'est l'église d'Uruf, avec son clocher étroit au bout de la rue principale. Son costume habituel, c'est la soutane. Son rôle, oh, ce n'est pas un rôle. Guy Desnoyers, l'abbé Desnoyers, est le curé du village. Et l'horrible chose qu'il va accomplir va faire de lui un cas exceptionnel dans les dossiers extraordinaires. Et pour le monde entier, cet homme désormais sera le curé d'Uruf. Vous vous en souvenez sûrement, l'histoire du curé d'Uruf fait partie de celle que l'on n'oublie jamais. Il n'est pas le seul, d'ailleurs, dans l'histoire de l'Église à avoir tué, parce qu'il était en même temps un prêtre et un homme tout court. Bien avant lui, Jean-Baptiste Delaconge, vicaire à Lyon, étrangla et dépeça la jeune femme avec qui il avait vécu pendant 15 ans. C'était en 1836, et lorsqu'on l'arrêta, l'abbé Delaconge mettait en gage les bijoux de sa maîtresse et en même temps faisait dire des messes pour le repos de son âme. Il ne fut pas condamné à mort, il finit ses jours au bagne de Brest. L'abbé Bruno, lui, en 1894, fut guillotiné pour avoir tué une dame patronesse pour la voler seulement. Et l'abbé Verger, qui poignarda Monseigneur Cibou, archevêque de Paris, en pleine église Saint-Étienne-du-Mont, fut lui aussi exécuté. Cette différence de verdict est importante. En ne prenant que ces trois exemples, on se rend compte que le seul des trois prêtres qui a tué, disons, par amour, n'a pas subi la peine capitale. Et pourtant, son crime était horrible, peut-être plus horrible que les deux autres.
1: Vous écoutez les récits extraordinaires de Pierre Bellemare sur Europe 1. Restez à l'écoute, la suite de l'épisode dans un instant.
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1: Merci de nous suivre sur Europe 1. Alors avant de retrouver la suite des récits extraordinaires de Pierre Bellemare, place à la musique avec Céline Dion. Bonjour, pardon, merci.

0: jour, pardon, merci de Céline Dion sur Europe 1. 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
1: Voici venir maintenant leur successeur, l'abbé Desnoyers. Il est sur le chemin qui conduit à l'ultime rendez-vous qu'il a fixé à sa maîtresse, à la mère de son enfant, qui doit naître dans quelques jours. Le curé du Ruf est un bien curieux personnage. Et nous devons à l'objectivité de rappeler certains faits qui n'excuseront pas l'acte qu'il va commettre, sûrement pas, mais l'éclaireront d'une seule et faible lumière. À 13 ans, Guy Desnoyers est destiné à la prêtrise. Ses parents le souhaitent. Ce sont des cultivateurs lorrains durs et fiers, intransigeants, qui estiment de leur devoir d'offrir à Dieu un de leurs fils. Ils ont 3 enfants, 2 garçons et une fille, que l'on destine au couvent. Devenu prêtre, l'abbé Desnoyers conservera toujours pour sa sœur une affection particulière. Elle n'a pas supporté le cloître, elle n'a pas pu entrer en religion, elle a fait pire. Elle a eu 2 enfants et elle ne s'est pas mariée. Son frère, Guy, s'occupe d'elle, mais il ne la sauve pas. À l'heure où il marche sur le chemin de son rendez-vous avec Régine, sa maîtresse, un revolver dans sa soutane, sa sœur est enfermée dans un asile psychiatrique. Elle est incurable. Elle a basculé définitivement entre la sainteté qu'on lui proposait et son désir d'être une femme comme les autres. C'est le seul commentaire que l'on puisse faire. Guy, son frère, a-t-il les mêmes problèmes? C'est possible. Et cela deviendra évident, je pense, quand vous connaîtrez la suite. Lorsqu'il arrive à Uruf pour remplacer un vieux prêtre que l'évêché a mis à la retraite, il est accueilli avec sympathie mais suspicion. Les Lorrains sont des gens réservés qui se méfient des choses nouvelles et sont plutôt conservateurs. Ils ne se méfieront pas assez cependant. Le jeune abbé est révolutionnaire avant la lettre. Il organise des sorties, des expéditions pour les jeunes. On le voit dans le midi à la tête d'une bande de gamins et gamines du village, en maillot de bain, jouant au football, côtoyant sans gêne les fillettes qui n'en sont plus, écoutant leurs confessions naïves. Personne n'y voit grand mal, on pense que monsieur le curé est bien moderne. Mais pour certaines jeunes filles de la paroisse, il a de moins en moins l'air d'un curé. Pour l'une d'entre elles surtout. Elle est enceinte. On ne sait pas de qui dans le village. C'est l'abbé Desnoyers qui la confesse, qui l'emmène chez des amis à lui, qui la persuade d'abandonner son enfant à l'assistance publique. Elle obéit. De toute façon, si elle a péché, elle est pardonnée. L'abbé lui a donné l'absolution, alors. On jase cependant dans le village. Des lettres anonymes arrivent à l'évêché de Nancy. Monseigneur Lally fait une démarche à la petite cure de Meurthe-et-Moselle. Que se passe-t-il entre l'évêque et le petit curé? Monseigneur a-t-il entendu en confession le curé du Ruf? On ne le pense pas, car l'évêché semble admettre qu'il s'agit d'une petite cabale, d'un enchaînement de calomnies villageoises où il y a un peu de vrai et beaucoup d'exagération. L'abbé Desnoyers a eu chaud. Si chaud que le dimanche suivant, il consacre son sermon à la calomnie. Du haut de la chaire, il est ému, violent jusqu'aux larmes. Les paroissiens ne savent plus où ils en sont. En réalité, c'est lui que l'abbé Desnoyers veut sermonner, lui qu'il cherche à apaiser, à excuser, à pardonner, à absoudre. On ne connaîtra jamais le nombre de ces liaisons, car la plupart des débats se passèrent à huis clos, bien entendu. Mais ce qu'il faut savoir, c'est que la seule excuse qu'il trouvait à ses débordements était de ne pas mêler la volupté à ce qu'il considérait comme une fonction nécessaire sans laquelle il ne pouvait pas continuer à vivre. C'est-à-dire que jamais il ne consentit à la luxure, selon sa propre éthique, et se contenta d'étreintes furtives, passagères et hypocrites. C'est de l'une de ces étreintes qu'allait naître un enfant. Cette fois-ci, l'abbé Desnoyers ne peut pas l'éviter. Il est pris au piège. Régine a tout refusé, l'avortement, l'abandon, les expédients, le mensonge, tout. Elle n'a accepté qu'une chose, se taire. Mais l'enfant va naître. La pureté, c'est Régine qui la détient. Pas lui, le prêtre de Dieu, le censeur de confessionnal, le sermonneur de chasteté sévère. C'est lui qui est maudit, pas elle. Le péché, c'est lui qui l'a commis. C'est de lui qu'il va naître. Et ça, Le curé du Ruf ne peut pas le supporter. Il bute devant cette naissance comme devant une mort. Elle est aussi inévitable, aussi irréversible. Il a acheté un revolver. Il dira qu'il a pensé au suicide, mais qu'il a rejeté cette solution, car écoutez bien, c'est lui qui parle. Dieu ne pardonne pas le suicide. Le suicide est le pire des crimes. En réalité, soyons durs, il est dégoûté de lui-même, mais lâche, peureux et cruel. Victime de principes religieux mal assimilés, trop forts pour lui, il ne voit qu'une seule issue. Il va tuer cette femme et tuer l'enfant qu'elle porte. Mais avant de tuer cette femme, il lui donnera l'absolution et avant de tuer cet enfant, il le baptisera. C'est tout ce qu'il a réussi à faire surgir de son cerveau malade, prisonnier qu'il est de la religion et de sa personnalité. Je vais tenter, chers amis, de faire passer l'horreur de ce qui va suivre. Car les faits sont là. Pour comprendre, il faut les relater. Cela n'a jamais été aussi nécessaire et aussi difficile. La nuit est tombée. Le chemin du rendez-vous est désert. Régine s'est esquivée de chez elle en prétextant une course à faire. Elle est là à l'heure dite. Celui qui est encore le prêtre du Ruf descend de sa voiture. Tout d'abord, il est silencieux, puis il dit « Régine, je vais te donner l'absolution. Je n'en ai pas besoin. » Elle le répétera deux fois, étonnée, bien sûr. « Mais je n'en ai pas besoin. » Si. Là, ils font tous deux quelques pas s'éloignant de la route. Ils murmurent une prière. Elle est déconcertée, elle a peut-être peur. Elle dit très vite, « Laisse-moi, je vais rentrer à pied. » Elle s'éloigne rapidement, mais elle ne va pas loin, il la suit. Et à un mètre d'elle, il tend le bras et vise à la nuque. Régine est foudroyée. La mère est morte, mais l'enfant vit encore. Le curé du Ruf sort de sa poche un petit canif de réclame publicitaire. C'est avec cet instrument qu'il pratique une césarienne et met l'enfant au monde. L'enfant crie. Le prêtre le baptise. De la pointe du couteau, il trace sur la tête du nouveau-né un signe de croix et de sang. C'est seulement après ce baptême diabolique qu'il tue, qu'il se laisse aller à la folie de la destruction. Le petit visage ne doit pas exister. On ne doit pas reconnaître les traits qui sont les siens. On ne les reconnaîtra pas. C'était une petite fille. Le curé du Ruf va chez son frère, il est 7h30. Son alibi est solide, personne ne l'a vu. La disparition de Régine prend des allures inquiétantes aux alentours de 10h du soir. Une amie de Régine appelle le curé du Ruf chez son frère pour l'avertir et lui demander de venir en aide à la famille. Il vient. Il revient. Il passe en voiture à l'endroit de son crime. Il constate qu'on n'a rien découvert encore. Il participe aux recherches avec les autres. Quand on découvre le massacre, il est là. Et il dit « C'est le père de l'enfant qui a fait le coup, c'est signé. » Il fait une prière. Il bénit les corps. Il veut se charger de prévenir la famille. C'est le médecin qui l'en empêche. Le lendemain matin, les gendarmes sont au presbytère. Tout le monde sait déjà qui est le meurtrier. On ne le dit pas encore, parce qu'on n'ose pas y croire. Mais on sait. Après cette question, le curé du Ruf essaiera de prétendre qu'il connaît l'assassin, mais ne peut pas le dénoncer, car il est tenu par le secret de la confession. C'est l'ami de Régine qui parlera. Elle savait depuis le début qui était le père de l'enfant. La confrontation sera dure. Le revolver est identifié, le curé du Ruf se défend comme il peut, lamentablement, mais il est traqué. À 3h du matin, il avoue. Il avouera tout. Toutes les aventures, les noms des femmes, des jeunes filles, pourquoi il a tué, comment, tout ce qu'il a fait dans le moindre détail. Ce ne sont pas des aveux, car il ne veut pas être un criminel comme un autre. Il veut demeurer prêtre. Alors c'est une confession. La foule crie à mort sur son passage pendant la reconstitution. Lui, le curé du Ruf, s'agenouille, lève les yeux au ciel et refait un par un pour les gendarmes tous les gestes de son double crime insensé. Le 6 décembre, le village enterre Régine et sa fille dans le cimetière une petite plaque de marbre. Ici repose Régine, tuée par le curé de la paroisse, le 3 décembre 1956, à l'âge de 19 ans. Après 14 mois de prison, en février 1958, le curé du Ruf est devant les assises de Meurthe-et-Moselle. Les autorités religieuses, à la veille des débats, ont demandé aux fidèles de prier pour les fautes d'un pasteur égaré que l'on remettait à la justice des hommes. Procès est public, d'ailleurs, car on ne réservera le huis clos qu'à l'audition de certains témoignages gênants. Trois psychiatres vont affirmer la responsabilité pleine et entière du curé du Ruf. Ce prêtre, c'est le bâtonnier Gas qui le défend devant un jury dont l'aumônier de la prison de Nancy déclare « c'est un bon jury ». Les débats seront brefs. L'accusé, qui serre dans ses doigts un minuscule crucifix, se lève lorsque le juge lui demande ce qu'il a ajouté pour sa défense. Il se lève et dit « Je reste prêtre. Je réparerai en prêtre. Il m'abandonne à Dieu totalement car j'ai confiance en sa miséricorde. Et je m'abandonne à vous car je sais que devant moi, vous tenez la place de Dieu. » Oui, ce fut un bon jury d'assises. Un bon jury en vérité qui déclara le curé du Ruf coupable avec des circonstances atténuantes et le condamna à la prison à vie. On le fit sortir du tribunal par une porte de derrière pour éviter la foule et ses réactions. Un véritable escamotage. Il fallut aussi le changer de prison pour sa sécurité et dans la nouvelle, il y fut méprisé par les autres détenus. Le curé du Ruf n'est même pas arrivé à faire partie du monde pourtant large et accueillant des criminels qui ont rendu des comptes à la justice. Pour cela, il semble que Guy Desnoyers n'ait pas rendu les comptes qu'il fallait. Ne sont pas les seuls à penser cela. La preuve, le lendemain du verdict qui sauvait la tête du curé du Ruf, l'avocat général, au cours d'un autre procès pour meurtre, déclara au jury d'assises « Je ne demanderai pas la peine capitale contre cet homme qui est là, là, à la même place que celui qui, hier devant cette cour, a sauvé sa tête. »

0: C'était le faiseur d'anges raconté par Pierre Bellemare sur Europe 1. 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
1: New York. Ah, il y a loin de Rion, dans le Puy-de-Dôme, ou de Sommervilliers, dans la Meurthe-et-Moselle, à New York. Il y a loin de Paris à New York, de Berlin à New York. New York est loin de tout. Parce que New York est anonyme, monstrueusement anonyme, et qu'il faut une chance sur un milliard pour rencontrer à New York dans le métro un visage connu. 18 février 1952 à New York. Ronald Schuster prend le métro à Times Square. Le wagon est sale, couvert de graffitis d'un style douteux. Ronald repère une place libre à l'arrière du wagon, joue des coudes et s'y installe avant tout le monde. En 30 secondes, le compartiment est plein. Chacun respire l'odeur de celui qui le coince de plus près. Personne ne regarde personne. Un wagon, une rame entière d'anonymat démarre dans le souffle grinçant des roues métalliques. Oui, personne ne regarde personne. Bien si. Ronald Schuster regarde quelqu'un avec intérêt. À cette minute, il n'est plus anonyme. Il a 24 ans, il est grand, bien nourri, rose, heureux, sans exagération. Représentant confection pour hommes, il est fiancé. Pour ces deux dernières raisons, confection et fiancé, il est habillé avec une certaine recherche. Ronald regarde beaucoup la télévision. Il va beaucoup au cinéma, il lit beaucoup de romans policiers. Il aime sa fiancée parce qu'elle est blonde, bronzée et qu'elle a les dents blanches. Le summum de l'existence, telle qu'il la conçoit pour l'instant, c'est une image d'Épinal américaine. Un studio confortable, un canapé luxueux, sa fiancée en déshabillé époustouflant et deux Martini on the Rocks plantés chacun d'une olive verte. Ça aide. Ça aide à se prendre pour Dean Martin. Non, ne rions pas. En France, c'est la moto, le blouson, le petit foulard, la gauloise désinvolte qui aide à se prendre pour Belmondo. C'est ça, Ronald Schuster. Et normalement, ça devrait durer longtemps jusqu'à la fin de ses jours avec peu de changements. Seulement, il se passe quelque chose dans la vie de Ronald Schuster. Quelque chose qui est bien dans la logique de son personnage et qui pourtant va tout changer. Il regarde quelqu'un en face de lui. Il le regarde intensément. Oh, c'est le genre de choses qui arrivent à tout le monde dans la rue, le métro ou l'autobus. On croise quelqu'un et tout d'un coup on se demande « Mais nom d'un chien, j'ai déjà vu cette tête-là quelque part !» Oui, j'ai vu cette tête-là quelque part, mais où ? On trouve ou on ne trouve pas. Oh, la plupart du temps, ce n'est pas grave. Ronald regarde l'homme en face de lui. Il a déjà vu cette tête-là quelque part, mais où ? Dans le métro à New York, un inconnu se demande où il a bien pu voir un autre inconnu. Va-t-il se souvenir ? Et s'il se souvient ? Est-ce que c'est grave ? Ça peut l'être. Tout dépend de ce que Ronald Schuster fera, s'il se souvient. Écoutez bien ce dossier et posez-vous tout à l'heure la question « Qu'est-ce que j'aurais fait à sa place ?» Et dites-vous bien de toute façon, quelle que soit votre réponse, que vous ayez changé de métro ou pas, dites-vous bien que dans la vie, c'est bien connu. On fait ce qu'on peut, même si on en meurt.

Ce regard bleu, ces lèvres fines, mais j'ai vu ça quelque part, mais où? C'est la moustache qui me gêne. Est-ce que je connais quelqu'un avec une moustache comme ça? Ce type a 40 ans ou à peu près, il a l'air sympathique. Mais où est-ce que je l'ai vu, bon sang de bon sang? Ronald Schuster est de ceux qui se targuent d'avoir une mémoire d'éléphant. Il est sûr que ça va lui revenir d'une seconde à l'autre. L'homme en face de lui regarde dans le vide. Il ne semble pas s'être aperçu qu'on le dévisage avec autant d'attention. Il est assis, habillé sans recherche particulière. Sa silhouette est relativement maigre, sans signe particulier. Le visage est plus intéressant, le front haut et bombé, les cheveux noirs rejetés en arrière bien lissés. Ce qui frappe le plus, c'est le regard. Un regard bleu, d'un bleu intense, d'une grande mobilité. Un regard de curieux intelligent, plus que ça même. Mais le tout n'est pas inquiétant, au contraire. L'aspect général est gai, presque malicieux. Et tout d'un coup, ça y est, Ronald se souvient. Ça y est, je sais, mais j'ai vu sa photo dans la boutique de papa. Un avis de recherche de la police. La mémoire de Ronald, une fois déclenchée, se déroule à toute vitesse avec précision. L'affiche était collée sur la porte du magasin de son père, une affiche de la police new-yorkaise. William Francis Sutton, surnommé Willy l'acteur, recherché pour pillage de banque, spécialiste de l'évasion. Ah, maintenant Ronald est sûr de lui. Le visage est suffisamment frappant pour qu'il n'y ait pas d'erreur. Il se souvient même de la moustache maintenant. Il a crayonné sur l'affiche pour s'amuser parce qu'il l'a trouvée ridiculement mince. Et Ronald trouve ça fantastique. C'est vrai que c'est fantastique de se trouver comme ça tout d'un coup, assis en face de cette vedette du hold-up, et d'être seul à le savoir. Tout seul. Ce que sait Ronald à propos de Willy l'acteur, une grande partie des habitants de New York le savent aussi. Nous sommes en 1952, mais on parle de Willy l'acteur depuis les années 20 en Amérique. Et peu à peu, il est devenu pour la presse et le public une sorte de Robin des Bois. Pour plusieurs raisons. La plus importante, c'est que Willy l'acteur est un voleur, mais pas un tueur. Jamais, au grand jamais, il ne s'est servi d'une arme. Jamais, il n'a fait de mal à qui que ce soit. Mais c'est un grand voleur. Ensuite, chacun de ses pillages de banque a toujours été mené de manière rocambolesque et intelligente, à la manière d'Arsène Lupin par exemple, le genre de vol qui aurait plutôt tendance à ravir le public plutôt que de l'amener à la réprobation normale en pareil cas. Enfin, ces évasions répétées, spectaculaires, toujours à la limite du possible, au lieu de le classer comme ennemi public numéro un, ont toujours fait sourire les lecteurs de grands journaux new-yorkais. On a beau être honnête citoyen avec de bons sentiments et réclamer la justice à grands cris, on ne peut s'empêcher de sourire chaque fois que Guignol échappe aux gendarmes. Donc, dans l'esprit de Ronald Schuster, l'homme qui est assis en face de lui tient beaucoup plus du personnage de bande dessinée que du dangereux criminel. Et il trouve beaucoup plus excitant d'avoir eu la chance de le rencontrer que de rejoindre sa fiancée qui l'attend, même en déshabillé voluptueux, même avec Martini, même avec Olive Verte et le reste. Oui, l'acteur se lève. Les portes du wagon s'ouvrent. D'un pas tout juste pressé, il se dégage de la foule et descend sur le quai. Ronald hésite quelques secondes. Le flot des gens qui montent à l'assaut du wagon lui fait perdre un instant la silhouette de l'homme. D'un bond, il se décide, se précipite hors du wagon en écrasant quelques pieds au passage et se retrouve sur le quai. Ah, il l'a perdu, ça y est, il l'a perdu. Un costume beige. Il a vu un costume beige. Le costume beige est en train de s'engouffrer dans le couloir des correspondances. À une seconde près, Ronald le perdait de vue. Soulagé, il s'engage à sa suite dans la direction de Brooklyn et se retrouve sur un autre quai à 20 mètres de Willy l'acteur, attendant le prochain métro. Ronald, sans le réaliser vraiment, a mis le pied dans l'engrenage. Il a entamé sa filature. Comme dans les films de gangsters ou d'espionnage. Il monte dans le wagon, tourne le dos à l'homme et les mains dans les poches. Il a entamé sa filature. Comme dans les films de gangsters ou d'espionnage. Il monte dans le wagon, tourne le dos à l'homme et les mains dans les poches faussement détendues, le cœur battant, l'observe dans le reflet de la vitre. Oui, l'acteur a sorti un petit carnet de sa poche, le consulte. Apparemment, il ne se méfie de rien. L'air d'un voyageur parmi tant d'autres. Quand il était petit, Willy Sutton était bien sage.
Son père était un forgeron aisé à l'époque des fiacres et des chevaux. Et le petit Willy n'avait pas besoin de voler. Pourtant, c'est un...

0: À l'âge de 8 ans qu'il se mit à examiner soigneusement les épiceries où on l'envoyait faire des courses. Il y revenait la nuit, en passant par la fenêtre ou la porte de derrière qu'il avait repérée, pour y faire ses petites courses personnelles. C'est ce qu'il raconta de lui-même lorsque la police s'intéressa à lui pour la première fois. Il avait 17 ans. Cette première fois d'ailleurs n'était pas ordinaire. Willy était tombé amoureux d'une très jolie fille de son âge, dont le père possédait un chantier naval dans le port de New York. Ils voulaient se marier, et ils étaient sûrs tous les deux que les parents de la jeune fille ne voudraient pas. Willy trouva la solution. S'introduire dans les bureaux du futur beau-père récalcitrant, voler la paix des ouvriers et enlever la bien-aimée. Ça ne marcha que 2 mois. Le jour où les deux fuyards décidèrent de régulariser, la police était au rendez-vous. Le père retira la plainte, et la fille en même temps, et Willy bénéficia d'un sursis mais resta célibataire. L'aventure commençait en même temps que la Deuxième Guerre mondiale. Trop jeune pour y participer, Willy se met à fabriquer des obus. Il gagne beaucoup d'argent. Puis il change d'avis, complètement d'avis. Il devient jardinier. Faire pousser les fleurs le fascine. Il fait de magnifiques jardins pour les magnifiques demeures des millionnaires de l'époque. Il observe les demeures de millionnaires. Il étudie le problème de l'argent. Pour mieux étudier, il entre dans une banque. Il observe la banque. Et quand il a bien observé le tout, quand l'Amérique entre dans la grande crise économique, quand Willy Sutton se retrouve au chômage avec quelques millions d'autres, Willy Sutton fait partie de ceux qui ne s'inquiètent pas. Il n'est déjà plus un amateur. Sa première aventure avec la police lui a beaucoup appris, et notamment qu'il ne faut pas la sous-estimer, cette police. Elle est faite de professionnels. Il faut donc devenir aussi un professionnel pour l'affronter. Pour se perfectionner d'ailleurs, il est tombé sur un spécialiste, Eddie Tate, joueur de billard exceptionnel, qui ne joue jamais sans ses gants. Il tient à conserver l'extrême sensibilité de ses doigts pour ouvrir les coffres-forts les plus rebelles. Les conseils de Tate sont aussi précieux que ses doigts. Pour réussir, il faut bien préparer son coup. Éviter de travailler en ville et s'éloigner le plus vite possible. Il faut ouvrir un coffre sans bruit. La nitroglycérine est un ultime recours pour les maladroits. Et l'ouvrir avec des outils ordinaires que l'on peut abandonner sur place sans crainte qu'ils soient identifiés. Les premiers coffres de Willy étaient souvent vides, mais il était persévérant. Première chute en 1925, mais c'est sa maîtresse qu'il dénonce. 4 ans de prison, 4 ans de réflexion et une grande idée. Une grande idée pour l'époque, mais périmée ô combien à l'heure actuelle. Willy remarque en effet que les employés de banque ont une confiance aveugle en n'importe qui, à condition que ce n'importe qui soit en uniforme. Alors Willy fait le tour des costumiers de théâtre new-yorkais, accumule une garde-robe d'uniformes de tout poil, recrute des associés obéissants et répète soigneusement les rôles. Banque, bureau de poste, grand magasin, bijouterie sont le théâtre de ses exploits. Le milieu et la police lui donnent le même surnom, Willy l'acteur. Willy, en télégraphiste, oublie de refermer la porte d'une bijouterie en partant. Ses complices raflent 130 000 dollars de bijoux en moins de 5 minutes. Willy, en comédien raté, ouvre un cours d'art dramatique dans l'immeuble qui fait face à une banque. Son opération est rapidement montée, minutée, exécutée. Un seul complice, 2 déguisements, 1 faux télégramme, c'est sa spécialité. Et des pistolets vides. Tout le hold-up est basé sur une évidence. Personne ne peut signer le reçu d'un télégramme debout sur un trottoir sans se servir de ses 2 mains. C'est le cas du gardien de la banque, rapidement désarmé. On attend le reste du personnel, puis le directeur, on le menace, il ouvre le coffre, on prend 50 000 dollars et en 30 secondes, on s'esquive avant la sonnerie d'alarme. Ce scénario sera répété une bonne 12aine de fois en d'autres lieux, sous d'autres déguisements, et les dollars changeront de main sans violence, sans coup de feu. Un jour, une petite fille, prise de frayeur, se met à hurler en regardant Willy l'acteur menacer le caissier de son revolver. Il se fait prendre par surprise, mais il n'a pas tiré. Cela va lui permettre de démontrer que l'on peut s'échapper de la prison de Sing Sing après 1 an de séjour, le temps d'y réfléchir, et en 20 minutes. Mais pour l'instant, Willy, l'acteur, marche sur un trottoir de Brooklyn. Il traîne dans son ombre le jeune Ronald Schuster qui rase les murs, saute de porte en porte, et s'arrête parfois, tremblant d'émotion, devant la vitrine d'un magasin, attendant que son gangster traverse tranquillement une rue.
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0: Voyez-vous, pour un amateur, Ronald ne s'en tire pas trop mal. Il est sûr que pas une seule fois, l'étrange regard bleu ne l'a situé. Après 10 minutes de filature subtile, soudainement, oui, l'acteur s'immobilise sur le trottoir. Il se retourne. Le souffle coupé par la surprise, raide de peur, Ronald est obligé de continuer à marcher. Lorsqu'il arrive à la hauteur de Willy, toujours immobile, une sueur glacée lui dégouline le long du dos. Il ne faut pas accélérer le pas, ni le ralentir. Et pourtant, une envie terrible lui vient de se mettre à galoper sans demander son reste. Willy examine la rue. Ronald passe devant lui, le dépasse, et les 10 mètres qu'il fait ensuite lui paraissent les plus longs de son existence. Pour ne pas perdre Willy de vue, il traverse la rue dès qu'il aperçoit une raison de le faire. Une boutique à sandwich. Il a déjà un hot dog dans la bouche sans savoir comment, lorsque Willy se décide à pénétrer tranquillement dans un garage. Apparemment, sa méfiance routinière l'a trahi. Il n'a rien remarqué. Oh, ce n'est pas étonnant d'ailleurs. En bon professionnel, Willy se méfie des autres professionnels, les policiers. Il n'a aucune raison de se méfier de Ronald Schuster, un amateur. L'amateur regarde le professionnel de l'autre côté de la rue, qui discute avec un mécanicien qui semble le connaître. Prépare-t-il un nouveau coup ? Comme celui, par exemple, de la bijouterie de la 5e avenue. C'était en 1932, 15 jours après son évasion de Sing Sing. La police de New York est sur les dents. Et Willy l'acteur, benoîtement déguisé en pompier, rafle les plus beaux diamants de la bijouterie, quelque chose comme 15 millions de francs actuels. Il était venu vérifier le système d'incendie. Après ce coup de maître et quelques autres, commence une sorte de valse hésitation. Tu me prends ? Je m'évade, tu me reprends, je me sauve, et on recommence. Au pénitencier d'Eastern State, c'est une autre affaire. Il y a là quelques gardiens bien décidés à ne pas laisser s'échapper un courant d'air comme Willy l'acteur. Et celui-ci va pourtant, en 13 ans, tenter 4 évasions. Le mannequin fabriqué en cellule qui trompe le gardien pendant qu'on saute le mur de garde. Résultat, 1 an de cachot. Une échappée par les égouts de la prison. Il manque de se noyer, se heurte à une grille d'acier, refait le chemin en arrière et regagne sa cellule trempée jusqu'aux os quelques secondes avant la ronde. 1 an de cachot, il était trop mouillé. En 1945, avec 4 prisonniers, c'est un véritable chef-d'œuvre que cette 3e tentative. C'est le trou. Merveilleux film de Jacques Becker. Un tunnel, parfaitement étayé de lattes de bois, éclairé à l'électricité, 6 mois de travail. Et lorsque les prisonniers se retrouvent enfin à l'air libre de l'autre côté, c'est sous le nez d'une patrouille. Décidément intenable, Willy est transféré à Philadelphie et le directeur de sa nouvelle prison jure ses grands dieux que rien ne s'échappe de ses cellules, même pas l'air qu'on y respire. 18 mois plus tard, le 9 février 1947, Willy Sutton, dit Willy l'acteur, est dehors après une évasion d'un classicisme remarquable. 5 complices à l'intérieur, 1 à l'extérieur. On scie les barreaux minutieusement, jusqu'à ce qu'ils ne tiennent plus qu'à 1 millimètre près. Un revolver arrive jusqu'à Willy dans un cajot de légumes. Les gardiens se déshabillent, sous la menace de l'arme. On les enferme dans l'entrepôt. On enfile leurs uniformes. On prend les échelles, on traverse la cour. Et on crie au gardien de la tour de contrôle qui braque son projecteur. Hey « Hé oh, tu nous prends pour des évadés ? Hé, hey, t'as pas vu l'uniforme ? Cherche ailleurs, gros malin !» L'alerte donnée 15 minutes plus tard et une bonne tempête de neige font le reste. C'était le 9 février 1947. Nous sommes le 18 février 1952. Willy l'acteur respire la liberté depuis 5 ans. Il discute avec un garagiste de Brooklyn. Sur le trottoir d'en face, il n'y a plus personne. Ronald Schuster n'est plus là. Il a couru. Il a couru jusqu'au poste de police le plus proche et raconté son aventure. 3 minutes plus tard, cerné, Willy l'acteur, les bras en l'air, s'étonne. Mais de quoi s'agit-il ? Mais c'est une erreur. Vous me prenez pour un autre. 1 heure plus tard, au commissariat, il continue de nier son identité, puis, tout d'un coup, renonce. Comme s'il en avait assez par-dessus la tête de s'appeler Edward Lynch et d'être depuis 5 ans l'employé le plus mal payé de la municipalité de New York City. $20 par semaine. Homme de peine d'un asile de vieillard. Voilà ce qu'était devenu Willy l'acteur. Mais attention, c'était un rôle, tout petit rôle, une utilité, juste pour ne pas retourner derrière les barreaux et profiter des différents magots dissimulés ça et là. Ah oui, il y avait de quoi être écœuré. Alors qu'on le recherchait aux 4 coins des États-Unis, Willy l'acteur s'était réfugié en plein New York et il portait la casquette d'un employé municipal sans histoire depuis 5 ans. Et depuis 5 ans, Willy l'acteur n'avait rien fait d'autre, rien, sauf une erreur. Démangé par l'envie, il avait étudié pour le plaisir seulement, les défaillances du système de sécurité de la Sunnyside Bank. Et il en avait parlé devant 2 anciens camarades. Ah, ça n'avait pas traîné. Oui, il avait appris en lisant son journal. Ils avaient fait la Sunnyside Bank et emporté $60,000. Ils étaient 3. 3, dont 1 déguisé en policier. Alors la police avait repensé à Willy l'acteur, introuvable depuis 5 ans et qui ne donnait plus de ses nouvelles. Et elle avait eu une idée géniale, la police. Elle avait fait placarder des affiches chez tous les costumiers de théâtre et tous les tailleurs. Le père de Ronald Schuster était tailleur. C'est là, sur sa vitrine, que Ronald avait vu l'affiche avec les yeux clairs, la moustache fine, le front haut de Willy l'acteur. Et il l'avait tout bêtement rencontré dans le métro. C'est extraordinaire. Sauf que le hold-up de la Sunnyside Bank n'est pas signé, Willy l'acteur. On peut le croire puisqu'il le dit. Il n'avait pas besoin d'argent. Il en avait plus qu'il n'en faut. Malgré ce petit malentendu, Ronald Schuster pouvait être fier. Et il l'était les premiers jours. Il déchanta très vite. Et aurait donné n'importe quoi pour ne pas être l'auteur de ce brillant exploit, car si bizarre que cela paraisse, pour le public, Ronald Schuster n'était pas un héros, non, non, non. C'était Willy l'acteur qui avait la cote, comme d'habitude. Et les lettres de menace se mirent à pleuvoir au domicile de Ronald, assorti de coups de téléphone anonymes. La police voulut le protéger, Ronald refusa. De toute façon, c'était trop tard. On n'a jamais identifié le tueur. Jamais vraiment. le dimanche 9 mars 1952. 3 semaines après sa courageuse intervention, Ronald rentrait la nuit à pied dans les rues de Brooklyn. Il n'était plus qu'à quelques mètres de la boutique de son père. Il y eut 4 coups de feu, anonymes. La police croit savoir qu'il s'appelle Maciota. La police ne peut rien prouver. Et si c'est lui, il n'a aucun lien avec Willy Lecter. C'était la première fois dans le dossier de Willy que le sang coulait. Quand il l'a appris au fond de sa prison, il a compris que c'était fini. La mort de Ronald Shuster remettait tout en place et détruisait une légende que la presse oublia bien vite. Le nouveau héros, c'était Ronald. Juste retour des choses. Quant à Willy Lecter, il ne s'est pas évadé depuis très très longtemps. S'il est sage en prison, il y connaîtra l'an 2000.

0: 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Aujourd'hui, le duo s'intéresse à l'information anxiogène. Mais d'abord... 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Les dernières actualités avec vous, Arthur Rib. Bonjour à vous, Arthur.
1: Bonjour Céline, bonjour à tous. Le feu est stabilisé dans la Drôme. Plus de 300 pompiers sont toujours sur place ce samedi. Ils restent notamment très vigilants sur deux secteurs propices à des reprises. 311 hectares ont été brûlés depuis le début de la semaine. Vigilance également en Gironde, qui est repassée en vigilance rouge pour risque élevé de feux de forêt. La préfecture du département s'inquiète là aussi d'une évolution défavorable des conditions météo. Les mesures de restrictions sont donc renforcées. Il est notamment interdit de bivouaquer et de fumer à proximité des zones forestières. À la prise en compte des violences sexuelles faites aux enfants comporte de nombreuses défaillances. C'est l'objet d'un courrier transmis fin juillet par le ministre de la Justice Gérald Darmanin à son homologue de l'Intérieur Laurent Nunez. Dossier fantôme, enquête à l'abandon, voire perdu, et manque criant d'effectifs sont entre autres pointés du doigt. Un écart important a été constaté entre le nombre de procédures dont les parquets ont connaissance et celles détenues par les services de police et de gendarmerie. Une aide moyenne de 20 centimes par litre de carburant, la date limite pour déposer un dossier et bénéficier de l'aide grand rouleur prolongée jusqu'à la fin du mois. Ce dispositif, réservé aux travailleurs les plus modestes, avait été annoncé pour faire face à la hausse des prix à la pompe avec la guerre au Moyen-Orient. Le gasoil coûte aujourd'hui 2,18 euros le litre en moyenne, comptez un peu plus de 2 euros pour l'essence. Sur les routes, justement, personne n'est épargné aujourd'hui. Bison futé hisse le drapeau rouge pour l'ensemble de l'Hexagone. Demain, la circulation sera difficile, surtout dans la moitié sud. Et si vous partez en vacances vers l'Italie, notamment la Sicile, attention également, l'aéroport de Catane suspend ses vols à l'arrivée, conséquence d'un épais nuage de fumée et de cendres qui s'échappe de l'Etna. Le volcan de l'île est en éruption. Quasiment aucune centrale thermique n'est intacte en Ukraine, déplore Volodymyr Zelensky. En déplacement à Belgrade, en Serbie, allié traditionnel de Moscou, le président ukrainien s'est inquiété des défis auxquels l'Ukraine sera confrontée cet hiver. Kiev a de nouveau été la cible de frappes russes la nuit dernière. Au moins 3 morts et 7 blessés sont à déplorer. Toujours à l'étranger, un drone venu de Roumanie a explosé en Bulgarie à proximité de la frontière avec les deux pays. Une explosion à proximité immédiate de la station de compression d'un gazoduc reliant la Turquie à l'Ukraine. Pas de victimes, indiquent les autorités locales. Déjà mal embarquée, à plus de 15 minutes du maillot jaune, la Française Pauline Ferrand-Prévot, tenante du titre sur le Tour de France, abandonne. Malade, elle n'a pas pris le départ de la 8e étape. Les coureuses sont en route pour Nice, dans les Alpes-Maritimes. Et puis, la nuit des étoiles continue ce soir et jusqu'à demain. Plus de 500 animations sont prévues partout en France. Pour

0: Ce qui est montré finit par nous empêcher de voir. Toute petite, déjà, j'avais le sentiment qu'on ne parlait que pour ne pas dire l'essentiel quand j'allumais la télévision ou que j'écoutais des politiciens. Et mon père me disait « Tu te poses trop de questions. Je crois que c'est pire en vieillissant, papa. » Pourtant, s'adapter en subissant de manière passive ce torrent d'informations qui déforme plus qu'il ne forme la pensée est délétère. Chers auditeurs d'Europe 1, vous le savez, la possibilité de sentir, penser, discerner, avoir des intuitions finit par être altérée. Dans son très beau livre « Sur les falaises de marbre », Ernst Jünger décrit une société qui glisse dans la violence petit à petit. Et il rappelle que seuls les seuls antidotes à cela sont nos citadelles intérieures. Il faut faire taire le monde extérieur pour entendre notre pensée. La liberté n'est jamais dans le bruit. Alors, face à ce déferlement d'images et de commentaires qui nous dispersent, nous sidèrent, nous détournent de l'essentiel ou nous découragent, comment prendre la tangente sans être dans le déni ? Non par indifférence au monde, mais par conscience de soi, de notre champ d'action réel, qui ne peut être sauvé que si l'on sait interrompre notre servitude volontaire à ce qu'Orwell appelait Big Brother. Cet écran qu'on croit regarder et qui nous surveille si bien en modifiant nos états d'être et de perception. Car, pour rester dans son axe, il faut parfois renoncer à être dans la norme.
1: Merci Marie-Estelle Dupont pour ce nouvel édito. Comment vivez-vous cette actualité ? Je rappelle le thème de l'émission aujourd'hui, 01 80 20 39 21. Marie-Estelle Dupont, qu'est-ce qu'on peut dire de l'effet sur le cerveau de cette multiplication des images et des informations ?
0: D'abord, le cerveau en fait d'un être humain, il est composé de trois couches de structure, pour le dire assez simplement. Les instincts primaires, le cortex limbique, qui est vraiment tout le cerveau émotionnel, et puis le cortex supérieur qui permet l'anticipation, la rationalité, l'abstraction, etc. Et en fait, quand on est bombardé comme ça, submergé d'informations à la fois extrêmement violentes, mais en même temps très rapides, qui ne sont pas creusés, qui défilent à une vitesse beaucoup trop rapide pour pouvoir être digérés. Il y a une partie de notre cerveau qui gère très intelligemment le danger et la peur, qui s'appelle l'amygdale, qui n'est pas plus gros qu'une amande, qui va se trouver saturée. En fait, le cerveau de l'être humain est prévu pour faire face à la difficulté. Il est prévu pour gérer des moments de stress aigu, par exemple un danger imminent, un prédateur qui arrive, etc. Mais il n'est pas fait pour se trouver dans une situation où il est à la fois totalement passif et en même temps exposé à des informations négatives, catastrophiques, très anxiogènes. En fait, il peut gérer d'être passif quand la situation est neutre ou plaisante, et il peut gérer une situation négative s'il a une certaine prise, un certain contrôle. C'est bien pour ça d'ailleurs qu'il y a eu des effets délétères sur la santé mentale, notamment des jeunes, du Covid, parce qu'ils ne pouvaient rien faire et on leur parlait de catastrophe en permanence. Et là, c'est un peu pareil. Quand on scrolle, qu'on zappe d'une chaîne d'info à l'autre et qu'en même temps on est sur Twitter à voir des commentaires catastrophistes, etc., en fait, on absorbe une quantité d'informations beaucoup trop rapide qui sature notre amygdale. Et donc, à un moment, pour se protéger, notre cerveau va se mettre en état de dissociation, d'anesthésie en fait, d'anesthésie émotionnelle, comme dans un traumatisme. Sauf que ça va aussi nous couper de notre réflexion, de notre capacité à discerner, à prendre du recul, à confronter des informations contradictoires, à prendre des décisions intelligentes en fonction de ces informations, etc., etc. Donc c'est extrêmement mauvais. C'est pour ça que je disais aux personnes âgées qui étaient seules pendant le Covid, ne regardez pas les tableaux avec les chiffres des morts, parce que vous n'avez pas de prise dessus, ça va uniquement vous angoisser. Donc la première chose, c'est que le rythme est pas du tout adapté à nos structures cérébrales. Ensuite, le fait qu'on soit doté de neurones miroirs, ça nous permet d'avoir une empathie minimale. C'est-à-dire que quand vous voyez quelqu'un tomber à bicyclette, en général, Romain Desarbes, si vous êtes en voiture, vous auriez tendance à vous arrêter, parce que les neurones miroirs font que votre cerveau traite en partie cette information comme si c'était vous qui tombiez. Donc vous allez agir sur cette chute. Sauf que quand vous ne pouvez pas agir parce que c'est derrière un écran, vous n'avez pas la possibilité d'une action qui temporise cette émotion. Vous voyez ce que je veux dire ? Vous ne pouvez pas aller aider la personne qui est sous les bombes, vous ne pouvez pas aider l'enfant qui est en train d'être mutilé ou la mère qui se fait lyncher dans la rue. Donc, ces neurones miroirs, ils vont faire leur travail, sauf qu'ils vont être stoppés net, et cette capacité d'identification va se retourner contre vous, c'est-à-dire que c'est vous qui allez être mal sans avoir la possibilité d'améliorer la situation de manière significative. Donc, il faut comprendre que cette exposition à des informations anxiogènes négatives sur lesquelles on a très peu de prise, ça finit par nous déconnecter ou alors par nous mettre dans un état de stress chronique où finalement on se sent en danger sans pouvoir filtrer quand est-ce qu'il y a réellement un

0: danger et quand est-ce qu'il n'y en a pas. C'est pour ça que je dis toujours, voir et savoir, c'est deux choses différentes. On peut ne pas être dans le déni, savoir que la situation est extrêmement préoccupante, en discuter, en débattre, s'informer, mais éviter de s'exposer inutilement à des torrents d'images, notamment des images d'attentats. Le but des terroristes, c'est de terroriser. Donc, ils veulent que vous regardiez les images pour que vous soyez terrorisés. Et ne pas regarder ces images, ça permet, en fait, de préserver votre capacité d'action sur ce sur quoi vous avez du contrôle. Voilà. Envoyer des vivres à des réfugiés, ça, c'est quelque chose qui, en fait, va être un double gain. Ça va agir positivement et vous, ça va vous déstresser. Donc, il faut se protéger des images parce que votre amygdale, elle a une capacité limitée d'absorber des informations négatives. Et on sait que ce stress chronique, il a des effets délétères sur notre santé.
1: Est-ce qu'on peut dire, je vous écoute, est-ce qu'on peut dire que ce qui est anxiogène, c'est la frustration, c'est-à-dire de ne pas pouvoir réagir à ce qu'on voit. C'est ça qui est anxiogène, qui crée l'anxiété?
0: En fait, vous m'amenez à parler du syndrome d'impuissance acquise. Ah. C'est-à-dire que le syndrome d'impuissance acquise, ça provient du fait d'être exposé à une situation qui est négative et sur laquelle on n'a pas de prise et qui va finir par nous laisser dans un état de profonde frustration mais aussi de baisse d'estime de nous-mêmes, de profonde anxiété parce qu'on ne peut pas corriger l'information négative que l'on voit. Donc, quand on explique les problèmes climatiques aux enfants en leur expliquant que c'est trop tard, que c'est catastrophique, que tout est foutu, on les met dans un syndrome d'impuissance acquise. Quand on leur fait découvrir la beauté des océans, on connecte non pas la peur, mais l'émerveillement, la créativité. Ils vont avoir envie d'en prendre soin, ils vont avoir envie d'apprendre comment fonctionne l'écosystème des poissons, ils vont être inquiets pour toutes les espèces qui disparaissent, mais ils vont avoir envie de respecter leur environnement naturel. Alors que quand vous connectez la peur, qui est une émotion archaïque primaire, destinée à nous permettre de survivre, mais qui en excès nous paralyse et nous inhibe, cette émotion, elle se retourne contre celui qui la ressent. Et ce syndrome d'impuissance acquise, il a été en fait conceptualisé dans les années 60 par un psychologue américain, Martin Seligman, qui a fait une expérience avec des chiens qui recevaient en fait des coups de des décharges électriques de manière complètement absurde à des moments qui n'étaient pas réguliers. Et en fait, il s'est aperçu que ces chiens, quand ensuite ils se trouvaient exposés à une situation de violence sur laquelle ils avaient une possibilité de s'enfuir, ils ne s'enfuyaient pas. C'est-à-dire que le fait d'avoir été traumatisé par des situations absurdes sur lesquelles vous n'avez pas de prise va finir par vous déposséder de votre capacité de réaction quand vous avez une prise sur la situation. C'est pour ça que c'est vraiment dangereux de laisser des cerveaux encore immatures face à des images négatives et violentes, parce que comme ils ne peuvent rien en faire, ça va les mettre dans un état quasiment de zombification, de dissociation. Et au contraire, ça va plutôt les rendre moins empathiques, moins actifs, moins réactifs et moins capables de se protéger et de se défendre dans des situations d'agression réelle que s'ils avaient été préservés de ces images. C'est pour ça que je n'ai de cesse de répéter, protégez vos enfants des... Quand il y a des informations, ne leur montrez pas les images d'incendie, les images d'attentats, parce que ça laisse vraiment des traces sur le cerveau.
1: Ouais, c'est ça. Là, on parlait des enfants, c'est-à-dire qu'ils n'ont pas les clés pour comprendre ce qu'ils voient, c'est ça?
0: Non, ils ont pas les clés, mais c'est vrai pour les enfants, c'est vrai pour nous aussi. Je veux dire que celui qui n'a jamais été tendu ou stressé après avoir scrollé me jette la première pierre. On voit bien que vous me le disiez vous-même. Vous me disiez en ce moment, je regarde pas Instagram parce que, en fait, je me rends compte que ça me stresse. Alors que si vous regardez un très beau paysage ou si vous regardez un très beau coucher de soleil, vous allez sentir que votre cerveau, il fait le contraire. Il s'apaise, il se détend, il revient vers des émotions positives, il revient vers de la pensée, il revient vers des nouvelles idées. Donc, en fait, c'est soit vous saturez votre cerveau, et votre espace psychique, votre citadelle intérieure, elle est assiégée. Il n'y a plus d'espace pour penser, il n'y a plus d'espace pour rêver, il n'y a plus d'espace pour trouver des solutions. Soit vous dites, je sais suffisamment de choses, je n'ai pas besoin d'en savoir plus pour avoir déjà une idée de la situation ou pour avoir la conclusion. Donc maintenant, je me concentre sur ce que je peux faire et ce qui me fait du bien. C'est-à-dire que toutes les guerres, il faut comprendre que c'est d'abord et avant tout des guerres psychologiques. C'est-à-dire que c'est des guerres aussi pour ceux qui ne sont pas dans le conflit, parce que ils vont être assaillis d'images négatives. Évidemment, il y a des enjeux de propagande, évidemment, de part et d'autre. Mais surtout, ça va les détourner de tous les lieux où ils ont une action. Et encore une fois, l'être humain, il peut supporter la difficulté, il peut pas supporter l'absurdité. Donc, s'il se concentre sur ce sur quoi il a une prise, même si c'est difficile, il va bien. Ouais. Alors que s'il se concentre sur ce sur quoi il n'a pas de prise et qui lui échappe, sans plus arriver à filtrer le vrai du faux, parce qu'il y a aussi un enjeu de discernement, et on sait bien qu'avec les réseaux, avec l'IA, aujourd'hui la notion de vérité et de mensonge est devenue très problématique, il va plutôt se mettre dans cette passivité, ce syndrome d'impuissance acquise et avoir du mal à avoir goût à l'action et à la combativité là où il en a la possibilité. Et
1: les réseaux sociaux, ça on va en parler. Hein. Il y a déjà des appels. Là, je vois qu'il y a Jean-Michel qui nous a appelé. Alors effectivement, les réseaux sociaux c'est différent. Il y a Facebook qui est un généraliste, il y a Instagram. Vous en parliez. C'est plutôt des belles choses Instagram. Ça peut être plutôt des belles choses. Et puis il y a X qui est un réseau, j'allais dire d'information avec comme tous ces réseaux d'information, le pire et le meilleur. Et effectivement, il faut savoir... En fait, il faudrait un mode d'emploi pour ces réseaux sociaux. Tiens, qu'est-ce que vous en pensez, Marie-Estelle Dupont ?
0: Bah, le mode d'emploi, déjà, c'est d'expliquer, avant de le mettre entre les mains de quelqu'un, c'est d'expliquer à cette personne comment fonctionne un algorithme.
1: Oui.
0: L'algorithme, c'est le dictateur du désir, c'est-à-dire qu'il vous enferme dans des boucles cognitives et il vous empêche en fait d'être confronté à des contenus qui viennent nuancer ce que vous pensez. Donc vous êtes enfermé dans vos certitudes. Ça, en fait, l'algorithme, il tue l'altérité. Il est très binaire, c'est 0-1. Donc une fois que vous êtes enfermé dans votre boucle cognitive, si votre obsession, on en parlait récemment dans une autre émission, c'est les troubles alimentaires, vous allez être exposé à des contenus qui vont vous renforcer dans votre addiction ou dans votre difficulté. Donc bien évidemment, ça, comme l'algorithme, il sait que les contenus les plus regardés, c'est les contenus les plus extrêmes et les plus négatifs, puisqu'ils viennent jouer sur cette émotion très archaïque qu'est la peur, et puis sur la colère aussi, ça va être d'une manière très cynique une captation de l'attention. Pas parce qu'il y a un complot derrière les réseaux, mais parce qu'il y a un enjeu très cynique d'adhésion et de d'enfermement en fait du consommateur. Et donc, bien évidemment, c'est ces contenus qui sont le plus poussés par l'algorithme. Donc ça, il faut quand même prévenir les gens qui vont sur les réseaux sociaux. Après, faites un simple exercice d'observation. Hein. Comment vous vous sentez quand vous les consultez pas ou très peu ? Comment vous vous sentez quand vous les consultez beaucoup ? Moi, je voyais des parents pendant le Covid qui m'amenaient leurs enfants parce que leurs enfants n'allaient pas bien pendant le confinement. Et je leur disais, mais est-ce que à table, vous vous regardez, vous rigolez, vous parlez, vous parlez de ce que vous ressentez, de la colère que vous ressentez peut-être par rapport à la situation, parce que la grand-mère est toute seule, vous pouvez pas la voir, vous vous inquiétez pour elle, etc. Ou est-ce que vous êtes sur Twitter en train de vous énerver avec des gens qui pensent pas comme vous ? Et en fait, déjà, le fait de dire, non mais quand on est en lien avec nos proches, on met de côté ces réseaux, c'est un facteur préventif de l'anxiété. On en a parlé il n'y a pas très longtemps avec David Gourion à propos de la solitude. On sait que l'anxiété est majorée par l'isolement. Les réseaux, ça vous isole. Les vrais liens, en chair et en os, ça fait baisser l'anxiété parce que même si vous êtes prisonnier d'une situation sur laquelle vous n'avez pas de contrôle direct, le fait d'en parler avec vos proches et de le débriefer, hein, tout simplement, ça améliore énormément le stress et les hormones cérébrales de stress, c'est-à-dire notamment le cortisol. Donc voilà, les algorithmes, ils produisent pas la négativité, ils l'amplifient parce qu'elle va mieux performer, c'est de l'ingénierie de l'attention. Et je pense qu'on peut pas mettre les réseaux entre les mains de nos enfants sans leur rappeler ce que c'est que l'ingénierie de l'attention.
1: Et si on en parlait avec vous, Marie-Estelle Dupont ? Il y a Jean-Michel, qui a 65 ans, qui nous appelle de la Vienne. Où de Vienne ? Vous nous appelez d'où, Jean-Michel ?
2: Du département de la Vienne, le département du Futuroscope.
1: Et évidemment, magnifique.
0: Bonjour Jean-Michel.
1: Bonjour Jean-Michel.
2: Bonjour à vous deux.
1: Alors justement, tiens, Marie-Estelle Dupont, Jean-Michel vous a appelé parce que vous nous dites, Jean-Michel, que vous êtes devenu un peu accro aux réseaux sociaux. C'est quoi un peu accro ? C'est combien d'heures ou combien de minutes par jour ?
2: Alors, bon voilà, j'ai été agriculteur. J'ai toujours quelques responsabilités dans l'agriculture et j'avoue que je me focalise sur les débats sur l'agriculture, que ce soit sur les produits de traitement, les terres, l'eau, tout ça. Et je suis pas forcément accro du réseau social, mais je suis devenu accro des gens avec lesquels je ne suis pas forcément d'accord, ou plutôt avec les gens qui sont pas forcément d'accord avec moi. C'est-à-dire que le réseau social, c'est un espace de débat, et j'ai toujours l'impression que si je ne réponds pas à quelque chose qui ne me convient pas, je passe à côté du débat et je laisse naviguer sur le réseau social des dogmes avec lesquels je ne suis pas d'accord, j'essaie d'être objectif, hein, avec lesquels je ne suis pas d'accord et qui pour moi pourraient être nuisibles à notre métier. Donc c'est pas le réseau social en tant que tel, c'est ce à quoi il peut servir, auquel, c'est vrai, j'ai tendance à devenir accro, aux grandes dames de, même de quelquefois de mes enfants, je l'avoue.
0: Oui, alors vous parlez de quelque chose de très important par rapport aux réseaux sociaux. C'est, alors en anglais, en anglais, on parle de fear of missing out, le syndrome du FOMO, c'est la peur, si je réponds pas, de passer à côté de quelque chose d'important. Sauf qu'en fait, c'est pas ancré dans la rationalité. Votre cerveau vous ment. C'est ancré dans la colère. En fait, vous êtes frustré. Ça part de la frustration, ce besoin de répondre. Ce qui est pas du tout pareil qu'un débat un peu houleux à table avec vos enfants, où peut-être le ton va un peu monter, mais il y a quelque chose qui est incarné et qui ne vous laisse pas sur votre faim. Quand vous ne voyez pas la personne avec qui vous interagissez, en fait, vous ne savez pas, je vais le dire un peu crûment, mais vous ne savez pas si vous parlez avec quelqu'un d'instruit, de cortiqué, qui est capable de tenir un raisonnement bien soutenu, ou si vous parlez avec, vous en rendez compte au nombre de fautes d'orthographe dans le commentaire, mais avec quelqu'un qui, en gros, mangeait de la pâte à modeler au fond de la classe, quoi. Donc, forcément, ça crée une sorte de frustration énorme. C'est pour ça que moi, j'invite les personnes qui sont comme vous, et souvent, c'est des personnes qui sont très expertes dans un domaine qui se trouve piégé là-dedans. Donc, n'en rougissez pas, il y a plein de gens qui sont touchés par ça. D'avoir un carnet ou un document Word, si vous préférez taper, et d'écrire, c'est-à-dire de mettre en forme votre pensée par rapport à ce que vous entendez comme sottise, ou comme chose qui vous heurte, ou comme chose qui vous interpelle. Et en fait, d'en faire un texte, c'est-à-dire que un texte, ça n'est plus la projection primaire de tout ce qui nous passe par la tête, c'est une pensée qui a pris forme, et en formant ce raisonnement à partir de ce que vous voyez comme invectif sur les réseaux, en fait, vous allez non seulement baisser votre stress, mais vous allez enrichir votre pensée de choses auxquelles vous n'auriez pas pensé. Donc, vous utilisez les commentaires qui vous frustraient comme moteur pour quelque chose de positif, et on sait que l'écriture a un impact extrêmement positif pour faire baisser le stress. C'est une petite astuce que je donne aux gens qui ont le FOMO. Fear of missing out.
2: Ok. Mais les débats deviennent quand même tellement importants que, vous voyez, dans mon village, il y a 500 habitants, il y a 6 bistrots. On pourrait penser que c'est bien mieux que les réseaux sociaux. Sauf que j'entends moins de bêtises dans les bistrots, même de la part des gens qui sont les moins raisonnables en buvant, que quelquefois sur les réseaux sociaux, sur un thème que je pense très bien connaître. Et donc, ne pas répondre à ça, si vous voulez, on se dit, mais si je ne réponds pas, les gens qui ne connaissent pas ce dont il se débat vont rester avec la pensée de la personne qui a parlé, avec laquelle je ne partage pas l'opinion. Donc je suis presque plus accro, on va dire, au combat qu'au réseau social. S'il pouvait y avoir beaucoup plus de débats dans nos sociétés qu'il y en a, j'y participerais en présentiel, j'allais dire. Mais là, il y a tellement d'idées qui circulent sur les réseaux sociaux que quand on n'en partage pas l'essence, c'est difficile de ne rien dire. Parce que qui ne dit mot consent.
0: Oui, mais forcément, ça anxiogène. Parce que
2: il y a une forme d'utilité du réseau social, si vous voulez, qui n'est pas une fantaisie. Je ne scrolle pas sur des films, des vidéos, de je ne sais pas quoi. Mais je reconnais que je scrolle, si c'est le mot qui convient, je scrolle sur des thèmes qui me sont chers.
0: Mais c'est normal que ça vous épuise, puisque vous êtes donné pour tâche de vider le tonneau des Danaïdes. C'est-à-dire que l'océan de bêtises, d'âneries, de provocations qu'on peut avoir sur les réseaux sociaux, il est infini, il est abyssal. C'est-à-dire qu'il nous met sous les yeux tous les jours l'ampleur de la bêtise humaine. C'est extrêmement décourageant. Donc vous vous êtes quand même donné une très lourde tâche d'aller mettre de la pédagogie là-dedans. Je pense qu'il va falloir vous limiter dans le temps que vous offrez à cette mission très noble de rétablir un peu de vérité sur votre domaine auquel je ne connais rien. Mais vous allez devoir vous limiter dans le temps, parce que ça doit être un cercle vicieux, effectivement, de stress et de frustration.
2: Absolument. Oui, c'est vrai. Oui.
1: Et vous ambitionnez de convaincre ceux qui pensent pas comme vous, Jean-Michel, en faisant ça ?
2: Bien sûr. Ouais, bien sûr. Bien sûr, même
1: c'est sans fin, je vous le dis déjà.
2: Mais même en face des pires insultes, parce que je peux vous dire que si je vous disais mon nom de famille, ça, j'avoue que je dérouille à l'école, mais quelquefois, mais c'est rien par rapport à ce qu'il y a maintenant. Ouais. Et donc, je J'essaie de rester mesuré, raisonnable et surtout, on va dire essayer d'être pédagogue. Mmh. Souvent, vous savez, quand on parle de son métier, on en parle parce que on n'en parle pas clairement vis-à-vis de gens qui ne le connaissent pas. J'essaie de faire ça, mais c'est vrai que c'est frustrant, c'est angoissant parce que. Certains propos m'inspirent même du danger tellement ils sont crus. Alors pas du danger physique sur ma personne, mais sur ce que je pense être juste de défendre.
1: Merci beaucoup Jean-Michel, un grand merci.
0: Merci Jean-Michel.
1: Voilà Jean-Michel qui nous a appelé de la Vienne, agriculteur à la retraite. Restez bien avec nous, 15h24, et si on en parlait avec Marie-Estelle Dupont, comment vivez-vous cette actualité anxiogène, hein ? On en parle cet après-midi sur Europe 1 avec Marie-Estelle Dupont, 01 80 20 39 21 pour intervenir. A tout de suite sur Europe 1.
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13: Avant de retrouver Et si on en parlait avec Marie-Estelle Dupont et Romain Desarbres, on écoute un peu de musique. Recommence-moi, c'est Santa sur Europe.

0: Colanta avec Recommence-moi sur Europe 1. 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
3: Et si on en parlait avec Marie-Estelle Dupont tous les jours sur Europe 1, du lundi au samedi, entre 15h et 16h. Comment vivez-vous cette actualité anxiogène, s'il en est, forcément, la guerre en Iran, les frappes israéliennes, la guerre en réalité dans tout le Moyen-Orient, il y a la guerre également en Ukraine, et puis au-delà même, toutes les informations anxiogènes dont on vous parle tous les jours. Comment est-ce que vous vivez cette actualité? On sera dans un instant avec Marie, ça va être très intéressant d'entendre Marie, vous allez voir. Marie-Estelle Dupont, déjà, avec votre expertise, qu'est-ce qu'on sait aujourd'hui, Marie-Estelle, des effets de l'exposition répétée aux informations négatives? Qu'est-ce qu'on peut en dire, Marie-Estelle Dupont?
4: Eh bien, en fait, c'est assez intéressant parce que depuis 10 ans, la recherche a beaucoup avancé avec l'imagerie cérébrale. Et donc, quand on pose des électrodes sur la tête de personnes qui sont volontaires pour ce genre de recherche, on voit que le cerveau d'une personne qui n'est pas anxieuse, qui est dans un état de détente relativement neutre, hein, pas somnolente, mais neutre, non anxieuse, l'imagerie de quelqu'un qui est anxieux est évidemment très différente. Pourquoi ? Parce que les centres cérébraux qui sont liés à la peur, qui sont liés à la rationalité, qui sont liés aux émotions, etc., etc., mais aussi à la prise de décision, vont être activés de manière extrêmement différente. Or, une pensée anxieuse, elle va se traduire sur le plan neurobiologique par certaines sécrétions. C'est-à-dire que si vous avez une pensée d'un danger ou si vous vivez un danger réel, votre cerveau va réagir de la même manière. Il va donner un ordre à votre système sympathique, le système de vigilance, le système de contraction musculaire, le système de défense, de s'activer. Donc si vous êtes face à un danger réel, c'est extrêmement bénéfique. Ça vous permet ou de vous enfuir ou de vous battre, hein, fight or flight, les deux réactions au stress. Si vous êtes face à un danger, non pas virtuel, mais sur lequel vous n'êtes pas directement amené à agir, donc derrière un écran typiquement, en fait, ça va s'emballer pour rien. Et ça, c'est dévastateur, parce que ça va s'installer de manière chronique. Cette sursollicitation permanente, elle va finir par laisser des traces, même quand vous n'êtes pas exposé à ces contenus. C'est-à-dire qu'on a vu que quelqu'un qui va regarder en boucle des images après un attentat, et ben même quand il est dans une situation plutôt neutre, où il est en train de cuisiner, en train de faire ses courses, en train de faire sa toilette, son cerveau va rester en état d'hypervigilance, en état d'alerte. Et ça a évidemment des conséquences, non seulement sur votre prise de décision, sur votre attention, sur votre concentration pour lire un livre, sur votre travail, sur votre humeur, sur la manière dont vous parlez aux autres, sur les sujets qui vous préoccupent. Mais évidemment, comme les pensées génèrent des sécrétions hormonales et génèrent des émotions, ça a des conséquences sur votre santé physique. C'est-à-dire que vous allez avoir tendance à plus fumer, si vous êtes fumeur, à plus boire, à être plus sédentaire, à pas vous motiver pour aller faire du sport. Donc, de proche en proche et petit à petit, quand on n'a pas d'hygiène, quand on n'a pas de discipline pour préserver cette citadelle intérieure, cet espace psychique à partir duquel on peut penser quelque chose de la réalité qui nous impacte, on va finir par avoir des effets sur la santé. Et c'est pas pour rien que les sociétés modernes occidentales où il y a énormément d'informations en boucle, accessibles tout le temps, même la nuit avec les notifications, même le dimanche, en fait, il n'y a plus jamais de pause, il n'y a plus jamais de rythme de repos, il n'y a plus ce rythme d'alternance veille-récupération. C'est les sociétés où finalement, il y a le plus de maladies chroniques inflammatoires parce que les gens sont en fait en stress latent en permanence. Si vous mangez en écoutant de la musique classique, votre digestion, elle ne sera pas du tout la même que si vous mangez en regardant sur Twitter des images d'attentats. Vous voyez ce que je veux dire? C'est-à-dire que votre pensée, elle informe votre corps. Et votre corps, il informe votre pensée. C'est-à-dire que quand votre corps est en état de stress, vous allez créer les pensées qui confirment que vous avez raison d'être en état de stress. C'est pour ça qu'aujourd'hui, il y a des recherches qui sont faites sur les liens entre le cerveau et le microbiote, et qu'on a vu que la santé intestinale a aussi un impact sur notre humeur.
3: D'ailleurs, vous parliez des notifications sur les téléphones portables. Il y a des fonctions hein, qui permettent de les limiter, voire de les stopper. Parfois, sur certaines périodes, on peut les stopper les notifications le week-end si on veut pas être embêté. Hein.
4: Oui, parce que sinon vous allez vous mettre à ruminer, et ça, ça a été vraiment montré, notamment depuis la pandémie. Il y a eu beaucoup d'études qui ont été faites là-dessus. Les sujets qui sont exposés à des informations négatives présentent une augmentation mesurable de l'activation physiologique, fréquence cardiaque, conductance cutanée, etc., etc. Et après, bah, ça donne lieu à des troubles du sommeil, à des réveils dans la nuit plus fréquents, des troubles digestifs, à des comportements compulsifs pour se calmer, parce qu'il y a un stress physiologique qui s'installe pour rien. Encore une fois, pour rien, vous n'améliorez pas la situation. Et donc, oui, il y a des effets réels sur la santé.
3: Alors, encore une fois, c'est très bien de s'informer. Hein. C'est pas moi, le journaliste, qui vais vous dire le contraire. Il faut s'informer, mais voilà, faut susciter et connaître le bon dosage.
4: Non, mais justement, vous qui êtes matinalier, vous me disiez en préparant l'émission, moi qui me lève à 1h30 du matin tous les jours pour annoncer des mauvaises nouvelles, j'ai mes sas de décompression. J'ai mes sas de décompression.
3: Oui,
4: vous avez des sas où en fait vous videz les poubelles.
3: Je sais pas si je dirais ça comme ça. Et puis je sais même pas si j'en ai vraiment conscience. Mais en tout cas, effectivement, il y a une montée en puissance forcément jusqu'à l'antenne où là je m'imprègne d'énormément d'informations, d'images pour. C'est comme un puzzle pour ensuite tout ranger à l'antenne pendant l'émission à la télévision le matin sur CNews. Et puis ensuite, je pense que effectivement ça doit être un peu ça. Je vide les poubelles comme vous dites. Je voyais pas les choses comme ça, mais souvent j'écoute de la musique et puis je pense à autre chose et ensuite hop, je recommence, c'est là. C'est comme la marée, ça va, ça vient.
4: Ouais, donc il y a cet espace psychique qui est très important à préserver et on a tous des choses dont on sait qu'elles nous font du bien. Il y a des gens, c'est le jardinage, il y a des gens, c'est les premières. Bon, moi, c'est les premières notes de l'hiver de Vivaldi. Ça me fait immédiatement baisser mon stress. Donc, si j'ai 3 secondes pour éviter d'être stressée avant l'antenne, j'écoute les premières notes de l'hiver de Vivaldi, c'est radical. Et puis, il y a le lien humain. Vous voyez, je vais vous faire une confidence, Romain Desarbres, qui, j'espère, va vous faire plaisir. Moi, le matin, avant l'antenne, j'ai souvent une montée, forcément, d'anxiété avant l'antenne. Est-ce que je vais être assez complète? Est-ce que mon propos va être bien structuré, etc., etc. Et au moment où vous arrivez dans la rédaction, le fait de vous voir en chair et en os... Il y a un truc qui baisse au niveau du stress chez moi. Alors qu'en fait, c'est pas parce que vous êtes là que je vais pas me planter, mais le fait que vous soyez là est hyper contenant pour moi. Et donc, le lien humain est évidemment un facteur positif qui agit positivement sur l'anxiété. Quand le lien humain, c'est Romain Desarbres, hein, pas quand c'est votre voisin qui vous enquiquine.
3: Je suis très flatté, je suis très touché parce que vous me dites, mais ça m'étonne pas, c'est parce qu'on travaille à deux, voilà, on se rassure l'un l'autre évidemment. Marie-Estelle Dupont, c'est quoi l'anxiété? Juste après, on écoutera Marie parce que vous allez voir, ça va être un beau témoignage. C'est quoi l'anxiété? On en a parlé vendredi dernier avec Anna Micou, mais est-ce que vous pouvez nous rappeler en quelques mots ce que c'est?
4: Oui, alors vendredi, Johanna Micou nous a expliqué effectivement tous les troubles anxieux qui existaient. L'anxiété, en fait, c'est pas simplement un désagrément émotionnel. En fait, l'anxiété, c'est d'abord un état qui affecte l'ensemble de notre être et qui va aussi bien modifier notre biologie par cette augmentation notamment du cortisol cérébral, donc notre physiologie, notre tension musculaire, mais aussi nos émotions, nos pensées et donc évidemment nos décisions. On sait bien qu'on ne prend pas les mêmes décisions selon qu'on agit à partir de la peur et de l'anxiété ou selon qu'on agit à partir du désir ou d'un rêve ou d'une ambition ou de l'amour. Donc selon le socle émotionnel à partir duquel on discerne, on réfléchit, on prend les décisions, évidemment le résultat n'est pas le même. Et donc l'amygdale, qui est cette petite amande qu'on a tous dans le cerveau, en fait, quand elle détecte une menace potentielle, même purement imaginaire, même un mauvais souvenir auquel vous vous réexposez, ça va activer le système de stress. Et c'est là qu'on comprend que l'anxiété est d'abord un événement corporel. C'est-à-dire que, en fait, comme toutes les hormones de stress vont monter, votre cortex préfrontal, qui devrait calmer le jeu, va et vous permettre de discerner et de rationaliser, va en fait être saturé, c'est-à-dire que l'amygdale va monter tellement haut que toutes les capacités de discernement, de rationalisation vont être abolies. Et c'est ce qui se passe dans les dictatures quand on fait très peur avec la propagande. Le citoyen, il n'accepte pas les choses parce qu'il pense qu'elles sont vraies, il les accepte parce qu'il a peur des conséquences s'il ne s'y soumet pas. Et il faut comprendre que chaque pensée anxieuse qu'on nourrit, elle va générer des sensations corporelles le cœur qui s'emballe, la tension musculaire, la chaleur, la respiration superficielle, etc. Donc votre cerveau va interpréter ces signaux d'alerte comme il y a vraiment un danger et vous allez générer encore plus de pensées anxieuses. C'est pour ça qu'en fait, l'anxiété, c'est un cercle vicieux et que c'est extrêmement important d'avoir, dans une société où il y a beaucoup de notifications, beaucoup de stimulation, une sorte d'hygiène émotionnelle avec des choses qui nous permettent de revenir à un état de base et d'homéostasie. C'est pour ça qu'on dit pas d'écran juste avant de se coucher, etc., etc. Parce qu'en fait, il faut permettre au corps de reprendre un espace sécure à l'intérieur duquel cette citadelle de pensée, de rêverie, de discernement, de créativité, d'imagination va être préservée. Et cette citadelle, on la préserve notamment par des activités physiques, par de la lecture, par de la musique classique, par de la méditation, bref, toutes les activités qui sont différentes pour chacun, dont vous sentez qu'elles vous font du bien. Les uns, c'est la cuisine, les autres, c'est la peinture, peu importe. Ouais. Mais ces activités, vous ne pouvez plus en faire l'économie dans un mode de vie moderne qui a beaucoup brutalisé nos rythmes cérébraux, le rythme des saisons et nos rythmes physiologiques.
3: Tiens, à propos du rythme des saisons, petite attention, Marie-Estelle Dupont, je ne vous sens pas du tout stressée, mais c'est une attention de Rémi Dupras, le réalisateur. Tiens, écoutez.

0: les premières notes de l'hiver de Vivaldi. C'est ça, hein?
1: Oui, et alors mes enfants vous diront qu'en général ça finit très mal parce que je me mets à danser dans le salon. Ah oui.
0: Bon, là pour l'instant on est quand même en pleine émission.
1: Merci Rémi, hein. Merci Rémi, on a vraiment un réalisateur en or.
0: Ah oui. Voilà, l'hiver de...
1: La beauté sauvera le monde. Quand j'entends ce morceau de musique, c'est ce que je me dis.
0: Marie, 78 ans, nous appelle du Sud-Ouest. Bonjour Marie.
1: Bonjour Marie.
2: Bonjour.
0: Alors la question que je posais...
2: Je vous appelle.
0: Ben oui, merci de nous appeler Marie. Hein, et merci d'avoir appelé le standard d'Europe 1, parce que le thème c'est comment vivez-vous cette actualité anxiogène? Et vous nous dites, je vis normalement la situation actuelle.
2: Oui.
0: Oui.
2: C'est pas que je sois indifférente.
0: Oui.
2: Parce que on ne peut pas être indifférente à ce qui se passe. Mais j'ai été soumise personnellement lorsque j'avais 5 ans jusqu'à l'âge de 6 ans et demi à un stress très fort puisque mon père était officier et qu'il faisait la guerre en Indochine. Nous sommes allés avec ma maman voir des films et à l'époque, on avait les actualités. Et donc, je voyais des combats. Et je savais que mon père était au combat. J'étais très, très imprégnée de ça. Et j'avais peur. Et je me souviens même qu'une fois, j'étais en classe, j'étais au CP. Je me suis mise à pleurer sur mon bureau. La maîtresse est arrivée, m'a dit « Qu'est-ce que tu as ?» Je lui ai dit « Madame, j'ai peur parce que mon papa peut mourir. » Donc j'avais ce stress en moi que mon père pouvait mourir et que je ne pouvais rien. Ensuite, ben, y a eu la guerre d'Algérie. Là, j'étais plus grande, j'avais 10-11 ans. Mais je savais pertinemment, alors là, vu l'âge, j'étais parfaitement consciente des risques qu'il y avait. Et ce stress a recommencé. Ma maman était stressée aussi. Dans les deux cas, donc entre son stress et le mien, j'ai été soumise vraiment, si bien que, vu tous ces stress que j'ai pris très jeune, à l'heure actuelle, je ne suis pas indifférente, mais j'arrive à prendre du recul.
1: Oui, oui, oui, bah, parce que vous avez dû métaboliser en fait une quantité de stress très importante et certainement apprendre à mettre de côté votre stress pour être attentive au stress de votre maman. Parce qu'en général, l'enfant va faire passer d'abord les besoins émotionnels de son parent, puisque si son parent se met à aller mal, et vous aviez votre papa qui était à la guerre, donc il n'y avait plus que votre maman à la maison, vous étiez obligé en fait d'être plus attentive sans doute à l'anxiété de votre maman qu'à la vôtre propre, que vous avez dû apprendre à contrôler très très jeune, en fait.
2: Oui, c'est ça. Et bon, bah, ce qui fait que ce qui se passe en ce moment, je vous assure, je ne suis pas indifférente, mais j'arrive à prendre du recul. À dire, c'est horrible, ce qui arrive à Israël, ça me touche, mais bon, face à autre chose, j'écoute la radio, j'écoute la musique, j'écoute mon chien, et puis voilà, j'y pense plus.
1: Oui, c'est-à-dire que vous ne restez pas sidéré dans l'horreur, parce que finalement, non. Vous avez eu une expérience très jeune du tragique de la vie qui fait que vous n'avez jamais été dans l'illusion. Vous avez toujours su...
2: Oui.
1: Que ces conflits avaient lieu, que des dégâts sur les civils existaient dans toutes les guerres. Et donc, je pense que vous avez développé une sorte de lucidité sur la condition humaine qui fait que, finalement, vous n'êtes pas surprise. C'est pas que vous n'êtes pas peinée, c'est que vous n'êtes pas surprise. Et au lieu de vous laisser piéger à coller à ces contenus sur lesquels vous n'auriez pas de prise, vous avez réussi à faire quelque chose que d'autres personnes traumatisées n'arrivent pas à faire. Elles se laissent happer justement parce qu'il y a une faille, il y a un trauma en elles qui est réactivé par ces images et du coup elles sont aspirées par toutes ces images négatives. Et vous, on dirait que vous avez suffisamment guéri du trauma et de la peur pour que ça vous permette de savoir sans ressentir un besoin compulsif de voir plus de détails. Donc vous êtes dans une posture qui, quelque part, vous permet de maintenir une sorte d'hygiène émotionnelle, d'hygiène mentale qui vous préserve Et c'est une bonne chose, parce que je crois que les dégâts collatéraux de la guerre, c'est aussi de faire des traumatisés chez les gens qui n'ont pas de prise dessus et qui en sont spectateurs, et qui finissent par se déprimer, voire avoir des envies suicidaires, hein, comme c'est le cas d'une de mes patientes, parce qu'ils n'ont pas de prise dessus, et ce sont des dégâts qui renforcent l'absurdité de la situation.
2: Voilà, c'est ce que je voulais vous livrer. Je vous remercie de m'avoir prise au téléphone.
0: Un grand merci, Marie.
1: Merci.
0: Un grand merci.
1: Merci de vous écouter. Vous embrasse très fort. Qu'est-ce que vous allez faire là cet
2: Moi
1: après-midi
2: aussi.
1: Alors, vous allez dehors?
2: Et puis, je vous. Oui, je vais. Quoi, il ne fait pas très chaud. Hein. C'est-à-dire qu'il y a du vent et. Bon, le vent est plutôt froid. Donc, mais je suis sortie, j'ai sorti. Bon, je suis à tout à l'heure. Donc, voilà. Et puis après, ben, je vais écouter d'abord Europe 1, et puis après, je vais écouter de la musique.
0: Ah, ben, c'est un beau programme. Moi, je dis que c'est un beau programme. Merci beaucoup, Marie.
1: On vous embrasse très fort.
2: Merci, moi aussi. Je vous souhaite une très, très bonne journée à tous les deux.
0: C'est adorable.
1: Merci, Marie.
0: Beaucoup, Marie. Mais d'ailleurs, Marie-Estelle Dupont, pour ne rien cacher et dévoiler les secrets de préparation, on a évoqué ça en préparant l'émission, en disant quand on parle de la guerre, ça peut être traumatisant d'ailleurs ou pas pour ceux qui l'ont connu de près ou de loin. Et la jeune génération actuelle est très très différente d'une génération comme celle de Marie.
1: Alors, en fait, c'est quitte ou double. C'est-à-dire que l'impact, c'est connaissance versus trauma. On va mieux gérer quelque chose que l'on connaît, parce qu'on va plus vite le repérer, plus vite arriver à mettre des mots sur ce qui se passe, etc. Donc, on va plus vite avoir du recul. Sauf si le trauma a été tellement important et non cicatrisé que ça vous active dans la panique. Par exemple... Une situation, vous êtes témoin d'une situation d'enfermement et vous avez été enfermé, vous n'êtes pas sorti du syndrome de stress post-traumatique d'un vécu d'enfermement. De savoir que quelqu'un est enfermé, vous allez vous identifier à cette personne et ça va vous remettre dans la panique et dans le trauma. A contrario, si vous avez guéri en vous ce traumatisme et qu'il est devenu une connaissance d'une expérience humaine, anxiogène, dangereuse, tragique, vous allez pouvoir expliquer à ceux qui paniquent en étant témoin de ça, voilà, qu'est-ce qui se passe, quels sont les enjeux, quelles sont les ressources sur lesquelles la personne qui est otage va pouvoir s'appuyer, etc. Vous voyez ce que je veux dire? C'est-à-dire que si votre expérience, elle est restée à l'état de trauma et de cicatrices non refermées, ça va vous remettre dans des boucles traumatiques, ça va réveiller le trauma. Si à contrario, vous en avez fait une compréhension d'une expérience humaine tragique, vous allez pouvoir aider les autres à surmonter l'anxiété que ça génère. Et je pense qu'effectivement, il y a un certain nombre de personnes âgées qui ont vécu la guerre. On parlait de l'importance du rôle des grands-parents. Bah voilà, là encore, eux, ils ont connu ce que c'est qu'avoir la ferme occupée, qu'entendre les bombes. Pour ceux qui ont pu ne pas être dans le déni, ne pas enfouir le trauma et au fil du temps en faire un élément de leur histoire, mais pas toute leur identité, ils ont des éléments très importants à communiquer aux jeunes pour qui il est beaucoup plus enrichissant de parler à ces personnes âgées que de scroller effectivement sur X pour voir les dernières images des dernières bombes. Donc ça dépend si votre trauma est devenu une expérience ou s'il est resté à l'état de trauma. Et ça, malheureusement, c'est différent pour chacun et ça dépend aussi du travail qu'on a fait sur son histoire.
0: Marie-Estelle Dupont, un dernier petit mot. Du coup, j'allais dire presque en conclusion, qu'est-ce qu'on peut dire sur la consommation d'informations? Qu'est-ce qu'on peut conseiller en une approche, une consommation saine d'informations? Faut s'informer pour être un citoyen, quelqu'un d'éclairé, pour prendre des décisions, voter. On va voter dimanche prochain. Faut s'informer. Donc, il faut avoir de l'information. Et il faut s'informer avec les moyens modernes. Aujourd'hui, il y a les réseaux sociaux. Voilà. Mais comment en avoir une approche, saine
1: En considérant que l'être humain doit toujours trouver un équilibre entre l'information extérieure et l'information intérieure. C'est-à-dire que si vous consommez tellement de choses dans le bruit extérieur, vous ne pouvez plus entendre votre intuition, vous ne pouvez plus laisser décanter, vous ne pouvez plus discerner. Et préserver cette citadelle, c'est se mettre des limites, effectivement, de temps, mais aussi observer ce qui déclenche l'anxiété. Parce que si vous savez ce qui déclenche votre anxiété et que vous savez ce qui vous fait sortir de l'anxiété, vous pouvez très bien entrer dedans, dire bon bah j'accepte, là je suis anxieux, j'ai vu ça, ça réactive des trucs, ok, ça va pas m'empêcher de prendre les décisions en fonction de mes valeurs et de ce qui est bon pour ma famille, même si là je sens qu'il y a un fond anxieux, et je vais remettre des activités qui refont baisser l'anxiété, qui me permettent de reprendre du recul et donc de reprendre du contrôle. Parce que la boucle d'anxiété, vous croyez qu'elle vous permet de maîtriser en restant hyper vigilant, mais en fait, elle vous fait perdre le contrôle sur vos décisions qui sont complètement biaisées. Donc voilà, ça, je pense que faut se rappeler que notre liberté, elle est dans l'accueil de nos états, et c'est d'accepter l'anxiété qui permet aussi d'en sortir.
3: Et si on en parlait, revient demain à 15h sur Europe 1. En attendant, vous pouvez réécouter votre émission sur le site et l'application Europe 1. On repart tout de suite en musique avec Rio Grande et Eddie Mitchell en duo avec Laurent Voulzy.

0: Eddy Mitchell et Laurent Voulzy sur Europe 1 avec Rio Grande. 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Dans quelques instants, après le flash de 16h, on retrouve Sophie Davant pour une nouvelle histoire d'amour extraordinaire.
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0: Il est 16h sur Europe 1. Les infos avec Arthur Ribe. Bonjour Arthur.
14: Bonjour Céline, bonjour à tous. Des doutes subsistaient sur sa forme physique. Léon Marchand déclare finalement forfait pour l'épreuve du 400 mètres 4 nage, course à laquelle il devait faire son entrée en lice au championnat d'Europe de natation à Paris. Le quadruple champion olympique il y a 2 ans dans la capitale est vraisemblablement toujours dérangé par sa blessure aux adducteurs. Le Toulousain ne sera également pas au départ du 200 mètres 4 nage et reste pour le moment inscrit sur les épreuves du 200 mètres papillon et 400 mètres nage libre. Un détenu de la prison de haute sécurité de Condé-sur-Sarthe, en permission jusqu'à dimanche, lié à la mocromafia, ce détenu sous OQTF s'est vu accorder cette permission par un juge d'application contre l'avis du parquet. Elle a été accordée au titre du maintien des liens familiaux afin qu'il puisse aller voir sa sœur à Mulhouse. Sous le coup d'une obligation de quitter le territoire, le prisonnier a été condamné en novembre dernier à 8 ans de prison pour avoir été chef de réseau de drogue de synthèse, de cocaïne et d'héroïne. Sur le fond des incendies en Espagne, plus de 4000 hectares ont désormais brûlé dans un feu dans la province andalouse de Huelva, au sud-ouest du pays. Les pompiers n'arrivent pas à maîtriser les flammes soumises à des vents tournants, soufflant à plus de 50 km/h. En France, vigilance rouge extrême pour feu de forêt en Gironde. La préfecture a renforcé les mesures de restriction. Les nouvelles sont meilleures dans la Drôme, en revanche, où le feu qui fait rage depuis le début de semaine est stabilisé. Les autorités restent toutefois très vigilantes, redoutant des reprises de feu favorisées par le vent, la chaleur et la sécheresse. Autant d'aléas climatiques qui ont ravagé les récoltes des agriculteurs. Arnaud Rousseau réclame un soutien de l'État à hauteur de plusieurs milliards d'euros. Le président de la FNSEA parle d'un été historique. La production de maïs est par exemple au plus bas depuis 45 ans cet été. Certains exploitants s'attendent à la pire récolte du siècle. Le ministère de l'Agriculture prévoit des rendements en baisse de 35%. Un pétrolier pris pour cible dans le détroit d'Ormuz. Le navire sous pavillon émirati a été visé par les autorités iraniennes, selon Abu Dhabi. L'équipage est sain et sauf. Le passage stratégique est toujours verrouillé par Téhéran, qui vise les bateaux sans autorisation depuis la reprise des hostilités avec les États-Unis début juillet. On revient en France. Gabriel Attal a porté plainte pour ingérence russe. Le patron du parti Renaissance estime avoir été victime, à quelques mois de la présidentielle, d'une campagne de désinformation visant à le discrédité. Casque et gilet jaune désormais obligatoires pour les trottinettes à Paris et en petite couronne. Mesure entrée en vigueur hier pour tenter de limiter les accidents. En 2025, plus de 1000 utilisateurs de trottinettes ont été gravement blessés. Tout contrevenant sera sanctionné par une amende forfaitaire de 135 euros. Et puis, Pauline Ferrand-Prévot a abandonné sur le Tour de France Femmes. La vainqueur de la Grande Boucle l'an dernier n'a pas pris le départ de la 8e étape en début d'après-midi. Malade, elle pointait à plus de 15 minutes du maillot jaune. Les coureuses sont attendues sur la promenade des Anglais à Nice en fin d'après-midi.
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14: il est 16h03. Tout de suite, les histoires d'amour extraordinaires avec Sophie Davant.
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17: Bonjour à toutes et bonjour à tous. Chaque samedi et chaque dimanche, de 16h à 17h sur Europe 1, je vous raconte des histoires d'amour extraordinaires de personnes célèbres ou pas. La famille royale d'Angleterre n'aurait-elle de famille que le nom? C'est la question que soulève l'histoire d'amour entre Harry, l'éternel second, le prince rebelle, celui qui ne montera jamais sur le trône, et Meghan Markle, la comédienne américaine, qui n'a pas le sang bleu. Leur histoire a fait couler beaucoup d'encre, à la fois dans les tabloïds anglais, mais aussi dans un livre choc, Le Suppléant, signé par Harry. C'est sur la base de ce livre que je vais vous raconter les dessous de leur rencontre, les difficultés auxquelles le couple a été confronté, à la fois à cause de la presse à scandale, mais aussi à cause de la famille royale, qui n'a de famille que le nom. Et pour en parler, je serai avec

prétendant au trône d'Angleterre rêve de rencontrer une jeune femme qui le rendra heureux. Un soir de juin 2016, alors qu'il traîne sur l'application Instagram et fait défiler les photos, il tombe sur une publication de son amie Violette. Elle pose avec une jeune femme. Harry ne la connaît pas, mais tout de suite, il tombe sous le charme malgré les filtres sur la photo qui l'affublent d'une langue, d'un museau et d'oreilles de chien. Harry ne peut décoller ses yeux de son écran. Il sent une énergie se dégager de cette femme, une forme de liberté aussi. Je n'avais jamais vu une personne aussi belle. Pourquoi la beauté fait-elle l'effet d'un coup de poing sur la carotide ? S'interroge le prince. Il ne lui faut pas plus de quelques minutes pour écrire un texto à son amie Violette. Qui est cette femme ? 6 autres mecs m'ont posé la même question. C'est qui Violette ? Une actrice. Elle joue dans la série Suits. Harry bombarde de questions son amie pour en savoir plus. Il apprend alors qu'elle est américaine, qu'elle est à Londres pour le tennis. Le tournoi de Wimbledon se tient cette année du 27 juin au 10 juillet et qu'elle s'est rendue chez Ralph Lauren, là où travaille Violette, pour des essayages. Je peux vous présenter si tu veux. Oui, s'il te plaît. Violette joue l'entremetteuse. Elle donne à la comédienne le pseudo Instagram du prince. Le 1er juillet 2016, avant de partir pour l'île de Wight, où il doit participer à une régate, Harry découvre un message sur son compte Instagram. C'est Meghan Markle qui le complimente pour ses clichés de paysages africains. Premier point commun entre Harry et Meghan, ils connaissent l'un et l'autre le continent noir. Harry y est allé plusieurs fois et dans différents pays, notamment le Botswana, qu'il affectionne particulièrement. Il a publié pas mal de clichés sur Instagram. De son côté, Meghan connaît le Rwanda, où elle a fait une mission humanitaire auprès des enfants. Échange de numéros, nuit de SMS. Harry n'arrive même pas à taper assez rapidement sur son téléphone, tant ils ont de choses à se raconter. Et ce n'est que bien plus tard, dans la nuit, qu'Harry se décide et propose à Meghan un rendez-vous. La comédienne doit malheureusement repartir assez vite sur le tournage de sa série. Et tu crois qu'on peut se voir avant ton départ ? Ok. Chez moi ? Chez toi ? Pour un premier rendez-vous ? Je ne crois pas, non. Meghan voit dans cette proposition une sorte de piège pour passer la nuit chez Harry. Pourtant, ce n'est pas du tout l'intention du prince qui finit par accepter l'alternative que lui propose la comédienne. Ils se verront dans une pièce discrète de l'hôtel Soho House à Londres, dans lequel elle a ses habitudes. Le rendez-vous est fixé pour un dimanche soir. Retour de week-end oblige, Harry se retrouve coincé dans les embouteillages. Il prévient par SMS. Je suis un peu en retard, circulation terrible. Alors qu'elle parle avec un prince d'Angleterre, Meghan, naïve, lui répond « Tu ne peux pas simplement continuer à pied ?» Non, évidemment que non. Le prince d'Angleterre ne peut pas se mettre à courir dans les rues de Londres. Cela provoquerait un scandale. Un prince d'Angleterre courant dans la rue accompagné de ses gardes du corps, non, c'est définitivement impensable. Harry arrive donc avec du retard. Devant l'hôtel, descendant de la voiture qui le transporte, il sort en trombe pour arriver jusqu'à la porte. Une fois à l'intérieur, il poursuit sa course pour rejoindre la table à laquelle l'attend Meghan, impatiente. Ouf, elle n'est pas partie. Il arrive transpirant, les joues rouges et le souffle court. Il tente maladroitement de s'excuser auprès de Meghan, qui lui pardonne. Ils commandent chacun une bière, une IPA pour Meghan et une Peroni, la bière italienne, pour Harry. Il n'en a pas très envie, mais après tout, Meghan en a pris une, autant limitée. Et puis la commande arrivera plus vite que s'il choisit un cocktail compliqué. Elle est en pull noir, jean et talons hauts. Harry la trouve so chic. Cela dit, elle aurait pu porter n'importe quoi d'autre. Il est déjà sous le charme. Il la trouve encore plus belle que sur les photos. Ce premier rendez-vous ne s'éternise pas. Les deux ont chacun un emploi du temps chargé. Mais la magie a opéré et quelques heures s'écoulent à peine qu'Harry reçoit un appel de Meghan.

0: Anne. Elle part dans 2 jours. Il se fixe un nouveau rendez-vous, toujours au bar du même hôtel. Cette fois-ci, c'est bien Harry qui arrive le premier. Il n'est pas venu les mains vides. Il a apporté des cupcakes aux couleurs du drapeau américain. Nous sommes le 4 juillet, jour de la fête nationale des États-Unis, et il espère ainsi marquer des points. Cette soirée est encore plus agréable que la première. Ils s'amusent et sont plus détendus. Le feeling est passé. Quand vient le temps de se séparer, ils décident de se laisser une chance, malgré la distance qui les sépare et leur emploi du temps chargé. Meghan travaille au Canada. Harry, lui, a ses responsabilités de prince. Un coup d'œil dans leurs agendas respectifs et coup de chance, il y a bien une petite fenêtre de tir durant l'été. Harry s'y engouffre sans hésitation et propose à Meghan de le retrouver au Botswana, ce pays d'Afrique australe qu'il affectionne tant. S'ils ne sont pas un couple avant ce voyage, ils le deviennent vite au milieu de la savane, parmi les girafes, les lions, les hippopotames et les nuits sous les tentes coloniales. Le déchirement de la séparation est d'autant plus intense quand ils doivent se quitter après cette semaine magique. Et ce n'est pas l'accident du téléphone tombé à l'eau qui freine Harry pour rester en contact avec Meghan pour le reste de l'été. Au grand mot, les grands remèdes et ceux de grand-mère, s'il vous plaît. Harry, romantique, écrit des lettres à celle qui le surnomme dorénavant « Haz ». Lettres que ses amis prennent en photo pour les envoyer par SMS à son amoureuse. Il en reçoit aussi. La dernière est signée « Ta chérie ». Harry, qui n'a jamais trouvé chaussure à son pied, sent qu'il tient avec Meghan, celle qui pourra le rendre heureux en étant lui-même, sans faux-semblant. Mais Meghan va-t-elle être du même avis après avoir rencontré la famille royale?
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0: Après la rencontre vient le temps de l'amour caché. Personne, surtout pas la presse, ne doit savoir. Et je vous raconte la suite de l'histoire d'amour entre Meghan Markle et le prince Harry dans un instant sur Europe 1. A tout de suite.
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0: Je vous raconte cet après-midi sur Europe 1 l'histoire d'amour entre Harry et Meghan Markle. Le jeune couple se côtoie dans la clandestinité afin d'éviter les ragots de la presse à scandale.

0: Au retour de cet été 2016, les deux amoureux ne rêvent que de se voir, de passer du temps ensemble. Il y a néanmoins un problème, et pas des moindres. Elle est la star de la série à succès Suits, et il est un des petits-fils de la reine d'Angleterre. S'ils venaient à être pris en photo, ensemble, cela ferait sans conteste la une des journaux. Et pas seulement en Angleterre, mais bien la une des journaux du monde entier. Le couple est encore frais, jeune, et Harry sait bien que la pression qui pèserait sur les épaules de Meghan pourrait être trop forte pour elle. Il ne veut pas la perdre, il ne veut pas qu'elle imagine qu'être avec lui serait trop dur à vivre. Quand il se voit, à nouveau à Londres, Harry doit retrouver sa belle en passant par la porte de service de l'hôtel. Il va jusqu'à se cacher sous la couette quand le room service frappe à leur chambre. Il lui est impossible d'être vu ici, avec elle. Qu'en dirait son père, le prince Charles, sa grand-mère, la reine Elisabeth, et même son frère, William, le futur roi. À 32 ans, Harry a déjà provoqué assez de scandales durant sa jeune existence pour ne pas déclencher encore une fois une scène qui ébranlerait l'image de la famille royale. Malgré tout, ce jeune couple de trentenaires aspire à vivre comme des personnes de leur âge. Ils veulent dîner avec des amis, chez les uns ou les autres, regarder la télé, lover sur un canapé. Mais pour un dîner, il leur faut faire des courses. C'est aussi ça la vie d'un couple normal. Ils doivent ruser, user de stratégies dignes des services secrets. Tels des agents du MI6, les services de renseignement anglais, ils se déguisent pour aller au supermarché. Ils n'y vont pas non plus ensemble, et une fois dans les rayons, ce n'est qu'un jeu de regard entre eux. Ils font mine de ne pas se connaître pour n'éveiller aucun soupçon. Mais Harry est un prince, un privilégié. Quand Meghan lui demande de prendre du papier sulfurisé, il est perdu. Harry a toujours eu des domestiques. Les courses, il ne les a pas faites souvent, peut-être même jamais. Il écrit à Meghan. C'est quoi le papier sulfurisé ? Au-dessus de ta tête. Vous pensez qu'ils repartent main dans la main après avoir payé ? Évidemment non. Là encore, c'est tout un cirque. Nouveau texto d'Harry à Meghan. Retrouve-moi en bas de la rampe du parking, sous le magasin, un monospace avec des vitres teintées. Le dîner tant attendu a bien lieu chez Harry. Il a convié sa cousine et son petit ami, ainsi que son copain Charlie. Le saumon est parfait, le vin aussi. Un verre, deux verres, puis les amis passent à la tequila. Ce qui ne semble pas réussir à Meghan, qui prend congé, se sentant un peu mal. « Ok, c'est un poids-plume », pense alors Harry, imaginant que sa douce ne tient vraiment pas l'alcool. Il est soulagé quand elle lui avoue que c'est sans doute le poulpe de son déjeuner qui lui pèse sur l'estomac. Elle ne fait pas la fière quand il la retrouve agenouillée, la tête au-dessus de la cuvette des toilettes. « J'espère que tu ne me tiens pas les cheveux pendant que je vomis », lui lance-t-elle. « Si, si, c'est bien ce que je suis en train de faire. » Harry, comme n'importe quel homme amoureux, tente de soulager un peu celle qu'il considère déjà comme sa moitié. « J'avais vraiment imaginé une fin différente à notre quatrième rendez-vous. » Le prince se fiche bien de voir Meghan transpirante et livide. Il lui masse le dos et la porte délicatement vers son lit. « C'est ça l'amour ?» songe-t-il, en se retenant de prononcer ces mots à haute voix. Quelques jours après cette scène, Harry se rend chez son frère, le prince William, et sa belle-sœur, Kate. Il compte bien garder encore secrète son histoire avec Meghan. L'amour secret, c'est grisant, magnifique, exclusif. Cette histoire n'appartient qu'à eux. Quand d'autres seront au courant, les choses vont changer inévitablement. Pourtant, installé dans le salon devant les deux enfants de William et Kate, il sent qu'il ne peut pas se retenir. Willy, Kate, il faut que je vous dise quelque chose. Il y a une nouvelle femme dans ma vie. Qui est-ce ? Je vais vous le dire, mais s'il vous plaît, s'il vous plaît, s'il vous plaît, il faut que vous gardiez le secret. Oui, oui, Harold, mais qui est-ce ? C'est une actrice américaine. Elle joue dans une série qui s'appelle Suits. Oh merde, ça se peut pas! William et Kate n'y croient pas, et pour cause, ils suivent de façon quasi religieuse la série. Il leur faut pourtant se rendre à l'évidence, le petit frère de William est bien en couple avec leur actrice fétiche. Harry, qui redoutait la réaction du couple, est soulagé. Voilà une première étape de franchie. Reste maintenant à leur présenter Meghan, à eux oui, mais également au reste de la famille royale. Octobre 2016, depuis la fin août, Harry a continué à présenter Meghan à quelques amis proches. Elle a été parfaite. Alors, en ce début d'automne, enhardi par les bonnes vibrations qui entourent ses présentations, il décide de s'arrêter au Royal Lodge où vit sa tante Sarah Ferguson. Il est avec Meghan et c'est l'occasion pour elle de faire connaissance. Coup de chance ou pas, sa grand-mère, la reine Elisabeth II, est présente. Oh, tu es sur le point de rencontrer la reine. Je sais, mais c'est ta grand-mère. Oui, mais c'est quand même la reine. Tu sais faire la révérence? Et vous, vous sauriez faire une révérence? Bah, Meghan est comme vous, comme moi, comme tout le monde en fait. Bien sûr qu'elle ne sait pas faire la révérence. Heureusement, Sarah Ferguson lui montre en quelques mouvements comment s'y prendre. Ça fera l'affaire. Reste deux ou trois conseils à distiller pour se conformer au protocole royal. Quand tu rencontres la reine pour la première fois, tu lui dis « Votre Majesté ». Ensuite, c'est simplement « Ma'am ». Quoi qu'il arrive, ne parle pas en même temps qu'elle. Et puis, c'est le grand moment. Harry et Meghan rentrent dans le grand salon de cette demeure royale. La reine est là, debout, au milieu de la pièce. Meghan s'avance vers l'Altesse royale. Elle exécute sa révérence de manière impeccable. Tout s'est bien passé. Voilà la deuxième étape franchie. Maintenant, il reste à présenter Meghan à William avant de passer un nouveau cap, les présentations à son père, le prince Charles.
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0: Harry a présenté Meghan à presque toute sa famille. Il ne reste que son père et la presse. Restez bien avec nous sur Europe 1 pour connaître la suite de leur histoire.
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0: Je vous raconte aujourd'hui l'histoire d'amour extraordinaire entre Harry et Meghan Markle. Ils se sont rencontrés à l'été 2016. Depuis, Harry a présenté sa douce à la reine. Reste à lui présenter William et son père avant que la presse ne s'en mêle.

0: Si pour tout un chacun, présenter sa petite amie à ses frères et sœurs semble moins impressionnant que la présentation aux parents, pour Harry, ce n'est pas le cas. Il est bien plus anxieux de présenter Meghan à Willy qu'à la reine. Mais il faut bien le faire, son frère lui en voudrait trop de ne pas être parmi les premiers à rencontrer sa nouvelle copine. Alors, un après-midi, Meghan et lui se rendent chez William et Kate. Loin d'être accommodée au protocole de la maison Windsor, c'est en tendant sa joue vers William que Meghan le salue. Mouvement de recul du futur roi. S'attendait-il à ce qu'elle lui fasse la révérence comme il est écrit? Peut-être. Sauf que pour Harry, William est et restera son frère. Il n'a même pas pensé à prévenir Meghan qu'il y avait quelques règles à respecter. Toujours est-il que tout se passe bien, William est content pour son petit frère. Quelques semaines plus tard, c'est au tour de Charles de découvrir la nouvelle petite amie de son cadet. 17h pile, comme il était prévu, Harry et Meghan se présentent devant la porte de Clarence House, la résidence de Charles. Meghan, tu peux laisser tes cheveux libres, s'il te plaît. Papa aime bien que les femmes aient les cheveux détachés. Autant mettre son père dans les meilleures dispositions, se dit Harry. Il a aussi, comme pour sa grand-mère, bien briefé sa petite amie. Avec son père, pas de faux pas. Pour papa, une révérence. Quand tu t'adresses à lui, c'est « Votre Altesse Royale » ou « Monsieur ». Peut-être une bise sur les deux joues s'il se penche en avant, sinon une poignée de main. Pour Camilla, pas de révérence, ce n'est pas nécessaire, juste une bise rapide ou une poignée de main. La rencontre se déroule autour d'un thé, je vous l'ai dit, il est 17h, tea time donc. Crumpets, gâteaux secs et discussions banales, le moment est agréable bien qu'assez court et très organisé. La vie de la famille royale, en somme, tout est régenté à la minute près. Charles et Camilla ont d'autres engagements. Mais voilà, enfin, Meghan a rencontré toute la famille. Pour Harry, c'est un vrai cap de franchi. S'ils étaient surpris par des journalistes et que des photos étaient publiées, au moins, sa famille, elle, ne serait pas surprise. Et des photos, il va y en avoir une. Fin octobre 2016, Harry est au Canada pour passer un peu de temps avec Meghan. Le couple est prévenu qu'une photo va bientôt sortir dans la presse. Meg, tu es prête pour ce qui nous attend? Plus ou moins. Et toi? Oui, on va nous traquer, c'est certain. Fais-moi confiance, je te protégerai. Cette protection, il lui avait déjà promise lors de leur voyage au Botswana, quand Meghan avait été apeurée par les cris des animaux tout proches de leur tente. Elle a confiance. Mais finalement, point de photo. Ce n'est qu'un court répit. Avant la tempête de merde, se dit Harry. Il n'a pas tort. Début novembre, ce n'est pas une tempête, mais un ouragan auquel est confronté le jeune couple. Je ne vous l'ai pas dit, la mère de Meghan est afro-américaine. Je vous laisse imaginer la réaction des médias. Du sang noir dans la famille royale d'Angleterre. Si Harry connaît bien les médias et le traitement qu'ils ont infligé à sa mère, la princesse Diana, il est loin d'être préparé à ce que va subir son amoureuse. C'est le Daily Mail qui va taper le plus fort en publiant un texte de la sœur du maire de Londres de l'époque, Boris Johnson. S'il sort quelque chose de sa prétendue union avec le prince Harry, les Windsor vont épaissir leur sang bleu fin et aqueux, ainsi que la peau pâle et les cheveux roux des Spencer, d'un riche et exotique ADN. Harry est hors de lui. Lui qui avait promis à Meghan de la protéger, tente de se démener pour faire cesser les articles outranciers de la presse à scandale. En vain. D'un côté, son père lui explique qu'il ne faut pas qu'il lise ce genre d'article, et de l'autre, les avocats du palais lui disent qu'un procès envers la presse ne ferait qu'alimenter la machine. Il est coincé. Il n'y a rien à faire pour mettre à distance la presse poubelle de la vie de Meghan. Il tente bien de publier un communiqué pour demander aux médias de cesser ce harcèlement malsain, mais rien n'y fait. De son côté, Meghan s'effondre régulièrement, terriblement affectée. Pourquoi ils disent ça, Az? Je ne comprends pas. Ils peuvent juste inventer des trucs? Ils peuvent. Et c'est ce qu'ils font, Meg. Harry s'agace, pour ne pas dire qu'il s'emporte. Lui qui accuse les journalistes de caniveaux d'avoir tué sa mère, souhaite plus que tout mettre Meghan à distance de cette presse. Un jour, alors qu'elle est prise en chasse par 5 voitures de paparazzi et qu'elle commence à avoir peur, Harry lui conseille de se rendre au commissariat. C'est peine perdue. « Madame, vous êtes une personnalité publique. On ne peut rien faire. » Le problème, c'est que cette situation commence à déteindre sur le couple. Harry s'agace facilement. Parfois, ses mots dépassent sa pensée. Et c'est Meghan qui trinque. « Je ne supporterai jamais que tu me parles comme ça, Ahaz. D'où ça vient, cette colère ?»« Je n'en sais rien. » »« Mais où as-tu entendu qu'un homme parlait comme ça à une femme ? Quand tu étais enfant ?» Harry acquiesce. « Oui, bien sûr. » Bien sûr qu'il a entendu des adultes se parler de la sorte. Ses parents. La réponse de Meghan est directe, cinglante et sans appel. Harry doit faire une thérapie. Alors, pour ne pas risquer de perdre celle qu'il aime, il s'exécute. Il appelle un psychothérapeute. Il avait déjà bien tenté de se confier à un professionnel sur les conseils de son grand frère. Mais cela n'avait pas fonctionné. Est-il prêt aujourd'hui ? Il tente en tout cas. Et ça va marcher. Oui, une partie de ce jeune homme est restée en 1997, date de la mort de sa mère, la princesse Diana. D'une certaine façon, Harry est toujours ce petit garçon dont la mère est morte à cause de la pression des photographes. Et si la presse ne fait aucun cadeau à Meghan, la famille royale aussi va se montrer particulièrement rude vis-à-vis de la nouvelle venue. Pourquoi le traitement que la presse inflige à Meghan ne vous angoisse-t-il pas et ne vous ôte-t-il pas le sommeil? Vous l'adorez, vous me l'avez dit. Pourquoi n'est-ce pas une priorité pour vous? Pourquoi, papa? Pourquoi? Le prince Charles ne semble pas ébranlé par la détresse de son fils. Pourtant, Harry a peur de perdre Meghan, peur que la presse soit plus forte que leur amour.
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0: Depuis qu'ils se sont rencontrés, c'est l'amour fou entre le prince Harry et Meghan Markle. Malgré les pressions de la presse et celles de la famille royale, le couple tient bon et se prépare à se marier s'ils obtiennent l'accord de la reine. Depuis qu'ils se sont rencontrés grâce à Instagram et une amie de Harry, Meghan Markle et le petit-fils de la reine d'Angleterre filent le parfait amour. Enfin, parfait entre eux du moins. Car un amour parfait quand on est membre de la famille royale d'Angleterre est un peu compliqué. Le couple doit se confronter aux paparazzi qui peuvent toucher jusqu'à 100 000 livres pour un simple cliché en public. Et puis, il y a la famille de Harry. William, le futur roi, s'il s'est réjoui de prime abord pour son petit frère, semble désormais réticent à ce que l'histoire qu'Harry vit avec sa dulcinée ne se concrétise. « Tu es sûr pour elle, Harold ?»« Oui, Willy. Mais sais-tu à quel point ce sera difficile ? Qu'est-ce que tu veux que je fasse ? Que je détombe amoureux d'elle ?» Et ce n'est pas vraiment mieux avec son père, le prince Charles, lequel ne semble pas enclin à débourser le moindre centime pour entretenir le jeune couple. Souhaite-t-elle continuer à travailler ? Je ne sais pas, papa, mais je ne crois pas. J'espère qu'elle aura envie d'être avec moi. Vous savez, de faire le boulot. Ce qui impliquerait qu'elle arrête la série Suits. Je vois. Eh bien, mon cher enfant, je ne peux pas financer une personne supplémentaire. Je suis déjà obligée de financer ton frère et Catherine. Pour Harry, toutes ces réticences et ces mises en garde ne sont pas une question d'argent. Il en est sûr, son couple avec Meghan fait de l'ombre à son père. lequel, pense-t-il, ne veut pas revivre ce qu'il s'est passé avec le mariage de William et Kate, qu'il a déjà un peu éclipsé. Pour Harry, les choses sont limpides. Il aime foncièrement Meghan et sa décision de l'épouser est claire. Il ne reviendra pas en arrière. Après tout, il ne doit obtenir l'aval que d'une seule personne. Seule la reine peut approuver ou mettre son veto à cette union. Règle royale datant de 1772, les 6 premiers dans l'ordre de succession doivent demander la permission à Sa Majesté. Et puis, il y a un tout dernier obstacle à lever. Meghan est divorcée. Elle a été mariée pendant 18 mois à un producteur américain. Or, le protocole veut qu'une union royale avec une personne divorcée ne puisse avoir lieu. Ça a été le cas pour les sœurs de la reine. Et même si les choses ont évolué, le prince Charles s'est bien marié avec Camilla, c'est la peur au ventre à l'idée qu'elle s'oppose à ce mariage qu'Harry prend son courage à deux mains pour aller parler à sa grand-mère, la reine Elisabeth. Il choisit son moment. Une partie de chasse familiale. Harry le sait, ces réunions dans la nature mettent toujours la reine de bonne humeur. Le jour J, alors qu'elle marche seule, il se lance. Grand-mère, vous savez que j'aime beaucoup Meg. Eh bien, j'ai décidé que j'aimerais lui demander de m'épouser et l'on m'a indiqué, enfin, que je suis obligée de vous demander la permission avant de la demander en mariage. Que tu es obligée ? Eh bien oui, c'est ce que vos collaborateurs et les miens me disent. Alors je suppose que je suis obligée de dire oui. Que penser de cette réponse ? Y a-t-il un sens caché ? Circonspect, Harry met plusieurs minutes à comprendre. Et puis c'est l'évidence, elle n'a pas dit non, et si elle n'a pas dit non, c'est qu'elle est d'accord. Si vous étiez à sa place, vous auriez embrassé votre grand-mère, vous. Évidemment, c'est ce que ressent Harry aussi. Mais il est face à la reine, et il se retient. Ils ont beau être isolés, en pleine nature, et juste tous les deux, on n'embrasse pas la reine, quand bien même elle est votre grand-mère. Reste une dernière chose à régler avant de faire sa demande, trouver la bague. Comme son frère avant lui, Harry souhaite que sa mère, la princesse Diana, soit témoin de leur amour. Et c'est donc dans les bijoux lui ayant appartenu, qu'Harry fait son choix. Il tire 2 pierres d'un collier de sa mère et y ajoute un diamant du Botswana, en souvenir de son premier voyage avec Meghan. C'est un soir de novembre, le 4 exactement. Après que Meghan a définitivement dit au revoir au plateau de tournage, qu'ils se décident. Ils sont dans leur maison de Nottingham Cottage, dans l'enceinte du palais de Kensington, à Londres. La nuit est fraîche, le couple se prépare à dîner. Harry sort discrètement une bouteille de champagne. Il sort dans le jardin clos par un muret. Il dépose ensuite Guy, l'un des chiens de Meghan, sur une couverture et revient la chercher pour l'emmener dehors. Alors, Harry s'agenouille, les larmes aux yeux, la voix tremblante. Il tire avec appréhension la bague de sa poche. Cette bague dans laquelle vit un peu sa mère à travers les pierres précieuses qu'il a choisies avec soin. Et il se lance. Meg, est-ce que tu voudrais passer ta vie avec moi, faire de moi l'homme le plus heureux du monde ? Oui, je le veux. Heureuse, émue et pétrifiée par le froid et l'humidité de l'automne anglais, Meghan accepte de devenir son épouse sans même avoir déposé un regard sur la bague qu'il vient de lui passer au doigt. Meg, est-ce que tu voudrais passer ta vie avec moi, faire de moi l'homme le plus heureux du monde ? Oui, je le veux. Heureuse, émue et pétrifiée par le froid et l'humidité de l'automne anglais, Meghan accepte de devenir son épouse sans même avoir déposé un regard sur la bague qui vient de lui passer au doigt. Il faut dorénavant présenter Meghan au sujet de Sa Majesté. Alors, le couple part en tournée à travers le royaume. C'est un véritable triomphe. Ils sont acclamés par la foule du pays de Galles à l'Écosse, en passant par le Yorkshire. Une date est rapidement trouvée pour célébrer cette union, le 19 mai 2018. Quant au lieu, ce sera à la chapelle Saint-Georges, une église anglicane de style gothique du XVe siècle, située dans le château de Windsor. Jusqu'à la date fatidique, Harry et Meghan doivent tout de même encore se confronter aux rumeurs et aux articles de la presse à scandale, notamment à cause du père de Meghan. Il a posé pour des photos contre une somme non négligeable, 100 000 livres, dit-on. Et puis il y a aussi William qui fait des siennes. Il déroge notamment à la tradition, la leur, celle de deux frères orphelins de mère, selon laquelle ils doivent être auprès de son petit frère pour sa dernière nuit de célibataire. Bien que pressé par l'insistance d'Harry, William décline. « Désolé Harold, je ne peux pas. Les enfants, tu sais. Tant pis pour la tradition. » Le 19 mai 2018, devant l'hôtel, dans son uniforme de la Household Cavalry, au son de « Source éternelle de lumière divine » de Handel, Harry attend Meghan. Une robe blanche, un voile. Elle est resplendissante quand elle s'avance vers son futur époux et qu'elle lui donne la main. C'est alors que tout leur revient comme un boomerang. Leurs discussions sur Instagram, les premiers rendez-vous à Soho House, le Botswana, leur premier « je t'aime », mais aussi toutes les épreuves auxquelles ils ont été confrontés depuis. Alors, quand l'archevêque de Canterbury qui bénit leur union prononce les mots qui font du couple le duc et la duchesse de Sussex, c'est un soulagement immense pour l'un comme pour l'autre. Ni la presse à scandale, ni la pression de la famille royale ou les faux pas de la famille de Meghan n'ont réussi à mettre à mal leur amour.
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0: Pour parler de cette histoire d'amour extraordinaire, je reçois le journaliste et historien Kevin Guillot, spécialiste de la famille royale britannique et auteur du livre « William, le prince qui voulait être roi » paru chez City Edition. Et on va continuer donc à évoquer cette histoire avec vous. Merci d'être là. Cette histoire d'amour extraordinaire entre Harry et Meghan Markle. Merci d'avoir accepté de répondre à mes questions. On a bien compris que cette histoire d'amour a été compliquée et a eu du mal à se concrétiser par un mariage. Est-ce que ça l'a vraiment été ou est-ce que le couple n'a pas un peu surjoué le fait d'être perçu comme des canards boiteux de la famille royale ?
3: Effectivement, on a en droit d'en douter parce que Harry, en fait, il l'a découvert dans la série Suits, comme tout le monde, contrairement à ce qu'il peut dire dans la série qu'on a pu voir sur Netflix. Meghan y interprétait le rôle de Rachel, un personnage donc de cette série avec un relatif succès populaire sur un cabinet d'avocats new-yorkais.
0: On est sûr qu'il l'avait vu lui cette série parce que on apprend dans le récit notamment que William et Kate étaient des fans, mais Harry aussi.
3: Ah oui, en tout cas, maintenant, on a assez de recul sur le livre qu'il a fait paraître pour être certain que certaines choses qu'il a indiquées sont complètement fausses. Et elles sont fausses. Pourquoi? Parce que, c'est le point de vue d'un homme pour défendre son image publique et défendre l'image publique de son épouse, surtout. Et donc, c'est comme ça qu'il faut le voir, en tout cas, son autobiographie.
0: Alors, qu'est-ce que vous avez relevé, par exemple, comme élément loin de la vérité?
3: Leur rencontre, notamment, on sait très bien que du coup ils l'avaient découvert avant. On sait très bien qu'ils n'ont pas eu autant de paparazzi qui sont venus les suivre partout comme ils pouvaient le dire. Ils ont utilisé des images qui en fait étaient des images officielles pour représenter leur point de vue. Vous voyez, donc ils ont utilisé utiliser vraiment les images de cette série et également cette autobiographie pour pouvoir être certain d'avoir le point de vue du monde à leur faveur, ce qui a du coup déjoué en leur faveur.
0: Bon, on a d'autres questions bien sûr à vous poser. On va revenir en détail sur cette histoire d'amour extraordinaire. On se retrouve dans quelques instants sur Europe 1. Merci de bien vouloir rester avec nous. À tout de suite.
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0: Chaque samedi et chaque dimanche, de 16h à 17h, je vous raconte une histoire d'amour extraordinaire. Aujourd'hui, je viens de vous raconter l'histoire entre le prince Harry et Meghan Markle. Et je suis avec le journaliste et historien Kevin Guillot, qui a accepté de répondre à mes questions. Merci d'être avec nous sur Europe 1. Donc, selon vous, Harry était peut-être lui aussi fan de la série Suits, dans laquelle il avait déjà remarqué Meghan Markle.
3: Oui, c'est certain. Il avait déjà vu Meghan Markle dans cette série, puisque c'est une série américaine qui était aussi très populaire en Angleterre. On sait très bien donc que Kate et William la regardaient également, et on sait très bien que une fois qu'il l'a découvert sur cette série, la première chose qu'il a faite, c'est d'écrire à une amie qu'ils avaient en commun pour que lui demander de lui présenter. Et c'est comme ça que ça s'est dépassé pour pouvoir se rencontrer.
0: Et manifestement, Meghan a accepté plutôt assez vite de le rencontrer. Et pourtant, il semblerait qu'elle ne connaisse pas à ce moment-là vraiment la famille royale. Vous y croyez, vous ?
3: Alors, moi, je pense qu'on ne peut pas ne pas savoir qui est le prince Harry, par exemple. On ne peut pas savoir les grandes lignes de l'histoire de la famille britannique, la famille royale britannique. Ne serait-ce que parce que Harry est le fils de Lady Di, l'une des princesses les plus adulées au monde, encore aujourd'hui, plus de 20 ans après sa mort. Donc, non, elle ne pouvait pas savoir qui était vraiment Harry. Par contre, ne pas savoir ce qui se passait vraiment au sein de Buckingham avec le protocole, etc., effectivement, elle peut avoir des lacunes sur ce sujet. Et c'était à Harry de la préparer. Et c'est pour ça qu'il lui fallait normalement du temps pour pouvoir se préparer avant de se marier. Et c'est ce que les membres de la famille royale lui ont reproché, d'ailleurs, de se marier trop vite.
0: Alors, c'est une femme ambitieuse, Meghan. Et évidemment, on ne peut que se poser la question, est-ce qu'elle choisit vraiment Harry parce qu'elle éprouve un coup de foudre pour lui, ou est-ce qu'elle est attirée par le fait d'entrer dans cette famille royale ?
3: Je pense qu'il y a un peu des deux. Je pense qu'il y a eu un coup de foudre pour cet homme parce qu'ils ont des points communs au niveau du caractère. Ce sont deux personnages assez rebelles qui aiment imposer leur choix et leur vision du monde. Et en même temps, Meghan Markle, c'est une femme qui a toujours voulu être aussi célèbre que les plus grandes actrices qu'elle admire, comme Julia Roberts, comme Angelina Jolie. Et donc, elle n'arrivait pas à vraiment percer à leur hauteur avec cette série et les rôles qu'on lui proposait, qui étaient des rôles de téléfilms, etc. Donc, je pense que ça a été une porte ouverte pour elle, pour se faire connaître dans le monde entier, que d'épouser ce prince. Donc, je pense qu'il y a aussi un petit peu d'ambition pour cette femme qui a toujours été très ambitieuse toute sa vie, et très engagée, féministe, convaincue, qui n'aime pas que les hommes lui imposent un certain point de vue. Donc, c'est quelqu'un qui est très autoritaire également.
0: Je
3: pense que le prince Harry...
0: On a un peu l'impression que le prince Harry est sous sa coupe, justement.
3: Oui, effectivement, on est en droit de penser ça, puisque si Harry est parti vivre aux États-Unis aujourd'hui, c'est parce qu'il s'est marié avec Meghan Markle, et parce que en grande partie parce qu'elle a mal vécu sa vie en tant que membre de la famille royale. Elle a mal vécu la pression médiatique qu'elle a subie pendant tous ces mois, et donc c'est pour ça qu'ils sont partis. Et je pense qu'elle a vraiment fait pression sur Harry pour qu'il partent vivre ailleurs, et je pense que sans Meghan Markle, Harry n'aurait jamais eu le courage de partir de la famille royale.
0: Alors, dans son livre, Harry explique qu'au départ, elle s'est entendue avec toute la famille royale, à l'exception peut-être de Kate et William, vous confirmez ?
3: Alors, il faut savoir qu'aujourd'hui, on sait très bien que la reine elle-même a émis des réserves concernant Meghan Markle. Pourquoi ? C'est ce que je vous disais tout à l'heure, c'est que les membres de la famille royale pensaient vraiment qu'ils sont allés trop vite pour être membre de la famille royale à plein temps. Il faut apprendre les us et coutumes des Windsor, convenir aux attentes de l'institution et du peuple. Il y a vraiment tout un travail à faire sur soi pour convenir aux attentes de la famille royale. Ce n'est pas la famille royale de se plier à votre caractère, c'est plutôt à l'inverse. Donc Kate Middleton l'a très bien fait, parce qu'ils ont attendu 10 ans pour se marier, qui était William, contrairement à Harry et Meghan, qui sont mariés au bout de 2 ans. Voilà. Donc c'est très court pour un membre de la famille royale, et surtout que Meghan Markle, c'est une femme qui vient d'un autre pays, d'une autre culture. Donc c'est le choc culturel entre la retenue aristocratique anglaise et l'excès de sentimentalisme américain, finalement.
0: Mais c'est pas du tout, contrairement à ce qu'on a pu dire, dû à sa couleur de peau, les réticences de la famille royale.
3: Ah non, la famille royale n'est pas raciste du tout, ça j'en suis personnellement convaincu, tout simplement déjà parce que le monarque britannique n'est pas simplement que le roi d'Angleterre, il est aussi chef du Commonwealth, qui est toute une institution qui compte énormément de pays africains, par exemple, et ils sont très attachés à cette institution. Non, ils sont pas du tout racistes, et c'est pas pour cette raison-là qu'ils ont émis des réserves, c'est surtout parce que c'était une femme divorcée qui avait déjà un certain vécu, qui était actrice, qui avait sa propre carrière, qui avait sa propre culture aussi, et qui était même plus âgé que son époux, et donc tout ça fait qu'ils étaient en droit de douter sur les intentions de Meghan Markle, et si ce couple allait vraiment former le couple qu'ils attendaient pour qu'Harry soit plutôt un soutien envers son frère qui est le futur roi, plutôt qu'un ennemi, finalement.
0: Alors, vous confirmez les tensions qui auraient eu lieu dès le départ entre Kate, William et Meghan ?
3: Oui, il y a eu des tensions depuis le départ, depuis leur mariage. On a encore les rumeurs en tête sur le fait de savoir si c'est Meghan ou Kate qui a pleuré au moment du mariage, de la préparation du mariage de Meghan et Harry. Donc aujourd'hui, on pense plutôt que c'était plutôt Kate qui a pleuré que Meghan a utilisé ces informations en sa faveur pour essayer de se défendre envers le monde.
0: Alors pourquoi Kate aurait pleuré ?
3: Kate aurait pleuré parce que elle était enceinte, les hormones, etc. Mmh. Et elle était enceinte du prince Louis, et il y avait des tensions pour les robes que devaient porter les filles d'honneur, dont faisait partie la princesse Charlotte. Meghan voulait imposer un certain choix, Kate s'y est opposée, et Meghan se serait mise en colère, et donc Kate aurait pleuré et serait partie précipitamment en claquant la porte.
0: Voilà. Ce qui paraît quand même assez dérisoire comme sujet de dispute.
3: Effectivement, mais comme dans toutes les familles, malheureusement, il y a aussi des sujets. Voilà.
0: Bon, donc Harry, dans son livre, lui, laisse entendre que c'est surtout la faute de Kate, hein, qu'il y a eu une mésentente entre les deux.
3: Oui, dans son livre, pour Harry, les véritables moutons noirs, c'est Kate et William et Camilla, la reine Camilla d'aujourd'hui, dont il affuble de tous les maux, parce que pour lui, en fait, ce qu'il voulait dans son livre, c'était donc défendre l'image de Meghan tant décriée de par le monde, et aussi justifier ses actes par le traumatisme qu'il a vécu de la mort de sa mère, une mère qu'il admire encore aujourd'hui, au point de la comparer à sa femme d'ailleurs.
0: Alors, c'est pas facile d'être membre de la famille royale, on s'en doute. Harry doit carrément demander l'autorisation à sa grand-mère pour l'épouser. Elle a dit oui, hein. Elle aurait pu dire carrément non, mais ce n'est pas ce qu'elle a fait. Elle a fait un trait d'humour, je crois. Pourquoi donne-t-elle son accord à Harry, selon vous ?
3: Bien, parce que elle veut moderniser la famille royale. Elisabeth II a toujours voulu que sa famille corresponde aux attentes de son peuple. Et malgré tout, il y a un protocole à respecter. Le protocole britannique exige que les 6 premiers successeurs au trône doivent demander l'approbation du souverain pour se marier. Et Harry, à ce moment-là, il était le 5e dans l'ordre de succession au trône. Donc il n'avait pas le choix que de demander l'autorisation à Elisabeth II, comme William l'a fait en son temps pour épouser Kate Middleton. Et déjà, ce mariage entre William et Kate était déjà une révolution en soi pour la famille royale, puisque Kate était une roturière. Donc un futur roi d'Angleterre qui épouse une roturière, même si Kate paraît plus princesse que les véritables princesses aujourd'hui, eh bien, malgré tout, elle était roturière au départ. Eh bien, que Meghan arrive au sein de la famille royale, c'était une autre révolution, parce qu'une femme métisse, américaine, divorcée, actrice, tout ce que les Windsor ont toujours refusé d'accepter. On pense encore aujourd'hui, les Britanniques pensent encore aujourd'hui, ils sont toujours traumatisés par l'abdication d'Édouard VIII en 1936, où il avait dû refuser le trône, et il a dû donc abandonner son trône pour épouser la femme qu'il aimait, c'était la version officielle, pour épouser Wallis Simpson, une Américaine doublement divorcée. Donc rendez-vous compte que plus de 100 ans après, quasiment 100 ans après, on n'aurait pas pensé qu'il fallait refaire la même erreur, quoi. Donc il fallait avancer. Donc
0: et Elisabeth II a accepté. Pourtant, par le passé, elle avait été très ferme vis-à-vis de sa sœur, qui souhaitait épouser un homme divorcé, je crois, et elle avait opposé son veto.
3: Oui, mais on était dans les années 50. Et là, dans les années 2018, Elisabeth II a profondément évolué, surtout après la disparition de Diana. Elle a vraiment
0: pris en compte les
3: exigences de Diana, les sentiments. Oui, les sentiments du peuple et les sentiments sur toutes les membres de sa famille. Avant, c'était plutôt dans la tête d'Elisabeth II, c'était plutôt l'institution, la couronne avant tout. Maintenant, c'est les sentiments de sa famille pour le bien de la couronne, pour le bien de son peuple.
0: Merci beaucoup Kevin Guillot. Je rappelle que vous êtes historien et journaliste et que vous avez publié William, le prince qui voulait être roi chez City Edition il y a tout juste un an.
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17: Alors, cher Michel, on vous reproche souvent votre gentillesse et votre bonne éducation. Est-ce que vous pourriez nous dire, là, tout de suite, du mal de quelqu'un ?
18: Du mal de quelqu'un ?
17: Oui.
18: De moi.
17: Oh !
18: Non, du mal de quelqu'un. Il y a trois catégories de gens dans ce métier. Il y a des gens qui ont du talent et qui sont humainement peu fréquentables. Il y a des gens qui se prennent pas ni pour Aragon, ni pour Ferré, ni pour Ferrat, ni pour Brel. C'est le gros de la troupe qui sont gentils, qui la ramènent pas. Ceux-là, je les aime beaucoup. Ce sont des gens populaires au bon sens du terme. Il y a ceux qui n'ont aucun talent et que je n'aimerais pas connaître parce qu'humainement, ils sont méprisables. 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
21: 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Ne pas les connaître parce qu'ils ne correspondaient pas à l'image que j'avais d'eux. Je voudrais simplement qu'on sache que je ne suis pas dupe. Je suis gentil, je suis bienveillant, parce que c'est ma nature, mais je ne suis pas con.
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26: Bonsoir à tous, bienvenue dans Punchline sur CNews et sur Europe 1. À la une, la crise migratoire à Ceuta. Les autorités espagnoles craignent une nouvelle tentative d'entrée massive dans l'enclave espagnole dans les prochains jours. Plusieurs centaines de migrants arrivés ces derniers jours se déclarent mineurs et leur situation est jugée intenable par les autorités de l'enclave espagnole. Le chômage atteint son plus haut niveau depuis l'automne 2020 à 8,3%. Pourtant, le président de la République avait promis en 2022 le plein emploi, soit un taux à 5%. Faut-il parler d'échec de la politique économique d'Emmanuel Macron ? On en parlera dans un instant. Et puis deux mois après le meurtre de la petite Liana, 11 ans, l'affaire révèle des failles inquiétantes. Dans un courrier transmis à Laurent Nunez que CNews a pu se procurer, Gérald Darmanin pointe des milliers d'enquêtes pour violences sexuelles sur mineurs non transmises au parquet, parfois abandonnées, voire perdues. Voilà le sommaire de notre première heure.
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26: Il est 17h sur CNews et sur Europe 1. Tout de suite, le rappel des titres de l'actualité avec Adrien Fontenot. Bonsoir Adrien.
27: Bonsoir Michaël, bonsoir à tous. Le répit aura duré quelques jours en Gironde. Le département repasse en vigilance rouge pour feux de forêt. L'évolution météorologique est défavorable selon Météo France. Des pics de chaleur jusqu'à 38 degrés sont attendus dans le sud-ouest. La Gironde, où 42 000 hectares ont brûlé dans un méga-feu fixé le 1er août dernier, 240 maisons ont été détruites. Plus de 220 000 personnes évacuées lors de cet incendie le plus dévastateur depuis 1949. Oman fait état de discussions positives avec l'Iran, mais met en garde contre les attaques de navires. Un bateau a justement été pris pour cible par un projectile dans le détroit d'Ormuz. L'origine du tir n'a pas été précisée, mais l'Iran a intensifié ses attaques ces derniers jours pour garder le contrôle de cette voie maritime stratégique. Aucun impact environnemental n'a été rapporté. L'équipage est sain et sauf, selon un communiqué de l'agence maritime britannique UKMTO. Et puis coup dur pour la natation française. Léon Marchand déclare forfait pour les 200 et 400 mètres quatre nages des championnats d'Europe de natation. Le quadruple champion olympique est insuffisamment remis d'une blessure à un adducteur. Il doit donc faire des choix. Le nageur de 24 ans reste pour le moment inscrit sur les 200 mètres papillon et 400 mètres nage libre.
26: Merci beaucoup Adrien, on vous retrouvera à 18h pour un nouveau point sur l'actualité. Merci d'être avec nous, c'est Punchline en direct ce soir sur CNews et sur Europe 1 avec Amine Elbaï. On est avec Myriam Djabali-Larac également, professeure d'économie, présidente de l'association Regard Lycéen. On est avec André Sicodicola qui est éditorialiste à la Marseillaise. Bonsoir. Et on est avec Axel Ronde, président du syndicat de police CFTC. Bonsoir à tous les quatre et bonsoir également à Pierre Crépy qui est avec nous de la rédaction de CNews. On va commencer avec cette crise migratoire migratoire à Ceuta. Il resterait près de 2000 personnes sur les plus de 70 000 arrivées la semaine dernière. La majorité se revendique mineure. On va tout de suite retrouver sur place Thibaut Marcheteau et Malo Steiner depuis cette enclave espagnole de Ceuta.
3: La situation ici à Ceuta reste particulièrement tendue. Au moins 2000 personnes seraient présentes dans l'enclave suite à cette gigantesque vague d'immigration. Et la moitié sont des mineurs non accompagnés, nous dit la mairie de Ceuta. L'unique centre d'hébergement de migrants est totalement surchargé. Alors, une grande partie ont élu domicile sur les plages de l'enclave ou encore dans les parcs municipaux. Ils marchent toute la journée dans les rues de Ceuta, souvent en faisant la manche à la recherche d'argent ou bien de nourriture. Et quand on échange avec eux, eh bien, beaucoup avouent que c'est une épreuve très difficile qu'ils traversent depuis maintenant une semaine. Certains s'attendaient à ce que la police, les associations aident plus ces jeunes migrants pour trouver notamment, eh bien, à manger ou encore

0: Cette situation, elle met en lumière aujourd'hui les limites finalement de l'espace Schengen.
1: Elle met surtout en lumière le fait, je trouve, que... D'abord, je pense que là, cette fois-ci, les autorités espagnoles vont prendre des mesures, évidemment, pour empêcher ce chaos, parce qu'en fait, nous avons assisté à un chaos terrible.
0: Il y a une très longue digue qui a été installée, installée justement au niveau de la frontière marocaine sur la mer, puisque, pour qu'on se situe bien, hein, cette enclave espagnole de Ceuta, elle se situe donc sur le continent marocain, et elle est donc, il y a une frontière avec le Maroc, et donc il y a une longue digue qui a été construite, une digue flottante qui ressemble à une grande bouée jaune, et qui a pour but d'éviter justement ce qui s'est produit la semaine dernière.
1: Et qui a entraîné un drame, puisque 141 personnes sont mortes.
0: Ont perdu la vie.
1: Parmi lesquelles des enfants qui se sont noyés. Donc c'est vraiment un drame. Pour éviter, ce qui frappe, c'est d'abord ce chaos. Il faut s'interroger quand même. 68 000 personnes qui se précipitent comme ça sur la frontière de Ceuta, sans que la police marocaine bouge le petit doigt, ça interpelle.
0: Et surtout, dont la grande majorité rentre chez eux le soir.
1: Et en plus, si on suit les médias espagnols qui ont fait beaucoup évidemment d'interviews, etc., on s'aperçoit que les gens disent qu'ils ont été bernés. On leur a dit allez à Ceuta, vous ne serez pas expulsés. Alors il faut s'interroger. À qui profite cette situation chaotique et dramatique qu'on a vue ? On a vu des femmes enceintes, des choses absolument humainement terribles. À qui profite ce crime ? Alors sans doute, le roi du Maroc a-t-il voulu quelque part faire valoir ses droits sur cette partie,
0: l'Espagne. Vous voulez dire qu'on est dans la démonstration de force peut-être de la part du Maroc ?
1: Je pense que quand Pedro Sanchez dit « nous sommes victimes » d'une agression. C'est un homme d'État. Il est donc posé dans ses observations, dans ses remarques et dans ses mots. Je pense qu'il faut l'entendre. Je pense qu'en effet, il y a eu peut-être sans doute une manipulation. La façon d'ailleurs, vous l'avez souligné, dont les gens retournent pacifiquement chez eux. 68 000 personnes, il reste des mineurs en fait, et quelques mineurs, et pas tous les mineurs, 1000 mineurs environ, qui sont arrivés là, les mains nues, hein, en tongs, enfin comme ils étaient, et qui retournent aussi pacifiquement chez eux, alors qu'ils étaient venus dans l'espoir de ne pas être expulsés en fait, parce que c'est ce que faisaient circuler les réseaux. Les réseaux disaient, voilà, vous ne serez pas expulsés, vous devez y être à telle heure, vous devez utiliser tel itinéraire, etc., etc. On sent bien que ça n'est pas une opération spontanée qui s'est déroulée sous nos yeux, et que derrière, il y a des intérêts qui se dégagent.
0: Concernant cette jeunesse, justement, parce qu'on parle effectivement...
1: Et quant à votre question sur Schengen, Schengen n'est pas inclus, si vous voulez, automatiquement avec les enclaves espagnoles qui sont sur l'Afrique.
2: C'est vrai aussi.
1: Voilà.
0: Que ce soit Ceuta ou que ce soit...
1: De toute façon, on est obligés, ils sont obligés de passer par la frontière avant d'aller vers l'Espagne.
0: Myriam Djabel-Ilarak, pour revenir sur la question de ces mineurs, aujourd'hui, ce qu'on voit aussi, c'est qu'on assiste finalement à on assiste à la présence donc d'une jeunesse, marocaine finalement, qui a décidé de passer cette frontière et qui rêve encore toujours de l'Europe. C'est-à-dire que pour cette jeunesse, l'Europe, c'est encore un Eldorado. Pourtant, c'est évidemment loin d'être le cas. Beaucoup sont déçus une fois qu'ils arrivent parce qu'ils s'attendent à une prise en charge instantanée. Ils s'attendent à beaucoup et donc il y a effectivement beaucoup de déceptions de ce côté-là. Ça veut dire que l'image de l'Europe aujourd'hui, notamment au Maghreb, elle est encore une fois surestimée par une certaine partie de la population.
3: Moi, je pense que les jeunes qui passent savent que le début va être difficile, mais ils savent qu'après, il y a une prise en charge possible. J'en veux pour preuve, hein, dans les lycées où j'exerce, ou même dans quelques IUT, on a des parcours de jeunes donc qui sont soit en UP2A, soit intégrés dans des classes, notamment en lycée professionnel, et qui nous racontent un peu leur parcours en nous disant « Oui, on sait que ça va être dur, difficile, on sait qu'on va être trimballé, mais on sait aussi qu'on va être pris en charge par des institutions en France. » Alors moi, je parle de la France parce que, en l'occurrence, c'est des jeunes que je rencontre. Et puis de toute façon, ces jeunes qui sont à CETA aujourd'hui vont inévitablement et mécaniquement se retrouver dans d'autres pays européens. Aujourd'hui à CETA, il y a 90 places disponibles et vous savez bien qu'il y a à peu près 1300 MNA déclarés.

0: Pareil, parce que la difficulté chez les MNA, c'est de déterminer effectivement leur âge. Et en France, par exemple, ça, une fois
1: qu'ils... C'est une évidence, oui, c'est-à-dire on sait que une grande partie ne sont pas mineurs.
0: Bien sûr, et les chiffres en France, c'est 69 000 MNA déclarés, et environ 25% sont réellement pris en charge parce qu'ils sont mineurs. Donc, vous voyez,
1: on en parlera plus en détail, justement, pour la France.
0: En tout cas, pour ces jeunes-là, ils savent que derrière, il y a une prise en charge. Et il y a une prise en charge qui est en France et en Europe faite parce qu'on considère que les enfants ont un droit spécifique. Et du coup, il y a cette difficulté d'abord d'identifier leur famille, de vérifier qu'on peut les protéger, l'obligation de les scolariser, de leur proposer un parcours. Vous savez, les jeunes qu'on a, par exemple, moi je parle de l'Île-de-France, qui sont soit des migrants, soit effectivement qui sont arrivés de manière réfugiée, ben, ils ont le logement, ils ont le gîte, ils ont la formation. Donc, c'est un coût d'environ 2 milliards, je crois, qui a été répertorié par la Cour des comptes. Le chiffre de 50 000 a été remis en cause. Mais en tout cas, quand vous dites, par exemple, qu'ils déchantent, le récit, vous savez, fait le cours. On les prend en charge. L'Europe a cette culture de prendre en charge la misère.
1: Là, sur les images qu'on a pu voir, ils sont surtout abandonnés sur la plage.
0: Oui, mais ça fait quoi ? Ça fait une quinzaine, combien ? Ça fait le début à comment ?
1: Une dizaine de jours.
0: Oui, une dizaine de jours. Donc, à un moment ou un autre, c'est
1: jeune. Oui, mais bon.
0: Voilà, culturellement, c'est fait. Et puis, c'est cette histoire qui est racontée d'un jeune adulte et puis, finalement, qui incite à passer le cap et à prendre ses dangers, parce que c'est un danger quand même de prendre la mer, disons-le.
1: Amine El Bailly.
2: Moi, je voudrais vous dire... sur cette idée que l'Europe est un Eldorado, c'est une idée qui, en fait, est largement entretenue par les diasporas en France. Je le dis d'autant plus que, vous savez, j'ai cette chance d'avoir un pied de l'autre côté de la mer Méditerranée. Et moi, j'en veux beaucoup, je le dis, j'en veux beaucoup à un certain nombre de communautés issues d'autres diasporas qui, sur les réseaux sociaux ou à l'occasion de vacances, font croire que la vie en France, la vie en Europe est un Eldorado. On le voit à travers...
1: Qu'est-ce que ça veut dire quand vous dites des communautés issues d'autres diasporas ?
2: Eh bien écoutez, c'est très simple, moi je suis issu d'un quartier populaire, je suis comme beaucoup issu de l'immigration, et j'avais autour de moi, dans mon entourage, chez mes amis, des gens issus de la communauté franco-algérienne, franco-marocaine, franco-tunisienne, et toute l'année en fait, les réseaux sociaux ont contribué à malheureusement... faire mentir un certain nombre de populations issues de ces pays-là en leur faisant croire que la France, c'était un riche pays où, à peine arrivé, vous avez droit à des allocations qui représentent 5 fois plus que le salaire moyen de votre pays d'origine. Et vous rendez compte, moi j'ai vu un certain nombre de familles qui ne travaillaient pas, qui bénéficiaient par exemple exclusivement des minima sociaux et qui arrivaient encore à la fin du mois à faire des transferts d'argent avec le Western Union à leurs familles restées au pays. Ces familles qui vivent toute l'année dans l'insécurité, dans la misère sociale, mais qui chaque été vont avec 28 valises au pays, avec des cadeaux, en faisant croire qu'effectivement, la vie en Europe est le paradis. Et en fait, ce système-là est un système mensonger qui profite à personne. Ça ne profite ni aux pays d'origine qui perdent une partie de leurs ressortissants, et ça ne profite pas à la France, parce que pour beaucoup... Eh bien, ces personnes-là qui font le choix des embarcations clandestines, eh bien, elles finissent malheureusement sans papier. Elles finissent au crochet de l'État. Elles sont inexpulsables parce que leur pays d'origine n'en veut pas non plus.
1: C'est une immigration qui n'est pas choisie, qui est une immigration qui n'est pas non plus une immigration de travail. Donc,
2: mais c'est pour ça qu'il faut opposer un contre-discours aux associations de sans-papiers.
1: On va en parler justement.
2: La vérité, c'est que
1: parce qu'elles ont, un rôle aussi.
2: Elles ont un rôle dans le narratif.
1: Elles sont d'une certaine façon complices aussi.
2: Eh bien, vous savez que certains migrants qui font le choix de venir illégalement en France, lorsqu'elles reviennent dans leur pays, pour certaines, elles sont jugées parce qu'une partie de la société les considère comme des traîtres.
1: On est avec Alberto Toscano, qui est journaliste, écrivain italien, qui est en direct avec nous sur CNews et sur Europe 1. Bonjour, bonsoir Alberto. Merci d'être en direct avec nous ce soir. L'Espagne qui impose désormais des contrôles aux frontières. En tout cas, c'est ce que dit l'Espagne. Hein. Des contrôles aux frontières aux voyageurs qui viennent d'Italie. Je voulais vous avoir pour en parler avec vous. Réaction après les mesures similaires imposées par Rome et par Giorgia Meloni après l'arrivée massive donc de migrants sur Ceuta. Juste avant de vous donner la parole, Pierre Crépy, quels sont finalement ces contrôles aux frontières mis en place désormais par l'Espagne et qui s'adressent aux voyageurs qui viennent d'Italie ?
3: Alors, c'est assez particulier. On pourra même élargir ensuite sur la politique migratoire de l'Espagne et la gestion des frontières. Si on parle du cas avec l'Italie, en fait, l'Italie, il y a quelques jours, suite aux événements qui ont eu lieu à Ceuta, a déclaré que tous les passages de la frontière espagnole jusqu'à la frontière italienne seraient surveillés, notamment au niveau des ports et des aéroports. Donc, toutes les personnes, en réalité, qui n'ont pas une carte d'identité espagnole ne pourront pas circuler, enfin, qui n'ont pas de carte d'identité européenne, même, ne devront être surveillées et donc, leurs papiers devront être aussi analysés par les autorités italiennes. Et donc, l'Espagne a simplement renvoyé la balle également, c'est-à-dire que toutes les personnes venant d'Italie qui n'ont pas des papiers européens devront, eux aussi, être observées, étudiées par les douanes espagnoles. Donc, c'est un peu une bataille, si vous voulez, politique autour de ça. Ce qui est intéressant, puisqu'on en parlait tout à l'heure autour du cas de Ceuta, c'est que l'Espagne a deux façons de gérer ses flux migratoires. On a parlé évidemment de l'accueil des mineurs isolés. En réalité, l'Espagne n'a pas la possibilité de renvoyer ces mineurs isolés, donc à Ceuta, c'est compliqué puisque les centres d'accueil sont saturés, mais ils essayent tant bien que mal de pouvoir les accueillir. Mais on peut aussi parler du fait que hier, la police espagnole a diffusé des images d'un réseau de passeurs qui a été démantelé et qui liait l'Espagne à l'Algérie. Donc on voit que d'un côté, il y a la volonté d'accueillir et de régulariser les personnes les plus vulnérables. On peut penser aux 500 000 étrangers vivant sur le sol espagnol que Pedro Sanchez souhaite faire régulariser en Espagne. Et puis on peut aussi dire que d'un autre côté, il y a une volonté de sécuriser, de mieux fermer et de mieux surveiller les frontières espagnoles.
1: Alors, Alberto Toscano, cette brouille finalement entre l'Espagne et l'Italie, elle est assez inédite.
4: Oui, elle est assez inédite. Elle serait incompréhensible sans considérer deux éléments. La vraie tragédie, qui est celle des migrations, environ 150 morts dans cet épisode migratoire à Ceuta. Et de l'autre côté, la comédie préélectorale. Espagne et Italie sont dans une période préélectorale. À la fois, le gouvernement italien de droite et le gouvernement espagnol de gauche utilisent la question migratoire comme un sujet très sensible. Ils le perçoivent comme un sujet très sensible. Et ils se disputent à partir de ce qui s'est passé à Ceuta. Et voilà l'Italie, le gouvernement italien qui décide d'introduire des contrôles, surtout dans les aéroports, à l'arrivée des avions venant d'Espagne, et le président du gouvernement espagnol, Sanchez, qui répond par un ultimatum au gouvernement italien. Or, il est inconcevable qu'un gouvernement cède un ultimatum d'un autre gouvernement européen dont l'Italie répond non. L'Espagne réplique, répond par l'introduction d'une mesure analogue aux aéroports espagnols. Enfin, c'est le tourisme italo-espagnol qui paye. En réalité, c'est l'Europe qui paye. Et l'Europe, une fois de plus, montre ne pas avoir une véritable politique commune sur le terrain des migrations.
1: Oui, là-dessus, effectivement, le constat, il est sans appel. C'est-à-dire que il y a un vrai manque. Il n'y a plus aucune entente européenne sur cette question migratoire aujourd'hui.
4: Exactement, il y a un problème. Quelque chose a changé. Il y a eu le vote au Parlement européen au sujet des contrôles qui seront plus rigoureux aux frontières extérieures de l'Union européenne. Et il y a eu la réunion d'il y a une semaine, de lundi dernier, par visioconférence des ministres de l'Intérieur des différents pays européens, qui ont été sollicités par 22 sur 27 pays qui voudraient avoir une politique plus rigoureuse et plus commune sur le front de l'immigration. Donc, quelque chose est en train de changer. On a vu quand même certains pays qui ont refusé, qui sont plus perplexes vis-à-vis de cette dynamique européenne. Parmi ces cinq pays plus perplexes, il y a la France et il y a l'Espagne. Le fait de la France est un peu curieux parce que la France a augmenté les contrôles à la frontière franco-italienne.
1: Oui, absolument. C'est-à-dire
4: depuis longtemps.
1: Mais là, c'est-à-dire, ça revient, c'est finalement aujourd'hui, chacun a choisi son camp. C'est-à-dire, on comprend bien que la France, finalement, s'est rangée du côté de l'Espagne, l'Italie est plutôt rangée du côté de l'Allemagne sur ces questions-là, et que, bah, finalement, la France aussi a imposé aujourd'hui des contrôles aux frontières, notamment avec l'Italie.
4: La France a suspendu Schengen théoriquement. Ça aurait dû être pour une courte période en 2015 au moment de la COP21 à Paris. Ensuite, pour ceux qui regardent la frontière franco-italienne et le contrôle dans les aéroports français par rapport aux vols venant d'Italie, il y a eu des épisodes de contrôle qui se situe en dehors de la logique de Schengen, en particulier à la frontière que vous avez montrée, la frontière de Menton entre France et Italie. Il y a souvent des épisodes de contrôle. Donc aujourd'hui, Schengen est un nom auquel ne correspond pas une réalité précise, mais à leur tour, les Allemands font des contrôles et l'Italie a suspendu Schengen par rapport à la frontière avec la Slovénie. Donc, il y a une peur de différents pays par rapport à la question migratoire et cette peur devient plus consistante et a des conséquences plus évidentes dans les périodes pré-électorales dans les différents pays. Or, aujourd'hui, la France, l'Italie, l'Espagne, l'Allemagne vivent une saison pré-électorale et ça multiplie la sensibilité des différents gouvernements sur le terrain migratoire.
1: Merci beaucoup Alberto Toscano, merci pour ces précisions, merci d'avoir été avec nous en direct sur CNews et sur Europe 1. Très rapidement, Amine Elbaï, l'autre tension qui est mise en lumière par cette crise de Ceuta, et elle était évoquée tout à l'heure brièvement par André Sicodicola, c'est évidemment celle qui cette tension entre l'Espagne et le Maroc. Ben oui. Le Maroc a-t-il fermé les yeux et laissé passer ces milliers de migrants dans l'enclave espagnole pour déstabiliser son voisin? C'est l'hypothèse qui est avancée par de nombreux experts.
2: Écoutez, en l'état, il n'est pas irréaliste que de penser que le régime de Rabat a une part de responsabilité et savait, le jour d'ailleurs de la fête du trône, d'un départ massif de sa population. Ou alors, les autorités marocaines n'auraient pas le contrôle sur leur population, ce que je ne peux pas croire. Et cette responsabilité peut politiquement s'imputer pour deux raisons. D'abord, le rapprochement entre le régime de Madrid avec le régime d'Alger, puisque le Premier ministre espagnol s'est rendu notamment à Alger et était reçu en grâce par le président de la République, Abdelmadjid Tebboune. Et puis, la deuxième raison à cela, elle est éminemment politique. Et nous ne pouvons pas ignorer aussi qu'un certain nombre de militants politiques qui se revendiquent notamment d'un certain nombre de positionnements politiques en pro-Maroc, notamment de la revendication territoriale, qui est une revendication politique qui est menée par un certain nombre de partis politiques marocains, des villes de Septa, donc Ceuta et Melilla. On a vu notamment certaines personnes revendiquer la souveraineté marocaine sur ces deux territoires. Donc je pense que la concomitance entre cet événement et un certain nombre de revendications politiques peut aussi laisser penser que, comme d'ailleurs le rappelle la presse espagnole, on l'a vu notamment dans un certain nombre de colonnes de El País, qu'effectivement les services de sécurité marocains savaient qu'il y avait une vague migratoire vers l'Espagne. Mais c'est aussi une façon de faire pression sur l'Europe, en contrepartie notamment de la renégociation d'un certain nombre d'accords internationaux sur le volet migratoire.
1: André Sicodicola, vous souhaitiez ajouter quelque chose?
5: Je ne pense pas que le Schengen soit en danger sur cette affaire. Parce qu'en fait, ce qu'on observe, et c'est ce qu'a rappelé notre interlocuteur italien, Toscano, c'est que cette affaire fait aussi l'objet, j'allais dire, de positions qui sont éminemment de politique intérieure. Quand on prend l'Italie, pourquoi est-ce que Giorgia Meloni, on peut s'interroger, pourquoi Giorgia Meloni a réagi aussi brutalement au drame qu'affrontait l'Espagne, parce que l'Espagne affronterait une difficulté et un drame. Lorsqu'il y a eu des problèmes à Lampedusa, l'Europe a été solidaire. Là, par contre, elle n'a pas été solidaire avec les Espagnols. Alors pourquoi? Parce qu'en ce moment, Giorgia Meloni est contestée sur son extrême droite.
1: Oui, mais elle n'a pas été solidaire aussi parce que la politique migratoire qui est menée par Pedro Sanchez en Espagne pose aussi problème au reste de l'Europe.
5: Oui, mais enfin, si vous regardez ce qui se passe en Espagne, où en effet, comment Pedro Sanchez a régularisé 500 000 sans-papiers, il s'est passé exactement la même chose il y a quelques mois en Italie, où l'Italie, c'est exactement le même chiffre. Il y a eu 500 000 personnes qui sont en cours de régularisation. D'ailleurs, ça lui pose un problème à Giorgia Meloni. Et d'ailleurs, Futuro National, qui est le nouveau parti d'extrême droite, qui pointe déjà à 6%, l'attaque sur cette question. Mais simplement pour terminer, pour elle, c'est une question de politique intérieure. Parce qu'il faut se souvenir qu'elle avait fait sa campagne sur l'immigration. Or, si elle, comme Pedro Sanchez d'ailleurs, régularise autant de personnes, c'est sous l'insistance des organisations patronales qui ont besoin de main-d'œuvre. Et elle y a cédé, entre guillemets, comme Pedro Sanchez a cédé. Parce qu'en Italie, comme en Espagne, on manque de bras, on manque de main-d'œuvre.
1: La pause, on va revenir dans un instant. On va continuer de parler de la problématique des mineurs non accompagnés, problématique qui ne touche pas seulement l'Espagne. En France, leur nombre a également explosé ces dernières années. Restez avec nous pour la suite de Punchline sur CNews et sur Europe 1. À tout de suite.
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1: De l'info et des débats dans Punchline. On revient dans un instant pour la suite avec nos invités.
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1: On est de retour en direct sur CNews et sur Europe 1 pour la suite de Punchline et toujours au sujet de cette crise migratoire de Ceuta, la problématique des mineurs non accompagnés qui touchent cette enclave espagnole, mais pas seulement. En France aussi, le nombre de mineurs non accompagnés a explosé ces dernières années. On va faire le point avec Kylian Salé et on en parle juste après.
35: Les mineurs isolés, toujours plus nombreux sur le territoire français. Entre 2013 et 2024, leur nombre a explosé, passant de 10 000 à plus de 46 000, soit une hausse de 370% en 11 ans. Alors, d'où viennent ces mineurs non accompagnés et sans responsables légaux ? Selon les chiffres du Sénat, en 2024, ils provenaient pour la plupart de Guinée, du Mali, de Côte d'Ivoire, de Tunisie ou encore d'Algérie. Toutefois, à partir de 2024, la tendance est inversée, puisqu'en 2023, 19 370 nouveaux mineurs non accompagnés sont arrivés sur le territoire français. Et en 2024, un peu plus de 13 500, soit une baisse de 30%. De plus, sur cette même année, le nombre de prises en charge par l'aide sociale à l'enfance a également diminué de 2,6%. À voir maintenant si cette baisse va se confirmer avec la parution des chiffres officiels de 2025 dans les prochains mois.
1: Axel Ronde, qui est avec nous du syndicat de police CFTC, expliquez-nous concrètement comment ça se passe quand un jeune étranger isolé arrive en France sans document fiable, sans qu'on puisse prouver donc son identité et son âge. Que se passe-t-il concrètement ? Comment est-il pris en charge ?
36: Concrètement, c'est le casse-tête, on ne va pas se mentir. C'est extrêmement compliqué de prendre en charge ces personnes qui se déclarent mineures, parce que souvent, on constate qu'elles ne sont pas vraiment mineures. Ils jouent aussi sur le fait que nos lois sont...
1: Alors, il y a des mineurs, hein.
36: Non, mais je ne dis pas le contraire. Bien évidemment. Il y a une partie de mineurs qui font malheureusement l'objet souvent de trafic, on va dire, pour les amener sur le territoire national. Nous, on constate beaucoup de mineurs dans les cambriolages, par exemple. Ils sont spécialisés dans beaucoup de mineurs. Comme je parle au niveau de la délinquance, je ne parle pas de ceux qui sont vraiment dans un but de s'intégrer et de fuir des mauvaises conditions dans leur pays d'origine.
1: Moi, ceux auxquels vous avez affaire, évidemment.
36: Donc ceux qu'on a affaire, ce sont malheureusement ceux qui ont basculé dans la délinquance et qui perdurent dans cette délinquance. Si vous voulez, quand on va les interpeller, soit par rapport à des contrôles d'identité, on se retrouve avec des mineurs qui nous déclarent qu'ils sont isolés. On est obligé de les remettre, si vous voulez, aux institutions, à l'ASE, hein, tout simplement.
1: L'aide sociale à l'enfance.
36: À l'aide sociale à l'enfance, pour les placer dans des foyers. Sauf qu'on ne va pas se mentir, eux, leur but, c'est de ne pas y rester. Donc, ils s'enfuient de ces foyers. Ils n'y restent pas, puisque le but pour eux, c'est de continuer de commettre des cambriolages, hein, comme je vous ai dit. Hein, c'est vraiment des spécificités. On a vraiment, sur des mineurs isolés, ces spécificités de cambriolage.
1: Mais bon, après, sur les mineurs non accompagnés, il y en a aussi qui sont là, pas forcément
36: bien évidemment, mais vous savez, il y a bien évidemment des personnes qui veulent s'intégrer, qui veulent étudier, qui veulent bien sûr prospérer. Mais moi, je parle vraiment de ce qui nous pose problème. Hein. Des personnes, vous savez, quand on est obligé de déterminer un âge, c'est avec l'âge osseux. Mais l'âge osseux, ça nous donne des fourchettes. Mmh. Ça veut dire qu'on peut avoir sur des analyses une fourchette d'un enfant qui a entre 15 et 20 ans. Donc, Sauf qu'à 20 ans, il est majeur.
1: C'est-à-dire qu'on ne sait jamais vraiment.
36: Ouais. Donc, le doute va dans la minorité. Donc, on va partir du principe qu'il a 15 ans, alors qu'il s'y faut, il en a 20. Donc, on se retrouve, si vous voyez, avec un système qui est un petit peu bloqué. On a un système très généreux, hein, faut pas se mentir. En France, on veut accueillir le maximum de personnes dans des bonnes conditions, mais malheureusement, ces personnes trichent, malheureusement, parce que quand vous vous faites arrêter en étant mineur, vous n'avez pas les mêmes peines de prison. C'est pour ça que, si vous voulez, tout se relie. Et nous, on demande que certains, enfin, en tous les cas, les mineurs soient considérés, les mineurs délinquants, soient considérés comme des majeurs quand ils créent des...
1: Mais Myriam Diabalilarak, le problème, en fait, c'est que finalement, on a un système qui ne fonctionne plus pour la simple et bonne raison que tout ce qui a été mis en place pour la protection justement des enfants, pour la protection des mineurs, tout ce système aujourd'hui, il se retrouve à un moment donné saturé. Et il se retrouve saturé parce que des personnes en profitent alors qu'elles ne devraient pas en profiter aujourd'hui. Donc ça veut dire que c'est un vrai souci.
0: Vous avez vu ce qui s'est passé, tout le monde connaît le scandale, vous en aviez parlé, de l'ASE.
1: Bien sûr.
0: Des enfants qui sont gérés, en tout cas dont les personnes sont confiées à l'État et qui ne sont pas pris en charge. Exactement. Ajoutez à cela environ 25% des 69 000 déclarés à MNA, parce que j'entendais votre reportage, on dit qu'il y a moins 30% entre 2023 et 2024. Mais c'est factice en fait, parce que ce qui a diminué, c'est le taux d'enregistrement par l'ASE. L'ASE dit aujourd'hui, il y a 2-3 ans, il comptait tout le monde, donc il ne faisait pas de distinction entre 18-19 ans. Et là, ce qu'ils font pour dire, mais ça a baissé, c'est qu'ils sont un peu plus pointilleux sur l'identification du mineur ou du non-mineur. Mais concrètement, sur le terrain, qu'est-ce qu'on a ? On a en lycée professionnel, on a dans des classes UP2A, on a dans les missions locales des jeunes, parce qu'il faut quand même s'en occuper, qui ont, vous le disiez, et la difficulté, c'est que ce sont des jeunes majeurs ou des gens qu'on a identifiés à 16-17 ans. On n'a plus qu'un an ou quelques mois pour les former, pour les acculturer, parce qu'il faut aussi leur donner une culture française, leur apprendre à parler, leur donner une perspective. Si on les garde sur notre territoire et si on ne veut pas à la fin les retrouver dans un poste de police et augmenter le quota de délinquance qui est déjà important en France. Parce que c'est ça la réalité sur le terrain. Elle n'est pas autrement. Donc, qu'il ait 16 ans, 17 ans, 18 ans, 19 ans, 20 ans, on n'a pas la possibilité biologique. Donc, et comme ça profite aux jeunes, et vous disiez tout à l'heure, ils pensent trouver l'Eldorado. Non, mais ils savent qu'on a des failles, que l'Union européenne a des failles et qu'en Europe, l'enfant est sacro-saint. Et donc, on le protège.
1: Mais comment ils le savent, ça ? C'est un sujet.
0: Mais parce que, ça se répète. Un jeune qui vient de Syrie, de Guinée ou de Côte d'Ivoire, va dire au cousin, à la cousine, au village, tu peux tenter, ça en vaut le coup. Alors, je dis pas, il y a des parcours certainement qui finissent très mal, il y a des drames, mais vu ceux qui vivent dans leur pays, ou alors, quelquefois, ils sont également utilisés, hein, les parents disent, on les envoie pour rien. Donc, la chandelle en vaut peut-être le jeu. Donc, il faut dire les choses comme elles sont. Et cette difficulté-là d'avoir, c'est bien ça aussi, hein, c'est 17, 18, 19 ans, très peu de temps pour les acculturer. Et puis, moi, j'ai une collègue qui travaille dans une UP2A et qui sait très bien que un tiers de sa classe ont 20 ans. Elle le sait. Mais ils sont là, ça veut dire qu'ils ont été enregistrés. Donc, quand on me dit que ça a baissé de 30%, excusez-moi, venez sur les terrains et dites-moi que ça a baissé de 30% en me regardant dans les yeux. C'est une
1: Concernant l'aide sociale à l'enfance, justement, en 2025, sur plusieurs milliers d'évaluations réalisées, seule une minorité a abouti à une prise en charge. Oui. C'est un vrai problème. On va écouter ce reportage de Florian Doré, Pierre-François Altermat et François Tiskevitch, reportage à Paris, et on continue d'en parler juste après.
2: Des dizaines de tentes installées sous le métro aérien, entre La Chapelle et Stalingrad. Ici, plusieurs centaines de migrants vivent dans des conditions déplorables. Parmi eux, des dizaines de mineurs non accompagnés. À Paris, leur nombre a explosé, passant de 1500 il y a 10 ans à près de 8000 aujourd'hui. Pourtant, après évaluation, seulement 2253 jeunes, soit 27,2%, ont été reconnus mineurs en 2025 et pris en charge au titre de l'aide sociale à l'enfance.
3: Alors, il y a deux choses. Il y a l'évaluation sociale qui est réalisée par les départements. Et vous avez ensuite, en cas de doute, le test médical, le test osseux. Sachant que si le test osseux vous est défavorable, vous pouvez intenter une action en justice et c'est ensuite le juge qui aura le dernier mot.
2: Des mineurs non accompagnés qui sont surreprésentés dans les faits de délinquance.
3: Mais le plus gros problème auquel les autorités publiques font face, ce sont ce qu'on appelle les jeunes en errance, c'est-à-dire les mineurs non accompagnés qui ne sont pas pris en charge par l'aide sociale à l'enfance. Et vous avez, par exemple, la préfecture de police de Paris qui explique que, pour l'année 2020, 40% des vols à la tire impliquaient des mineurs non accompagnés.
2: Une prise en charge toujours au cœur des tensions entre urgence humanitaire et contrôle des parcours.
1: Amine Elbaï, est-ce qu'il n'y a pas aussi, de la part de certaines associations, une forme de complicité? Lorsque Myriam Djabel-Ilarak nous disait, par exemple, que beaucoup de mineurs ou de Alors justement, de personnes qui ne sont pas mineures, justement, de jeunes qui sont dans ces pays-là et qui veulent venir en France, à un moment donné, sont au courant des failles du système. Et on leur explique qu'une fois arrivés, il vaut mieux finalement se déclarer mineur que majeur.
4: Mais la faille, déjà, elle se trouve à l'entrée. Vous avez vu cet événement à Ceuta et Melilla. Il reste à peu près 2000 mineurs non accompagnés. D'ailleurs, qu'ils soient mineurs ou pas à ce stade, on n'en sait rien. Mais dans tous les cas, compte tenu des capacités d'accueil insuffisantes du côté de Ceuta et Melilla, ces personnes vont être ramenées vers le continent européen, en Espagne. Et c'est en Espagne que la procédure se fera. Mais dans tous les cas, que ces individus soient mineurs ou pas, à supposer même que l'on découvre qu'elles soient majeures après la réalisation de la procédure, il va falloir qu'elles retournent dans leur pays, mais vous savez pertinemment que
1: le taux d'exécution... si elles sont mineures, elles ne seront pas renvoyées dans leur pays.
4: Elles ne seront pas renvoyées. Si elles sont majeures, elles ne seront pas renvoyées non plus compte tenu du faible taux d'exécution des obligations de quitter le territoire français. Donc, dans tous les cas, à l'entrée, elles sont gagnantes au change. Et puis, le deuxième problème se trouve aussi, et vous l'avez rappelé, dans les conditions de prise en charge. Et vous savez que les conditions de prise en charge des MNA, des mineurs non accompagnés, est un gouffre financier pour les départements. C'est un gouffre financier parce que c'est une dépense publique obligatoire.
1: Sauf que, il y a des mineurs, il y a des enfants qui en ont réellement besoin.
4: Alors, il y a des mineurs et des enfants qui en ont réellement besoin. Mais le problème étant que le service de la solidarité nationale qui apparaît dans le discours d'un certain nombre d'associations comme étant une solidarité illimitée, trouve aujourd'hui ses limites. Vous avez des associations qui, sans même connaître réellement la minorité ou la majorité, engorgent de recours les juges, le tribunal administratif, avec des injonctions provisoires à la prise en charge de ces mineurs. Et puis, aujourd'hui, le dernier problème, enfin, c'est qu'il n'y a pas de présomption de majorité dans la loi. Et ça, aujourd'hui, ça pose un certain nombre de problèmes. Alors, le mineur peut s'opposer au test osseux, sous le contrôle d'un juge, effectivement. Si le juge ordonne le test osseux, là, en cas de refus, il y a présomption de majorité. Mais la présomption de majorité, elle n'existe qu'à la fin de la procédure, et pas au début de la procédure. En cas de doute, aujourd'hui, c'est à l'administration de prouver qu'une personne dont elle ne connaît ni l'identité, ni l'histoire, ni le parcours familial, c'est à l'administration de prouver qu'une personne inconnue qui se présente à elle est effectivement mineure. Et ça, ça pose un problème. Il faut renverser la charge de la preuve. Il en va de la souveraineté de l'État.
1: André Sicodicola.
5: Oui, la défense et la protection de l'enfance ou des mineurs, donc, c'est une des premières règles de toutes les sociétés humaines. Mmh. On protège d'abord les enfants. Parce qu'il ne faut pas simplement regarder des cas administratifs, il faut regarder ces jeunes qui ont fui, ou alors auxquels vous avez raison. Parfois, certaines familles demandent de partir.
1: Non, mais l'ASE, on protège aussi les enfants qui sont qui n'ont rien fui du tout. On protège aussi des enfants qui sont sur le territoire national et des enfants...
36: qui sont mélangés, malheureusement, et qui se retrouvent dans des réseaux de prostitution.
5: Le problème, c'est que...
36: dans l'ASE, malheureusement, il y a eu des cas de proxénétisme à l'intérieur, faits par des jeunes mineurs aussi, hein, puisqu'on voit beaucoup de proxénètes qui ont entre 16 et 17 ans, qui sont aussi dans ces... Si vous voyez, on mélange aussi, au niveau de l'ASE, des enfants délinquants, oui. Hein, qui devraient partir finalement dans des foyers réellement fermés avec une rééducation, avec finalement ces enfants de l'ASE. Donc vous avez à la fois dans l'ASE
1: qui sont des enfants d'orphelins,
36: vous avez des victimes, vous avez aussi des délinquants qui sont à l'intérieur de ces foyers-là. Donc à un moment donné, il va falloir faire un peu un tri, parce qu'il y a des enfants qui en sont victimes. On voit ces jeunes filles qui sont alimentées, qui alimentent des réseaux de prostitution.
5: Je crois que, oui, en effet, voilà le vrai problème. La prostitution, le trafic de drogue, etc. etc. Oui. Donc, il faut absolument prendre en charge ces jeunes. Parce que si on les prend en charge, si on les forme, eh bien, ça deviendra des travailleurs, ça deviendra des gens absolument comme vous et moi.
1: Donc,
5: la question fondamentale, mais elle a été rappelée ici, c'est que l'État, au sens propre du terme, ne s'intéresse pas à l'enfance. Mmh. Il n'y a pas de budget de l'État sur l'enfance. Et ça, c'est un vrai problème.
1: Myriam Diabelli-Larac, en un mot.
0: Tout le monde y perd, parce que l'ASE, aujourd'hui, prend en charge 400 000 enfants. Dans nos classes, dans nos lycées, on a, vous le disiez, des enfants qui sont en difficulté familiale et qui sont pris en charge par l'ASE. L'ASE n'arrive déjà pas à s'occuper de nos enfants. Comment voulez-vous qu'elle prenne en charge des enfants de 12, 13 ans ? Il y a ensuite cette difficulté. On ne peut pas traiter un enfant de 11 ans, 12 ans comme un enfant de 16, 17, 18 ans, 19 ans ou 20 ans aujourd'hui. C'est pas possible. Et par ailleurs, les associations, vous le disiez, parce que ce n'est pas qu'une question de formation. Derrière, ils sont hébergés, soit dans des hôtels, soit dans des centres, qui, eux, sont sous-traités. L'État ne gère plus, puisqu'elle décentralise. Et il y a une perte d'argent monumentale. Ah, et je vais vous dire, dans les récits business, personnels, vous le dites, c'est un business. Il y a les réseaux de passeurs, oui, mais il y a aussi, en France, des réseaux organisés qui profitent du système. Il faut le dire, ne nous mentons pas. Alors, moi, j'ai une collègue qui me dit, oui, mais il n'a qu'un repas par jour, certes. Il n'a qu'un repas par jour, mais peut-être, vous le disiez, dans son pays, il n'en a pas du tout. Voilà.
1: Allez, donc, le chômage atteint son plus haut niveau depuis l'automne 2020 à 8,3%. Pourtant, souvenez-vous, le président de la République avait promis en 2022, lors l'élection de son deuxième quinquennat, le plein emploi soit un taux à 5%. On va en parler dans un instant avec Pascal Delima, qui est économiste. Mais juste avant, retour donc sur le bilan d'Emmanuel Macron face au chômage lors de ses deux quinquennats, avec ce sujet de Nicolas Roger.
6: Emmanuel Macron et le chômage, l'histoire s'assombrit en 2018. Avec cette phrase adressée à un jeune de 25 ans dans la cour de l'Élysée.
7: Je traverse la rue, je vous en trouve. Il veut simplement des gens qui sont prêts à travailler, avec les contraintes du métier.
8: Moi, personnellement, ça ne me pose pas de problème. Je donne mon CV, il ne me rappelle jamais. Non, mais
7: vous faites une rue, là, vous allez à Montparnasse, par exemple, vous faites la rue avec tous les cafés, les restaurants. Franchement, je suis sûr qu'il y en a un sur deux qui recrute en ce moment. Donc allez-y.
8: Entendu, merci.
7: Merci à vous.
6: La séquence marque le premier quinquennat d'Emmanuel Macron et son rapport aux chômeurs. Côté chiffres, le taux de chômage pointe à 9,5% à son arrivée au pouvoir. Il est ramené à 7,4% en 2022, non loin des 7% promis en 2017. En campagne pour son deuxième mandat, Emmanuel Macron continue alors de faire du chômage une priorité et promet cette fois-ci de se rapprocher de la barre des 5%, synonyme de plein emploi.
9: Et moi, le cœur de la bataille que je veux mener dans les prochaines années, c'est le plein emploi. Parce que je pense que ça change la vie d'une nation. Ça change le rapport à l'éducation, à la formation, au travail. Ça change le moral des troupes, si je puis dire, dans un jour comme le nôtre.
6: Un échec et un retour en arrière pour le président de la République, avec aujourd'hui un taux de chômage atteignant son plus haut niveau depuis l'automne 2020. Au moment du Covid-19.
1: Voilà, on est avec Pascal Delima. Bonsoir, merci d'être en direct avec nous sur CNews et sur Europe 1. Comment est-ce qu'on est passé d'un chômage à 7,1% début 2023 à 8,3% aujourd'hui ? Qu'est-ce qui s'est cassé finalement ? C'est-à-dire qu'il y a un échec total sur le deuxième quinquennat d'Emmanuel Macron surtout. Hein.
10: Bah, c'est un... Alors effectivement, déjà, dans un premier temps, en 2022-2023, on était dans la période post-crise pandémique. Donc, si vous voulez, il y avait une telle reprise d'activité, une telle reprise des emplois que finalement, on s'est retrouvé dans une situation très, très favorable, mais qui était quand même exceptionnelle. Aujourd'hui, ce qu'on paie, moi, à mon sens, pour le dire en un mot qui me paraît résumer beaucoup de choses, c'est qu'en France, on est trop dans une position défensive et pas assez offensive. Ça se voit même dans les entreprises, une position défensive, c'est tout est axé sur des réformes, sur le marché du travail, sur l'assurance chômage, sur la réglementation. On est trop dans la partie défensive, dans la partie d'à vouloir absolument minimiser les risques et pas assez offensive sur la création de valeur et la croissance. Et aujourd'hui, la croissance est totalement insuffisante pour non seulement créer des emplois, mais absorber toutes les réformes. Donc c'est pour moi le principal problème.
1: Alors pourtant, le paradoxe, c'est qu'Emmanuel Macron a beaucoup, beaucoup réformé le marché du travail. Sur l'assurance chômage, sur l'apprentissage, sur les retraites, même si ça restera un sujet compliqué. Comment expliquer qu'après toutes ces réformes, le chômage reparte aujourd'hui ?
10: Une simple raison, une vision trop défensive, pas assez offensive. Le défensif, c'est je réforme, j'essaye d'améliorer le moteur de la voiture, de le fluidifier, et vous n'avez pas la croissance, ça veut dire que vous n'avez pas l'essence, en quelque sorte, pour prendre une image. Et ce qui est important aujourd'hui, c'est la partie offensive, c'est l'essence, c'est les métiers de demain, c'est l'intelligence artificielle, le cloud, pas uniquement pour le CAC 40 ou les multinationales, mais pour les PME, les TPE, et pour que ça se répercute sur le pouvoir d'achat des Français. Si une entreprise n'a pas de carnet de commandes parce qu'elle n'est pas assez innovante, les réformes, finalement, ne servent presque à rien, quelque part. Et ce, d'autant plus qu'une partie de l'argent de l'économie est absorbée par le déficit public. Donc ça fait encore un problème supplémentaire.
1: Vous disiez, Pascal Delima, au début de votre propos, on a un peu de mal à vous entendre sur la fin, je ne sais pas si vous, il y a des petits soucis de réseau, j'ai l'impression. En tous les cas, vous disiez au début de votre propos qu'on était arrivé finalement à passer un chômage à 7,1% début 2023 grâce à la reprise économique post-Covid finalement et qu'on était dans une situation exceptionnelle. Ça veut dire que l'objectif fixé au début du deuxième quinquennat d'Emmanuel Macron, de l'objectif du plein emploi finalement, l'objectif d'atteindre un chômage autour des 5%. On était dans une promesse politique, c'était selon vous pas réalisable d'arriver à un chiffre pareil ?
10: Bah, disons que l'hypothèse était forte, l'hypothèse était qu'on continue à avoir une activité telle qu'on a connue en période post-Covid. C'est-à-dire en gros avec des taux de croissance hyper importants, avec des recrutements, avec une reprise de l'activité, parce qu'il y avait eu les confinements. Donc c'est l'hypothèse qui avait été faite en cette période-là, c'était en 2022, quand Emmanuel Macron avait parlé effectivement du plein emploi et avait fait ses communications. Mais la situation était extrêmement différente. Aujourd'hui, on revient à la normale, et aujourd'hui, on doit en plus additionner la géopolitique, la guerre en Ukraine, les prix de l'énergie, le climat, et tout ça, en fait, n'était pas prévu. Donc, c'est l'imprévisibilité, les aléas qui n'ont pas été anticipés par le gouvernement, des hypothèses extrêmement fortes que l'on paye aujourd'hui.
1: Amine Elbaï.
4: Écoutez, moi, je pense que si nous voulons aujourd'hui réformer le pays et remettre les gens au boulot, il faut impérativement partir à l'offensive dans la reconquête de nos politiques publiques et de nos politiques sociales. Le A de RSA veut dire activité. Il ne veut pas dire automatique. Et il y a aussi une réalité taboue dans notre pays. Moi, j'ai grandi dans un quartier et je ne cracherai jamais sur la solidarité nationale. Ma famille en a profité. J'ai eu la chance aussi d'en profiter parce que quand vous venez d'un quartier, d'une banlieue, eh bien, c'est difficile. Mais notre pays, en réalité, n'est pas capable de répondre à une question très simple. Je parlais du cas d'une femme. Une femme divorcée, avec 3 enfants, eh bien, si vous additionnez l'allocation familiale, le complément familial, l'allocation de soutien familial, l'allocation pour le logement, le revenu de solidarité active, majoré, à la fin des fins, quand vous regardez la fiche de paiement de la CAF, vous gagnez 2 fois plus que ce que vous pouvez espérer au regard de vos qualifications et de vos diplômes dans une entreprise. Donc le véritable problème, il se trouve aussi dans le ménage à faire, dans la dépense publique et dans les dépenses sociales. Parce que moins vous avez de dépenses sociales, plus vous rapprochez le salaire brut du salaire net.
1: Toujours est-il ce que disait Pascal Delima, je vais vous redonner la parole aussi dans un instant, Pascal, mais sur le fait de ne pas avoir peut-être été assez offensif. Mais Emmanuel Macron a quand même fait de l'économie, du travail,
4: oui,
1: une priorité.
4: Oui, bien sûr.
1: Lorsqu'on parlait de Startup Nation, lorsque l'on l'entend avec ces mots qui sont quand même très agressifs avec ce jeune, en lui disant il suffit de traverser la rue pour trouver du travail.
4: Absolument.
1: C'est-à-dire qu'on était que dans des mots, André Sicodicola, il n'y avait pas de réelles propositions pour y arriver.
5: La réalité, elle s'impose à nous. Mmh. La réalité, c'est quoi? C'est l'augmentation du chômage. Ça veut dire qu'il va y avoir des milliers de gens qui vont rejoindre la cohorte des 6 millions et quelques chômeurs qu'il y a déjà. Et pour ces nouveaux chômeurs, c'est une vie plus difficile, hein, c'est une vie inquiétante. Ça ne va pas rassurer les 83% des Français, parce que nous avons fait un sondage d'Oxa pour la presse régionale, qui se disent inquiets pour l'avenir.
1: Alors, 15 secondes, Myriam, parce qu'on a très peu de temps. Je voudrais vous entendre en 30 secondes.
0: Myriam Djebedjara. Le plein emploi ne se décrète pas. Hein. Le plein emploi fonctionne avec la croissance, avec des entreprises qui recrutent, sauf que les entreprises ne peuvent pas recruter parce qu'elles n'ont pas de visibilité, elles n'ont plus confiance. Et les éléments macroéconomiques ont frappé plus durement la France, parce qu'au niveau structurel, la France avait déjà du retard sur l'industrialisation, sur l'alternance, sur le coût du travail en France qui est plus élevé, sur le rapport au travail, la culture au travail. Donc c'est plusieurs éléments qui font que notre difficulté en France est différente de celle d'autres pays européens qui s'en sortent mieux face aux éléments macro.
1: Allez, merci beaucoup Pascal Delima, merci d'avoir été avec nous. On va marquer une courte pause, on va revenir pour la suite de Punchline dans un instant sur CNews et sur Europe 1. Deux mois après le meurtre de la petite Liana, l'affaire révèle des failles inquiétantes. Un courrier a été transmis à Laurent Nunez par Gérald Darmanin. CNews a pu se procurer ce courrier, on en parle dans un instant. Restez avec nous en direct.
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0: De Punchline en direct sur CNews et sur Europe 1, avec à la une de notre deuxième heure, 2 mois après le meurtre de la petite Liana, l'affaire révèle des failles inquiétantes dans un courrier transmis à Laurent Nunez que CNews a pu se procurer. Gérald Darmanin pointe du doigt des milliers d'enquêtes pour violences sexuelles sur mineurs non transmises au parquet, parfois abandonnées, voire perdues. La justice suspend l'interdiction du burkini sur les plages de Mandelieu, la Napoule. Le maire de la ville avait interdit leur accès par arrêté, mais la Ligue des droits de l'homme avait décidé de saisir les juges. On s'intéressera donc dans le détail à cette association qui monte au créneau régulièrement dans ce type d'affaires et à qui la justice donne souvent raison. Enfin, Nice finit les fournitures scolaires gratuites. Éric Ciotti a décidé de supprimer dès cette rentrée les kits distribués l'an dernier à 22 000 élèves. La nouvelle municipalité juge le dispositif trop coûteux, 440 000 euros, soit environ 20 euros par élève. Est-ce vraiment à la commune de payer les fournitures scolaires des enfants, sachant que de nombreuses aides existent déjà pour la rentrée au niveau national ? On va y revenir.
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0: Il est 18h sur CNews et sur Europe 1. Tout de suite, le rappel des titres de l'actualité avec Adrien Fontenot. Bonsoir Adrien.
3: Bonsoir Mickaël, bonsoir à tous. Une cinquième vague caniculaire touche le pays ce week-end. 12 départements du centre-est et du sud-est sont placés en vigilance orange par Météo France. La Savoie et la Haute-Savoie, l'Isère et le Rhône rejoignent les 8 autres départements où elle était déjà en vigueur. Des pics de chaleur jusqu'à 38 degrés sont localement attendus le long de la vallée du Rhône. La réglementation évolue pour les trottinettes électriques à Paris et en petite couronne. Le port d'un casque et d'un équipement rétro-réfléchissant est désormais obligatoire. Cela vaut plus généralement pour tous les engins de déplacement personnel motorisé. L'amende sera de 135 euros en l'absence de casque, 35 pour le gilet. 79 personnes ont perdu la vie en 2025 sur ces engins, soit 34 décès de plus que l'année précédente. Et puis cela s'est joué à une voix près. Le Sénat américain approuve la nomination de Todd Blanche au ministère de la Justice. Un vote serré, 50 voix contre 49. L'ancien avocat personnel de Donald Trump occupait déjà l'intérim depuis avril. Todd Blanche s'est dit sur X profondément honoré de la confiance du président. L'opposition démocrate dénonce l'utilisation par le gouvernement Trump du ministère de la Justice comme d'une arme politique contre ses opposants.
0: Merci beaucoup Adrien Fontenot pour ce journal. Punchline en direct sur CNews et sur Europe 1 ce soir avec toujours Amine Elbaï. On est avec André Sicodicola, avec Axel Ronde du syndicat de police CFTC et Myriam Diabali-Larac, professeure d'économie et présidente de l'association Regards Lycéens. Merci d'être avec nous. On va retrouver, on accueille également Tancrède Guillotel de la rédaction de CNews. 2 mois après le meurtre de la petite Liana, l'affaire révèle des failles inquiétantes dans un courrier transmis à Laurent Nunez que CNews a pu se procurer. Gérald Darmanin pointe du doigt des milliers d'enquêtes pour violences sexuelles sur mineurs non transmises au parquet. On en parle avec vous, Tancrède. Qu'est-ce que cible Gérald Darmanin dans ce courrier précisément ?
4: Eh bien, ce que dénonce le ministre de la Justice, c'est l'existence d'un stock gigantesque de procédures fantômes. Selon Gérald Darmanin, les services d'enquête, de police et de gendarmerie ne transmettraient pas au parquet des dossiers. Des chiffres sont avancés. À Nîmes, par exemple, les procureurs ont découvert 1275 procédures fantômes, tandis que 905 ont été relevées à Caen. À Melun, selon le document, de très nombreuses procédures ont été laissées sans investigation pendant des mois, voire des années, alors même que l'auteur était souvent désigné ou aisément identifiable. Des défaillances encore plus graves ont été signalées avec des procédures perdues, une quinzaine à Bourges, 17 à Angers et 6 à Annecy.
0: Effectivement. Oui. Que met en cause Gérald Darmanin, Tancrède ? Qu'est-ce qui peut expliquer ces défaillances ?
4: Eh bien, dans ce document, Gérald Darmanin parle en premier lieu d'un manque de formation et d'un manque d'effectifs également signalé par de nombreux parquets. À Dijon, le parquet signale ainsi que la direction zonale de la police judiciaire, sur instruction de la direction nationale de la police judiciaire, aurait donné pour instruction de ne pas communiquer les données relatives aux effectifs d'enquêteurs affectés au traitement des violences sexuelles sur mineurs. Un investissement professionnel insuffisant est également mentionné. Je cite Gérald Darmanin, « Le désinvestissement de la hiérarchie intermédiaire est relevé dans la quasi-totalité des ressorts, et plus particulièrement en zone police, exemple à Orléans, selon ce document où la hiérarchie fait manifestement primer des priorités locales dans la répartition des procédures et l'affectation des effectifs. »
0: Merci beaucoup, Tancrède Guillotel. On est avec Jean Sagnier, qui est avec nous, qui est avocat pénaliste, qui connaît particulièrement bien ces sujets. Bonsoir, merci d'être en direct sur CNews et sur Europe 1. À Nîmes, les procureurs ont découvert, c'est ce que nous disait Tancrède, c'est ce que dit ce courrier, 1275 procédures fantômes, 905 à Caen, pendant qu'une procédure dort pendant des mois, des années. Qu'en est-il de l'auteur présumé et du risque finalement qu'il puisse finalement recommencer, qu'il puisse faire d'autres victimes?
2: Oui, c'est sûr qu'aujourd'hui, on devrait pouvoir dire que ça n'est plus possible de soutenir comme l'avait fait Gérard Darmanin. On ne peut pas ne pas savoir que notre système judiciaire n'est plus en mesure d'assurer la sécurité de nos enfants. Ce que nous disons au sein de l'association Innocence en danger,

0: Vous en avez cité 1275 exactement à Nîmes et près de 1000 à Caen. C'est-à-dire que à peu près sur tout le territoire, on a le même phénomène. On a des enfants qui sont victimes, on a des plaintes qui sont recueillies et qui s'arrêtent au niveau de la brigade de gendarmerie ou du commissariat de police. C'est pour l'association de victimes Innocence en danger absolument intolérable. Nous sommes aujourd'hui en colère, nous sommes révoltés face à ce système. Nous avions déjà déclaré que nous considérions que la justice est morte. Aujourd'hui, on assiste à des soubresauts qui n'étaient même pas envisageables tellement les choses sont d'une gravité insoupçonnée et qui aujourd'hui sont dévoilés.
1: Et on entend votre colère, Jean Sagnier. Axel Ronde, comment expliquer à un enfant ou à ses parents, ils ont trouvé le courage de porter plainte. L'enfant a trouvé le courage de parler et on se rend compte finalement que le dossier, parfois, n'a même pas été transmis au procureur.
2: Mais on a l'impression qu'on découvre les choses. Nous, ça fait des années qu'on dénonce ce système, qu'on dénonce ce manque cruel d'effectifs dans les services de police, d'enquête. Monsieur Gérald Darmanin fait mine de pas comprendre alors qu'il était ministre de l'Intérieur et qu'on lui demandait de pas faire la réforme de la police judiciaire, par exemple, parce qu'il a cassé le système de la police judiciaire. Forcément, en faisant ces réformes-là sur réforme, eh bien, vous déstabilisez tout un système et on se retrouve finalement avec des victimes qui n'ont pas, finalement, qui ne sont pas reconnues par la justice, puisque les enquêtes n'arrivent même pas au niveau de la justice. Encore une fois, je rappelle qu'il y a eu un logiciel de procédure qui a coûté 230 millions d'euros, 10 ans. Il a été, si vous voulez, en élaboration. Il n'est toujours pas sorti au bout de 10 ans et 230 millions d'euros. Si vous n'avez pas un logiciel performant pour prendre toutes ces plaintes, pour les traiter, eh ben ça ne fonctionne pas et on se retrouve malheureusement avec des victimes qui ne peuvent pas, qui n'auront pas justice. Mais encore une fois, c'est ce système que nous dénonçons depuis de nombreuses années. Malheureusement, on est en train de découvrir parce qu'il y a eu fait terrible que finalement ça se passe mal. Mais voilà, nous, les syndicats de police, dans notre.
1: Parce qu'il y a eu ce terrible drame, celui de la mort de Liana.
2: Mais malheureusement, dans le pays, il faut attendre un drame pour que ça bouge.
1: Pour que ça bouge, pour qu'il y ait une enquête qui soit également diligentée. C'est ce qui avait été fait effectivement par notamment Gérald Darmanin. Jean Sagnier, qu'est-ce que vous répondez finalement aujourd'hui à Axel Ronde lorsqu'il dit que finalement, la police et les forces de l'ordre, parce que ça concerne les policiers, oui, ça concerne aussi les gendarmes, ont dénoncé depuis longtemps finalement le manque de moyens qui finalement a abouti à aujourd'hui le constat qui est fait par Gérald Darmanin dans ce courrier.
0: Alors ce manque de moyens est dénoncé depuis des années, on vient d'annoncer le chiffre de 230 millions d'euros pour ce logiciel qui s'appelle Scribd. Le journal Le Monde parle de 260 millions d'euros, on n'est pas à 30 millions d'euros près, en tout état de cause tout ça ne fonctionne pas, tout ça coûte énormément d'argent. Et à la sortie, vous avez, pour le coup, puisqu'on parle du coup, vous avez un dossier qui est dénoncé comme ayant eu lieu à Bordeaux, où vous avez un réserviste, qui va auditionner un mineur victime de violences sexuelles par téléphone. Autrement dit, on est véritablement dans une incompétence complète, on est dans un laxisme invraisemblable. Oui. C'est une situation auquel il faut absolument remédier, parce qu'elle est aujourd'hui dénoncée, elle est aujourd'hui connue.
1: Alors elle est dénoncée. Elle est dénoncée, vous avez raison, donc par Gérald Darmanin, parce que bon, il y a le manque de moyens qui est incontestable, mais Gérald Darmanin évoque aussi, et là, ça interroge davantage, il évoque aussi un investissement professionnel parfois insuffisant, y compris dans certaines unités spécialisées.
0: Il est évident qu'à partir du moment où l'on recueille la parole d'un enfant sur des choses qui peuvent être extrêmement graves, et que le procès-verbal reste sur le bureau de l'enquêteur, on peut se poser véritablement la question de savoir aussi à quoi sert ce service enquêteur. Il y a toute la chaîne qui dysfonctionne. C'est un véritable audit complet qu'il faut arriver à avoir parce que c'est incompréhensible.
1: Est-ce que ce n'est pas peut-être aussi un manque de alors on parlait de moyens, mais aussi ça va avec les moyens, un manque peut-être de formation aussi auprès de certains enquêteurs.
2: Et quand vous avez Axel Ronde, un fonctionnaire qui traite les plaintes et qui a 500, 600 dossiers en attente, en portefeuille, c'est ça qu'on les appelle. Mais vous avez 500, 600 personnes, 600 enquêtes dont vous avez des victimes derrière, qui ne sont pas traitées. Ils ne sont pas traitées parce qu'on ne peut pas les traiter.
1: Parce qu'elles sont toutes prioritaires, finalement.
2: On nous priorise tout dans notre pays. Tout est urgent. On travaille dans l'urgence en permanence. Au bout d'un moment, le

0: système explose. Et ça, nous le dénonçons depuis des nombreuses années. Alors oui, effectivement, il y a peut-être certaines personnes qui sont démoralisées, démotivées, parce que comment vous voulez faire ? Vous croulez sous une procédure qui est de plus en plus lourde. Nous, on dénonce, on nous a parlé de simplification, ça fait 10 ans qu'on entend la simplification des procédures, alors qu'on alourdit les procédures. Un PV de garde à vue, avant, ça tenait sur un feuillet, maintenant, ça tient sur 5 à 6 feuillets. Bon, alors, d'un moment, on ne fait que de la procédure.
1: Très rapidement, parce que, quelles mesures est-ce qu'il faudrait prendre pour, justement, qu'il n'y ait plus aucune plainte concernant des enfants, pour que ces plaintes ne puissent plus se retrouver dans ces stocks dits fantômes, Axel ?
0: Ben écoutez, il faut nous donner réellement des moyens, et je suis désolé, les services spécialisés, on les a cassés.
1: Donc, Jean Sagnier ?
2: Oui, c'est ça. Le Monde fait état aujourd'hui de 3 enquêteurs pour 300 dossiers dans la ville d'Amiens. Le Monde fait également état des démissions en masse dans la ville de Vienne de tous les personnels qui sont qualifiés. On est dans une impossibilité aujourd'hui de recueillir la parole des enfants. C'est une volonté politique, c'est un dysfonctionnement qui est assumé, qui évolue, mais qui aujourd'hui est connu. Donc nous attendons, nous, des véritables mesures pour qu'il n'y ait plus un seul, mais plus un seul enfant qui soit victime simplement parce que l'État ne souhaite pas en France protéger les enfants.
1: Merci beaucoup Jean Sagnier, merci d'avoir été avec nous, avocat pénaliste de l'association Innocence en danger. La pause, on revient très vite, on va parler de la justice qui suspend l'interdiction du burkini sur les plages de Mandelieu, la Napoule, et notamment la Ligue des droits de l'homme qui saisit la justice dans ce dossier et qui régulièrement obtient gain de cause. C'est-à-dire c'est une association qui, sur ces dossiers-là, systématiquement saisit la justice lorsque des maires prennent ce type de décision, et la justice donne très régulièrement raison à cette association. On va essayer de comprendre qui se cache derrière cette association. Restez avec nous sur CNews et sur Europe 1, la suite de Punchline dans un instant.
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1: On revient dans un instant pour la suite de Punchline en compagnie de nos invités. A tout de suite.
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1: De retour pour la suite de Punchline sur CNews et sur Europe 1. La justice suspend l'interdiction du burkini sur les plages de Mandelieu-la-Napoule. Le maire de la ville avait interdit leur accès par un arrêté, une décision que le juge des référés n'estime donc pas justifiée. À noter qu'en 2012, la ville des Alpes-Maritimes avait été la première collectivité à bannir explicitement le burkini sur ses plages. Mais au fil des étés, autant d'arrêtés que de recours déposés par les associations on finit par faire suspendre ces interdictions. La Ligue des droits de l'homme avait saisi la justice. On va en parler dans un instant avec Pierre Crépy qui vient de nous rejoindre à nouveau. Rebonsoir Pierre. On va parler dans un instant donc de cette Ligue des droits de l'homme qui très souvent saisit la justice dans ce type d'affaires et très souvent obtient gain de cause. Mais juste avant, écoutez ce sujet de François Tiskevitch.
19: À Mandelieu-la-Napoule, c'est devenu presque une habitude. Saisi en urgence par la Ligue des droits de l'homme, la justice administrative a suspendu l'exécution de l'arrêté municipal, interdisant sur toutes les plages de la commune le port de tenue de bain, manifestant de manière ostensible une appartenance religieuse, comme le burkini. Pour justifier son arrêté, le maire invoque notamment le contexte national de tensions interreligieuses et intercommunautaires, mais aussi des troubles et des heurts qui auraient eu lieu sur ces plages entre 2012 et 2016. Des événements jugés anciens et non établis par le juge des référés, qui a donc suspendu l'arrêté.
20: La ville de Mandelieu prend acte du jugement rendu par le tribunal administratif de Nice de la déconnexion entre le droit positif et la réalité du terrain et ses défis à relever par les élus, ainsi que la fidélité de la Ligue des droits de l'homme à ses grands combats existentiels, le burkini c'est la vie, les crèches de Noël à la poubelle.
19: Une décision qui rappelle d'autres contentieux. En mai dernier, la mairie de Léguévin en Haute-Garonne avait elle aussi interdit le burkini dans sa piscine municipale. Saisie par la Ligue des droits de l'homme, la justice administrative avait suspendu puis annulé l'arrêté.
21: C'est plus tellement la Ligue des droits de l'homme, c'est la Ligue des droits de l'islamisation de l'espace public. Et donc on est là sur le fait de favoriser un certain communautarisme.
19: La ville de Léguevin avait été condamnée à verser 1 000 euros de frais de justice à la Ligue des droits de l'homme. De son côté, Mandelieu-la-Napoule devra verser 1 500 euros à l'association.
1: Alors, Pierre Crépy, qui est cette Ligue des droits de l'homme qui, une nouvelle fois, se fait parler d'elle dans cette affaire ?
22: Alors, la Ligue des droits de l'homme, c'est une association, donc loi 1901, qui a été créée 3 ans auparavant, en 1898, en plein milieu de l'affaire Dreyfus. À l'époque, elle voulait défendre les droits et les libertés donc, de l'homme avec un grand H. En clair, elle agit en justice contre toutes les décisions qu'elle estime contraires aux libertés publiques. En l'occurrence, pour le burkini, c'est important de le rappeler, elle a saisi le tribunal administratif. C'est bien un juge qui a décidé derrière de suspendre l'interdiction du port du burkini sur les plages de Mandelieu-la-Napoule. Mais l'association, elle, n'a que saisi le tribunal administratif. Alors, elle n'a pas de pouvoir derrière. Ce qu'il faut comprendre, parce que c'est assez intéressant quand on va sur le site internet de la Ligue des droits de l'homme, elle mentionne, pour s'autodécrire, être une organisation politique, quoique non partisane, ce sont ses dires. En clair, elle ne dépend d'aucun parti, elle intervient dans le débat public et assume jouer un rôle de contre-pouvoir.
1: Et alors, à ce jour, qui dirige cette association ?
22: une certaine Nathalie Théot. Alors en clair, elle est arrivée à la présidence de la Ligue des droits de l'homme en 2024. Elle a même été réélue en mai dernier. C'est une avocate spécialisée dans les libertés publiques. Elle est membre de la Ligue des droits de l'homme depuis 1994. Elle s'est longtemps engagée sur différentes questions comme les pratiques policières, le droit des étrangers ou encore le droit de manifester. En clair, la Ligue des droits de l'homme, ce qui porte la controverse, ce qui pousse la controverse, c'est qu'il y a différentes questions qui sont abordées, souvent l'antiracisme, les droits sociaux, la lutte contre l'extrême droite ou encore l'immigration. On a l'impression que ça ressemble beaucoup à ce qu'est la gauche associative et progressiste, alors que, on le rappelle, cette organisation qui se dit politique revendique n'être affiliée à aucun parti.
1: Amine Elbaï, pourquoi, lorsque la Ligue des droits de l'homme saisit la justice dans ses affaires, notamment ses affaires de Burkini, qui sont devenus, c'est terrible de dire ça, mais qui sont presque devenus des marronniers. C'est comme ce qu'on dit dans le jargon journalistique, c'est-à-dire que l'été, il y a des municipalités qui essaient tant bien que mal de lutter justement contre le Burkini sur leur plage et qui mettent en place des arrêtés, sauf que la Ligue des droits de l'homme saisit la justice et en général, elle obtient gain de cause.
0: Moi, c'est toute la critique que je peux faire effectivement à la Ligue des droits de l'homme qui aujourd'hui est devenue la Ligue des droits de l'autre. Je suis un ancien ligard au demeurant et j'ai eu l'occasion de faire un stage d'études dans une section locale de la Ligue des droits de l'homme. À l'époque, il était possible d'être de droite, c'est vrai, et d'être membre de la Ligue des droits de l'homme en tant qu'elle était apartisane et affiliée à aucune organisation politique. Aujourd'hui, la Ligue des droits de l'homme s'est affiliée associativement à une confédération de plusieurs associations ouvertement engagées à gauche, avec malheureusement une orientation politique des saisines du juge administratif.
1: Alors vous avez vu que eux se défendent de ne pas être partisans.
0: Oui, alors vous savez,
1: de ne pas avoir d'orientation politique.
0: On a malheureusement un certain nombre d'arrêtés municipaux qui sont notoirement illégaux et qui émanent, par exemple, de municipalités de gauche et qui ne sont pas autant déférés devant le juge administratif qu'un certain nombre de municipalités de droite. Et c'est d'ailleurs la raison pour laquelle j'ai l'immense honneur aujourd'hui de présider une association qui agit par la même voie devant le juge administratif, qui s'appelle Vigiliberté, et qui a souvent vocation à déférer des arrêtés d'un certain nombre de communes, et notamment aussi des communes de gauche qui prennent des arrêtés municipaux illégaux, et que la Ligue des droits de l'homme sait totalement illégal et que la Ligue des droits de l'homme ne défère pas devant le juge administratif.
1: Toujours est-il
0: ça pose un problème.
1: Vous ne répondez pas à ma question, Amine.
0: Je vais répondre
1: la Ligue des droits de l'homme, effectivement, prennent ce type d'initiative.
0: Mais c'est pas
1: une chose, mais que la justice leur donne raison, en est une autre.
0: Alors, moi, vous savez, je vais peut-être vous choquer, mais je n'en veux pas au tribunal administratif d'avoir suspendu cet arrêté. Pourquoi ? Parce que le juge administratif doit faire son travail, c'est-à-dire il doit faire un contrôle de proportionnalité, et c'est vrai que la dernière fois qu'on a vu un Burkini à Mandelieu-la-Napoule, c'était il y a 10 ans. Le juge administratif, c'est la bouche de la loi. Hein, c'est l'esprit de Montesquieu. Le juge est la bouche de la loi.
1: Et pour que le... ça, pourtant le maire, lui, invoque un contexte de tension
0: interreligieuse. Oui, mais c'est un contexte national.
1: Des incidents passés.
0: C'est un contexte national et pas local. Pour que le juge administratif...
1: Il parle de tension, d'incidents au sein de sa commune.
0: C'était il y a 10 ans. Pour que le juge administratif puisse, aujourd'hui, et arrêtons de nous mentir, pour que le juge administratif puisse valider juridiquement ce type d'arrêté, il faut une loi contre l'islamisme. On n'a pas, à ce jour, je le dis, ouvertement, il n'y a pas de loi en France parce que nous n'avons pas le courage politique de le faire.
1: Donc ça veut dire qu'il n'y
0: a pas de loi contre l'islamisme.
1: Il faut statuer au niveau national.
0: Il faut une loi au Parlement pour interdire les frères musulmans, pour interdire l'islamisme, pour interdire le salafisme, parce que le burkini, c'est pas seulement un bout de tissu, c'est un bout de charia. C'est un bout de vêtement, d'ailleurs, qui est interdit, d'ailleurs, dans un certain nombre de pays. En Tunisie, par exemple, vous ne pouvez pas vous baigner à la plage avec un burkini.
1: Dans un certain nombre de pays musulmans, il faut le
0: dire. Dans beaucoup de pays musulmans, eh bien, on a pris l'initiative d'interdire le burkini, parce qu'il est hors de question de faire pénétrer un certain nombre d'idéologies islamistes. Mais en France, en Occident, au nom de l'universalisme auquel s'attachent un certain nombre de droits, et notamment les droits de l'homme, eh bien, nous n'avons pas le courage de franchir ce cap, malgré les attentats terroristes. Question que je vous pose, c'est combien d'attentats islamistes, combien de prêches salafistes radicaux dans les mosquées il vous faudra pour comprendre qu'il faut une loi, aujourd'hui, en 2026, pas en 2027, maintenant, en 2026, pour mettre fin à l'islamisme dans ce pays et aider le juge à ne pas suspendre ce type d'arrêté.
1: Guylain Chevrier est avec nous, docteur en histoire, ancien membre de la mission laïcité du Haut Conseil en intégration. Merci d'être en direct ce soir sur CNews et sur Europe 1. Est-ce que vous pensez,
2: bonjour,
1: finalement, comme Amine Elbaï, que pour régler le problème, il faudrait que ce ne soit pas aux municipalités de statuer sur ces sujets-là. Il faudrait à un moment donné que l'État prenne ses responsabilités.
2: Oui, bien évidemment, mais il faut bien voir que les décisions qui sont prises par la justice en la matière reflètent aussi une certaine concurrence entre le droit national, le droit de l'État-nation et le droit international. Autrement dit, on a une Convention européenne des droits de l'homme qui affirme le principe de la liberté religieuse. En France, il n'y a pas de liberté religieuse, il y a une liberté de culte, ce qui est tout de même assez différent, c'est-à-dire que la religion n'est pas considérée comme bénéficiant d'un statut particulier de liberté, mais de s'inscrire dans le cadre du principe de laïcité, de liberté de conscience et bien sûr garantie du libre exercice des cultes. Mais c'est tout à fait autre chose. Et donc le fait est que cette concurrence est de plus en plus importante au sens où, au nom des droits et libertés individuelles, on va faire jouer effectivement ce genre de revendication des droits contre le droit. Et c'est là où effectivement il y a une réflexion à avoir, une ligne à tenir, parce que effectivement c'est de la cohérence dont jaillit la lumière, et pas effectivement d'une sorte de débandade du droit qui relève de effectivement de revendications particulières qui confinent donc à la différence des droits. Et d'ailleurs le burkini est un facteur aussi, si vous voulez, un repère pour ceux qui entendent en faire de cela un porte-drapeau, effectivement, d'une idéologie au nom de laquelle ils entendent radicaliser nos concitoyens musulmans. Donc, c'est aussi protéger nos concitoyens musulmans que mettre des limites à ces phénomènes. Et comme d'ailleurs, ça a été fait avec la baïa dans l'école, donc lorsque l'école était un peu assaillie par des signalements en la matière.
1: Est-ce que c'est pas justement précisément de cette manière que l'islam politique avance progressivement, c'est-à-dire non pas nécessairement en violant la loi, mais en testant progressivement ce que la société française, ce que l'État français est prêt à accepter.
2: Oui, bien c'est évident. Il y a une volonté de tester les limites pour faire reculer la République. Si vous voulez, le burkini sur une plage, c'est une rupture de l'égalité. La modernité qui est la nôtre, c'est une modernité démocratique. Elle ne devrait pas se discuter. C'est aussi une évolution des mœurs, fondamentalement. Dans une enquête de Sociovision, 47% de nos concitoyens musulmans considéraient que on devait leur laisser exprimer librement leur religion, et 82% des Français étaient déjà pour plus de réserves en la matière. Pourquoi ? Parce qu'on sent bien qu'on va perdre une société qui est une société construite sur les droits et libertés relatives aussi aux citoyens. La liberté de chacun s'arrête là où commence celle des autres,
1: évidemment.
2: Certes, mais c'est aussi une propriété collective, une responsabilité collective. Et là, il y a une rupture. Mais c'est aussi une rupture de l'égalité du fait de ce que représente aussi ce vêtement, qui est une provocation, disons-le, comme l'abaya a pu l'être dans l'école.
1: Dans l'école. On est sur l'école, c'est encore différent, notamment c'est en matière de réglementation, c'est-à-dire lorsqu'on réglemente l'école,
0: c'est dans le service public
1: et oui. On peut interdire à l'entrée de l'école. Comment on peut aujourd'hui légiférer au niveau national, par exemple, en se disant, dans les plages, c'est interdit, le burkini est désormais interdit, Axel Ronde, concrètement, notamment pour les forces de l'ordre, ce serait assez compliqué après d'intervenir. C'est-à-dire, est-ce qu'il faudrait on fixerait des amendes ? Comment est-ce que ça pourrait
5: Écoutez, s'il y a une loi nationale qui interdit effectivement ce port de vêtements dans la plage, bien évidemment, on mettra l'amende qui correspondra à cela. C'est mais encore vrai. Une fois, il faut qu'il y ait une vrai. Loi et qui puisse. Si on met une loi réelle,
6: Mais c'est pas vrai.
1: Qu'est-ce qui est pas vrai ?
6: C'est pas vrai. Vous savez, j'ai grandi, moi, à Roubaix. On a déjà une loi de 2010 qui interdit le port de la burqa. Il y a combien de contraventions aujourd'hui qui sont données à des femmes qui défient chaque jour la République dans l'espace public en portant la burqa ? Vous savez, la burqa, c'est le voile intégral. Il n'y en a pas. J'en vois pas, il n'y a pas de verbalisation.
1: Et
6: aujourd'hui, en 2026, il y a encore plus de burqa qu'en 2010.
5: Parce que ça risque de partir à l'émeute, on ne va pas se mentir.
1: Ce que dit Amine, c'est-à-dire que même quand on fixe des lois, on ne les applique pas forcément finalement.
5: C'est triste de dire ça, mais souvent, oui, on nous dit d'être très attentif à la physionomie du secteur quand on intervient, évidemment, pour éviter qu'il y ait des affrontements et des émeutes.
1: André Sicodicola, ce constat, il est effrayant quand même. Ce qu'on est en train de dire est effrayant.
23: Le premier constat qu'on doit faire, c'est que la Ligue des droits de l'homme, qu'elle se réclame de la gauche ou pas, ne fait pas les lois. ça a été rappelé. C'est pas elle qui fait les lois. Donc ils font un recours par rapport à un arrêté du maire. Mais une autre association, d'une autre nature, pourrait opposer un autre recours, y opposer un autre recours. Ça n'est ni la Ligue des droits de l'homme, ni les autres associations qui font les lois. Ceux qui font les lois, ce sont nos députés et nos sénateurs. Et les tribunaux, notamment administratifs, ne font qu'appliquer la loi. Donc si le maire de Mandelieu a vu son arrêté repoussé, c'est parce qu'il n'était sans doute pas suffisamment établi.
1: Bah, lui, vous dites que les tribunaux ne font qu'appliquer la loi. Vous savez bien aussi que il y a une appréciation qui est faite de la part des juges.
23: Les tribunaux sont conduits par des gens tout à fait sérieux qui appliquent.
1: Je ne suis pas en train de dire qu'ils appliquent avec souci
23: la loi.
1: Je dis que pour appliquer la loi, il y a une appréciation qui est faite et qui est personnalisée.
23: Il n'échappe à personne qu'un certain nombre de signes vestimentaires permettent de signifier quelque chose. Mais moi, ce que je crains derrière tout ça, c'est qu'en fait, l'effet soit contraire à ce qu'il était potentiellement espéré. C'est-à-dire que le maire, là, peut-être qu'il est en train de fabriquer des martyrs, entre guillemets, qui vont être exploités par les islamistes politiques, ceux-là même qui veulent en effet imposer une certaine voie.
1: André, Nicolas, quand on part de ce principe-là, si on part de ce principe-là, ça veut dire qu'on ne fait plus rien.
23: Non, si.
1: On ne combat plus rien parce qu'on a peur de faire des martyrs.
23: Au contraire, on respecte la loi, on se bat, j'allais dire idéologiquement, pour l'universalisme, pour le respect de la laïcité, qui est la protection de tous les individus. Moi, je veux dire qu'on se baigne dans la. Quand on est en piscine, il faut y aller avec un bonnet et un maillot de bain. C'est la règle. Elle est d'hygiène. Qu'on veuille se baigner...
1: Le bonnet n'est pas obligatoire à la plage. Hein.
23: Qu'on veuille se baigner d'une certaine manière, d'une autre manière, en mer ou en rivière, c'est un autre problème.
7: Oui, et,
23: mais fondamentalement, je crains que la décision du maire fasse le jeu des islamistes politiques.
1: Guylain Chevrier, vous souhaitez réagir.
23: Il faut se battre pour la laïcité.
1: Guylain Chevrier.
2: Oui, si vous voulez, ce qui différencie une société, un état de droit, précisément d'un état religieux ou de toute autre forme d'état, c'est le fait qu'on respecte ce qu'on appelle la règle de droit, c'est-à-dire l'état légal rationnel, c'est-à-dire le fait de produire des lois qui passent par un processus connu de tous les citoyens et donc légitime, et qui s'applique ensuite. La règle de droit, elle est abstraite, générale, elle s'applique à tous sur le territoire, elle est obligatoire, et elle est sanctionnée si elle ne l'est pas. Elle n'existe pas. D'ailleurs, on parlait de la loi du 11 octobre 2010 d'interdiction de la dissimulation du visage dans l'espace public. Lorsqu'il y a eu, effectivement, des interventions, comme à Trappes, ça a donné lieu, effectivement, au début, à des manifestations, y compris assez violentes. Mmh. Mais je ne crois pas qu'aujourd'hui, je vois moins, effectivement, ce genre de phénomène. Par contre, indéniablement, ce qu'on voit apparaître aujourd'hui, un petit peu plus, c'est effectivement ce qu'on appelle le niqab. C'est-à-dire qu'on essaye par des biais, par exemple, à l'université, on va voir des masques chirurgicaux apparaître sur des étudiantes pendant les cours. On voit que indirectement, par destination, on va utiliser quelque chose qui va permettre d'imposer, finalement, si vous voulez, ces convictions religieuses, et de faire d'une certaine manière aussi de la provocation. C'est vrai à l'hôpital avec le calot qui doit être porté qu'au bloc et en réanimation et qui est porté tout le temps. Et on a des procès maintenant contre le service public de l'hôpital avec des personnes qui pratiquent ce genre de choses. On voit très bien qu'effectivement, on teste la République. La meilleure façon que la République puisse réagir, c'est de faire des règles cohérentes qui correspondent à nos principes relatifs à notre Constitution, c'est-à-dire le respect d'abord du principe d'égalité. Parce que le burkini, quand même, rappelons-le, est un signe qui veut dire « je suis pur, les autres sont impurs ». Et alors que précisément dans le Coran, on trouve plusieurs sourates qui définissent l'infériorité des femmes en matière juridique, que ce soit le
23: code de l'héritage, du témoignage, etc. C'est en faisant vivre les valeurs de la République, la liberté, l'égalité et la fraternité, qu'on viendra à faire reculer l'islamisme politique. Pas d'une façon administrative.
9: Juste deux choses sur la forme, effectivement, le juge administratif
2: n'est pas sans l'autre.
9: A considéré qu'il n'y avait pas de risque concret et avéré à l'ordre public. Et il a donc mis un holà au pouvoir du maire. Mais la question de fond, c'est finalement quel est le pouvoir de police du maire à des limites. Alors que le premier élu, celui qui connaît sa ville, celui qui connaît ses territoires, celui qui connaît ses terrains,
1: les cités, etc. Celui auquel les Français ont plus confiance, d'ailleurs.
9: C'est le maire.
23: les lois.
9: Donc lui, il est quand même plus... Et c'est pour ça
23: c'est pas chacun va faire sa loi, mais oui,
9: mais
23: maire.
9: Juste, oui, mais très bien.
23: C'est
9: mais
23: pas possible.
1: Si, attendez, si, pas de plaisir en même s'il vous plaît.
9: Oui, mais si Anne Amandelieu, la Naplouse, comme en 2016 à Villeneuve-Loubet, juste après les attentats, sur des territoires très, où il y avait beaucoup de pression, on n'est pas, le juge est incapable de dire au maire, oui, tu as raison, même si l'interdiction générale n'est pas la règle, mais aujourd'hui, on a une exception, et c'est peut-être le cas à Villeneuve-Loubet, il ne va pas dans ce sens et préfère prendre la jurisprudence, c'est nier au maire le premier édile et le premier élu, le plus proche et le plus aimé du citoyen. Donc, un moment, sa population. Deuxième chose sur le fond, c'est l'histoire qu'on veut donner à la nation française. Moi, j'en veux à la France avec beaucoup de mes collègues, parce que nos jeunes aujourd'hui, finalement, on leur dit... Voilà le spectacle qu'on leur donne. C'est-à-dire que quel schéma, quelle nation on veut construire, qu'est-ce que la France aujourd'hui, qu'est-ce que la République française? Est-ce que justement c'est ce burkini dans les plages? C'est
23: mais
9: quoi
23: allez,
9: c'est,
23: mais il y a aussi le sort qu'on fait aux jeunes.
1: On avance. Le tribunal administratif.
23: Et le 8% de chômeurs. Ça,
1: merci.
23: Ça pose des vrais problèmes.
1: Merci beaucoup. Merci à Guylain Chevrier d'avoir été avec nous, docteur en histoire. Ah non, vous restez avec nous, pardon. Non, vous restez avec nous parce qu'on a, on va aborder également ce sujet avec vous. Le tribunal administratif de Montreuil qui a validé la fermeture pour 6 mois de la mosquée de Chanteloup à Aulnay-sous-Bois en Seine-Saint-Denis. Le préfet l'accuse de promouvoir la violence et des actes de terrorisme. L'association gestionnaire de la mosquée avait déjà eu ses avoirs gelés par un arrêté gouvernemental, c'était le mois dernier. Écoutez le sujet de François Tiskevitch.
19: La mosquée Chanteloup d'Aulnay-sous-Bois sera bien fermée pour les 6 prochains mois. Accusée de diffuser une idéologie islamiste radicale et de faire l'apologie du terrorisme par le préfet de Seine-Saint-Denis, le lieu de culte a vu sa fermeture validée par le tribunal administratif de Montreuil.
4: Il relève en effet qu'ont été tenus au sein de cette mosquée ou sur les réseaux sociaux par des personnes en charge du culte qui officient des propos constitutifs de provocation à la violence, à la haine ou à la discrimination en lien avec le risque de commission d'actes de terrorisme, à la commission d'actes de terrorisme ou à l'apologie de tels actes.
19: Les autorités pointent une idéologie radicale promue tant au sein de l'édifice que sur les réseaux sociaux. Parmi les éléments à charge, une vidéo publiée sur X datant de plusieurs mois. Dans cette séquence, un imam ayant donné au moins une conférence dans cette mosquée encourageait les fidèles à frapper leurs enfants, âgés d'au moins 11 ans s'ils ne priaient pas. En réaction à cette décision, l'avocat de l'association gestionnaire de la mosquée a annoncé qu'ils allaient saisir le Conseil d'État, estimant que certains points semblent aller, je cite, « totalement à l'encontre de la liberté religieuse ».
1: Voilà, on est donc toujours avec Guylain Chevrier. L'avocat invoque la liberté de culte. Est-ce que certains utilisent aujourd'hui nos libertés fondamentales pour défendre les pratiques ou défendre des discours qui, ici, menacent clairement la sécurité nationale ?
2: Alors, ce qui est défendu, c'est la liberté religieuse. Hein. C'est un peu la continuité avec ce qui a été dit précédemment. C'est-à-dire qu'effectivement, on est toujours en train d'essayer de faire jouer les droits et libertés individuelles, qui, en les retournant contre notre société, finalement, pour essayer de faire reculer la liberté de façon générale et la démocratie, et de telle manière à se donner aussi des moyens de faire pression, de mener un travail de pression, de groupe de pression sur la société, mais aussi sur les autres musulmans qui ne se conforment pas exactement au contrôle social qui est celui voulu par ces personnes, par ces imams lorsqu'ils tombent dans ce genre de prêche de comportement. Donc on est sur ce sujet qui est toujours celui de effectivement des droits contre le droit. C'est pour ça que tout à l'heure je disais que il y a une ligne de conduite à tenir par rapport à ce qu'est notre Constitution. Si on veut vraiment la préserver et préserver les droits et libertés de chacun, c'est-à-dire la liberté de tous, quelles que soient ses convictions, de pouvoir choisir librement ce qu'il est, ce qu'il veut, il ne doit pas tomber sous l'emprise d'une communauté, d'une pression quelle qu'elle soit. Et donc défaire effectivement ce danger de séparatisme, c'est s'attaquer à ceux qui veulent précisément mettre en cause, en péril, cette liberté pour tous.
1: Est-ce qu'on n'a pas trop longtemps finalement réduit l'islamisme? Là effectivement on le voit, le tribunal administratif qui valide cette fermeture, ce qui est assez rare, hein, disons-le, oui. Mais il y a la dimension terroriste, j'ai envie de dire, des prêches, puisqu'il y a effectivement de la violence qui est promue dans ces prêches. Est-ce qu'on n'a pas finalement trop longtemps réduit l'islamisme à la menace terroriste? Et est-ce qu'on n'a pas négligé la dimension politique et idéologique? L'imam qui est passé par cette mosquée encourageait notamment ses fidèles à frapper leurs enfants s'ils ne priaient pas.
2: Oui, mais c'est là où on voit, effectivement, là on est quand même dans un cas un peu particulier, qui n'est pas isolé, mais qui n'est pas un phénomène général, bien évidemment, qui ne concerne pas tous nos concitoyens musulmans.
1: C'est ce qu'on est en train de dire.
2: Oui, j'ai bien entendu, ce n'est pas ce que je suis en train de dire que vous dites. Mais par contre, effectivement, je voulais le préciser, mais le fait est que c'est un phénomène qui est, si vous voulez, qui est en accélération. Lorsqu'on regarde le dernier baromètre du fait religieux en entreprise, qu'est-ce qu'on constate ? C'est qu'on a une augmentation constante de la problématique de la religion au travail, l'islam dominant très largement le problème, avec effectivement 85% des situations religieuses observées et 91% des comportements qui sont jugés rigoristes qui lui sont attribués. Donc on a un vrai sujet. Et d'ailleurs, 81% des salariés interrogés dans le cadre de ce baromètre sont pour l'application dans l'entreprise du principe de laïcité. Vous voyez, on en est, c'était seulement 36% il y a quelques années. Donc, on voit bien qu'il y a à la fois une progression de l'entrisme religieux, une certaine radicalisation, et en même temps, aussi une forme de prise de conscience collective quand même, et d'une résistance, mais qui n'est pas nécessairement celle de ceux qui nous représentent au niveau où il le faudrait, ni même dans l'entreprise, ce que j'évoquais. Effectivement, une capacité de réaction, véritablement. C'est pour ça qu'on doit avoir une nouvelle réflexion. Peut-être faut-il une nouvelle commission Stasi qui fasse ce travail de mise au point, parce qu'on n'est plus au même moment de la société française. On a intégré beaucoup de nos concitoyens musulmans tout à fait correctement, mais on a aussi une partie de plus en plus importante qui se rebelle, qui est dans ce retournement de l'histoire dont je parlais tout à l'heure, et qu'il ne faut pas laisser faire. N'oublions jamais que là où les signes religieux dominent dans les sociétés qui sont des sociétés où l'État mélange religion, islam et droit, il n'y a aucun de ces pays qui respecte les libertés. Ne l'oublions pas, sinon on oublie tout.
1: Merci pour cette analyse, Guilain Chevrier. Merci d'avoir été avec nous, docteur en histoire, ancien membre de la mission laïcité du Haut Conseil en intégration. On est avec Claude Moniquet, spécialiste terrorisme et renseignement. Bonsoir Claude, merci d'être en direct avec nous sur CNews et sur Europe 1. Dans le cas de la mosquée de Chanteloup, je le disais, le tribunal a retenu les accusations du préfet et le caractère donc radical des prêches. Mais concrètement, comment, Claude, comment est-ce qu'on identifie les mosquées à risque et pourquoi est-ce qu'il est aussi difficile de les fermé.
7: Eh bien, Michael, les mosquées à risque, comme les autres lieux à risque d'ailleurs, sont identifiées sur base d'un travail de renseignement qui peut venir soit d'informations, de dénonciations, soit d'un travail d'observation par des agents du renseignement intérieur, de la sécurité intérieure. À partir de ce moment-là, une procédure est lancée et effectivement, c'est une procédure qui... donc, c'est l'article L227.1 du Code de sécurité intérieure. C'est une procédure qui est très, très encadrée et ça explique qu'elle soit assez complexe et qu'elle ne fonctionne pas toujours très, très bien. C'est une procédure d'abord qui est contradictoire. Les responsables de la mosquée doivent être entendus ou de l'association qui la dirige. Deuxièmement, ça passe par une... les faits doivent être établis. Il ne suffit pas de dire tel endroit est un endroit où se rencontrent des extrémistes. Il faut citer des faits, des lieux, des moments, qui a dit quoi à quel moment. Il faut s'intéresser aussi éventuellement au public, si effectivement une mosquée est fréquentée, comme c'était le cas pour la mosquée de Pantin après l'assassinat de Samuel Paty, si elle est fréquentée par des gens qui sont mêlés à des actes terroristes, c'est un élément qui va entrer en ligne de compte. Mais tout ça, effectivement, permet à l'arrivée une fermeture administrative d'un maximum de 6 mois. Mais c'est très encadré, puisque la France est un pays laïque, bien sûr, mais qui respecte la liberté de culte. Et il n'est pas question de fermer n'importe quoi pour n'importe quelle raison.
1: Mais alors, le motif radical, il est de moins en moins utilisé. C'est ce qu'on entend régulièrement, Claude, par les préfets. Les préfets préfèrent mettre en avant d'autres motifs, d'autres prétextes.
23: Absolument.
7: Oui, alors ce ne sont pas des prétextes, il faut qu'il y ait quand même des infractions claires. Et effectivement, on a tendance à utiliser des prétextes administratifs liés par exemple à la sécurité des lieux, sécurité physique, j'entends sécurité incendie, l'absence ou le non-accès ou le blocage de sortie de secours, l'absence d'extincteurs, l'absence de système de détection des fumées, etc., qui permet une fermeture beaucoup plus rapide, quasi immédiate, mais jusqu'à la mise en conformité des lieux. Donc c'est un pis-aller. Pour prendre un exemple, entre 2020 et 2021, on a fermé 17 mosquées en France, et sur les 17 mosquées, 14 ont été fermées sur base de motivation de sécurité physique, de sécurité des lieux. Maintenant, ça ne veut pas dire qu'il n'y avait pas des soupçons de radicalisation qui tournaient autour de ces mosquées.
1: Merci Claude. Merci Claude Moniquet, spécialiste terrorisme et renseignement. Axel Ronde, finalement, il y a une hypocrisie terrible. C'est-à-dire, quand on ferme une mosquée, alors, il y a de vrais motifs, effectivement, qui sont liés peut-être à l'hygiène ou au risque d'incendie, mais... quand derrière la volonté réelle, elle est une volonté parce qu'il y a effectivement de véritables interrogations autour de l'idéologie et des messages qui sont prêchés, relayés dans cette mosquée, qu'on soit obligé de passer par cette autre porte pour y arriver, c'est quand même assez terrible.
5: Mais ça en dit long sur le manque finalement juridique que nous pouvons avoir au final.
1: Le manque de courage aussi, le manque de courage politique.
5: Ça peut aussi être un manque de courage, mais aussi est-ce qu'on ne va pas être retoqué par le tribunal, tout simplement, puisqu'on le voit très bien que si on ne motive pas réellement le fait qu'il y a des choses qui se passent concrètement, qui ne devrait pas s'y passer et qui est contraire à la loi, qui est contraire à la République, eh ben c'est très très compliqué, si vous voulez, de les faire fermer. Donc oui, on va utiliser un subterfuge, trouver une faille dans tout ce qui est problème de sécurité. Et Claude Moniquet a bien expliqué comment ça fonctionne et comment les préfets préfèrent finalement gagner du temps, parce que aussi ça met beaucoup d'effectifs de police pour les procédures. Encore une fois, je vous ai expliqué tout à l'heure les difficultés que nous avions avec les logiciels de faire des procédures qui tiennent la route. Si c'est pour qu'on se fasse casser nos procédures au niveau du tribunal, eh ben ça va annuler toutes les procédures. Donc pour éviter ces risques-là, on va passer sur de l'administratif avec des problèmes, par exemple, d'incendie, de qui ne respectent pas les normes de sécurité.
1: Allez, André Sicodicola, un dernier mot sur ce sujet.
23: Non, d'abord, on doit être rassuré par le fait qu'il y a eu cette décision qui soit prise par un tribunal administratif, puisque là, il était question de terrorisme. Et moi, je pense qu'il faut aussi quand même dire... qu'il y a une interdiction, mais qu'il y a 800 mosquées en France, et que s'il ne se passe pas ce scénario-là dans les 800 mosquées, et que la majorité, mais il faut quand même le rappeler, que la majorité des musulmans ont une pratique paisible et tout à fait normale.
1: On parle encore de minorité. Maintenant, il y a aussi des mosquées, donc on ne sait pas ce qui se passe.
23: L'autre chose, je pense qu'aujourd'hui, la police, je parle sous l'autorité, est très attentif à tout ce qui se passe dans ces milieux-là, à juste titre.
1: Axel, à juste titre, toutes les mosquées et dans tous les lieux de culte.
5: Elles sont contrôlées, c'est vrai qu'elles sont contrôlées. C'est vrai que les services de renseignement ont, après les attentats islamistes, ont mis effectivement le paquet sur ces contrôles, mais c'est souvent des associations un petit peu qui posent problème et où on a du mal à savoir ce qui se passe.
1: Il nous reste peu de temps, un mot très rapidement.
8: Simplement, très rapidement, je veux quand même dire aux téléspectateurs qui nous regardent que cette mosquée...
1: Et aux auditeurs d'Europe 1
8: qui nous écoutent, que cette mosquée, qui est connue des services de renseignement, dont les imams font l'objet en ce moment même d'un arrêté de gel des avoirs, avec des propos en lien avec l'incitation à la haine et l'apologie de terrorisme, cette mosquée n'est fermée que pour 6 mois. Ça veut dire que dans 6 mois, cette mosquée va réouvrir.
1: On repousse le problème.
8: En fait, on ne fait que reporter le problème.
1: On reporte le problème.
8: Vous savez, le ministre de l'Intérieur, ce qu'il peut faire là, dès maintenant, au regard de cette décision, c'est de prendre un arrêté d'expulsion à l'égard des imams s'ils sont étrangers, retirer leur titre de séjour. Pour moins que ça, on l'a fait à l'égard d'un certain nombre de personnes au mépris de la loi et de la liberté d'expression dans ce pays. Et enfin, un dernier mot quand même, vous dire aussi qu'il faut une loi contre l'islamisme. Il ne faut pas avoir peur de faire ce que font aujourd'hui les pays musulmans. Parce que moi, en tant que musulman aujourd'hui, pas seulement en tant que Français, en tant que musulman, eh bien moi, je sens aujourd'hui ma foi salie à cause de ces gens-là. Et donc, il faut avoir le courage d'inscrire les frères musulmans et les salafistes sur liste noire, interdire à ce que leurs imams viennent prêcher dans les mosquées, parce que ce sont ces gens-là qui font du mal aux Français de confession musulmane. Ils salissent la foi de ceux qui prient à Allah et qui ont été tués avec l'amour que nous portons tous pour le drapeau tricolore. Et la fermeture, ça ne peut pas être pour 6 mois. Ça doit être définitive. Il faut changer la loi. Il faut aller encore plus loin. Il faut avoir le courage politique de le faire. Et donc, pour cela, ça nécessite des réformes. Et ça nécessite, effectivement, vous l'avez rappelé, des députés, des sénateurs qui aient le courage de faire changer la loi.
1: À Nice, c'est la fin des fournitures scolaires gratuites. Éric Ciotti a décidé de supprimer dès cette rentrée les kits distribués l'an dernier à 22 000 élèves. La nouvelle municipalité juge ce dispositif trop coûteux, 440 000 euros, soit environ 20 euros par élève. L'opposition dénonce une économie faite sur le dos des familles. Le sujet de Julia Ferrante.
10: Pas de distribution de kits scolaires cette année pour les quelques 22 000 élèves scolarisés à Nice. Éric Ciotti a annoncé dans un communiqué supprimer cette mesure qu'il juge onéreuse. Le coût s'élevait à 440 000 euros l'année dernière, soit environ 20 euros par élève, pour des fournitures qui ne répondaient pas pleinement aux attentes des familles.
11: Pour une telle dépense, le contenu était particulièrement indigent. Quelques stylos, feutres, crayons, une règle, de la colle ou encore une ardoise, loin de couvrir les besoins réels d'une année scolaire.
10: L'opposition critique vivement cette décision, la qualifiant d'injuste pour les familles, notamment Patrick Allemand, membre du groupe d'opposition Unis pour Nice.
12: C'est une décision brutale qui fera payer aux familles une facture supplémentaire au moment où le coût de la vie explose.
10: La municipalité de Nice justifie son choix en expliquant que de nombreuses aides sont déjà existantes, comme l'allocation de rentrée scolaire, qui atteint 426,87 euros cette année.
12: Coût de la vie explose.
10: La municipalité de Nice justifie son choix en expliquant que de nombreuses aides sont déjà existantes, comme l'allocation de rentrée scolaire, qui atteint 426,87 euros cette année, par enfant âgé de 6 à 10 ans sous condition de ressources.
1: Voilà, 440 000 euros d'économie sur un budget municipal à quelques semaines de la rentrée, dans un contexte aussi de pouvoir d'achat difficile. Est-ce le bon moment pour supprimer cette aide? C'est une question qui peut se poser. La mairie parle d'une mesure électoraliste mise en place par Christian Estrosi, donc par le maire précédent. Myriam Djabab-Lilarac, 20 euros par enfant, est-ce une économie significative de la part de la municipalité d'Éric Ciotti, ou est-ce que c'est essentiellement symbolique selon vous?
9: Les deux, parce qu'il n'y a pas de petites économies, et aujourd'hui effectivement ça peut être considéré comme symbolique, mais je rappelle juste que votre reportage le disait, des familles selon les ressources bénéficient de l'allocation de rentrée scolaire, donc ça faisait quand même doublon. Vous voyez, parce que si les mairies, là on parle des primaires certainement et des maternelles, si les mairies déjà donnent et qu'au niveau national, les parents également reçoivent, c'est des dépenses doublons. Et
1: il y a déjà des aides de rentrée qui sont prévues au niveau national,
9: oui,
1: pour le rappeler.
9: Et donc là, on est vraiment, vu la situation dans laquelle on est, une mairie c'est une collectivité, donc elle doit gérer son budget. S'il y a déjà des aides au niveau national, au niveau départemental pour les collèges et au niveau régional pour les lycées, on est sur des dépenses sociales qui font doublon. Et aujourd'hui, on ne peut plus se permettre, c'est la chasse à toutes les économies possibles, et donc on ne peut plus s'en permettre. Vous savez que l'allocation de rentrée scolaire, chaque année, fait polémique, parce qu'on voit des élèves qui l'utilisent, ou des familles, pardon, qui l'utilisent autrement que pour le matériel scolaire. Et puis, il y a au fond, également, la deuxième question, c'est qu'aujourd'hui, on est resté sur des listes de fournitures scolaires qui sont interminables, et quelquefois, qui ne sont pas si utiles que ça. Il y a des écoles, par exemple, alors vous avez peut-être des enfants bas âge, vous avez deux enfants. Donc, vous voyez, c'est peut-être là que vous commencez à faire les courses pour la rentrée scolaire. Certaines écoles mutualisent et harmonisent, et puis c'est les écoles elles-mêmes qui achètent et les parents donnent. Mais dans tous les cas, il faudrait, je pense aujourd'hui, revoir ces listes interminables avec crayons HB1, HB2, gomme, le casse-tête chinois, et finalement qu'on ne va pas forcément utiliser parce que l'école se fait autrement aujourd'hui.
1: Est-ce à la puissance publique aussi de prendre en charge des dépenses qui relevaient autrefois naturellement des familles? Ça aussi, c'est une question qu'on peut se poser.
13: D'abord, vous savez, il n'y a pas de dépenses sans recettes. Et la recette, on va la prélever notamment envers ceux qui travaillent pour financer un dispositif d'aide sociale à l'égard de ceux qui ne travaillent pas. Bon, ouais. Maintenant, en un mot, si vous voulez flécher la dépense, eh bien, il faut arrêter de donner cette allocation de rentrée scolaire en liquide. Voilà. Il faut aujourd'hui la donner par un chèque, destiné à un certain nombre de dépenses utiles, et parce que je ne suis pas tout à fait certain que l'ARS soit
1: merci à Minel Bailly, merci à André Sicodicola, merci à Myriam Djabalilarak et Axel Ronde d'avoir été à mes côtés pour ce punchline. Merci L'actualité beaucoup. Continue, la suite de merci vos programmes sur CNews avec Thierry Cabanne pour l'heure des Pro 2, sur Europe 1 c'est Guillaume Lariche pour Europe 1 Soir. Très belle soirée à vous sur nos deux antennes et bon week-end.
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11: Bonsoir, bonsoir à toutes et à tous. Très très bonne fin de journée, bon week-end aussi. Hein. Ravi de vous retrouver pour Europe 1 soir. Deux heures d'infos, vous connaissez la chanson. Deux heures d'infos et de débats sur l'actualité qui secoue notre monde. Juste après le journal de 19h, nous recevrons Hubert Coudurier, le directeur de l'information du quotidien Le Télégramme. Avec lui, nous reviendrons sur la plainte de Gabriel Attal pour ingérence étrangère russe après une série de fake news sur les réseaux sociaux l'accusant d'avoir Parkinson notamment. Ensuite, avec mes débatteurs Elliot Maman et Antonin André, nous allons parler du maire LFI de Saint-Denis qui pourrait avoir cumulé poste à la mairie et emploi à la RATP payé grassement. Il sera question aussi du burkini sur la Côte d'Azur. Et puis dans un peu plus d'une heure, après le journal de 20h, un baron de la drogue incarcéré en prison de très haute sécurité en France, autorisé à passer le week-end chez sa sœur. Enfin, après 20h30, avec le grand patron de la France Bouge, vous ferez connaissance de la directrice générale de Polytechnique, Laura Chobard. Voilà pour le programme d'Europe un soir. Excellent début de soirée avec Europe 1, précisément 19h.
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11: Et oui, je vous en parlais juste avant, un prisonnier dangereux sous OQTF a été autorisé à passer le week-end chez sa sœur. Condamné à 8 ans de réclusion, il a le droit de quitter la prison de haute sécurité de Condé-sur-Sarthe. Vous saurez toute cette histoire pour le moins surprenante dans un petit instant. Le rapport Darmanin sur les violences sexuelles sur mineurs accable les commissariats et les gendarmeries. Comme vous l'entendrez, le document pointe une désorganisation totale des services d'enquête. Dans votre journal également, le nouveau pavillon d'entrée de l'Assemblée nationale. Une pétition compte déjà plus de 100 000 signatures contre ce projet à plus de 50 millions d'euros. Un bâtiment de verre de deux étages pour remplacer l'actuel qui est en pierre de taille, conçu et édifié en 1888. La tendance météo, c'est avec vous Céline Alonso. Bonsoir.
12: Bonsoir Guillaume. Alors aujourd'hui, eh bien, le soleil a dominé sur une large partie du pays jusqu'à l'arrivée d'orages sur les Pyrénées et les Alpes dans l'après-midi qui vont se généraliser demain sur plus de la moitié du territoire. Météo complète en fin de journal.
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11: Un gros bonnet de la drogue détenu dans une prison de haute sécurité se retrouve dehors pour ce week-end. Une liberté en toute légalité. Ce matin, ce détenu du quartier de lutte contre la criminalité organisée de Condé-sur-Sarthe a été autorisé à quitter sa cellule. Bonsoir Charles Bouchain.
6: Bonsoir Guillaume, bonsoir à tous.
11: Alors Charles, le prisonnier qui en plus est sous OQTF passe le week-end chez sa sœur et ça se passe à Mulhouse.
6: Oui, c'est précisément au titre du maintien des liens familiaux qu'ADLG a pu bénéficier de cette permission de sortie. Une autorisation délivrée par un juge d'application des peines de Rennes contre l'avis du parquet et de l'administration. Ce détenu sous OQTF a été condamné en novembre dernier à 8 ans de prison pour avoir chapeauté des réseaux de drogue, de cocaïne et d'héroïne. Dehors, il pourrait réactiver ses réseaux, s'inquiète le porte-parole du syndicat CFTC Police, Axel Ronde.
13: Le risque, c'est qu'il puisse donner des instructions, continuer d'avoir la main sur le trafic de drogue ou sur tout type d'activité criminelle. On sait que ces gens-là, en général, ils n'arrêtent jamais, puisque des prisons, ils continuent à donner des instructions.
6: Ce détenu est lié à la Mocro-Mafia qui opère en Belgique et aux Pays-Bas. Il part donc rejoindre sa sœur à Mulhouse, vous l'avez dit, ville proche des frontières suisses et allemandes.
13: Les frontières sont poreuses dans notre pays. Cette personne peut effectivement prendre la fuite. Il faut qu'il y ait des garde-fous. Et quand on met des personnes dans ces établissements hautement sécurisés, il ne faut pas qu'ils aient la possibilité de pouvoir sortir.
6: C'est la deuxième fois que la justice accorde une permission de sortie à un détenu d'un quartier de lutte contre la criminalité organisée. En novembre 2025, un narcotrafiquant de 52 ans avait déjà obtenu une permission à Vendin-le-Vieil pour un entretien d'embauche.
11: Plus de deux mois après la mort de la jeune Liana, l'affaire continue d'ébranler notre système policier et judiciaire. Une lettre adressée la semaine dernière au ministre de l'Intérieur, Laurent Nunez, par le ministre de la Justice, Gérald Darmanin, fait état de profonds dysfonctionnements. Cela concerne le traitement des plaintes des mineurs dans les commissariats et gendarmeries. Le document est accablant. Bonsoir Antoine Bienveau.
14: Bonsoir Guillaume, bonsoir à tous.
11: Et alors ce document pointe notamment une grosse désorganisation totale des services d'enquête.
14: Oui, et pour rédiger cette lettre envoyée le 19 juillet, Gérald Darmanin s'appuie sur le témoignage de magistrats qui, pendant plusieurs semaines, ont mené une sorte d'audit dans les commissariats et les gendarmeries du pays. Et le constat qui en ressort est alarmant, à commencer par ces stocks fantômes, des dossiers inconnus de la justice, car jamais transmis au tribunal par les policiers et les gendarmes. À Nîmes, par exemple, plus de 1200 procédures pour violences sexuelles sur mineurs n'ont jamais été transmises aux tribunaux. En clair, les plaintes s'accumulent, mais restent dans les murs des commissariats et des gendarmeries et n'avancent donc jamais. Autre problème pointé par le document, une défaillance de formation aux auditions Mélanie, ce protocole très strict pour recueillir au mieux les témoignages d'enfants. Trop peu d'officiers y sont formés. Résultat, les plaintes des mineurs sont souvent mal accueillies, prises parfois même au téléphone. De manière générale, la lettre de Gérald Darmanin fait état d'un manque d'effectifs criant, avec des enquêteurs de groupes mineurs devant parfois gérer plus de 140 procédures à la fois. Exemple au Mans, où 6 enquêteurs du groupe de protection des familles se partagent 4000 dossiers.
11: Bali Bagayoko crie, lui, au règlement de compte politique. Il met en cause l'entourage de l'ancien maire socialiste de Saint-Denis, Mathieu Hanotin, l'actuel maire LFI de cette ville du 93 dans la tourmente, après un article du Canard Enchaîné. L'association HAC Anticorruption a déposé plainte hier contre l'élu insoumis pour des soupçons de détournement de fonds publics et d'emplois fictifs. Avant de devenir maire de Saint-Denis, Bali Bagayoko aurait profité d'un cumul d'emplois suspects. Le pari du plein emploi cher à Emmanuel Macron prend l'eau. En 2022, le chef de l'État maintenait son objectif avec 5% de chômage. Mais maintenant, c'est loin d'être ça. Hausse du taux de chômage de 0,2 points au deuxième trimestre pour atteindre 8,3%. C'est le plus haut niveau jamais enregistré depuis l'automne 2020 et la fameuse crise Covid. Alexandre Chauveau, le dynamisme du marché de l'emploi avait longtemps été mis à l'actif du président. Cela devient aujourd'hui une réussite pour le moins en demi-teinte.
15: Oui, lors du premier quinquennat d'Emmanuel Macron, le taux de chômage avait baissé de plus de 2,5 points, passant de 9,6 à 7,1%. Mais depuis la réélection du chef de l'État en 2022, la hausse est constante. Le ministre de l'Économie, Roland Lescure, confirme lui-même que l'objectif de plein emploi n'est plus atteignable d'ici 2027. De quoi forcément s'attirer les critiques de l'opposition. Le macronisme est un naufrage, tweet ainsi Éric Ciotti. Tous les indicateurs économiques sont catastrophiques, s'inquiète-t-on également dans l'entourage de Jordan Bardella. Le sujet ne faisait plus vraiment partie des priorités des Français depuis quelques années, mais pourrait donc s'inviter à nouveau dans le débat ces prochains mois à la faveur de la campagne présidentielle. Édouard Philippe, Gabriel Attal, Bruno Retailleau, Marine Le Pen ou Jean-Luc Mélenchon débattront du sujet lors du premier grand débat organisé le 27 août par le MEDEF à Roland-Garros, l'occasion pour ses prétendants à l'Élysée de présenter une partie de leur programme en matière d'économie.
11: Europe 1 soir, 19h05, sur le front des incendies, pendant que le Var souffle enfin avec le feu du Gros Bessillon fixé après 18 jours de lutte, la situation s'est stabilisée dans la Drôme où le feu a brûlé 300 hectares depuis le début de semaine. En Lozère, nouveau départ de feu qui a parcouru une bonne centaine d'hectares depuis hier. Et alors que la France s'apprête à subir sa cinquième vague de très forte chaleur cette année dans les prochains jours, les vendanges de Crémant en Bourgogne viennent tout juste de débuter. Tout simplement un record de précocité. Écoutez Thibaut Hubert, vigneron.

0: là aussi, c'est encore une fois un record historique. Niveau qualitatif, c'est magnifique, hein, puisque les maladies de la vigne sont essentiellement des champignons. Donc, au vu du temps qu'on a depuis le mois de mai dernier, donc avec ces vagues de chaleur et cette sécheresse, il n'y a aucune pression de maladie. Donc, les raisins sont très sains. La contrepartie de ces chaleurs, c'est que malheureusement, il n'y a pas beaucoup de jus dedans. Donc, on ne s'attend pas forcément à faire beaucoup de quantité. Mais par contre, au niveau qualitatif, ça peut être très, très beau.
1: Le point route à présent, c'est bien chargé sur l'ensemble de nos routes et de nos grands axes du pays. Aujourd'hui, samedi rouge dans les deux sens de circulation, comme l'annonce Bison Fusté. De l'orange, sinon, sur une bonne partie de la moitié sud pour demain. Autant d'ailleurs pour rejoindre la mer que pour le sens des retours. Par ailleurs, sachez que les travailleurs les plus modestes ont finalement jusqu'à la fin de ce mois d'août pour déposer, s'ils le souhaitent, un dossier et bénéficier de l'aide grand rouleur. Coup de pouce de l'État pour faire face à la hausse des prix des carburants suite à la guerre au Moyen-Orient qui a débuté fin février. Il s'agit là d'une aide moyenne de 20 centimes par litre de carburant. La polémique prend de l'ampleur autour du Palais Bourbon. La pétition lancée par l'association Sites et Monuments contre la création d'un nouveau pavillon d'entrée à l'Assemblée nationale a réuni désormais plus de 108 000 signatures. En effet, il contrevient à plusieurs niveaux de protection du patrimoine de la capitale, Romy Azoulay.
2: Bâtir un pavillon en verre de 4000 mètres carrés face à la Concorde, pour les défenseurs du patrimoine, ce projet briserait toute l'harmonie du secteur, en plus d'être trop haut et d'empiéter sur un espace vert protégé. Et pour autoriser le chantier, les règles d'urbanisme du quartier ont été modifiées sur mesure, une décision très mal perçue, sans oublier le coût de ce projet, estimé à près de 53 millions d'euros. C'est ce que dénonce Julien Lacaze, président de l'association Cité Monuments.
3: On a sabré dans le budget des monuments historiques, et on demande aux Français de faire des efforts. L'Assemblée donne en quelque sorte le mauvais exemple. Il y a des projets qui sont moins onéreux, où on conserve le bâtiment existant. Le fait de dire que l'Assemblée puise dans ses réserves comme si c'était son argent, maintenant ça reste l'argent de nos impôts.
2: Un combat soutenu par plusieurs personnalités, Stéphane Bern, Ségolène Royal, la députée RN Hélène Laporte ou encore Rachida Dati qui appelle à la mobilisation pour bloquer le projet.
1: Les sports à présent avec les championnats d'Europe de natation à Paris. Médaille de bronze pour le français Gary Hunt au plongeon de 20 mètres cet après-midi. Des championnats d'Europe avec aussi le forfait de Léon Marchand pour les épreuves du 200 et du 400 mètres quatre-nage. Épreuve qui démarre demain à Saint-Denis. Le quadruple champion olympique toujours dérangé semble-t-il par sa blessure aux adducteurs. Le Toulousain reste pour l'instant inscrit sur le 200 papillon et le 400 mètres nage libre. La 8e et avant-dernière étape du Tour de France Femmes remportée par Demi Vollering à Nice. La Néerlandaise endosse le maillot jaune. La Française Pauline Ferrand-Prévot, qui a gagné le Tour de France l'an dernier, a elle abandonné ce samedi. On termine cette édition avec la météo. Après une très chaude journée, une dégradation orageuse par le sud-ouest est attendue, Céline Alonso.
4: Et oui, Guillaume, aujourd'hui, grand soleil sur une grande partie du pays, mais cet après-midi, eh bien, des nuages ont bourgeonné sur les Alpes et les Pyrénées, où ils ont donné quelques averses orageuse. Alors en soirée, l'activité électrique va se renforcer sur l'ouest de la chaîne pyrénéenne et va continuer de progresser sur la Nouvelle-Aquitaine dans la nuit avant de remonter progressivement sur le nord-est. Demain matin, les orages de la veille vont vraiment s'étendre du bassin parisien à la région Rhône-Alpes, puis dans le nord-est. Alors côté température, eh bien, la chaleur va s'accentuer dans la moitié sud avec des valeurs parfois supérieures à 35 degrés que l'on va aussi retrouver sur le bassin parisien. Il fera par exemple 34 à Paris, Marseille et Grenoble, 35 à Lyon, Strasbourg et Limoges, 36 à Pau, Ajaccio et Bordeaux, 38 à Montauban, Auch et Cahors.
1: Céline Alonso, merci pour ces prévisions. Fake news, vraie plainte. Après une campagne de désinformation sur le net, le 10 ans victime de la maladie de Parkinson, Gabriel Attal contre-attaque et porte plainte surtout pour ingérence russe. Vidéos truquées, faux articles aux couleurs de BFM ou encore du Monde, la Russie une fois de plus pointée du doigt. On en parle dans un instant avec le premier invité d'Europe 1 Soir, Hubert Coudurier, directeur de l'information du quotidien Le Télégramme.
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5: Et en ce samedi soir dans Europe 1 Soir, Elliot Maman m'accompagne, journaliste indépendant et chroniqueur politique. Bonsoir Elliot.
6: Bonsoir.
5: Également Antonin André, rédacteur en chef du service politique du journal du dimanche. Bonsoir,
7: bonsoir
5: Antonin.
7: Bonsoir.
5: Et ensemble, nous recevons notre premier invité, Hubert Coudurier, directeur de l'information du quotidien Le Télégramme et auteur aussi du livre Le Mystère Marine Le Pen, paru chez Plomb. Bonsoir Monsieur Coudurier.
8: Bonsoir.
5: Alors, trop c'est trop pour Gabriel Attal qui porte plainte pour ingérence étrangère russe. L'ancien Premier ministre, victime sur les réseaux sociaux de désinformation, on le dit atteint de Parkinson. Il n'a pas tremblé en tout cas pour porter plainte. Des fausses vidéos, des articles qui reprennent la charte graphique de médias comme BFM, Le Monde, Le Parisien qui ont circulé. La Russie à nouveau pointée du doigt dans cette campagne de fake news. Hubert Coudurier, vous êtes au calme là actuellement en Bretagne, vous parlez avec nous. Merci de répondre aux questions d'Europe 1 sur ces fake news qui reviennent sur le devant de la scène en France, donc dans la course à cette présidentielle qui arrive dans moins de 8 mois. Pour vous, vous nous l'avez dit, ces ingérences existent bel et bien, mais leur impact a priori n'est pas forcément aussi important qu'on le pense.
8: Bon, bah d'abord, Attal, c'est pas nous, c'est pas le premier. Édouard Philippe, fin juillet, était soi-disant atteint de dégénérescence frontotemporale.
5: Maladie neurodégénérative, effectivement, oui.
8: Voilà. Glucksmann aurait été averti par le SGDN et Viginum d'un faux produit, d'un faux blast qui mettait en cause sa compagne Léa. Donc, si vous voulez, les ingérences russes, ça a toujours existé, même pendant la guerre froide, et plus récemment en Afrique, ça a peut-être contribué à ce sentiment anti-français qui a fait que nos troupes ont fini par quitter la plupart des pays d'Afrique de l'Ouest. Sauf que bah, là, on est en France, on n'est pas en Afrique. En Afrique, il y a aussi un mouvement post-colonial qui s'est nourri d'un ressentiment anti-français. Je pense qu'en France, nos compatriotes sont quand même un peu plus avertis et il y a un certain nombre de ces manœuvres, de ces manipulations qui sont un peu grossières, qu'on peut détecter. Ça ne veut pas dire qu'elles n'existent pas et ça ne veut pas dire qu'elles ne puissent pas avoir une certaine influence sur un certain nombre d'esprits un peu fragiles. Enfin, je pense qu'il ne faut pas non plus les exagérer.
5: Et comme vous le dites, ça ne s'arrête pas juste aux frontières de la France. Hein. C'est diffusé sur le monde entier, donc à destination de toutes les personnes qui parlent français, le public francophone. Justement, vous dites qu'on est peut-être averti, mais dans des pays où on suit peut-être l'actualité française de loin, ça peut peut-être infuser.
8: Bien sûr, parce que d'abord, le rapport à la nation n'est pas le même. Bon, alors les services de renseignement ont identifié une officine qui s'appelle Storm 1516 ou 1516. C'est un groupe de propagande mené par des officiers du GRU, c'est-à-dire le renseignement russe, très actif sur les réseaux français depuis août 2023. Il y a eu aussi un rapport de 40 pages publié en mai 2025 par Viginum, qui a été mis en place pour ça. Mais bon, on a aussi quand même un peu l'impression qu'aujourd'hui, il y a une forme d'orchestration de cette menace russe après l'arrêt d'expulsion contre Xenia Fedorova, qui contribue à accréditer l'idée d'une menace imminente alors qu'elle a toujours existé.
5: Est-ce que pour vous, il y a une manière de pouvoir lutter par rapport à ces fake news? Est-ce que justement de porter plainte, ça peut servir à quelque chose ou le combat se fait directement sur la toile?
8: Bah, je pense d'abord qu'il faut faire aussi un peu confiance à l'esprit critique des Français. D'abord, on ne peut pas empêcher la propagande russe de se répandre et de développer son propre narratif, notamment par rapport au conflit en Ukraine. C'est leur vision du monde et on ne peut pas non plus totalement la rejeter. Elle existe. De même qu'il y a d'autres pays qui influencent, que ça soit l'Algérie, que ça soit même les États-Unis, avec, vous avez vu récemment les propos d'Elon Musk qui estimait que Marine Le Pen était le dernier espoir pour la France, ce que d'ailleurs le Rassemblement national a accueilli avec énormément de prudence, parce qu'ils sont tant vis-à-vis de Washington que de Tel Aviv, à l'égard desquels il y a eu un virage pro-israélien du parti nationaliste, que vis-à-vis de Moscou, évidemment, puisqu'on leur reproche constamment leur lien avec la Russie, ils sont aujourd'hui extrêmement prudents pour ne pas être accusé d'antipatriotisme.
5: Alors, Europe 1 Soir, 19h17, nous sommes en compagnie de notre invité Hubert Coudurier, directeur de l'information du quotidien Le Télégramme, et nous parlons bien évidemment de ces fake news avec ces ingérences russes en France à quelques mois de la présidentielle. Vous l'avez dit tout à l'heure, je le répète, hein, Gabriel Attal atteint de Parkinson, une maladie neurodégénérative pour Édouard Philippe, ou encore Léa Salamé, la compagne de Raphaël Glucksmann qui tenterait de soudoyer des médias dans le viseur des détracteurs, a priori russes, le bloc central français en politique. Pour vous, ce bloc central est fébrile?
8: Il est fébrile, d'abord parce qu'il n'arrive pas à s'organiser et à se resserrer autour d'un seul candidat. Je dois dire que j'ai fait un éditorial sur la ronde des anciens premiers ministres qui finit par être un peu ridicule parce que entre messieurs Attal et Philippe qui sont désormais au coude à coude, Bruno Retailleau qui a l'intention d'aller jusqu'au bout et qui veut d'abord agréger David Lisnard, mais aussi maintenant on cite le nom de Sébastien Lecornu, on a même évoqué Jean Castex, il ne manque plus qu'Elisabeth Borne. On a l'impression que finalement le pouvoir macronien, qui arrive quand même un peu essoufflé ou épuisé après une décennie au pouvoir, il essaie de jouer de tous les leviers en termes, je ne vais pas dire de manipulation puisque la menace existe, mais en termes d'orchestration pour montrer que il y a d'un côté les bons et de l'autre les méchants.
5: Alors justement, pour vous, est-ce que ces fake news, l'objectif premier, c'est de favoriser un candidat plus qu'un autre ou surtout d'affaiblir plusieurs candidats en même temps? Vous allez peut-être me dire que les deux en même temps.
8: L'idée, c'est clairement d'affaiblir le Rassemblement national, qui est quand même en tête dans les sondages. Ça ne veut pas dire pour autant qu'il est gagné, parce qu'il peut se passer encore beaucoup de choses. Et puis, elle a quand même, Marine Le Pen, il y a une assez grande réticence du bloc central, et en tout cas des élites du bloc central qui vis-à-vis d'elle, vis-à-vis de sa crédibilité, etc. Mais c'est quand même elle, dans la mesure où toutes les planètes sont alignées, et notamment le fait qu'il y a une certaine bienveillance de Washington, de Moscou et de Tel Aviv vis-à-vis de Marine Le Pen, c'est aussi une volonté de la déstabiliser.
5: Et est-ce que Marine Le Pen devrait réagir justement par rapport à ce qui se passe sur la toile?
8: Pour l'instant, Marine Le Pen, elle a la... D'abord, c'est une rescapée, une survivante. Donc, je pense qu'elle a, je dirais, la solidité ou la confiance d'une force tranquille. Donc elle ne réagit pas d'une manière générale. Il avait été envisagé à un moment donné de faire un voyage à Washington, finalement, compte tenu des dérives et des excès de Donald Trump, ça a été annulé. Moscou, évidemment, il n'en est plus question depuis l'invasion de l'Ukraine. On verra si elle fait, dans le cours de la campagne présidentielle, des déplacements à l'étranger, notamment à Tel Aviv, si elle reçoit une invitation des Israéliens.
5: Hubert Coudurier, comme je vous le disais, Europe 1 Soir, c'est aussi avec Antonin André et Elliot Maman. Et Antonin André a une question à vous poser.
2: Non, c'est plus une réflexion, c'est-à-dire qu'on voit bien qu'il y a effectivement des manipulations bien connues et assez grossières. Donc c'est vrai que le discernement des électeurs généralement suffit à les débunker. Plus préoccupant sera l'ingérence au moment des opérations de vote, par exemple, ou lorsque ce sont des ingérences qui essayent de déstabiliser directement soit des organes de contrôle, soit le ministère de l'Intérieur, soit des opérations électorales, des hôpitaux comme on l'a vu par le passé. Je pense que c'est davantage sur ce terrain-là qu'il faut faire attention aujourd'hui, parce que la guerre hybride aujourd'hui et l'influence utilisent massivement notre dépendance aux réseaux et aux systèmes informatiques. Donc je pense que le vrai danger est plus dans ce registre-là que dans des manipulations grossières que Hubert Coulduri a très bien décrites et qui, a priori, peuvent être utilisées par Gabriel Attal, par Raphaël Glucksmann, pour souligner à quel point ils sont victimes de ces manipulations. Mais je ne pense pas que ça aura une influence réelle dans la campagne en réalité.
8: Je pense qu'il faut faire attention effectivement au fait que l'État pourrait être paralysé par de telles attaques. On l'a déjà vu par le passé, mais là on est dans un nœud technologique. Il faut peut-être pas non plus totalement occulter le risque d'un dérapage vers les ingérences intérieures, comme a tenté de le... Alors c'est un peu en retrait depuis, il semble avoir mis un peu ses propositions à la cape, mais le sénateur, je crois, Lafont, a fait des propositions qui visent directement la liberté d'expression des citoyens français.
5: Actuellement, pour contrôler la diffusion de fausses informations en période électorale, un projet de loi a été présenté, c'était fin juillet, en Conseil des ministres. Des peines pouvant aller jusqu'à 3 ans de prison et 45 000 euros d'amende. Est-ce que, selon vous, Hubert Coudurier, directeur de l'information du quotidien Le Télégramme, c'est une réponse suffisante ou plutôt un cache-misère face à une guerre informationnelle qui se joue en quelques minutes seulement sur les réseaux?
8: C'est difficile à dire. C'est difficile parce que en fait, c'est vrai que la France essaie d'instaurer un certain nombre de règles pour limiter finalement les dérives sur le net. Mais enfin, on a bien vu quand même que la bagarre lancée par Thierry Breton avait trouvé ses limites. On a observé récemment, pour certains avec surprise, que le Rassemblement National s'était pas tellement mobilisé contre les interdictions du net en dessous de l'âge de 15 ans, ce qui d'ailleurs a pu choquer un certain nombre de ses supporters influenceurs. Donc c'est très difficile d'avoir des idées définitives sur cette réalité qui est quand même assez mouvante.
5: Oui, c'est Antonin André.
2: Non, mais c'est-à-dire que en fait la lutte contre ces fake news est très compliquée. Viginum et les spécialistes d'ailleurs vous le disent, c'est-à-dire que on peut durcir les peines contre ceux qui propagent ces fake news, mais c'est très difficile d'aller jusqu'à la source. Ce sont des gens qui opèrent depuis l'étranger, avec des serveurs et des adresses IP qui sont parfois difficiles à tracer. Et en fait, là où c'est inarrêtable, c'est que c'est l'effet boule de neige. C'est-à-dire que ces fausses informations sont reprises par des comptes qui sont eux-mêmes rémunérés pour les reprendre et qui les reprennent massivement. Et ça se démultiplie sur la toile. Donc en réalité, on est assez démunis face à ces fake news, à part le fait de les dénoncer. Il peut arriver aussi qu'il y ait des poursuites judiciaires. C'est arrivé concernant Mme Macron, qui a porté plainte aux États-Unis et en France. Et il y a eu un procès. Et certaines personnes qui avaient relayé les fake news elles-mêmes ont été condamnées. Donc on peut intercepter des gens qui relayent sur les réseaux, mais bloquer les fake news complètement, en réalité on ne peut pas le faire, à moins de poser la question d'interdire certaines plateformes. C'est ce que Marine Tondelier a voulu faire par exemple avec X ou avec TikTok, mais qui pose aussi d'autres questions, comme Hubert Coudurier le disait, sur la liberté d'expression et le débat public qui aujourd'hui se vit aussi sur ces plateformes. Donc c'est très compliqué. Je pense qu'on est obligé de vivre avec, en étant très vigilant et en étant chacun le gardien de sa propre conscience.
5: Effectivement, Hubert Coudurier, Antonin André le rappelait, Marine Tondelier, présidente des écologistes, qui plaide même pour une suspension de X en période de campagne. Alors autant dire qu'il y a eu le passement d'armes entre la chef de file des écolos qui juge que l'algorithme de X exerce un impact structurel quotidien de chaque minute sur la désinformation et la réponse du patron du réseau social Elon Musk himself veut lui la réduire au silence pour trahison. C'est quand même dingue d'avoir ces échanges-là autour de ce réseau X. On peut interdire vraiment un réseau? Ce serait susceptible d'être une bonne idée? Ou alors la liberté d'information à tout prix?
8: Non mais il faut voir qu'on vit aujourd'hui dans un univers mondialisé, que la politique étrangère a sans doute beaucoup plus d'importance dans cette élection que dans les précédentes, encore que Emmanuel Macron s'est fait en partie réélire grâce à la guerre en Ukraine, puisqu'il y a eu un effet drapeau qui s'est manifesté autour de lui, que finalement ces plateformes ont pris un rôle considérable par rapport à ce qu'on appelait la presse traditionnelle, ce qu'on appelle maintenant la presse mainstream, que par ailleurs un certain nombre de groupes de presse, dont celui que vous incarnez, développe une nouvelle vision par rapport à d'autres journaux qui avaient une vision, disons, très traditionnelle et très classique, et que cette irruption finalement d'une pensée conservatrice se heurte aussi aux intérêts du pouvoir en place. Et donc, c'est toutes ces choses qui sont en train d'évoluer, et cette confrontation entre les poids respectifs des uns et des autres, qui va trouver en tout cas une première réponse lors de l'élection présidentielle de 2027.
5: Et vous soulevez un vrai point, puisque les médias dits mainstream ont, eux, des obligations par rapport à l'ARCOM ou d'autres, justement pour pouvoir respecter le temps de parole des uns et des autres. Là où, sur les réseaux sociaux, tout est relativement permis. On le voit, ça c'est un vrai problème par rapport à l'information qui est distribuée.
8: D'une part, et c'est pour ça que la régulation que a tenté de mettre en œuvre Thierry Breton n'est pas non plus inutile, et puis vous constatez qu'à l'égard des médias, disons, mainstream, l'ARCOM se sent pousser des ailes, et depuis quelques temps commence à prendre des décisions qui parfois peuvent être contestables. En tout cas, là aussi, c'est la liberté d'expression, la liberté des éditorialistes de donner un point de vue, puisque j'ai vu récemment que mon ami Gisbert était mis en cause. À un moment donné, l'ARCOM doit s'imposer aussi ses propres limites.
5: Une question de la part d'Eliott Maman.
6: Oui, sur ces questions de régulation, sur ces questions internationales, depuis le début de l'interview, vous avez souvent rappelé que Marine Le Pen était assez timide parfois quant à ses ambitions sur ces dimensions-là. Vous venez de sortir un livre, Le mystère Marine Le Pen. Et ce qui m'intéresse, c'est qu'en 2016, dans ses précédentes campagnes, également en 2022, il me semble qu'elle était au contraire beaucoup plus ambitieuse, notamment sur ces dossiers-là. Elle se servait de l'international pour essayer d'asseoir une stature présidentielle. Comment expliquez-vous ce changement de pied de son côté?
8: Je ne sais pas s'il y a un vrai changement de pied. Je pense qu'elle est de plus en plus prudente, comme elle l'a été d'ailleurs dès le mouvement des Gilets jaunes, comme tous les gens qui s'apprêtent à gouverner et qui ne veulent pas dire n'importe quoi pour devoir ensuite changer d'avis, parce que ça, c'est de moins en moins possible. Et je pense que sur l'international, elle a encore, à mon avis, des progrès à faire, c'est-à-dire pour sortir un peu du marigot politicien français, elle devrait faire un certain nombre de déplacements à l'étranger dans des capitales qui comptent. Je pense qu'elle a, c'est encore une dimension qu'elle doit travailler. Peut-être qu'elle le fera si elle est venue, mais à mon avis, elle ferait bien de le développer avant.
5: Une dernière question à vous poser, Hubert Courdurier, par rapport à 2027. Vous pressentez justement une présidentielle particulièrement vulnérable aux influences masquées. Vous voyez qui exactement comme problème à venir à part la Russie?
8: Non, mais je vois surtout entre une compétition qui se précise de plus en plus entre ce qui est dû appeler les extrêmes, puisque une des dernières choses que m'a dit Marine Le Pen lors de nos entretiens, c'est que finalement la question c'était de savoir s'il y aurait eu 20 ans.
5: Excusez-moi, on ne vous a pas bien entendu, vous avez dit?
8: Elle sous-entendait la question de savoir si est-ce qu'il y aura une vague finalement en 2027. Elle sous-entendait le fait une vague qui pourrait balayer le bloc et conduire à cet affrontement avec Jean-Luc Mélenchon. C'est la question qui se pose aujourd'hui et qui va structurer toute la suite de nos débats. Et on voit que le bloc central aujourd'hui, eh bien, essaie à tout prix de surnager au prix d'un certain activisme et d'une fébrilité évidente.
5: Merci beaucoup Hubert Courdurier. Je rappelle que vous êtes le directeur de l'information du quotidien Le Télégramme et auteur du livre, Eliott le rappelait, Le mystère Marine Le Pen, paru chez Plon. Excellente soirée à vous. Nous, on poursuit justement Europe 1 Soir dans un instant après le journal de Frédéric, jusqu'à 6 000 euros par mois pour un poste de cadre à la RATP tout en étant à la mairie de Saint-Denis. L'insoumis Bali Bagayoko est visé par une plainte pour détournement de fonds, favoritisme et prise illégale d'intérêt. On en parle dans un instant. Tout de suite, le journal avec vous, Frédéric Joncheret. Bonsoir Frédéric.
7: Bonsoir Guillaume, bonsoir à tous. Un détenu narcotrafiquant libéré le temps d'un week-end. L'individu est sous OQTF et lié à la Mocromafia. Il a été autorisé à visiter sa sœur à Mulhouse contre l'avis du parquet et de l'administration pénitentiaire. Un nombre important de dysfonctionnements d'ordre structurel. Voici ce qu'il ressort des défaillances dans la prise en compte des violences sexuelles faites aux mineurs. Dans une note, Gérald Darmanin prévient Laurent Nunez de milliers de dossiers fantômes, d'enquêtes à l'abandon ou perdues et d'un manque d'effectifs. Gabriel Attal porte plainte pour ingérence étrangère en provenance des réseaux russes. Le candidat à la présidentielle se dit victime de deepfakes, de faux reportages vidéo et autres fausses unes de journaux. La sénatrice Marie-Carole Ciuntu propose de réexaminer plus régulièrement les titres de séjour accordés aux réfugiés. L'idée est de mieux maîtriser les coûts et éviter que le droit d'asile devienne une voie d'immigration comme une autre. 13 départements seront placés demain en vigilance orange canicule. L'Ain s'ajoute à la liste et une dégradation orageuse marquée est attendue demain en fin d'après-midi sur le sud-ouest. Deux navires pris pour cible dans le détroit d'Ormuz. Il s'agit d'un pétrolier émirati et d'un navire d'une compagnie maritime britannique. L'Iran est fortement suspecté. Et deux champions déclarent forfait. Léon Marchand sur le 200 et 400 mètres quatre nages de l'Euro et Pauline Ferrand-Prévot sur le Tour de France féminin. Annonce faite juste avant l'étape du jour, remportée par la néerlandaise Demi Vollering qui prend le maillot jaune à la veille de l'arrivée de la grande boucle.
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5: Et on vous retrouve à 19h45, Frédéric, pour votre prochain journal permanent. Retour dans Europe 1 soir, dans nos débats avec Antonin André et Elliot Maman. On va parler de Bali Bagayoko qui est visé par une plainte. Le parquet financier va-t-il enquêter sur le maire de Saint-Denis ? Le Canard Enchaîné lui a sorti cet article qui a incité l'association AC Anticorruption à porter plainte contre le maire de Saint-Denis pour soupçon de détournement de fonds publics, prise illégale d'intérêt, favoritisme et cumul de mandats, rien que ça. Le ticket gagnant de Bali Bagayoko, comme l'annonce le titre de l'article du Canard Enchaîné. Alors avant de conquérir Saint-Denis, monsieur Bagayoko a longtemps cumulé mandat local et poste de cadre à la RATP. Elliot Maman, il sera question d'un recrutement sans concours ni entretien. Ça date de l'an 2000 avec des horaires élastiques et des indemnités très généreuses.
6: Oui, absolument. C'est ça qui semble assez surprenant, c'est que dans l'article du Canard Enchaîné, parce qu'il faut être évidemment assez prudent, parce que reconnaissons que les thèmes invoqués sont très délicats en politique, l'article du Canard Enchaîné explique que des syndicalistes à l'époque communiste seraient parvenus à obtenir à Bali Bagayoko un poste à 100% à la RATP, en plus des mandats électifs qu'il avait déjà, parce que certes, il a été élu à la mairie de Saint-Denis il y a quelques mois lors des dernières élections municipales, mais il est conseiller municipal, ce qui n'est pas non plus une fonction complètement absurde, puis il a été également adjoint au maire depuis beaucoup plus longtemps. Et donc la question, c'est dans quelle mesure il est parvenu à avoir à la fois ce rôle rémunéré de manière assez confortable de cadre à la RATP à temps plein.
5: On parle de 6 000 euros quand même.
6: Exactement, avec d'autres... Absolument, par mois, avec d'autres fonctions. C'est d'autant plus surprenant lorsque l'on sait que son recrutement s'est réalisé dans des conditions beaucoup plus souples que d'autres personnes recrutées pour le même poste.
5: Ah bah oui, c'est un concours sans entretien. Encore une fois, c'est ce qui est dit. Après, on verra. Une fonction à la RATP cumulée a priori avec celle d'adjoint au maire, comme le disait Elliot, en même temps avec le poste de vice-président aussi pendant un temps du conseil départemental. Antonin André, Bali Bakayoko, c'est un petit peu un surhomme, ce maire LFI de Saint-Denis, pour tout faire.
2: Ce qui est vrai, c'est que ce qui est en cause, c'est l'interdiction de cumul de deux emplois publics. Et c'est là où il y a un problème de collusion et un doute de la justice qui mériterait une enquête judiciaire. Après, ce sont des... Je salue l'association Anticor qui a porté plainte et qui dénonce ces faits-là. C'est une dérive qu'on observe parfois dans les équipes municipales et dans la politique locale, où on est tenté de cumuler des fonctions publiques et des fonctions électives, ce qui évidemment n'est pas acceptable. Donc évidemment, Bali Bagayoko, comme n'importe quel individu pris dans cette situation, doit rendre des comptes sur ce cumul et doit s'expliquer, le cas échéant, s'il y a une enquête.
5: Alors pour l'instant, Bali Bagayoko a posté sur X une lettre de remerciement pour ses soutiens. Cette succession de séquences médiatiques participe d'une volonté de me discréditer politiquement afin d'affaiblir une dynamique qui dépasse ma seule personne. C'est ce qu'a estimé l'édile LFI sur le réseau X. Il met en cause notamment l'entourage de l'ancien maire socialiste de Saint-Denis, Mathieu Hanotin. Ça pourrait être un mauvais coup politique, vous pensez, si on ressort les dossiers au bon moment, Elliot Maman ?
6: C'est tout de même une réponse qui me semble un tout petit peu timide et un tout petit peu faible, de la même manière que Bali Bagayoko a une certaine aisance, dès lors que des critiques sont émises contre lui, à accuser ses opposants de racisme, ce qui évidemment complique toujours le débat. Là, de la même manière, il y a effectivement des doutes par rapport aux fonctions qu'il a pu cumuler, aux salaires qu'il a pu percevoir, et il me semble que ce n'est pas forcément de très bon goût d'immédiatement discréditer les personnes qui s'intéressent à ces sujets-là. Il pourrait au contraire nous prouver que non, ce qui lui est reproché ne s'est absolument pas matérialisé. Et par ailleurs, il est vrai aussi que Mathieu Hanotin, qui est donc l'ancien maire socialiste de Saint-Denis, parce qu'il y a soudainement eu à Saint-Denis une alternance. La mairie appartenait aux communistes que Bali Bagayoko fréquentait à l'époque, puis elle est revenue aux socialistes pendant quelques années, et ensuite Bali Bagayoko l'a remportée. Et dans cette espèce de moment d'alternance socialiste, il semble que l'administration en place se soit rendu compte que l'indemnité de Bali Bagayoko pour l'une de ses fonctions a été considérablement augmentée lorsqu'il avait perdu un autre mandat. Et donc ça, en effet, ça interroge. Peut-être que c'est parfaitement justifié, auquel cas M. Bagayoko pourrait tout simplement nous montrer la motivation pour laquelle cette indemnité a été augmentée. Peut-être même que cette indemnité n'a pas été augmentée, auquel cas il me semble que c'est également facile de le prouver. Mais en effet, discréditer immédiatement en disant « Vous voyez bien que ce ne sont que de maigres accusations venant d'opposants politiques », c'est toujours un petit peu faiblard, on va dire.
5: Vous venez de le dire, va devoir montrer ou devoir préciser. Est-ce que de la même façon où certains politiques qui sont élus ou nommés doivent montrer notamment leur patrimoine, est-ce qu'on ne devrait pas avoir...
9: Bah, c'est le cas. En fait, la Haute Autorité de la Transparence pour la Vie Publique, qui a été créée à la suite de l'affaire Cahuzac, exige aujourd'hui de toute personnalité qui acquiert des fonctions publiques d'être transparent sur son patrimoine, ses revenus.
5: C'est ce que j'allais vous dire.
9: Et c'est très bien, parce que la transparence est nécessaire. Ensuite, il faut bien avoir en tête que ça peut dissuader certains malveillants de dissimuler des revenus ou dissimuler des revenus et du patrimoine. Et donc, il est nécessaire qu'il y ait cette transparence. En même temps, le revers de la médaille, c'est que vous avez aussi beaucoup de personnalités qui souhaiteraient faire de la politique et qu'aujourd'hui en sont dissuadées parce que dans cette espèce de mise à jour de transparence totale, de culte de la transparence du patrimoine, des revenus, y compris de votre femme, de votre conjoint, donc ça va extrêmement loin aujourd'hui, hein, cette exigence de transparence, dissuade aussi certains d'occuper des fonctions publiques et c'est assez regrettable parce que voilà, aujourd'hui si vous êtes médecin ou que vous avez certains revenus, embrasser la carrière politique au prix d'une réduction importante de vos revenus, plus en plus mettre sur la place publique parce que du coup, tout le monde peut le consulter. Vous pouvez, vous, aller voir si donc vos voisins peuvent voir combien vous gagnez, quel patrimoine a votre femme. Donc, ça pose aussi question, cette espèce d'exigence de transparence. Je ne dis pas que ça n'est pas justifié, mais ça pose aussi question dans les limites de cette transparence.
5: Donc, si je suis ce que vous me dites, Antonin, on était au courant alors donc de ce qui...
9: Non, mais là, c'est autre chose, puisque dans l'affaire Bagayoko, il y a une dissimulation ou des choses qui n'ont pas été dites.
5: Pourrait y avoir.
9: Donc là, on est dans un autre registre que celui que je viens d'évoquer, mais ça pose la question, d'un côté, Bali Bagayoko, de la moralité, j'allais dire, d'un élu de la République, et de l'autre côté, cette moralité est mise à l'épreuve d'une transparence aujourd'hui, dont il faut bien se rendre compte aussi qu'elle a des effets qui ne sont pas forcément
5: contre-productifs, parce qu'effectivement, à force de tout montrer, après, on peut être critiqué. Elliot Maman.
6: Mais précisément, je pense qu'il y a plus ou moins deux sujets, dans le sens où, sur la question de la transparence, parfois c'est vrai, très ambitieuse, que l'on a en France sur le patrimoine de ceux qui nous représentent. On se rappelle, par exemple, la polémique qui me semblait assez injustifiée lorsque Éric Dupond-Moretti avait été contraint de publier ses frais d'honoraires. C'est vrai que c'était assez ridicule. Oui, un avocat, surtout du rang d'Éric Dupond-Moretti, cela gagne très bien sa vie. Mais là, ce n'est pas uniquement ce qui a été perçu dans le passé de Bali Bagayoko, c'est l'argent public qui a pu lui être donné. Et en plus,
9: c'est un problème de droit, quoi.
6: Exactement. Et la manière de laquelle... parfois, on transpose dans une honnêteté qui est interrogée, et c'est vrai que l'on ne sait absolument pas quel est le fin mot de l'histoire, il a pu soudainement augmenter les deniers que l'État lui donnait. Et c'est vrai que les Français, dans l'ensemble, dans les enquêtes d'opinion, montrent qu'au moment où on leur inflige une espèce d'hygiène budgétaire, ils aimeraient que les responsables politiques fassent preuve de la même exemplarité. Et même, on remarque qu'il y a une différence entre la gauche et la droite. Tous les Français pensent que les élus doivent faire attention à leur utilisation de l'argent public. Et on voit que c'est particulièrement prégnant parmi les électeurs de gauche et même parmi les électeurs insoumis. Je crois que dans les sondages, quand c'est ventilé, on voit que ce sont vraiment les plus élevés sur cette question-là. Donc c'est pour ça que moi, c'est vrai que je ne suis pas forcément un fan absolu de ces polémiques de ce type-là, mais je trouve que la réponse de Bali Bagayoko n'est précisément pas à la hauteur au vu de ceux qui l'ont porté au pouvoir, qui estiment que ces questions-là sont particulièrement essentielles.
5: Hygiène budgétaire, j'aime beaucoup. L'association Anticor, justement, qui se dit que le cas Bagayoko est peut-être l'arbre qui cache la forêt avec l'argent public, justement, y aurait-il une pratique répandue dans les entreprises publiques, RATP, SNCF, La Poste, où des élus locaux pourraient bénéficier comme ça en même temps de plusieurs...
9: C'est difficile à dire, mais il est évident que...
5: C'est la crainte d'Anticor.
9: Oui, mais il est évident que des municipalités qui ont à des co-gestions de transport ou qui ont des relations avec des entreprises de transport public, ce genre de pratique aujourd'hui est beaucoup plus contrôlé, beaucoup plus difficile à révéler et beaucoup plus difficile à mettre en place parce que un certain nombre de règles de droit et de réglementation ont été davantage posées et puis parce que les moyens d'enquête sont plus importants aujourd'hui, les croisements de fichiers. Et donc aujourd'hui, l'administration est en mesure de détecter ce genre de collusion qui étaient des pratiques plutôt courantes dans les années 80. Avant les grandes lois anticorruption de la politique et de financement de la vie publique, c'était des pratiques que l'on voyait souvent, des gens qui touchaient un peu de l'office HLM, un peu de la régie des transports et qui étaient en même temps conseillers municipaux. Aujourd'hui, c'est beaucoup plus compliqué et les inspections des comptes des collectivités publiques sont diligentées de façon beaucoup plus rigoureuse.
5: Alors justement, Antoine André, vous qui êtes rédacteur en chef au service politique du JDD, j'aimerais vous faire réagir par rapport à ce que nous a dit Valérie Pécresse. Est-ce qu'elle est sincère ou est-ce qu'elle est un petit peu opportuniste? La présidente de la région qui préside Île-de-France Mobilité, région Île-de-France bien sûr, hein, et donc IDF Mobilité pour celles et ceux qui n'habitent pas forcément la région parisienne, c'est tout le transport, les transports en commun franciliens. Donc, en lien direct avec la RATP, est-ce que c'est la mieux placée pour réclamer la transparence ou est-ce qu'elle essaye un petit peu d'instrumentaliser cette affaire pour ses propres fins politiques, cher Antonin ?
9: Je pense que compte tenu de sa position de présidente de région, il est nécessaire qu'elle puisse incarner cette forme de moralité et qu'elle la revendique. D'autant plus que les élections régionales auront lieu en 2028 et que je pense qu'elle souhaite être à nouveau candidate. Donc, il est normal qu'elle se saisisse du sujet et qu'elle en fasse un point important de sa gouvernance à elle. Et c'est son rôle aussi, en tant que gestionnaire des fonds publics de la région, d'exiger que l'enquête aille à son terme et que la transparence la plus totale soit faite. Pour elle, j'allais dire que si elle était restée silencieuse quasiment, on lui aurait reproché. Donc je ne l'accuserais pas d'instrumentalisation politique, je pense qu'elle est dans son rôle.
5: Effectivement, elle est dans son rôle. Elliot Maman, Antonin André, vous restez avec moi dans un petit instant, le journal permanent de 19h45 avec Frédéric Joncheret. Dans quelques instants, nous allons parler de l'interdiction du burkini sur les plages de Mandelieu-la-Napoule, sur la Côte d'Azur. Mandelieu, cet arrêté qui a été suspendu par le tribunal administratif de Nice. Le maire dénonce la déconnexion de la justice avec la réalité du terrain. A tout de suite sur Europe.
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7: Certaines procédures ont été perdues. De nombreux dossiers concernant les violences sexuelles faites aux enfants n'ont pas été remontés jusqu'à la justice. C'est ce que révèle une note du garde des Sceaux adressée au ministre de l'Intérieur. Permission de sortie, le temps d'un week-end pour un détenu de Condé-sur-Sarthe. Le narcotrafiquant sous OQTF a obtenu le droit de voir sa sœur à Mulhouse. Le juge de l'application des peines l'a autorisé pour rapprochement familial. Une sénatrice LR propose de réduire la durée de la validité des titres de séjour accordés aux réfugiés. L'objectif est de réexaminer plus régulièrement leur situation et de mieux maîtriser les coûts des demandes d'asile. Volodymyr Zelensky et Aleksandar Vučić ont échangé en Serbie. Les deux chefs d'État ont parlé énergie, sécurité et Union européenne. Le Sénat américain approuve la nomination de Todd Blanche comme ministre de la Justice. L'ancien avocat personnel de Donald Trump a été nommé à une voix, 50 contre 49. La Gironde est depuis midi en vigilance rouge, risque feu de forêt. Face à la dégradation des conditions météorologiques, la menace est très élevée. Casque et gilet réfléchissant obligatoire depuis hier à Paris en petite couronne pour les utilisateurs de trottinettes électriques et autres gyropodes. Une décision pour endiguer les accidents corporels. Léon Marchand forfait sur les 200 et 400 mètres 4 nages à l'Euro de natation. La néerlandaise Demi Vollering, nouveau maillot jaune après sa victoire à Nice, à la veille de l'arrivée du Tour de France. Et Jorge Martin s'élancera demain en pole position du Grand Prix de Grande-Bretagne à 14h devant Raúl Fernández et Ai Ogura.
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5: À tout à l'heure, 20h pour votre journal de 20h, cher Frédéric. Allez, retour dans Europe 1 soir, 19h46. On sera passé en quelques décennies sur la Côte d'Azur du bikini de Bardot au burkini charia compatible. Alors, c'est pas moi qui le dis, hein. Pas sûr que les femmes soient la gagnante de ces décisions des tribunaux. Voilà le tweet de Jérôme Buisson, député de l'Ain, après la décision du tribunal administratif de Nice. La justice qui a suspendu donc l'arrêté municipal de Mandelieu-la-Napoule interdisant le burkini sur ses plages de la Côte d'Azur cet été. Le maire de Mandelieu, Sébastien Leroy, était avec nous à la mi-journée dans Europe 1 Info. Il nous a expliqué s'appuyer sur des troubles à l'ordre public constatés ces dernières années.
16: La problématique, elle est très simple. Vous aviez des groupes de personnes dont les épouses portaient le burkini, qui n'ont pas accepté d'avoir à côté des femmes dénudées qu'ils estimaient dans une tenue indécente et à qui ils ont demandé de quitter la plage. Ça a provoqué des heurts. Et c'est pour ces heures qui s'étaient déjà produites deux fois que cet arrêté était pris régulièrement et chaque année renouvelé. C'est justement pour le prévenir. Maintenant, le Conseil d'État comme la Ligue des droits de l'homme seront responsables de tout trouble ou de tout drame qui pourrait survenir. Parce que si demain j'ai une personne qui se noie parce que elle a été se baigner avec une tenue très ample et qu'on n'a pas réussi à la sortir de l'eau ou que demain il y a une bagarre sur les plages, eh ben ils en seront directement responsables parce que ça sera leur vision naïve du monde qui l'auront enclenché.
5: Sébastien Leroy, maire Nouvelle Énergie de Mandelieu-la-Napoule, la Napoule qui était avec nous donc dans Europe 1 Info. Antonin André, justement, l'histoire se répète. On a eu en 2012-2016 cet arrêté qui était passé parce qu'il y avait eu des troubles à l'ordre public. Et ce qui était valable il y a une dizaine d'années, même moins, puisque, enfin si, il y a 10 ans, les plus maintenant, comment on peut avoir deux poids, deux mesures? Alors, les gens changent?
9: Non, c'est très difficile à évaluer. Je comprends le maire de Mandelieu-la-Napoule qui est certainement de bonne foi et lorsqu'il explique que cela a provoqué des troubles sur la plage et que certains ont voulu expulser des femmes qui étaient en monokini ou en bikini et que ça ne leur plaisait pas. Là, il y a un problème effectivement de trouble à l'ordre public et il faut que les individus qui empêchent ces femmes de se baigner en bikini soient eux appréhendés par la police municipale, voire même qu'il y ait des plaintes qui soient déposées contre eux et en l'occurrence. Mais le trouble à l'ordre public sur un vêtement, c'est particulièrement difficile en fait de l'établir en droit. C'est très compliqué à établir et à trancher. Si vous êtes couvert de la tête aux pieds ou qu'on voit pas votre visage, oui, il y a un risque pour la sécurité. Sur le burkini, on voit bien qu'il y a une ambiguïté juridique qui est très difficile à lever pour les tribunaux. Mais si ce maire est de bonne foi et si de nouveaux troubles à l'ordre public surviennent dans les jours qui viennent, je suis sûr que s'il reprenait l'arrêté avec une constatation de la police municipale et des procès-verbaux établissant le fait que des gens qui prônent le port du burkini interdisent à des femmes de se dévêtir sur la plage, je gage que la justice serait contrainte de constater le trouble à l'ordre public et d'interdire le burkini sur ces plages. Mais on voit bien qu'on est là dans un domaine juridique qui reste extrêmement compliqué à appréhender.
5: Oui, c'est très flou. Alors je lui ai demandé aussi à peu près ça correspond à combien de personnes? Il m'a parlé d'une cinquantaine de personnes qui venaient se baigner sur le mois de juillet comme
9: alors,
5: ça.
9: Alors, cinquantaine de personnes en burkini, ça commence à faire
5: sur
9: beaucoup,
5: le mois de juillet entier,
9: vous dire.
5: Et qu'il y a eu justement deux verbalisations parce qu'il y a eu quelques problèmes. Alors pas, l'origine du problème est effectivement
9: de
5: deux verbalisations par rapport
9: peut-être
5: à ça.
9: Peut-être que le Conseil d'État, ou peut-être qu'en appel, ce maire obtiendrait gain de cause. Parce que si effectivement il y a constatation de trouble à l'ordre public, je ne vois pas en quoi le tribunal pourrait rejeter cette interdiction.
5: Elliot Maman, justement, des personnes en burkini qui s'opposent à d'autres vacanciers moins habillés, ça ne leur plaît pas pour certaines personnes et pourtant la justice ne donne pas de raison à son arrêté. C'est logique selon vous, c'est compréhensible?
6: Non, mais évidemment qu'on comprend que, puisque l'on en parle d'ailleurs absolument chaque été depuis plus d'une dizaine d'années, on comprend qu'il y a véritablement une espèce de tension politique de tous les côtés qui se cristallise sur cette question du burkini. Donc peut-être qu'il serait bien d'ailleurs que, en dehors de l'été, c'est-à-dire lorsque la situation ne nous semble pas particulièrement imminente, il puisse y avoir véritablement un débat sur dans quel état, dans quelle direction on aimerait adopter une éventuelle législation sur la question. On sait par exemple que dans les piscines, là, c'est exactement le contraire. On peut lister les piscines qui sont très rares à accepter que le burkini soit apporté. Là-bas, la question est plutôt hygiénique, puisqu'il semble que la plupart des piscines estiment que les vêtements longs
5: oui, comme le short, notamment.
6: Exactement.
5: Hein, on se dit qu'on est dehors avec, donc on peut revenir et rapporter des bactéries à l'intérieur de la piscine.
6: C'est exactement ça, mais en même temps, lorsque c'est réceptionné dans l'espace médiatique et dans l'espace politique, une fois encore, des deux côtés, la question n'est jamais celle de l'hygiène. Donc peut-être aussi qu'il y a une difficulté à véritablement aborder ça. Maintenant, vous me demandez si c'était logique. Le tribunal devant lequel ce recours a été porté estime que les preuves de ce trouble à l'ordre public, d'atteinte à l'ordre public, n'ont pas véritablement été matérialisées. Donc c'est peut-être là aussi qu'il faut se poser la question. On a un précédent. Alors d'ailleurs, on a deux types de précédents. Cette commune-là, donc à
5: Mandelieu la Poule.
6: Merci. Je ne me risquais pas à prononcer la chose. Essaye, je crois, chaque année en réalité d'avoir une interdiction.
5: Et puis parfois, ça passe. Hein. Il reste aussi parfois, ça passe.
6: Et surtout, la question est aussi le temps au cours duquel le recours est inscrit.
5: Et la LDH est toujours là. On va en parler dans un instant, la Ligue des droits de l'homme.
6: Oui, exactement. Et la LDH, en l'occurrence, a été condamnée au cours de ce recours à verser 1500 euros, à recevoir 1500 euros. Exactement, de la part
5: c'est la mairie qui va devoir faire le chèque.
6: Tout à fait. On peut aussi voir qu'il y a une espèce de logique quasiment instituée qui se met à l'œuvre à chaque fois. C'est-à-dire que le recours est adopté, l'interdiction du port de burkini est adoptée début juillet. La Ligue des droits de l'homme fait un recours et en définitive est plutôt bénéficiaire à l'issue de l'opération. Donc finalement, c'est un peu un marronnier au vu des tensions que ça crée.
5: Mais justement, alors ça sert qui ? Vous dites que ça sert la LDH de faire
6: non,
5: ça ?
6: Non,
5: c'est le jeu de qui ? Puisque l'un va poser son arrêté et de l'autre, il va être retoqué par la justice.
6: Mais ça sert les deux parce que ça offre aussi une exposition médiatique ensuite à des maires qui aimeraient nous montrer qu'ils sont plus ambitieux sur ces questions-là. Ce qui est intéressant, en revanche, c'est de noter qu'il y a une exception. Je crois que c'était en 2016. En Haute-Corse, une municipalité était parvenue à interdire pendant l'intégralité de l'été le port du burkini. Précisément parce que, en l'occurrence, malgré les recours qui étaient atterris à la fois devant le tribunal administratif de Bastia et ensuite à Marseille, on avait estimé que véritablement les preuves de troubles à l'ordre public avaient été véritablement matérialisées et prouvées lorsque cet arrêté avait été adopté. Donc peut-être aussi que la question est là, c'est qu'attendent véritablement les tribunaux ? Est-ce qu'on pourrait avoir une procédure plus claire pour que les municipalités qui en ont l'ambition puissent véritablement interdire le burkini lorsqu'ils le souhaitent ?
5: Antonin, André, quand nous avons discuté à la mi-journée avec Sébastien Leroy, maire Nouvelle Énergie de Mandelieu-la-Napoule, c'est clairement question pour lui d'étendard de la part de ces personnes qui allaient se baigner, de montrer justement cette appartenance au culte musulman, et peut-être aussi pour lui un certain prosélytisme. Qu'est-ce que vous en pensez ?
9: Oui, alors c'est difficile de sonder les cœurs et les reins des gens qui se baignent en burkini. Certainement qu'il y a une partie des femmes qui se baignent en burkini et qui le font par conviction sans vouloir être prosélyte, mais parce que c'est leur libre choix. D'une certaine façon, moi si je vais à la plage et que je décide de me baigner tout habillé, c'est un choix vestimentaire qui m'appartient et dont je n'ai pas à me justifier. Donc c'est difficile de renvoyer ces femmes à du prosélytisme. Il est certain qu'à partir du moment où elles sont accompagnées d'individus qui, eux, commencent à mettre en cause la façon dont le voisin se pose sur la plage et dont les autres femmes se comportent, là, ça pose problème. Là, on est dans le problème du prosélytisme et du problème du non-respect des règles de vivre ensemble de la République qui ont lieu qui sont en cours dans notre pays. Et il n'y a aucune raison de l'accepter. Donc, je ne
5: ferai pas penser
9: a priori. Mais
5: c'est la liberté de conscience, alors.
9: Oui, il y a une part de liberté de conscience. Et en fait, dans l'espace de liberté dans lequel on vit, c'est difficile de légiférer sur les vêtements. En revanche, dans ce que raconte le maire, c'est la façon dont les gens se comportent quand ils portent un burkini. S'ils portent un burkini et qu'ils en font un objet de prosélytisme visible, et évidemment qu'il faut l'interdire, et l'interdire de façon, j'allais dire, autoritaire, quitte à donner des contraventions ou à poursuivre
2: des individus qui feraient du prosélytisme sur le port du Burkini.
5: Elliot Maman.
6: Oui, c'est ça. Il ne faut pas oublier que si on estime que la situation à l'heure actuelle est un peu absurde, si l'on en venait à avoir une législation plus rigide sur la question et que ensuite les personnes qui en effet souhaiteraient se couvrir se retrouvent à devoir prouver que leur tenue est une tenue de plongée, par exemple, et non un Burkini, on se retrouverait également dans une situation absurde. Donc c'est pour ça que parfois je préfère les réflexions qui consistent à dire mais finalement, la question c'est aussi de savoir dans quelle mesure on arrive à donner l'envie à chacun d'avoir une espèce de comportement, de mode de vie qui passe notamment dans comment on s'habille, qui correspondent davantage.
2: Ceci dit, dans le débat public, et certains à droite et au Rassemblement National posent la question aujourd'hui de l'interdiction du voile dans l'espace public, qui est une limite supplémentaire à la loi sur le voile qu'on a connue en France. Aujourd'hui, dans l'espace public, vous avez le droit de vous promener en voile. Alors en principe, pas en burqa, c'est-à-dire qu'il faut que le visage soit visible, mais aujourd'hui, le voile est toléré dans l'espace public. Donc, c'est compliqué dans ces conditions de s'attaquer au burkini. Ou alors, mais ça peut faire l'objet d'un débat public et à ce moment-là, entre politiques, et si les représentants de la nation votent l'interdiction du voile ou l'interdiction du burkini, on verra ensuite ce qu'il en est du Conseil constitutionnel et du Conseil d'État. En l'état actuel de la législation, c'est compliqué de faire appliquer ces décrets.
5: Mais ce que vous évoquez là, ça me rappelle une situation que j'ai moi-même vécue en passant le filtre sécurité de l'aéroport d'Orly. Et donc, avec une casquette sur la tête qu'on m'a demandé de retirer, là où une femme qui était voilée, on l'a laissé passer sans problème. Et j'ai interrogé la personne et la réponse qui m'a été faite par le filtre de la sécurité, je rappelle que ce n'est pas la police qui est au filtre sécurité, ce sont des agences de sécurité privées, la réponse m'a été faite, mais monsieur, cette personne, vous ne allez pas confondre la casquette avec une religion. Bien évidemment,
2: tout est discutable et l'exemple que vous citez est parfaitement éloquent. C'est vrai que moi, comme passager d'un avion, je souhaiterais que tous les passagers soient contrôlés de la même façon et que personne ne porte de couvre-chef quand il passe les contrôles de sécurité, y compris une femme voilée qui peut enlever son voile le temps du contrôle et le remettre ensuite. Ça ne me choquerait pas du tout et ça me paraîtrait même de bon sens.
5: 19h57, avant d'arriver au journal de 20h de Frédéric Joncheret, on va parler de la justice qui est parfois invalide, mais parfois valide aussi. La fermeture pour 6 mois d'une mosquée à Aulnay-sous-Bois, souhaitée donc par la préfecture de Seine-Saint-Denis. Le culte est accusé de promouvoir violence et actes de terrorisme. Pour le tribunal administratif de Montreuil, des propos tenus dans la mosquée ou sur les réseaux sociaux par des responsables du culte constituent des provocations à la haine, à la violence. On parle notamment d'appels au djihad armé. Donc parfois, la justice prend quand même ses responsabilités, Elliot Maman.
6: Oui, absolument. Et par rapport aux vidéos qui ont très directement alerté un certain nombre de services quant aux discours qui pouvaient être, aux prêches qui pouvaient être tenus dans cette mosquée, il y en a une où l'on entend un imam alors qui n'était pas membre de la mosquée, mais qui était invité à donner, je ne sais plus si c'était une conférence ou véritablement un prêche dans cette mosquée, et il incitait les fidèles à frapper leurs enfants s'ils ne priaient pas régulièrement. Et donc ça, évidemment, c'est une alerte assez immédiate. On comprend aussi, en fait, ce qui est intéressant, c'est qu'on ne peut que trouver, évidemment, ces propos particulièrement choquants.
5: C'est éloquent.
6: Paradoxalement, ils mettent aussi en exergue les difficultés qu'on a quand il s'agit d'identifier les éventuels lieux de culte où des discours problématiques sont tenus, parce que si un fidèle n'avait pas pris la décision de filmer ce passage-là et de le publier sur les réseaux sociaux, ensuite c'est quand même extrêmement compliqué de trouver la chose, et en plus même quand c'est publié, ça dépend, il faut savoir si c'était publié pour dénoncer ou au contraire publié pour alimenter des algorithmes qui sont ultra identifiés dans des cercles qui sont évidemment déjà intéressé par une forme d'expression religieuse particulièrement poussée, auquel cas, même pour nos services de renseignement, parfois c'est difficile de même tomber sur ces vidéos-là. Mais donc, c'est toujours bien, évidemment, quand la justice agit dans une espèce d'harmonie pour dire, bon, bah là, c'est problématique, faut qu'on intervienne. Mais ça nous montre aussi pourquoi, des fois, les Français ont l'impression qu'il y a une inaction complète. Oui, mais c'est tellement difficile également de se rendre compte de ce qui est problématique, de quand ces propos sont tenus, etc.
5: Une dernière question, il nous reste moins d'une minute avant d'arriver au journal. Antonin, on parle de 6 mois de fermeture. On a entendu les propos éloquents d'Eliott à l'instant. Dans 6 mois, vous pensez qu'on peut changer de verbiage ?
2: Non, c'est surtout qu'il faut, au-delà de la fermeture, il faut surtout identifier les auteurs de ces propos et, le cas échéant, voir si ce sont des gens qui viennent de pays étrangers, de voir de quelle façon on peut les expulser, comme c'était le cas avec l'imam Aïk Hussein qui avait été expulsé de France. Donc en réalité, ce qu'il faut, c'est surtout, parce qu'on ne peut pas interdire aux musulmans
9: souvent d'avoir des lieux de prière. Donc il faut évidemment être extrêmement ferme lorsqu'il y a une complaisance de ces lieux, les fermer et surtout identifier les auteurs et le cas échéant les neutraliser, soit en leur interdisant de prêcher ou même en les poursuivant judiciairement, ou le cas échéant, lorsque c'est possible, de les expulser du territoire.
5: Antonin André, Elliot Maman, vous restez avec moi. On se retrouve juste après le journal de Frédéric Joncheret. 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Et sur Europe 1, en ce dimanche soir, ce samedi soir, pardon, il est 20h.
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5: Oui, samedi 8 août avec le journal de Frédéric Joncheret. Bonsoir Frédéric.
7: Bonsoir Guillaume, bonsoir à tous.
5: Défaillance en stock.
7: Dossier fantôme, d'enquête à l'abandon ou perdu. De nombreux dossiers concernant les violences sexuelles sur mineurs n'ont pas été remontés jusqu'à la justice. Le point dans un instant. Une permission de sortie qui fait grand bruit. Un détenu narcotrafiquant de Condé-sur-Sarthe a été autorisé à passer le week-end en famille. Le tout contre l'avis du parquet et de l'administration pénitentiaire. Le récit dans ce journal. Les Français toujours aussi généreux. Ils répondent aux collègues pour soutenir les sinistrés des incendies et les gens impactés par les effets de la canicule. Nous vous présenterons celle de la Fondation de France qui a dépassé les 4 millions d'euros.
5: Et la tendance météo avec vous, Céline Alonso.
17: Dans la soirée, eh bien, une dégradation orageuse va arriver dans le sud-ouest et elle va gagner du terrain d'ici demain. Météo complète en fin de journal. 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
5: Plus de deux mois après la mort de la jeune Liana, l'affaire continue d'ébranler sensiblement le système policier et judiciaire français.
7: Une lettre adressée la semaine dernière par le ministre de la Justice Gérald Darmanin à son homologue de l'Intérieur Laurent Nunez fait état de profonds dysfonctionnements dans le traitement des plaintes concernant les mineurs dans les commissariats et les gendarmeries. Un document accablant qui pointe notamment une désorganisation totale des services d'enquête. Antoine Bienveau.
18: Oui, dans cette lettre envoyée le 29 juillet, Gérald Darmanin s'appuie sur le témoignage de magistrats qui, pendant plusieurs semaines, ont mené une sorte d'audit dans les commissariats et les gendarmeries du pays. Et le constat qui en ressort est alarmant, à commencer par ces stocks fantômes, des dossiers inconnus de la justice car jamais transmis au tribunal par les policiers et les gendarmes. À Nîmes, par exemple, plus de 1200 procédures pour violences sexuelles sur mineurs ne sont ainsi jamais arrivées jusqu'aux tribunaux. Autre problème pointé par le document, une défaillance de formation aux auditions. Mélanie, ce protocole très strict qui vise à recueillir au mieux les témoignages d'enfants. Trop peu d'officiers y sont formés. Résultat, les plaintes des mineurs sont souvent mal accueillies, prises parfois même au téléphone. De manière générale, la lettre de Gérald Darmanin fait état d'un manque d'effectifs criant avec des enquêteurs de groupes de mineurs devant parfois gérer plus de 140 procédures à la fois. Exemple au Mans où 6 enquêteurs du groupe de protection des familles se partagent 4000 dossiers.
7: Merci Antoine, bien vous.
5: Dans le reste de l'actualité, un détenu en toute liberté ce week-end et en toute légalité.
7: Ce matin, un détenu de Condé-sur-Sarthe du quartier de lutte contre la criminalité organisée a été autorisé à quitter sa cellule. Cet individu sous OQTF est lié à la Mocromafia qui opère en Belgique et aux Pays-Bas. Condamné à 8 ans de prison pour avoir géré des réseaux de drogue, de cocaïne et d'héroïne, il passe donc le week-end chez sa sœur à Mulhouse. Une décision incompréhensible pour Axel Ronde, porte-parole du syndicat CFTC Police.
19: Encore une fois, on est surpris de ces permissions qui sont autorisées à des individus qui sont du haut du spectre de la délinquance. Donc, on ne sait pas ce que va faire cette personne puisqu'elle est quand même connue pour du grand banditisme. En tous les cas, il est identifié étant dans une mafia. Qu'est-ce qu'on fait pendant qu'il est en liberté? Est-ce qu'il va revenir? Est-ce qu'il va en profiter pour donner des instructions, des ordres? Nous, ce qu'on constate malheureusement, que c'est dans ces prisons haute sécurité, on est en train de déconstruire finalement ces prisons-là. Ce qu'a mis en place le ministre de la Justice, Gérald Darmanin, ne plaît pas apparemment à certains. Donc ils font tout pour casser, si vous voulez, ces prisons haute sécurité.
7: Axel Ronde, président et porte-parole du syndicat CFTC Police. Information Europe 1, interpellation cet après-midi à Maison-Alfort dans le Val-de-Marne de deux individus à bord d'un véhicule de location. Originaire de Marseille, ils transportaient un fusil d'assaut avec munitions. L'un d'entre eux est parvenu à prendre la fuite. Il court toujours.
5: Frédéric, la France connaît une série de vagues de chaleur pour le moins exceptionnelles.
7: Qui favorise notamment les reprises de feu et face à ces incendies inédits et ces températures, de nombreuses collectes et cagnottes ont été lancées pour venir en aide aux personnes impactées par la canicule et les incendies. C'est le cas de la Fondation de France qui a déjà récolté un peu plus de 4 millions d'euros, Charles Bouchin.
20: Oui, cette cagnotte a été créée il y a moins de deux semaines au moment des incendies en Gironde. Immédiatement, les Français ont répondu présent. Une bonne surprise pour Alexandre Giraud, directeur de l'action philanthropique de la Fondation de France.
21: C'est une période qui est généralement pas forcément très active sur la question de la générosité. Et là, avec cette opération spéciale qui a été lancée dans le cadre de l'incendie en Gironde, on a vu un pic de générosité assez exceptionnel de la part des Français.
20: Les fonds récoltés sont directement reversés à des associations locales qui viennent en aide aux populations sinistrées, mais aussi aux acteurs de première ligne, comme les soignants et les pompiers notamment.
21: Donc ça va être permettre d'avoir par exemple des lits picots, des espaces pour pouvoir dormir, des endroits où on peut distribuer des repas. Ça peut être aussi des actions où comment on appuie la Fédération nationale des sapeurs-pompiers pour leur fournir des capacités supplémentaires, des véhicules supplémentaires.
20: Face à la multiplication des vagues de chaleur et des incendies, la Fondation de France a décidé de laisser cette cagnotte ouverte sans échéance précise.
7: Charles Bouchin pour Europe 1.
5: Conséquence de la sécheresse, la production de maïs qui tombe au plus bas depuis 1980.
7: Une chute estimée à 35% par le gouvernement pour s'établir à 9 millions de tonnes. L'association de producteurs alerte, ils s'attendent à la pire récolte du siècle, Laura Legault.
22: Oui, les rendements de producteurs de maïs n'ont jamais été aussi bas depuis une cinquantaine d'années. Et c'est tout le territoire national qui est concerné. Franck Laborde, président de l'Association française des producteurs de maïs.
23: La situation des producteurs de maïs, elle est catastrophique. La récolte sera au moins inférieure de 40% à une année normale. Certaines fermes vont perdre jusqu'à

0: L'association des producteurs de maïs en appelle donc au gouvernement pour aider les exploitations menacées de mettre la clé sous la porte avant la fin de l'année.
1: Merci Laura Legault. Le feu qui avait été stabilisé ce matin dans la Drôme a repris cet après-midi sous l'effet de la chaleur et a légèrement progressé, c'est ce qu'indiquait la préfecture. La surface brûlée est à présent de 320 hectares et l'incendie qui s'est déclaré hier en Lozère est fixé après avoir parcouru une centaine d'hectares. Près de 120 pompiers ont été appuyés par deux canadairs et un Dash.
2: Il y a quelque chose de très important qui arrive la semaine prochaine, la fameuse éclipse solaire qui approche à grands pas et tout le monde commence à se préparer.
1: Ah, c'est la ruée vers les indispensables lunettes de protection depuis plusieurs jours. Pharmacies, magasins spécialisés, lunetiers sont pris d'assaut, certains sont même en rupture de stock. À Paris, dans le 15e arrondissement, Laurent Chevillard, responsable d'un magasin de lunettes, s'est fait dévaliser en 3 jours. 250 lunettes sont parties et il ne lui en reste plus que 5 paires.
3: Toute la journée, ça n'arrête pas. Je dirais que l'engouement a commencé il y a 4-5 jours, en sachant qu'Optique 2000 nous a déjà livré il y a 2-3 mois les lunettes. Et en fait, on ne parlait pas du tout. Et depuis une semaine, ben voilà, les gens ils se réveillent. Il y a deux phénomènes, les personnes qui partent en vacances, du coup qui achètent pour leurs vacances. Et il y en a beaucoup qui achètent en quantité de 15, 20, 5, 6, et ça part très très vite. Et je pense aussi que les gens attendaient s'il allait faire beau. Et comme c'est la dernière semaine où on voit que la météo dit que ben, même Paris, on pourrait avoir, du coup c'est pour ça je pense surtout que les gens ils se sont réveillés ces derniers jours pour dire ben, nous aussi on va pouvoir les voir à 95%.
1: Laurent Chevillard, responsable d'un magasin de lunettes.
2: Frédéric, on plaisante pas, hein. Pas de lunettes, pas de regard direct vers l'éclipse solaire qui arrive dans les prochains jours. Demain, entre 13h et 14h, dans Europe 1 Info, j'aurai le plaisir de recevoir un chirurgien ophtalmologiste, justement pour mettre de la perspective par rapport à ça, et notamment quoi faire si jamais on a un petit qui enlève ses lunettes. Ça peut être très intéressant d'apprendre à comment réagir face à ce problème qui peut survenir. Allez, du sport pour finir ces informations avec des forfaits en série.
1: Léon Marchand revoit sa copie. Le quadruple champion olympique français doit renoncer à s'aligner sur les 200 et 400 mètres quatre nages à l'euro de natation. Le médecin des Bleus, Sébastien Legarec, a précisé que l'évolution de sa blessure à un adducteur est favorable, mais il y a un risque non nul de récidive sur ces épreuves. Le tricolore est pour l'heure toujours inscrit sur les 200 mètres papillon et le 400 mètres nage libre. Et Pauline Ferrand prévoit à jeter l'éponge ce matin. La tenante du titre a quitté le Tour de France féminin avant le départ de la 8e étape, après consultation de son équipe médicale. Notez que le maillot jaune, lui, a changé d'épaule. La néerlandaise Demi Vollering s'est imposée à Nice et compte à présent 8 secondes d'avance sur l'ancienne leader, la polonaise Nie Wadoma. Et tout ça à la veille de l'arrivée finale.
2: Effectivement, dernière étape, ultime étape de ce Tour de France Femmes demain. Merci beaucoup Frédéric. On vous retrouve dans 20 minutes pour le journal de 20h30, le journal permanent d'Europe 1. Place à la météo, c'est avec vous Céline Alonso. Et ce samedi soir, temps orageux. Demain pour dimanche aussi, il fera toujours bien chaud d'ailleurs comme aujourd'hui.
4: Et oui Guillaume, cet après-midi et en fin de journée, il y a eu quelques averses orageuses sur les Alpes et les Pyrénées. Et bien en soirée, ces orages vont s'intensifier sur l'ouest de la chaîne pyrénéenne et continuer donc de progresser sur le sud de la Nouvelle-Aquitaine. Alors demain matin, et bien il va y avoir plusieurs salves orageuses du bassin parisien à la région Rhône-Alpes, mais aussi dans tout le nord-est. Alors soyez vigilants, car sous ces orages, eh bien, des rafales de vent peuvent atteindre 60 à 80 km/h et parfois même 90 km/h très localement. Alors côté température, eh bien, ça va grimper, 30 à La Rochelle et à Vannes, 31 à Caen et à Tarbes, 31 à Grenoble, Marseille et Paris, 37 à Chambéry, Albi et Toulouse et 36 à Pau.
2: Merci Céline. Dans un instant, nous allons parler de ce baron de la drogue qui est incarcéré dans l'une des prisons de très haute sécurité de notre pays. Un détenu très dangereux qui est également sous OQTF. Eh bien, vous savez quoi ? Il passe le week-end chez sa sœur. Il ne s'est pas évadé, il a juste obtenu une autorisation de la justice. A tout de suite sur Europe 1.
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4: 20h13, très bon samedi soir, merci d'être avec nous dans Europe 1 soir, avec mes débatteurs Elliot Maman, journaliste indépendant et chroniqueur politique, et puis Antonin André, aussi rédacteur en chef du service politique du JDD. Condamné en novembre dernier à 8 ans de prison puisqu'il dirige un réseau de drogue, un détenu de Condé-sur-Sarthe passe le week-end chez sa sœur. Cet homme est lié à la Mocro-Mafia. C'est un ensemble de réseaux de narcotrafiquants ultra-violents qui sont composés principalement de criminels d'origine marocaine. Vous les retrouvez surtout aux Pays-Bas ou encore en Belgique. Eh bien, cette tête de réseau, vous le savez, a obtenu sa permission par un juge d'application des peines. Il en profite depuis ce samedi matin. Un droit de sortie accordé au titre, Antonin André, de ce qu'on appelle le maintien des liens familiaux. Comment la justice peut garder sa crédibilité? C'est la question que je me pose. En laissant filer un grand bandit qui pourrait très bien s'évaporer, puisque c'est du côté de Mulhouse, hein, donc il peut très bien après gagner la frontière et s'en aller. Comment garder sa crédibilité pour la justice face à l'opinion publique et peut-être même l'administration pénitentiaire aussi?
5: Oui, c'est un sujet qui, évidemment, à chaque fois qu'une affaire de ce type survient dans l'espace public, qui nous interpelle tous. C'est vrai qu'on s'interroge alors qu'on vient d'inaugurer un quartier de très haute sécurité à Réau pour le narcotrafic et qui a une volonté très claire de Gérald Darmanin.
4: Oui, parce que là, on ne parle pas quand même du narcotrafiquant en bas de la cité,
5: D'un gros bonnet. Et on ne peut pas mettre en doute la volonté, la détermination de Gérald Darmanin et de Laurent Nunez à lutter de façon efficace contre le narcotrafic, et notamment dans un système de prison de haute sécurité où on contrôle non seulement leurs visites, mais en plus les liens avec le numérique, l'accès au numérique, l'accès au téléphone, leurs conversations sont écoutées. Donc, il y a une volonté politique d'une surveillance extrêmement accrue de gens qui jusqu'ici continuaient leur trafic depuis la prison. Et on voit tout d'un coup, à l'autre bout de la France, le phénomène de ce narcotrafiquant qui est élargi le temps d'un week-end pour aller voir sa sœur. Pour préserver les liens familiaux, on a envie de se dire que peut-être que sa sœur aurait pu venir le voir, le visiter en prison dans un parloir, ce qui était parfaitement compréhensible, voire même dans un espace dédié où on peut passer une heure ou deux heures de temps à la limite. Mais cette idée de laisser en permission le temps d'un week-end un dangereux narcotrafiquant, évidemment, interroge sur le fonctionnement de la justice et notamment sur le rôle des juges d'application des peines qui parfois leurs décisions sont souvent contestées et mal comprises.
4: Effectivement, c'est un juge d'application des peines qui a autorisé ce détenu à partir dans sa famille pour le week-end. Il a donné son accord, pourtant c'était contre l'avis du parquet et de l'administration. Il y va tout seul, Elliot Maman.
6: Oui, absolument. D'ailleurs, ça fait écho tout de même à une réflexion que l'on a régulièrement. On voit que notre arsenal juridique, généralement, est plutôt bon. On voit également que la prise en charge des détenus par l'administration pénitentiaire, généralement, ne peut véritablement pas être accusée de laxisme. Et pour autant, on se rend compte qu'à partir du moment où il s'agit même pas de prononcer la peine, mais de la mettre en œuvre, il y a soudainement un certain nombre de difficultés. Donc, en l'occurrence, le juge d'application des peines, qui est également celui qui reçoit soit la peine qui a été retenue par le juge qui a instruit le dossier, a décidé de valider cette demande de mise en liberté très temporaire, de droit de visite, alors même que manifestement tous les acteurs plus ou moins concernés, informés du dossier, avaient une opinion parfaitement opposée. Et c'est vrai que ça interroge également sur, finalement, la nécessité. Gérald Darmanin, vous le disiez, aime beaucoup communiquer sur ses ambitions par rapport au narcotrafic. Il aime beaucoup également communiquer sur les fameux QLCO, hein, les quartiers dédiés pour la lutte contre la criminalité organisée et le narcotrafic spécifiquement dans les prisons. Mais alors finalement, qu'est-ce que ça change si on voit qu'il n'y a finalement strictement aucun changement par rapport aux polémiques qui sont assez régulières sur ces questions-là? C'est aussi tout de même une question que l'on peut se poser, d'autant qu'il n'y a pas de sondage spécifique sur ce que les Français pensent de ces fameux quartiers de haute sécurité dédiés à la criminalité organisée. En revanche, le gouvernement, dans les sondages, est structurellement en déficit dès lors que l'on interroge les Français sur comment estiment-ils que la crise liée au narcotrafic est à l'heure actuelle prise en charge par nos pouvoirs publics. Donc on peut aussi s'interroger sur la substance de ces ambitions au-delà du caractère très affiché niveau communication de ces quartiers spécifiques.
4: Elliot, Antonin, est-ce que certains membres de la justice en France peuvent être naïfs quand même? Vous le disiez, Antonin, à l'instant, le régime carcéral qui est ultra fort, ultra précis, un quartier de très haute sécurité, et là, on le laisse sortir directement.
5: C'est difficile à évaluer parce que...
4: Vous l'avez dit tout à l'heure, puisque justement, on les a mis dans ces quartiers-là pour éviter qu'ils puissent passer des coups de fil quand ils le souhaitent.
5: Après, moi, je ne connais pas le fond du dossier et je ne connais pas le juge d'application des peines qui a rendu cette décision.
4: Et c'est très
5: difficile de porter un jugement définitif sur la décision qu'il a prise. Il y a, de toute façon, toujours ces débats au sein de la magistrature, qui est une profession syndiquée, et se pose parfois la question, d'ailleurs, dans le débat public, j'y reviens, de savoir si oui ou non les magistrats doivent pouvoir se syndiquer. Nicolas Sarkozy, notamment, était contre cette idée-là. Et c'est un débat qui est à court, c'est-à-dire que la justice ne devrait pas être rendue avec des biais idéologiques ou des biais évaluant le laxisme ou souhaiter ou non de telle ou telle mesure ou telle peine. Et donc, on peut s'interroger sur le parti pris de certains magistrats, effectivement. Après, je ne me garderai bien de jeter l'opprobre sur l'ensemble de cette institution, parce que, en dehors de cette décision dont on parle, et on ne parle que de ces décisions-là, ce qui est bien normal, j'imagine que pour ce cas-là, il y en a des centaines et des centaines où ce genre de décision n'est pas prise et où l'interdiction est prononcée. Donc, prenons garde aussi à ne pas totalement décrédibiliser la justice.
4: Et puis peut-être que derrière cette autorisation se cache quelque chose de problématique, peut-être l'autorisation parce que la personne est malade, un état de santé, exactement. Mais est-ce que, et c'est ma question Elliot Maman, le maintien des liens familiaux justifie-t-il de faire sortir justement, même temporairement comme ça ? On parle d'un chef de réseau de stupéfiants qui est incarcéré dans un quartier spécifiquement conçu pour les neutraliser.
6: Oui, c'est en effet la question. Et c'est vrai aussi que l'on voit dans les enquêtes d'opinion que les Français estiment qu'il y a parfois un certain nombre de complaisances que l'on peut avoir dans le traitement des détenus. Alors c'est toujours paradoxal, hein, parce que la France est régulièrement épinglée par notamment des organisations internationales quant aux conditions de détention qui sont absolument indignes, insalubres. Pour autant, c'est vrai que sur la question spécifique des remises en liberté temporaires, on a aussi parfois, vous savez, pour des raisons sociales, lorsque soudainement on estime qu'un détenu en vue de sa potentielle réinsertion doit honorer un rendez-vous professionnel, un rendez-vous en vue d'obtenir un emploi ensuite. Et c'est vrai qu'on ne sait jamais véritablement comment appréhender ces questions-là. Moi, je pense que, de manière générale, il est tout de même important, si on estime que la peine a une fin un jour ou l'autre et que les détenus doivent faire leur retour dans la société, c'est impossible d'estimer qu'on doit complètement les couper du monde.
4: Il est condamné pendant 8 ans, il vient de commencer sa peine au mois de novembre, donc il a le temps quand même.
6: Alors, il y a non seulement ça, mais il y a également le fait qu'il a été précisément placé dans les, je crois qu'on a environ 300 places à l'heure actuelle en France, dans ces QLCO, c'est-à-dire les quartiers qui sont spécifiques pour les plus hauts noms du narcotrafic. Et donc là, on peut se demander, mais est-ce qu'en effet, on ne devrait pas avoir des règles spécifiques? Mais en même temps, c'est toute la difficulté, c'est qu'on a un régime pénitentiaire spécifique, mais une législation qui, elle, n'est pas encore spécifique. Donc, on comprend aussi qu'il y a parfois des espèces de, une ambition politique qui n'est pas forcément à la hauteur des moyens de la justice.
4: Il est 20h21 et vous écoutez Europe 1 Soir. Nous sommes en compagnie d'Eliott Maman et également d'Antonin André. Et on parle justement de cette personne qui est détenue normalement à la prison de Condé-sur-Sarthe, un gros narcotrafiquant qui a été autorisé à quitter sa cellule l'espace de quelques heures, de deux jours pour aller visiter sa sœur. C'est pas la première fois, hein, en novembre 2025, qu'il y avait déjà un narco qui avait pu obtenir une permission de sortie de Vendin-le-Vieil pour honorer cette fois un entretien d'embauche. Alors là aussi, la question qui se posait, mais pourquoi la personne ne fait-elle pas justement un entretien en visio? Ils avaient certainement leur bonne raison.
5: Oui, il y a d'autres mesures, je rebondis sur ce que vous dites, qui ont été mises en place aussi par Gérald Darmanin, qui est la possibilité d'entendre un détenu depuis sa cellule en visio par un magistrat et non pas de l'extraire de sa cellule systématiquement.
4: Ça fait gagner du temps et de l'argent.
5: Voilà, et surtout, c'était l'évasion de Mohamed Amra avait frappé les esprits de ce point de vue-là, parce que les magistrats avaient exigé de le voir en présentiel. Or, effectivement, on se demande pourquoi est-ce que nous faisons du télétravail, pourquoi est-ce que ce mode d'audition n'est pas pratiqué de façon plus générale. Ça pose aussi la question de la responsabilité des magistrats, c'est-à-dire que ce juge d'application des peines qui a pris cette décision, qui a priori nous paraît choquante, sans qu'on en connaisse exactement les ressorts, eh bien si jamais ce détenu ne rentre pas dans sa cellule, on profite pour s'évader, la question est de savoir dans quelle mesure est-ce que le magistrat qui a pris cette décision pourrait lui-même être devoir rendre des comptes à sa hiérarchie et s'expliquer plus avant sur le choix de l'avoir libéré ou non. C'est un autre sujet qui est dans le débat public, qui est la responsabilité des magistrats, la motivation de leur décision, qui pour l'heure ne fait l'objet d'aucune contestation ou d'aucun jugement extérieur ou d'aucune évaluation. C'est un autre sujet qui concerne aussi la confiance dans la justice qui pourrait être posée à l'occasion de la campagne présidentielle.
4: Alors pour refermer ce dossier, ce détenu de Condé-sur-Sarthe est autorisé donc à passer le week-end chez sa sœur à Mulhouse. Il est aussi sous le coup d'un OQTF, à savoir d'une obligation de quitter le territoire français. C'est pas un peu surprenant, Elliot Maman, de laisser se balader pendant deux jours en France une personne comme ça, alors que cette personne est interdite de territoire?
6: Oui, vous avez entièrement raison. Et d'ailleurs, ça pose une autre question, c'est que des fois, on se dit, par rapport aux personnes qui ont reçu une OQTF, à quel moment cette OQTF devrait, dans l'idéal, être exécutée, avant ou après avoir appliqué une peine, puisque, évidemment, une peine de prison, c'est toujours des frais pour le contribuable français. Lorsqu'il s'agit de personnes qui, manifestement, n'avaient même pas le droit d'être sur le territoire, est-ce que, véritablement, les Français ont envie de financer leur maintien en détention? Alors, mais en même temps, s'ils sont renvoyés...
5: Ça fait partie aussi des chantiers de Gérald Darmanin, oui, qui a commencé à avoir des accords, notamment avec la Roumanie, je crois, un certain nombre de pays de l'Est, la Bulgarie aussi, je crois, pour que l'exécution des peines d'étrangers, de personnalités étrangères, soit effectuée dans leur pays d'origine. Ça fait partie des chantiers de Gérald Darmanin, qui a exigé, lorsqu'il est arrivé place Vendôme, d'avoir le détail des nationalités des individus qui sont dans nos prisons. Et il avait évalué le fait que si ne serait-ce que la moitié de ces individus faisaient leur peine dans leur pays d'origine, on résoudrait en partie la surpopulation carcérale. Donc ça fait partie des questions, vous avez raison, qui sont posées. Mais tous les pays ne sont pas hostiles. Ce sera difficile avec certains pays, on imagine bien l'Algérie, voire le Maroc, mais c'est déjà le cas pour certains pays en Europe qui acceptent de reprendre les individus qui sont condamnés chez nous. Et ça pose toute la question, ce qui évidemment en cascade pose la question de la surpopulation carcérale.
4: 20h24, nous sommes toujours en compagnie d'Eliott Maman, journaliste indépendant et chroniqueur politique, Antonin André, rédacteur en chef du service politique du JDD. J'aimerais vous parler, messieurs, de ce renforcement de sécurité qui va avoir lieu autour des lieux de culte par rapport à l'Assomption la semaine prochaine. Samedi prochain, nous allons être le 15 août, justement. Une journée symbolique pour les croyants et aussi à haut risque pour les autorités. Comme la menace terroriste est toujours très fortement présente en France, Laurent Nunez, le ministre de l'Intérieur, a envoyé un télégramme au préfet. Jean-Baptiste Marty, le ministre de l'Intérieur, demande d'ailleurs une vigilance accrue des forces de l'ordre.
7: Oui, en particulier autour des églises, mais aussi à proximité des rassemblements en lien avec la fête chrétienne. Laurent Nunez demande au préfet de renforcer les patrouilles policières et de prendre contact avec les représentants des lieux de culte où des cérémonies vont avoir lieu. Les forces de l'ordre devront vérifier si aucun comportement suspect n'est à signaler et procéder à des contrôles aléatoires autour des édifices. Dans son télégramme, le ministre de l'Intérieur met en avant, je cite, le niveau élevé de la menace terroriste qui continue de peser sur notre pays, mais aussi la persistance des tensions sur le plan international, le risque terroriste étant toujours très élevé, puisque la France se trouve encore au niveau le plus haut du plan Vigipirate. Laurent Nunez rappelle également la montée des actes antichrétiens dans l'Hexagone, 843 faits recensés en 2025, soit une augmentation de 9% par rapport à 2024, et c'est une hausse de 6% pour les 6 premiers mois de 2026 par rapport à la même période l'année précédente. C'est donc dans ce contexte extrêmement sensible que le ministre de l'Intérieur réclame une vigilance particulière au préfet et aux forces de l'ordre.
4: Les chrétiens doivent avoir un peu peur pour la semaine prochaine, à votre avis, Elliott Maman ?
6: Peur, c'est peut-être évidemment exagéré, mais il reste vrai que la sécurité dans les lieux de culte aujourd'hui en France est légèrement difficile à garantir. Et c'est peut-être tout de même une espèce de constat d'échec plus général. Et d'ailleurs, si on voulait être un tout petit peu polémique, vous savez, Laurent Nunez s'est rendu il y a quelques semaines dans la cérémonie d'hommage au père Hamel qui avait été tué il y a désormais 10 ans plus quelques jours au cours d'un attentat islamiste. Et Laurent Nunez, en l'occurrence, en l'espèce, rappelle qu'il y a une recrudescence de vigilance par rapport au risque d'attentat en France. On se demande également parfois quelle est véritablement la nature de la menace, et il y a toujours une espèce d'habilité. Alors évidemment, on comprend, on doit déjà mettre des policiers devant absolument tous les lieux de culte, y compris les lieux de culte musulmans, hein, qui sont également concernés par cette menace, faut-il évidemment le préciser, mais il y a aussi une habilité à ne pas toujours spécifier qu'elle est véritablement...
5: Alors, j'ajouterais un point, c'est que il ne vous a pas échappé que le pape va venir en France à la fin du mois de septembre, et je peux vous dire qu'à l'occasion de la venue du pape, en l'occurrence, le ministère de l'Intérieur et les services de sécurité sont particulièrement sur les dents, parce que là, S'il s'agit de protéger les rassemblements chrétiens, ça va être un défi pour les autorités publiques françaises d'assurer la sécurité pendant tout le déplacement du pape qui ira à Lourdes et qui ira aussi à Metz et qui célébrera une messe place de la Concorde. Je pense que cette date-là est cochée dans l'agenda de Laurent Nunez comme une date à haut risque.
4: On va avoir pas mal de compagnies déployées. Merci beaucoup en tout cas Elliot Maman, journaliste indépendant et chroniqueur politique, et puis Antonin André, rédacteur en chef du service politique du JDD. D'ailleurs Antonin, quelle une demain pour le journal du dimanche?
5: David Lisnard est interviewé dans le journal du dimanche demain. Il est candidat, il veut être le candidat du pays réel, et surtout une information qui, à mon avis, fera un peu de bruit, vous en parlerez sans doute sur Europe 1, le gouvernement envisage de désindexer les retraites dans le prochain budget, ce qui est un sujet extrêmement sensible politiquement, qui devrait, à mon avis, faire pas mal de bruit.
4: Ah bah vous me donnez des bonnes idées pour mon 13-14 de demain pour Europe 1 Info Midi. Merci messieurs, très belle soirée avec nous sur Europe 1, 20h28. Alors, juste après le journal permanent, nous allons retrouver Laurent Tessier avec « Ça nous a énervé cette année ». Le thème ce soir, toutes ces personnalités qui veulent se donner une très belle image. Place à l'actualité dans un instant sur Europe 1.
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4: Il est 20h30 sur Europe 1, toute l'actualité avec Frédéric Joncheret.
16: Bonsoir Guillaume, bonsoir à tous. Une note de Gérald Darmanin détaille les défaillances dans la prise en compte des violences sexuelles faites aux enfants. Le ministre de la Justice l'a transmise au ministre de l'Intérieur, Laurent Nunez. Il en ressort un grand nombre de dysfonctionnements d'ordre structurel qui n'ont pas permis de remonter les dossiers jusqu'à la justice. Certaines procédures ont été simplement perdues. Un détenu narcotrafiquant libéré le temps d'un week-end, l'individu lié à la Mocromafia qui opère en Belgique et aux Pays-Bas et sous obligation de quitter le territoire français, a été autorisé à quitter sa cellule de Condé-sur-Sarthe et de rendre visite à sa sœur à Mulhouse au titre du maintien des liens familiaux, une ville proche, Mulhouse, de l'Allemagne et de la Suisse, comme le rappelle Le Figaro qui a sorti l'information. Information Europe 1, interpellation cet après-midi à Maison-Alfort dans le Val-de-Marne de deux individus à bord d'un véhicule de location. Originaire de Marseille, ils transportaient un fusil d'assaut avec munitions. L'un d'entre eux est parvenu à s'enfuir. Une sénatrice LR propose de réduire la durée de la validité des titres de séjour accordés aux réfugiés. L'objectif est de réexaminer plus régulièrement leur situation et de mieux maîtriser les coûts des demandes d'asile. Dans un rapport, Marie-Carole Suntu affirme que le droit d'asile conçu pour répondre à une situation exceptionnelle tend à devenir une voie d'immigration comme une autre, supplantant même l'immigration économique. Coup d'envoi des vendanges de Crémant en Bourgogne, un record de précocité. Écoutez Thibaut Hubert, vigneron et président de la Confédération des appellations et des vignerons de Bourgogne.
17: C'est la première fois que les premiers coups de sécateur sont donnés aussitôt dans le mois d'août. La dernière fois, c'était en 2020, où ça avait commencé le 12 août. Et vous voyez, là, on est le 8 août, c'est encore 4 jours d'avance. C'est exceptionnel. Alors, pour l'instant, c'est pour la récolte des créments, pour faire des créments de Bourgogne. Mais les vins tranquilles risquent de commencer dès la semaine prochaine, où là aussi, c'est encore une fois un record historique. Niveau qualitatif, c'est magnifique, hein, puisque les maladies de la vigne sont essentiellement des champignons, donc au vu du temps qu'on a depuis le mois de mai dernier, donc avec ces vagues de chaleur et cette sécheresse, il n'y a aucune pression de maladie, donc les raisins sont très sains. La contrepartie de ces chaleurs, c'est que malheureusement, il n'y a pas beaucoup de jus dedans, donc on ne s'attend pas forcément à faire beaucoup de quantité, mais par contre, au niveau qualitatif, ça peut être très très beau.
16: Thibaut Hubert, invité d'Europe 1 Matin. Le feu a repris cet après-midi dans la Drôme sous l'effet de la chaleur. Il avait été stabilisé ce matin. Il a légèrement progressé et brûlé à présent 320 hectares. Quant à l'incendie qui s'est déclaré hier en Lozère, il est fixé après avoir parcouru une centaine d'hectares. 13 départements seront placés demain en vigilance orange canicule. Le département de l'Ain s'ajoute aux 12 du centre-est et du sud-est qui étaient déjà concernés aujourd'hui. Volodymyr Zelensky s'est entretenu avec son homologue serbe, Aleksandar Vučić. Les deux chefs d'État ont parlé Union européenne, sécurité et énergie. L'Ukraine ne dispose en effet de quasiment aucune centrale thermique intacte, et ce à l'approche de l'hiver en raison de son conflit avec la Russie. Le Sénat américain approuve la nomination de Todd Blanche comme ministre de la Justice. L'ancien avocat personnel de Donald Trump a été nommé par un vote serré de 50 voix pour, 49 contre. Il occupait par intérim le poste depuis le mois d'avril, un poste stratégique qui chapeaute l'ensemble du parquet fédéral et de ses procureurs. Côté sport, la néerlandaise Demi Vollering prend le maillot jaune à la veille de l'arrivée du Tour de France féminin. Elle l'a emporté à Nice et a dépossédé la polonaise Nieva Doma de la première place pour 8 secondes. Et Léon Marchand forfait sur les 200 et 400 mètres 4 nages à l'Euro, insuffisamment remis d'une blessure à un adducteur. Le champion olympique est contraint de renoncer. Il reste inscrit pour l'heure sur les 200 mètres papillon et 400 mètres nage libre.
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16: 20h34, la suite d'Europe 1 Soir en compagnie de Guillaume Lariche.
4: Merci Frédéric. Tout à l'heure, vous revenez pour 20h45 pour un nouveau point sur l'actualité. Sans plus attendre, Laurent Tessier, et ça nous a énervé cette année. Bonjour Laurent.
19: Bonjour à tous.
4: Vous revenez ce soir sur la bataille culturelle, la bien-pensance médiatique s'il en est, dans votre viseur, toutes ces personnalités, Laurent, qui veulent se donner une belle image.
19: Oui, la bataille culturelle n'a jamais été aussi forte ces derniers mois. Il y a eu des artistes qui ont pris la parole pour se donner bonne conscience, une bonne image dans leur milieu du cinéma. L'actrice Marina Foy, c'était sur RTL en septembre dernier, elle avait critiqué, je cite, « le problème d'empathie des Français vis-à-vis des migrants ».
20: Pour répondre à la peur, il faut parler de submersion migratoire, qui n'est pas vrai. Le français n'est pas menacé. Je ne comprends pas le problème empathique vis-à-vis du sort des migrants.
19: Le monde culturel a peur, est en panique aussi. La bien-pensance en campagne pour l'élection présidentielle avec un message tous contre le RN, le Rassemblement National. Le chanteur Alain Souchon avait insulté près de 11 millions d'électeurs au mois de novembre et sûrement au passage une partie de son public.
21: Je ne crois pas. Pas que les Français soient assez cons pour élire quelqu'un du Front National pour diriger. Si jamais ça arrivait, on irait en Suisse.
19: Mais l'espace médiatique avait été surpris, déboussolé par les propos de Florent Pagny. Le chanteur avait mis KO l'émission Quotidien et son présentateur Yann Barthès.
22: Si j'étais président, je ferais comme Milei. Milei, le président argentin.
23: Il fait beaucoup de conneries aussi, Milei.
22: Ah, mais il fait des conneries, sauf qu'il a réussi à stabiliser un petit peu l'inflation.
19: L'espace médiatique en campagne ces derniers mois contre votre radio Europe 1, CNews, le JDD, le JD News, parce que nous parlons au quotidien de la réalité, ça les dérange. Comme le magicien et présentateur télé de M6, Éric Antoine, en décembre, sur la chaîne belge LN24.
24: Je suis vegan, je suis écologiste, je suis féministe, je suis woke.
23: Vous n'êtes pas très CNews, quoi.
24: Non, je ne suis pas CNews, c'est une évidence. Et donc, le discours que tient Pascal Pro et tous les gens chez CNews qui est un discours qui est basé sur la peur de l'autre, etc. Moi, je pense que c'est un discours de détournement d'attention.
19: En 2025, Radio France et France Télévisions voulaient nous attaquer en justice pour dénigrement. Le service public qui n'avait pas hésité pourtant à nous critiquer, comme dans l'émission Quelle époque sur France 2 fin novembre avec Christine Ockrent.
25: Des gens qui sont la négation même de nos métiers, à mon avis. Il suffirait de faire la liste quotidienne de toutes les erreurs, de toutes les falsifications des faits, de toute la désinformation qu'il déverse.
19: Un service public qui avait imposé l'économiste Gabriel Zucman et sa taxe. Un service public pris la main dans le sac avec cette vidéo l'an dernier de Thomas Legrand, journaliste à Libération, et Patrick Cohen, journaliste à France Inter, filmé dans un restaurant parisien avec deux responsables du PS et ses propos avant les municipales à Paris contre Rachida Dati. Nous, on fait ce qu'il faut pour Dati, Patrick et moi. Vincent Mellet, directeur éditorial de Radio France, avait donné en septembre une interview au journal Le Parisien pour dire que nous étions, je cite, ses pires adversaires, la négation du journalisme. C'était la panique totale dans la bien-pensance médiatique. Vivement la rentrée.
4: Merci Laurent, merci beaucoup. Et tout de suite, on passe à la prescription culture avec Nicolas Carreau. Bonjour Nicolas.
0: Bonjour.
4: Chaque semaine, vous nous proposez un roman culte ou un classique. Et ce soir, vous nous emmenez loin avec un grand roman d'aventure, Robinson Crusoe.
0: De Daniel Defoe, oui, nous sommes au XVIIe siècle en Angleterre. Un jeune garçon de bonne famille, Robinson, donc, est tenté par l'aventure. Mais son père lui dit, voilà, j'ai de l'argent, donc tu en as. Si tu es sage, que tu restes tranquille, tu seras sinon heureux, au moins à l'abri du besoin pendant toute ta vie. Mais si tu cèdes à ta curiosité et à ton penchant pour la prise de risque, alors je te prédis que tu seras accablé de malheur et que ça finira mal.
4: Mais donc, Robinson n'écoute pas son père.
0: Et non, il s'embarque sur le premier navire venu, sauf qu'une tempête éclate, il se paye une belle frousse, l'équipage doit abandonner le navire. Il s'en sort quand même, miraculeusement, il rentre en Angleterre. L'un de ses amis vient le voir et lui dit « Maintenant, faut arrêter et rentrer à la maison ». Mais non, Robinson n'en démord pas, il veut parcourir le monde, il s'embarque à nouveau, cette fois il est capturé par des pirates, il s'en sort encore, je vous passe les détails, mais il finit par s'installer au Brésil. Il exploite une petite plantation et ses affaires commencent à bien marcher. Mais il s'ennuie encore, alors il repart à l'aventure, le bateau, bien entendu, fait naufrage et lui se retrouve seul sur son île déserte, la fameuse. La suite, on connaît. Il y restera 28 ans. Il se construit sa petite vie sur l'île. Il trouve d'abord une caverne, puis se débrouille pour cultiver la terre, élever des chèvres même. Il va aussi affronter toute une série de dangers. Ce doit être l'un des romans les plus célèbres du monde. Daniel Defoe a créé un véritable mythe. Ça marche encore et toujours, sans doute parce que Robinson représente l'évasion pure, mais avec un prix à payer, la liberté totale, mais hors du monde et de la société.
4: Robinson Crusoe, et merci Nicolas. Et puis, si vous aussi, vous faites naufrage sur une île, peut-être que les conseils santé du docteur Brigitte Millot pourraient bien vous aider. Bonjour Brigitte.
1: Bonjour tout le monde.
4: Et oui, vous nous parlez en effet sur Europe 1 de la gastro-entérite. Brigitte, rappelez-nous ce que c'est, et puis surtout comment la traiter, et surtout, bien sûr, comment s'en prévenir.
1: Alors, c'est une inflammation de la muqueuse de l'estomac et des intestins qui est causée par une infection. La plupart des gastros qui sévissent actuellement sont d'origine virale, mais certaines peuvent être bactériennes. En fait, notre corps, dès qu'il est infecté, réagit. Objectif numéro un, éliminer l'intrus, éliminer le virus. Et c'est ce qui explique les symptômes comme les nausées, les vomissements et les diarrhées. Et oui, pour tenter de s'en débarrasser, par le haut et par le bas, accompagné souvent de spasmes et de crampes abdominales. Et notre organisme réagit aussi de manière globale, avec une élévation de la température pour détruire le virus, une libération de molécules inflammatoires pour éliminer encore ce virus, et c'est ce qui explique aussi quelques signes généraux, comme fièvre, courbature ou fatigue. Alors, chez une personne en bonne santé, une gastro dure en moyenne 3 jours, et puis après tout rentre dans l'ordre. Mais selon l'intensité des symptômes, on va rester chez soi, de toute façon on ne peut rien faire d'autre. On s'isole aussi, car c'est très, très contagieux. Et puis on s'hydrate. Mais on s'hydrate par petites quantités. Parce que si on boit trop d'un coup, on ne le gardera pas. Donc on y va tout doucement, des petites quantités. Alors il y a une boisson marron au cola originale, donc avec du sucre, qui est souvent recommandée en cas de gastro. Elle est recommandée pourquoi ? Bon, c'est bien, il y a de l'eau. Il y a du sucre et il y aurait aussi de l'acide phosphorique qui a une action anti-vomitive. C'est pour ça qu'il a cette réputation. Mais arrêtons, ce n'est pas un traitement non plus. Hein. Alors, il faut aussi penser à la dégadéifier. L'idée, c'est quand même pas d'ajouter des désagréments aux désagréments déjà présents. Bref, il faut s'hydrater, augmenter son apport en sel et en sucre. Donc moi, je vous conseille des sirops, des jus de pommes, des bouillons, toujours en petite quantité, sinon vous n'allez pas les garder, du riz, des pâtes, des pommes de terre, des carottes cuites, des bananes ou des compotes, mais on oublie les légumes et les fruits crus pendant quelques jours. On peut prendre aussi des ralentisseurs de transit, du paracétamol en cas de douleur et des probiotiques pour reconstituer la flore intestinale. Alors surveillance plus chez les enfants et chez les personnes fragiles. On n'hésite pas à consulter au moindre signe de déshydratation. La gravité vient de la déshydratation. Bouche sèche, couche sèche, urine foncée chez les adultes, plis cutanés, vous savez, quand on pince la peau, ça ne revient pas en place. C'est un signe réel de déshydratation. Mais surtout, prévention. Chaque année, il y a environ 21 millions d'épisodes de gastro. On pourrait limiter le nombre avec un geste tout bête qui va vous étonner. Le lavage des mains. Quand on rentre chez soi, on se lave les mains. Après être allé aux toilettes, avant de cuisiner, avant de passer à table, avant et après s'être occupé d'un nourrisson. Et oui, comme toujours, revenons aux fondamentaux.
4: Merci Brigitte, on vous retrouve demain sur Europe 1. Dans quelques instants, le grand patron de la France bouge. Et ce soir, Laura Chobard, c'est la directrice générale de Polytechnique. Sans plus attendre, le rappel de l'actualité, c'est avec Frédéric Joncheret.
16: Un détenu narcotrafiquant libéré le temps d'un week-end. L'individu est sous OQTF et lié à la Mocromafia. Il a été autorisé à visiter sa sœur à Mulhouse contre l'avis du parquet et de l'administration pénitentiaire. Un nombre important de dysfonctionnements d'ordre structurel, voici ce qu'il ressort des défaillances dans la prise en compte des violences sexuelles faites aux mineurs. Dans une note, Gérald Darmanin prévient Laurent Nunez de milliers de dossiers fantômes, d'enquêtes à l'abandon ou perdues et d'un manque d'effectifs. Gabriel Attal porte plainte pour ingérence étrangère en provenance de réseaux russes. Le candidat à la présidentielle se dit victime de deepfakes, faux reportages vidéo et autres fausses unes de journaux. La sénatrice Marie-Carole Suntu propose de réexaminer plus régulièrement les titres de séjour accordés aux réfugiés. L'idée est de mieux maîtriser les coûts et éviter que le droit d'asile devienne une voie d'immigration comme une autre. 13 départements seront placés demain en vigilance orange canicule. L'Ain s'ajoute à la liste et une dégradation orageuse marquée est attendue demain en fin d'après-midi sur le sud-ouest. Deux navires pris pour cible dans le détroit d'Ormuz. Il s'agit d'un pétrolier émirati et d'un navire d'une compagnie maritime britannique. L'Iran est fortement suspecté. Léon Marchand en forfait sur le 200 et le 400 mètres 4 nages de l'Euro. Jorge Martin, vainqueur de la course sprint du Grand Prix de MotoGP de Grande-Bretagne. Le pilote espagnol s'élancera demain à 14h en pole position. Et enfin, la néerlandaise Demi Vollering prend le maillot jaune à la veille de l'arrivée du Tour de France féminin.
4: Merci Frédéric, on vous retrouve à 21h pour un tout nouveau point sur l'information.
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4: Place à présent à Elisabeth Assayag avec le grand patron de la France bouge. Aujourd'hui, Elisabeth reçoit Laura Chobard, c'est la directrice générale de Polytechnique.
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5: Laura Chobard, directrice générale de Polytechnique. 4000 élèves étudiants à Polytechnique. On va démarrer par un pitch. C'est le rituel de la France bouge. Polytechnique et l'intelligence artificielle ou Polytechnique tout court. Je vous laisse choisir votre angle pendant 7 minutes et après, nous allons démarrer avec vous. Êtes-vous prête?
6: Oui.
5: Allez, top chrono, c'est à vous.
6: Et un Polytechnique en 2025, c'est avant tout la conviction que nous avons besoin de science pour comprendre le monde tel qu'il est aujourd'hui. Et nous avons besoin de réaffirmer les valeurs de la démarche scientifique, la curiosité, l'ouverture au monde, la rigueur et la recherche sincère de l'excellence par la confrontation aux faits et le débat d'idées. L'IX aujourd'hui forme les meilleurs esprits scientifiques avec une approche pluridisciplinaire assez unique au monde et pour leur donner toutes les clés d'entrée pour se saisir et agir sur les défis de leur temps. Au premier rang desquels, évidemment, la lutte contre le dérèglement climatique et toutes les transitions, parfois radicales, qu'elle exige et qu'elle va exiger. Et puis, aussi, l'enjeu du destin de la France, de l'Europe, de leur souveraineté, leur capacité à maintenir, défendre leurs valeurs démocratiques, en se saisissant notamment des ruptures technologiques incroyables que nous sommes en train de vivre. Je pense notamment, évidemment, à l'IA, mais aussi aux technologies de la seconde révolution quantique qui arrive juste derrière.
5: Merci, merci de vous être prête à cet exercice du pitch, Laura Chobard, directrice générale de Polytechnique. Alors, Polytechnique, aujourd'hui, ce sont 4000 élèves étudiants. Parmi ces élèves, Laura Chobard, qui s'oriente vers l'intelligence artificielle? Est-ce que c'est un cursus qui est de plus en plus demandé?
6: Ah oui, il y a un vrai attrait pour les matières de l'IA et de la data. Aujourd'hui, c'est près de la moitié d'une promotion d'ingénieur. Donc sur une promotion de 550, c'est plus de 250 élèves, qui se spécialisent en IA et en data. Notre défi demain, c'est qu'en fait tous les ingénieurs soient formés aux technologies par apprentissage, que ça rentre dans le sac à dos de n'importe quel ingénieur, voire de n'importe quel citoyen. Oui, elles nous entourent déjà, elles vont être de plus en plus présentes et intégrées, ces technologies par apprentissage, c'est essentiel. Qu'on puisse comprendre comment elles marchent et puis quelles sont les opportunités qu'elles présentent et comment on les utilise avec discernement.
5: Donc quand vous dites, Laura Chobard, que la grande moitié se spécialise en intelligence artificielle, en IA et en data, ça veut dire que vous avez les professeurs, vous avez tout ce qu'il faut pour les former? Parce que ça avance tellement vite, on peut se demander comment les profs suivent.
6: Oui, ce qui fait la force de l'X dans ce domaine et qui fait qu'il y a beaucoup de nos diplômés qui ont aujourd'hui un grand succès dans le domaine de l'IA, c'est qu'on enseigne avant tout les bases mathématiques de l'IA. Les maths, c'est la signature scientifique de l'X. C'est ce qui fait, je pense, la force de nos diplômés, le bagage mathématique qu'on leur transmet. Ça, les fondamentaux mathématiques de l'IA, ils ne bougent pas trop depuis...
5: Donc ça reste tel quel.
6: Ça reste tel quel. Et par contre, ce qui est essentiel aussi, c'est qu'ils puissent pratiquer l'IA pendant leur formation, l'IA d'aujourd'hui, et puis après,
5: mais qui avance, qui évolue.
6: Elle avance très vite, enfin, ça fait quand même quelques années qu'on est sur les grands réseaux de neurones, mais aussi sur des approches hybrides par règle, sur les statistiques, donc tout ça, les fondamentaux restent là, et les technologies, les implémentations évoluent dans le temps, évidemment.
5: Elles évoluent dans le temps. Vous avez lancé l'IA Summit à l'occasion des journées scientifiques, il y a quelques jours, sur les avancées, les perspectives de l'intelligence artificielle. Ça s'est passé à Polytechnique, ce n'est pas un hasard, parce que Polytechnique s'est emparé de ce sujet bien avant tout le monde.
6: Oui, en tout cas, ça fait 15-20 ans qu'on enseigne les technologies par apprentissage et l'intelligence artificielle, qu'on a co-fondé le Master MVA qui fait référence dans le domaine sur les spécialistes en intelligence artificielle. Encore une fois, on y est arrivé par les mathématiques, par les statistiques et l'informatique théorique qui sont les forces de l'école polytechnique.
5: Donc l'IA est entrée dans le tronc commun. Tout celui qui entre à Polytechnique passe par l'intelligence artificielle.
6: Pas encore, mais c'est vraiment l'enjeu qui est devant nous. Parce qu'on va avoir besoin que tous les ingénieurs connaissent les technologies par apprentissage, mais qui gardent une spécialisation en santé, en transport, en énergie, dans la décarbonation, parce que c'est là qu'il y a de vrais enjeux pour les ingénieurs de demain, en utilisant l'IA, bien sûr.
5: Est-ce que vous constatez que, vous disiez, la moitié de vos étudiants s'orientent vers l'intelligence artificielle, de cela, est-ce qu'il émane beaucoup de start-up, beaucoup de projets? Est-ce qu'ils se font en train, de, eux aussi, de bousculer, de bouleverser le monde à travers leurs idées, leurs innovations?
6: Oui, je crois que la photo de famille des diplômés de l'X en intelligence artificielle est magnifique. Des fondateurs et dirigeants de Mistral AI, de Hugging Face, de Dust, de Nabla, d'Instadeep, et j'en oublie plein, au patron de la R&D et de l'IA dans les grands groupes numériques, Joël Barral chez Google DeepMind, etc. Ce sont tous des diplômés de l'X, preuve de la force de cette pépinière et du fait que la formation, même à une époque où on n'enseignait pas l'IA, leur a permis de réussir.
5: Donc finalement, quand on vous entend parler, Laura Chobard, on n'est pas en retard. On a souvent tendance à être pessimiste, c'est-à-dire la France, quand on voit ce qui se passe en Asie, aux États-Unis. Là, finalement, on peut être fier, quand on vous entend parler, on peut être fier de ce qui se passe chez nous.
6: Ah oui, on peut être fier de nos talents.
5: On a des atouts.
6: Ça, c'est sûr. On a les formations et les diplômés qui permettent de développer l'IA. On est dans une phase où les grands modèles de langage font le buzz, et ces modèles, ils demandent un investissement capitalistique gigantesque. Moi, je suis persuadée que l'urgence est de sortir de ces grands modèles de langage, parce qu'ils sont absolument pas soutenables, que ce soit financièrement ou écologiquement, et que on ne saura pas les intégrer dans les cœurs de métier des industries. C'est absolument pas soutenable de mettre un grand modèle de langage au cœur de la chaîne industrielle d'Airbus, par exemple, économiquement, écologiquement, et puis en termes de confiance qu'on peut prêter à ces modèles. Donc il est urgent de passer à d'autres modèles plus petits, plus fiables, plus frugaux, pardon. Et là, je crois que la France et l'Europe ont vraiment une carte à jouer, parce que ce sera des développements qui demanderont moins d'investissement.
5: Mais quand vous parlez de petits modèles, vous pensez à quoi? Vous pouvez nous donner des exemples pour qu'on comprenne?
6: Aujourd'hui, les modèles des ChatGPT et autres agents conversationnels sont entraînés sur des centaines de milliards de paramètres. Donc c'est vraiment des monstres qui en plus se nourrissent de l'ensemble des données d'Internet, donc qui en plus reproduisent tous les travers d'Internet, qu'on connaît tous quand on surfe quelques
5: minutes. Donc avec des vraies et des fausses informations, des vraies et des fausses données.
6: Voilà, pour prédire le comportement d'un avion Airbus, d'un avion en vol, Airbus n'a pas besoin d'un monstre qui se nourrit d'Internet. Il a besoin d'un modèle beaucoup plus petit qui va apprendre sur les données de conception de ses avions, sur les données de vol des compagnies aériennes et sur les usages des passagers.
5: Donc dans son domaine propre. Et ça, on a une carte à jouer, vous êtes en train de dire, Laura Chobard, ce soir sur Europe 1, dans La France Bouge, on a une carte à jouer parce qu'on a les moyens de le faire, de créer des...
6: Oui, on a une carte à jouer parce qu'on a les talents, On a encore en Europe de grandes industries dans l'aéronautique, dans la défense, dans l'énergie, qui vont être profondément transformées par l'intelligence artificielle. Et on a aussi des acteurs numériques, pour ne citer que Dassault Systèmes, qui sont implantés dans l'industrie aujourd'hui et qui ont donc une partie des données de cette IA industrielle. Donc oui, je pense qu'il faut concentrer nos efforts sur l'IA pour l'industrie, l'IA pour les systèmes critiques, qui n'est pas aujourd'hui l'objet des GAFA et de l'intelligence artificielle qu'ils développent.
7: Donc la France a un rôle à jouer, on en a les moyens. Est-ce que c'est en lien avec tous ces data centers qui ont été inaugurés il y a quelques jours? J'y viens.
6: Alors oui, dans les...
7: En France, tout ça, dans en la fait, pratique... au fond de tout ça, c'est la souveraineté dont on parle.
6: Bien sûr. Capacité à maîtriser notre destin avec une rupture technologique majeure qui va percuter tous les secteurs de l'économie. Aujourd'hui, dans la pratique actuelle de l'IA, avec ces énormes modèles, c'est sûr que la puissance de calcul, c'est une des ressources essentielles pour développer de l'IA, pour rester dans la course à l'IA. L'implantation de ces centres de calcul localement est une bonne nouvelle.
7: Donc, ces centres de calcul, ces fameux data centers.
6: Oui.
7: Ouais, c'est oui, vous avez raison de le dire.
6: Mais c'est des centres de data centers, c'est des centres de stockage de données.
7: Mais c'est des centres de calcul.
8: Il faut les deux. Ouais.
6: Il faut les deux. Il faut des données et il faut de la puissance de calcul dans des proportions absolument gigantesques. C'est une bonne nouvelle pour rester dans la course. Maintenant, ça ne doit pas nous détourner d'inventer des modèles moins énergivores, d'inventer d'ailleurs des composants qui permettent de faire tourner l'IA avec moins de dépenses d'énergie également, et puis qui soient plus spécialisés sur des applications métiers réelles.
7: Ce soir, nous sommes avec Laura Chobard, la directrice générale de Polytechnique. Vous nous l'avez dit, Laura Chobard, ça fait plus de 15 ans que l'IA est enseignée à l'école Polytechnique, avec des start-up créées par des alumni de cette école Polytechnique. La France n'a pas forcément de retard, là aussi, vous nous avez rassuré. On va vers petit à petit vers des IA qui ont besoin peut-être d'être encadrées, notamment pour les secteurs d'activité liés à la sécurité, sur des sujets très sensibles, notamment sur le nucléaire, par exemple. Là, c'est important d'encadrer, de faire peut-être des intelligences artificielles extrêmement spécifiques.
6: Oui, aujourd'hui, les agents conversationnels ne reposent que sur des modèles par statistique. Donc, ils nous donnent la réponse statistiquement la plus probable. Il est clair que si on veut intégrer de l'intelligence artificielle au cœur de nos systèmes de transport, au cœur de nos systèmes d'énergie, sans parler d'une centrale nucléaire, au cœur de nos systèmes de défense, il va falloir qu'on puisse leur donner quelques règles, quelques lignes rouges.
7: Donc, il faut un peu d'encadrement.
6: Voilà. Et donc, ça repose sur des approches hybrides, entre la recherche opérationnelle, c'est des vieilles méthodes d'optimisation qui ont plusieurs décennies, et puis l'approche vraiment statistique du machine learning. Donc c'est des nouveaux modèles, encore une fois, à inventer. Ils doivent être plus petits, plus fiables.
7: Donc ça veut dire qu'il faut encadrer, sinon ça peut devenir dangereux?
6: Mais sinon, ça ne sera pas viable. C'est-à-dire que, d'abord, aujourd'hui, encore une fois, insérer les grands modèles d'agents conversationnels, ce n'est pas soutenable financièrement pour une entreprise. C'est-à-dire que c'est cher de faire des requêtes sur ChatGPT ou d'autres. Donc l'intégrer vraiment au cœur des industries pour que ça fasse gagner en productivité, aujourd'hui, ce n'est pas possible. On voit bien, les entreprises, elles s'en saisissent surtout sur les fonctions support, mais pas au cœur de leur chaîne de production. Mm-hmm. Parce qu'aujourd'hui, ce n'est pas économiquement viable.
7: Depuis tout à l'heure, Laura Chobard, vous ne parlez pas forcément d'IA, vous utilisez la technologie par apprentissage. Je trouve ça beaucoup plus digeste qu'intelligence artificielle.
6: Oui.
7: En termes de... Je parle un peu de sémantique, mais c'est vrai, cette intelligence artificielle, parfois, elle est indigeste, elle peut nous faire peur. Je trouve que technologie par apprentissage, ça passe beaucoup mieux. Non, mais oui.
6: Oui, en tout cas, je trouve que le choix des mots en français... intelligence artificielle est très anxiogène parce qu'il y a tout de suite un parallèle avec l'intelligence humaine.
7: Bah, on se dit, est-ce que je suis au niveau? Est-ce que je suis assez intelligente? Non, mais c'est vrai, inconsciemment,
6: on peut se dire ça. En anglais, intelligence, qui est le mot choisi pour artificial intelligence également, n'a pas la même connotation. Intelligence, c'est l'information, c'est le renseignement. Pas forcément l'intelligence et les capacités de raisonnement humaines. Donc il y a beaucoup en France du coup de projections anthropomorphiques sur l'IA. On dit qu'elle peut mentir, qu'elle hallucine, enfin on lui prête des comportements humains. Mmh. Ce qui pour moi est source d'angoisse aussi, parce que on lui prête des caractéristiques
7: humaines
6: d'un individu.
7: Alors que pas du tout, c'est une technologie. L'intelligence artificielle et le climat, Laura Chobard, dans les formations de Polytechnique, je rappelle que vous êtes la directrice générale de Polytechnique ce soir sur Europe 1, il y a cette question de la transition environnementale. Comment former des ingénieurs ingénieurs pluridisciplinaires, sont-ils armés pour traiter cette transition environnementale et sociétale, Laura Chobard?
6: On fait tout pour, et notamment pour qu'ils en acquièrent une vision systémique. Ça me tient beaucoup à cœur. C'est-à-dire que c'est évidemment un défi global, cette lutte contre le réchauffement climatique, qui tire avec lui des transitions énergétiques, des transitions sociétales, des transitions démographiques. Et donc, il est important de donner toutes les clés à nos élèves et
7: mais
6: étudiants.
7: Mais comment? Parce que ça aussi, ça avance en même temps que nous. Donc, comment le faire?
6: Un exemple, on a déployé cette année un nouveau cours qui s'appelle Engineering Sustainability, qui a été conçu par 8 départements disciplinaires de l'école. C'est la première fois qu'on a un cours choral comme ça pour mêler les points de vue du physicien, de l'économiste, du sociologue, du mathématicien sur les enjeux globaux. Et ça commence par une déambulation sur le campus, au moment où ils arrivent sur le campus, où on parle de l'aménagement du plateau de Saclay, de l'alimentation énergétique de notre campus, du secteur bâtimentaire, parce c'est un chantier permanent sur le plateau de Saclay, de la biodiversité autour du lac de l'École Polytechnique, pour qu'ils puissent assez vite relier leurs enjeux quotidiens, leur environnement quotidien à des enjeux mondiaux.
4: C'était le grand patron de la France Bouge avec Elisabeth Assayag. Juste avant que votre soirée ne se poursuive avec Frédéric Taddeï, petit point météo avec Céline Alonso. Et actuellement, 12 départements en vigilance orange canicule, Céline.
8: Et oui, Guillaume, notamment les Alpes-Maritimes, l'Ardèche, la Drôme, le Gard, l'Isère et le Rhône. Mais demain, un 13e département va être placé en vigilance orange canicule, à savoir l'Ain. Alors aujourd'hui, il y a eu des pics de chaleur le long de la vallée du Rhône et dans le sud-ouest notamment de la France. Eh bien demain, les températures seront encore très élevées. Il va faire 40 à Cahors, 38 à Auch, Valence et Montauban, 36 à Pau, Ajaccio, Bordeaux, 34 à Paris, Marseille et Grenoble et 30 à Vannes. Alors cette vague de chaleur va s'intensifier sur de nombreuses régions dans une atmosphère orageuse, principalement sur le relief. Et sous ces orages, eh bien, il y aura parfois des chutes de grêle ainsi que des rafales soutenues pouvant aller jusqu'à 90 km/h.
4: Merci Céline. Dans un instant, les informations de Frédéric Joncheret. 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Merci d'avoir été avec nous ce soir. Juste après les infos, vous retrouvez Frédéric Taddeï. Et c'est arrivé cette semaine. Je vous souhaite une excellente soirée avec nous.
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16: Bonsoir Céline, bonsoir à tous. Permission de sortie le temps d'un week-end pour un détenu de Condé-sur-Sarthe. Il s'agit d'un narcotrafiquant sous OQTF lié à la Mocromafia. Il a été autorisé à voir sa sœur à Mulhouse, ville proche des frontières allemandes et suisses. Une décision prise par un juge de l'application des peines malgré l'opposition du parquet et de l'administration pénitentiaire. Le gouvernement se penche sur les défaillances des enquêtes dans la prise en compte des violences sexuelles commises sur des mineurs. Gérald Darmanin a transmis un courrier à Laurent Nunez. Le ministre de la Justice informe son homologue de l'Intérieur de milliers de dossiers fantômes d'enquêtes à l'abandon ou perdus et d'un manque d'effectifs qui explique que les dossiers n'ont pu être remontés jusqu'à la justice. Le feu qui avait été stabilisé ce matin dans la Drôme a repris cet après-midi sous l'effet de la chaleur. Il a légèrement progressé. La surface brûlée est à présent de 320 hectares. L'incendie qui s'est déclaré hier en Lozère est lui fixé après avoir parcouru une centaine d'hectares. Deux jeunes pyromanes en prison à Nice, ils ont été condamnés hier par le tribunal correctionnel à 4 ans d'emprisonnement dont 6 mois ferme avec mandat de dépôt. Ils avaient mis le feu au Mont Boron pour rigoler. C'est la vidéoprotection de la ville qui avait permis de les identifier selon son maire Éric Ciotti. Le ministre des Transports appelle les automobilistes à la vigilance face au risque d'incendie. En ce week-end chargé de chasse et croisée, classé rouge par bison futé, Philippe Tabarot leur demande de respecter les consignes de sécurité et rappelle qu'un jet de mégot sur la voie publique est passible d'une amende de 135 euros. Casque et gilet réfléchissant obligatoire depuis hier pour tout conducteur de trottinettes électriques et autres monoroues à Paris et en Petite Couronne. L'annonce a été faite par la préfecture de police. Une décision pour enrayer l'augmentation croissante des accidents corporels, notamment les traumatismes crâniens graves ou mortels. C'est une information Europe 1. Interpellation cet après-midi à Maison-Alfort dans le Val-de-Marne de deux individus à bord d'un véhicule de location. Originaire de Marseille, il transportait un fusil d'assaut avec munitions et l'un d'entre eux est parvenu à prendre la fuite. Négociations positives et constructives entre Oman et l'Iran concernant les modalités de navigation dans le détroit d'Ormuz. C'est ce qu'indique Mascate, qui a par ailleurs condamné les attaques visant des navires dans cette voie maritime stratégique, sans nommer Téhéran. Et au moins deux attaques de navires justement ont eu lieu aujourd'hui dans le détroit d'Ormuz. Les Émirats Arabes Unis ont indiqué qu'un pétrolier a été pris pour cible et ils imputent l'attaque à l'Iran. Et un navire d'une compagnie maritime britannique a été touché par un projectile d'origine inconnue qui a provoqué un incendie qui a été maîtrisé. Aucun impact environnemental n'a été rapporté et l'équipage est sain et sauf. Deux champions déclarent forfait, Léon Marchand sur le 200 et le 400 mètres 4 nages à l'Euro à Paris et Pauline Ferrand-Prévot sur le Tour de France féminin, annonce faite juste avant l'étape du jour remportée par la néerlandaise Demi Vollering qui prend le maillot jaune à la veille de l'arrivée de la grande boucle. Ce sera du côté de Nice. Et Jorge Martin gagne la course sprint du Grand Prix de MotoGP de Grande-Bretagne. Il partira demain en pole position à 14h. Ce sera à suivre sur Canal+. Et enfin, le père et agent de Lionel Messi est décédé à l'âge de 68 ans dans un hôpital de Rosario en Argentine. 21h03, retrouvez à présent Frédéric Taddeï et c'est arrivé cette semaine.
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9: Bonjour, bon week-end. C'est un policier spécialiste du crime organisé qui répond ce matin à mon questionnaire de l'été, Jean-François Guéraud, l'auteur des Sociétés du silence. On va lui demander ce qui l'inquiète le plus et ce qui le rend optimiste pour l'avenir. On réécoutera ensuite l'historien Jean-Marc Morisseau nous parler du temps où les loups terroriser la France. Et l'on terminera l'émission avec Émeric Rouchet. En novembre dernier, c'est un polytechnicien. Il est très clair quand il explique l'intelligence artificielle.
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9: Bonjour Jean-François Guéraud.
10: Bonjour.
9: Commissaire général de la police nationale, spécialiste du crime organisé. Vos deux derniers livres sont « Les sociétés du silence, l'invisibilité du crime organisé » chez Fayard et « L'argot de la mafia » chez Mille et une nuits. Je vous remercie d'avoir accepté de répondre à ce petit questionnaire qui nous permet de mieux comprendre notre époque. Et c'est d'ailleurs la première question. À votre avis, à quelle époque est-on aujourd'hui ?
10: J'aime bien ce que disait Raymond Aron à ce sujet. Il disait « Les hommes font l'histoire, mais ne savent pas l'histoire qu'ils font ». C'est-à-dire que l'histoire est toujours inintelligible pour les contemporains. Et c'est a posteriori qu'on comprend ce que l'on vit. On sait très bien que le XXe siècle a commencé en 1914, mais on le sait parce qu'il y a eu deux guerres mondiales et une grande guerre civile européenne. Mais pour autant, je ne vais pas me défausser. Je pense qu'on peut avoir deux grilles de lecture. L'une, un peu banale, celle du stratège ou des géopoliticiens qui vous dira qu'on est sorti d'un monde stable, celui de la guerre froide, pour un monde chaotique, instable, etc. Moi, je préfère une autre grille de lecture. Je pense qu'on est rentré dans une société prométhéenne. Prométhéenne avec trois dimensions. La première, c'est qu'on est dans la société du dépassement permanent, pour le meilleur et pour le pire. C'est-à-dire qu'on explore l'infiniment loin, l'infiniment petit, l'infiniment rapide. On casse, on déconstruit toutes les catégories. Donc, c'est un homme hors limite. Ensuite, la deuxième dimension, c'est que c'est l'époque du narcissisme. Marcel Gauchet, Lipovetsky ont tout écrit là-dessus. Mais c'est une société dans laquelle l'individu pense pouvoir se gouverner tout seul, qu'il est l'entrepreneur de sa vie, et une société dans laquelle le jeu prime le nous. Et puis cette troisième dimension de la société prométhéenne, c'est que c'est une société très artificielle. Et là, Guy Debord et Philippe Muret ont tout dit. Notre rapport au monde réel est de plus en plus évanescent et il le sera encore plus dans les décennies à venir.
9: Et qu'y a-t-il de nouveau ?
10: Alors, qu'y a-t-il de nouveau ? Puisque je disais que tout ça était narcissique et prométhéen, vous allez me dire que ce n'est pas nouveau, puisque ce sont des mythes grecs. Mais je crois simplement qu'il y a une accélération ou une exagération de ces éléments qui sont des éléments profondément occidentaux. Mais nous sommes, depuis le 19e siècle, entrés dans une société donc, dans laquelle il y a un primat de l'individu et un primat des réalités technoscientifiques.
9: Qu'est-ce qui vous inquiète le plus, Jean-François Guéraud ?
10: Alors, ce qui m'inquiète le plus, c'est peut-être deux phénomènes. Ce qui peut-être me rend aussi très pessimiste, c'est le fait qu'on connaisse, à mon avis, actuellement, une double vassalisation. D'abord, une vassalisation à venir par des machines gavées d'intelligence artificielle. Il y a un pouvoir algorithmique qui est devant nous, qui va être une révolution aussi puissante que l'a été l'imprimerie au XVe siècle. Et elle se produit au moment où l'école s'effondre. Et ce pouvoir algorithmique, nous ne l'avons plus entre nos mains. Il se situe ailleurs, il se situe aux États-Unis et en Chine. Donc d'abord, une vassalisation par les machines. Et deuxièmement, l'autre vassalisation qui me semble extrêmement grave, mais qui est ancienne, c'est un poison mortel qui s'appelle le relativisme. L'Occident meurt du relativisme.

0: de grandes œuvres. On continue à lire autant, hein, mais on lit mal, on lit sur les réseaux sociaux. Mais notre attention est de moins en moins portée vers les grandes œuvres qui font le lien entre les êtres humains. Et donc cet effondrement de la lecture profonde, celle du temps long, celle des œuvres qui nous relient, et avec parallèlement l'effondrement des humanités. Voilà. Et je trouve que la disparition de la revue Le Débat en 2020 a été un signe terrible du fait que nous avons de plus en plus de mal à accepter une vision pluridisciplinaire, à accepter le débat. Voilà. Mais ce double effondrement me semble extrêmement grave pour l'avenir.
1: Et qu'est-ce qui vous rassure ?
0: Bon, ce qui me rassure, c'est que... Peut-être deux choses. D'abord, l'être humain a toujours trouvé des solutions à tous ses problèmes. Il y a toujours un chemin, une voie. Et puis, moi, je suis un peu comme Alexandre Dumas lorsqu'il parle d'Athos, hein, du comte de la Fère, le mari de Milady de Winter. Il disait d'Athos qu'il était pessimiste sur les hommes et optimiste sur les choses. Voilà.
1: Qu'est-ce qu'on n'a toujours pas compris ?
0: Ce qu'on n'a toujours pas compris, c'est que... C'est que l'homme est un loup pour l'homme.
1: C'est le policier qui parle.
0: Ou un homme qui a vécu. Et que donc l'être humain a besoin d'être domestiqué. Mais au bon sens du terme, domestiqué, je crois, par deux, trois façons. D'abord par l'éducation, donc le savoir, la lecture, les humanités. Deuxièmement, être domestiqué par l'exemple, ce que nous montrent nos proches, nos élites. Et puis domestiqué aussi par la sanction. Et là, il faut peut-être découvrir des choses qui ont disparu, qui s'appellent les contrôles sociaux.
1: Et qu'est-ce qu'on commence à comprendre ?
0: Ce qu'on commence à comprendre, c'est que la civilisation française, comme toutes les civilisations, est mortelle. Et j'ai le sentiment que la civilisation française, dans ce qu'elle avait de plus singulier, est en train de disparaître, noyée dans le grand bain de la mondialisation, c'est-à-dire du divertissement, du consumérisme et du multiculturalisme.
1: Et vous, qu'avez-vous découvert récemment, Jean-François Guéraud ?
0: Alors, ce que j'ai découvert récemment, c'est que la bêtise jouait un rôle considérable dans la vie des sociétés. Alors là encore, c'est Raymond Aron qui avait tout dit en la matière. Il avait dit que dans le jeu des relations internationales, au-delà des idéologies, il fallait faire confiance au rôle de la bêtise. Et j'aime bien ce que dit l'écrivain Robert Musil là-dessus. Il a écrit de très beaux textes. Il a écrit un petit texte qui s'appelle « De la bêtise ». Il en a parlé dans L'homme sans qualité. Et il distingue trois types de bêtises. La bêtise ordinaire, hein, qui est l'absence de faculté intellectuelle, mais en général, elle n'a que des conséquences limitées. Il parle d'une autre bêtise, qui est la bêtise des gens intelligents, des gens qui ont des parchemins, qui ont des diplômes. Alors celle-là est omniprésente au sein des élites et dans l'appareil d'État. Et puis, il y a la bêtise idéologisée. Alors celle-là, on la connaît bien, hein, puisqu'on sait que les intellectuels français sont à peu près tombés sur tout en permanence. Voilà. Et donc, je crois que la bêtise est un moteur très puissant dans l'histoire, d'autant plus que la bêtise a cette caractéristique de toujours s'entêter.
1: C'est même parfois à ça qu'on la reconnaît.
0: C'est même souvent à ça qu'on la reconnaît. Camus, dans La Peste, en parle très bien. Elle s'entête et surtout, elle est toujours séduisante, puisque c'est un peu comme le mensonge. Elle a tendance à prendre l'ascenseur, là où l'intelligence est... la vérité, ont tendance à prendre l'escalier. Voilà.
1: On fait une pause et on se retrouve tout de suite après, Jean-François Guéraud.
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1: Mon invité ce matin, c'est Jean-François Guéraud, commissaire général de la police nationale et historien aussi, puisque les sociétés du silence, l'invisibilité du crime organisé.

0: organisez votre dernier livre qui est paru chez Fayard. C'est véritablement un livre d'histoire. Vous étiez venu en parler dans cette émission. En quoi avez-vous cessé de croire, Jean-François Guéraud ?
1: Alors, étant d'une nature assez agnostique et étant rentré dans la vie avec un bagage de croyances très léger, je n'ai pas eu besoin de me débarrasser de beaucoup de bagages. Mais je dois dire que je ne crois plus tellement dans la Révolution française. Je suis un libéral, un démocrate, mais je pense que notre découverte de la liberté par cet événement historique a laissé très profondément dans la société française des traces qui sont aujourd'hui un fardeau. J'en vois trois. Tout d'abord, la politique du ressentiment, donc de la jalousie. Deuxièmement, une conception d'égalité qui est en fait celle de l'égalitarisme. Et puis surtout, cette foi dans l'idée que la violence peut être accoucheuse de l'histoire. Voilà.
0: Quel progrès vous semble le plus invisible parce qu'il ne fait jamais la une des médias ?
1: Écoutez, croyant assez peu à la notion de progrès, je vais avoir du mal à vous répondre.
0: Quelle inquiétude contemporaine alors vous paraît exagérée et laquelle vous paraît sous-estimée ?
1: Alors, l'inquiétude qui me paraît exagérée, c'est celle qu'avait très bien vue Pasolini, l'écrivain communiste italien, c'est-à-dire l'idée de nous faire croire que la bête immonde ressurgit en permanence. Donc, c'est ce théâtre antifasciste, cette fascisation d'absolument tout et tout le monde, qui me semble être quand même quelque chose de très infantile et très manipulateur. Là où Pasolini avait bien vu que le vrai nouveau pouvoir fasciste aujourd'hui était certainement dans la disparition de la civilisation européenne, dans ce grand bain de la mondialisation et du consumérisme. Et ce que l'on ne voit pas, à mon avis, c'est plutôt ce que j'appellerais la féodalisation et la privatisation du monde. C'est-à-dire qu'on voit de très grandes entités privées agir désormais en coulisses et disposer d'un pouvoir politique ou métapolitique. Et je vois deux types d'entités privées qui vont avoir un rôle dominant au XXIe siècle. Tout d'abord, quelques très grandes multinationales. On peut penser évidemment aux multinationales de la finance ou de la pharmacie, mais aujourd'hui de la big tech, celles qui détiennent le pouvoir algorithmique. Donc toutes ces grandes multinationales privées qui petit à petit s'autonomisent par rapport au pouvoir politique. Et puis les autres entités privées, eh bien, ce sont évidemment les grandes organisations criminelles ou les grandes associations criminelles qui sont des acteurs majeurs aujourd'hui des relations internationales, qui sont des acteurs de la vie des sociétés et qui sont en train d'acquérir des parts de souveraineté, y compris en Europe et en France, extrêmement préoccupantes pour l'avenir.
0: Qu'est-ce qui vous rend optimiste alors pour l'avenir proche ?
1: Ce qui me rend optimiste, comme je le disais tout à l'heure, c'est que je crois l'être humain suffisamment inventif pour toujours trouver des solutions.
0: Et qu'est-ce qui vous rend pessimiste ?
1: Ce qui me rend pessimiste, c'est qu'en réalité, les individus comme les sociétés n'apprennent jamais rien. C'est-à-dire qu'il n'y a pas de leçon de l'histoire, les individus comme les sociétés sont profondément amnésiques, et donc de manière névrotique, nous rééditons, recommençons ou répétons toujours les mêmes erreurs.
0: Et quelle idée simple, issue de votre domaine de spécialité, alors que ce soit la police ou l'histoire, changerait la manière dont le grand public voit le monde si elle était mieux comprise ?
1: Je crois qu'il faudrait rappeler que les États n'ont jamais d'amis. Les États n'ont que des alliés, de circonstances ponctuelles, et qu'en définitive, il faut toujours compter sur ses propres forces.
0: Et y a-t-il une vérité aujourd'hui bien établie, toujours dans votre discipline, Jean-François Guéraud, qui reste malgré tout difficile à accepter pour le commun des mortels ?
1: Au risque de me répéter, je pense qu'on a toujours beaucoup de mal à comprendre que l'être humain est un animal dangereux, voilà, qui a besoin d'être contrôlé, domestiqué. La naïveté est toujours mortelle, pour les individus d'ailleurs comme pour les sociétés.
0: Quelle question apparemment naïve vous semble en réalité très profonde ?
1: Que faisons-nous ici ? Pourquoi avons-nous une conscience ? Tout simplement.
0: Et quel mot de votre discipline est le plus souvent mal compris par le public ?
1: C'est en général le mot « crime » qu'on associe au mot « homicide », « assassinat ». Alors qu'en fait, il faut revenir à la très belle définition que donnait Durkheim dans les règles de la méthode sociologique. Le crime, ce sont en fait tous les états forts et définis de la conscience collective. Voilà. Il y a derrière la notion de crime, évidemment en arrière-plan, une idée de valeur, de bien et de mal.
0: Quelle erreur de raisonnement voyez-vous revenir sans cesse dans les débats publics ?
1: Alors, il y a une erreur de raisonnement permanente qui m'agace et qui avait très bien identifié Nietzsche dans Le Crépuscule des idoles, c'est le fait de confondre la cause et la conséquence. En général, dans les débats, on a toujours l'impression que c'est la queue qui remue le chien. Alors, en fait, c'est le chien qui remue la queue, vous voyez. Mais la confusion entre la cause et la conséquence, c'est vraiment quelque chose d'incessant. On le voit en criminologie, hein. Un des plus grands lieux communs de la criminologie, c'est de considérer que la pauvreté mène au crime, alors qu'en réalité, c'est la marginalité qui conduit à la pauvreté, et parfois au crime.
0: Quelle découverte ancienne, alors, vous paraît encore sous-estimée aujourd'hui ?
1: Je crois que c'est la découverte de l'imprimerie par Gutenberg au XVe siècle. Ça a été la plus grande, une des plus grandes révolutions dans l'histoire du monde, parce que le livre, l'imprimerie, a permis de développer le savoir, la connaissance, la liberté d'expression. Nous ne serions rien aujourd'hui en tant que société à la fois développée et libérale s'il n'y avait pas eu l'imprimerie. Et donc, on a complètement oublié cette immense découverte, ce bien extraordinaire qu'est un livre. Et ce, au moment où on est en train de vivre la seconde grande révolution dans l'histoire du monde, en fait, avec l'intelligence artificielle qui va rebattre les cartes d'absolument tout et tout le temps et qui va peut-être nous remplacer.
0: Mais il faudrait aussi se souvenir que l'invention de Gutenberg a d'abord créé le chaos. C'est l'invention de Gutenberg qui fait qu'il y a les guerres de religion, par exemple, qu'on se met à contester toutes les autorités établies.
1: Exactement, c'est-à-dire que le livre redistribue les cartes de la vie politique, économique et sociale, comme l'IA est en train de rebattre toutes les cartes.
0: Merci Jean-François Guéraud.
1: Merci.
0: Je renvoie à vos deux derniers livres, hein, L'argot de la mafia, ça c'est chez Mille et une nuits, et puis Les sociétés du silence, chez Fayard. Passez de bonnes vacances.
1: Merci, vous aussi.
0: On fait une pause et on va retrouver l'historien Jean-Marc Morisseau dans Europe 1 Social Club, que j'animais à l'époque en 2013. Il est un grand spécialiste du loup, notamment à l'époque où le loup terrorisait la France. 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
4: Frédéric Taddeï revient dans quelques instants sur Europe 1, mais avant cela, on écoute Petit Biscuit, Sunset Lover.

0: C'était Petit Biscuit Sunset Lover sur Europe 1.
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3: Nous voilà donc en 2013 dans Europe 1 Social Club et l'historien Jean-Marc Morisseau vient de publier « Sur les pas du loup », un tour de France et atlas historique et culturel du loup du Moyen-Âge à nos jours chez Montbel.
4: Vous vous faites remarquer qu'il y a encore quelques décennies, si on abattait un loup en France, on touchait une prime. Aujourd'hui, depuis 1993, si on abat un loup en France, on a une contravention. Les choses se sont complètement inversées. Vous parliez de l'ours tout à l'heure. Oui. Il a disparu en France au 19e siècle, mais on sait bien qu'il a été réintroduit dans les Pyrénées.
5: Oui, alors, petit correctif par rapport à tout à l'heure, il restait quelques populations d'ours reliques dans les Pyrénées. Et pour en assurer la viabilité, il y a eu une réintroduction effective d'ours d'Europe centrale il y a plusieurs décennies, ce qui pose évidemment des problèmes importants localement.
4: Et en ce qui concerne le loup, restons sur le loup pour, jusqu'à la fin de cette émission, en ce qui concerne le loup justement, c'est une sacrée, un renversement total. On a mis des siècles à chasser le loup de France, où il était particulièrement nombreux, hein. Je crois que c'est en France où il y en a le plus. Et aujourd'hui, de nouveau, on veut nous faire cohabiter avec le loup.
5: Oui, il y avait 15 à 20 000 loups en France assez couramment. À la fin du XVIIIe siècle, certaines années un peu plus et d'autres un peu moins, le loup a été exterminé comme opération de salut public avec le consentement général à une époque où la plupart des maires étaient agriculteurs et à l'époque où le loup attaquait le bétail généralement, mais un bétail qui pesait, qui avait une importance sur l'agriculture mais également dans l'industrie et dans le commerce, hein. Par exemple, les gens des villes plaçaient leurs économies non pas en livret A, le livret A n'existait pas, mais en bail à cheptel, c'est-à-dire qu'ils achetaient des vaches. Et donc si le loup, évidemment, tuait le veau de la vache, ça remettait en cause le capital des gens des villes. Si le loup attaquait des mulets ou des chevaux qui convoyaient du minerai de fer dans les usines de forge, ça interrompait pendant un certain temps les forges. Donc évidemment, le loup était un fléau pour l'agriculture, à une époque où l'agriculture jouait un rôle considérable, mais aussi un fléau pour le commerce, pour l'industrie et pour les gens des villes. Si bien qu'on a éradiqué le loup, ça a été même pendant des siècles et des siècles une sorte de prière qu'on avait de cantonner le loup, de l'éloigner jusqu'au moment où on a pu l'exterminer. Et puis, renversement complet. Effectivement, au XXe siècle, en 1927, dans le Cantal, le préfet du Cantal signe le dernier acte accordant 50 francs à un chasseur de loups, accepté par le ministère de l'Agriculture, qui était cautionné par l'État, qui accordait des primes très importantes depuis la fin du XIXe siècle. Ensuite, quelques années après, en 1954, c'est pas si vieux, près de Grenoble, un couple de loups vient à apparaître venant de l'Italie. Il est pris en chasse par des chasseurs de Grenoble qui tuent le loup. Que croyez-vous que font les chasseurs ? Ils demandent évidemment une prime à l'État. L'État répond « Ah, on est bien désolé, mais on n'a plus de sous. Il n'y a plus de crédit. Hein, depuis 1925, dit l'État, le ministre de l'Agriculture n'a plus de crédit. » Alors en fait, c'est le Conseil général de l'Isère qui a donné deux fois 5000 francs de prime. Et 50 ans après, à quelques kilomètres de là, dans le département voisin, deux chasseurs ont été condamnés à 5000 euros d'amende pour avoir tué un loup. Entre deux, il y a un renversement complet.
4: Jean-Marc Morisseau, pourquoi le loup a-t-il si profondément marqué la France et les Français ? Est-ce que véritablement on avait plus de loups que les autres pays européens ?
5: Ah, certainement. Le loup s'habitue à tous les environnements, depuis la pointe bretonne jusqu'à l'Alsace, depuis les dunes de la mer du Nord jusqu'au Roussillon, à toutes les altitudes jusqu'à 2000 mètres. Le loup était là. Or, la France était quand même un pays d'une grande richesse agricole et très diversifié, où l'habitat était souvent dispersé, où les enfants notamment et l'élevage étaient très dispersés dans des bois, dans des pâturages très loin des habitations.
4: C'était l'idéal.
5: Et là, le loup, évidemment, était là, et donc la rencontre avec le loup était très fréquente.
4: Juliette ?
6: Justement, une réflexion sur la réintroduction du loup et des problèmes que ça pose, c'est que c'est le fonctionnement même de l'animal, c'est-à-dire son fonctionnement social, si je puis dire. Le loup, c'est monstrueux, la superficie que ça peut couvrir. Surtout à chaque fois que des adultes quittent la harde et vont en fonder une autre, ça prend des proportions inquiétantes. Ils avaient le problème aux États-Unis dans des parcs nationaux où il y a des loups. C'est des parcs nationaux, on n'imagine même pas, ça doit faire la taille de la France s'il faut. Ils en ont strictement partout maintenant. Ils avaient mis dans un, parce que le loup il est crétin, il lit pas les journaux, il voit pas les frontières, lui il se dit pas ok on te réintroduit dans les Alpes mais ne va pas dans l'Ain, ça le dérange pas lui, il a des frontières, ça le, franchement ça circule énormément. ça prend un très grand territoire.
5: Alors attention, le loup n'a pas été réintroduit, sans doute pas.
6: Il est réintroduit
5: parce que là,
6: tout seul, justement.
5: Là, il est revenu naturellement, voilà, de manière protégée.
6: Parce qu'il, voilà. Mais il le protège, mais il est revenu tout seul. Il a pris le chemin parce qu'il a fait la route, quoi. Ils font la route, les loups.
5: Surtout parce que le loup est un animal qui va partout, qui est très endurant, qui peut faire de nombreux kilomètres par jour, évidemment, qui s'adapte à tout.
1: C'est notre lion, hein. L'équivalent du lion pour les Africains, le loup.
5: Ah, mais ça a été le cas en France, c'était le cas en Europe. Au 5e siècle de notre ère, Isidore de Séville, quand il fait le catalogue des animaux, il range le loup avec le lion parmi ce qu'il appelle des bestiae, des bêtes féroces. C'est-à-dire, c'est pas des animaux. La bête, c'est l'animal qui sort de sa condition par sa dangerosité pour pouvoir tuer l'homme éventuellement et remettre en cause sa suprématie. Le lion ayant été éradiqué, le loup a pris ce seul rôle-là. Si bien qu'on a appelé quelquefois bête ou la bête du Gévaudan par exemple, ces séquences terribles où quelques loups, j'étais très peu nombreux, attaquaient l'homme en série jusqu'à créer des victimes, évidemment, qui s'étalaient sur des mois et des années.
1: Alors les victimes, justement, vous êtes parti à leur recherche, Jean-Marc Morisseau. Vous avez épluché pour chaque paroisse les déclarations que les prêtres, à l'époque, faisaient. Ils relataient les morts de leurs ouailles. Et vous en avez trouvé entre 1380 et 1914 plus de 8000, pratiquement 8000.
5: Un peu
1: moins de 8000.
5: Il y en avait 7700 à peu près. Après, quand l'Atlas a été publié, là, ouais. Il y en a 50 de plus aujourd'hui.
1: 50 que vous avez trouvé, pas parce que les loups les ont tués depuis. Hein.
5: Non, rassurons quand même les auditeurs d'Europe 1. Pour l'instant, encore qu'il y a eu deux cas d'attaque réelles il y a quelques mois, hein, l'une au Canada et l'autre aux États-Unis, qui ont abouti quand même à des morsures très très violentes. Hein. Mais en France, on n'a pas ce cas-là. Simplement, dans l'histoire, effectivement, 8000 à peu près victimes retrouvées sur un ensemble peut-être de 30 000 ou de 40 000, parce que ce sont celles dont on a pour lesquelles on a une documentation, mais sur une période qui va quand même du 14e siècle
1: au début du 20e siècle. Par moment, pour la période, par exemple, entre 1678 et 1683 dans les Yvelines, il y a 157 morts.
5: Ah, c'est terrifiant.
1: Coup, 14 dans le même village.
5: Oui.
1: On comprend que ça ait marqué toutes les histoires de grands méchants loups, à quel point on a été bercé jusqu'à nos générations, bercé par ces histoires de loups. Ça a frappé les imaginations.
5: L'un qui l'a le mieux compris, c'est quand même Perrault.
1: Charles.
5: Quand Perrault écrit ses contes de la Merloire, le petit Chaperon Rouge, bien sûr, mais le petit Pousset également, où il est question de loups, il l'écrit justement à l'époque exacte où il y a le maximum d'attaques de loups sur les enfants. Et c'est l'époque justement où dans le Val-de-Loire, on a des centaines d'enfants qui chaque année sont dévorés par des loups. Eh bien Perrault savait très bien qu'il trouvait dans les villes un lectorat très sensible évidemment à ses contes, protégé évidemment, parce que ces loups, ces méchants loups, n'attaquaient que les misérables, les enfants de pauvres, qui ne pouvaient pas se défendre, qui étaient en situation d'exposition en quelque sorte, par leurs activités familiales et domestiques à l'extérieur, alors que les enfants de riches, qui allaient dans les collèges, protégés dans les maisons, derrière les murailles, eux ils risquaient rien. Mais c'était quand même un délice de pouvoir lire dans les villes justement ces histoires qui faisaient très peur à la veillée quand on savait que les enfants des campagne, eux, en étaient victimes au même moment. Donc Perrault l'avait bien compris. C'est tout à fait étonnant en histoire de remarquer que c'est en 1692, 93 jusqu'à 1699, sous Louis XIV, qu'on a le maximum d'attaques de loups sur les enfants, et c'est l'époque des contes de Perrault.
1: Alors justement, les victimes du loup, ce sont les plus faibles, hein, les femmes et les enfants, surtout les enfants. Un loup, vous n'avez trouvé quasiment aucune trace de loup attaquant un homme de 20 ans.
5: Rarissimement des adultes déments ou déficients mentaux. Il y en a peut-être une dizaine dans mes pyramides des âges.
1: Les loups sont très malins, ils attaquent ceux qui
5: Oui, le loup prédateur. Parce qu'il y a deux types de loups qui attaquent l'homme. Le loup prédateur, c'est un loup d'ancien régime qui, lui, n'attaque pas les gens de la noblesse, du clergé. Il n'attaque que les pauvres du tiers-état, ceux qui sont les plus misérables.
1: Mais comment expliquez-vous ça ? Parce qu'ils sont dehors.
5: Mais parce qu'ils sont dehors, faibles et en situation de vulnérabilité. Alors que le loup enragé, parce que le loup a pu attaquer l'homme s'il est enragé, est un loup révolutionnaire, un loup jacobin qui lui attaque tout le monde, ne fait pas de distinction de classe ni d'âge, parce que la furie de la maladie le pousse à se jeter sur tout le monde.
1: Y compris de rentrer dans les villes, ce qui est
5: bien arrivé, sûr.
1: De s'attaquer. On se souvient qu'à la fin de la guerre de Cent Ans, les loups sont entrés dans Paris, on l'a chanté, on le redoutait et on l'a eu.
5: Oui, à trois reprises, les loups sont entrés dans Paris. entre 1420 et 1440, donc à l'époque terrible, notamment des luttes entre Armagnac et Bourguignon, mais les loups sont encore entrés à Paris après. En 1590, il y a un loup qui est entré dans Paris à la faveur de la Seine qui gelait et qui a dévoré un enfant en place de grève. Et encore en 1705-1710, donc c'est plus près de nous, le grand dauphin, le fils de Louis XIV, chassait les loups au bois de Boulogne et les gens de la cour venaient voir ce spectacle. Il restait encore quelques loups aux portes de Paris.
4: Alors, ces enfants qui sont en majorité les victimes des loups, et que vous avez décrit comme étant des enfants de pauvres, ce sont surtout des enfants de paysans. Ce sont des petits bergers, les petits bergers que chante encore Juliette hein, dans son dernier album. Ils gardent le bétail. Ce qu'on se demande, c'est pourquoi envoie-t-on ces enfants garder le bétail si loin, près de la forêt, là où on sait que sont les loups. Pourquoi envoie-t-on des enfants? Parce qu'on se dit que si un loup arrive, l'enfant, ce sera le seul qui n'arrivera pas à défendre le bétail contre le loup, justement. Pourquoi c'est eux?
5: Parce que d'abord, 9 fois sur 10, les choses se passaient bien. C'est-à-dire que le loup, effectivement, avait même peur de l'enfant, considérait que l'enfant n'était pas une proie. Et donc, il y a eu beaucoup d'enfants courageux qui, avec leurs bâtons, ont repoussé les loups jusque vers 1870-80. Chez eux jusqu'aux années 1940-50 encore. On a des témoignages. Hein. C'est vraiment un rite initiatique de pouvoir dominer sa peur du loup et de combattre le loup. Mais peut-être une fois ou deux sur 100, ça se passait pas ainsi, parce que c'était un loup peut-être exclu des meutes, qui était en recherche de proies plus faciles, et là, dans des circonstances qui peuvent être liées notamment à la nécrophagie, parce qu'il y avait beaucoup de cadavres, l'exposition de certains enfants qui pouvaient tenter un loup solitaire, eh bien le loup attaquait l'enfant. Et quand il commençait, il s'apercevait que c'était beaucoup plus facile, évidemment, que de prendre des moutons, et surtout que de prendre des vaches, parce que la plupart de ces enfants, c'est pas des moutons qu'ils gardaient, c'était des bêtes à cornes, comme on disait. Donc c'était déjà beaucoup plus difficile pour un loup à pouvoir prendre une vache. Eh bien, le loup y revenait. Et c'était ces attaques en série qu'on retrouvait, parce que dans une population de loups, de plusieurs centaines de loups dans une contrée, il était difficile de pouvoir isoler le loup qui avait attaqué l'enfant.
4: Si je comprends bien, c'est Jules Ferry, en imposant l'école gratuite, laïque et obligatoire, qui a sauvé quantité d'enfants des mâchoires du loup.
5: Alors c'est Jules Ferry et la Troisième République en général, parce que tout le monde s'y est mis. L'État a multiplié les primes par 10 en 1882, considérant que sous la République, le loup devait disparaître, que le loup était symbole d'archaïsme, que le progrès passait justement par la sécurité publique. Et puis il y avait les armes à feu qui se sont beaucoup développées, alors que il y avait très peu de chasseurs avant. Sous l'Ancien Régime, c'était que des nobles et des privilégiés. Après la Révolution, il y a eu beaucoup plus de porteurs de fusils, des fusils à deux coups. Et puis également, il y a eu l'empoisonnement avec la strychnine, des moyens techniques. Et puis surtout, les hommes ont cessé de s'entretuer eux-mêmes en France. Et ils se sont concentrés vers la lutte contre l'animal sauvage. Alors qu'avant, les guerres civiles, justement, avaient entraîné des parenthèses dans la lutte contre le loup.
3: Petite pause et on continue avec Jean-Marc Morisseau en 2013, au moment de la publication de son Tour de France et Atlas historique et culturel du loup du Moyen-Âge à nos jours.
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0: 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On retrouve Frédéric Taddeï dans un instant sur Europe 1. Mais avant, on écoute The Bell Stars, Sign of the Times.

0: C'était The Bell Stars sur Europe 1, Sign of the Times.
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3: Jean-Marc Morisseau, le loup a commencé à décliner en France à partir du XVIIIe siècle, hein, vous le racontiez.
4: 19e.
3: Même, c'est, au XVIIIe, on décide vraiment là de,
4: oui,
3: de alors, mettre fin.
4: On commence. Hein, à partir des années 1750-60, on commence vraiment à multiplier les primes, à unifier les primes, province par province. Mais il faut attendre la Révolution pour que ça généralise, et surtout la fin des campagnes napoléoniennes pour qu'on décrète que le loup et l'ennemi public numéro un, et qu'une politique d'éradication qui se met en place, alors qu'on est en période de paix, et désormais, pendant tout le 19e siècle, j'allais dire tranquillement, chaque département va, en quelque sorte, contribuer à sa chasse au loup, jusqu'à ce que la Troisième République considère que c'est insupportable de garder 3 à 4 000 loups encore en France, et multiplie les primes par 7 ou par 8, et là, à partir de 1882, en l'espace de 10 ou 15 ans, la quasi-totalité des loups disparaît.
3: Alors, il y a le moment évidemment de la bête du Gévaudan qui est très particulier, vous le dites bien, il y a un avant et un après la bête, vous lui avez consacré d'ailleurs un livre à cette bête du Gévaudan et on la suit à la trace dans votre atlas dans Sur les pas du loup. C'est entre 1764 et 1767. Qu'est-ce qu'il y avait de spécial là? Parce que quand on lit vos livres, Jean-Marc Morisseau, on s'aperçoit qu'il y a l'équivalent dans toutes les régions, à toutes les époques. Mais là, la bête, c'est spécial.
4: Oui, alors cette bête du Gévaudan, elle n'a pas l'apanage, en quelque sorte, de l'attaque contre l'homme. Il y a une centaine de bêtes en France, au moins, dont j'ai pu faire la carte dans l'Atlas, depuis le Moyen-Âge jusqu'au 19e siècle. Donc il y a eu aussi des bêtes après la bête du Gévaudan. Mais cette bête du Gévaudan, elle a une très bonne idée, c'est d'intervenir à un moment où la France était en paix, où l'actualité tournait au ralenti, où la presse marchait beaucoup d'ailleurs, et donc tout de suite ça a été un événement de presse. Le Courrier d'Avignon l'a lancé, un peu comme le Midi Libre d'aujourd'hui, ensuite la Gazette de France a repris, un peu comme le Monde d'aujourd'hui, et puis les journaux par correspondants étrangers en Allemagne, en Angleterre, ont relayé, et puis la France était à l'époque première puissance coloniale contre l'Angleterre, donc les colonies anglaises et françaises y ont eu droit, si bien que dont la planète entière était au courant des méfaits de la bête du Gévaudan. Et puis la deuxième bonne idée qu'elle a eue, c'est d'intervenir à une époque où la météorologie a été pour elle. C'est-à-dire qu'on a eu des brouillards énormes et une neige qui est apparue dès le mois d'octobre et qui est restée jusqu'au mois de mai, empêchant finalement toutes les battues et la coordination de toutes les chasses qui ont été menées contre elle. Et puis en plus, elle a bien choisi son endroit, la Margeride, c'est-à-dire des régions d'habitat extrêmement dispersées où les enfants étaient très éloignés des habitations et où il n'y avait pas de tradition vraiment importante de chasse coordonnée contre l'animal sauvage. Il y avait bien quelques seigneurs hein, qui tuaient quelques loups, mais on n'avait jamais fait de véritable grande battue. On était très loin du roi, de la louveterie de France, etc. Donc toute cette conjonction-là a très bien marché pendant la première année. Et ça a fait une bête sensationnelle. Par contre, la seconde année, quand on a tué la première bête du Gévaudan, elle a eu moins de chance. Parce qu'il y a eu une autre bête qui est arrivée près de Sarlat, qui lui ressemblait beaucoup, mais c'était un loup enragé. Il y a eu également un autre loup dans le Soissonnais qui a fait des dizaines de victimes. Il y en a eu encore un quatrième qui, du côté du Lyonnais, a fait des victimes. Et il y en a eu un cinquième et un sixième, si bien que l'actualité, cette fois, s'est un peu dispersée. Et donc, on a laissé les gens du Gévaudan un peu à eux-mêmes, avec leur deuxième bête.
3: Oui, parce qu'en fait, c'était deux loups hors du commun, oui. Mais deux loups, tout simplement.
4: Deux loups, la bête et peut-être quelques autres, mais au moins deux, effectivement. Effectivement. Et là, et le deuxième a été abattu que deux ans après, en 1767.
3: Vous le dites, le déclin a commencé donc au 19e siècle, mais ça, là, on parle de la France. La France qui était le pays où il y avait le plus de loups. Au 20e siècle, il continue d'y avoir des loups dans des pays comme la Bulgarie ou la Roumanie.
4: Oui, et des loups en Italie et en Espagne.
3: Et qui attaquent.
4: Alors, attention, quand on conserve exceptionnellement les conditions environnementales que la France avait connues au XVIIIe siècle, effectivement, on observe les mêmes situations. Exemple, en Galice et au nord du Portugal, en 1962, il y avait des enfants qui n'allaient pas à l'école, qui étaient hébergés, qui étaient dans des zones à risque et qui ont été dévorés ou blessés par des loups. Et il y a eu un rapport au Conseil de l'Europe qui a été fait par un biologiste éminent. Mais ce n'était pas très politiquement correct, donc on l'a mis un peu de côté, ce rapport. Mais dont acte. Hein. Et j'ai vu moi, des témoins et les frères et sœurs de ces victimes-là. En Roumanie, d'autre part, forte population de loups, un chirurgien qui a soigné des blessés d'attaque de loups m'a confié effectivement que ces loups sévissaient encore longtemps. Enfin. Mais c'était des attaques liées à la rage, là. Donc, on a surtout, au XXe siècle, des attaques qui sont liées à des loups enragés. Mais il ne faut pas exclure, dans des cas très exceptionnels, quelques attaques de loups prédateurs. Et à l'heure où on se parle, en Inde, par exemple, dans les portes de quelques villes de l'Inde, dans l'Uttar Pradesh, il y a quelques filles qui sont dévorées par des loups, mais très peu, hein, mais qui sont en quelque sorte le témoignage ultime de la dangerosité que l'animal peut exercer sur l'homme quand il se met en situation de vulnérabilité.
3: Mais c'est fou comme le loup a cristallisé les peurs des Français. Alors vous le disiez, plutôt des paysans, plutôt des enfants, mais ça se répandait dans les villes, à travers les contes de Perrault, à travers les articles de journaux, et il reste cette figure terrifiante, lui aussi profondément ancré dans notre inconscient.
4: Oui, oui, elle est importante. Alors, elle est liée évidemment sans doute à tout un héritage psychanalytique, hein, que on doit avoir certainement en France, mais en Europe très très largement à l'égard du loup, une sorte de peur innée qui remonte à la nuit des temps, qui a été entretenue quand il y avait des loups. Et si bien que les enfants qui, justement, devaient se défendre des loups, et quand ils sont arrivés à l'âge adulte, et même quand ils sont devenus grands-parents, ont transmis, vers 1950-60, cette peur du loup, en rappelant quel avait été leur témoignage à eux. Mais ils avaient conscience qu'après eux, on allait remettre en cause ce qu'ils avaient dit. Que quand il n'y aurait plus de témoins, après eux, eh bien, les gens n'allaient plus croire, en quelque sorte, à ce qu'ils appelleraient de vieilles histoires. Et ils avaient raison, car l'image du loup qui est venue dans les années 50 et 60, c'est celle d'un loup qui venait du Grand Nord canadien, des espaces sauvages, qui était chargé d'éléments positifs, qui est devenu l'emblème de la biodiversité. Et on s'est mis à gommer complètement, on a voulu gommer culturellement l'image que le loup avait dans la littérature enfantine. Vous aurez bien du mal aujourd'hui à trouver, pour vos enfants ou petits-enfants, des ouvrages où le loup est méchant. Le loup est gentil maintenant. Il y a toute une pédagogie qui est faite, qui contribue à quelquefois à inverser complètement à l'extrême la position du loup. Le loup est paré toutes les vertus, alors que pendant longtemps, il était le diable personnifié.
3: Il se trouve aussi que le cinéma a peu exploité le loup dans le rôle du méchant. On voit plus souvent les requins, les lions, que le loup. Le loup, il est soit on danse avec lui, comme Kevin Costner, mais on voit assez peu de loups s'attaquer... aux enfants, ça va de soi, parce que ça se fait plus au cinéma. Mais même, le loup est peu utilisé.
4: Oui, mais dans la mesure où le cinéma, lui, est vraiment s'est développé à une époque où le loup avait disparu ou avait été éradiqué d'une grande partie des pays d'Europe, notamment la France. Un des premiers films qui est Le Miracle des Loups, un des premiers, parce qu'il y a eu plusieurs versions avec des loups qui avait été importé de Pologne, etc., a failli mal tourner. Parce qu'il y a eu justement des morsures hein, de ces loups à l'égard des figurants. Et donc,
3: ça se passait sous le règne de Louis XI, hein,
4: oui,
3: le
4: tout à fait. Mais on était vraiment à une époque où encore l'imagerie à l'égard du loup était négative. Dans les années 20, époque des derniers loups en France, regardez la presse de l'époque, on a des images de loups terrifiants en Europe centrale, qui attaquent les passants, etc. On vit encore dans cette imaginaire-là, alors que 30 ans après, c'est fini.
5: Voilà, c'était l'historien Jean-Marc Morisseau qui publiait en 2013 sur les pas du loup, Tour de France et Atlas historique et culturel du loup, du Moyen-Âge à nos jours, chez Montbel. On fait une pause et on retrouve Aymeric Rouchet en novembre dernier, au moment où il publiait Ultra Intelligence, jusqu'où iront les IA, chez Odile Jacob.
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0: Frédéric Taddeï revient dans quelques instants sur Europe 1, mais avant, on écoute Marguerite, Belle vie sur Europe 1.

0: C'était Marguerite Bellevie sur Europe 1.
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3: Aymeric Rouchet, bonjour.
4: Bonjour Frédéric.
3: Vous êtes polytechnicien, ingénieur en informatique et en machine learning. Vous venez de publier Ultra Intelligence chez Odile Jacob. Les machines ont d'abord appris à compter, puis en quelques années, elles ont appris à parler, à argumenter, à écrire des articles, à résoudre des problèmes mathématiques, à établir des diagnostics médicaux. Et vu les milliards qui sont investis pour développer l'intelligence artificielle, elles ne vont pas s'arrêter là. La probabilité de parvenir à l'ultra-intelligence, pour reprendre le titre de votre livre, une intelligence artificielle surhumaine, paraît être de plus en plus grande. Néanmoins, peut-on parler d'intelligence? La machine à calculer de Blaise Pascal n'était pas intelligente. Est-ce que ChatGPT l'est davantage?
4: Je pense que c'est une bonne question. Du coup, vous mettez le doigt sur ce qualificatif qui est un peu au cœur des débats qu'on se pose depuis longtemps. Moi, je pense que je pourrais vous répondre seulement sur le point de vue technique. Si on considère l'intelligence comme une faculté à bien utiliser ses moyens pour atteindre ses buts, c'est quelque chose qu'on peut mesurer. On peut la mesurer par plein d'aspects différents. Vous savez, on parle d'intelligence émotionnelle, on peut parler d'intelligence mathématique, musicale peut-être. Et en fait, dans ces domaines, dès lors qu'on peut les mesurer, en général, ce qu'on constate, c'est que les intelligences artificielles, au moins, arrivent à reproduire cette faculté à atteindre des objectifs.
3: Alors, comment fonctionne l'intelligence artificielle ?
4: Ça, il va falloir lire mon livre. En très, très gros, vous donnez énormément, énormément de données à des machines qui sont capables, en lisant toutes ces données, qui sont faites de milliers de neurones connectés, on a essayé un peu de simuler un cerveau humain, et qui sont capables de compresser toute l'information qui est contenue dans tous ces textes pour être capables de donner une réflexion ou une illusion de réflexion. C'est ça qui est pas vraiment tranché.
3: Mais est-ce qu'elle peut créer quelque chose de nouveau ?
4: Oui, tout à fait. Alors, nouveau, ça dépend ce qu'on entend par nouveau, je dirais. En fait, le réseau de neurones, à partir du moment où vous lui donnez en entrée, par exemple, votre prompt, il va y avoir de la génération d'aléatoires là-dedans. Par exemple, en fait, ce que fait le réseau de neurones, c'est qu'à chaque instant, il a pris un texte en entrée qui était votre prompt et il va générer le mot suivant. En fait, la complétion la plus probable, la suite la plus probable de votre texte. Et par exemple, si vous posez une question, c'est pour ça qu'il vous répond. Parce que la continuation la plus probable après une question, ça va être la réponse. Donc c'est pour ça qu'il se met à vous répondre. Mais à chaque fois qu'il génère un de ces mots, en fait, ce qu'il génère, c'est des probabilités sur le mot suivant. Donc par exemple, si vous me dites comment allez-vous, la première réponse, ça pourrait être, donc le premier mot, ce serait ça, ensuite va, et ensuite, qu'est-ce qu'on met? Est-ce qu'on met une virgule? Est-ce qu'on met d'autres mots? Et c'est là qu'il va y avoir un tirage aléatoire. Donc en fait, dans ce sens-là, les modèles sont capables d'aller explorer des chemins qu'on a jamais connus, puisqu'ils vont faire un peu d'aléatoire à chaque pas. Et dans cette mesure-là, ils pourraient être capables de créativité.
3: Je me souviens qu'il y a 30 ans, on comparait le Minitel et Internet, qui en étaient encore à ses balbutiements, et on en concluait que le Minitel marchait beaucoup mieux qu'Internet. Mais c'était sans compter, évidemment, avec le potentiel infiniment plus grand d'Internet. Aujourd'hui, c'est pareil, j'ai l'impression, avec l'intelligence artificielle, il ne faut pas s'arrêter à la version 2025 de l'IA. Il faut regarder son potentiel. C'est ce que vous faites dans votre livre.
4: Ah, complètement. Moi, je vous suis complètement là-dessus. Je pense qu'en effet, c'est une trajectoire, et vous avez bien rappelé tout à l'heure que donc en 2019, on avait des modèles qui ne savaient pas enchaîner deux phrases, et ils ont débloqué petit à petit de plus en plus de facultés. Et en fait, c'est une progression quasiment continue, quasiment linéaire de l'intelligence, qui fait que petit à petit, il y a des compétences qui étaient plus ou moins difficiles qui vont devenir accessibles.
3: Les systèmes d'intelligence artificielle deviendront capables de résoudre un éventail de tâches toujours plus large. Ils peuvent déjà servir d'assistants personnels pour chacun d'entre nous, dans à peu près tous les domaines, cuisine, bricolage, juridique, médical, et ça va aller grandissant.
4: Exactement. Alors, dans l'actualité très récente, une boîte américaine a révélé récemment son robot qui s'appelle Neo, je crois, qui serait capable d'être un assistant domestique, en fait, qui pourrait faire pour vous la cuisine, le ménage. Moi, ce qui m'intéresserait beaucoup, ce serait le rangement. Ça pourrait être très utile.
3: Même si on appelle robot, si on interroge une IA et qu'elle vous répond, elle vous donne des conseils très précis pour faire un rôti, pour nettoyer votre ordinateur, pour à peu près tous les domaines, encore une fois.
4: Exactement. Ça, je trouve que c'est une caractéristique intéressante. C'est que ces modèles, ils ont été entraînés sur tout le texte disponible, le texte sur lequel ces entraîneurs, donc les OpenAI et autres, ont pu mettre la main. Donc, ça inclut tout Internet, tous les bouquins qu'ils ont pu trouver. Et le modèle a agrégé les connaissances de toute cette somme immense de données. Alors, il a sûrement loupé des informations importantes, mais il a quand même accumulé une masse considérable de connaissances. Et il y a des tests qui montrent même que si on fait donc des bancs de tests en posant un ensemble de questions de plein de disciplines différentes scientifiques, on constate que les modèles vont même être meilleurs, ils vont être plus doctes, plus savants que les doctorants de chacun de ces domaines. Donc c'est vraiment très avancé.
3: Il faut recommander aux gens aujourd'hui, quel qu'ils soient, qui qu'ils soient, utiliser l'intelligence artificielle comme conseiller, comme quelqu'un, comme assistant.
4: Je dirais en gardant un esprit critique à tout instant, parce que par exemple pour moi, quand je fais des recherches sur un domaine que je ne connais pas, en effet j'utilise l'IA, mais dès qu'il y a un point un peu critique, en fait je sais qu'à tout instant, on en parlait tout à l'heure, l'IA a quand même tiré un mot au hasard. Donc à tout instant il y a un risque de se planter. Exactement.
3: Donc il faut vérifier, il ne faut pas lui donner les clés de la maison.
4: Voilà, exactement. remettre en doute, et je pense que c'est une bonne démarche intellectuelle même, c'est assez formateur en fait de se dire tiens là il y a peut-être un problème, je vais vérifier moi-même. Et souvent, on découvre beaucoup plus de choses avec cette démarche-là, je trouve.
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3: C'est arrivé cette semaine, c'est terminé pour aujourd'hui. On se retrouve demain à la même heure pour la suite. Passez une excellente journée sur Europe 1. Dans un instant, ce sera Europe 1 Nuit.
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5: Un bonsoir à tous. Une permission de sortie qui fait grand bruit. Un détenu narcotrafiquant de Condé-sur-Sarthe a été autorisé à passer le week-end en famille. Le tout contre l'avis du parquet et de l'administration pénitentiaire. Le point dès le début de ce journal. Une pluie de dysfonctionnements d'ordre structurel. Voici ce qui ressort des défaillances dans la prise en compte des violences sexuelles faites aux mineurs. État des lieux dans un instant. C'est la ruée sur les lunettes pour observer l'éclipse solaire du 12 août, si bien que plusieurs commerces sont en rupture de stock. On fait le point à la fin de ce journal. Et les supporters français rêvaient de se replonger dans l'ambiance des JO de Paris 2024 avec Léon Marchand. Malheureusement, le champion ne sera pas aligné à l'Euro sur ces deux épreuves fétiches. Il est forfait.
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5: Un gros bonnet de la drogue détenu dans une prison de haute sécurité se retrouve dehors pour ce week-end. Une liberté en toute légalité. Ce matin, ce détenu du quartier de lutte contre la criminalité organisée de Condé-sur-Sarthe a été autorisé à quitter sa cellule. Bonsoir Charles Bouchain.
6: Bonsoir Frédéric, bonsoir à tous.
5: Un prisonnier qui en plus est sous OQTF et qui passe le week-end chez sa sœur à Mulhouse.
6: Oui, c'est précisément au titre du maintien des liens familiaux qu'Adèle G a pu bénéficier de cette permission de sortie, une autorisation délivrée par un juge d'application des peines de Rennes contre l'avis du parquet et de l'administration. Alors ce détenu sous OQTF a été condamné en novembre dernier à 8 ans de prison pour avoir chapeauté des réseaux de drogue, de cocaïne et d'héroïne. Dehors, il pourrait réactiver ses réseaux, s'inquiète le porte-parole du syndicat CFTC Police, Axel Ronde.
7: Le risque, c'est qu'ils puissent donner des instructions, continuer d'avoir la main sur le trafic de drogue ou sur tout type d'activité criminelle. On sait que ces gens-là, en général, ils n'arrêtent jamais, puisque des prisons, ils continuent à donner des instructions.
6: Ce détenu est lié à la Mocro Mafia qui opère en Belgique et aux Pays-Bas. Il part donc rejoindre sa sœur à Mulhouse, vous l'avez dit, ville proche des frontières suisses et allemandes.
7: Les frontières sont poreuses dans notre pays. Cette personne peut effectivement prendre la fuite. Il faut qu'il y ait des garde-fous. Et quand on met des personnes dans ces établissements hautement sécurisés, il ne faut pas qu'ils aient la possibilité de pouvoir sortir.
6: C'est la deuxième fois que la justice accorde une permission de sortie à un détenu d'un quartier de lutte contre la criminalité organisée. En novembre 2025, un narcotrafiquant de 52 ans avait déjà obtenu une permission à Vendin-le-Vieil pour un entretien d'embauche.
5: Merci Charles Bouchain. C'est une information Europe 1. Interpellation cet après-midi à Maison-Alfort dans le Val-de-Marne de deux individus à bord d'un véhicule de location. Originaire de Marseille, ils transportaient un fusil d'assaut avec munitions. L'un d'entre eux est parvenu à s'enfuir. Plus de deux mois après la mort de la jeune Liana, l'affaire continue d'ébranler le système policier et judiciaire. Une lettre adressée la semaine dernière par le ministre de la Justice, Gérald Darmanin, à son homologue de l'Intérieur, Laure Nunez, fait état de profonds dysfonctionnements dans le traitement des plaintes concernant les mineurs dans les commissariats et les gendarmeries. Un document accablant qui pointe notamment une désorganisation totale des services d'enquête. Antoine Bienveau.
8: Oui, dans cette lettre envoyée le 29 juillet, Gérald Darmanin s'appuie sur le témoignage de magistrats qui, pendant plusieurs semaines, ont mené une sorte d'audit dans les commissariats et les gendarmeries du pays. Et le constat qui en ressort est alarmant, à commencer par ces stocks fantômes, des dossiers inconnus de la justice car jamais transmis au tribunal par les policiers et les gendarmes. À Nîmes, par exemple, plus de 1200 procédures pour violences sexuelles sur mineurs ne sont ainsi jamais arrivées jusqu'aux tribunaux. Autre problème pointé par le document, une défaillance de formation aux auditions. Mélanie, ce protocole très strict qui vise à recueillir au mieux les témoignages d'enfants. Trop peu d'officiers y sont formés. Résultat, les plaintes des mineurs sont souvent mal accueillies, prises parfois même au téléphone. De manière générale, la lettre de Gérald Darmanin fait état d'un manque d'effectifs criant avec des enquêteurs de groupes de mineurs devant parfois gérer plus de 140 procédures à la fois. Exemple au Mans, où 6 enquêteurs du groupe de protection des familles se partagent 4000 dossiers.
5: Antoine Bienveau pour Europe 1. Gabriel Attal porte plainte pour ingérence étrangère en provenance de réseaux russes. Le candidat à la présidentielle et patron du parti Renaissance se dit victime de deepfakes, de faux reportages vidéo, ainsi que de fausses unes de journaux. Emmanuel Macron en passe de perdre son pari du plein emploi. Le président promettait en 2022, puis de nouveau en 2024, d'atteindre les 5% de chômage à l'issue de ces deux quinquennats. Mais à l'issue du deuxième trimestre, l'INSEE annonce qu'il est de 8,3%, soit à son plus haut niveau depuis la crise Covid à l'automne 2020. Alexandre Chauveau, le dynamisme du marché de l'emploi avait longtemps été mis à l'actif du président et ça devient aujourd'hui une réussite en demi-teinte.
9: Oui, lors du premier quinquennat d'Emmanuel Macron, le taux de chômage avait baissé de plus de 2,5 points, passant de 9,6 à 7,1%. Mais depuis la réélection du chef de l'État en 2022, la hausse est constante. Le ministre de l'Économie, Roland Lescure, confirme lui-même que l'objectif de plein emploi n'est plus atteignable d'ici 2027. De quoi forcément s'attirer les critiques de l'opposition. Le macronisme est un naufrage, tweet ainsi Éric Ciotti. Tous les indicateurs économiques sont catastrophiques, s'inquiète-t-on également dans l'entourage de Jordan Bardella. Le sujet ne faisait plus vraiment partie des priorités des Français depuis quelques années, mais pourrait donc s'inviter à nouveau dans le débat ces prochains mois à la faveur de la campagne présidentielle. Édouard Philippe, Gabriel Attal, Bruno Retailleau, Marine Le Pen ou Jean-Luc Mélenchon débattront du sujet lors du premier grand débat organisé le 27 août par le MEDEF à Roland-Garros, l'occasion pour ses prétendants à l'Élysée de présenter une partie de leur programme en matière d'économie.
5: Alexandre Chauveau du service politique d'Europe 1. 13 départements seront placés demain en vigilance orange canicule. Aux 12 du centre-est et du sud-est s'ajoute demain à midi le département de l'Ain. Des conditions qui favorisent la sécheresse et les conséquences sont lourdes sur l'élevage, les cultures. Ainsi, la récolte de maïs devrait chuter de 35% et s'établir à 9 millions de tonnes, le plus bas niveau depuis 1980. L'association de producteurs tire la sonnette d'alarme, son président Franck Laborde.
10: La situation des producteurs de maïs, elle est catastrophique. C'est la pire année du siècle. La récolte sera au moins inférieure de 40% à une année normale. Certaines fermes vont perdre jusqu'à 80% de leur récolte en maïs. Les raisons des difficultés actuelles sont essentiellement liées à deux événements. Le premier qui est des températures excessivement élevées, cumulées à un déficit de pluviométrie. Certaines exploitations vont perdre jusqu'à 1500 euros par hectare. Si l'on multiplie ça par 70 hectares en moyenne, vous voyez bien que ce sont des chiffres faramineux et que nous aurons besoin d'une certaine solidarité nationale pour que les exploitations concernés ne disparaissent pas à la fin de l'année.
5: Franck Laborde, le président de l'association des producteurs de maïs, joint par Laura Legault. Le feu dans la Drôme, dans le massif du Claps, a repris dans l'après-midi sous l'effet de la chaleur. Il a légèrement progressé et brûlé à présent 320
9: hectares. Des moyens aériens et terrestres sont mobilisés. Et l'incendie qui s'est déclaré hier en Lozère est fixé après avoir parcouru une centaine d'hectares. Près de 120 pompiers ont été appuyés par deux Canadairs et un Dash. Et puis notez que deux jeunes pyromanes sont en prison à Nice. Ils ont été condamnés hier par le tribunal correctionnel à 4 ans d'emprisonnement, dont 6 mois ferme avec mandat de dépôt. Ils avaient mis le feu au Mont Boron pour rigoler. C'est la vidéoprotection de la ville qui avait permis de les identifier, selon son maire Éric Ciotti.
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9: C'est une polémique autour du Palais Bourbon qui prend de l'ampleur. L'association Sites et Monuments s'oppose à la construction d'un nouveau pavillon d'entrée de l'Assemblée nationale. Et sa pétition lancée en ligne réunit désormais plus de 116 000 signatures. Un chantier qui contrevient à plusieurs niveaux de protection du patrimoine de la capitale, Romy Azoulay.
11: Bâtir un pavillon en verre de 4000 mètres carrés face à la Concorde, pour les défenseurs du patrimoine, ce projet briserait toute l'harmonie du secteur, en plus d'être trop haut et d'empiéter sur

0: Hélène Laporte ou encore Rachida Dati qui appellent à la mobilisation pour bloquer le projet.
1: Romy Azoulay pour Europe 1. Négociations positives et constructives entre Oman et l'Iran concernant les modalités de navigation dans le détroit d'Ormuz. C'est ce qu'indique Mascate, qui a par ailleurs condamné les attaques visant des navires dans cette voie maritime stratégique. Et tout ça sans nommer Téhéran. Et notez qu'au moins deux attaques de navires ont eu lieu aujourd'hui dans ce fameux détroit d'Ormuz. Les Émirats arabes unis ont indiqué qu'un pétrolier a été pris pour cible et ils imputent l'attaque à l'Iran. Et un navire d'une compagnie maritime britannique a été touché par un projectile d'origine inconnue qui a provoqué un incendie qui a été maîtrisé. Aucun impact environnemental n'a été rapporté et l'équipage est sain et sauf. L'éclipse solaire nous fait de l'œil. Elle approche à grands pas et tout le monde commence à se préparer. C'est la ruée vers les indispensables lunettes de protection depuis plusieurs jours. Pharmacies, magasins spécialisés sont pris d'assaut. Certains sont même en rupture de stock. À Paris, dans le 15e arrondissement, Laurent Chevillard, responsable d'un magasin de lunettes, s'est fait dévaliser. En trois jours, 250 lunettes sont parties et il ne lui en reste que 5 paires.
2: Toute la journée, ça n'arrête pas. Je dirais que l'engouement a commencé il y a 4-5 jours, en sachant qu'Optique 2000 nous a déjà livré il y a 2-3 mois les lunettes. Et en fait, on ne parlait pas du tout. Et depuis une semaine, ben voilà, les gens ils se réveillent. Il y a deux phénomènes, les personnes qui partent en vacances, du coup qui achètent pour leurs vacances. Et il y en a beaucoup qui achètent en quantité de 15, 20, 5, 6. Et ça part très très vite. Et je pense aussi que les gens attendaient s'il allait faire beau. Et comme c'est la dernière semaine où on voit que la météo dit que ben, même Paris, on pourrait avoir. Du coup, c'est pour ça, je pense surtout que les gens ils se sont réveillés ces derniers jours pour dire ben, nous aussi, on va pouvoir les voir à 95%.
1: Laurent Chevillard, responsable d'un magasin de lunettes. Et donc, prenez vraiment vos précautions. Trouvez, débrouillez-vous pour trouver ces fameuses lunettes. Il en va de votre santé. C'est la mauvaise nouvelle que la natation française redoutait. Léon Marchand devait débuter les championnats d'Europe de natation à Paris ce lundi avec les 200 et 400 mètres 4 nages. Mais le quadruple champion olympique a finalement dû renoncer à se présenter sur ces deux épreuves de prédilection, Christopher Filhoc.
3: Exactement, la faute à une blessure à un adducteur contracté le 30 juin dernier lors des championnats de France. Léon Marchand avait ensuite subi une rechute 3 semaines plus tard lors d'un entraînement. Sébastien Legarec, le médecin de l'équipe de France, a expliqué que l'engagement sur les 200 et 400 mètres 4 nages représentait un risque non nul de récidive. Afin de le préserver pour la suite de la compétition, le choix a donc été fait de ne pas s'engager sur ces courses. Un vrai coup dur pour Léon Marchand qui souhaitait confirmer à Paris ses excellentes performances entrevues au championnat de France. Lui qui avait signé le 5e meilleur temps de l'histoire sur 400 mètres 4 nages. Il voulait aussi profiter de ces championnats d'Europe pour se jauger en vue des championnats du monde 2027 en Hongrie et des Jeux Olympiques 2028 à Los Angeles. Déjà forfait sur le 200 mètres brasse, il reste en revanche toujours engagé sur le 200 mètres papillon et le 400 mètres nage libre. Il faudra donc attendre vendredi matin pour voir le quadruple champion olympique dans le bassin francilien.
1: Merci Christopher Filhoc. La néerlandaise Demi Vollering prend le maillot jaune à la veille de l'arrivée du Tour de France féminin. Elle l'a emporté aujourd'hui à Nice et a dépossédé la polonaise Nieva Doma de la première place, et ce pour seulement 8 secondes. On rappellera que la tenante du titre, Pauline Ferrand-Prévot, a jeté l'éponge avant le départ ce matin de la 8e étape. Après avoir consulté son équipe médicale, elle ne se sentait pas bien. Rappelons qu'elle comptait également plus de 14 minutes de retard sur le maillot jaune. Et avant de passer à la météo, notez que nous venons d'apprendre le décès du ventriloque Michel Degeneffe, créateur de la marionnette Tataillé. Il est décédé des suites d'une longue maladie. Le dernier bulletin météo de la journée, c'est avec vous, Céline Alonso. Alors demain, c'est chaleur et orage.
4: Alors aujourd'hui, il a fait très chaud sur une large partie du pays jusqu'à l'arrivée d'orages sur les Pyrénées et les Alpes. Et bien dans la soirée, cette activité électrique va se renforcer sur l'ouest des Pyrénées et va continuer de progresser sur la Nouvelle-Aquitaine dans la nuit avant de remonter progressivement sur le nord-est. Et demain matin, et bien les orages de la veille vont s'étendre du bassin parisien à la région Rhône-Alpes, puis dans le nord-est aussi. Et côté température, il fera 34 à Paris, Marseille et Grenoble, 33 à Nantes, Tours et Nice, 25 à Lyon, Strasbourg et Limoges, 36 à Pau, Ajaccio et Bordeaux. Alors soyez prudents car dès demain,

0: à midi. 13 départements et non plus 12 seront placés en vigilance orange canicule et un nouvel épisode caniculaire se profile en début de semaine prochaine.
1: Merci beaucoup Céline Alonso. 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
7: Bonsoir et bienvenue dans les meilleurs moments et sans doute les moments les plus forts de la libre antenne de cette semaine. N'hésitez pas tout de même à composer le 01 80 20 39 21, 01 80 20 39 21, numéro non surtaxé de notre standard. Et vous pouvez aussi nous écrire pour réagir à ce que vous entendez à l'antenne au 7 39 21, 75 centimes plus coût du SMS. Bonne émission.
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7: Bonsoir Lionel.
8: Bonsoir.
7: Merci d'être avec nous sur l'antenne d'Europe 1 et d'avoir composé le 01 80 20 39 21, numéro de notre standard non surtaxé. Je vous écoute Lionel, que voulez-vous nous confier ce soir?
8: Écoutez, d'abord je vais essayer d'être un peu moins bavard que les précédentes dames, malgré tout leur, ce qu'ils ont eu tout comme maladie, c'est sûr. Hein, ça m'a un petit peu creusé, un petit peu dans le cœur, parce que moi... J'ai perdu mon épouse d'un cancer aussi, donc ça remue bien des choses. Hein.
7: Oui, on est nombreux à avoir été touchés de plus ou moins près par cette maladie. Hein.
8: Voilà, c'est ça. Oui. Ça a duré 13 mois, moi, mais bon, c'est ça, mais ça reste toujours là quand même. Hein. Voilà, mais la vie continue et la vie, elle est belle, hein, hein, si on veut, malgré tout ce qui se passe dans le monde.
7: Bien sûr.
8: Mais je vous écoute tous les soirs et je vous admire et je vous admire aussi pour votre patience à des fois, parce qu'il y a quand même... Vous avez des gens qui parlent un peu...
7: Un peu trop, oui. Vous faites allusion peut-être à quelqu'un qui est passé la semaine dernière et qui a été un petit peu long, non?
8: Ah oui, il y a des sujets qui sont...
7: Ah oui. Mais c'est pas grave. Parfois, vous savez, les gens ont besoin de s'exprimer. On est là aussi pour être indulgents les uns avec les autres. Et quand je dis on est là, je parle aussi des auditeurs, notamment la communauté Facebook, qui parfois est un petit peu injuste. Ils sont un petit peu injustes envers les uns envers les autres, représentatifs assez de la société.
8: Voilà.
7: Donc voilà. Alors revenons à La vie est belle. On aime bien.
8: Hein. Alors moi, je vous ai appelé, je me suis permis d'appeler l'autre soir parce que j'ai écouté ces messieurs qui étaient malvoyants.
7: Oui, la semaine dernière, Antonio.
8: D'ailleurs, j'ai les larmes aux yeux parce que moi, je suis malvoyant depuis 3 ans.
7: D'accord. Hein. Et vous avez quel âge, Lionel?
8: Je suis tout jeune.
7: Alors,
8: j'ai 85 ans.
7: Ah, effectivement. Bah, ça aussi, c'est une manière de voir la vie, hein. C'est le cas de le dire.
8: Je suis tout jeune dans la tête.
7: Ah, très bien, c'est le plus important.
8: Et je bouge beaucoup.
7: C'est celui-là le vrai âge. C'est celui-là le vrai âge.
8: Vous savez, on est vieux jeune si on veut, ou on est jeune vieux.
7: Exactement.
8: Hein, ça dépend. Et j'ai de la chance d'être entouré de beaucoup d'amis, surtout de mes filles et puis de mes petits-enfants.
7: Alors, combien de filles, combien de petits-enfants?
8: Alors, j'ai trois filles qui sont près de chez moi, hein, et 5 petits-enfants. dans une des petits-enfants. J'en ai une à Paris, qui est une école de danse. J'en ai une qui est à Lyon, qui travaille dans une boîte de nuit. J'ai une petite fille qui est à côté d'Angers, et qui, elle, est dans une école aussi. J'ai deux garçons qui sont très débrouillards aussi, hein, deux grands garçons d'1m90, hein, Valentin et Sibri, voilà, que j'aime beaucoup.
7: Ah, vous avez des grands petits-enfants.
8: Voilà. Et j'ai deux autres petits-enfants qui sont pas du mariage, mais dont, et j'ai une fille qui s'appelle Caroline, que j'aime beaucoup aussi. Voilà.
7: Ah oui, vous avez une grande famille, et cette grande famille, elle est autour de vous. Vous les voyez souvent, Lionel ?
8: Ben, je les vois souvent. Il y en a deux que je vois moins souvent. Ils sont sur Nantes, mais je les aime beaucoup aussi. Hein. Et voilà.
7: Et votre région, c'est où votre région, Lionel, où vous avez plein d'amis ?
8: Je suis vendéen.
7: Ah oui, jolie région. Ouais. Près de la mer ou pas ? Ou dans les terres ?
8: Je suis à 30 km. Ben, cet après-midi, j'étais à 200 mètres de la mer parce que j'étais rendu tout près des Sables-d'Olonne. Alors, donc, j'étais tout près.
7: Ah oui. Voilà. Sympa. Et quand vous dites je bouge beaucoup, c'est quoi ? Oui. Comment, c'est quoi vos activités ?
8: Je suis à la retraite. Autrefois, j'étais marchand de bestiaux et agriculteur.
7: Oui.
8: J'ai beaucoup travaillé, comme beaucoup, hein, dans cette corporation. Hein. Il y a eu des moments difficiles, mais j'ai fait un métier que j'aimais beaucoup. Et j'ai essayé de m'entourer de gens que j'aimais bien. Il y en avait des bons, des moins bons, hein, mais voilà.
7: C'était familial, l'agriculture ? C'est familial ? C'est une affaire familiale ?
8: Ah oui, dans les fermes, vous voulez dire que oui. Où je passais ?
7: Non, vous, puisque vous m'avez dit, ouais, je suis agriculteur.
8: Oui, c'était une affaire familiale, oui.
7: Vous avez pris la suite de vos parents ?
8: Ah non, de mon beau-père un peu. Enfin, j'ai monté mon affaire après, mais mon beau-père était marchand de bestiaux, mon père aussi, et puis voilà. Et puis j'ai toujours été bercé là-dedans, dans ce métier, hein, voilà.
7: Et toujours actif ?
8: Et toujours actif, j'ai jamais fait de sport, mais je courais très très vite quand même, ça n'empêche pas. Et là, bon, je m'occupe, j'ai un grand jardin, je m'occupe, j'ai 3 hectares de bois, je n'arrête pas.
7: Alors, vous n'arrêtez pas, mais vous avez commencé, et c'est l'objet de votre appel, parce que vous avez rebondi sur les entretiens tellement nourrissants, hein, de la semaine dernière, de Antonio, de Martin, ah oui, de Medjahed, mais tellement, tellement de bonheur à les écouter. Voilà, vous avez démarré là, votre appel.
8: Oui, parce que moi je suis malvoyant depuis 2 ans et demi. Mon épouse est morte il y a 2 ans et j'avais commencé à perdre un peu la vue. D'abord, j'avais arrêté de conduire en 2021 parce que je me suis rendu compte que j'étais un danger public, donc j'avais pris la décision d'arrêter. Et donc, depuis que je suis veuf, je me suis mis à faire la cuisine, je m'occupe, j'ai souvent des amis à manger, j'ai souvent ma fille qui habite auprès de chez moi, mes petits-enfants, et j'adore cuisiner.
7: Mais excusez-moi, mais comment vous faites avec les problèmes de vue ?
8: Je me débrouille. Quand j'allume mon gaz, pour voir si c'est bien allumé, je mets ma main au-dessus, pas trop près quand même.
7: Oui, d'accord. C'est mieux, parce qu'après vous allez, oui, c'est mieux.
8: Ça chauffe, voilà. Ça y est, c'est allumé. Hein. Puis voilà. Et puis, j'ai mes repères autour de chez moi. Vous savez, j'ai 5 hectares autour de chez moi, c'est assez grand. Hein. Et bon, ça, chez moi, ça se passe très bien. Par contre, je ne peux plus aller ailleurs tout seul maintenant.
7: Voilà. Ah oui, c'est ça, parce que là, vous avez 85 ans, vous avez perdu la vue, suite à quoi d'ailleurs ? Vous avez eu un glaucome, qu'est-ce que vous avez eu de la DMLA ? Qu'est-ce que vous avez eu ?
8: Non, j'étais glaucome, j'ai été opéré en 96 du glaucome, après en 2000, j'ai été opéré 3 fois du glaucome. Vous voyez, j'ai eu du laser, tout ça, enfin voilà, c'est comme ça, et puis la vie c'est ainsi, hein. Il faut faire avec, hein. C'est, y a pas de mystère, hein.
7: C'est ça, votre message, c'est il faut poursuivre sa vie de toute façon, bon, parce qu'on n'a pas le choix.
8: Alors moi, je suis malvoyant, voilà, je ne vois pas les visages.
7: D'accord.
8: Par contre, je vois les couleurs. C'est bizarre.
7: D'accord. Ok.
8: J'ai quelqu'un en face de moi, je ne vois pas si c'est un homme, s'il a des moustaches ou des lunettes, je ne le vois pas. Hein. Et par contre, les couleurs...
7: C'est-à-dire que le ciel bleu, par exemple, vous allez le voir ?
8: Oui, je le vois. Je vois, j'arrive à voir le soir, quand je sors, je vois la lune, je vois un peu. C'est très curieux, je n'arrive pas à comprendre d'ailleurs.
7: Et comment le médecin vous explique ça ? Comment l'ophtalmo vous explique ça ?
8: Mais c'est le nerf optique, là. j'ai une vision très très limitée maintenant. On m'a expliqué que si moi c'est comme un petit câble qui me tient à la vue. Si ce câble coupe, quoi, eh ben je serai aveugle complètement, quoi. Hein? Mais bon, j'ai du courage, je me dégoûte matin et soir, et puis voilà, et puis je siffle, je chante, je cours, voilà. Hein? Et puis je m'occupe le plus possible.
7: Oui, dans votre maison, dans votre jardin?
8: Oui, j'ai une grande maison, j'ai une très grande maison. Hein, j'ai une, on appelle ça une longère, si vous voulez.
7: Hein? Ah oui, très bien.
8: Donc j'ai de la place, j'ai 6 pièces de 40 mètres carrés chacune, j'ai de quoi me courir. Hein?
7: Mais vous avez quelqu'un pour vous aider tout de même, Lionel?
8: J'ai une femme de ménage qui vient deux fois par semaine, mais autrement je me débrouille.
7: Et on a Laurence au 739-21 qui nous laisse un petit message pour vous. Et qui dit « Quel plaisir d'écouter ce monsieur de 85 ans, énergique, passionné par sa famille et par son environnement. Son handicap visuel ne l'empêche pas de profiter de la vie. Merci pour ce témoignage positif. » C'était ce que vous vouliez nous dire d'ailleurs ce soir, Lionel.
8: Merci madame, et c'est vrai, je veux profiter de la vie. J'ai de la chance d'avoir des enfants et des filles qui sont toujours auprès de moi, qui m'encouragent, qui me disent « Allez, ça, des fois, j'ai des petits coups de blues comme tout le monde, hein. Vous savez, ça m'arrive. Comme je suis tout seul, puis tout d'un coup, je me dis, allez hop, il faut y aller, quoi. Faut pas
7: se laisser abattre. C'est ça, faut pas se laisser abattre.
8: Voilà, jamais se laisser abattre, oui, c'est vrai. Parce que moi, dans la vie, moi aussi, j'ai eu des coups durs, hein. Bon, je vais pas. Ça pourrait durer toute la nuit si je voulais en raconter tout ce que j'ai eu. Mais ce qui compte, c'est d'être positif. Positif, positif, positif. Voilà, c'est ce qui compte.
7: Vous l'avez toujours été ? Où c'est venu avec le temps, Lionel ?
8: J'ai toujours été comme ça. Et quand j'étais jeune, j'étais un peu clown, un peu sur les bords. Quand je me retrouvais avec des amis, madame, je vais vous le dire, je chantais beaucoup Bourville.
7: Ah, hein. Allez-y, poussez la chansonnette si vous le souhaitez, ça va nous faire du bien.
8: Oh, maintenant, je ne peux plus y arriver parce qu'à chaque fois, maintenant, mes amis, alors, tu nous sors Bourville. Mais je peux plus, là, maintenant, chanter « Adada, Adada, Adada », hein. Adada, Adada, ti-da-da-da-ta-ti, ti-da-da-da-ta-ta, Adada, Adada.
7: En tout cas, ça nous met la patate, hein, nous, en régie. Hein.
8: Écoutez, hein, c'est comme ça. Et puis, bon, je m'entoure de beaucoup d'amis. Et voilà. Et puis autrement, j'ai mes filles. Bon, quand j'ai besoin d'aller quelque part, qui sont plus ou moins là, parce qu'elles travaillent toutes les trois, c'est normal. Et puis autrement, j'ai une amie qui est en retraite. Quand j'ai besoin, je l'appelle ou elle me propose d'aller faire des courses. Est-ce que tu veux que je passe te chercher? As-tu besoin de quelque chose? Puis j'ai un ami aussi qui est à la retraite, qui est toujours à ma disposition, qui est vraiment super sympa, qui mange souvent avec moi. Moi, je fais à manger 3-4 fois la semaine. Comme il me dit, tu fais toujours trop à manger. Et moi, j'adore faire à manger. Et je suis un gros mangeur.
7: Ah oui.
8: Un gros buveur et un gros mangeur.
7: Un gourmand. Un gourmand de la vie.
8: Et encore, je fais que 65 kilos.
7: Hein. Ah vous avez de la chance. C'est parce que vous bougez beaucoup, peut-être, aussi.
8: Moi, c'est ma nature. Hein. C'est peut-être ma nature aussi, hein. Parce que, j'ai deux et trois filles. J'ai deux filles qui se portent bien, mais sans plus. Et j'ai ma fille, mon aînée, là, qui est comme moi, hein, qui bouge beaucoup, qui travaille beaucoup, qui aime bien manger, qui aime bien la bonne vie. Mais bon, c'est notre nature, quoi, c'est comme ça.
7: Hein. Oui, mais la nature positive, c'est aussi une nature, hein, peut-être. Hein.
8: J'avais mon père, il faisait que chanter. Il chantait toujours. Il chantait, il sifflait tout le temps, dans les champs, tout le temps. Alors, j'ai dû garder ça de lui, sans doute.
7: Voilà, c'est une manière de cultiver la joie.
8: Ah oui, puis de la redonner aux autres. C'est ça qui est important. La semaine dernière, j'ai des gens qui... comme j'ai un grand jardin, vous savez, j'ai ramassé 80 kilos de tomates.
7: Oh là là!
8: Ah ben oui, je plante des tomates, j'ai un grand jardin, puis c'est tout. Alors,
7: c'est pour ça que vous avez de quoi cuisiner aussi, parce qu'il faut les écouler, toutes les tomates.
8: Ah ben j'ai cuisine, ah oui, oh. Puis alors j'ai un petit-fils qui est bon pour faire la cuisine, hein. C'est pas son métier, mais il aime bien faire la cuisine, il est formidable. Et on mange bien, on se fait des sacrés gueuletons, je vais vous dire que c'est incroyable. Hein. On est des gourmands, et gourmets, hein. Voilà.
7: Et vous avez surtout plein de gens autour de vous, et notamment vos enfants et vos petits-enfants, pour partager.
8: Oui,
7: et ça, c'est là aussi la grande source d'énergie et de joie.
8: J'ai des amis qui me donnent un coup de main pour le bois, pour le jardin, pour tout ça. Si bien que la semaine dernière, pour les remercier, je les ai tous invités. On a fait un bon gueuleton chez moi. Voilà, avec des grillades, on a rigolé, on a bu pas mal de choses. Et puis tout le monde est content. Puis voilà.
7: On a une surprise pour vous, Lionel. Enfin, c'est pas nous qui l'avons, c'est lui qui vous l'a fait. On a Antonio qui vient de recomposer le 01 80 20 39 21 que vous avez écouté la semaine dernière.
8: Ah,
7: et
8: oui,
7: c'est ce
8: oui.
7: pourquoi vous nous appelez ce soir.
8: Oui,
7: Antonio,
8: oui.
7: rebonsoir.
9: Oui, rebonsoir Valérie, bonsoir à
7: Lionel.
9: À
7: Lionel.
9: Lionel, voilà, parce que je suis en train de vous écouter, je dis, ah, monsieur malvoyant et tout, moi aussi je suis malvoyant. Et, alors par contre, je fais pas autant de choses que vous, mais moi, c'est plutôt la radio, quoi, vous voyez, comme je disais.
8: Oui, oui, je sais,
9: dernière,
8: vous êtes
9: voilà.
8: C'est vous qui êtes à Toulouse ou à Bordeaux?
9: À Bordeaux.
8: Ah oui, d'accord.
9: Voilà. Moi, alors, comme je dis la semaine dernière, ça fait 21 ans que j'habite à Bordeaux, mais je suis originaire du Béarn, à côté de Pau.
8: Ah oui, d'accord.
9: Voilà. Et c'est pour ça que je suis en train de vous écouter. J'ai dit, tiens, Lionel, malvoyant et tout. Ah, ben tiens, je vais appeler.
7: Et ben voilà, ben vous avez bien fait de faire un petit coucou à Lionel. Lionel, oui, on vous laisse la parole.
8: Je vois trouble. Hein, voilà, Je vois flou, comme on dit, je peux pas...
7: Hein, c'est, mais, oui, mais vous voyez les couleurs, c'est quand même pas rien. Hein.
8: Je vois pas les visages.
7: Eh oui.
9: D'accord.
8: Alors, il y en a qui me disent...
9: Mais, vous êtes
8: un
9: malvoyant
8: disent...
9: de naissance?
8: Ah non, ça m'a pris en 2000... j'avais déjà pas une trop bonne vue depuis quelques années. Mais depuis 2022, surtout, que j'ai commencé à perdre la vue.
9: Mais bon, moi, j'ai 55 ans, moi, je suis malvoyant de naissance, quoi.
8: Ah ben oui, je sais,
9: voilà.
8: oui.
9: Mais
8: ah,
9: comme j'ai expliqué dimanche dernier avec Valérie, ce que je disais, c'est que j'ai travaillé dans le domaine de la radio, quoi. Et voilà,
8: voilà
9: quoi.
8: C'est ça. Mais vous m'avez beaucoup touché, ça m'a fait beaucoup d'émotion de vous entendre tous les trois.
9: Ah. Ouais.
8: Parce que monsieur qui est plombier aussi. Qui a
7: oui, Martin,
8: ans,
7: Martin.
8: Voilà.
7: C'est Martin qui s'est arrêté. Son fils conduisait la voiture. Il s'est arrêté sur le bord de la route pour
9: voilà.
7: composer le 01 80 20 39 21.
9: Ah,
7: et Medjahed a fait de même. Merci.
8: Vous êtes une radio formidable.
7: Merci beaucoup, Lionel. Merci beaucoup.
8: C'est vrai, je vous aime. Comme on vous dit, je vous aime. C'est vrai que la radio, c'est formidable. Moi, maintenant, de toute façon, je ne peux pas regarder la télévision. Je ne peux pas lire. Hein? Donc,
9: justement, moi, je vais téléphoner dans quelques temps à Valérie ou à Roland, parce que moi, je fais partie d'une association de non-voyants à Bordeaux, où justement, on fait de la sensibilisation auprès des écoles. Et il y a beaucoup de choses qui sortent actuellement. Par exemple, Valérie, vous qui êtes voyante, est-ce que vous vous êtes posé la question, quand vous voyez une pub pour un film, ce film est en audio description. Est-ce que vous vous dites, mais c'est quoi l'audio description?
7: Ah,
9: je vous pose
7: la
9: question.
7: Oui, mais je sais ce que c'est que l'audio description, bien sûr. Et de toute façon, c'est affiché sur le film. Ce film est en audio description, bien sûr.
9: Mais est-ce que vous savez ce qu'est justement l'audio description?
7: Oui, c'est quelqu'un qui lit, un peu comme les didascalies au théâtre, qui lit ce qui se passe dans le film, pour les non-voyants.
9: Voilà, c'est tout ce qui est visuel, c'est une voix off qui...
7: qui raconte le film.
9: Alors, justement, comme j'ai expliqué la semaine dernière, bon, je suis animateur radio, et justement, la semaine prochaine, pas ce dimanche-là, mais l'autre d'après, dans mon émission, il y a un monsieur qui va venir présenter des lunettes. Alors, c'est des lunettes avec une caméra. Comment vous expliquer? Vous mettez ces lunettes, vous lui dites « qu'est-ce qu'il y a en face de moi ?» Et ça va vous dire ce qu'il y a en face de vous, quoi.
7: Ah d'accord, c'est les lunettes qui racontent ce qu'on ne voit pas, mais les lunettes racontent ce qu'on pourrait voir si on voyait.
9: Voilà. Par exemple, vous êtes au restaurant, vous mettez les lunettes, vous dites, par exemple, vous prenez le menu machin, et ça va vous dire ce que c'est, quoi.
7: C'est une super innovation. C'est une super innovation.
9: Ah,
7: c'est une grande avancée,
9: ouais.
7: Hein.
8: Ah, c'est super, oui.
7: Ah oui. Ah oui.
9: C'est pour ça, parce que moi j'ai l'intention de me les acheter, ces lunettes, je peux dire la...
7: Bien sûr, dites-le pour les personnes qui nous écoutent et qui en ont besoin, évidemment.
9: Alors c'est Ray-Ban qui fait ça, et
7: on les trouve chez n'importe quel opticien pour les personnes qui sont malvoyantes.
9: Voilà.
8: Oui. C'est très bien ça, hein. C'est bien. Mais par exemple, si on mange du poisson, s'il y a des arêtes, ils le disent aussi,
9: alors,
8: hein.
7: C'est une bonne question, Lionel.
9: Alors, ça, je ne sais pas. Mais par contre, par exemple, vous dites à la paire de... Moi, je les ai essayés déjà. Vous dites, par exemple, qu'est-ce qu'il y a en face de moi? Ça vous décrit ce qu'il y a en face de vous ou sur les côtés quand vous tournez la tête.
7: Ah oui, non, mais c'est drôlement pratique, hein.
9: Ah ouais.
7: Ah oui, vraiment. Bah merci Antonio de nous avoir rappelé ce soir d'abord pour parler avec Lionel, parce que vous avez inspiré son appel. Et merci vraiment de cette avancée aussi, de nous raconter, de nous partager cette avancée, évidemment.
9: Il y a beaucoup de choses qui se font comme ça. Bon. Le problème de tout ça, c'est que c'est pas donné, quoi. C'est moi, je vois ici à Bordeaux, chez Ray-Ban, c'est 320 euros les lunettes, quoi.
7: Ah oui, bon, c'est un budget. Les mutuelles, elles prennent en charge un peu quand même?
9: Alors, les mutuelles, je sais pas, mais vous pouvez payer en plusieurs fois, quoi.
7: D'accord, c'est déjà ça. Voilà. Bien, merci à tous les deux, messieurs, d'être intervenus ce soir dans la libre antenne d'Europe 1. Un grand merci à vous, Lionel, de nous avoir appelés, et Antonio, de nous avoir rappelés.
8: Merci Antonio.
7: Merci à vous deux de votre bonne humeur. Et de votre belle énergie.
9: Merci.
7: Merci, au revoir.
9: Allez, au revoir.

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1: Bonsoir Raymonde.
2: Bonsoir Valérie.
1: Merci d'être
2: Bonsoir
1: avec nous.
2: Bonsoir à tous les auditeurs.
1: On vous écoute.
2: Alors, je suis heureuse de pouvoir discuter un petit peu avec vous. Ça fait un moment que je vous écoute, d'ailleurs très longtemps, pour ainsi dire.
1: Merci.
2: Et je voulais un petit peu vous parler de ma vie qui a été multipliée par des douleurs, multipliée par des grandes surprises. Je suis émue.
1: Oui, j'entends.
2: Des douleurs parce que je souffre depuis 60 ans d'une maladie que je ne peux même pas mettre un nom dessus. 60 ans. Mais ce n'est pas tout à fait de ça que je voulais vous parler, à vous et vos auditeurs.
1: Oui.
2: Et surtout parce que j'ai, lors de ma naissance, j'ai eu un œuf et du sel. On m'a offert un œuf et du sel.
1: C'est-à-dire, dans quelles circonstances, le jour de votre naissance, on vous offre
2: vous
1: un œuf et du
2: sel? Ma maman, elle a accouché à la maison. Il faut savoir que j'ai 79 ans. Et demi.
1: Ouais.
2: Je fais comme les enfants, on compte les demi.
1: Oui.
2: Voilà, mon émotion est partie. Là, pour le moment, ça, je me suis reprise. Et à ce moment-là, elle accouchait à la maison. Et il y avait une dame du village qui lui a dit, voilà, je viens vous voir, je viens vous donner un œuf et du sel pour votre petite. Et c'était moi. Et à partir de 6 ans, à peu près, j'ai commencé à sortir de mon corps. J'étais complètement remplie dans la lumière. Et depuis ce jour-là, je peux dire que ma vie a vraiment changé.
1: Mais changé en bien ou changé en mal?
2: Non, en bien.
1: Ah,
2: en bien.
1: Peut-être les deux.
2: J'ai envie de vous dire les deux, parce que j'étais toujours je suis une personne fatiguée. J'entendais ce monsieur avant qui faisait son témoignage. C'est ce que j'ai vécu, moi, avec les hommes, pour ainsi dire.
1: Vous avez été trompée, vous voulez dire?
2: Oh, pouf, plus que ça. Il n'y a pas de mot pour le dire. On me trompait devant moi. Voilà.
1: Ah oui.
2: Donc, ça, c'est encore un autre sujet.
1: Pas respecté, oui. Oui.
2: Ouais,
1: trahi voilà. Et pas respecté.
2: Ah, du tout. Non, non.
1: Maltraité, même. Maltraité psychologiquement, en tout cas.
2: Complètement. Mais je m'en suis sortie quand même, hein, je m'en sors quand même. J'ai la foi. C'est peut-être ce qui m'a aidée dans la vie. J'ai eu 5 enfants.
1: Oui.
2: Dont un handicapé. Un autre décédé. Il avait 17 ans et demi.
1: Ouh là là.
2: Voilà. Et malgré ses souffrances, malgré corporelles, bien sûr. Voilà, je ne suis pas là pour me plaindre, en fait. Je suis là plutôt pour apporter un tout petit peu d'espérance. Parce que l'au-delà nous aide beaucoup. Si je n'étais pas croyante, si je n'avais pas eu ça dans ma vie, je ne serais certainement pas là.
1: Oui, c'est ce que disait Jean-Christophe à l'instant, hein, dans l'émission.
2: Oui.
1: En parlant à Émile, de s'en remettre au divin,
2: exactement.
1: En fait. Hein, au très haut, hein, et au plus haut que nous,
2: oui.
1: Surtout. Voilà. Oui.
2: Franchement, ce monsieur, il est vraiment pas bien. Il devrait, personnellement, si je peux me permettre, hein, je lui dirais, quittez votre femme qui est déjà malheureuse. Vous ne croyez pas qu'elle le sait déjà? Il la retombera de toute façon, d'une façon ou d'une autre. Hein, c'est prévu. C'est dans son destin. Mais ce n'est pas de lui que je voudrais parler non plus. Je ne suis pas là pour ça.
1: Oui.
2: Il est le seul à juger, hein, de sa vie.
1: Bien sûr.
2: Mais,
1: et le seul à faire le chemin, de toute façon.
2: Exactement, exactement. Et moi, ce qui était étonnant dans ma vie, c'est que je voyais mes malheurs. Je les savais d'avance. Mais j'y allais quand même. Alors peut-être parce que je suis un être humain, tout simplement, comme tout le monde. Hein. Mais je savais ce qui m'attendait. Avec la personne que je vais fréquenter, je le savais. Je savais le bout de chemin que j'allais faire.
1: C'est-à-dire que quand vous nous dites ça, Raymond, c'est que vous, oui. Dès le début, vous voyez les défauts.
2: Oui.
1: Et ces défauts se sont précisés au fil des années, c'est ça?
2: Exactement, exactement. Lorsque je me suis mariée, Au moment où j'ai signé, je me suis dit, mais t'es bête, parce qu'au fond, tu sais très bien que tu vas divorcer dans 13 ans. Et c'est ce qui s'est passé.
1: Dans 13 ans, carrément, vous aviez le timing.
2: Oui, je le savais.
1: Mais comment vous avez su que c'était 13 ans?
2: Ah, ça ne s'explique pas, je ne peux pas vous expliquer. Dans ma vie, comme ça, ça n'a pas été facile de pouvoir expliquer mes événements. Hein. Aujourd'hui, j'ai un guide spirituel, parce que je tire les cartes aujourd'hui. Pas aujourd'hui, il y a longtemps, hein, ça fait plus de 45 ans, 50 ans.
1: Ah oui, quasiment toute votre vie, en fait, puisque vous avez 79 ans et demi.
2: Voilà, et oui, bien sûr. Voilà. Et ça m'aide beaucoup, j'aide les personnes aussi, parce que dans tout ça, je ne pense pas qu'à moi, bien sûr, c'est pas pour moi, c'est pour mes amis, mes clients.
1: C'est votre métier?
2: J'en ai fait mon métier, pour ainsi dire, oui, je peux parler comme ça, oui, si on peut parler de métier, parce que je n'ai jamais pu travailler du fait de mon problème de santé. Et je pense qu'au fond de moi, je pense que mes épreuves... C'est peut-être bête à entendre, c'est peut-être bête à dire aussi, mais j'ai l'impression d'avoir été bénie.
1: Vous savez, il existe une phrase dans les textes sacrés qui dit « tout est pour le bien, même dans le pire ».
2: Et
1: tout est là pour nous compléter, même dans le pire.
2: Oui. Moi, je pense que j'étais destinée pour ça.
1: Pourtant, l'épreuve de perdre un enfant à 17 ans et demi... elle est quasi insurmontable.
2: C'est impossible, je ne peux pas le surmonter. Non, ce ne sera pas possible.
1: Alors comment vous avez fait pour accepter l'inacceptable, Raymond?
2: En aidant les autres, je pense qu'en aidant les autres. Parce que j'ai compris à travers les autres que je n'étais pas la seule malheureuse, que vous voyez bien tous les auditeurs qui vous appellent, les souffrances qu'ils ont. Bah en fait, moi, on me les amène, ils m'amènent leurs souffrances, et je me dis, t'es pas la seule qu'on me fait. Donc, de mes souffrances, bah, je reçois celles des autres. Et c'est ma raison de vivre.
1: C'est-à-dire que parce que vous avez vécu ces souffrances, vous êtes plus à même de les accompagner dans leurs souffrances.
2: Complètement, Valérie, complètement. Parlez-moi d'un enfant qui décède, je vais savoir vous le dire. Parlez-moi d'un enfant qui part de la maison sans savoir pourquoi, je vais savoir vous le dire. Parce que j'ai deux filles qui sont parties, qui ne me parlent plus.
1: Et vous savez pour quelle raison?
2: Il y en a une, oui. La première, c'était la plus jeune. Elle est partie à 16 ans. Peut-être à la suite de mon divorce avec son père, j'en sais rien, je ne peux pas trop vous dire, là, je ne suis pas prêt. Mais certainement que c'est ça, en fait. Et le pire, c'est la dernière, qui a vécu 57 ans chez moi, avec moi. Elle m'a fait une grande trahison.
1: En partant, vous voulez dire?
2: Oui, en partant, oui. Et là, c'est l'impardonnable. On a bon être croyant, on peut toujours dire faut pardonner. Là, je vous assure que là, j'ai passé ma vie à pardonner. Hein. J'ai fait que ça, en fait. Mais là, c'était un petit peu le pardon de trop.
1: Donc, votre fille, vous n'avez pas réussi à la pardonner?
2: Non, je n'y arrive pas.
1: Peut-être que vous y arriverez plus tard.
2: Je ne pense pas, non. J'ai essayé de discuter avec elle.
1: Est-ce que maintenant que vous avez accepté, et que vous nous le dites ce soir d'ailleurs sur l'antenne d'Europe 1, que vous n'allez pas la pardonner, est-ce que c'est plus facile pour vous de gérer son absence, maintenant que vous avez fait ce choix, vous, de manière consciente, là aussi?
2: Qu'elle soit partie, c'est très difficile parce que j'ai vécu quand même 57 ans avec elle. On se portait l'une et l'autre. On essayait tant bien que mal de... Parce qu'il faut vous dire aussi que j'ai une autre fille, ma dernière de mes petites.
1: Oui.
2: qui était aussi épileptique. C'est-à-dire, c'est de cette maladie que mon fils est décédé. Oui, vous vous rendez compte?
1: Oui.
2: Donc, et il a fallu porter tout ça. Elle m'a aidée à porter tout ça. Et son absence, elle m'est dure, si vous voulez, elle est difficile à traverser.
1: Mais elle s'était engagée à rester auprès de vous? Où il était question qu'elle vive sa vie à un moment donné, si la vie lui présentait de vivre autre chose que de rester à vos côtés.
2: C'était son choix de rester là, à la maison. Elle était même très bien. Non, c'était vraiment son choix. Je me permettrais certainement pas de choisir pour mes enfants. On est libre. On est libre dans la vie de faire ce qu'il nous...
1: Oui, donc vous ne lui reprochez pas d'être parti à 50 ans après avoir vécu avec vous. Ce que vous lui reprochez, non. C'est la trahison dont vous ne nous parlez pas ce soir.
2: Ah. Hein, c'est ça. Oui, non, je ne peux pas.
1: Voilà,
2: c'est trop
1: d'accord.
2: C'est
1: d'accord.
2: Trop... Voilà.
1: Est-ce que vous pensez, Raymonde, que... Alors, vous nous l'avez dit, hein, toutes ces épreuves sont une bénédiction.
2: Oui.
1: Ça, c'est vraiment la foi profonde. Hein.
2: Ah oui.
1: Voilà,
2: ah,
1: vraiment profonde.
2: Oui.
1: D'ailleurs, on a une auditrice ou un auditeur qui nous dit que pour devenir croyant, ce n'est pas la peine d'aller dans des églises ou d'accomplir des rites spéciaux. Il suffit juste de lire le Nouveau Testament. Je cite aussi cet auditeur ou cette auditrice qui ne l'a pas signé. Hein, c'est-à-dire que la foi, ce n'est pas forcément non plus, pour certains d'entre nous, dans la pratique. Ça peut être juste aussi... juste à l'intérieur de nous, dans notre âme, dans notre besoin de contacter Dieu hein, au quotidien, et de lui parler d'ailleurs. Hein. Et d'ailleurs, il y a aussi des textes qui disent que le plus grand des temples, hein, ou des églises, ou des lieux saints, c'est la nature, parce que la faune et la flore portent notre prière au plus haut. Ma question, c'est, est-ce que vous pensez que votre médiumité, ou le fait que vous tiriez les cartes, etc., a été tout de même... Une punition d'une certaine manière, parce que souvent la vie des médiums, et d'ailleurs j'en profite pour dire que nous ferons une émission spéciale voyance de nouveau pour cette fin d'année, la première semaine du mois de janvier sans doute, mais d'ici là nous vous redirons tout cela, chers auditeurs, pour ceux qui veulent y participer, comme on l'avait fait l'an dernier, avec sans doute le plus jeune médium de France. Est-ce que vous pensez, puisque la vie des médiums est souvent extrêmement difficile, est-ce que vous pensez que cet œuf et ce sel qu'on vous a offert en vous transmettant ce don à votre naissance, en tout cas en donnant tout cela à votre mère pour vous, est-ce que ça vous a porté malheur d'une certaine manière, Raymonde?
2: C'est une question que je me suis posée, en fait, parce que ça serait oui et non. Non, ça m'a porté malheur, en fait, en quelque part, parce que depuis ma naissance, en fait, j'ai toujours été un petit fardeau, si vous voulez, même pour mes parents. Hein. J'étais jamais bien, en fait. Sur cette terre, en fait, j'étais jamais bien. Mais tellement joyeuse à la fois, tellement joyeuse. J'ai toujours le sourire. Et si vous voulez, d'un autre côté, oui, je pense que malgré tout, certains médiums, peut-être pas tous, mais certains médiums, ou certaines personnes qui ont des dons, sans doute que ces personnes se diront bah « Dans le fond, on n'est pas si malheureux que ça, puisqu'on aide les autres. Moi, c'est mon but d'aider les autres. C'est mon but, c'est ma vie. C'est ma vie.
1: Oui, je vous comprends, je vous comprends tout à fait.
2: Alors, sans doute, oui, que je pense, je fais un tout de tout ça. Vous savez, je me dis... J'ai peut-être souffert pour comprendre les autres. Et c'est vraiment ce que je pense.
1: Est-ce qu'un de vos enfants qui a hérité de votre don?
2: J'ai ma dernière qui voit beaucoup de choses, oui. Alors, vous dire si elle a hérité mon don, je ne sais pas. Mais en tous les cas, oui, parfois, elle est souvent plus là-haut que sur Terre.
1: Oui, après, quand on est sur Terre, c'est qu'on est incarné. Et si on est incarné, là aussi, selon les croyances, c'est que notre âme a choisi de s'incarner aussi. Donc, on n'est pas fait pour être là-haut, même si parfois, on y est beaucoup mieux quand, justement, on est très proche du divin.
2: Oui, on est énormément bien.
1: Voilà. L'idée et la mission, justement, c'est d'être incarné. c'est de faire avec le monde d'aujourd'hui, c'est être dans la réalité. Oui. D'ailleurs, c'est pour ça qu'on travaille souvent les ancrages en thérapie.
2: Oui. Mais moi, je sais que j'ai eu une autre vie. Je le sais. Mon guide spirituel me l'a fait paraître dans mes rêves.
1: Quand vous dites votre guide spirituel, il est vivant, votre guide spirituel ? C'est un guide comme un maître ou c'est quelqu'un de l'au-delà, par exemple, ou un ange gardien ?
2: Oui, non, il est dans l'au-delà. Il est décédé.
1: Oui. Ah, il est décédé ?
2: Il est hindou. Oui, c'est un jeune hindou.
1: D'accord.
2: Il est toujours sur mon épaule lorsque je parle de quelque chose avec mes clients. Pour eux, il est là pour eux.
1: Ah, c'est la personne qui vous dicte d'une certaine manière, qui vous dit ce que vous devez dire à vos clients.
2: Oui, un peu, oui. Elle me souffle, si elle voit que dans les cartes, parce que pour une carte, ça veut dire si, je vais dire voilà, je vois ça comme ça. S'il me dit non, c'est pas ça du tout, ça sera autrement. Donc je l'explique à ma cliente ou à mon client, je leur explique. Ah, mais je leur dis, attendez, mon guide me dit, ils le savent, je les préviens, je leur dis voilà, je fonctionne comme ça, j'ai un guide spirituel, j'ai eu ce don comme ça. Voilà, elles savent tout, ils savent tout.
1: Et est-ce que vous consultez, Raymonde ?
2: Jamais. Non. Enfin, une fois. Une seule fois, j'ai consulté. C'était un monsieur qui habitait à Saint-Étienne, puisque je ne suis pas très loin de Saint-Étienne, pas très loin du Puy-en-Velay.
1: Oui.
2: Et qui m'avait dit, je venais pour mon problème de santé, je me disais, je voudrais savoir quand même si je vais m'en débarrasser, même si au fond de moi, je sais très bien que je m'en débarrasserai jamais. Mais j'avais un besoin de l'entendre, peut-être. Et alors, il me dit, alors il était non-voyant. Il s'appelait Pierre. Et il me dit, mais vous ne venez pas pour ça. Ah ben, je lui dis, si, je voudrais savoir pour mon problème de santé. Et il m'a dit, mais vous savez, moi, je vais vous dire quelque chose. Les personnes que je vois dans mon bureau, qui viennent me voir, me demandent s'ils ont un don, s'ils voient, voilà. Ça, c'était leur première question. Mais c'est étrange, parce que vous me posez pas cette question. Ben, je dis, non, je sais pas. Ça. Vous faites quoi dans votre vie, qui me demande ? Ben, je lui dis rien. Non, mais rien, moi. Je pensais à mes cartes, que je commençais tout juste. Il me disait, mais vous touchez les cartes. Alors je lui ai dit, oh mais un peu, vous savez, moi, je joue aux cartes comme ça, un peu. Mais il me disait, mais madame, vous allez être très connue, vous allez connaître du monde et du beau monde, qu'il m'avait dit. Écoutez, c'est pas compliqué. Est-ce que Saint-Étienne vous plaît ? Ah ben j'ai dit, non, c'est une ville qui ne me plaît pas. Et de là, il me dit, c'est bien dommage. Parce que vous voyez, moi j'ai perdu ma femme. Je suis prêt de laisser mon affaire et je pourrais éventuellement vous laisser toute mon affaire.
1: Et c'est ce qu'il a fait.
2: Vous êtes très connu.
1: On arrive à la fin de l'émission, Raymonde. C'est ce qui s'est passé pour vous, alors. C'est comme ça que vous êtes devenue cartomancienne et vous avez aidé les autres. Un grand merci à vous, Raymonde, d'être intervenue ce soir. Grand merci. Prenez soin de vous et belle fête de fin d'année à vous. Au revoir.
2: À vous aussi, Valérie. Au revoir. Merci. Et à tous vos auditeurs.
1: Merci beaucoup. Merci beaucoup. Bon.

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13: Au carillon d'Europe 1, il est 23h. Le Flash Info vous est présenté par Frédéric Joncheret. Bonsoir Frédéric.
14: Bonsoir Valérie, bonsoir à tous. Un détenu narcotrafiquant libéré le temps d'un week-end. L'individu est sous OQTF et lié à la Mocromafia. Il a été autorisé par le juge de l'application des peines à visiter sa sœur à Mulhouse contre l'avis du parquet et de l'administration pénitentiaire. Certaines procédures ont été perdues ou abandonnées. De nombreux dossiers concernant les violences sexuelles faites aux enfants n'ont pas été remontés jusqu'à la justice. C'est ce que révèle une note du garde des Sceaux adressée au ministre de l'Intérieur. Gérald Darmanin indique alors à Nunez qu'il s'agit surtout de dysfonctionnements d'ordre structurel comme un manque d'effectifs. 13 départements seront placés demain en vigilance orange canicule. L'Ain s'ajoute à la liste et une dégradation orageuse marquée est attendue demain en fin d'après-midi sur le sud-ouest. L'Etna a obligé l'aéroport de Catane en Sicile à suspendre durant plusieurs heures ses vols à l'arrivée. Le volcan est en éruption et a dégagé un nuage de fumée, mais également rejeté des cendres volcaniques dans l'atmosphère. L'Espagne passe à l'action. Madrid a commencé à effectuer des contrôles temporaires aux frontières, à ses ports et aéroports pour les voyageurs en provenance d'Italie. Une première journée d'application de sa réponse aux mesures similaires imposées par Rome après l'afflux de migrants à Ceuta. Arrestation à Rotterdam d'un homme soupçonné de plusieurs attaques au couteau. Un peu plus tôt, cet individu de 26 ans aurait blessé deux personnes qu'il aurait agressées au hasard. Une victime a été hospitalisée. Washington dénonce les agissements de Pékin en mer de Chine méridionale. Pour les États-Unis, la Chine cherche à imposer sa réserve naturelle nationale sur le récif de Scarborough et à priver les pêcheurs philippins de l'accès à leur zone de pêche traditionnelle. Le ministre turc des Affaires étrangères a justifié le pacte de défense scellé hier entre l'Arabie saoudite, le Pakistan et la Turquie. Il juge nécessaire que les trois pays résolvent par eux-mêmes les problèmes régionaux que les puissances extérieures exacerbent. Fin de citation. Suspense sur le Tour de France féminin. Qui de Vollering ou de Nievadoma remportera la grande boucle demain? Les deux femmes se tiennent en seulement 8 secondes. La Néerlandaise a fait coup double aujourd'hui en gagnant à Nice. Vollering a dépossédé la Polonaise du maillot jaune. Tout se jouera demain sur l'ultime étape de 99 km autour de Nice. Jorge Martin a dominé, lui, les qualifications et la course sprint du Grand Prix de MotoGP de Grande-Bretagne. Le pilote espagnol a devancé le japonais Ai Ogura et l'italien Marco Bezzecchi sur la pré-course. Et il s'élancera demain à 17h, 14h en pole position devant son compatriote Raúl Fernandez et Ogura. Fabio Quartararo partira, lui, de la 13e place. Un Grand Prix à suivre sur Canal+. Et puis, notez que nous avons appris le décès également du ventriloque Michel Degeneffe, le papa de la marionnette tataillée. Il est mort à 76 ans des suites d'une longue maladie. 23h03, belle soirée avec les moments les plus forts de votre libre antenne en compagnie de Valérie Darmon.
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13: Bonsoir à toutes et à tous et bienvenue dans votre libre antenne de ce week-end afin de partager encore une fois les moments les plus forts de la libre antenne, les plus émouvants, les plus remuants. Jusqu'à donc 1h du matin, vous pouvez composer le 01 80 20 39 21, 01 80 20 39 21, numéro non surtaxé de notre standard. Vous pouvez nous joindre aussi au 5 39 21, 75 centimes plus coût du SMS, et à l'adresse libreantenne@europe1.fr si vous souhaitez réagir à ce que vous entendez sur l'antenne. Belle émission, chers amis.
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13: Bonsoir Hélène.
11: Bonsoir Valérie et bonne année à la Libre Antenne.
13: Merci beaucoup, bonne année à vous et bonne santé surtout, ça c'est le plus important.
11: C'est là que ça coince.
13: Ah, c'est là que ça coince. Alors on vous écoute avec les auditeurs de la Libre Antenne.
11: Voilà. Alors moi j'ai 75 ans, oui. J'habite Nantes et je voulais aborder le problème de l'hypersensibilité aux ondes électromagnétiques parce qu'on n'en parle pas beaucoup. Et c'est pratiquement un cauchemar au quotidien. C'est très compliqué à vivre.
13: Donc l'électrosensibilité, en fait.
11: Voilà. Hein. Et mes amis m'ont dit tout à l'heure, n'oublie pas que nous aussi on existe et que nous aussi on souffre avec toi. Voilà. Et parce qu'elle souffre également. Je connais de plus en plus de personnes sur Nantes. Vous savez, après le Covid, on a commencé à installer tous les poteaux avec toutes les antennes 4G, 5G. Mm-hmm. Et ma vie est devenue un cauchemar. Ça fait depuis 2021. Ça fait 4 ans et demi, presque 5 ans, que je souffre d'hyper...
13: Avant, ce n'était pas le cas,
11: alors,
13: Hélène.
11: Un tout petit peu, c'est-à-dire que quand quelqu'un décrochait un téléphone, je le sentais derrière mon dos, je disais, quelqu'un a décroché le téléphone. Mais si vous voulez, il n'y avait pas une douleur persistante. Tandis que maintenant, c'est persistant, c'est toute la journée... Mmh. C'est dans les bus, les gens ont des téléphones, dans les trams, partout.
13: Bon, c'était le cas avant. Ce qui a changé, c'est la 5G. Et oui. En fait, la 5G, oui. Ça fonctionne comment? D'ailleurs, je vous le dis, selon les appareils que vous utilisez, les smartphones, oui. Que vous avez, vous pouvez couper la 5G pour rester sur le réseau 4G. Oui. Parce que la 5G, ça se passe comment? C'est-à-dire que votre téléphone portable est une antenne relais. Tout simplement.
11: Moi, je ne suis pas en 5G, justement. Je suis en 3G, même.
13: Ah oui, ben voilà. Aussi, bien sûr qu'on peut choisir 3G, 4G, mais en tout cas, on peut supprimer l'option 5G.
11: Oui, absolument.
13: Et ça, c'est important, parce que même pour vous, c'est mieux de ne pas avoir des ondes en permanence, évidemment, sur
11: alors,
13: vous.
11: Alors, voilà. Donc, il y a ça, il y a les Wi-Fi. Alors, je vais vous expliquer. Je vous dis, en gros, oui. Les maux de tête, oui. Les crampes, les palpitations, les acouphènes. Plus de repères quand quelqu'un téléphone, je ne sais plus du tout où je suis, je ne sais plus où je suis, j'ai l'impression que ma tête s'en va complètement. Donc, c'est un peu compliqué. C'est même assez compliqué. Donc, ce que j'ai fait, d'abord, je suis tombée malade, je suis tombée à 36 kilos, donc j'ai été hospitalisée 2 mois, et je ne comprenais pas pourquoi. Et il y a une dame de Pornic qui est venue et qui a testé, elle m'a dit, mais vous savez, Hélène, que vous avez des antennes à 200 mètres de chez vous, et ces antennes, elles vous épuisent. Donc, en fait, maintenant, j'ai un épuisement et physique et psychique et nerveux.
13: Comment vous avez eu l'idée de faire venir quelqu'un pour regarder l'électrosensibilité? Comment ça s'est passé?
11: Parce que j'ai une amie qui est venue un jour, j'allais très mal, elle m'a dit, mais Hélène, tu sais, tu es électrosensible. J'ai dit, mais attends, c'est quoi ça? C'est quoi? Ben, elle me dit, sans doute que oui. Et donc, j'ai fait des recherches et on m'a parlé de cette dame de Pony qui analyse tout, qui a tous les appareils pour tester. Et elle m'a dit, mais il ne faudrait pas rester là, madame. Il ne faudrait pas rester là parce que c'est beaucoup trop fort pour vous. Même le courant électrique coupé, c'est encore trop fort pour votre sensibilité. Alors, donc j'ai été hospitalisée 2 mois parce que 36 kilos, ce n'est pas beaucoup. J'en faisais 47, mais j'ai quand même perdu pas mal. Et donc, j'ai été reconnue électrosensible. J'ai un syndrome d'hypersensibilité au champ électromagnétique.
13: Ah, donc là, il y a eu un vrai diagnostic médical.
11: Oui.
13: Ce qui est assez rare, hein, quand même.
11: En novembre 2021. Oui. Au CHU de Nantes.
13: D'accord. Oui. Donc, ça veut dire quoi derrière? Est-ce que y a une prise en charge, par exemple, de tout ce qui permet de se protéger un tant soit peu, parce que c'est quand même pas possible à part aller en zone blanche, c'est-à-dire une zone qui n'est pas traversée par les ondes des téléphones portables?
11: C'est ce que je souhaite, oui, c'est ce que je souhaiterais.
13: Voilà. Alors, il n'y en a pas beaucoup en France, hein?
11: Mais non, je souhaiterais. Je me suis adressée à des associations. Mais
13: oui. Robin Détoit.
15: Robin Rien. Détoy, c'est ça?
11: Robin Détoy, il ne s'en occupe pas tellement. C'est une autre association, ZH, AZB, un truc comme ça. Et j'écorche un peu le nom, je suis désolée.
15: D'accord.
11: Et bon, on ne m'a rien proposé du tout. Mais donc, voilà. Donc, quand j'ai vu ça, je me suis dit, ben, je vais prendre le taureau par les cornes et je vais agir. Donc, je vais acheter des vêtements pour me protéger des ondes. Eh ben, c'était pire. J'ai fait faire un sac de couchage. On m'a dit, c'est formidable, vous serez dans le sac de couchage, ce sera formidable. Eh bien, c'est pire. Donc, j'ai acheté un tapis de terre. C'est pire. Alors, en fait, ce qu'il faut, c'est que je mette mes pieds dans la terre directement. Et donc là, ce que j'ai fait mettre dans ma chambre des peintures au plafond. J'ai fait mettre des peintures sur les murs.

0: côté de la télévision pour la Wi-Fi de la voisine du dessous, mais malgré tout, c'est encore trop. Alors, la seule solution pour moi, c'est de partir. Là, j'étais à Sainte-Marguerite avec une amie pendant quelques jours. Ben, je commence à revivre et je reviens à Nantes et ça recommence.
1: Et est-ce que vous pouvez vous permettre de déménager, Hélène? Vous avez, je ne sais pas, de la famille à Nantes, des enfants, peut-être des petits-enfants?
0: Non, j'ai un fils qui est à Paris. Mais le problème, c'est que je suis très, très fatiguée. Bon, j'ai eu de très nombreuses chirurgies. J'ai eu un très gros choc à l'œil. J'ai eu 3 interventions chirurgicales sur la rétine en moins d'un mois, ce qui m'a énormément affaibli sur le plan nerveux, des angoisses, parce que plus on a d'angoisse, plus les ondes sont actives. Parce qu'il y a un épuisement. Et d'autre part, les ondes, elles atteignent le système nerveux central. Et elles touchent aussi le système cardiaque. Hein, parce que maintenant, j'ai des problèmes aussi cardiaques que je n'avais pas.
1: Qu'est-ce que disent les médecins, Hélène? Parce qu'il y a quelques années, moi, j'avais fait des tournages, notamment à Champlain, en région parisienne, qui est bourrée d'ondes, c'est horrible. J'avais fait ça pour le magazine de la santé, pour avoir travaillé très longtemps aux côtés de Michel Simès. Alors, à l'époque, c'était très décrié, hein, elle est un peu moins maintenant. Aujourd'hui, quand même, vous nous le dites ce soir, c'est reconnu par la médecine allopathique.
0: Certains médecins, mais très peu.
1: Moi,
0: il y a 5 ans, je suis allée en clinique psychiatrique parce qu'en fait, personne ne voulait me prendre. Et parce qu'à Nantes, on me disait à l'hôpital, mais maintenant, on ne veut pas vous prendre. On a des antennes partout, il y a des trucs partout, on ne peut pas vous prendre. Alors, je suis allée 2 mois, on m'a donné l'amnionzirine, 10 mg. Pendant 2 mois. Après, je suis ressortie, j'étais remontée à 42 kilos, c'était formidable. C'était pas beaucoup, mais c'était formidable. Et c'est là que j'ai commencé à faire des travaux dans l'appartement, parce que je peux pas tenir, quoi.
1: Ouais. Donc là, maintenant, il s'agit de partir dans une maison, loin de d'autres maisons, évidemment, donc à la campagne.
0: Le problème, c'est qu'il y a des antennes partout. Il y en a à Pornic, à la Bernerie, il y en a partout. Alors moi, ce que je recherche actuellement, c'est que je rechercherai des personnes qui vivent éventuellement dans des hameaux, en zone blanche, s'il y en a. Moi, je serais prête à acheter une maison ou un appartement, mais au moins un lieu pour me ressourcer, mais pas à 600 km, parce que maintenant, j'ai été opérée de l'œil. Pour l'instant, je ne vois pratiquement rien de mon œil droit, donc je fatigue beaucoup, quoi. C'est un peu la totale, quoi.
1: Oui, et puis il faut que vous soyez prêt en plus d'un hôpital quand même, parce que vous avez 75 ans. Donc,
0: parce que là, j'ai 3 fois en urgence quand même à la clinique Sourdis à Nantes pour les yeux. Mmh. Donc si vous voulez savoir, je prends deux bus et puis j'arrive impeccable. Mais je ne supporte, dès que quelqu'un allume un téléphone à côté de moi, mais c'est intenable parce que mon cerveau s'en va, je ne sais plus où je suis, je perds tous les repères.
1: Donc l'idéal, c'est une maison perdue dans la campagne avec pas de voisins, parce que comme ça, vous n'aurez pas de Wi-Fi. Donc ça réduit quand même sérieusement. Le Linky, ça donne quoi?
0: Alors, le Linky, j'ai pas trop le droit d'en parler. Mais bon, de ce côté-là, faut pas que je me plaigne. Voilà, faut pas que je me plaigne. Donc, ne parlez pas du Linky, donc je me tais. Je me tais.
1: En fait, je vais le dire. Oui. Ça n'engage que moi, c'est pas grave. Oui. Tout ça, c'est une question de lobby, hein, bien sûr. Voilà, donc on va se le dire. C'était déjà le cas. D'ailleurs, Robin des Toits s'est emparé du sujet il y a bien, bien longtemps. Hein. Ouais. Voilà, avec évidemment les...
0: Mais vous savez, les enfants, je vois. Il y a un endroit à Nantes, il y a une école. Les antennes sont sur les toits parce que c'est énorme. Il y a des dizaines d'antennes sur les toits et ça plonge sur l'école qui est à 10 mètres, 20 mètres. Donc, il y a des, vous vous rendez compte, il y a des écoles, des enfants, et on s'en fout complètement. C'est une honte. Et moi, je suis dépressive parce que j'ai souvent envie de mourir, parce que je me dis, je peux pas, ça fait bientôt 5 ans, je peux pas continuer à vivre comme ça, je ne peux pas. Là, j'étais au bord de la mer avec une amie, je commençais un petit peu à revivre, je dis, c'est bon, et je reviens. Et la maison, j'ai tous les appareils pour tester, et pourtant, il y avait des antennes à 500-600 mètres, mais en fait, on ne les sentait pas. Et le compteur Linky était déjà dans le jardin, donc si vous voulez, ça ne touchait pas. Parce que quand ça touche, quand c'est dans une pièce adjacente, moi, je ne peux pas tenir. Quoi.
1: Oui. Donc il faudrait trouver une petite maison, en fait, en bord de mer, le plus éloigné possible, effectivement, des antennes.
0: Oui.
1: Évidemment.
0: Parce que je vis un cauchemar. Moi,
1: sachant qu'ils installent les antennes un peu où ils veulent, hein, de toute absolument, façon, donc on n'est jamais à l'abri. On n'est jamais
0: non,
1: à l'abri.
0: Non. Ouais. Moi, ce qu'il faut, j'ai besoin de nature, quoi. Alors, c'est ça. Donc, depuis 5 ans, je me dis, mais il y a peut-être les zones blanches.

0: sais pas. Alors, il faut aller peut-être dans les Alpes, dans les hautes montagnes, je sais pas. Mais moi, ça me fait peur de partir si loin, loin des hôpitaux. Comme à 75 ans, bon, j'ai beaucoup eu mal d'interventions chirurgicales. C'est toujours des trucs en urgence, moi.
1: Oui, et puis vous avez quand même des amis. Donc, vous n'allez pas quitter non plus votre milieu. Voilà, vos amis, vos habitudes de vie.
0: Et qui me soutiennent parce que je les appelle en sanglotant presque tous les jours. Je n'en peux plus. Donc, voilà. Et donc, si vous voulez, j'ai mis des appareils dans les prises aussi pour limiter l'énergie sale, quoi, l'énergie de Linky, tout ça. Parce que malgré tout, j'ai les Linky des voisins. En immeuble, on a les Linky des voisins.
1: Oui, non, mais quand on est électrosensible et comme vous, c'est-à-dire reconnu par la médecine par le CHU, donc là, vraiment, c'est sérieux. Parce que souvent, on critique les gens qui parlent d'électrosensibilité.
0: C'est pour ça que quand on me dit, c'est pas vrai, ben, je dis, voilà
1: vous avez le certificat du CHU. Donc, ça change tout, quand même. Il faut quitter les appartements. Là, vous n'avez pas le choix.
0: Non.
1: Vous n'avez pas le choix. Donc, maison isolée. Déjà, vous limitez un peu l'électrosensibilité alentour.
0: Alentour, oui.
1: Donc, il faudrait que vous vous rapprochiez des associations qu'elles vous donnent, peut-être s'il y a, je ne sais pas,
0: la
1: carte des zones blanches.
0: À Nantes, il y a résistance 5G, mais bon, résistance 5G, ils font tout ce qu'ils peuvent. Moi, ils m'ont aidé.
1: Non, mais pour vous dire où aller vous installer.
0: Oui, c'est ça. Mais c'est pour ça que je dis peut-être que c'est un petit SOS, une petite bouteille à la mer, et peut-être que quelqu'un va appeler en disant moi je suis dans un hameau, moi je sais pas, peut-être pas,
1: peut-être. Mais dans l'Ouest, mais vous cherchez dans l'Ouest,
0: plutôt, oui.
1: Voilà, entre Nantes et le Croisic, entre Nantes et Pornic, ces régions, entre Nantes et Vannes, tout ça. Dans ces campagnes-là.
0: Faudrait que je reste pour bien faire en Loire-Atlantique parce que j'ai la retraite, j'ai droit à certains privilèges par rapport à Enedis. Donc si je quitte le département, c'est ce petit privilège que j'ai eu, je vais le perdre.
1: Alors peut-être que vous conduisez, Hélène ?
0: Oui, un petit peu. Oui, je conduis un petit peu.
1: Alors est-ce que peut-être aller juste vous promener du côté de... C'est une région que je connais un petit peu, la région nantaise, du côté de Saint-Marc-du-Désert, du côté de Ligné, côté de Nord-sur-Air, du côté de Carquefou. Allez-vous vous promener dans ces petits bleds-là ?
0: Oui, je connais.
1: Le petit mar, tout ça, là.
0: Oui,
1: voilà. Allez-vous promener par là-bas et vous voyez s'il y a de l'électrosensibilité ou pas ?
0: Oui.
1: Repérez les lieux, en fait, finalement.
0: Parce qu'ils sont mis partout sur ces petites routes, ils sont mis des antennes partout. Moi, j'ai un copain qui habitait pas très loin d'Anceny, je suis allée chez lui à Noël, il y a 4 ans, et je dormais très bien, et je retourne... 15 jours après, c'était le 16 décembre, c'était mon anniversaire, donc c'était impeccable. Je retourne à Noël, je dis, mais je ne peux plus dormir, qu'est-ce qui se passe? Vous rendez compte, en pleine campagne, ils avaient installé une antenne à 1 km, et je ne pouvais plus dormir dans la chambre. Vous rendez compte, alors partir en pleine campagne, c'était un hameau, il y avait pas de maison, il y avait 2-3 maisons autour, c'est tout, et une antenne.
1: De toute façon, là c'est sûr que c'est compliqué. Alors, on va lancer l'appel sur l'antenne d'Europe 1, de toute façon. Si quelqu'un nous écoute, en Loire-Atlantique, qui vit dans un endroit où il n'y a pas beaucoup de réseau, alors là, on fait vraiment un appel qui est bizarre. D'ailleurs, Tristan, parce que c'est sa génération d'être sur les réseaux en permanence, me regarde d'un air complètement désabusé, en me disant, mais qu'est-ce qu'elle nous fait ce soir? Voilà. Donc, si quelqu'un vit dans une région, en Loire-Atlantique, dans une ville, dans un village, où il n'y a pas de réseau, donc déjà, j'espère que la personne nous entend sur un poste de radio classique, appelez-nous pour nous dire, même avec votre poste fixe, appelez-nous au 01 80 20 39 21 ou envoyez-nous un SMS tout de même au 7 39 21 précédé du menu pour nous dire dans quelle zone où le réseau passe mal.
0: Je suis née dans un petit bled entre Nantes et Pornic, et les clochers sont très très hauts, très très hauts, c'est des églises anciennes. Je suis allée, ça s'appelle Arthon-Henri, ma belle-sœur, elle est à l'hôpital, avec mon appareil, ce n'est pas tenable, parce qu'ils ont mis les petits 4G tout en haut, très haut, très haut, très haut, et ça pleut partout, ça c'est fou.
1: Et oui, on baigne dans un, d'abord on est fait d'ondes aussi, nous,
0: Là
1: on baigne dans un champ d'ondes, exactement, qui
0: et
1: sont...
0: C'est très très destructeur, parce que là, je dois être à 39 kilos à peu près en ce moment. C'est fou, quoi. Parce que comme j'ai eu 3 opérations, là, c'était très... ça m'a beaucoup, beaucoup, beaucoup choquée. Donc, j'ai dit, est-ce que je vais retrouver mon œil? Est-ce que je vais retrouver mon œil? Je ne sais pas ce que je vais retrouver.
1: Après, l'autre solution, peut-être, Hélène, en attendant de trouver un vrai endroit. Bon, de toute façon, il faut que vous déménagiez. Ça, vous n'avez pas le choix.
0: Oui.
1: Mais en attendant de trouver un endroit qui est complètement en zone blanche ou à moitié en zone blanche, c'est peut-être d'aller vous mettre dans des endroits qui sont des zones blanches, de temps en temps, 15 jours par-ci, 3 semaines par-là, avec une amie ou un ami.
0: Oui, mais c'est ça, on pourrait me proposer, si quelqu'un pouvait me proposer ça aussi, parce que là on était à Sainte-Marguerite, mais c'était exceptionnel, c'était 5 jours, c'était exceptionnel, quoi. Donc, et moi je revivais, parce qu'il y avait ces vagues, ces écumes, cette écume blanche, c'était faramineux, c'était magnifique, quoi. Et là je commençais à revivre. Au bout d'une semaine, je peux supporter quelqu'un qui a un compte en ligne, c'est quand même incroyable.
1: Donc peut-être que c'est ça la solution en attendant, c'est de vous mettre au vert en fait, tout simplement Hélène. Donc si quelqu'un nous entend ce soir, n'hésitez pas à nous laisser vos coordonnées au 739-21 et on les donnera bien sûr à Hélène. Voilà. Merci Hélène d'être intervenue ce soir sur l'antenne d'Europe 1, d'avoir envoyé votre bouteille à la mer.
0: Ma bouteille, puis tous les amis qui sont autour de moi, qui sont un peu dans le même état et qui disent Hélène... Voilà, on est tous ensemble, on forme une chaîne. Merci beaucoup Valérie.
1: Merci
0: et encore
1: à vous,
0: bonne
1: Hélène.
0: Année à vous. Au revoir.
1: Vous, bonne santé, à bientôt. Au revoir. Au revoir.

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1: Bonsoir Mélanie.
2: Oui, bonsoir Valérie.
1: Merci d'être avec nous sur l'antenne d'Europe 1.
2: Ben, merci à vous surtout de m'avoir donné l'autorisation de passer et de vous parler.
1: L'autorisation, oh là là là là, quel terme. Mais l'occasion.
2: Nous, oui,
1: on ne
2: oui,
1: donne
2: non.
1: aucune autorisation, Mélanie. Et je crois que c'est vous qui nous aviez joint au 739-21 et vous vouliez rendre hommage à votre mère. C'est bien
2: oui.
1: vous?
2: Oui, oui, c'est moi.
1: Ah,
2: et en fait,
1: voilà.
2: j'avais pas laissé mon numéro de téléphone la semaine dernière.
1: Ah, voilà, c'est ça, hein, je me souviens. Alors,
2: oui.
1: alors, je vous donne la parole, c'est magnifique, un hommage à votre maman.
2: Oui, en fait, voilà, ma mère est décédée il y a 10 ans maintenant, à peu près, un peu
1: ouais.
2: plus maintenant. Mais ça fait... Et c'est vrai que ça, en fait, si vous voulez, ce qui m'a donné envie d'en parler, là, ce soir, enfin, ça fait quelques temps que j'ai envie d'en parler... C'est par rapport à tous les événements qui se passent. Alors, mon appel, alors je vous avertis tout de suite, ça va pas être politique, parce que vous allez comprendre pourquoi après. Ce n'est pas politique, mais c'est parce que, en fait, j'ai une dernière tante, parce qu'elle fait partie, ma mère faisait partie d'une fratrie de 4 sœurs.
1: Mmh.
2: Et j'ai une tante qui existe encore, qui est dans une maison de retraite, une jolie petite maison de retraite pas loin de Marseille.
1: Oui.
2: Et puis je suis allée la voir il y a 2 mois environ, parce que j'ai pas eu l'occasion de la voir avant. Depuis quelques mois, j'avais pas revu. Et avec tous les événements, donc je vais vous expliquer, avec tous les événements qui se passent au niveau de la France et de l'Algérie, quand j'ai revu ma tante, donc effectivement, ça faisait plusieurs mois que j'avais pas vu, et je me suis dit, mais j'ai réalisé, enfin, je sais pas je sais pourquoi, mais en fait, j'ai vraiment réalisé que ma famille, enfin, c'est comme on dit, la dernière des Mohicans, quoi.
1: Oui.
2: Parce que, en fait, ma famille, on vient d'Algérie, française.
1: Oui.
2: Et.
1: Donc, pied noir.
2: Pied noir d'Algérie, oui, pied noir d'Algérie.
1: D'où en Algérie?
2: Grande Kabylie.
1: D'accord.
2: Et donc, où tout s'est passé, en fait, hein, la Grande Kabylie, il y a eu beaucoup de choses qui se sont passées. Et bon, moi, je suis née en Algérie, mais j'ai pas vécu longtemps, parce que au bout de 15 jours, mes parents sont partis.
1: 15 jours?
2: Ouais.
1: Ah oui, vous êtes née là-bas et vous êtes revenue
2: voilà.
1: en France.
2: Ouais. Enfin,
1: rentrée en France.
2: Ouais, voilà, parce
1: voilà.
2: qu'en fait, voilà.
1: Ouais.
2: Et c'est vrai que moi, j'ai jamais eu l'occasion d'aller là où je suis née. Et donc, quand je suis allée voir ma tante, j'ai eu une sorte de...
1: Prise de conscience.
2: De prise de conscience que j'avais depuis longtemps, mais en fait, depuis que quelques mois, j'écoute votre émission.
1: Oui.
2: Dans tous les jours, effectivement, hein, je suis une adepte, une fan inconditionnelle maintenant, de toute la semaine. Mais
1: oui.
2: en fait, mais ce qu'il y a, c'est que j'écoute souvent en podcast également, parce que c'est vrai que comme la plupart des auditrices, auditeurs, souvent je m'endors.
1: Oui.
2: Donc, heureusement qu'il y a le podcast.
1: Oui.
2: Voilà.
1: Oui.
2: Mais j'adore aussi vous écouter. Et que ce soit toute la semaine. Quoi,
1: ouais, Roland Pérez du lundi au jeudi et moi
2: voilà,
1: du vendredi, samedi, dimanche. Ouais.
2: Et en fait, j'ai compris que c'était l'endroit où je pouvais enfin, peut-être, depuis des années, parce que j'ai ça en moi depuis des années, je porte cette histoire familiale en moi depuis très longtemps. Et puis, depuis que je suis née, en fait, depuis que je suis dans cette famille. Parce que d'un côté, ma mère, c'est effectivement une pied noire. Et du côté de mon père, c'est, comme on dit, un pathos.
1: Ah.
2: Lui, du sud de la France. Alors, je crois que c'est des mots qu'on n'entend plus trop.
1: Sauf dans ces familles-là, dont je suis issue aussi. Parce que mes parents sont pieds noirs d'Algérie aussi.
2: Ouais. D'accord.
1: Ouais.
2: Mais, ouais, et puis moi, c'est vrai qu'au départ, pathos... bon, pieds noirs, d'accord, mais pathos... si vous voulez, quand j'étais petite, c'était... bon, c'était habituel, mais enfin, d'un côté... alors, c'était rigolo, quoi, les réunions familiales, tout ça, enfin... C'était rigolo jusqu'à ce que je comprenne vraiment ce qui s'était passé. Quoi.
1: Ouais, ouais, le déracinement,
2: voilà.
1: La difficulté à tout laisser, la nostalgie,
2: voilà.
1: la mélancolie, l'injustice,
2: voilà.
1: l'impuissance.
2: Exactement.
1: Et la trahison. Et ouais.
2: Alors, oui. Mais alors, ce qui est incroyable, c'est que donc, quand mes tantes, donc il y en avait 2 qui étaient mariées et 2 qui sont restées... attendez, non, je me trompe. Il y en a 2 qui étaient mariées. Mais dont une qui n'était pas mariée, mais qui n'a pas eu d'enfant. Et il y en a une aussi qui s'est mariée, mais qui n'a pas eu d'enfant parce qu'elle s'est mariée après 40 ans. Donc, elle n'a pas pu avoir d'enfant à son grand dame.
1: Mm-hmm.
2: Et donc, à chaque fois qu'on se réunissait en famille, Alors la famille de ma mère et de ses sœurs, mais c'était que des rires, enfin, c'était vraiment merveilleux, quoi, les réunions familiales. Et puis j'avais un oncle qui avait un super accent pied noir, et lui c'est un français, quoi. Alors c'est vraiment la famille, justement c'est ça aussi que je voulais dire, c'est que c'est vrai que quand on parle des pieds noirs, on parle souvent des... bien sûr, c'est tous les Européens, mais nous c'était vraiment la famille, alors c'était pas tellement, vous savez, comme... quand on parle des pieds noirs, c'est souvent les comiques, enfin, comment...
1: Vous voulez dire Marthe Villalonga, quoi. Marthe Villalonga, c'est ça un peu ?
2: Oui, voilà, c'est ça, voilà, c'est ça. Mmh. Alors, c'est vrai qu'il n'y a pas que ça non plus, hein, Enrico Macias.
1: Ou Ben Guigui.
2: Ben Guigui, voilà, tout ça. Et c'est vrai que c'est des personnes extraverties, quoi, tout ça. Mmh. Et nous, quand on se réunissait, alors c'est vrai qu'on se réunissait, quand on se réunissait en famille, c'était des grands éclats de rire, les anecdotes et tout ça. Et donc, mes tantes étaient quand même assez discrètes, enfin discrètes, comment dire, elles menaient leur vie après, une fois qu'elles sont venues en France, mais c'était des familles, enfin, on était une famille discrète, enfin, discrète, ça veut pas dire que c'est pas péjoratif, hein, ce que je veux dire, c'est, voilà, presque personne savait qu'on était pieds noirs, quoi, enfin, que mes tantes et
1: pourtant,
2: mères
1: étaient pieds noirs. Pourtant, il y avait l'accent quand même, non ?
2: De mon oncle, d'un oncle.
1: Seulement un oncle.
2: Ouais.
1: Les filles, non, pas du tout.
2: Non, par contre, quand d'autres personnes les entendaient, par exemple au téléphone ou quand elles parlaient, il y en avait une surtout qui avait un petit accent, mais c'est vrai que non, c'était pas flagrant, justement.
1: Et est-ce que toute la famille s'est installée près de Marseille quand ils sont venus en France ?
2: Alors, toute la famille du côté de ma mère ?
1: Oui.
2: Alors non, parce que donc, alors il y en a deux, oui, qui sont venus. D'abord, on était à Salon de Provence.
1: Oui.
2: Parce qu'en fait, alors par contre, vous me mettez un doute, parce que pourquoi on était à Salon de Provence, du coup, je sais plus. Mais par contre, mon oncle, donc le fameux oncle qui avait un accent marseillais, un accent pied-noir, je veux dire, a eu un travail sur Marseille. Et donc, comme il y avait ma grand-mère aussi. Alors, elle complètement déracinée, veuve, déjà en Algérie. Et déracinée, donc elle était avec ma tante, la seule célibataire, d'ailleurs, qui m'avait avoué un jour qu'elle s'était dévouée à sa famille. Et donc, elle ne s'est pas mariée, je pense, à cause de ça, pour rester avec ma grand-mère.
1: Votre grand-mère, oui.
2: Ouais, qui a été veuve assez tôt en Algérie. Ah, voilà ce que je voulais dire aussi, c'est que, si vous voulez, j'ai réalisé, en dehors de l'aspect rigolo de ma famille, c'est vrai que moi, je pensais que ma famille, d'accord, elle était en Algérie, mais qui vivait tranquille, quoi. Voilà, c'était pour moi, quand j'étais ado, il n'y avait pas de problème dans cette famille. Alors que du côté de mon père, c'était vraiment une famille qui disputait tout le temps. Ben justement, la personne d'avant, Fabienne, parlait de sa famille, là, ou sa sœur, avec laquelle
1: ça
2: marche. Mais bon, du côté de mon père, c'était que ça. C'était des disputes. Oh là là, c'était affreux. Et moi, la famille de ma mère, c'était tranquille, quoi, c'était joyeux, tout ça. Mmh. Et en fait, au fur et à mesure que j'ai grandi, ben, je me suis vraiment rendu compte de tout ce qui s'est passé. Je me suis vraiment intéressée à cette partie-là de ma famille.
1: À l'histoire.
2: Ouais, à l'histoire. Ouais. À tel point que lorsque j'étais un peu plus vieille, quoi, j'ai voulu reprendre le flambeau parce que ils organisaient, vous savez, ce qu'on appelle des cousinades.
1: Oui.
2: Et toute la famille, donc, de ma mère, après, une fois qu'ils sont rentrés en France, qu'ils sont venus en France, parce que c'est ça aussi que je voulais faire comme petit point, c'est quand on dit rapatrier d'Algérie. Ça veut dire, c'est comme si on disait, bah, ils rentrent chez eux. Mmh. Ils reviennent, quoi, dans leur pays.
1: Mmh. Mais leur pays, c'était là-bas.
2: Voilà. Mmh. Sauf qu'en fait, mes tantes, quand elles sont nées en Algérie, donc elles sont nées là-bas, quoi. Ma grand-mère et son mari, à l'époque, qui était encore vivant, il est né là-bas, quoi. Je suis sûr qu'il est vivant, mais il s'est suicidé, en fait. Il est né en Algérie. Donc, si vous voulez, c'était quand même leur pays. C'est là où ils sont nés.
1: Ils sont rentrés en 1962.
2: Alors,
1: à la fin.
2: Pas ma dernière tante avec ma grand-mère. Elles ont été rapatriées, enfin, sont venues en France métropolitaine en 63. Ah, c'est-à-dire que ma tante avec ma grand-mère elles ont encore tenu la maison où elles habitaient en Grande-Kabylie parce que elles voulaient pas partir. Donc on les a obligées en fait à partir.
1: Eh oui.
2: Et parce que c'était trop dangereux. Et en fait, ma tante, là aussi, je rends un peu aussi un hommage à ma tante qui est encore vivante.
1: Comment elle s'appelle, votre tante? Vous lui ferez écouter, écouter notre échange sur europe1.fr.
2: Ouais, mais elle pourra pas. Ah. Elle pourra pas. Alors, c'est pas qu'elle est, elle veut plus en entendre parler. Elle veut plus entendre parler tout ça.
1: Mais oui, comme beaucoup de pieds noirs, hein.
2: Elle ne veut plus, oui. Et elle ne veut plus voir de photos de sa vie antérieure, rien du tout. Elle veut vivre jour le jour et puis.
1: Quel âge elle a maintenant?
2: Elle va avoir 94 ans.
1: 94 ans. Et elle s'appelle comment? Vous voulez bien nous dire?
2: Oui, elle s'appelle Ghislaine.
1: Ghislaine, d'accord. Ouais. Bon, on l'embrasse fort si vous lui faites « On ne sait jamais » écouter le message, parce que vous rendez hommage à toute votre lignée, là, ce soir, Mélanie, quand même.
2: Hein. Oui, parce que je vous explique que effectivement pourquoi, parce que j'en parle jamais. En fait, j'ai pas l'occasion d'en parler. Même quand j'étais ado, ou quand j'étais plus vieille ou quoi, quand je disais pieds noirs, des gens se demandaient ce que c'était. J'ai 64 ans, hein, donc c'est vrai que c'est à un moment donné, pieds noirs, qu'est-ce que c'est? Ah oui, vous êtes des immigrés, ta mère est arabe. Vraiment, on savait pas du tout ce que c'était. Moi, à chaque fois, j'expliquais. Et même, des fois, j'étais en colère. J'ai dit non, on est français, quoi. Mais même maintenant, je comprends. Maintenant, ça fait un moment que je comprends
1: vous,
2: pourquoi.
1: Vous avez des enfants, vous, Mélanie?
2: Non.
1: Non, d'accord.
2: Non, j'en veux pas. J'en ai jamais voulu.
1: D'accord.
2: J'en ai jamais voulu parce que, en fait, je peux dire pourquoi. Parce que mes parents s'aimaient énormément. Vraiment, c'est un grand amour. Et tout ce qui s'est passé, en fait, il n'y a pas que les problèmes des pieds noirs. Si vous voulez, moi, toutes les histoires des Arméniens, justement, les Juifs, tout ce qui se passe, moi, ça m'a détruit le moral, quoi. Ah, me dis, ouais. Justement, on parle d'amour dans vos émissions. Et je me dis, même, par exemple, moi, quand j'étais plus jeune, avant de vraiment bien comprendre la colonisation, tout ça, moi, j'étais contre. Je me suis dit, mais comment est-ce qu'on peut coloniser des pays, quoi? Comment est-ce que ça peut exister, la colonisation? Et effectivement, quand on étudie l'histoire, c'est un autre contexte. Bon, c'est sûr, c'est un autre contexte. Mais moi, je me rappelle avec mon père, on discutait. Bon, ma mère, par contre, on n'avait pas trop de discussions à ce niveau-là. C'est pour ça aussi que je veux lui rendre hommage, parce que ma mère, c'était plutôt une taiseuse. Elle, je pense qu'elle a tellement souffert qu'elle n'en parlait jamais, pratiquement. Ou alors, elle en parlait il y avait des anecdotes où elle racontait avec sa sœur qu'elle était sur un âne. Alors, elle allait dans le jardin. Enfin, bon, elle m'a raconté beaucoup d'histoires d'enfants. Mais avec ma tante la plus âgée, donc elle est morte à 98 ans, 99 ans, il y a 5 ans, et ben à chaque fois, c'était un bonheur de les écouter, quoi. Toujours des tas d'anecdotes. C'est incroyable. Et moi, j'ai baigné dans leurs histoires, mais vraiment. Et donc, avec mon père, donc je reviens à ce que je disais, avec mon père, moi, j'avais des conflits, entre guillemets, des conflits, on ne se disputait pas. Mais je lui disais que moi, j'étais contre la colonisation. Et lui, il avait l'autre pendant, en disant, il disait que la France avait fait des belles choses en Algérie, tout ça, bon. Oui, d'accord, mais au détriment de la population algérienne, quoi. Moi, c'est ce que je disais. Donc, j'étais vraiment en rébellion, quoi, contre tout ça. Sauf que maintenant, je suis à la retraite depuis peu. Et quand j'ai vu ma tante, je vous dis, j'ai eu une sorte d'émotion, parce que je me suis dit, mais c'est la dernière, en fait. Parce que c'est vraiment la dernière de ma famille, quoi. La dernière. Et je me suis dit, mais ça y est, après... Bon, moi, je suis née en Algérie, je crois aussi. Je suis une des dernières à être née là-bas.
1: Oui, dans vos cousins-cousines, vous êtes la seule à être née là-bas?
2: Non, je ne suis pas la seule. Mais, enfin, ma génération, je veux dire. Ouais. Ma génération, après, les autres, ils ne sont plus. Parce qu'après mars de 1962...
1: Ils étaient en France. Quoi. Oui, bien
2: sûr. C'est la France.
1: Sûr.
2: Même ceux qui sont nés en Algérie, c'est plus des pieds noirs. Oui. Pour moi. Enfin, même pour l'histoire. Et donc, je me disais, faut que je fasse quelque chose. Alors... Quand j'étais plus jeune, donc je reviens et je repars à chaque fois, mais je voulais écrire, moi, j'avais envie d'écrire, d'interviewer mes tantes, garder la mémoire. Et je suis fière, enfin, pour les personnes qui arrivent à écrire, parce que dans votre émission, il y a beaucoup de personnes qui disent, j'ai écrit tel livre, j'ai écrit ça. Et moi, ça fait des années que je veux raconter ou je veux garder une trace de toute cette époque. Et puis, je n'y suis pas arrivée, quoi.
1: Il n'est pas trop tard, Mélanie.
2: J'y arrive pas.
1: Et puis il y a des associations de pieds noirs. Vous pouvez vous rapprocher. Il y a même des généalogistes. Vous pouvez fouiller dans les archives de la famille. On trouve énormément de choses sur Internet. Nous, on a fait ce travail l'année dernière. On a retrouvé des photos. On a retrouvé énormément de choses.
2: Alors, c'est pas ça le problème, en fait. Parce que justement, comme ce dont vous parlez, moi j'habite dans Marseille, bon d'accord, mais justement, à un moment donné, quand il y a eu les cousinades, justement, alors à une dernière cousinade où je suis allée, les personnes âgées, enfin les plus âgées, qui sont bien sûr décédées entre-temps, avaient demandé aux plus jeunes, dont je faisais partie, donc j'avais entre 30 et 40 ans, je ne me rappelle plus exactement l'âge, mais dans ces eaux-là, ils avaient demandé à ce qu'on reprenne
1: le flambeau.
2: Le flambeau, voilà, merci. Le flambeau, et moi je m'étais proposé, donc effectivement, même d'organiser des choses et tout ça. Et puis j'avais dit, une seule condition, parce que je sais un peu comment ça marche, sur le coup, dans les réunions de famille, tous ont dit, ok, moi je m'y mets. Mais après, comme en plus on est une famille, l'autre famille de ma tante, de ma mère et de mes tantes, se sont éparpillés en France. Donc on est quand même répartis en France.
1: Sur le territoire, oui.
2: Ouais, sur le territoire. Et moi j'avais dit, une seule condition, c'est qu'on m'épaule aussi, que je ne sois pas la seule, quoi. Enfin, il y avait mes frères, mais mes frères, eux, ça ne les intéressait pas vraiment, quoi. Et donc j'avais dit, ok. Et donc c'est ce que j'avais dit, ok, je commence tout ça. Et puis bien sûr, j'ai commencé à faire.
1: Personne ne s'est engagé à vos côtés, c'est ça ?
2: Ils ont dit que ça ne servait à rien. Voilà, donc je me suis dit, c'est bien ce que je pensais, ça sert à rien.
1: C'est dommage, parce que c'est comme ça que l'histoire s'éteint, alors que c'est important de savoir d'où on vient. Surtout dans ces histoires-là, vous savez, je le dis souvent dans la Libre Antenne, on est porteur de 7 générations, surtout les 4 dernières, et donc de 126 personnes. Ça fait beaucoup de blessures à porter, ça fait beaucoup d'histoires à porter, et même en honneur de nos lignées. C'est important aussi de rendre hommage, et c'est ce que vous faites ce soir, Mélanie, sur l'antenne d'Europe 1. Donc je trouve ça dommage de ne pas vouloir aller creuser.
2: Mais alors justement, c'est ce que je voudrais continuer, c'est parce que, par exemple, à Aix-en-Provence, qui est bien sûr pas loin, il y a, c'est une maison dédiée aux rapatriés et à tout ce qui concerne un pays du Maghreb. Et au départ, quand ça a commencé, ça a été... la maison a été créée, ça a commencé à être créé. Moi, j'ai voulu faire partie de ça aussi. J'ai commencé, j'étais bénévole à la bibliothèque, au centre de documentation. Et j'ai commencé à travailler, parce que c'était du bénévolat. Et c'est pareil, c'est-à-dire que j'avais dit, mes tantes et tout ça, puis elles me disaient, ça sert plus à rien.
1: À quoi bon ?
2: Et en fait, si vous voulez, moi je partais toujours d'un bon sentiment. Et puis, à chaque fois, moi, il m'en faut pas beaucoup aussi. C'est-à-dire que moi, si je ne sens pas d'émulation, si je ne me sens pas portée, au bout d'un moment,
1: Faites marche arrière. Mais il faut que ce soit un projet que vous meniez à terme pour vous, Mélanie, pour vous. Et après, vous verrez ce que vous en faites. Vous pouvez en faire un blog, vous pouvez contacter ces associations, le publier à compte d'auteur, cet ouvrage. Et puis, ça va peut-être vous mener. Et moi, c'est un rêve que je partage, parce qu'un jour, j'aimerais aller là-bas, arpenter les rues. Je connais les adresses, je les note scrupuleusement. Et c'est pareil que vous, il reste presque plus personne pour témoigner. Et donc, évidemment, cette génération, souvent, n'est jamais retournée en Algérie, n'a pas souhaité retourner en Algérie. Et je pense que vous avez dû vivre la même chose, c'est-à-dire les pleurs devant la télé lorsqu'il y avait des documentaires ou des choses comme ça. Mais la génération d'après, et peut-être celle de nos enfants, ont envie d'aller voir pour certains d'entre eux. Donc, peut-être que cette enquête que vous allez mener, comme une enquête presque journalistique, dont vous allez en faire, j'espère, le récit, va vous mener là-bas.
2: Alors justement, en parlant de ça, il y avait donc ces fameux cousins de ma mère et de mes tantes. En fait, ils ont organisé un voyage et ils avaient demandé à ma mère et mes tantes de retourner là-bas dans leur village, parce qu'elles habitaient un village. Non, elles n'ont pas voulu. Donc, alors ça, vous allez voir, deux fois, ces cousins, ils y sont allés, ils ont fait des photos et tout ça. Et après, donc mes tantes, elles ont vu, ma mère, ils ont vu les photos. Et en plus, j'avais une collègue de travail, parce qu'à un moment donné, la société dans laquelle je travaillais, elle avait organisé elle avait un lien avec l'Algérie, c'est-à-dire un échange commercial plutôt. Et donc ma collègue de travail avec qui je m'entendais très bien, donc par contre connaissait mon histoire, enfin je lui avais raconté tout ça. Et j'avais présenté à ma mère. Et elle avait dit à ma mère, je vous promets, quand je vais aller en Algérie, je vous ramène les photos et tout ça. Donc c'est ce qu'elle avait fait. Elle était allée dans un village, incroyable quoi, un truc de... vraiment n'en revenait pas, elle était là-bas, elle avait pris des photos. Et quand elle est revenue et qu'elle a montré les photos de ce village, bien sûr, qui n'était plus du tout...
1: Le même, sûr.
2: C'est-à-dire les maisons. Alors, si, les maisons... parce qu'en fait, c'était un village où toute la famille de ma mère était là, quoi. C'était un village comme, par exemple, je sais pas, il y a des familles quand un village...
1: Et qui sont rassemblées au même endroit, oui.
2: C'est ça. Donc, quand ma mère, elle a vu ce qu'étaient devenues les maisons de tout le monde, quoi, elle a eu... Non, c'était trop dur. Et vous voyez, ce que je veux dire, c'est que, voilà, moi, ce que je me dis, et après, je parle quand même un peu de ma mère, parce que du coup, j'en parle, mais plus vraiment, enfin, du coup, je parle de sa famille, mais c'est elle aussi. Et en fait, ce que je me dis... Je trouve ça un peu bizarre parce que quand je vous parlais tout à l'heure des Arméniens, des Juifs, alors par contre, ça aussi, je suis très, très.
1: Touchée,
2: ah oui, ça, c'est pas possible, quoi. C'est un truc que je comprends pas, quoi. C'est horrible, c'est pas possible de vivre ça, tout ce qui s'est passé. Et ça m'a beaucoup marqué, ça aussi, hein, quand j'étais ado. J'avais aussi un ami arménien, donc je connais toutes ces histoires, donc je suis très en relation avec ça. Et je me dis, mais quand même, il y a des pays, ils existent encore. Quoi. Il y a des pays qui existent. Hein. L'Arménie, bon, par exemple, il y a des pays, des personnes qui ont cette religion juive, quoi, qui existent. Il y a un moyen de se retrouver. Et moi, j'ai l'impression, voilà, d'être comme sur une île, c'est-à-dire que petit à petit, tout disparaît. Et moi aussi, quand je vais partir, bon, j'ai une nièce. Hein, et on essaye de lui faire passer le message, quoi, mais c'est pas évident, quoi. Elle connaît encore moins que nous. Mm-hmm. Et voilà, un jour, ça va disparaître.
1: Mais c'est peut-être avec elle qu'il faut retourner là-bas. C'est peut-être avec elle qu'il faut retourner là-bas.
2: Mais retourner avec tout ce qui... Alors, justement, par rapport à tout ce qui se passe, en plus, bon, je vous dis, je fais pas de politique, mais en même temps, quand on entend quelqu'un de haut placé dire que tout ce qui se dit... par rapport à l'Algérie, j'ai pas du tout envie de mettre les pieds là-bas.
1: Oui.
2: J'ai peur.
1: Mélanie, vous nous avez appelé parce que vous avez été visiter votre tante qui est donc en maison de retraite, en EHPAD, près de Marseille, qui a 94 ans, qui est une pied-noire d'Algérie. Et en allant la visiter, c'est la dernière de la fratrie de quatre enfants, hein, c'était la sœur de votre mère décédée il y a 10 ans. Ouais. Vous avez pris conscience à un moment donné que vous veniez de cette terre d'Algérie et que toute votre famille a été donc rapatriée, entre guillemets. Et suite à cette prise de conscience, vous semblez, en tout cas, revivre en vous ces racines dont vous n'aviez pas conscience lorsque vous étiez enfant, jeune, adolescente, etc.
2: Oui, c'est-à-dire que ça faisait partie de notre... c'était une habitude, quoi, on en parlait comme ça, mais comme tout le monde était présent, je ne me rendais pas compte que...
1: À quel point, ça constitue des familles entières, en fait. À quel point ça nous constitue aussi.
2: Voilà. Et puis en plus, maintenant, donc bon, j'ai un certain âge maintenant, et puis en plus, je viens d'arrêter mon travail, et c'est une sorte de bilan, mais ça va, un bilan positif, hein, quand même, parce qu'au contraire, ça, c'est très bien que j'ai arrêté de travailler. Mais je me dis, mais finalement, dans quelques temps,
1: Qu'est-ce qui va rester?
2: Voilà,
1: D'où l'importance de la transmission. Hein, vous avez dit, vous avez une nièce. C'est important qu'elle sache d'où elle vient, de toute façon.
2: C'est
1: même fondamental.
2: Elle le sait, mais en même temps, c'est tellement loin. Mais elle s'intéresse à l'histoire de la famille, quand même. Elle est très proche de sa famille. Ça, c'est incroyable, d'ailleurs, parce qu'elle est quand même jeune. Mais c'est vrai que, en même temps, c'est un pays... bon, en plus, c'est un beau pays, quoi. On m'en a toujours parlé dans des termes merveilleux, quoi. C'est vrai que c'est frustrant parce qu'on peut aller au Maroc, on peut aller en Tunisie.
1: Oui, mais on peut y aller sans problème.
2: On peut y aller facilement.
1: Oui, bien sûr.
2: Mais en Algérie, toujours pour moi, ça a été vraiment, parce que ça fait longtemps quand même, parce qu'au départ, même quand je travaillais justement avec cette fameuse collègue de travail, c'était l'époque du FIS, quoi, du FIS. Et c'est vrai qu'on avait peur quand même d'y aller.
1: Mais rapprochez-vous, Mélanie, vous habitez dans le Sud, il y a plein d'associations de pieds noirs. Pendant le flash, là, j'étais en train de chercher, il y a l'ANERANA, A-N-E-R-A-N-A, il y a A-N-P-N-P-A, il y a l'Algérie Mes Racines, il y a le CDHA, il y a
2: CDHA, je connais.
1: Voilà, il y a plein d'associations de pieds noirs, surtout dans le sud de la France. Il y en a beaucoup, ils sont installés dans le sud quand même.
2: Ben, la plupart, c'est sûr qu'il y en a beaucoup, mais il y a aussi ça, je voulais dire.
1: Ça leur rappelle l'Algérie, l'Algérie.
2: Mais attendez, je vais vous dire quelque chose quand même qui est un peu rigolo, entre guillemets. C'est que moi, c'est moi qui choisis de venir vivre à Marseille. Parce que, vous savez pourquoi? Parce que justement, on me disait que ça faisait penser à l'Algérie. Alger surtout. Mmh. Bon, après, je ne sais pas si c'est vrai, ça ressemble vraiment.
1: Et Alicante en Espagne, pour ceux qui connaissent, ça fait penser à Oran. Quand ils sont arrivés à Alicante, ils ont dit on est à Oran.
2: D'accord, ben voilà. Mais c'est vrai que quand, à un moment donné, j'habitais dans un appartement avec une superbe vue sur le vieux port de Marseille, enfin, j'avais une magnifique vue, et ben, en fait, j'avais l'impression
1: d'être en lien avec vos ancêtres. Oui.
2: Avec la ville, surtout où je suis née. Parce que moi, je suis née à Alger.
1: Eh oui.
2: Donc, je suis frustrée, en fait. Je suis frustrée parce que, vous voyez, par exemple, ça fait bizarre quand même de se dire qu'on ne peut pas aller là où on est né. Voilà, ça, c'est frustrant.
1: Peut-être qu'en vous rapprochant de ces associations de pieds noirs, il y a des voyages organisés. D'abord, ça va vous ouvrir plein d'horizons. À chaque fois qu'il y a des pieds noirs à table, à un moment donné ou à un autre, on reparle de l'Algérie.
2: Et nous,
1: on se délecte de ces histoires. On se délecte de tout ce qu'ils nous racontent, les rues qui reviennent, les noms qui reviennent. C'est toujours les mêmes histoires qui se racontent, mais on aime tellement ça.
2: C'est vrai, c'est un coup de... Moi, à chaque fois, maintenant j'en rencontre un peu moins, mais c'est vrai que j'adorais, moi, même l'accent, que je... J'adorais. Et justement, je voulais vous dire, moi, je suis très, adepte de la littérature de livres, mais il y a quand même deux livres que j'aimerais, est-ce que je pourrais donner deux références de livres ?
1: Bien sûr, avec plaisir.
2: Alors, il y en a un qui s'appelle, donc, le 113e été. C'est aussi en rapport avec la venue des pieds noirs, justement, en Algérie. C'est-à-dire, c'est une chronique, bon, c'est la partie 1903, alors je l'ai devant moi, c'est pour ça, c'est la chronique romanesque de 1903-1962, comment les Français, enfin, les Européens, on va dire plutôt, sont venus, en fait, si vous voulez, c'est vrai que l'histoire de l'Algérie, là, il y a eu la colonisation, effectivement, de manière brutale, ça d'accord, mais les personnes qui sont venues en Algérie, c'était des gens qui n'avaient pas les moyens de vivre. Je parle de la France, parce qu'après les autres pays, je suis moins concernée.
1: Il y en a beaucoup qui sont venus d'Espagne aussi. Hein.
2: Voilà, l'Italie aussi.
1: Bien sûr.
2: Donc, ils sont venus en Algérie, d'abord dans un contexte en 1903, je vais vous dire, ils pensaient qu'il y avait c'était de la jungle, quoi, l'Algérie. Hein, quoi, c'était, il faut voir comment c'était à l'époque. Donc, ce sont quand même des gens qui sont venus de France, ils n'avaient pas de moyens, et beaucoup d'agriculteurs, de paysans, et ils sont venus en Algérie, à chaque fois je dis la France, en Algérie, et donc on leur a donné
1: C'était un département français de toute façon, hein.
2: Oui, mais ils ne savaient pas où ils mettaient les pieds. Mmh. Ils ne savaient pas, et puis en plus, ils allaient quand même dans un pays où il y avait quand même les autochtones, les Algériens justement. Donc, mais c'est très intéressant.
1: Donc parce le 113e été, et le second livre été. Et le second livre.
2: Et le second livre, en fait, c'est l'histoire des Harkis. Ouais. C'est en fait une jeune femme, donc ça s'appelle L'art de perdre, de Alice Zeniter, que j'ai beaucoup aimé, parce que ça raconte aussi le pendant aussi des Harkis. C'est aussi pareil, c'est qu'on en entend parler toujours pareil dans des mauvaises conditions. Enfin, moi, je leur rends hommage aussi, parce que ça aussi, moi, j'étais assez perturbée par
1: les oubliés de l'histoire. Oui.
2: Voilà, c'est ça. Et moi aussi, ça m'a beaucoup perturbée. Et donc, il n'y a pas très longtemps, avant que ma tante décède, donc c'était avant 2020, donc c'était en 2018, je crois que j'ai commencé à le lire, ce livre. Et franchement, il est merveilleux parce qu'en fait, c'est une jeune femme qui va à la rencontre de sa famille en Algérie, par contre. Elle a réussi à y aller, en plus, en grande Kabylie. Et je me suis retrouvée dans cette histoire. Et je disais que la chance qu'elle a d'y aller, quoi. À chaque fois, je me dis ça.
1: Moi, je pense que si vous vous rapprochez de ces associations, vous trouverez le moyen d'y aller. Vraiment. Vraiment. Je pense, Mélanie, que c'est important parce qu'on sent combien vous êtes animée. Alors maintenant, parlez-nous de votre mère, parce que c'était l'objet de là, évidemment, votre mère qui est indissociable de cette histoire, de l'Algérie française. Voilà.
2: Ouais.
1: Alors, comment s'appelait votre mère?
2: Ça va être très émouvant. Ouais. Bon, en fait, elle s'appelait Marie.
1: Marie.
2: Ben oui, décidément, je crois qu'il y a beaucoup de Marie dans cette époque. Enfin, beaucoup de Marie, vous, à chaque fois que vous parlez de personne, il y a beaucoup de Marie.
1: Oui, il y a beaucoup de Marie. Et c'est le deuxième prénom de ma mère, voilà. Qui est pied-noir d'Algérie aussi, vous voyez.
2: D'accord, c'est incroyable.
1: Beaucoup de Marie. Alors, Marie, qu'est-ce que vous voulez nous dire de Marie?
2: Ce que je voulais dire, d'abord, parce que ça me parlait beaucoup de son village et elle m'a raconté beaucoup d'histoires. Bon, alors, c'est une anecdote amoureuse, c'est-à-dire qu'en fait, elle m'a raconté comment, quand elle était petite, parce qu'elle habitait dans ce fameux village, où elle pensait qu'elle n'en sortirait jamais, quoi, en fait, hein, parce que c'était un peu retiré de... C'était assez loin d'Alger, enfin, c'était dans le département d'Alger, mais enfin, fallait quand même y aller à l'époque. Et elle rêvait de trouver un amoureux, parce que dans son village, comme c'était souvent d'ailleurs la même famille, il y avait beaucoup de gens dans la même famille, bien sûr. Et elle se disait toujours, je trouverai jamais un amoureux quand elle était petite. Et en fait, après, elle a réussi à aller à Alger, faire une formation pour avoir un travail.
1: C'était quoi le travail de votre maman?
2: Elle était secrétaire. Elle avait eu la chance de trouver un travail de secrétaire, parce qu'elle a fait une formation justement pour ça. Et elle a réussi à trouver un travail. Et donc, elle a réussi à aller à Alger, mais à l'époque, bien sûr, où c'était les événements ont commencé en 54 vraiment, mais elle est allée dans les années 54, 55, voilà 55, 56 quoi, vous voyez. Donc c'était quand même un peu chaud quoi comme ambiance. Mais il y a eu beaucoup de militaires. Et quand elle était ado, elle avait écrit, elle avait même dessiné, parce qu'elle aimait beaucoup dessiner, elle avait dessiné l'homme qu'elle voulait rencontrer. Eh bien, je peux vous dire qu'elle a dessiné et elle a rencontré.
1: L'homme qu'elle avait dessiné.
2: Ouais, c'est exactement celui qu'elle a rencontré et qui l'a fait sortir et qui l'a sauvé.
1: Ouais, de son village.
2: De son village et surtout au moment justement de tout ce qui s'est passé en Algérie. Ouais. Eh bien, grâce à lui, elle a réussi à partir sans encombre, parce que quand même, elle aurait pu. Elle a réussi
1: et donc,
2: à.
1: Et donc, cet homme,
2: partir d'Algérie.
1: Et donc cet homme, c'est votre père.
2: Voilà.
1: Magnifique.
2: C'est mon père. Voilà. Alors, ça, ce qui fait que j'ai trouvé ça romantique, quoi. Voilà.
1: Ah, mais tellement romantique et même un peu surnaturel.
2: Oui.
1: Elle dessine sans savoir un homme et elle rencontre l'homme de son portrait.
2: Qui correspondait tout à fait.
1: Ouais. C'est incroyable. Comment s'appelle votre papa, s'il est toujours là?
2: Et non, malheureusement non plus.
1: Comment
2: non.
1: il s'appelle?
2: Paul.
1: Paul. Marie et Paul.
2: Ouais.
1: Donc, on pense très, très fort à eux ce soir sur l'antenne d'Europe
2: 1. Merci.
1: Grâce à vous, Mélanie.
2: Ouais, voilà. Enfin, voilà. Donc,
1: ils sont restés mariés combien de temps?
2: Jusqu'au bout, donc jusqu'à ce qu'ils décèdent. Enfin, jusqu'à ce que mon père décède, qu'il est mort en premier. 45 ans.
1: 45 ans.
2: 45 ans. Et ma mère est décédée 10 ans après lui, malheureusement. Et voilà. Donc, mais c'est. Enfin, pour vous dire que quand même, cette histoire de pieds noirs et d'Algérie, alors que mes tantes, au bout d'un moment, elles m'ont dit, bon, on n'en parle plus, on ne veut plus en parler. Mais je trouve, finalement, ça me revient, quoi. Moi, ça me revient
1: beaucoup. Bah parce qu'on ne peut pas échapper à son histoire. C'est pour ça, autant aller la visiter, cette histoire, au sens propre comme au sens figuré. Donc, vous savez quoi? Puisque vous avez besoin de levier pour aller au bout du projet, eh bien, je vous donne rendez-vous dans quelques mois quand vous l'aurez commencé.
2: Voilà, bah écoutez,
1: tout simplement.
2: Pas, hein.
1: Et moi, je veux bien que vous nous le partagiez sur la page Facebook de l'émission, déjà, et puis même donnez-nous des nouvelles du projet. Reprenons rendez-vous dans quelques mois sur l'antenne d'Europe 1. Et moi, ça m'intéresse de lire votre histoire, évidemment.
2: Est-ce que vous avez trouvé?
1: Il va bien falloir que vous rassembliez toutes les pièces qui vont constituer ce récit.
2: Justement, je réfléchis à ce que je vais faire de tout ça, oui, parce que ça, c'est un peu...
1: Mais c'est important, ça s'appelle le devoir de mémoire.
2: Mais c'est ça, justement, c'est ça qui me travaille maintenant.
1: Et c'est aussi comme cela qu'on honore nos parents, et nos grands-parents, et nos arrière-grands-parents.
2: Et qu'elle le mérite, je pense que ma mère le mérite, elle a malheureusement terminé dans de mauvaises conditions, parce qu'elle a eu la maladie d'Alzheimer. Ouais. Et ma grand-mère aussi, ma grand-mère, et ma tante, la dernière de la famille de côté de ma mère est en train d'y arriver aussi, donc et la seule qui est restée impeccable, parce que la tante aussi, enfin j'ai ma tante aussi, donc une des sœurs qui aussi a eu la maladie d'Alzheimer,
1: oui,
2: et celle qui a résisté le plus, c'est la plus âgée, qui est décédée à 99 ans, donc à quelques mois de son centième anniversaire, elle est décédée en 2 mois. Et elle a aucun problème, c'était la plus rigolote, on s'est amusé comme tout avec elle, c'est maf.
1: Mais vous savez, en plus de l'histoire familiale en lien avec l'Algérie, il y a aussi le fait que vous êtes issue quand même d'une lignée de femmes. Hein. Donc c'est très très beau de faire ce travail générationnel aussi, hein, même si vous n'avez pas d'enfant, Mélanie. Et comme par hasard, vous avez une nièce.
2: Oui,
1: donc c'est une manière aussi de rendre hommage à toutes ces femmes. Hein.
2: C'est vrai, je n'avais pas pensé à ça.
1: Et oui, ça fait double raison d'aller au bout de votre joli projet.
2: Ben, je vais y réfléchir.
1: Très bien. Et moi, je vous dis à très bientôt sur l'antenne d'Europe 1.
2: Merci beaucoup, Valérie.
1: Un grand merci.
2: Merci à
1: bientôt. À bientôt, Mélanie. Au revoir.
2: Au revoir.
1: Minute ou pile au carillon d'Europe 1. Le Flash vous est présenté par Frédéric Joncheret. Bonsoir Frédéric.
3: Bonsoir Valérie, bonsoir à tous. Une permission de sortie qui fait grand bruit. Un détenu de Condé-sur-Sarthe a été libéré pour le week-end. Ce narcotrafiquant sous OQTF a été autorisé à voir sa sœur à Mulhouse, ville proche des frontières allemandes et suisses. Une décision prise par un juge de l'application des peines malgré l'opposition du parquet et de l'administration pénitentiaire. Une note de Gérald Darmanin détaille les défaillances dans les commissariats et les gendarmeries dans la prise en compte des violences sexuelles faites aux enfants. Le ministre de la Justice l'a transmise au ministre de l'Intérieur, Laurent Nunez. Il en ressort un grand nombre de dysfonctionnements d'ordre structurel qui n'ont pas permis de remonter les dossiers jusqu'à la justice. Certaines procédures ont été perdues ou abandonnées et le manque d'effectifs est criant. La controverse autour du projet de nouveau pavillon d'accueil à l'Assemblée nationale a été relancée après que la mairie de Paris a rendu un avis favorable à la modification du règlement d'urbanisme le mois dernier. L'association Sites et Monuments s'oppose à sa construction. Elle évoque un enlaidissement de Paris. Sa pétition en ligne réunit désormais plus de 216 000 signatures. L'éclipse solaire nous fait de l'œil. Elle aura lieu mercredi vers 20h20. Pharmacies et magasins spécialisés sont pris d'assaut pour acheter une paire de lunettes de protection. Certains sont même en rupture de stock. Notez que ces lunettes sont indispensables pour observer le soleil. L'Espagne a commencé à effectuer des contrôles temporaires à ses frontières pour les voyageurs en provenance d'Italie. Une réponse aux mesures similaires imposées par Rome après l'afflux de migrants à Ceuta. Washington dénonce les agissements de Pékin en mer de Chine méridionale. Pour les États-Unis, la Chine cherche à imposer sa réserve naturelle nationale sur le récif de Scarborough et à priver les pêcheurs philippins de l'accès à leur zone de pêche traditionnelle. Le ministre turc des Affaires étrangères a justifié le pacte de défense scellé hier entre l'Arabie saoudite, le Pakistan et la Turquie. Il juge nécessaire que les trois pays résolvent par eux-mêmes les problèmes régionaux que les puissances extérieures exacerbent. Le français Gary Hunt, 42 ans, légende du haut vol, a décroché la première médaille continentale de sa carrière avec du bronze au plongeon de 20 mètres à l'Euro de natation à Paris. Il offre à la France sa quatrième médaille de la semaine. Et rappelons que Léon Marchand a déclaré pour sa part forfait sur les 200 et 400 mètres quatre nages. Il n'est pas suffisamment remis d'une blessure à un adducteur. Suspense sur le Tour de France féminin à la veille de l'arrivée à Nice. La 9e et dernière étape servira de juge de paix. La néerlandaise Demi Vollering a pris aujourd'hui le maillot jaune à la polonaise Katarzyna Niewiadoma pour 8 secondes. Tout se jouera demain sur le 99 km. Et Jorge Martin a dominé les qualifications et la course sprint du Grand Prix de MotoGP de Grande-Bretagne. Il partira demain en pole position à 14h devant Raúl Fernández et Ai Ogura. Minuit 3, belle nuit avec les moments les plus forts de votre libre antenne et ce, en compagnie de Valérie Darmon.
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1: Bonjour et bienvenue dans la libre antenne de ce week-end. Rendez-vous avec les moments les plus forts de cette semaine, si vous le souhaitez. Et puis, vous pouvez toujours composer le 01 80 20 39 21. C'est le numéro de notre standard. Il est non surtaxé, vous le savez. Et nous envoyer tout de même, jusqu'à 1h du matin, vos SMS au 7 39 21, 75 centimes, plus coût du SMS. Profitez bien de votre émission, chers amis.
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1: Bonsoir Alex.
4: Bonsoir Valérie.
1: Merci d'être avec nous. Avec plaisir, je vous écoute.
4: Bah écoutez, je vous appelle pour des circonstances particulières. Nous sommes en fait une petite commune de Bretagne, située dans les Côtes d'Armor,
1: oui.
4: Qui s'appelle Lorenan, et qui actuellement a des travaux communaux qui sont en cours. Pour des aménagements justement communaux dans différents secteurs de la commune.
1: Oui.
4: Mais nous avons une problématique, c'est qu'en dehors du fait que ces travaux communaux, tous les habitants ne sont pas au courant d'ailleurs de l'assainissement, de la voirie, ils n'ont pas pu effectuer leurs travaux.
1: Il y a combien d'habitants dans votre commune?
4: À peu près 700 habitants, beaucoup de personnes âgées.
1: D'accord.
4: Et il y a aussi 20% de résidents secondaires.
1: D'accord, donc il n'y a pas grand monde, hein. c'est tout petit.
4: Non, il n'y a pas grand monde, c'est très paisible
1: pour
4: l'instant. Et effectivement, nous avons des résidents en résidence principale qui malheureusement sont prévenus toujours à retardement parce qu'il y a des bulletins en fait, trimestriels qui ne sont pas des bulletins communaux trimestriels mais qui sont donnés au compte-gouttes tous les 6 mois pour les habitants de la commune. En résidence principale. Alors, pour ceux qui sont en résidence secondaire, ils doivent se contenter du site communal. C'est pas 6 mois, c'est beaucoup plus. Parfois, nous apprenons des choses 1 an après.
1: Ah oui, effectivement. Mais quand ça se passe dans la ville, vous le remarquez quand même? Vous remarquez qu'il y a des travaux? Vous remarquez... Bon, c'est compliqué parce qu'il faut s'organiser en général. C'est quand même mieux de savoir avant. Mais ça se voit en général quand ils font quelque chose, non?
4: Alors, ça se voit, oui et non, parce que les devis sont actés sans la concertation des habitants, qui ne peuvent plus dire grand-chose. Et nous avons aussi la problématique où, quand les travaux s'effectuent, les arrêtés municipaux sont pas forcément communiqués au bon moment.
1: Et vous avez fait remonter l'information auprès de la mairie? Parce que quand c'est un village comme ça, c'est plus facile, on a les rendez-vous facilement, on passe une tête...
4: Ça, parce qu'on a un maire qui fait un peu ce qu'il veut et qui a décidé prochainement, en fait, dans ses aménagements communaux, qui peuvent être très bien, hein, ça, nous sommes pas contre, nous sommes plusieurs à trouver que cela pouvait être juste. Mais en revanche, il y a quand même une décision qui a été prise par le maire. C'est sur un rond-point, il y a actuellement un crucifix.
1: Oui.
4: Et ce crucifix va être déplacé à 50 mètres. Sur une voie verte où il y a eu de la drogue et de la prostitution auparavant.
1: Oui.
4: Et il veut effectivement mettre ce crucifix en retrait pour effacer progressivement notre patrimoine breton sur une parcelle qui sera communale avec un parking qui sera nouveau. Donc ça sera plus facile pour effectuer aussi un acte christianophobe. Il pourra être endommagé plus facilement parce qu'il sera à l'abri de tous les regards. Aujourd'hui, il est devant les maisons. Aujourd'hui, c'est un lieu de repère. C'est notre patrimoine breton qui est mis en valeur. C'est justement toutes ces racines chrétiennes qui font la France, qui est aussi valorisante. Et nous sommes attachés à cette culture bretonne, à ces traditions aussi catholiques.
1: Dites-moi, Alex, pourquoi il veut faire ça, le maire? C'est quoi sa motivation? Pourquoi il ne laisse pas le Christ au milieu du rond-point?
4: Alors, la problématique, c'est qu'il joue sur les mots, il fait croire que les gens confondent le carrefour avec le rond-point. C'est un rond-point, mais Il préfère dire que c'est un carrefour et que les gens ne savent pas s'ils doivent contourner ou faire la priorité à droite.
1: Mais de toute façon, ça n'a rien à voir avec ce qui se situe au milieu du rond-point, au milieu du carrefour. De toutes les manières,
4: Il n'y a jamais eu d'accident depuis plus de 60 ans.
1: Oui, donc, mais de toute façon, cet argument, il tient pas la route, parce qu'il y a un code de la route, donc de toute façon, que ce soit une priorité, oui, ou que ce soit un rond-point ou un carrefour, en quoi c'est gênant
4: Je suis d'accord avec vous, Valérie, sauf que pour lui, c'est un argument qui fait foi.
1: Donc il a décidé ça de manière unilatérale?
4: C'est une décision qu'il a prise, et la problématique, c'est qu'il y avait 3 phases de travaux, et ce crucifix devait être déplacé entre mars-avril, à la 3e phase de travaux. Et là, il a prévu, il a fait sur le site communal, nous avons découvert ça aujourd'hui, ça date du 27 février, il a décidé justement de déplacer le crucifix. Mais aujourd'hui, nous n'avons même pas d'arrêté municipal qui est communiqué, même pas sur le site de la commune non plus.
1: Mais il n'a pas le droit, si. Juridiquement, il n'a pas le droit.
4: Je pense qu'il n'a pas le droit, parce que de toute façon, on ne peut pas déplacer un monument, parce qu'il y a quand même l'article 28 de la loi du 9 décembre 1905. Donc effectivement, on ne peut pas mettre sur un espace public un monument. Ce n'est plus possible.
1: Oui. Et il est là depuis combien de temps?
4: Alors, c'est un maire qui a repris le flambeau en 2023 suite à la démission du maire qui avait été voté par les habitants.

0: ils ne doivent pas voter dans cette commune.
1: C'est un peu l'omerta dans cette commune, c'est ça la problématique. Parce que nous n'avons pas que ce crucifix qui est problématique, il y a aussi des tombes qui vont être relevées, les gens ne sont pas prévenus. Nous-mêmes, dans notre famille, nous n'avons pas reçu de lettre recommandée. Il était sur le point de nous relever une tombe il y a un an. Nous sommes arrivés in extremis et nous avons pu refaire la tombe, justement, pour qu'elle soit consolidée. Mais je crois qu'il y a des choses qui ne sont pas effectivement justifiées.
0: Comment ? Mais si vous avez la concession, comment ça, il se permet de toucher les tombes ?
1: Oui, il y avait une concession en plus qui avait été juste renouvelée en 2020. Donc avec la Covid, nous n'avions pas pu faire des travaux. Nous n'avons pas reçu de lettre recommandée et la note figurait dans un listing de 104 tombes, si je ne me trompe pas. Et maintenant, il y en a encore 65 à relever. Et parmi les 65, je peux vous dire, parce que j'ai des photos, il y en a qui sont intactes et elles sont en perpétuité ou elles sont centenaires.
0: Mais attendez, il y a un truc que je ne comprends pas. C'est la dictature dans votre village, c'est la dictature dans votre village, Alex ? Parce que ce maire-là, il fait tout seul de manière unilatérale. Il n'est même pas élu.
1: Je confirme, il y a beaucoup d'autorité. Et encore, vous ne savez pas tout.
0: Il a quel âge ?
1: Oh, c'est un monsieur qui est assez jeune, relativement. Il a la quarantaine.
0: Ah oui. Mais il y a une association de riverains, forcément, dans votre ville, non ? Parce qu'avec tout ce que vous me dites, là, vous devriez en tout cas en créer une.
1: Les gens ne savent plus quoi faire, les gens ne se sentent pas écoutés, ils sont délaissés. Et je peux vous dire qu'ils sont nombreux à m'avoir sollicité, notamment aussi auprès de ma famille, pour me signaler différents dysfonctionnements, parce que nous faisons partie des seuls qui se manifestent réellement lors de conseils. Moi, j'ai eu l'opportunité de lui dire que ce n'était pas bien ce qu'il avait fait, parce que nous n'étions pas prévenus pour notre tombe familiale. Nous n'avions pas eu justement cette lettre commandée. Et je lui ai dit que s'il violait la loi, et je crois que j'ai dit une phrase de trop, parce qu'il voulait me faire sortir du conseil devant tout le monde. C'est quelqu'un d'impulsif.
0: Ah oui, il a tout pour plaire. Voilà. Il ne gère pas ses émotions, en plus. C'est dommage pour un... En plus, il n'est pas élu, donc pour un maire. Mais pourquoi vous ne créez pas une liste sans étiquette, de manière à ce que toutes les personnes qui ne se retrouvent pas dans la politique qu'ils mènent et dans ses choix unilatéraux puissent voter pour quelqu'un d'autre ? Vous, quelqu'un d'autre, hein. Il y a peut-être des anciens justement qui vivent là depuis très longtemps. On sait très bien que la terre de Bretagne, c'est une terre d'ancrage. Pourquoi vous ne mobilisez pas de manière officielle, Alex ?
1: Il y a une jeune génération qui n'est pas, on va dire, très politisée, qui ne prend pas parti de ce qui se passe. Et puis il y a ceux qui effectivement, qui sont plus âgés et qui laissent laisser les choses, quoi.
0: Mais est-ce qu'il y a eu à un moment donné une tentative ? Bon, là, un auditeur ou une auditrice me dit, à juste titre, au 739-21-75 plus coût du SMS, que les listes de candidats aux élections municipales devaient être déposées avant le 26 février, effectivement. Donc, ce n'est pas pour cette fois-ci. Mais c'est pas une raison pour baisser les bras non plus.
1: Oui, c'est vrai, ce n'est pas pour cette fois-ci. Et encore, quand bien même, je crois qu'il y a encore 68 communes qui n'ont pas de liste, il me semble. En tout cas, c'était le cas il y a quelques jours.
0: Oui. Et vous avez demandé des audiences auprès de lui. Et vous y avez été à plusieurs pour essayer de défendre votre point de vue sur les tombes, sur le Christ auquel vous êtes attaché visiblement très fort.
1: Nous avons dit justement ce qu'il en était. Certaines familles se sont manifestées. Mais je sais que parmi les tombes qui sont mentionnées à être potentiellement relevées bientôt, donc les 65, déjà il y a un problème d'archives parce que c'est des archives à moitié vides. Il y a des fois des actes de notoriété qui sont présents, d'autres qui ne sont pas présents. Dans le tableau qui a été mentionné par la mairie, on ne sait même pas la durée de la tombe parfois ou le nom même de la personne. Donc vous voyez, c'est un peu du brouhaha partout, oui. Mais c'est un peu carcinal en même temps.
0: Mais Alex, si ce soir, une auditrice, Françoise, nous le fait remarquer au 739-21-75 plus coût du SMS, si vous avez l'énergie et la force de porter votre message dans les médias, pourquoi vous n'essayez pas de vous exprimer de manière plus politique, peut-être, auprès de cette personne ?
1: Effectivement, Valérie.

0: vous me tendez la perche. Je crois qu'effectivement, je vais partir dans ce concept-là parce que je suis chrétienne, je suis catholique, je suis fière justement d'appartenir à cette communauté chrétienne qui représente aussi les racines de la France. Et que nous devons valoriser parce qu'aujourd'hui, il y a beaucoup de persécutés. Nous sommes plus de 380 millions persécutés dans le monde. La première communauté qui est aussi persécutée en Europe et aussi dans le monde. On ne peut pas, en fait, enlever notre patrimoine chrétien, l'effacer. J'ai un profond respect pour les Corses qui, eux, justement, valorisent aussi ce patrimoine. J'aimerais bien, en tout cas, avoir une mobilisation citoyenne, que les gens participent, parce que actuellement nous avons quand même fait une pétition. Alors nous n'avons pas le nombre de votes que nous souhaitons encore. Nous sommes moins de 400 sur la liste.
1: C'est plus de la moitié quand même des administrés, puisque vous êtes 700 dans votre petit village.
0: Oui, nous avons fait une pétition sur change.org.
1: Oui.
0: Je peux vous donner le titre?
1: Alors, je regarde Nicolas. Si Nicolas me valide le fait que vous pouvez donner le titre de la pétition, on le fait. S'il me dit non, alors on ne le fait pas. Et il me fait signe que non. Donc, malheureusement, on ne peut pas, Alex. Mais vous pouvez redonner le nom de votre village, si vous voulez, en revanche, puisque vous intervenez en votre nom, évidemment. Est-ce que ce maire est catholique ou pas?
0: Alors, c'est la croix au Chabre, alors non.
1: D'accord.
0: Parce que c'est le secteur du Chabre. Alors, je ne sais pas du tout... s'il a une religion, à mon avis, je ne pense pas, parce que c'est un très beau crucifix où il y a quand même le corps du Christ, avec vraiment la souffrance qui est exprimée justement du Christ. Donc je ne pense pas. Je pense qu'il n'a pas cette symbolique en fait spirituelle.
1: Ce qui aurait été intéressant, c'est de savoir ce qui le motive, pourquoi est-ce qu'il enlève cette croix qui est là depuis des dizaines d'années, qui ne pose aucun problème, il n'y a pas eu de réclamation, enfin, c'est ce qui est bizarre.
0: Il n'y a eu aucune réclamation et nous, dans notre famille, nous faisons partie de ceux qui se situent sur le rond-point, où justement, nous avons une visibilité incroyable justement sur ce crucifix. Mmh. Donc je ne sais pas quelle sera la visibilité future, puisqu'il n'y aura plus d'aération. Mmh. Il y aura des plantations qui peuvent aussi créer des risques d'accident. Donc je ne sais pas quelle est vraiment son intention, si ce n'est un acte christianophobe en fait.
1: Ah oui. Oui, parce que là, c'est ça, on ne connaît pas ses motivations. Ah oui, puis vous êtes concernée à double titre, hein, en tant que catholique,
0: parce que
1: vous avez aussi la vue de votre maison sur ce rond-point, avec ce Christ qui trône et qui protège, hein, je pense aussi.
0: Oui, tout à fait. Nous y sommes très attachés. Et en dehors de ça, effectivement, dans ces aménagements communaux, nous ne sommes pas prévenus non plus. Et après, nous ne pourrons plus faire de travaux pendant 10 ans.
1: Ah oui,
0: c'est pour
1: tout est verrouillé, quoi. C'est quand même incroyable. Il faut peut-être appeler aussi la presse locale, essayer de faire ce genre de démarche, Alex, hein, ou sur les réseaux sociaux aussi aujourd'hui.
0: Je vous reprends parce que je sais que vous êtes nombreux à écouter.
1: Oui.
0: Et puis vous êtes quand même, vous êtes bienveillante, donc. Tous les animateurs sont bienveillants et à l'écoute, donc j'ai pensé à Europe 1.
1: Oui, bah vous avez bien fait. Je vous en remercie. Mais ça n'empêche pas que peut-être que vous pouvez, pour faire réagir autour de vous aussi, peut-être intervenir sur les réseaux sociaux, hein, également. Mais vous avez déjà recueilli 400 signatures, donc c'est plus de la moitié du village.
0: Presque 400.
1: Oui. On a Françoise avec nous qui vient de composer le 01 80 20 39 21. On va la recevoir. Bonsoir Françoise.
2: Bonsoir.
1: Merci d'être avec nous. On vous écoute avec Alex.
2: Alors, moi je vous appelle, je suis originaire des Côtes d'Armor aussi,
1: oui.
2: Mais je ne vis plus dans les Côtes d'Armor. En fait, pour les cimetières, sachez que la commune dont je suis originaire dans les Côtes d'Armor, il y avait 4 carrés, en fait, où il y avait des tombes. Et il y a eu tout un secteur de déplacés pour pour les personnes qui avaient une crémation.
1: Oui.
2: Et c'est obligatoire dans tous les cimetières. Et ça, les maires ne sont pas obligés de vous avertir.
1: De faire quoi? De faire un endroit pour les crémations, Françoise?
2: C'est une loi, en fait. Ouais. Une loi qui est passée, hein. Faut le savoir.
1: Oui. Ouais.
2: Et les personnes qui n'ont pas donné d'avis, enfin voilà, favorable à se déplacer ou autre, leurs parents, grands-parents, enfin voilà, leur famille en tout cas, qui sont décédées, en fait, s'ils n'ont pas donné d'accord ou quoi que ce soit, ils seront mis en fosse communale. Ouais. Parce qu'il y a des gens qui ne peuvent pas reprendre une concession dans le cimetière.
1: Oui.
2: Ça, faut le savoir dans les cimetières. Parce que, voilà. Et donc, nous, on n'était pas concernés, mais il y a plein de familles qui ont été concernées. Ça, moi, je peux comprendre.
1: Oui. Ouais. Et comment elles se sont mobilisées, les familles, dans votre ville des Côtes-d'Armor?
2: Non, parce que c'était un très grand cimetière, en fait. Faut le savoir, il y a des communes, c'est des tout petits cimetières. Moi, ma commune, elle fait... ma commune d'origine doit faire 2000 quelque chose d'habitants comme ça. 2000 habitants, je pense.
1: Mais c'est plus grand que le village d'Alex. Parce qu'en plus, ce qui est étonnant dans ce que nous raconte Alex ce soir, outre le fait qu'on parle religion, et ça froisse d'ailleurs les auditeurs athées qui nous écoutent, comme Christiane qui vient de laisser un message au 739-21, mais on ne fait pas de prosélytisme, là, il n'est pas question de prosélytisme.
0: Ah non, de
1: voilà, c'est juste...
0: C'est juste la préservation du christianisme, parce que c'est aussi la racine de la France.
1: Oui, et puis c'est aussi cette attitude aussi de ce maire qui fait exactement ce qu'il veut, comme il veut. Et ce qui est d'autant plus étonnant, c'est que c'est un petit village. Normalement, les gens pourraient se parler.
2: Moi, je...
1: Oui, Françoise.
2: Peut-être pas ça sur le dos vraiment du maire, parce que quelque part, il n'a pas été élu, je suis OK. Mais en fait, il a quand même été élu indirectement par les voix des électeurs, comme on va voter là bientôt pour les maires. Mais il était quand même désigné comme maire au conseil municipal.
0: Au conseil municipal, il a été élu à 10 voix pour et 5 voix contre, parce qu'il y avait...
2: Voilà, exactement, donc il avait
0: la majorité.
2: Voilà. Mmh. Voilà, il avait la majorité avec le conseil municipal. Voilà.
0: Avec le conseil municipal.
1: Oui.
0: Mais
1: voilà,
0: il n'était pas forcément apprécié de la population.
1: Ça, c'est les voix.
2: Vous ne pourrez rien faire contre.
1: Oui.
2: Ouais,
0: mais pour en revenir au cimetière, Françoise, je comprends ce que vous me dites, mais nous, la problématique, c'est qu'il y a des listes en fait, de tombes qui doivent être relevées avec des informations qui sont à moitié vides. On ne sait pas qui est la personne, on ne sait pas combien de temps elle a
2: fait.
1: Chacune son tour, Françoise.
0: Au niveau de la durée.
2: Alors, au niveau des tombes, c'est facile à trouver, parce que vous allez à la mairie et vous allez trouver un plan avec tous les noms des personnes. C'est pas compliqué. Il faut aller à la mairie, il y a des plans.
0: Parce qu'on a une secrétaire de mairie qui est là depuis 30 ans.
1: Chacune son tour, mesdames, chacune son tour. Sinon, on ne comprend pas, c'est la cacophonie. Alors, Alex.
0: D'accord, merci. On a une secrétaire depuis 30 ans qui est là. Et malheureusement, les archives doivent être remises à jour à chaque fois. Nous payons effectivement des sommes aussi. C'est 2500 par-ci, 2500 par-là. Mais en fait, les informations, nous les avons pas entièrement. Je ne sais pas ce qui se passe en mairie également, puisque c'est à moitié vide au niveau des informations qui nous sont communiquées récemment pour le relevé des tombes.
1: En tout cas, on a Caroline au 739-21, 75 centimes plus coût du SMS, qui nous dit que pour information, et elle a raison de le préciser, merci beaucoup Caroline, tous les lieux avec des croix, des sanctuaires de culte ne peuvent être déplacés qu'avec l'accord du diocèse.
2: Exactement.
1: Voilà, on a Laurence qui nous dit, est-ce que cette dame, donc en parlant de vous Alex, peut-elle écrire au président de la République pour signaler le comportement de ce maire? Et Fanny nous dit, il faudrait que vous vous rapprochiez de la préfecture pour contrôler ce maire. Mais l'information cruciale, c'est Caroline qui la donne, hein, parce qu'effectivement, le diocèse doit être informé de cela aussi. Françoise.
2: Il faut vous rapprocher du diocèse, c'est ce que j'allais dire justement.
1: Oui.
2: Venez-vous le dire.
1: Alex.
0: Oui, mais il y a aussi la loi du 9 décembre 1905, l'article 28. Nous ne pouvons pas mettre un monument sur un espace communal.
2: Je fais partie de là où je suis née, moi, la commune où je suis née, il y a eu des croix qui ont été déplacées de 3 mètres ou de 5 mètres, et puis ça n'a pas posé problème sur la commune, quoi.
0: Parce que nous, en fonction de la croix, en fonction justement de ses caractéristiques aussi et de composition, je peux vous dire qu'elle ne va pas, elle va être cassée automatiquement. Et je crois que c'est ce qui rêve de ça. Elle va pas rester intacte.
1: En tout cas, moi, je crois, Alex, qu'il faut vraiment que vous écoutiez Caroline et Françoise, c'est-à-dire que vous vous rapprochiez du diocèse. Et là, il aura plus de pouvoir, évidemment. Évidemment.
2: Vous pouvez laisser mon numéro à Alex si elle veut. Nicolas,
1: avec plaisir, Françoise.
2: Nicolas va lui le donner. Elle pourra me rappeler demain, enfin, quand elle le souhaite, elle me rappelle. Si elle veut discuter avec moi.
1: Avec grand plaisir, Françoise. On va donner votre contact à Alex.
2: Je suis des Côtes d'Armor aussi, c'est ce que je disais tout à l'heure.
1: Et oui. Pourquoi vous avez quitté les Côtes d'Armor, Françoise?
2: Parce que mon mari est illégitime, on est à Rennes maintenant, et puis voilà. Bon, ça fait
1: oui,
2: 40 ans que je suis partie de ma commune, donc voilà.
1: Ah oui.
2: Mais j'y vais toujours à ma commune de base.
1: Oui, on va s'attacher.
2: Toujours à la base.
1: C'est ça.
2: Ouais.
1: On va toujours à la base, on va toujours vers ses racines.
2: Et c'est important, en fait.
1: Oui. Bah, merci beaucoup à toutes les deux d'avoir choisi Europe 1 pour cet échange ce soir. Et Alex, je vous propose de nous donner de vos nouvelles, surtout pour nous dire comment vous avez réussi à...
0: Surtout, ça va être un peu compliqué parce qu'en fait, il commence les travaux demain, du 2 au 6 mars, et il prévient la population le 27 février. Donc ça va être très très dur.
2: Oui, c'est là-dessus, j'ai trouvé un peu limite. Enfin, là-dessus, je suis d'accord avec vous. Ouais. Ouais. Mais vous n'avez pas un bulletin municipal?
0: Les bulletins municipaux sont donnés 6 mois après les devis, après que tout soit acté, aux résidents principaux et ceux qui sont secondaires, ils peuvent attendre un peu plus de temps, en général, c'est 8 mois, voire un an.
2: Je voulais vous préciser quelque chose au niveau de monter une liste municipale, en fait. C'est trop tard maintenant.
1: Ah là, c'est trop tard, oui. Là, c'est trop tard.
2: Ah oui, c'est clos. Mm. C'est clos. Ouais. C'est clos depuis il y a quelques jours, hein. Il n'y a pas longtemps. Mm. Là, c'est trop tard. Mm.
0: C'est effectivement sauver cette croix qui n'a pas lieu d'être, en fait, parce que voilà, pour nous c'est très symbolique parce qu'on n'a pas beaucoup de patrimoine en plus, donc c'est vraiment le lieu de repère et le lieu aussi où on peut aussi participer à contempler notre patrimoine, parce qu'avec l'église, en dehors de l'église et ce crucifix, il n'y en a pas beaucoup des patrimoines. Mm. Dans ce village.
1: Je crois que la première chose à faire demain matin, c'est appeler le diocèse. Hein.
2: Ah oui, tout à fait. C'est
1: vraiment
2: près de Saint-Brieuc.
1: Est-ce que c'est près de Saint-Brieuc, Alex?
2: C'est le diocèse de Saint-Brieuc, vous dépendez.
0: D'accord.
2: Ou Trier, je ne sais plus, enfin, quelque chose comme ça.
1: En tout cas, merci beaucoup, mesdames. Et Alex, je vous dis à très bientôt, parce que j'aimerais savoir comment vous allez réussir à vous faire entendre.
0: D'accord. J'aimerais savoir, Valérie, s'il est possible... de me mettre en relation avec M. Pro pour évoquer cette situation.
1: Alors, il faut rappeler, me dit Tristan cette fois, pendant les horaires de l'émission. Et c'est le même numéro de téléphone, le 01 80 20 39 21.
0: D'accord, très bien.
1: D'accord.
0: Bah, écoutez, je suis ravie d'avoir communiqué avec vous, d'avoir participé aussi à cette communication auprès de tous nos concitoyens. Parce que nous sommes tous concernés, le patrimoine, qu'il soit lorrhonanais ou qu'il soit de Corse ou d'ailleurs, c'est le patrimoine de la France. Donc c'est notre patrimoine à tous et à toutes les communautés d'ailleurs, parce que chaque communauté peut contempler le patrimoine quel qu'il soit. Donc je vous remercie infiniment, Valérie, et je remercie aussi Nicolas de m'avoir permis de m'exprimer.
1: Merci à toutes les deux, merci. Prenez bien soin de vous et à bientôt, Alex.
0: Au revoir. Merci, au revoir.

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1: Bonsoir Malika.
2: Oui, bonsoir Valérie.
1: Merci d'être en notre compagnie.
2: Je suis très contente de vous avoir au téléphone et merci beaucoup d'avoir répondu à mon appel.
1: Avec plaisir, Malika. De quoi voulez-vous nous parler ce soir?
2: Dites-moi. Voilà, moi je reviens vous parler parce que je vous ai appelé, c'était en 2024.
1: Oui.
2: C'était un appel en urgence pour avoir un studio ou un... parce que je vivais avec mon mari qui était très violent. Ah. Et comme j'ai une petite retraite, personne ne voulait me louer.
1: D'accord.
2: Et malgré l'appel que j'ai passé à la télé, à la radio, j'ai rien trouvé. Jusqu'à là, le 13 septembre, c'est mon fils qui a pris un appartement pour moi. Mon fils et sa femme.
1: Donc vous êtes resté un an et demi de plus aux côtés de cet homme violent.
2: Voilà, oui, tout à fait. Tout à fait. Ouais. Et ça, la violence, elle a duré 17 ans.
1: Est-ce que vous avez contacté les associations tout de même de défense de femmes battues? Est-ce qu'elles se sont un peu mobilisées pour vous, Malika?
2: Oui, j'ai contacté toutes les associations là où je trouve un numéro de téléphone. Je contacte, mais rien n'a été fait. Et à cause de personnes, même les associations, ils n'arrivent pas à me trouver un logement à cause de ma retraite qui est vraiment très petite.
1: Oui. Très petite retraite. Parfois, ils arrivent à placer dans des logements d'urgence, en fait, hein, quand il y a vraiment une nécessité d'exfiltrer la personne hein, qui est menacée.
2: Oui, tout à fait, mais je ne voulais pas de ça.
1: Oui.
2: Je ne voulais pas, vu mon âge.
1: Quel âge vous avez, Malika?
2: Là, le 26 septembre, j'ai fait 75 ans.
1: Ah oui, oui. Et votre fils qui vous a finalement pris l'appartement, enfin le studio, pour que vous puissiez quitter son père, il n'a pas pu vous héberger?
2: Non, excusez-moi Valérie, c'est pas son père.
1: Ah, c'est pas son père, c'est d'accord.
2: Non, c'est son beau-père.
1: Oui, d'accord, d'accord. Et donc votre fils, il n'a pas pu vous héberger pendant ce laps de temps, lorsque vous avez commencé vraiment à nommer, enfin lui, il connaissait les violences, j'imagine.
2: Oui, si, il m'a proposé, sa femme aussi, ils m'ont proposé de m'héberger, mais moi je ne voulais pas. Je ne voulais pas, parce que, je ne voulais pas...
1: Déranger.
2: Voilà, déranger, je cherchais le mot. Je ne voulais pas déranger. Pour moi, si je vis avec eux, pour moi c'est un dérangement. Je me suis dit, je préfère rester au moins chez moi, et subir cette violence, et en attendant peut-être qu'un jour. Et en effet, eh ben, mon fils, il a pris un appartement avec sa femme aussi. Ils ont pris cet appartement, et là maintenant, ça y est, j'ai quitté mon mari, et je suis toujours en instance de divorce.
1: Comment il a réagi lorsque vous avez dit « cette fois-ci, je pars »
2: Mais je ne lui ai pas dit, parce que moi... Avant, je lui disais toujours, moi je ne peux plus rester ici, on divorce à l'amiable. J'ai toujours trouvé des solutions. Il n'a jamais voulu. Et à la fin, quand j'en pouvais plus, j'étais voir une avocate. Et il a reçu un jour, c'était un dimanche, il a reçu l'assignation de divorce, une requête d'assignation de divorce. Il l'a reçu. Il est devenu tout rouge, il ne s'attendait pas. Il ne s'attendait pas, il est devenu tout rouge et il est monté, il était vraiment dans un état. Il m'a dit, mais pourquoi tu ne me l'as pas dit? Ben, je lui dis, je t'en ai parlé plusieurs fois, plusieurs jours, plusieurs mois. J'ai tout fait, mais tu ne voulais rien faire. Mais là maintenant, ça y est, j'en peux plus, je dois partir. Parce que avant d'aller voir l'avocate, parce qu'il y a mon fils qui m'a dit que ça y est, qu'il va trouver un appartement et que je vais partir. C'est pour ça que j'ai lancé la procédure.
1: Oui, parce que vous saviez où vous alliez aller, en fait. Vous aviez un point de chute.
2: Voilà. Voilà, voilà. Mmh. J'étais sûre.
1: Sauvée. En fait, vous étiez sauvée. Là, il pouvait recevoir le papier, puisque de toute façon, même dans l'heure qui suivait, vous pouviez rejoindre ce lieu, finalement, c'est ça? Vous aviez déjà le lieu à ce moment-là, Malika.
2: Oui, tout à fait, tout à fait. J'étais sûre que ça y est maintenant. Je vais partir et je serai libre et je ne subirai plus les insultes, la violence et tout ce qui suit.
1: Comment il a réagi le jour où il a eu le courrier entre les mains, ce fameux dimanche?
2: C'est tout ce qu'il a. Il est devenu tout rouge et il m'a dit « Pourquoi tu ne me l'as pas dit ?»
1: Donc il est devenu rouge, mais il n'a pas été violent ce jour-là.
2: Non, il n'a pas été violent. Du tout. C'est tout ce qu'il m'a dit. Il m'a dit « Pourquoi tu ne me l'as pas dit ?» Je lui ai dit « Ça fait des mois, des semaines, des jours que je t'en parle, mais tu ne voulais rien faire. » Mais là, maintenant, je lui dis maintenant, ça y est, moi, j'en peux plus. J'en peux plus, je vais partir. Mais il n'a rien... Il n'était pas
1: il n'a rien fait, finalement.
2: Il ne s'attendait pas. Parce qu'il sait que j'ai une petite retraite pour lui. Je ne vais jamais partir. Je ne pourrai jamais partir.
1: Et ensuite, comment ça s'est organisé? Vous êtes partie dans la foulée? Vous aviez déjà rassemblé vos affaires? Vous êtes restée quelques jours encore sous le même toit que lui?
2: Oui, je suis restée encore quelques jours, le temps de faire de ramasser mes affaires, de tout organiser. Je suis restée, mais la violence, c'était fini. Hein.
1: Il a arrêté net la violence.
2: Et surtout parce que lui, il croit que mon fils, il n'est pas au courant de la violence. Et comme c'est mon fils qui m'a trouvé le logement, et là, je crois qu'il s'est dit, je ne sais pas.
1: Votre fils n'a jamais su que cet homme vous battait.
2: Ah si, je vais en parler. Ah oui.
1: Ah mais lui ne sait pas que votre fils sait, c'est ça que vous voulez nous dire.
2: Voilà. Lui, il croyait que mon fils ne savait pas, parce que moi, j'allais chez mon fils de temps en temps. De temps en temps, j'allais chez mon fils, je passais une semaine, je passais pour changer un peu, et puis je reviens à la maison. Et lui, il croit que mon fils n'était pas au courant. Mais là, quand je lui ai dit, bah, ça y est, je vais partir, là maintenant, il y a mon fils qui m'a trouvé un appartement, je vais partir. Là, il n'a rien dit, mais rien.
1: À ce stade-là, vous n'aviez plus peur, Malika? À quel moment vous avez cessé d'avoir peur de cet homme ou pas du tout?
2: Avant, oui. J'avais peur parce qu'il même, il devenait, quand il se mettait en colère, il devenait comme un monstre. Il commençait à crier, à m'insulter. Une fois même, il est sorti il habite toujours dans la maison. On habitait dans une maison et une fois, il est sorti sur la terrasse. Il criait, elle voulait faire le feu à la maison.
1: Pour vous faire passer pour folle, en fait.
2: Pour folle, voilà. Pour me faire passer pour folle. Ouais.
1: Vous n'avez qu'un fils, Malika, ou vous avez d'autres enfants?
2: Malheureusement, j'en ai qu'un. J'en avais, en tout, c'était trois. Et j'ai perdu deux. J'ai perdu un bébé à 45 jours. Et j'ai perdu le deuxième à 33 ans. Ouais.
1: Avec cet homme?
2: Non, avec le père de mes enfants, non. Non, pas avec cet homme. Avec cet homme, je n'avais pas d'enfant. Non, je n'ai pas d'enfant avec lui.
1: Vous l'aviez rencontré comment, cet homme?
2: Sur Internet. Ah. Voilà. Ah, je ne conseille pas Internet.
1: Sur une application de rencontre? Ou Facebook,
2: c'est pas une application,
1: ou des choses comme ça?
2: À l'époque, c'était en 2005. C'était sur Internet, l'ordinateur. Ce n'est pas une application. Sur une adresse. Une adresse et je me suis inscrite sur Internet et il m'a contactée. Il était adorable, gentil, prévenant. Et on a passé... J'ai passé avec lui 2 années, mais incroyable. Ah, du bonheur, le grand bonheur. mais le grand bonheur.
1: Oui, le temps de vous alpaguer. Le temps que vous tombiez amoureuse de lui, le temps que vous deveniez peut-être dépendante de lui aussi, d'un point de vue émotionnel.
2: Ah ben, voilà, c'est ça. Ah oui,
1: et l'attachement.
2: Oui, il m'a fait quitter mon travail. Mais j'étais très, très amoureuse de lui. Mais très, très amoureuse de lui.
1: Il a fait en sorte que vous tombiez amoureuse de lui.
2: Il a fait. Voilà, tout à fait. Mais il était, c'était quelqu'un, mais c'est... Je levais mes yeux au ciel, je disais merci, merci Dieu, merci. Là maintenant, ça y est, c'est fini. Tout ce que j'ai passé, c'est fini, tout le malheur. Tout. Là maintenant, je vais être heureuse pour le reste de ma vie. Eh bien, non. Une fois mariée, moi, je ne voulais pas me marier. Il a insisté, il a tout fait pour que je me marie avec lui.
1: Mariage, ça a été le point de bascule.
2: Voilà, ça a commencé petit à petit, jusqu'à ce que devenu, c'est de la violence physique, c'est moral, c'est psychique, c'est des insultes, c'est...
1: Il buvait ? Il buvait ? Il boit ?
2: Non.
1: Ah oui, donc c'est le bon pervers narcissique.
2: Voilà. Il fumait pas, il buvait pas. C'est-à-dire, c'est pas quelqu'un qui drague ou qui. Ah non, c'était quelqu'un de parfait, mais vraiment parfait.
1: Et après, il a commencé à vous dénigrer, à vous humilier, à vous critiquer.
2: Ah, oui.
1: Et puis ensuite, il est passé aux violences physiques, c'est ça ? D'abord les violences verbales, progressivement, et ensuite les violences physiques.
2: Les violences physiques, et quand il a commencé, il a vu qu'il laissait des marques, il ne me touchait plus, mais c'était verbal, c'était moral, psychique. C'était salope, connasse, va-t'en, va chez ton fils, qu'est-ce que tu fais là ? Tu es folle. Va te faire soigner. Ah oui. Ah, c'était...
1: Après qu'il vous ait isolé.
2: Voilà, ouais.
1: Oui. Donc vous avez démissionné. Est-ce que vous avez continué de fréquenter quelques amis ou là aussi il a fait le vide autour de vous avec les amis ?
2: Non, personne, plus personne. Plus personne. Il m'a coupé de tout le monde, même de ses enfants à lui. Il m'a coupé de tout le monde. Je n'ai plus personne, il n'y avait que mon fils, c'est tout. Que mon fils.
1: Parce que pour votre fils, c'est vous qui résistiez.
2: C'est ça. Bah oui, c'est ça.
1: Et lui, il voit ses enfants ?
2: Ah non, non, il ne les voit pas. Je ne l'ai jamais entendu parler à ses enfants. Il ne va pas les voir. Et une fois même, je lui ai dit, mais tes enfants ne te manquent pas. Il m'a dit non.
1: Et il travaillait quand même ? Vous aviez la paix quand il travaillait un peu ? Il faisait quoi dans la vie ?
2: Non, quand je l'ai rencontré, c'était la fin, il prenait sa retraite. Il a 2 ans de plus que moi. Et quand je l'ai rencontré, c'était il préparait sa retraite. Mais c'était quelqu'un de bien, bien instruit, il était cadre, quelqu'un de vraiment de très très bien. C'est pas n'importe qui.
1: Et la lune de miel a duré 2 ans.
2: Ah mais 2 ans, ce que j'ai vécu pendant 2 ans. Ah ouais, c'était le grand bonheur. J'ai jamais imaginé passer 2 ans de bonheur comme ça. C'était les restaurants, c'était les sorties, et les voyages.
1: Est-ce qu'aujourd'hui, vous pouvez entendre que c'était de l'illusion ou pas,
2: oui,
1: Malika?
2: Oui, c'était pas le vrai. C'était pas vrai. Ouais. C'était juste après, je me suis dit, ben non, c'était pas vrai. Il m'ouvrait la portière de la voiture et je monte et lui, il ferme derrière moi. Vous vous rendez compte?
1: Et qu'est-ce qui a fait que, d'après vous, qu'il a commencé à vous dénigrer comme ça au quotidien, petit à petit, dans le mariage?
2: Non, mais c'est sa personnalité, c'est lui, c'est le vrai. L'autre, c'était le faux.
1: C'était il a joué la comédie pendant 2 ans. Ouais. Le temps de vous hameçonner, oui, hein, c'est ça.
2: Ah oui.
1: L'hameçonnage.
2: Ah, oui. Ah oui, mais c'était j'en pouvais plus. Je pleurais. Et comme je n'ai plus personne à qui parler, de temps en temps, j'appelais, comment ça s'appelle
1: SOS Amitié.
2: SOS Amitié. J'appelais SOS Amitié.
1: Ou la Libre Antenne. Vous m'avez appelé en 2024.
2: Oui, je vous ai appelé, vous. Oui, c'était, je me rappelle bien. C'était le 31 août 2024. Et là aussi, et là maintenant, là ça y est, je suis dans mon appartement et je suis très très bien. J'entends plus les insultes, j'entends plus rien. Mais le problème, c'est que la solitude me pèse.
1: C'est ce que j'allais vous dire. Est-ce qu'il y a du vide?
2: Ah, un grand vide.
1: L'appartement est près de chez votre fils et votre belle-fille?
2: Parce que mon fils, il n'est pas en France.
1: Ah!
2: Oui, il n'est pas en France, mais de temps en temps, quand il y a les vacances scolaires, je les reçois. Je reçois mes petits-enfants. J'en ai deux.
1: Oui, vous êtes proche de vos petits-enfants aussi?
2: Oui, ah oui. Très proche, très très proche. Mes petits-enfants, c'est 8 ans et 10 ans.
1: Oui. Donc, vous faites des visios avec votre fils, votre belle-fille, vos petits-enfants. Oui, vous êtes une toute petite famille, Malika, ou vous avez des frères et des sœurs?
2: Si, j'ai ma famille, mais tout le monde est au Maroc.
1: Oui.
2: Et puis, il n'y a pas de contact. C'est un autre problème aussi. C'était avec mes parents, c'était la violence, j'ai vécu dans la violence. Après le décès de... On était unis. Et après le décès de mon père, il a laissé beaucoup de biens. Et c'est l'héritage qui nous a séparés tous. Jusqu'à maintenant, on ne se parle pas.
1: Vous êtes combien au départ? Vous êtes combien dans la fratrie?
2: La fratrie, on est 8. On était huit.
1: Et tout le monde est en bisbille, tout le monde est en froid.
2: Mais tout le monde. Mais il y en a 3 qui sont décédés.
1: Oui.
2: Donc il va rester avec les autres. Mais tout le monde, personne ne contacte personne. Vous voyez?
1: Et les cousins non plus ne se voient pas?
2: Non. Ah. On est
1: chacun reste dans son coin. Tout ça à cause de l'argent et des biens quand même, du patrimoine.
2: C'est triste. À cause de l'argent. Ouais. Voilà, tout ça c'est à cause de l'argent, oui. Mais malheureusement.
1: Et Malika, aller vivre près de votre fils et de votre belle-fille, quitte à quitter la France ou à vivre entre les deux pays, vous ne voulez pas?
2: Non, moi je préfère là où je suis. Mm-hmm. Attendez, c'est quoi la question?
1: Est-ce que vous ne voulez pas vous rapprocher de votre fils, même s'il est au Maroc, votre fils, j'imagine?
2: Ah non.
1: Non, il n'est pas au Maroc. Ah, il est dans quel pays alors?
2: Il est en Suisse.
1: D'accord. Et vous rapprochez, de votre fils, vous ne voulez pas?
2: Non, mais c'est pour ça qu'il m'a trouvé ce logement.
1: Oui.
2: Ici, pas loin. Je peux prendre le bateau, traverser et aller chez eux.
1: Ah oui, d'accord. Donc vous n'êtes pas très très loin de votre fils non plus.
2: Non.
1: Voilà,
2: non,
1: vous pouvez y aller un peu quand vous voulez aussi.
2: Ah oui.
1: Oui, voilà, c'est ça. Oui. Je pensais que vous étiez beaucoup plus éloigné que ça. Non, quand même, vous êtes dans la proximité de votre fils.
2: Voilà, oui, c'est pour ça qu'il m'a pris cet appartement. Comme ça, je ne serai pas loin de lui.
1: Oui.
2: Et comme ça, je me sens chez moi.
1: Oui.
2: Vous voyez?
1: Oui.
2: Je me sens chez moi.
1: Ah oui, c'est important. C'est important de retrouver un lieu sûr pour vous. Un lieu sûr qui vous appartienne, même si vous n'êtes pas propriétaire de l'appartement, mais qui est chez vous, c'est votre nid, c'est votre lieu sûr. C'est important d'avoir un lieu sûr pour chacun d'entre nous, même symboliquement à l'intérieur de nous.
2: Hein. C'est très, très important, surtout quand on arrive à un certain âge. On a envie un petit peu de tranquillité, de... C'est pas pareil. Et puis, je dis que je suis chez moi.
1: Oui, c'est important. Oui. C'est important pour
2: Même si ma belle-fille, elle est très gentille. Elle me dit, Malika, tu viens quand tu veux. Tu peux rester autant que tu veux. Mais moi, je n'aime pas déranger. Même si je vais maintenant chez eux, je vais pour un week-end et puis je rentre.
1: Et votre ex-mari, alors le divorce, il est prononcé là maintenant ?
2: Là maintenant, ça y est, le divorce est en instance de divorce, mais il n'est pas encore prononcé.
1: D'accord. Et lui, ça y est, il ne vous importune plus, il ne téléphone plus, il ne vous harcèle pas, il est resté à distance ?
2: Ah oui, non, ça y est, c'est fini. C'est devenu, mais c'est incroyable. Mais il est resté en contact avec mon fils.
1: Et votre fils, il a accepté ?
2: Oh, bah quand il l'appelle, si elle l'appelle, il lui répond et puis voilà, c'est tout. Il veut rester.
1: Courtois.
2: Voilà, courtois. Voilà.
1: En dépit de ce que vous avez vécu, votre fils reste en contact avec cet homme, même comme ça, de temps à autre, juste pour la courtoisie.
2: Juste pour la courtoisie, voilà.
1: Ah oui, c'est incroyable, parce que c'est quand même un bourreau, cet homme.
2: Ah oui, bah oui. Mais pour moi, ça y est, je l'entends plus. Je n'ai plus de problème. Même le divorce, ça va, ça se passe bien. C'est-à-dire, il n'y a pas de problème. Il n'y a rien du tout. Là, vraiment, je suis tranquille. Je ne comprends pas. Franchement, je ne comprends pas.
1: Il a perdu son souffre-douleur, en fait. Vous étiez tellement sûr de vous dans votre choix que vous avez posé de partir qu'il a perdu son souffre-douleur. Il n'y a plus d'emprise. Vous êtes sorti de l'emprise, en fait. Hein. Lui, ce qui l'intéresse, c'est de vous mettre sous emprise, d'avoir un pouvoir sur vous. Là, il a perdu son pouvoir, puisque vous, de toute façon, il n'a plus de prise.
2: Et je crois que c'est pour ça, je pense, que maintenant, je l'entends plus.
1: Ben oui, puisqu'il n'a plus de prise. Qu'est-ce que vous voulez qu'il joue comme scénario ? Il ne peut plus vous faire de mal.
2: Oui.
1: Donc, il va trouver quelqu'un d'autre à violenter, de toute façon, puisque ces personnalités-là cherchent des proies.
2: Mais c'est pour vous dire, je suis la troisième.
1: Ben voilà. Il cherche des proies. Il ne peut pas vivre autrement. Il a un gros déficit narcissique. Il n'est rien s'il n'exerce pas son pouvoir sur autrui et s'il ne maltraite pas autrui. Il a la sensation que ça lui donne du pouvoir. C'est ça le principe du pervers narcissique.
2: Voilà, tout à fait. Oui, tout à fait.
1: Comment vous occupez vos journées, Malika, là, maintenant ? Parce que vous parlez de solitude.
2: Valérie, je sors pour faire mes courses. Soit je reste à la maison, j'écoute le journal. Le soir, j'écoute Europe 1, la Libre Antenne.
1: Oui.
2: Dans la journée aussi, j'écoute un petit peu la musique. Morale, ça me pèse beaucoup, beaucoup, beaucoup, la solitude. Et il n'y a personne qui vient chez moi. Il n'y a personne qui m'appelle. Moi, je n'appelle personne, sauf mon fils, mes petits-enfants. Ça me pèse beaucoup et moi j'ai grandi dans le partage.
1: Est-ce que vous avez pensé à faire un peu de bénévolat maintenant que vous avez retrouvé des forces, que vous vous êtes mis au centre du dispositif pour vous-même, pour entrer en lien? Il y a le bénévolat, évidemment.
2: Oui, j'ai pensé à ça. J'attends que je sois un petit peu stable parce que là, j'ai emménagé ici le 13 septembre.
1: Oui, c'est tout frais.
2: Oui, c'est tout frais. Le temps de connaître les coins, de connaître les adresses. D'emménager mon appartement. Tout ça, ça prend du temps.
1: Et les voisins, ils sont gentils?
2: Les voisins, ils sont gentils, mais le problème, c'est que, parce que moi, je suis dans un immeuble je ne suis pas loin d'une station thermale. Et je crois, parce que les voisins, je ne les vois pas, je crois que c'est des appartements qui se louent aux gens qui viennent pour des séances thermales.
1: Un Airbnb, en fait. Ce qui vous isole, ce qui vous isole encore plus, puisque ce ne sont que des gens de passage.
2: Voilà, des gens de passage. Voilà. Oui. Et ça aussi, c'est très très rare que je rencontre quelqu'un. Bonjour. Et puis voilà, c'est tout. Et là, je passe des fois quand je pouvais plus, je sors, je fais une petite promenade. Et puis je rentre. Et là, mais vraiment.
1: Vous avez le cafard. Est-ce que vous voulez qu'on lance un appel dans la libre antenne si des gens vous écoutent ce soir, si les auditeurs vous écoutent ce soir, des auditrices. Donc vous vivez dans quelle ville ou près de quelle ville, si vous ne voulez pas nommer la ville?
2: Oui, c'est près de Annemasse, Annecy.
1: Près d'Annecy, près d'Annemasse. Si des auditeurs ou des auditrices vivent à Annemasse, vivent à Annecy et ont envie de rentrer en contact avec Malika, ou même ailleurs sur le territoire par téléphone, n'hésitez pas à nous laisser votre numéro de téléphone, chers auditeurs, chers amis, au 739 21 75 centimes plus coût du SMS. Et bien sûr, on donnera votre numéro de téléphone à Malika et vous pourrez rentrer en contact, échanger et tisser des liens comme nous créons souvent du lien dans la libre antenne, on le sait. Et sinon, Malika, quel bénévolat vous envisagez pour rencontrer du monde, pour créer du lien?
2: J'aimerais bien aller faire du bénévolat auprès des personnes âgées.
1: Ah oui, bah ça, ils ont besoin. Alors là, oui, dans les EHPAD, les résidences seniors, alors là, ils ont vraiment besoin.
2: Voilà, parce que quand je vois des reportages, qu'ils n'ont même pas le temps, le personnel, il n'y a pas beaucoup de personnel, et qu'ils n'ont même pas le temps pour prendre le temps avec les personnes âgées. Il y en a qui ne mangent pas seuls, il y en a. Ils n'ont pas beaucoup de temps pour s'occuper des personnes âgées.
1: Oui. Alors, les personnes âgées, et puis peut-être garder des enfants aussi, peut-être.
2: Voilà aussi, aussi. Je voudrais aussi garder des enfants, si je peux faire du bénévolat, je sais pas, peut-être à l'hôpital, auprès des enfants, faire du bénévolat, voilà.
1: En tout cas, vous avez un grand capital sympathie, Malika, donc moi j'ai vraiment confiance. Je sais que vous allez reconstruire une vie qui vous ressemble. Merci beaucoup, Malika, de nous avoir donné de vos nouvelles. Merci beaucoup.
2: Merci beaucoup, Valérie.
1: Et je vous embrasse très, très fort. Et on a un numéro de téléphone pour vous, Maxime, qui vit à Perpignan. On va vous le donner, le numéro. Nicolas va le faire. Je vous embrasse très fort, Malika. Donnez-nous des nouvelles, s'il vous plaît.
2: Merci beaucoup, Valérie. Merci beaucoup. Et merci à toute l'équipe.
1: Merci de votre fidélité à l'antenne d'Europe 1 et à la Libre Antenne. On se retrouve lundi dès 22h15. D'ici là, prenez soin de vous, des autres et du monde. 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
3: En 1956, il avait 30 ans. En 1956, il était maigre. Il avait des cheveux courts, touffus, plantés loin sur un front crispé, un nez long et charpenté comme taillé dans le bois, de larges oreilles pointues, deux rides amères encadrant une bouche charnue. 1956, il avait une tête sculptée, un regard inquiet et aigu derrière des lunettes, une sorte de charme inquiétant. En 1956, il était jeune, ambitieux, volontaire, intelligent, passionné, orgueilleux. En 1956, il était aussi angoissé, fiévreux de vivre, vaniteux. Il était tout, le bon et le mauvais, l'ange et le démon, un drôle d'homme, un drôle d'animal. Aujourd'hui, il a 50 ans. C'est tout. La justice des hommes lui a permis d'avoir 50 ans. Il vit. Il mange. Il dort, il lit, il parle, il dit bonjour et merci. Il a des bras, des jambes, une tête et des idées qui passent dedans. Il existe. Je ne peux pas vous dire qui c'est. Je ne sais pas. C'est quelque chose d'autre. Demandez-moi qui est cet homme qui a tué sa mère, je vous dirai, c'est un fou criminel. Demandez-moi qui est cette femme qui a tué son amant, je vous dirai, c'est une meurtrière par amour. Demandez-moi qui sont ces gens qui tuent dans les dossiers extraordinaires, je vous dirai, ce sont des gens différents, des assassins. Mais ne me demandez pas qui est cet homme, je ne sais pas. Il me fait peur. Il a fait peur à tout le monde. Oui, il a fait peur à la justice des hommes.

En 1956, elle avait 19 ans. En 1956, elle était ronde, gaie, insouciante, avec de bonnes joues enfantines et roses, un joli sourire aux fossettes. Elle travaillait à la verrerie de la ville voisine. Aujourd'hui, elle n'est plus qu'un souvenir. Le plus insoutenable des souvenirs. Mais parlons du village, le tout petit village en 1956 où la vie est une routine heureuse. Les rues y sont bombées de pavés inégaux, le climat y est rude. Le boucher connaît le garagiste, la mercière connaît le boulanger et le curé connaît tout le monde. Il ne s'y passe jamais rien d'exceptionnel. Il y a des siècles que ce village de France dort et s'éveille sans que les grands de ce monde ne s'en inquiètent. 1956 sera l'année du village. Une célébrité épouvantable. Régine aime bien son village. Elle aime bien la vie, le soleil, son père, sa mère, elle aime tout. À 19 ans, c'est normal. Et puis, nous sommes en avril, c'est le printemps. La fin du long et dur hiver lorrain, quand les doigts gèlent et que le nez rougit et crevasse. Mais ce n'est pas l'annonce du printemps qui a pâli le teint de Régine et cerné de gris ses yeux rieurs. C'est une inquiétude éternelle. Elle compte et recompte sur ses doigts, scrute le calendrier, se fait peur et se rassure toute seule. Et si c'était ça? Eh bien, le jour où le doute n'est plus possible, c'est ça. La taille de la jeune fille s'est arrondie, elle est enceinte. Que faire? En 1956, dans un petit village lorrain, la seule ressource, c'est la camarade d'atelier et les questions embarrassées, l'affolement. Mais qu'est-ce que je peux faire? Donnez-moi un conseil, j'ai peur. Je ne pourrai jamais en parler à mes parents. Un conseil, dans ce cas-là, on ne donne pas de conseil, on ne peut pas. On ne peut que demander qui est le père? Et Régine ne peut que répondre, je ne peux pas le dire. Ce n'est pas une réponse timide, ce n'est pas une réponse hésitante qui ne demande qu'à se transformer. Non, c'est vrai. Dramatiquement vrai. Régine ne peut pas dire qui est le père de cet enfant qu'elle porte. Alors l'ami conseille la seule chose qu'elle puisse conseiller. Va le voir. C'est à lui de prendre ses responsabilités, c'est son enfant. Il faut qu'il en parle à tes parents. Tu es mineur. Tu ne peux pas te marier sans leur consentement. Se marier. Pauvre Régine, la gorge lui serre. Elle ne peut même pas répondre qu'elle ne peut pas se marier non plus. Alors elle prend son courage à deux mains et va le voir, lui, cet homme qui a 30 ans en 1956. Elle va affronter ce regard aigu et inquiet, ce visage d'inquisiteur, pour lui apporter la terrible nouvelle. Pourquoi est-elle terrible, cette nouvelle? Quoi de plus naturel que d'avoir un enfant, même s'il arrive un peu tôt? Elle est terrible parce que jamais Régine, la mère, ne pourra dire qui est le père. C'est impossible. Et que jamais non plus, à moins d'être un saint, Guy, le père, ne le révélera de lui-même. Régine va pourtant le trouver. Il s'affole. Tu dois avorter. C'est toi qui me demandes ça? Tu dois avorter ou partir, loin, et confier ton enfant à l'assistance publique. Personne ne doit savoir, jamais. Jamais, tu m'entends? Personne. Personne ne saura qui tu es, même pas mes parents. Je ne partirai pas, cet enfant est à moi. Je veux le mettre au monde ici, et je ne veux pas l'abandonner. Tu ne peux pas exiger une chose pareille. Un jour ou l'autre, on saura. Un jour ou l'autre, quelqu'un dira qu'il me ressemble, ou bien tu céderas. Pars. Ne reste pas dans le village. Non. Ce nom, c'est un arrêt de mort.
mais un arrêt de mort pas comme les autres. Régine, la jeune fille ronde et saine, qui a voulu jouer avec le diable, ne sait pas que cet homme est vraiment le diable. Oui, je sais. Il m'est déjà arrivé, en vous parlant d'un criminel, de vous dire « c'est le diable ». C'était une image. Cette fois-ci, c'est plus qu'une image. Vous verrez. Régine tient sa parole. Elle annonce courageusement à ses parents qu'elle est enceinte. Elle répète courageusement « ne me demandez pas qui est le père, je vous en supplie. Je ne peux pas le dire, je l'ai promis devant Dieu. » Les pauvres gens insistèrent juste ce qu'il faut pour être sûrs qu'ils ne pouvaient rien faire pour leur fille, que le garçon ne pouvait pas l'épouser. Et puis ils se résignèrent. Les mois passent, chaque jour pratiquement, Régine croise son amant dans le village, à l'église, sur la place du marché. L'accouchement est proche, très proche, vers le 5 ou 6 décembre, probablement. 2 décembre 1956, c'est un dimanche. Guy, l'amant, annonce qu'il part pour quelques jours. Il l'annonce volontairement pour que le village le sache bien. Il partira lundi se reposer chez son frère. Il est reçu chez les parents de Régine, qui ignorent toujours sa paternité. Il leur annonce aussi qu'il s'en va. Lundi 3 décembre 1956. L'amant traverse le village dans sa 4 chevaux pour qu'on sache bien qu'il est vraiment parti. En réalité, il a pris rendez-vous secrètement avec Régine pour une dernière explication, l'ultime explication. Voici venu, chers amis, le moment de vous donner aussi cette explication. Car voyez-vous, il ne s'agit pas, loin de là, d'une banale histoire ou d'un roman d'amour à l'eau de rose. Cet homme qui avait 30 ans en 1956, permettez-moi maintenant de vous le présenter sur la scène de son théâtre personnel, dans son décor, avec son costume, dans son rôle habituel. Son théâtre personnel, c'est le village d'Uruf, en Meurthe-et-Moselle. Son décor, c'est l'église d'Uruf, avec son clocher étroit au bout de la rue principale. Son costume habituel, c'est la soutane. Son rôle, oh, ce n'est pas un rôle. Guy Desnoyers, l'abbé Desnoyers, est le curé du village. Et l'horrible chose qu'il va accomplir va faire de lui un cas exceptionnel dans les dossiers extraordinaires. Et pour le monde entier, cet homme désormais sera le curé du Ruf. Vous vous en souvenez sûrement, l'histoire du curé du Ruf fait partie de celle que l'on n'oublie jamais. Il n'est pas le seul, d'ailleurs, dans l'histoire de l'Église à avoir tué, parce qu'il était en même temps un prêtre et un homme tout court. Bien avant lui, Jean-Baptiste Delaconge, vicaire à Lyon, étrangla et dépeça la jeune femme avec qui il avait vécu pendant 15 ans. C'était en 1836,

0: seul des trois prêtres qui a tué, disant, par amour, n'a pas subi la peine capitale, et pourtant son crime était horrible, peut-être plus horrible que les deux autres.
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0: Voici venir maintenant leur successeur, l'abbé Desnoyers. Il est sur le chemin qui conduit à l'ultime rendez-vous qu'il a fixé à sa maîtresse, à la mère de son enfant, qui doit naître dans quelques jours. Le curé du Ruf est un bien curieux personnage. Et nous devons à l'objectivité de rappeler certains faits qui n'excuseront pas l'acte qu'il va commettre, sûrement pas, mais l'éclaireront d'une seule et faible lumière. À 13 ans, Guy Desnoyers est destiné à la prêtrise. Ses parents le souhaitent. Ce sont des cultivateurs lorrains durs et fiers, intransigeants, qui estiment de leur devoir d'offrir à Dieu un de leurs fils. Ils ont trois enfants, deux garçons et une fille que l'on destine au couvent. Devenu prêtre, l'abbé Desnoyers conservera toujours pour sa sœur une affection particulière. Elle n'a pas supporté le cloître, elle n'a pas pu entrer en religion, elle a fait pire. Elle a eu deux enfants et elle ne s'est pas mariée. Son frère, Guy, s'occupe d'elle, mais il ne la sauve pas. À l'heure où il marche sur le chemin de son rendez-vous avec Régine, sa maîtresse, un revolver dans sa soutane, sa sœur est enfermée dans un asile psychiatrique. Elle est incurable. Elle a basculé définitivement entre la sainteté qu'on lui proposait et son désir d'être une femme comme les autres. C'est le seul commentaire que l'on puisse faire. Guy, son frère, a-t-il les mêmes problèmes ? C'est possible. Et cela deviendra évident, je pense, quand vous connaîtrez la suite. Lorsqu'il arrive à Uruf pour remplacer un vieux prêtre que l'évêché a mis à la retraite, il est accueilli avec sympathie mais suspicion. Les Lorrains sont des gens réservés qui se méfient des choses nouvelles et sont plutôt conservateurs. Ils ne se méfieront pas assez, cependant. Le jeune abbé est révolutionnaire avant la lettre. Il organise des sorties, des expéditions pour les jeunes. On le voit dans le midi à la tête d'une bande de gamins et gamines du village, en maillot de bain, jouant au football, côtoyant sans gêne les fillettes qui n'en sont plus, écoutant leurs confessions naïves. Personne n'y voit grand mal, on pense que monsieur le curé est bien moderne. Mais pour certaines jeunes filles de la paroisse, il a de moins en moins l'air d'un curé. Pour l'une d'entre elles surtout. Elle est enceinte. On ne sait pas de qui dans le village. C'est l'abbé Desnoyers qui la confesse, qui l'emmène chez des amis à lui, qui la persuade d'abandonner son enfant à l'assistance publique. Elle obéit. De toute façon, si elle a péché, elle est pardonnée. L'abbé lui a donné l'absolution, alors. On jase cependant dans le village. Des lettres anonymes arrivent à l'évêché de Nancy. Monseigneur Lally fait une démarche à la petite cure de Meurthe-et-Moselle. Que se passe-t-il entre l'évêque et le petit curé? Monseigneur a-t-il entendu en confession le curé du Ruf? On ne le pense pas, car l'évêché semble admettre qu'il s'agit d'une petite cabale, d'un enchaînement de calomnies villageoises, où il y a un peu de vrai et beaucoup d'exagération. L'abbé Desnoyers a eu chaud. Si chaud que le dimanche suivant, il consacre son sermon à la calomnie. Du haut de la chaire, il est ému, violent jusqu'aux larmes. Les paroissiens ne savent plus où ils en sont. En réalité, c'est lui que l'abbé Desnoyers veut sermonner, lui qu'il cherche à apaiser, à excuser, à pardonner, à absoudre. On ne connaîtra jamais le nombre de ces liaisons, car la plupart des débats se passèrent à huis clos, bien entendu. Mais ce qu'il faut savoir, c'est que la seule excuse qu'il trouvait à ces débordements était de ne pas mêler la volupté à ce qu'il considérait comme une fonction nécessaire sans laquelle il ne pouvait pas continuer à vivre. C'est-à-dire que jamais il ne consentit à la luxure, selon sa propre éthique, et se contenta d'étreintes furtives, passagères et hypocrites. C'est de l'une de ces étreintes qu'allait naître un enfant. Cette fois-ci, l'abbé Desnoyers ne peut pas l'éviter. Il est pris au piège. Régine a tout refusé, l'avortement, l'abandon, les expédients, le mensonge, tout. Elle n'a accepté qu'une chose, se taire. Mais l'enfant va naître. La pureté, c'est Régine qui la détient. Pas lui, le prêtre de Dieu, le censeur de confessionnal, le sermonneur de chasteté sévère. C'est lui qui est maudit, pas elle.

et c'est lui qui l'a commis. C'est de lui qu'il va naître. Et ça, le curé du Ruf ne peut pas le supporter. Il bute devant cette naissance comme devant une mort. Elle est aussi inévitable, aussi irréversible. Il a acheté un revolver. Il dira qu'il a pensé au suicide, mais qu'il a rejeté cette solution, car écoutez bien, c'est lui qui parle. Dieu ne pardonne pas le suicide. Le suicide est le pire des crimes. En réalité, soyons durs, il est dégoûté de lui-même, mais lâche, peureux et cruel. Victime de principes religieux mal assimilés, trop forts pour lui, il ne voit qu'une seule issue. Il va tuer cette femme et tuer l'enfant qu'elle porte. Mais avant de tuer cette femme, il lui donnera l'absolution et avant de tuer cet enfant, il le baptisera. C'est tout ce qu'il a réussi à faire surgir de son cerveau malade, prisonnier qu'il est de la religion et de sa personnalité. Je vais tenter, chers amis, de faire passer l'horreur de ce qui va suivre. Car les faits sont là. Pour comprendre, il faut les relater. Cela n'a jamais été aussi nécessaire et aussi difficile. La nuit est tombée. Le chemin du rendez-vous est désert. Régine s'est esquivée de chez elle en prétextant une course à faire. Elle est là, alors dite. Celui qui est encore le prêtre du Ruf descend de sa voiture. Tout d'abord, il est silencieux, puis il dit... Régine, je vais te donner l'absolution. Je n'en ai pas besoin. Elle le répétera deux fois, étonnée, bien sûr. Mais je n'en ai pas besoin. Si. Là, ils font tous deux quelques pas s'éloignant de la route. Ils murmurent une prière. Elle est déconcertée, elle a peut-être peur. Elle dit très vite, « Laisse-moi. » Je vais rentrer à pied. Elle s'éloigne rapidement, mais elle ne va pas loin. Il la suit, et à un mètre d'elle, il tend le bras et vise à la nuque. Régine est foudroyée. La mère est morte, mais l'enfant vit encore. Le curé du Ruf sort de sa poche. Un petit canif de réclame publicitaire. C'est avec cet instrument qu'il pratique une césarienne et met l'enfant au monde. L'enfant crie. Le prêtre le baptise. De la pointe du couteau, il trace sur la tête du nouveau-né un signe de croix et de sang. C'est seulement après ce baptême diabolique qu'il tue, qu'il se laisse aller à la folie de la destruction. Le petit visage ne doit pas exister. On ne doit pas reconnaître les traits qui sont les siens. On ne les reconnaîtra pas. C'était une petite fille. Le curé du Ruf va chez son frère, il est 7h30. Son alibi est solide, personne ne l'a vu. La disparition de Régine prend des allures inquiétantes aux alentours de 10h du soir. Une amie de Régine appelle le curé du Ruf chez son frère pour l'avertir et lui demander de venir en aide à la famille. Il vient. Il revient. Il passe en voiture à l'endroit de son crime. Il constate qu'on n'a rien découvert encore. Il participe aux recherches avec les autres. Quand on découvre le massacre, il est là. Et il dit « C'est le père de l'enfant qui a fait le coup, c'est signé. » Il fait une prière. Il bénit les corps. Il veut se charger de prévenir la famille, c'est le médecin qui l'en empêche. Le lendemain matin, les gendarmes sont au presbytère, tout le monde sait déjà qui est le meurtrier. On ne le dit pas encore, parce qu'on n'ose pas y croire. Mais on sait. Après cette question, le curé du Ruf essaiera de prétendre qu'il connaît l'assassin, mais ne peut pas le dénoncer, car il est tenu par le secret de la confession. C'est l'ami de Régine qui parlera. Elle savait depuis le début qui était le père de l'enfant. La confrontation sera dure. Le revolver est identifié, le curé du Ruf se défend comme il peut, lamentablement, mais il est traqué. À 3h du matin, il avoue. Il avouera tout. Toutes les aventures, les noms des femmes, des jeunes filles, pourquoi il a tué, comment,
tout ce qu'il a fait dans le moindre détail. Ce ne sont pas des aveux, car il ne veut pas être un criminel comme un autre. Il veut demeurer prêtre. Alors c'est une confession. La foule crie à mort sur son passage pendant la reconstitution. Lui, le curé du Ruf, s'agenouille, lève les yeux au ciel et refait un par un pour les gendarmes tous les gestes de son double crime insensé. Le 6 décembre, le village enterre Régine et sa fille dans le cimetière une petite plaque de marbre. Ici repose Régine, tuée par le curé de la paroisse, le 3 décembre 1956, à l'âge de 19 ans. Après 14 mois de prison, en février 1958, le curé du Ruf est devant les assises de Meurthe-et-Moselle. Les autorités religieuses, à la veille des débats, ont demandé aux fidèles de prier pour les fautes d'un pasteur égaré que l'on remettait à la justice des hommes. Procès public, d'ailleurs, car on ne réservera le huis clos qu'à l'audition de certains témoignages gênants. Trois psychiatres vont affirmer la responsabilité pleine et entière du curé du Ruf. Ce prêtre, c'est le bâtonnier Gas qui le défend devant un jury dont l'aumônier de la prison de Nancy déclare « c'est un bon jury ». Les débats seront brefs. L'accusé, qui serre dans ses doigts un minuscule crucifix, se lève lorsque le juge lui demande ce qu'il a ajouté pour sa défense. Il se lève et dit « je reste prêtre, je réparerai en prêtre ». Il m'abandonne à Dieu totalement car j'ai confiance en sa miséricorde. Et je m'abandonne à vous car je sais que devant moi, vous tenez la place de Dieu. Oui, ce fut un bon jury d'assises. Un bon jury en vérité qui déclara le curé du Ruf coupable avec des circonstances atténuantes et le condamna à la prison à vie. On le fit sortir du tribunal par une porte de derrière pour éviter la foule et ses réactions. Un véritable escamotage. Il fallut aussi le changer de prison pour sa sécurité. Et dans la nouvelle, il y fut méprisé par les autres détenus. Le curé du Ruf n'est même pas arrivé à faire partie du monde pourtant large et accueillant des criminels qui ont rendu des comptes à la justice. Pour cela, il semble que Guy Desnoyers n'ait pas rendu les comptes qu'il fallait. Ne sont pas les seuls à penser cela. La preuve, le lendemain du verdict qui sauvait la tête du curé du Ruf, l'avocat général, au cours d'un autre procès pour meurtre, déclara au jury d'assises « je ne demanderai pas la peine capitale contre cet homme qui est là, là, à la même place que celui qui, hier devant cette cour, a sauvé sa tête ».

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1: New York. Ah, il y a loin de Rion, dans le Puy-de-Dôme, ou de Sommervilliers, dans la Meurthe-et-Moselle, à New York. Il y a loin de Paris à New York, de Berlin à New York. New York est loin de tout. Parce que New York est anonyme, monstrueusement anonyme, et qu'il faut une chance sur 1 milliard pour rencontrer à New York dans le métro un visage connu. 18 février 1952 à New York. Ronald Schuster prend le métro à Times Square. Le wagon est sale, couvert de graffitis d'un style douteux. Ronald repère une place libre à l'arrière du wagon, joue des coudes et s'y installe avant tout le monde. En 30 secondes, le compartiment est plein. Chacun respire l'odeur de celui qui le coince de plus près. Personne ne regarde personne. Un wagon, une rame entière d'anonymat démarre dans le souffle grinçant des roues métalliques. Oui, personne ne regarde personne. Bien si. Ronald Schuster regarde quelqu'un avec intérêt. À cette minute, il n'est plus anonyme. Il a 24 ans, il est grand, bien nourri, rose, heureux, sans exagération, représentant en confection pour homme, il est fiancé. Pour ces deux dernières raisons, confection et fiancé, il est habillé avec une certaine recherche. Ronald regarde beaucoup la télévision. Il va beaucoup au cinéma. Il lit beaucoup de romans policiers. Il aime sa fiancée parce qu'elle est blonde, bronzée et qu'elle a les dents blanches. Le summum de l'existence, tel qu'il la conçoit pour l'instant, c'est une image d'Épinal américaine. Un studio confortable, un canapé luxueux, sa fiancée en déshabillé époustouflant et 2 martinis on the rocks plantés chacun d'une olive verte. Ça aide. Ça aide à se prendre pour Dean Martin. Non, ne rions pas. En France, c'est la moto, le blouson, le petit foulard, la gauloise désinvolte qui aide à se prendre pour Belmondo. C'est ça, Ronald Schuster. Et normalement, ça devrait durer longtemps jusqu'à la fin de ses jours avec peu de changements. Seulement, il se passe quelque chose dans la vie de Ronald Schuster. Quelque chose qui est bien dans la logique de son personnage et qui pourtant va tout changer. Il regarde quelqu'un en face de lui. Il le regarde intensément. Oh, c'est le genre de choses qui arrivent à tout le monde dans la rue, le métro, l'autobus. On croise quelqu'un et tout d'un coup on se demande « Mais nom d'un chien, j'ai déjà vu cette tête-là quelque part !» Oui, j'ai vu cette tête-là quelque part, mais où ? On trouve ou on ne trouve pas ? Oh, la plupart du temps, ce n'est pas grave. Ronald regarde l'homme en face de lui. Il a déjà vu cette tête-là quelque part, mais où ? Dans le métro à New York, un inconnu se demande où il a bien pu voir un autre inconnu. Va-t-il se souvenir ? Et s'il se souvient ? Est-ce que c'est grave ? Ça peut l'être. Tout dépend de ce que Ronald Schuster fera s'il se souvient. Écoutez bien ce dossier et posez-vous tout à l'heure la question : qu'est-ce que j'aurais fait à sa place ? Et dites-vous bien, de toute façon, quelle que soit votre réponse, que vous ayez changé de métro ou pas, dites-vous bien que dans la vie, c'est bien connu. On fait ce qu'on peut, même si on en meurt.

0: Ce regard bleu, ces lèvres fines, mais j'ai vu ça quelque part, mais où? C'est la moustache qui me gêne. Est-ce que je connais quelqu'un avec une moustache comme ça? Ce type a 40 ans ou à peu près. Il a l'air sympathique. Mais où est-ce que je l'ai vu? Bon sang de bon sang. Ronald Schuster est de ceux qui se targuent d'avoir une mémoire d'éléphant. Il est sûr que ça va lui revenir d'une seconde à l'autre. L'homme en face de lui regarde dans le vide. Il ne semble pas s'être aperçu qu'on le dévisage avec autant d'attention. Il est assis, habillé sans recherche particulière. Sa silhouette est relativement maigre, sans signe particulier. Le visage est plus intéressant, le front haut et bombé, les cheveux noirs rejetés en arrière bien lissés. Ce qui frappe le plus, c'est le regard. Un regard bleu, d'un bleu intense, d'une grande mobilité. Un regard de curieux intelligent, plus que ça même. Mais le tout n'est pas inquiétant, au contraire. L'aspect général est gai, presque malicieux. Et tout d'un coup, ça y est, Ronald se souvient. Ça y est, je sais, mais j'ai vu sa photo dans la boutique de papa. Un avis de recherche de la police. La mémoire de Ronald, une fois déclenchée, se déroule à toute vitesse avec précision. L'affiche était collée sur la porte du magasin de son père, une affiche de la police new-yorkaise. William Francis Sutton, surnommé Willy l'acteur, recherché pour pillage de banque, spécialiste de l'évasion. Ah, maintenant Ronald est sûr de lui. Le visage est suffisamment frappant pour qu'il n'y ait pas d'erreur. Il se souvient même de la moustache maintenant. Il a crayonné sur l'affiche pour s'amuser parce qu'il l'a trouvée ridiculement mince. Et Ronald trouve ça fantastique. C'est vrai que c'est fantastique de se trouver comme ça tout d'un coup, assis en face de cette vedette du hold-up, et d'être seul à le savoir. Tout seul. Ce que sait Ronald à propos de Willy l'acteur, une grande partie des habitants de New York le savent aussi. Nous sommes en 1952, mais on parle de Willy l'acteur depuis les années 20 en Amérique. Et peu à peu, il est devenu pour la presse et le public une sorte de Robin des Bois. Pour plusieurs raisons. La plus importante, c'est que Willy l'acteur est un voleur, mais pas un tueur. Jamais, au grand jamais, il ne s'est servi d'une arme. Jamais, il n'a fait de mal à qui que ce soit. Mais c'est un grand voleur. Ensuite, chacun de ses pillages de banque a toujours été mené de manière rocambolesque et intelligente, à la manière d'Arsène Lupin, par exemple. Le genre de vol qui aurait plutôt tendance à ravir le public plutôt que de l'amener à la réprobation normale en pareil cas. Enfin, ces évasions répétées, spectaculaires, toujours à la limite du possible, au lieu de le classer comme ennemi public numéro un, ont toujours fait sourire les lecteurs de grands journaux new-yorkais. On a beau être honnête citoyen avec de bons sentiments et réclamer la justice à grands cris, on ne peut s'empêcher de sourire chaque fois que Guignol échappe aux gendarmes. Donc, dans l'esprit de Ronald Schuster, l'homme qui est assis en face de lui tient beaucoup plus du personnage de bande dessinée que du dangereux criminel. Et il trouve beaucoup plus excitant d'avoir eu la chance de le rencontrer que de rejoindre sa fiancée qui l'attend, même en déshabillé voluptueux, même avec Martini, même avec Olive Verte et le reste. Oui, l'acteur se lève. Les portes du wagon s'ouvrent. D'un pas tout juste pressé, il se dégage de la foule et descend sur le quai. Ronald hésite quelques secondes. Le flot des gens qui montent à l'assaut du wagon lui fait perdre un instant la silhouette de l'homme. D'un bond, il se décide, se précipite hors du wagon en écrasant quelques pieds au passage et se retrouve sur le quai. Ah, il l'a perdu, ça y est, il l'a perdu. Un costume beige. Il a vu un costume beige. Le costume beige est en train de s'engouffrer dans le couloir des correspondances. À une seconde près, Ronald le perdait de vue. Soulagé, il s'engage à sa suite dans la direction de Brooklyn et se retrouve sur un autre quai à 20 mètres de Willy l'acteur, attendant le prochain métro. Ronald, sans le réaliser vraiment, a mis le pied dans l'engrenage. Il a entamé sa filature. Comme dans les films de gangsters ou d'espionnage, il monte dans le wagon, tourne le dos à l'homme, et les mains dans les poches faussement détendues, le cœur battant, l'observe dans le reflet de la vitre. Willy l'acteur a sorti un petit carnet de sa poche, le consulte. Apparemment, il ne se méfie de rien. L'air d'un voyageur parmi tant d'autres. Quand il était petit, Willy Sutton était bien sage. Son père était un forgeron aisé à l'époque des fiacres et des chevaux. Et le petit Willy n'avait pas besoin de voler. Pourtant, c'est à l'âge de 8 ans qu'il se mit à examiner soigneusement les épiceries où on l'envoyait faire des courses. Il y revenait la nuit, en passant par la fenêtre ou la porte de derrière qu'il avait repérée, pour y faire ses petites courses personnelles. C'est ce qu'il raconta de lui-même lorsque la police s'intéressa à lui pour la première fois. Il avait 17 ans. Cette première fois, d'ailleurs, n'était pas ordinaire. Willy était tombé amoureux d'une très jolie fille de son âge, dont le père possédait un chantier naval dans le port de New York. Ils voulaient se marier, et ils étaient sûrs tous les deux que les parents de la jeune fille ne voudraient pas. Willy trouva la solution. S'introduire dans les bureaux du futur beau-père récalcitrant, voler la paix des ouvriers et enlever la bien-aimée. Ça ne marcha que 2 mois. Le jour où les deux fuyards décidèrent de régulariser, la police était au rendez-vous. Le père retira la plainte et la fille en même temps. Et Willy bénéficia d'un sursis mais resta célibataire. L'aventure commençait en même temps que la Deuxième Guerre mondiale. Trop jeune pour y participer, Willy se met à fabriquer des obus. Il gagne beaucoup d'argent. Puis il change d'avis, complètement d'avis. Il devient jardinier. Faire pousser les fleurs le fascine. Il fait de magnifiques jardins pour les magnifiques demeures des millionnaires de l'époque. Il observe les demeures de millionnaires. Il étudie le problème de l'argent. Pour mieux étudier, il entre dans une banque. Il observe la banque. Et quand il a bien observé le tout, quand l'Amérique entre dans la grande crise économique, quand Willy Sutton se retrouve au chômage avec quelques millions d'autres, Willy Sutton fait partie de ceux qui ne s'inquiètent pas. Il n'est déjà plus un amateur. Sa première aventure avec la police lui a beaucoup appris, et notamment qu'il ne faut pas la sous-estimer, cette police. Elle est faite de professionnels. Il faut donc devenir aussi un professionnel pour l'affronter. Pour se perfectionner d'ailleurs, il est tombé sur un spécialiste, Eddie Tate, joueur de billard exceptionnel, qui ne joue jamais sans ses gants. Il tient à conserver l'extrême sensibilité de ses doigts pour ouvrir les coffres-forts les plus rebelles. Les conseils de Tate sont aussi précieux que ses doigts. Pour réussir, il faut bien préparer son coup. Éviter de travailler en ville et s'éloigner le plus vite possible. Il faut ouvrir un coffre sans bruit. La nitroglycérine est un ultime recours pour les maladroits. Et l'ouvrir avec des outils ordinaires que l'on peut abandonner sur place sans crainte qu'ils soient identifiés. Les premiers coffres de Willy étaient souvent vides, mais il était persévérant. Première chute en 1925, mais c'est sa maîtresse qu'il dénonce. 4 ans de prison, 4 ans de réflexion et une grande idée. Une grande idée pour l'époque, mais périmée ô combien à l'heure actuelle. Willy remarque en effet que les employés de banque ont une confiance aveugle en n'importe qui, à condition que ce n'importe qui soit en uniforme. Alors Willy fait le tour des costumiers de théâtre new-yorkais, accumule une garde-robe d'uniformes de tout poil, recrute des associés obéissants et répète soigneusement les rôles. Banque, bureau de poste, grand magasin, bijouterie sont le théâtre de ses exploits. Le milieu et la police lui donnent le même surnom, Willy l'acteur. Willy, en télégraphiste, oublie de refermer la porte d'une bijouterie en partant. Ses complices raflent 130 000 dollars de bijoux en moins de 5 minutes. Willy, en comédien raté, ouvre un cours d'art dramatique dans l'immeuble qui fait face à une banque. Son opération est rapidement montée, minutée, exécutée. Un seul complice, 2 déguisements, 1 faux télégramme, c'est sa spécialité. Et des pistolets vides. Tout le hold-up est basé sur une évidence. Personne ne peut signer le reçu d'un télégramme debout sur un trottoir sans se servir de ses 2 mains. C'est le cas du gardien de la banque, rapidement désarmé. On attend le reste du personnel, puis le directeur, on le menace, il ouvre le coffre, on prend 50 000 dollars et en 30 secondes, on s'esquive avant la sonnerie d'alarme. Ce scénario sera répété une bonne 12aine de fois en d'autres lieux, sous d'autres déguisements, et les dollars changeront de main sans violence, sans coup de feu. Un jour, une petite fille, prise de frayeur, se met à hurler en regardant Willy l'acteur menacer le caissier de son revolver. Il se fait prendre par surprise, mais il n'a pas tiré. Cela va lui permettre de démontrer que l'on peut s'échapper de la prison de Sing Sing après 1 an de séjour, le temps d'y réfléchir, et en 20 minutes. Mais pour l'instant, Willy, l'acteur, marche sur un trottoir de Brooklyn. Il traîne dans son ombre. Le jeune Ronald Schuster qui rase les murs, saute de porte en porte et s'arrête parfois, tremblant d'émotion, devant la vitrine d'un magasin, attendant que son gangster traverse tranquillement une rue.
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0: Voyez-vous, pour un amateur, Ronald ne s'en tire pas trop mal. Il est sûr que pas une seule fois l'étrange regard bleu ne l'a situé. Après 10 minutes de filature subtile, soudainement, oui, l'acteur s'immobilise sur le trottoir. Il se retourne. Le souffle coupé par la surprise, raide de peur, Ronald est obligé de continuer à marcher. Lorsqu'il arrive à la hauteur de Willy, toujours immobile, une sueur glacée lui dégouline le long du dos. Il ne faut pas accélérer le pas, ni le ralentir. Et pourtant, une envie terrible lui vient de se mettre à galoper sans demander son reste. Willy examine la rue. Ronald passe devant lui, le dépasse, et les 10 mètres qu'il fait ensuite lui paraissent les plus longs de son existence. Pour ne pas perdre Willy de vue, il traverse la rue dès qu'il aperçoit une raison de le faire. Une boutique à sandwich. Il a déjà un hot dog dans la bouche sans savoir comment, lorsque Willy se décide à pénétrer tranquillement dans un garage. Apparemment, sa méfiance routinière l'a trahi. Il n'a rien remarqué. Bon, ce n'est pas étonnant d'ailleurs. En bon professionnel, Willy se méfie des autres professionnels, les policiers. Il n'a aucune raison de se méfier de Ronald Schuster, un amateur. L'amateur regarde le professionnel de l'autre côté de la rue, qui discute avec un mécanicien qui semble le connaître. Prépare-t-il un nouveau coup ? Comme celui, par exemple, de la bijouterie de la 5e avenue ? C'était en 1932, 15 jours après son évasion de Sing Sing. La police de New York est sur les dents. Et Willy l'acteur, benoîtement déguisé en pompier, rafle les plus beaux diamants de la bijouterie, quelque chose comme 15 millions de francs actuels. Il était venu vérifier le système d'incendie. Après ce coup de maître et quelques autres, commence une sorte de valse hésitation. Tu me prends, je m'évade. Tu me reprends, je me sauve. Et on recommence. Au pénitencier d'Eastern State, c'est une autre affaire. Il y a là quelques gardiens bien décidés à ne pas laisser s'échapper un courant d'air comme Willy l'acteur. Et celui-ci va pourtant, en 13 ans, tenter 4 évasions. Le mannequin fabriqué en cellule qui trompe le gardien pendant qu'on saute le mur de garde. Résultat, 1 an de cachot. Une échappée par les égouts de la prison. Il manque de se noyer, se heurte à une grille d'acier, refait le chemin en arrière et regagne sa cellule trempée jusqu'aux os quelques secondes avant la ronde. 1 an de cachot, il était trop mouillé. En 1945, avec 4 prisonniers, c'est un véritable chef-d'œuvre que cette 3e tentative. C'est le trou. Merveilleux film de Jacques Becker. Un tunnel, parfaitement étayé de lattes de bois, éclairé à l'électricité, 6 mois de travail. Et lorsque les prisonniers se retrouvent enfin à l'air libre de l'autre côté, c'est sous le nez d'une patrouille. Décidément intenable, Willy est transféré à Philadelphie et le directeur de sa nouvelle prison jure, ses grands dieux, que rien ne s'échappe de ses cellules, même pas l'air qu'on y respire. 18 mois plus tard, le 9 février 1947, Willy Sutton, dit Willy l'acteur, est dehors après une évasion d'un classicisme remarquable. 5 complices à l'intérieur, 1 à l'extérieur. On scie les barreaux minutieusement, jusqu'à ce qu'ils ne tiennent plus qu'à 1 millimètre près. Un revolver arrive jusqu'à Willy dans un cajot de légumes. Les gardiens se déshabillent, sous la menace de l'arme. On les enferme dans l'entrepôt. On enfile leurs uniformes. On prend les échelles, on traverse la cour. Et on crie au gardien de la tour de contrôle qui braque son projecteur. Hey « Eh oh, tu nous prends pour les évader ? Eh, t'as pas vu l'uniforme ? Cherche ailleurs, gros malin !» L'alerte donnée 15 minutes plus tard et une bonne tempête de neige font le reste. C'était le 9 février 1947. Nous sommes le 18 février 1952. Willy l'acteur respire la liberté depuis 5 ans. Il discute avec un garagiste de Brooklyn. Sur le trottoir d'en face, il n'y a plus personne. Ronald Schuster n'est plus là. Il a couru. Il a couru jusqu'au poste de police le plus proche et raconté son aventure. 3 minutes plus tard, cerné, Willy l'acteur, les bras en l'air, s'étonne. Mais de quoi s'agit-il? Mais c'est une erreur. Vous me prenez pour un autre. 1 heure plus tard, au commissariat, il continue de nier son identité, puis, tout d'un coup, renonce. Comme s'il en avait assez par-dessus la tête de s'appeler Edouard Lynch et d'être depuis 5 ans l'employé le plus mal payé de la municipalité de New York City. $20 par semaine. Homme de peine d'un asile de vieillard. Voilà ce qu'était devenu Willy l'acteur. Mais attention, c'était un rôle, tout petit rôle, une utilité, juste pour ne pas retourner derrière les barreaux et profiter des différents magots dissimulés ça et là. Ah oui, il y avait de quoi être écœuré. Alors qu'on le recherchait aux quatre coins des États-Unis, Willy l'acteur s'était réfugié en plein New York et il portait la casquette d'un employé municipal sans histoire depuis 5 ans. Et depuis 5 ans, Willy l'acteur n'avait rien fait d'autre, rien, sauf une erreur. Démangé par l'envie, il avait étudié pour le plaisir seulement, les défaillances du système de sécurité de la Sunnyside Bank. Et il en avait parlé devant 2 anciens camarades. Ah, ça n'avait pas traîné. Oui, il avait appris en lisant son journal. Ils avaient fait la Sunnyside Bank et emporté $60,000. Ils étaient 3. 3, dont un déguisé en policier. Alors la police avait repensé à Willy l'acteur, introuvable depuis 5 ans et qui ne donnait plus de ses nouvelles. Et elle avait eu une idée géniale, la police. Elle avait fait placarder des affiches chez tous les costumiers de théâtre et tous les tailleurs. Le père de Ronald Schuster était tailleur. C'est là, sur sa vitrine, que Ronald avait vu l'affiche avec les yeux clairs, la moustache fine, le front haut de Willy l'acteur. Et il l'avait tout bêtement rencontré dans le métro. C'est extraordinaire. Sauf que le hold-up de la Sunnyside Bank n'est pas signé Willy l'acteur. On peut le croire puisqu'il le dit. Il n'avait pas besoin d'argent. Il en avait plus qu'il n'en faut. Malgré ce petit malentendu, Ronald Schuster pouvait être fier, et il l'était les premiers jours. Il déchanta très vite et aurait donné n'importe quoi pour ne pas être l'auteur de ce brillant exploit, car si bizarre que cela paraisse, pour le public, Ronald Schuster n'était pas un héros, non, non, non. C'était Willy l'acteur qui avait la cote, comme d'habitude. Et les lettres de menace se mirent à pleuvoir au domicile de Ronald, assorties de coups de téléphone anonymes. La police voulut le protéger, Ronald refusa. De toute façon, c'était trop tard. On n'a jamais identifié le tueur. Jamais vraiment. Le dimanche 9 mars 1952, 3 semaines après sa courageuse intervention, Ronald rentrait la nuit à pied dans les rues de Brooklyn. Il n'était plus qu'à quelques mètres de la boutique de son père. Il y eut 4 coups de feu, anonymes. La police croit savoir qu'il s'appelle Maciota. La police ne peut rien prouver. Et si c'est lui, il n'a aucun lien avec Willy l'acteur. C'était la première fois dans le dossier de Willy que le sang coulait. Quand il l'a appris au fond de sa prison, il a compris que c'était fini. La mort de Ronald Schuster remettait tout en place et détruisait une légende que la presse oublia bien vite. Le nouveau héros, c'était Ronald. Juste retour des choses. Quant à Willy l'acteur, il ne s'est pas évadé depuis très très longtemps. S'il est sage en prison, il y connaîtra l'an 2000.

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2: Bonjour à tous et bienvenue sur Europe 1 pour Ici on en parlait avec Marie-Estelle Dupont. Bonjour Marie-Estelle.
3: Bonjour Romain.
2: Votre regard de psychologue clinicienne sur l'actualité, sur les choses de la vie à retrouver chaque jour entre 15h et 16h et en podcast sur l'application Europe 1 et puis sur le site évidemment europe1.fr. 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Amandine et Roman sont là au standard pour prendre tous vos appels. Guerre en Ukraine, guerre en Iran, guerre dans tout le Moyen-Orient en réalité, multiplication d'images et d'informations anxiogènes, comment vivez-vous cette actualité? On en parle aujourd'hui avec vous Marie-Estelle Dupont.
3: Oui, annonce en rafale, information parcellaire qui souffle parfois le chaud et le froid, répétition en boucle des mêmes éléments, coq à l'âne, questions sans réponse, fil interminable sur les réseaux, nos cerveaux, disons-le, sont en état de siège. Difficile de garder du recul et une vision globale quand le temps est devenu instant et l'information informe. Quand ce qui est montré finit par nous empêcher de voir. Toute petite, déjà, j'avais le sentiment qu'on ne parlait que pour ne pas dire l'essentiel quand j'allumais la télévision ou que j'écoutais des politiciens. Et mon père me disait « Tu te poses trop de questions. » Je crois que c'est pire en vieillissant, papa. Pourtant, s'adapter en subissant de manière passive ce torrent d'informations qui déforme plus qu'il ne forme la pensée est délétère. Chers auditeurs d'Europe 1, vous le savez, la possibilité de sentir, penser, discerner, avoir des intuitions finit par être altérée. Dans son très beau livre sur les falaises de marbre, Ernst Jünger décrit une société qui glisse dans la violence petit à petit. Et il rappelle que les seuls antidotes à cela sont nos citadelles intérieures. Il faut faire taire le monde extérieur pour entendre notre pensée. La liberté n'est jamais dans le bruit. Alors, face à ce déferlement d'images et de commentaires qui nous dispersent, nous sidèrent, nous détournent de l'essentiel ou nous découragent, comment prendre la tangente sans être dans le déni ? Non par indifférence au monde, mais par conscience de soi, de notre champ d'action réel, qui ne peut être sauvé que si l'on sait interrompre notre servitude volontaire à ce qu'Orwell appelait Big Brother. Cet écran qu'on croit regarder et qui nous surveille si bien en modifiant nos états d'être et de perception. Car, pour rester dans son axe, il faut parfois renoncer à être dans la norme.
2: Merci Marie-Estelle Dupont pour ce nouvel édito. Comment vivez-vous cette actualité? Je rappelle le thème de l'émission aujourd'hui, 01 80 20 39 21. Marie-Estelle Dupont, qu'est-ce qu'on peut dire de l'effet sur le cerveau de cette multiplication des images et des informations?
3: D'abord, le cerveau en fait d'un être humain, il est composé de trois couches de structure, pour le dire assez simplement. Les instincts primaires, le cortex limbique, qui est vraiment tout le cerveau émotionnel, et puis le cortex supérieur qui permet l'anticipation, la rationalité, l'abstraction, etc. Et en fait, quand on est bombardé comme ça, submergé d'informations à la fois extrêmement violentes, mais en même temps très rapides, qui ne sont pas creusées, qui défilent à une vitesse beaucoup trop rapide pour pouvoir être digérées. Il y a une partie de notre cerveau qui gère très intelligemment le danger et la peur, qui s'appelle l'amygdale, qui n'est pas plus gros qu'une amande, qui va se trouver saturée. En fait, le cerveau de l'être humain est prévu pour faire face à la difficulté. Il est prévu pour gérer des moments de stress aigu, par exemple un danger imminent, un prédateur qui arrive, etc. Mais il n'est pas fait pour se trouver dans une situation où il est à la fois totalement passif et en même temps exposé à des informations négatives, catastrophiques, très anxiogènes. En fait, il peut gérer d'être passif quand la situation est neutre ou plaisante, et il peut gérer une situation négative s'il a une certaine prise, un certain contrôle. C'est bien pour ça d'ailleurs qu'il y a eu des effets délétères sur la santé mentale, notamment des jeunes, du Covid, parce qu'ils ne pouvaient rien faire et on leur parlait de catastrophe en permanence. Et là, c'est un peu pareil. Quand on scrolle, qu'on zappe d'une chaîne d'infos à l'autre et qu'en même temps, on est sur Twitter à voir des commentaires catastrophistes, etc. En fait, on absorbe une quantité d'informations beaucoup trop rapide qui sature notre amygdale. Et donc, à un moment, pour se protéger, notre cerveau va se mettre en état de dissociation, d'anesthésie en fait, d'anesthésie émotionnelle, comme dans un traumatisme. Sauf que ça va aussi nous couper de notre réflexion, de notre capacité à discerner, à prendre du recul, à confronter des informations contradictoires, à prendre des décisions intelligentes en fonction de ces informations, etc., etc. Donc c'est extrêmement mauvais. C'est pour ça que je disais aux personnes âgées qui étaient seules pendant le Covid, ne regardez pas les tableaux avec les chiffres des morts, parce que vous n'avez pas de prise dessus, ça va uniquement vous angoisser. Donc la première chose, c'est que le rythme est pas du tout adapté à nos structures cérébrales. Ensuite, le fait qu'on soit doté de neurones miroirs, ça nous permet d'avoir une empathie minimale. C'est-à-dire que quand vous voyez quelqu'un tomber à bicyclette, en général, Romain Desarbres, si vous êtes en voiture, vous auriez tendance à vous arrêter parce que les neurones miroirs font que votre cerveau traite en partie cette information comme si c'était vous qui tombiez. Donc vous allez agir sur cette chute. Sauf que quand vous ne pouvez pas agir parce que c'est derrière un écran, vous n'avez pas la possibilité d'une action qui temporise cette émotion. Vous voyez ce que je veux dire ? Vous ne pouvez pas aller aider la personne qui est sous les bombes, vous ne pouvez pas aider l'enfant qui est en train d'être mutilé ou la mère qui se fait lyncher dans la rue. Donc, ces neurones miroirs, ils vont faire leur travail, sauf qu'ils vont être stoppés net, et cette capacité d'identification va se retourner contre vous, c'est-à-dire que c'est vous qui allez être mal sans avoir la possibilité d'améliorer la situation de manière significative. Donc, il faut comprendre que cette exposition à des informations anxiogènes négatives sur lesquelles on a très peu de prise, ça finit par nous déconnecter ou alors par nous mettre dans un état de stress chronique où finalement on se sent en danger sans pouvoir filtrer quand est-ce qu'il y a réellement un danger et quand est-ce qu'il n'y en a pas. C'est pour ça que je dis toujours voir et savoir, c'est deux choses différentes. On peut ne pas être dans le déni, savoir que la situation est extrêmement préoccupante, en discuter, en débattre, s'informer, mais éviter de s'exposer inutilement à des torrents d'images, notamment des images d'attentats. Le but des terroristes, c'est de terroriser. Donc, ils veulent que vous regardiez les images pour que vous soyez terrorisés. Et ne pas regarder ces images, ça permet, en fait, de préserver votre capacité d'action sur ce sur quoi vous avez du contrôle. Voilà. Envoyer des vivres à des réfugiés, ça, c'est quelque chose qui, en fait, va être un double gain. Ça va agir positivement et vous, ça va vous déstresser. Donc, faut se protéger des images parce que votre amygdale, elle a une capacité limitée d'absorber des informations négatives. Et on sait que, ce stress chronique, il a des effets délétères sur notre santé.
4: Est-ce qu'on peut dire, je vous écoute, est-ce qu'on peut dire que ce qui est anxiogène, c'est la frustration, c'est-à-dire de ne pas pouvoir réagir à ce qu'on voit. C'est ça qui est anxiogène, qui crée l'anxiété.
3: En fait, vous m'amenez à parler du syndrome d'impuissance acquise. Ah. C'est-à-dire que le syndrome d'impuissance acquise, ça provient du fait d'être exposé à une situation qui est négative et sur laquelle on n'a pas de prise et qui va finir par nous laisser dans un état de profonde frustration mais aussi de baisse d'estime de nous-mêmes, de profonde anxiété parce qu'on ne peut pas corriger l'information négative que l'on voit. Donc, quand on explique les problèmes climatiques aux enfants en leur expliquant que c'est trop tard, que c'est catastrophique, que tout est foutu, on les met dans un syndrome d'impuissance acquise. Quand on leur fait découvrir la beauté des océans, on connecte non pas la peur, mais l'émerveillement, la créativité. Ils vont avoir envie d'en prendre soin, ils vont avoir envie d'apprendre comment fonctionne l'écosystème des poissons, ils vont être inquiets pour toutes les espèces qui disparaissent, mais ils vont avoir envie de respecter leur environnement naturel. Alors que quand vous connectez la peur, qui est une émotion archaïque primaire, destinée à nous permettre de survivre,